0: porte, on est dans un petit chemin très étroit qui était aussi un des systèmes de défense pour arriver dans le château.
1: C'était quoi avant ?
2: Avec Issy-Béry.
0: Et donc pourquoi porte de la vieille prison ? Dans les années 18e, 19e siècle, petit à petit, les remparts sont détruits. Parce qu'on avait des remparts qui entouraient le château, mais aussi la ville. Donc la plupart des parties des remparts ont été complètement détruites. Il n'en reste plus grand-chose aujourd'hui. Mais cette porte, elle a été préservée parce que la salle des gardes, qui se trouve donc dans la partie haute au-dessus de l'arcade, eh bien, elle a servi temporairement de prison. Donc on l'appelait la porte de la prison. Mmh. Et puis quand il y a une autre prison qui a été construite, eh bien, c'est devenu...
3: Il faut différencier.
0: Exactement, la porte de la vieille prison. Et aujourd'hui, bah, cette ancienne salle des gardes, cette ancienne prison, c'est tout simplement un gîte de France.
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3: Bonjour Olivier, vous nous racontez une expérience professionnelle aujourd'hui.
4: Vouille, linguistico-professionnelle. Mais blé. Aujourd'hui, je vais vous raconter l'histoire d'une jeune kiné qui s'est installée à Saint-Thé, toute fraîche diplômée et persuadée que chez nous, tout le monde parlait comme dans les manuels de l'école de kiné. Le travail, pas de souci, elle en a d'abord, comme tous les kinés. Mais ce qu'elle n'avait pas prévu, c'était une aide pour les séances de traduction simultanée en gaga. Premier cas, un patient vient pour une rééducation à une prothèse de hanche. Il s'assied, soupire et déclare « Mon problème principal, c'est que j'arrive plus à m'acacasser. » « À vous quoi ?» qu'elle lui rebique, perplexe. « Ben, à me mettre à cacasser, on pardi. » Et là, notre kiné reste planté, croyant qu'il parlait d'un nouveau mouvement de yoga. Alors qu'en fait, bien sûr, il voulait juste s'accroupir. Deuxième séance de la matinée, deuxième quiproquo. Une patiente entre en se tenant le dos et lui dit « Ma sciatique, elle m'a fait kiné !» La jeune praticienne la regarde, ébahie. « Ah, vous vous êtes découvert une vocation ?» Mais la patiente ne voulait pas dire « kiné » au sens de kinésithérapeute, mais bien « kiné », Q-U-I-N-E-R, qui veut dire « gémir, pleurer, couiner ». La jeune femme s'imaginait qu'à peine arrivée, la patiente voulait lui faire de la concurrence. Troisième épisode, un monsieur arrive, pas très en forme, et déclare « J'ai du mal à me concentrer sur les exercices, j'ai le bas beau depuis quelques jours. » Et la kiné de rebiquer « Mais si vous avez le bas du corps qui est beau, c'est plutôt positif, non ?»« Mais non, kiné, ma blette, avoir le bas beau, c'est ne pas avoir le moral. » Et pour finir, la palme de la consultation la plus confuse, une dame entre et lui dit « J'ai eu une consulte. » 5 minutes d'incompréhension plus tard, la jeune kiné découvre que « consulte », ici, ça veut dire « ordonnance ». La tatin, elle est allée la voir, la jeune kiné. Elle m'a dit qu'elle avait bien progressé, parce que, après 2 mois à Saint-Thé, la kiné lui a dit « Allez, on s'acacasse doucement, tâchez moyen d'y aller doucement pour pas kiner. » Moi, je suis été la voir, la kiné, pour lui remettre le diplôme du Goya Lauréat.
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5: Je rêvais d'avoir une maison à la campagne. Cette maison, c'est comme si j'y étais née. C'est ma maison de famille.
6: Ma maison s'appelle l'Ostao de la Mar.
7: C'est une maison un peu envoûtante.
8: Eh bien, vous voyez, des livres et 3 fenêtres qui me donnent le paysage du pays, comme si c'était 3 tableaux.
9: Ils ont vécu ici.
2: Thibaut Gaudry.
10: Alain Delon, vous l'aviez rencontré sur un tournage ?
11: Non, je l'ai rencontré dans la rue. Mais... On a fait un film ensemble qui était Jeff et qui était un film qu'Alain désirait faire avec moi, donc ça a été aussi une rencontre.
9: En 1968, 2 stars du cinéma français sont réunies pour la première fois à l'affiche de Jeff, un film qui ne restera pas dans les mémoires, contrairement à la grande histoire d'amour qui est en train de naître depuis quelques semaines. Mireille Darc et Alain Delon ne se quittent plus.
12: Alain Delon enchaîne les films, dont Jeff et Madly, sur lesquels il a comme partenaire l'égérie de Georges Lautner, Mireille Darc. Ils tourneront 8 films ensemble. Nouveau coup de foudre qui scellera une histoire d'amour qui le marquera à jamais. Il dira de Mireille, près de 40 ans plus tard, lors de sa disparition, « Elle était la femme de ma vie, ma moitié. »
9: 2 ans plus tard, alors que Delon est à Marseille pour tourner Borsalino et que le couple cherche un coin de soleil et de tranquillité, l'ami et agent de l'acteur, Georges Baume, leur fait découvrir Aix-en-Provence où il habite. Ils sont sous le charme et ne tardent pas à s'installer dans un hôtel particulier du quartier Mazarin, le plus ancien de la ville.
13: Pourquoi tu t'en vas ?
14: Parce qu'on est deux.
13: Je comprends pas.
14: Facile à comprendre.
13: Un jour ou l'autre, il n'en restera plus qu'un de nous deux. Faut mieux que je m'en aille avant.
14: On finira par se tirer dessus.
9: Dans l'hôtel de Boisgelin, aux belles pierres ocre, construit en 1650 et classé monument historique, ils louent le vaste rez-de-chaussée qui leur permet de profiter de l'adorable jardin avec son imposante fontaine à vasque. Ils y font même percer une porte dans l'un des murs afin de pouvoir sortir discrètement et éviter les éventuels groupies ou paparazzi. Et flâner dans les rues ou aller déjeuner aux Deux Garçons, la plus célèbre brasserie de la ville.
7: Tu sais que tu m'aimes ?
13: Sûr.
7: Même après que tu m'auras fait l'amour.
13: Ça dépend de toi.
9: Ils y mènent une vie paisible, en famille, dans cette ville qui est encore une belle endormie, qu'une polémique va réveiller un peu. Alain et Mireille aimeraient bien pouvoir se baigner au saut du lit et faire construire une piscine. Une faute de goût majeure pour les habitants du quartier et les défenseurs du patrimoine. Une polémique qui en créera une autre. Mireille Darc aime bronzer au bord de sa nouvelle piscine en tenue d'Ève, conduisant un voisin, dont la vue donne sur le jardin, à déposer une main courante pour offense aux bonnes mœurs. Une protestation qui n'empêche pas l'actrice de continuer à lézarder nue sous le soleil aixois.
7: Il faudra encore un peu de champagne.
13: Sommelier ?
7: Parce que vous avez besoin du sommelier pour me servir. Mais doucement, le champagne c'est fragile. C'est mon père qui m'a appris ça.
13: Ah oui ?
7: Tiens, vous n'avez pas besoin du sommelier pour me tenir la main ? Vous ne voulez pas coucher avec moi en plus, là, tout de suite sur la banquette ?
9: Ils passeront 5 ans dans ce lieu dont la beauté laisse interdit, comme le dit Mireille. Et aujourd'hui, il n'y a aucune plaque pour rappeler aux nombreux touristes qui se baladent sur la jolie place des Quatre Dauphins que cet hôtel particulier a abrité l'une des plus fameuses idylles.
15: C'est un mot qu'elle m'a écrit, il doit y avoir 40 ou 35 ans, ou 35 ou 40, peu importe, qui résume à lui seul tout ce qu'est Mireille. Et c'est un mot que j'ai toujours avec moi depuis ces 40 ans et qui m'aide à vivre. Mon amour, il est 3 heures du matin et je n'arrive pas à dormir. Je pense à toi qui as tellement de mal à vivre. Je t'ai donné tout. Et j'ai simplement besoin d'un peu de calme et de tendresse. Et d'un sourire le matin parce que la vie est là et qu'il faut remercier le ciel d'être l'un en face de l'autre et de s'aimer.
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1: Et alors pour le coup, est-ce que les clichés, c'est vrai, quand vous avez des bâches carrées, vous mettez des super bonnes bières au frigo. Quand vous avez des
2: Exactement.
1: Anglais, vous mettez du vin. De...
2: Ah oui, oui. Là, ce ne sont pas des clichés, c'est... Enfin oui, c'est des clichés, mais des clichés qui se vérifient.
3: Virginie et vous.
4: Laure a ouvert son gîte en 2020. La maison 1634 est en plein cœur de Pézenas. 130 mètres carrés qu'elle a restauré du sol au plafond. Le contraste entre l'extérieur en pierre et l'intérieur hyper confort et moderne est parfait. On arrive pendant le petit déjeuner. Trois couples sont installés sur la terrasse donnant sur un petit jardin. Des petits guéridons sont dressés avec de la vaisselle soignée. Les produits sont de qualité, locaux, ça se voit et ça se sent. Les langues différentes se mélangent. Du suédois, de l'anglais et du français avec l'accent suisse. L'ambiance est calme et souriante.
5: Vous avez mis votre verre d'eau.
1: Je regardais un peu, il y a un petit jardin. Ça, c'est le petit jardin. Les gens, ils ont accès. Je vous remercie beaucoup.
5: Les gens ont accès à la piscine, à la petite terrasse. Et en fait, le jardin, comme le jardin est souvent occupé par deux mes enfants.
1: Deux petites personnes.
5: Ils vont un peu moins dans le jardin.
1: C'est ça le principe de la chambre d'hôte des gîtes, c'est que vous partagez votre espace perso, ou là vous habitez ailleurs et ça c'est vraiment vos gîtes.
5: On habite, nous, juste à côté.
1: D'accord.
5: Normalement, la distinction entre les gîtes et les chambres d'hôtes, les gîtes, c'est peut être complètement indépendant d'une habitation personnelle, alors que chambre d'hôtes, on est légalement obligé d'habiter sur place.
1: Et
5: d'être ici et de proposer le petit déjeuner.
1: D'accord.
5: Alors nous, on a fait une configuration. Les chambres d'hôtes un peu à l'ancienne, il y avait souvent l'espace salon, cuisine, petit déjeuner était partagé. Nous, pour la tranquillité des hôtes avec nos deux enfants, on a volontairement fait un accès distinct de notre maison.
1: Oui.
5: On a chacun une porte d'entrée, ce qui permet aux hôtes de profiter. On leur a mis la cuisine à disposition.
1: Oui, c'est ça que j'avais vu.
5: Donc en fait, même si on est chambre d'hôtes, voilà, si les gens veulent manger un bout, grignoter un morceau, n'importe quand, ils ont accès à la cuisine et
1: oui.
5: Ils peuvent profiter. Ils ont un accès indépendant si jamais ils arrivent à 16h30 dès que je suis partie chercher mes enfants à l'école. Ils ont le digicode, ils peuvent rentrer dans la maison.
1: Oui.
5: On a voulu faire quelque chose de à la fois confortable, à la fois je suis ici et à la fois je peux être complètement discrète.
1: Oui, c'est ça.
5: Parce qu'en fait, ça dépend vraiment des personnalités des personnes aussi. Bon, y a des personnes qui pensent parfois réserver un hôtel en fait. Mais arrivent ici. Ah ok, vous habitez à côté, donc ils voient ça comme quelque chose de très positif parce qu'ils savent que je suis disponible.
1: Oui.
5: Mais en même temps, je sens qu'ils souhaitent être tranquilles.
1: Oui.
5: Et après, des personnes, pour le coup, lorsqu'ils réservent par des plateformes comme une Gîte de France, s'attendent à ce que je sois là pour les accueillir.
1: Ah,
5: et quand je leur dis qu'il y a un digicode, du coup, c'est une surprise inverse dans le sens où, ah ok, vous êtes là et en même temps, on peut être autonome. Donc, essayer de satisfaire tout le monde.
1: C'est pas évident, c'est un vrai truc de sentir chaque personne, effectivement, le besoin de distance et le besoin de présence.
5: Exactement.
4: La maison de Laure est labellisée Gîte de France 3 épis, ce qui l'oblige à respecter un certain cahier des charges.
5: Mais de toute façon, dans tous les cas, c'est parfait, vous inquiétez pas. C'était très bien, merci, c'est bien.
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6: Je suis sûr que vous êtes déjà passé devant le château du Barou, sauf que le château du Barou, sans un homme, il serait aujourd'hui inexistant, détruit, entièrement détruit. C'est André Vaison de Pradennes qui l'a sauvé. Il arrive en Vaucluse au début du 20e. Très vite, il s'enracine, il devient conseiller municipal, conseiller départemental, puis maire de Murs pendant près de 4 mandats. André Vaison de Pradennes, c'est un homme public, engagé, décoré de la Croix de Guerre 14-18, chevalier de la Légion d'honneur, mais c'est surtout un sauveur de pierre. Trois châteaux vont marquer son existence. D'abord, celui de Murs, dont il devient propriétaire. Ensuite, il y a le château de Javon sur son plateau forestier. Et puis, il y a donc le Barou. L'histoire la plus spectaculaire, quand il prend possession au début du siècle, le château féodal est dans un état catastrophique. Les guerres, les pillages et l'incendie de 1929 ont tout dévasté. Je vous renvoie d'ailleurs à la chronique consacrée sur l'histoire du château du Barou. Et là, donc, André Vaison de Pradennes va se lancer dans une reconstruction titanesque. À l'époque, pas de subvention, pas de mécénat, tout est à ses frais. Et sur 10 ans, il fait travailler 10 maçons pendant 10 ans. On va consolider consolider les murs, refaire les toitures, dégager les salles, restaurer les escaliers. Il va redonner une silhouette, une sorte de colonne vertébrale à ce château qui domine les dentelles. Et c'est ce gros travail, notamment la nouvelle toiture en béton, qui va permettre au château du Barou de survivre lorsqu'il y aura un second incendie en 1944 pendant la Seconde Guerre mondiale. Sans ces travaux-là, eh bien, le château qu'on visite aujourd'hui n'existerait plus. Et puis il y a aussi cette autre facette moins connue. André Vaison de Pradennes était un passionné de préhistoire. Ses travaux aujourd'hui font encore référence. En fait, il a longuement étudié les ateliers préhistoriques autour de Murs, grâce aux paysans qui lui rapportaient leurs trouvailles contre quelques pièces. Une grande partie aujourd'hui de sa collection a été donnée au musée d'Orsay, et c'est loin d'être fini, hein. Aujourd'hui, une biographie est actuellement en préparation par son petit-fils Jean-Baptiste Vaison, en collaboration avec un archéologue. Mais la vie d'André, elle, se termine tragiquement. Il meurt accidentellement à Paris, intoxiqué au monoxyde de carbone dans son appartement, avec son épouse et sa fille. Seul son fils survit, et c'est ce fils qui va prolonger l'esprit du père en protégeant les propriétés familiales. Et aujourd'hui, donc, c'est son petit-fils Jean-Baptiste, avec Fanny, qui poursuivent eh bien, cette histoire au Barou, notamment avec la création du premier whisky du Vaucluse, élaboré à l'intérieur même du château.
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3: Et Adi Ougoujat, et Adi, c'est à ça tout. Mon cher Franz,
7: oui.
3: Vous ne connaissez pas la dernière?
7: Non.
3: Ah, hier Nathalie, la collègue, elle ne vient pas au travail.
7: Quoi?
3: Hier Nathalie, ma collègue, ne s'est pas rendue au travail. La pauvre autre. La pauvre. Vous savez ce qui lui est arrivé?
7: Bah, elle ne s'est pas réveillée peut-être ou...
3: Mais non, même pas. Comme au cas d'autre, on a bien pris la bicyclette pour venir au travail. Comme tous les jours, Nathalie avait pris quoi? Ben son vélo pour venir au travail, sauf que tout ne s'est pas passé comme prévu.
7: Elle a eu un accident?
3: Eh ben, oh, Pekka, elle est bien, oui, hélas.
7: Oh là là.
3: Grand gars opéré, elle a bio cargado casque. Heureusement pour elle, elle portait son casque.
7: Bien.
3: Mais je ne vous dis pas comment elle est tombée de son vélo. Plutôt si, je vais vous raconter. Elle a glissé en freinant et elle s'est amourée.
7: Hein?
3: Vous avez entendu?
7: Oui, j'ai entendu, oui.
3: Ouais. Mais... vous avez compris?
7: Non.
3: Peut-être pas, voilà. En francitan, en français régional, on dit s'amourer ou en lingo nostro, s'amourra.
7: Mais qu'est-ce que ça veut dire, s'amourra?
3: Eh, l'amour, regardez-moi, en occitan, c'est la gueule, la figure. Par conséquent, s'amourer ou s'amourra, ça signifie se casser la figure. Nathalie, la collègue de travail, s'amourette en bicyclette. Elle est tombée sur le visage. M'a dit que l'onas lui fait jodol, le nez lui fait mal, mais aussi la bouche, la bouche, et tabé la égaotos, également les joues. Elle ne s'est pas manquée. Hein. Alors je souhaite un prompt rétablissement, Nathalie, que c'est requin qu'il y ait et qu'elle revienne en forme au travail.
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8: La cabine minute sur Ici Picardie, votre chronique de la joie et de la bonne humeur. Comment ça va les amis? Est-ce que parmi vous, il y en a qui regardent des séries télé? Moi j'adore les séries. Aujourd'hui, je vais vous parler d'un fléau moderne. Un truc qui nous bouffe la vie, qui nous use la patience, qui nous fait vieillir plus vite que le temps qui passe. Les séries qui prennent trois plombes à sortir la saison suivante. Non mais sérieux, on vit à une époque où on peut envoyer une fusée sur Mars avec un drone qui filme en 4K. Et ils filment en 4K la fusée sur Mars. On a des voitures qui conduisent toutes seules, des robots qui font le ménage. Mais on n'est toujours pas foutu de sortir la saison 2 d'une série avant que ton neveu passe le bac. À la fin de la saison 1, il avait 12 ans, le frérot. Les séries télé, comment vous faites? Vous disparaissez comme ça sans prévenir? Ils te mettent la tête dans une saison, dans une série, t'es à fond, tu attends la saison 2 pendant 4 ans. Et toi, comme un con, tu les attends vraiment pendant 4 ans. Il y a des gens qui meurent durant les 4 ans. Ils ne voient même pas la fin de la série, c'est dégueulasse. Et nous, la génération années 80-90, on a assez attendu. Par exemple, avec Beverly Hills, c'était un peu notre HPI à nous. Tout le monde regardait Beverly Hills. Et quand une saison se terminait, pendant 2 ans, TF1, ils te rediffusaient les vieux épisodes. Et ils mentaient sans honte dans les publicités. Hein. Ils te disaient... la semaine prochaine, des nouveaux épisodes inédits de Beverly Hills. Ah, toi, t'es à fond, là. Le samedi, tu t'assois avec tes frites, ton hamburger, fait maison pour mater Beverly Hills. L'épisode commence, tu dis, mais j'ai déjà vu ça. Pas bien si. Après, il va embrasser Kelly. Des escrocs. Et de nos jours, ça recommence. Sur des séries sur Netflix, Amazon Prime, t'es là, t'es à fond, tu mates la saison 1, tu mates la saison 2, t'as pas dormi depuis 3 jours, t'as des cernes de panda en dépression, et là, boum, dernier épisode, gros cliffhanger, t'as le cœur qui bat à 200, et là, paf, l'épisode est fini. Mais il est mort ou pas le mec? Non mais à la fin de l'épisode là, il est mort ou pas? Et là Netflix te répond, rendez-vous en 2029 pour la suite. Il y en a marre, c'est beaucoup trop long. Moi je vous dis la vérité, aujourd'hui on a 1000 plateformes, 1000 séries, mais on a toujours le même problème de lenteur. Les gars, on parle en ce moment d'intelligence artificielle, de deep learning, de robots qui écrivent des scénarios en 2 secondes. Moi je vous le dis, si un jour les séries faites par l'IA, elles sortent plus vite que les autres, je vous lâche.
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9: Quand il y a des prédateurs, bah mais sa tête dans sable, au moins ils disent que c'est un pot avec des roses qui dépassent.
10: Pourquoi l'autruche met de temps en temps sa tête dans le sable?
11: Pour peut-être manger les bêtes dans le sable.
12: Pour manger ce qui est dans le sable, pour tout simplement voir ce qu'il y a dans le sable.
13: Pour dormir.
10: Si elle veut voir ce qu'il y a dans le sable et qu'elle met sa tête dans le sable, elle voit plus rien.
12: Bah, peut-être qu'elle résiste au sable.
10: Ou alors elle a une frontale.
12: Je pense pas.
14: C'est peut-être pour manger ce qu'il y a dans le sable, mais plus profondément avec sa bouche.
9: Quand il y a des prédateurs, bah met sa tête dans le sable. Au moins ils disent que c'est un pot avec des roses qui dépassent.
15: Oh les jolies fleurs!
14: Comme ça, elle voit pas ce qui se passe autour et elle a plus peur.
10: Qu'est-ce que vous faites si quelqu'un vous court après?
14: Courir. Dire à quelqu'un qu'on a besoin d'aide.
10: Tu vas pas mettre ta tête dans le sable.
14: Bah non, sinon il peut nous attraper facilement.
9: Ou alors sinon on lui met un coup de poing dans la figure, au moins bah c'est lui qui a la tête dans le sable et nous on s'en va.
10: Mais pour l'autruche alors elle?
12: Pour l'autruche c'est facile, elle court plus vite que nous.
10: Et vous savez comment on fait des petits autruches?
12: Une fois qu'ils sont dans l'œuf, bah ils cassent la coquille, ils sortent.
10: Donc c'est avec des œufs?
12: Bah oui.
10: Vous avez déjà vu un œuf d'autruche?
12: J'ai cru en voir un en vidéo, mais non. Comme les œufs normaux, mais quand même un peu plus gros.
16: Oh, plus ils sont gros, plus je les aime.
12: Bah, l'œuf, j'en ai déjà vu, mais pas en vrai. L'œuf, il est gros comme ça.
10: Il est en effet très gros. Comment est-ce qu'on peut avoir une poêle suffisamment grande pour faire un œuf au plat d'autruche?
12: Tu fabriques soit une grande poêle ou...
15: Non, pas la poêle à frire!
12: Soit... T'essayes de trouver une grande poêle, bah comme ça c'est bien. On en a des poêles grandes, mais ça suffit, des poêles comme ça, ça suffit. Ou alors on le fait tout simplement pas cuire, on les laisse vivre.
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3: On sait qu'on est lorrain parce que quoi, Nicolas Turon?
6: Parce qu'on coule des bronzes. Ça va.
3: Ben alors,
6: on va parler d'artisanat.
3: Je vais essayer de tirer la chronique par le haut.
6: Oui, voilà, vous avez bien fait.
3: Des bronzes d'industrie à Amnéville.
6: Pas du tout.
3: Pas du tout.
6: Bon, c'était alors, pas mal.
3: C'est pas mal, non?
6: Si je vous dis que la fabrication de cloches a disparu depuis plus d'un siècle en Lorraine,
3: oui,
6: et que vous me répondez « Ah ouais ?» et à Toul, je vous répondrai d'y aller plutôt mollo avec Nadine Morano, un tantinet procédurière. Je vous rétorquerai sur toute la commune de Robécourt, dans les Vosges.
3: Oui.
6: Vous voyez où c'est?
3: Pas du tout.
6: C'est entre Blévincourt et Saint-Ouen-les-Paris.
3: Il aime le fait, chaque fois.
6: Non, c'est au sud-ouest de Contrexéville, à la frontière avec la Haute-Marne.
3: D'accord.
6: Robécourt qui n'est pas connu pour l'invention de la mini-jupe, contrairement à ce que son nom pourrait laisser croire. Mais oui, mais bien pour sa fonderie de cloches.
3: Il y avait la même en Moselle avec Omécourt. Hein.
6: Omécourt, pendez-le, Omécourt. Il s'agit ni plus ni moins que du dernier endroit où l'on peut couler un bronze en Lorraine. Je sais ce que vous dites, Frédéric, oui, mais il ne s'agit pas là d'une image, rien à voir avec ce dont vous me parliez hors antenne. Et que vous avez déposé dans les toilettes de l'aire d'autoroute de Crantenois, alors que vous reveniez du séminaire « Comment maigrir en mangeant gras ?»
3: Oh mon Dieu.
6: Rappelez-moi Nicolas, la manufacture de Robécourt a fermé ses portes en 1939, mais une fois par an, des passionnés et des fondeurs bénévoles, souvent venus d'Alsace, réouvrent l'atelier le temps de couler un bronze. La démonstration est une alliance de force et d'agilité. Il faut, vous avez déjà vu couler une cloche?
3: Non.
6: Pour de vrai, j'ai vu ça la semaine dernière.
3: Oui, alors.
6: Dans le Haut-Doubs. Ah. Je me suis dit, est-ce que ça existe encore en Lorraine? D'où cette chronique? Eh ben, c'est fascinant. Il faut voir le bronze liquide monter à 1100 degrés qu'on coule dans des moules en argile soigneusement enterrés au préalable dans la terre.
3: D'accord.
6: C'est tout un processus. Et puis, on attend quelques minutes et l'étape du démoulage est fondamentale. Et l'apparition du clocheton, une véritable épiphanie, une naissance, tout le monde fait « Oh !» Aïe. On voit vraiment un objet de métal qui a durci en peu de temps, ce qui fait un point commun avec vous également. Jadis,
13: Les saintiers. Connaissez-vous la profession de saintier?
1: Non.
13: Non, c'était les clochiers itinérants qui moulaient les cloches sur les places des villages. Alors pourquoi un métier itinérant? Parce que la cloche, contrairement aux apparences, est un objet hyper fragile. Mm-hmm. Donc si on la traballe avec les roues et les charrettes de l'époque,
6: elle casse.
13: Eh bien oui, elle casse. Ah. Et puis, autre avantage, quand il est itinérant, le clochetier, bah, il est sous la main du maître d'œuvre qui peut vérifier que le boulot est bien fait. Il n'y a pas de SAV à l'époque. Et sachez que c'est la taille du moule et donc de la cloche qui conditionne la note que la cloche ou la clarine pour les vaches produira in fine. Ce qui m'a fasciné, c'est qu'après les souffleurs de verre et les ouvriers des hauts fourneaux, c'est encore un métier du feu sacré qui passe par la Lorraine et je trouve ça beau.
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0: choix de naissance témoigne de sa carrière dans Le temps des aveux, Le réfrigérateur du japonais cannibale et autres récits de la brigade criminelle. Un livre paru chez Mareuil Éditions. Le retour sur 13 des enquêtes les plus marquantes de sa carrière avec, en ligne de mire, à une époque où l'ADN n'était pas encore la reine des preuves, l'obtention des sacro-saints aveux. Des aveux qui viennent ou non, et qui dissimule parfois une partie de la réalité, qui laisse aussi souvent l'enquêteur avec un sentiment de frustration. Jacques Poinas.
1: Oui, de la frustration, parce que les aveux ne sont pas toujours totalement sincères, ou complets, ou indiscutables. Il y a souvent une fragilité de l'aveu, puisque lorsqu'on a des aveux, on se projette déjà dans le procès et la preuve devant les assises pour les homicides. Mais ces histoires, c'est aussi ce basculement de la personne qui avoue, et souvent, même si le policier avant tout est content d'avoir résolu une affaire, parce qu'une affaire criminelle est toujours un poids pour les policiers, mais il y a également parfois un peu de, sinon de pitié, du moins de tristesse de voir un homme qui parfois avait une vie jusque-là normale et qui bascule dans le monde de la prison pour une longue peine.
0: Mais quelle perception vous avez de ça quand vous êtes face à quelqu'un qui n'est pas un criminel aguerri et qui bascule pour des raisons qui paraissent en fait futiles, si on y pense bien?
1: Alors, je crois que ça reste un mystère de l'homme, un mystère de l'humanité. Comment comprendre que quelqu'un qui a jusque-là eu une vie parfaitement banale, d'un seul coup, pour des raisons difficiles à imaginer, passe à des actes terribles?
0: On voit la grande diversité des affaires que vous avez traitées. C'est d'autant plus agréable à lire qu'effectivement, on ne sait jamais où vous allez nous emmener à chacune des histoires. Comment vous avez fait la sélection?
1: J'ai pris celles qui sont restées dans ma mémoire, je dirais, qui m'ont laissé un sentiment, soit de satisfaction, soit d'échec, ou comme celles qui se passent en Ardèche, où je reviens pratiquement dans mon village natal pour enquêter sur une affaire d'explosifs dans la communauté de l'ex-tueur de l'Ardèche, Pierre Conti. Mais souvent aussi parce que ce sont des affaires qui ont quelque chose de particulier, parfois de presque burlesque, parfois de troublant, comme ces adolescents qui, pour donner un alibi à leur ami, inventent un stratagème un peu diabolique. J'ai essayé de montrer que la réalité est souvent plus surprenante que la fiction même.
0: Et c'est sans doute ce qui est le plus fascinant dans chacune des histoires que nous confie Jacques Poinas. Et ce qui est captivant, c'est ce récit au plus proche du travail de l'enquête et les impressions, les réflexions que partage l'auteur avec nous au fil de chacune. Alors si vous êtes fan de faits divers, jetez-vous sur Le temps des aveux de Jacques Poinas, paru aux éditions Mareuil.
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3: Clarisse, 51 ans, de Romande. Je suis coach en men training. C'est de la recherche de personnes disparues avec les chiens. On va donner une odeur de référence à un chien, l'odeur d'un humain, et il doit partir le chercher.
4: Mais c'est un sport, c'est un exercice?
3: Il y en a qui le pratiquent en sport, il y en a qui le pratiquent pour ensuite faire du réel, moi je le pratique pour faire du réel, et après il y a des gens qui viennent simplement passer une bonne journée avec d'autres gens, et avec leur chien.
4: Quand vous dites réel, c'est-à-dire?
3: C'est-à-dire que je fais partie d'une association, on peut être appelé par la police, on peut être appelé par les familles aussi.
4: Pour trouver des gens?
3: Tout à fait.
4: Que pour les chercher.
3: Exactement.
4: Et alors vous cherchez avec quel chien?
3: Alors moi j'ai une Alano espagnole.
4: Et elle s'appelle comment?
3: Macaï.
4: Et est-ce qu'elle était prédisposée justement à bien renifler, à utiliser sa truffe?
3: J'ai pris ce chien-là parce que c'est un chien de chasse espagnol. Tous les chiens ont de l'odorat. Premier sens qui se développe chez eux, c'est le sens de l'odorat pour pouvoir trouver la mamelle. Après, il y a des chiens qui vont avoir plus de difficultés. Ceux qui sont très brachycéphales, le nez très écrasé. Parce que
4: petit bulldog, non?
3: Voilà, c'est pas qu'ils ont moins d'odorat. Le problème, c'est qu'ils vont être moins capables de travailler sur des longues distances.
4: Ils ont le cou trop petit.
3: Non, le chien est toujours tenu en longe. Cette longe, c'est un cordon ombilical. Donc si votre chien est sans vous, vous n'êtes pas motivé à aller jusqu'au bout de la piste, il n'ira pas jusqu'au bout de la piste.
4: Quand vous dites la piste, c'est-à-dire que le chien doit retrouver une odeur?
3: En fait, il doit suivre le tracé qu'un autre humain a fait. Donc on lui donne l'odeur de cet autre humain et il doit suivre tout le tracé.
4: L'humain s'est frotté à des endroits stratégiques?
3: Non, il a marché. En fait, là, vous voyez, vous et moi, tous les deux, on est en train de mélanger toutes nos odeurs. Okay. Et oui, l'air de rien, c'est pas...
4: J'ai mis du déo. Ouais.
3: On mélange nos odeurs et on est en train de faire ce qu'on appelle un pool d'odeurs. C'est-à-dire

0: dire que notre odeur, au fur et à mesure, là, elle grandit sur la place.
1: Alors nous, on le sent pas, mais le chien, oui.
0: Tout à fait.
1: Ah ouais.
0: Il est capable de parfaitement faire la distinction entre vous et moi, même si on est côte à côte.
1: Ça fait combien de temps que vous faites du man trailing?
0: Ça fait un peu plus de 10 ans.
1: Et qu'est-ce qui vous a motivé au départ?
0: J'avais un chien qui était sensible sur les humains, qui avait eu une mauvaise expérience dont je n'étais pas au courant. Du coup, il avait un peu peur de l'humain. J'ai commencé cette discipline pour qu'il ait un petit peu plus confiance en l'humain, en se disant, c'est sympa, en fait, l'humain me donne une récompense, même quand je le connais pas.
1: Mais un chien fifou et tout, ça peut lui faire du bien de faire ça?
0: Oui, parce que ça va le canaliser. Et ça apprend aussi beaucoup au maître à rester concentré sur son chien. Aussi, ça leur apprend à lâcher prise. On a pour habitude de contrôler notre chien tout le temps. Sauf que là, en fait, on ne contrôle pas parce que c'est pas nous qui savons où est l'odeur, c'est le chien qui sait.
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3: Et aujourd'hui, dans les histoires insolites, on va découvrir le parcours d'une femme exceptionnelle du forêt, une historienne résistante, pionnière, Marguerite Gonon. Bonjour Jessica Vial.
4: Bonjour.
3: De l'Office du tourisme Forêt Est. Qui était-elle, cette Marguerite Gonon?
4: Alors, Marguerite Gonon, c'est vraiment une figure incontournable du forêt. Elle naît en 1914 à Saint-Étienne d'un père, Joanny, issu d'une famille de chapeliers de Chazelles-sur-Lyon, et d'une mère, Marguerite, de famille de meuniers à Poncin. Elle grandit dans cette commune, une enfance plutôt simple, mais qui annonçait ses futurs intérêts.
3: Oui, car elle ne va pas rester très longtemps dans l'ombre des moulins.
4: Non, pas du tout. Elle devient institutrice à Artin, et là, elle rencontre le comte de Neubourg, qui l'encourage dans sa passion pour l'histoire médiévale. Elle entre alors à la Diana, la grande société historique du forêt, et rejoint l'équipe des chartes du forêt. Un travail titanesque qui a consisté à lire, traduire et publier plus d'un millier de textes datant d'avant 1300.
3: Ce qui frappe surtout, c'est qu'elle ne s'est pas contentée de fouiller les archives. Elle a aussi pris part à l'histoire qui était en train de s'écrire.
4: Exactement. Quand son frère est tué en 1940, elle entre dans la résistance. Elle organise une filière d'évasion pour des officiers de la France libre. Et en 1943, elle devient même l'une des responsables de l'armée secrète du secteur de feu. Une femme vraiment de courage.
3: Et après la guerre, elle poursuit sa carrière d'érudite et devient même la première femme à être nommée au sein du CNRS.
4: En effet, elle devient donc docteur en lettres, ingénieure dans cette institution. Elle passe même un doctorat au sujet de la vie familiale en forêt au XIVe siècle et sera récompensée par le Grand Prix Gobert de l'Académie française.
3: Ouais, c'est une résistante, une historienne, une pionnière. On n'en a pas beaucoup parlé de cette Marguerite Gonon.
4: Non, c'est vrai. Elle meurt en 1996 à Feur et elle nous laisse en fait une connaissance immense de l'histoire et de la langue du forêt. Marguerite Gonon, c'est un peu la mémoire vive de notre territoire.
3: Merci beaucoup Jessica Vial. À bientôt.
4: À bientôt.
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1: Bonjour Médéric Gasquet-Cérus.
2: Bonjour Philippe, bonjour tout le monde.
1: Notre linguiste marseillais, Médé, vous avez un joli menu tiens, à nous proposer aujourd'hui.
2: Ah oui, il y a quelques semaines, on a beaucoup parlé de ce chiffre, vous vous souvenez. Les trois quarts des établissements de restauration du 15e arrondissement de Marseille sont des fast-food.
1: Ouais.
2: Ce qui pose bien sûr plein de questions, et notamment en termes de vie de quartier, de sociabilité et d'économie, et bien sûr de santé, car on est ce que l'on mange. Et souvent, ce que l'on mange, ben, c'est pas bon. Pas bon au goût, mais surtout pas bon pour la santé. Colorants, additifs, sorbate de trompation, acide trichlidrique, j'invente, trucs en tox ou plastoc, réchauffés dans des barquettas au goût fadas. On trouve ça dans certains fast-food, bien sûr, mais pas tous, meuf, ne pas tout confondre, mais aussi dans beaucoup de cantines où vont manger les minots, dans les rayons de supermarché, mais aussi dans la restauration collective, mais aussi dans certains restaurants, oui, attrape touristes ou attrape couillons, ou restos plus ou moins branchés, ou brasseries de cake, mais qui grattent sur la qualité. Et j'ajoute, je pense aussi à cette boulangerie-pâtisserie que je ne nommerai pas, mais où j'ai acheté récemment des bugnes, des mini-bugnes, vous voyez, toutes petites comme ça, là. Ah, 1 euro pièce, déjà. Mais franchement, j'étais là-bas même, pour acheter 8 bignes. Qui était grasse, mais grasse, pas bonne, écœurante, et ça m'a fait rouméguer quand je pense que mon grand-père était boulanger. Bref, voilà.
1: Ouais.
2: Je pense aussi à ces platées de pâtes trop cuites ou de ricolés estouffe-gari. Je pense à ces carottes râpées orange fluo qu'on dirait qu'elles sont surlignées ou surligneurs, vous voyez. Je pense à ces choux qui sentent les scaoufis. Je pense à cette salade rasqueuse qui n'a jamais vu la terre et qu'on vous met dans un coin d'assiette comme ça, à côté du steak rasqueux lui aussi. Je pense à ces brocolis mouligas, ces gorgées d'eau. Je pense à ce surimi orange fluo lui aussi qui contient tout sauf du crabe et il a plus la tête des cheveux de Trump qu'autre chose. Je pense à ces desserts goût fraise, sans que jamais aucune fraise n'ait ben justement ramené sa fraise dans l'emballage.
1: Ouais.
2: Bon bref, voilà. Il y a un moulon d'autres choses aussi appétissantes que les fameuses cigarettes de Bordy et de Cigalon, de Pagnol, hein, cigarettes de Bordy, autrement dit, les cannellonis dans lesquelles on refourgue tout ce qui n'a pas été mangé de la semaine. Tout ça n'a aucun goût, ou comme le chante le groupe Quartier Nord, en utilisant l'expression de chez nous, ça n'a ni goût, ni gouste.

0: entre parler nigou nigouste, c'est une expression qui veut bien dire ce qu'elle veut dire, et une tournure qui insiste sur la fadeur d'un plat, d'un aliment ou même d'un événement. Nigou nigouste, avec prononciation du S originel que l'on retrouve dans le provençal goustus, goûteux, et qui a été remplacé depuis par l'accent circonflexe dans notre orthographe moderne. Le tout venant de la locution provençale nave nigou nigouste. Et pourtant, en Provence, nous en avons des choses qui ont du goût, de bons produits, de bonnes recettes traditionnelles, des plats goustus comme les pieds paquets, la daube ou l'aioli. Même si Pierre Blasi donne comme exemple son aioli, il avait ni goût ni gouste. Ouais, il faut le faire, un aioli sans goût quand même. Hein. Oui, c'est ce qu'on appelle chez nous, désolé, aussi un aioli de parisien. Mais méfie de ne pas tout mettre dans le même panier. Il y a des fast-foods de qualité qui font de très bons burgers, des snacks où l'on mange de très bons sandwichs, de très bons kebabs. Et merci à eux d'être là le midi ou en fin de soirée ou quand on rentre du stade. Moi, j'apprécie. Chacun ses goûts, mais parfois, chacun ses dégoûts, voire ses égouts. Vive le bon goût, car le fada, ça rend fada.
1: Pour vous dire.
2: Ah, c'est un bonheur. C'est aussi bon que l'aioli. C'est Médéric Gasquet-Séry sur Marseille tous les matins. À demain, Médé.
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4: Pluie, neige, canicule, brouillard. La météo décide si on va râler ou si on va râler autrement, si vous voyez ce que je veux dire. Mais dans le fond, qui décide des prévisions météo? Qui observe? Qui calcule? Qui c'est qui tranche à la fin? Et surtout, pourquoi ils disent qu'il va y avoir du soleil alors qu'on se prend une rincée? Eh bien, réponds tout de suite dans les coulisses de Météo France Alsace que je teste pour vous aujourd'hui. Je suis à Ilkirch-Grafenstaden. Ici, on estime, on calcule le temps qu'il fera demain. Et à côté de moi, voici Simon. Simon, c'est le technicien météo. C'est lui qui surveille des capteurs, des antennes, des machines qui parlent. Bref, tout le langage, c'est des chiffres. Entre le vent, la pression, l'humidité, tout est mesuré en continu avec des stations météo basées un peu partout en Alsace, à des endroits stratégiques, en altitude, dans les vallées, en plaine ou encore en ville, au nord, au sud, bref, un peu partout. Et à cela, on peut ajouter aussi d'autres outils comme les radars, les satellites. Et chaque jour, c'est des millions d'observations qui arrivent dans les ordinateurs de Météo France Alsace et avec des équations très très très complexes. Et cette complexité est en lien avec notre prochaine découverte. Direction le bureau des modèles météo. Ça, c'est avec Théo. Théo, il est météorologiste et il m'explique qu'on ne prédit pas le futur. Mais en revanche, on calcule des scénarios et leurs probabilités. Certains modèles, par exemple, simulent l'atmosphère avec comme résultat, écoutez bien, 350 prévisions possibles chaque jour. Ah bah oui, hein, la machine, elle calcule tout ce qui est possible. Hein, et c'est l'humain, enfin, qui va trancher. Parce que oui, la météo, en bout de ligne, c'est pas juste une machine. Hein, c'est aussi un cerveau. Il y a un cerveau qui tranche. Et en parlant de cerveau, en voici un autre bien rempli. C'est celui de Cédric. Il est climatologue. Et Cédric, lui, va nous emmener littéralement dans un autre monde. Parce qu'avec ses analyses, à Cédric, on ne regarde pas demain. Non, on va regarder 100 ans en arrière. Car Météo France, conserve en quelque sorte la mémoire du climat depuis plus de 150 ans. Parce que le passé, il nous permet quoi? De comprendre l'avenir. Surtout avec les notions du dérèglement climatique qui nécessite une véritable expertise. Alors, après ce dévoilage d'outils, de calculs, d'équations et d'expertise en tout genre, comment se fait-il qu'en 2026, on puisse encore se tromper dans les prévisions? J'ai posé la question et la réponse de mes spécialistes est claire. Prévoir la météo, c'est comme essayer de prédire la forme exacte des vagues dans une soupe qu'on remue en permanence, sauf que la casserole fait la taille de la planète et que la cuillère tourne toute seule. Et en plus de ça, il y a quelqu'un qui joue avec le feu. On continue. Bref, vous l'avez compris, impossible d'être parfait, seulement de se rapprocher de probabilités, mais avant tout, le rôle de Météo France Alsace, c'est d'anticiper au maximum les risques.
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5: Moi, c'est Sabine.
6: Ruti,
5: sage-femme à la maternité.
6: C'est ça.
5: Vous venez d'arriver, vous sortez, vous arrivez, vous...
6: J'arrive.
5: Juste pour vous. Ouais. J'étais diplômée en 96. J'ai toujours voulu faire ça. Je me suis décidée en troisième, mais j'ai pas changé mon fusil d'épaule.
6: Alors, on va où?
5: Eh ben, on va monter en salle de préparation à la naissance.
6: Ah, c'est où?
5: Deux étages.
6: Okay, avec les petits coussins d'allaitement. La petite tape pour le bébé.
5: Je pense qu'on apporte des informations, on les accompagne. C'est vraiment de l'échange avec les patientes.
6: C'est ça qui a changé le
5: oui.
6: plus?
5: Avant, on disait qu'on apprenait à pousser aussi. Oui. C'est des choses qu'on fait plus, en fait.
6: Ah, c'est fini?
5: On parlait pas de préparation à la naissance et à la parentalité. en fait. Déjà, le terme a changé au moment des années 2000 à peu près, où on a vraiment inclus le conjoint, et puis où on s'est axé aussi pas que sur l'accouchement justement, mais sur l'après-naissance, et puis de plus en plus on fait attention vraiment aux suites, parce qu'on s'est rendu compte que il y avait beaucoup de mamans qui faisaient de dépression du postpartum, et donc c'est ça aussi l'intérêt de la préparation à la naissance, c'est de les préparer, de les accompagner à la naissance, mais à l'après-naissance en fait, et à tout ce changement qui va arriver avec l'arrivée du bébé. Parce que ça bouscule un petit peu quand même. Oui.
1: Donc vous faites aussi des accouchements, hein ?
5: Alors j'en fais plus depuis longtemps, parce que je fais de la préparation à la naissance, j'accompagne les femmes aussi en grossesse pathologique, et puis dans les déclenchements. C'est le démarrage, c'est avant qu'elles descendent en salle de naissance.
1: D'accord. Vous n'en faites plus, ça vous manque pas ?
5: Non, ça me manque pas.
1: Non, non. C'est un choix, j'imagine.
5: C'est un choix complètement. Hein, ah oui, tout à fait. Non, je suis très contente et vraiment, je me plais en préparation à la naissance, dans l'accompagnement de ces futurs parents.
1: Bon, il y a des larmes ici, des larmes de joie, des larmes de tristesse.
5: Ouais, aussi, des larmes de fatigue. voilà, oui, tout à fait. Des larmes d'où, oh là là, ça fait un an que j'ai accouché, je reviens là, ça me fait plein d'effets. Ouais.
1: Ah oui, déjà presque un an après encore.
5: Ouais, les dames qui reviennent ici, ça leur fait souvent quelque chose.
1: Alors, qu'est-ce qu'on dit aujourd'hui à l'allaitement ? Allez-y à volonté, cadrez l'allaitement.
5: Alors, je pense qu'il faut que ce soit déjà un choix de la femme, un choix personnel. Il faut qu'elle ait du soutien. On ne va pas allaiter pour faire plaisir à quelqu'un. On va allaiter parce qu'on en a envie, parce que c'est un choix qu'on va faire. Et puis après, c'est surtout allaiter sans vous poser de questions, en suivant le rythme de l'enfant, parce qu'au démarrage, c'est ça qui est important. C'est finalement de ne pas se poser de questions et faire équipe avec son enfant.
1: C'est impossible de ne pas se poser de questions quand on est jeune parent.
5: Oui, mais en fait, ne pas se poser de questions. L'allaitement, culturellement, on l'a un peu perdu, nous, avec l'émancipation de la femme, la pilule, etc. dans les années 70. Et donc, quand l'allaitement est revenu, on l'a calqué un peu sur le biberon. Mm-hmm. Et le biberon, c'était toutes les 3 heures. Et puis surtout, on ne le donnait pas avant. En fait, pour mettre en place la lactation, c'est écouter le rythme de cet enfant, parce que lui, il ne sait pas ce que c'est que de se nourrir. Déjà, in utero, il est, nourri, logé, blanchi gratuitement. Et il va falloir qu'il découvre certaines choses. Et donc, il faut qu'il apprenne. Pour lui, c'est tout un apprentissage, et donc il faut qu'il apprenne quand il est disponible, ce bébé. Donc lui, il va pas être disponible toutes les 3 heures à heure fixe.
1: D'accord, mais comment vous avez découvert ce métier ?
5: Avec un forum des métiers.
1: Ouais.
5: Où j'ai croisé une sage-femme passionnée. J'avais très envie de m'occuper du bébé. J'avais besoin de contact aussi avec les gens. Et cette sage-femme m'a été, mon point d'ancrage. Et puis après, j'ai rencontré une autre sage-femme quand j'étais encore au lycée, où j'ai pu du coup voir un accouchement, voir une césarienne. Et donc tout ça, je me suis dit, mais c'est ça que j'ai envie de faire.
1: Ça a été la révélation.
5: Ah ouais, complètement.
1: Faut que je vous fasse une petite photo.
5: D'accord.
1: Oh super, vous avez mis votre blouse, votre badge.
5: Voilà.
1: Ah, j'ai cru que c'était un sifflet, non ?
5: Non, non, non.
1: On se met où ? On se met là ? On se met où ? Vous aimez ?
5: Oui, ça me va.
1: C'est bien, c'est vous, hein ? Mais quel sourire vous avez ?
5: Merci.
1: Les yeux qui brillent. C'est naturel.
5: Je crois, je fais rien de particulier.
1: Ça rend très joyeux, non, comme métier.
5: C'est un beau métier. Ouais. Enfin, moi, je changerai pas de métier.
1: Bah oui,
5: voilà, ça reste vraiment un métier que j'aime.
1: Mm-hmm. Vous repartez ? Vous êtes venue exprès ?
5: Oui, exprès parce que c'était pas sur une garde, c'était pas pratique. Ma collègue avait des consultations d'allaitement, donc je suis revenue. Je suis repartie.
1: C'est bien sympa. Bah, on repart ensemble.
5: Et on repart.
1: À moins que vous ayez quelque chose à faire, je ne sais pas, mais vous faisiez une brioche à la maison ?
5: Oui.
1: Donc là, on est à nouveau dans le hall de la maternité. Il y a un chiffre à l'entrée de la maternité, là.
5: C'était le nombre de bébés nés à la maternité, donc en 90 ans.
1: 312 557.
5: Voilà.
1: Ah oui, depuis, on a fait un peu de chemin, quoi.
5: Premier bébé en 1929.
1: Ouais,
5: voilà. Et puis ça, c'était en 2019.
1: Ah oui, donc depuis, il faudrait actualiser le chiffre.
5: Après, on est à peu près à 2800 accouchements par an.
1: Bon, c'est vrai qu'à chaque fois qu'on rencontre une sage-femme, ça nous remonte plein de souvenirs.
5: C'est ça. Merci beaucoup.
1: Merci beaucoup.
5: Bonne fin de journée.
1: À bientôt.
5: Au revoir.
1: À bientôt.
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1: Nous partirons. 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
1: Originaire du Mans, Klemt porte cette énergie des terres de province. Force tranquille, humilité, texte fort, l'essence de son écriture, l'émotion, la sincérité et le mot juste.

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3: Il était temps que vous veniez dans cette émission. Bonsoir, comment ça va?
4: Ben, ça va très bien, et vous?
3: Ça va très très bien. Marguerite, c'est pas compliqué. On vous a découverte le 12 octobre 2024 sur le plateau de la Star Academy, première émission de cette saison 2024-2025. Vous chantiez Corinne Charby.
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3: Années 80, top 50 à mort. Deux mois plus tard, vous quittez la Starac le 28 décembre 2024 sur cette chanson-là.
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3: Corps, sublime chanson d'Iseult, qui elle est, contrairement à Corinne Charby, pas du tout dans le top 50 et qui est une artiste indépendante, super chouette, super militante et pas vraiment tournée vers le grand public. En tout cas, on lui souhaite que ça arrive un jour, mais là, c'était pas le cas. Donc je me dis, en deux mois, vous avez renversé la matrice, vous êtes trop forte. Passer de Corinne Charby à Iseult en prime sur TF1. Vous êtes une magicienne, Marguerite.
4: Peut-être un peu. Moi, je ne sais pas si je suis passée de l'une à l'autre. C'est juste que j'aime l'une et j'aime l'autre, en fait.
3: Ça, c'est intéressant.
4: Je n'ai pas envie de choisir. Ouais. Je trouve que toutes ces chansons sont trop belles. Il faut donner de la place à toutes les belles chansons, qu'elles soient dans le top 50 ou pas.
3: Ouais. Alors vous, oui, mais la télé, surtout à 21h, surtout en prime time, surtout le samedi soir, elle préfère vraiment quand même laisser sa chance au tube. Et donc voilà, je trouvais que c'était chouette que vous ayez pu comme ça mettre en avant tout un tas de trucs. Je l'ai dit tout à l'heure, vous n'avez pas gagné donc cette édition de la Star Academy. En revanche, vous avez signé avec les filles, les meufs, un des tubes notamment de l'été dernier. Moi, j'ai passé mon été à chanter cette chanson avec ma fille de 11 ans qui adore, avec ma mère. Enfin voilà, c'est vraiment une chanson, je trouve, qui a fédéré. Quand vous l'avez enregistrée, vous imaginiez que ça deviendrait un hymne?
4: Non, pas du tout. Je crois que quand on veut faire un hymne, on n'y arrive pas. Je crois que si j'avais voulu faire une chanson qui rassemble comme ça et qu'on qualifie ensuite d'hymne, si c'était intentionnel, je l'aurais sûrement pas écrite pareil. Cette chanson, elle a une spontanéité. Le texte est absolument intact. On l'a écrite en une heure. Et il n'y a jamais eu de changement de texte. C'est même les prises de voix qu'on entend dans la chanson sont les prises de voix du jour où on a fait la maquette et j'ai pas voulu refaire de voix. Parce que c'est vraiment elle est sortie comme ça et on n'a pas trop voulu y toucher après. Même en termes de réal, de prod, on a juste affiné quoi, mais c'est quasiment la maquette en fait.
3: Alors vous dites c'est qui on?
4: Eh bien moi je fais de la musique, en tout cas j'ai travaillé sur cette EP avec deux artistes notamment. Après il y a eu aussi des producteurs et une productrice additionnelle. Mais sur la composition et l'écriture, j'étais entourée de Vincha et un autre artiste qui s'appelle François Henry. Voilà, qui a aussi fait toute la réale de l'album.
3: Alors Vincha, on le connaît parce que pour le coup, il a beaucoup écrit avec des artistes qu'on connaît bien.
4: Bien sûr, comme Elena, Ben Mazoué, voilà, Mentissa, exactement.
3: Ouais. Et en revanche, le second, je le connais pas. Comment vous êtes retrouvée à travailler avec
4: François Henry? C'est une trop belle histoire parce qu'il se trouve que François Henry, c'est un artiste avec lequel mon frère Baptiste avait déjà travaillé. Il a aussi son projet solo dont moi j'étais absolument red fan. C'est aussi un ami vraiment depuis des années et des années, des années de mon frère. C'était le témoin de mariage de mon frère. On a chanté ensemble au mariage de mon frère il y a des années. Et moi, j'ai toujours été très fan de FH et j'avais un peu ce rêve au fond de moi de faire de la musique avec lui un jour. Et voilà, et quand je suis sortie de la Starac, j'ai dit je veux absolument. Et j'espérais qu'il accepte parce qu'on est aussi très proches dans la vie. Et j'avais peur qu'il accepte pas parce que ça peut aussi venir se faufiler un peu dans le rapport amical qu'on a, etc. Et au final, ça s'est trop bien goupillé. Et en fait, c'était aussi tellement concluant les premières sessions de studio qu'on a faites ensemble que c'est devenu un peu une évidence.
3: Alors, ce qui est fou quand même, c'est de se dire que les filles, les meufs, Marguerite, vous l'avez fabriqué avec deux gars.
4: Oui, c'est
3: incroyable,
4: vrai.
3: Quand même.
4: Avec un gars en plus, parce que pour le coup, les filles et meufs, c'était que Vincha et moi.
3: Ah.
4: Le jour en tout cas de la création de la chanson, on était deux. Enfin, j'étais pas dispo. Enfin, bref, voilà. Ouais, et ouais, c'est assez intéressant. En plus, je sais que Vincha, à ce moment-là dans sa vie, explorait beaucoup aussi la question de la masculinité, des injonctions de masculinité, de virilité, etc. Et je pense que c'est peut-être ça aussi qui a insufflé dans le texte cette dimension, ce passage dans le deuxième couplet. Et je pense qu'au final, ça a donné aussi deux visions qui sont complètement complémentaires, parce ouais. qu'on est un homme et une femme voilà, dans la pièce. Et ça a donné peut-être aussi beaucoup de nuances au titre, ce que je trouve très chouette. Et moi, je préfère...

0: aussi.
1: Et nous, on adore Marguerite. Ça, c'est le premier tube. Les filles, les meufs, démarrer par un tube, ça doit quand même donner vachement d'élan, non, Marguerite?
0: Ah bah oui, carrément. Ça, franchement, ça donne une sacrée impulsion. Je crois que c'est bien aussi. Il y a quelque chose qui est bien, c'est qu'en vrai, quand Les filles, les meufs est sorti, j'avais déjà écrit toutes les chansons de l'EP. Et ça, je crois que c'est bien. Parce que du coup...
1: Vous n'avez pas essayé de reproduire le succès?
0: Non, et c'est vraiment...
1: Ça aurait été piégeux, ça. Ouais.
0: Oui, je pense. Et je pense que je me serais mis une pression. Et là, c'est vraiment chouette que j'ai pu... J'avais déjà cette petite bibliothèque de titres. Et depuis la sortie de Les Filles Meufs aussi, toutes les autres sessions de création que j'ai faites, c'était vraiment dans cette dynamique de me dire, en fait, reste dans le même esprit qu'au tout début. Parce que c'est ça qui fait la musique qui te ressemble, quoi.
1: Petite bibliothèque de titres, c'est tellement plus mignon que EP.
0: Ah oui, c'est une petite bibliothèque.
1: Une petite bibliothèque, Grandir, première EP de Marguerite. Oui, il y a 6 titres. Et avec ces 6 titres-là, je trouve qu'on a une assez bonne idée de où vous voulez aller et d'où vous venez aussi. Parce que ça, vous l'avez beaucoup expliqué en interview, mais je veux bien que vous en disiez quelques mots aussi ici, parce que nos auditrices, nos auditeurs n'étaient peut-être pas au courant. Ce sont des chansons que pour certaines, vous portez en vous depuis très longtemps.
0: Oui, en fait, c'est des thématiques qui m'ont habité, qui m'habitent encore, mais qui m'ont habité toute ma vie jusqu'ici.
1: Donc d'adolescence,
0: d'enfance. Et en fait, c'était vraiment, je crois, important pour moi, pour commencer mon projet musical, de reconvoquer un peu la petite fille que j'étais, l'ado que j'étais. Et c'est ce qui est fait dans toutes les chansons, à un endroit ou un autre, dans une dimension ou dans une autre. C'est toujours, ça reste subtil, hein, mais c'était vraiment important pour moi. Je sais pas trop l'expliquer, mais c'est ce qui est venu naturellement dans le processus créatif et aussi dans le choix des chansons que je mettais sur le disque. Donc,
1: moi, je me suis dit que ça avait peut-être aussi à voir avec le fait qu'on vous a découverte donc dans cet énorme programme télé qui est la Starac, où on vous a vu matin, midi, soir, faisant du sport, rigolant, chantant, galérant parfois, et qu'en fait, on avait vu tellement de choses de vous. Vous vous êtes dit, attendez. Regardez, je suis ça aussi, et vous avez envie peut-être de dérouler un peu votre histoire.
0: Oui, c'est très juste. Je pense que d'ailleurs c'est un des premiers trucs que j'ai dit à mon label, c'était de dire en fait maintenant j'ai aussi envie de vraiment pouvoir maîtriser totalement ce que je raconte de moi, dans le sens garder. En fait, moi je pars du principe que tout ce que j'ai à dire et tout ce que je veux que le grand public sache de moi est dans les chansons. Et voilà, c'est de me raconter d'une autre manière, avec des vrais choix, des choix artistiques aussi qui me ressemblent. Et oui, effectivement, c'est ce que j'ai fait sur le disque.
1: Alors l'enfance est là, mais elle n'est pas idéalisée. L'enfance, c'est aussi l'âge des désillusions. Hein.

0: effet, ça n'existe pas. Alors, celles et ceux qui vous ont découvert avec les filles, les meufs, qui est une chanson vraiment hyper solaire, là, vous êtes plus dans le côté, vous êtes dans la, oui, le côté lunaire, on va dire, le côté plus mélancolique. Ça, c'est une part de vous qui est importante aussi.
1: Oui, c'est une immense part de moi. J'ai le souvenir d'une photo de moi quand j'étais petite, vraiment, où j'ai le regard complètement dans ma... Dans mon monde, et c'est une photo que ma maman elle me montrait souvent en me disant c'est tellement toi. Et c'est vrai que, mais sans, enfin, mais c'est juste que, ouais, je pense que j'ai cette, mais on l'a tous, mais moi, ouais, j'adore aussi la mélancolie, ça a été un refuge aussi vachement.
0: Ouais. Vous êtes le genre à mettre une chanson triste quand vous êtes triste pour y aller carrément, quoi.
1: Ah ouais, carrément, ouais. Mais aussi pour explorer, pour aller au bout, en fait, des choses. Ouais, je sais pas trop pourquoi, mais c'est quelque chose qui fait partie de moi aussi. Et c'est aussi avec cette mélancolie-là, parfois, que je regarde le monde. Donc, je trouvais ça bizarre de pas la mettre dans le disque, quoi.
0: Ce qui est chouette aussi, c'est que, vu votre jeune âge, Marguerite, vous êtes pas si éloignée de ça, si déconnectée de ça, de votre enfant intérieur, de votre adolescente intérieure. Et c'est pour ça que souvent, quand, nous, les vieux, on parle de l'enfance, on l'idéalise totalement. C'était mieux. On avait pas mal au dos et on payait pas d'impôts. Donc, voilà, forcément, c'était mieux. Mais quand on est plus proche, on se rend compte qu'en fait, c'est vachement plus nuancé que ça, l'enfance. Et c'est pas forcément un âge d'or. Alors, c'est chouette, mais il y a des hauts et des bas, quoi.
1: Bien sûr. Et moi, d'ailleurs, toute mon enfance, je voulais qu'une chose, c'était de devenir une adulte, quoi. C'était vraiment mon obsession. Je voulais traîner avec les adultes. Je voulais parler comme une adulte et surtout qu'on me considère comme une adulte.
0: Vous vouliez quoi, la liberté?
1: Ouais, je crois que je voulais la liberté. Je voulais la maturité. Je voulais ça. Et pareil, c'est des choses, je ne sais pas expliquer pourquoi, mais c'est comme ça, c'est moi. Aujourd'hui encore, je supporte pas qu'on m'infantilise. Je crois que c'est la chose qui me déplaît le plus et qui peut me mettre dans une colère, dans une tristesse énorme. Donc c'est aussi ça, quoi. C'était mon obsession, grandir, en fait. Ouais. C'était vraiment mon obsession.
2: D'où le titre.
1: Ouais. Ouais, ouais, complètement.
0: Alors, ce qui est fou, c'est que dans le monde professionnel dans lequel vous évoluez maintenant, qui est la musique, il se trouve que c'est un milieu qui a été connu pendant des décennies pour infantiliser les femmes, en faire soit des muses, soit des poupées chantantes, qui n'avaient pas droit au chapitre. Et si jamais elles avaient une opinion du type Madonna, se faisait traiter de diva ou de femme difficile. Est-ce que là, en y étant, vous vous dites, ok, donc pas d'infantilisation, est-ce que vous êtes vigilante à ça?
1: Ouais, bien sûr. Bon, je le suis au quotidien. Je rajouterais aussi qu'on a eu aussi une époque et il y a encore du travail, mais où les femmes étaient aussi sexualisées
0: bien
1: beaucoup.
0: Sûr, ouais.
1: Et ça, ça a été en tout cas un vrai sujet pour moi parce que je le savais et j'avais vraiment pas envie de subir et de traverser ça. Je pense aussi que j'ai cette envie, en arrivant comme ça, en rejoignant cette nouvelle génération d'artistes et de chanteuses, j'ai envie de participer à ça, de mettre fin un peu à ce système qui a été effectif bien trop longtemps et dont plus personne ne veut en réalité, je crois. Je crois même pas que ce soit le genre de musique que les gens ont envie d'écouter et le genre de manière de vendre la musique auquel les gens ont envie d'assister. Et je crois que ça, c'est important de le dire aussi. Donc ouais, moi, ça a été effectivement un des sujets aussi centraux de ma réflexion autour de ce nouveau métier. Et je crois qu'aussi, c'est quand même très... Enfin, ça transpire aussi dans mes choix et dans nos choix à toutes. D'ailleurs, je le vois, toutes les artistes de ma génération de chanteuses, ouais, qui on est toutes quand même vachement imprégnées de ces envies là, de ce désir et de ce discours là qui nous est très important, je crois. Et ça rejoint aussi ce qui se passe dans la société aujourd'hui pour les femmes, en fait, aussi en général, quoi, une vraie libération et un vrai désir d'être autre chose que des corps,
0: ouais, voilà. des premières dauphines.
1: C'est pas la première fois et ce sera pas la dernière. 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

0: Il y a plein de façons d'envisager cette chanson Première Dauphine sur Grandir, parce que c'est un truc avec lequel il faut faire la paix justement en grandissant, hein, de pas être toujours choisi,
1: bien sûr,
0: pas toujours gagner. Ça vient de là cette chanson.
1: Ouais, ça vient complètement de là. En fait, c'est une chanson qui explore deux éléments pour moi. Vraiment, il y avait une partie de moi que j'avais très envie d'explorer en musique, c'était l'empathie. Parce que on m'a toujours dit énormément, même mes psys me disaient tout le temps que j'en avais beaucoup. Et je crois que
0: mes psys, vous avez entendu, c'est un dossier, Marguerite, il en faut plusieurs en fait.
1: Gros dos que je viens de lâcher.
0: C'est ça.
1: Mais en même temps, il faut en parler. Il faut prendre soin de sa santé physique et mentale.
0: C'est quelque chose qui n'est pas une tradition dans la musique.
1: Voilà.
0: Et qui aujourd'hui existe. Et tant mieux. Et si on en avait parlé avant, on aurait peut-être encore, je sais pas, des Amy Winehouse avec nous, par exemple.
1: Complètement.
0: Donc, c'est super d'en parler.
1: Ouais, complètement. Et donc, ce thème de l'empathie, d'être là aussi pour les autres, d'être tourné vers les autres, je trouvais ça important. Et aussi parce que moi, dans ma vie, j'ai été confrontée à beaucoup de contextes dans lesquels on est choisi ou pas. J'ai beaucoup de fois, quasiment à chaque fois, pas été choisie.
0: Et parce qu'il faut dire qu'avant la chanson, vous êtes aussi comédienne.
1: Exactement.
0: Donc même chose, casting, on est prise, on n'est pas prise, une copine est prise, on est contente pour elle.
1: C'est ça, et il y a cette espèce de combat intérieur en fait, entre le ce que ça veut dire de soi, de ne pas avoir été choisie, mais ce que ça veut aussi dire de l'autre, que l'autre qu'on aime a été choisi. En fait, c'est important pour moi d'avoir cette chanson qui est un peu un manifeste comme ça, je peux complètement être heureuse pour l'autre personne, même si moi je suis vraiment comme une loseuse et je me sens nulle et je suis un peu dans un coin de la pièce et la fête est finie.
0: Ouais.
1: Et en même temps, j'ai juste envie de me concentrer sur ça en fait, sur le succès de l'autre. Et je crois que c'est une chanson très importante. J'ai aussi c'est aussi venu parce que j'ai vu une interview d'Hakim Jemili qui parlait de ça et qui m'a trop marquée. Il en parle super bien, de dire en fait, on peut aussi être heureux par procuration. Enfin, je sais pas si ça se dit comme ça, mais
0: se réjouir du succès des autres.
1: Complètement, ouais. Et que ça peut provoquer un bonheur complètement sincère et complètement égal au bonheur qu'on peut avoir pour soi, en fait.
0: Bon. Ceci dit, on est ravis pour vous, comme quoi
1: et
0: ça marche.
1: Maintenant, je me sens quand même plus Miss France que Première Dauphine.
0: Ah ouais, là, c'est Miss France.
1: On est plein de Miss France en fait, mais
0: un gang de Miss France.
1: Un gang de Miss France. Même si je pense beaucoup de choses de ce programme qui je pense ne devrait pas exister, mais voilà, en tout cas,
0: ne devrait plus exister. On n'ira pas. Hein, de toute façon, Marguerite, on n'était pas libre.
1: On n'irait pas. Non, c'est ça. Moi, j'ai judo ce soir-là. Mais j'envoie toute ma force aux candidates, évidemment, qui ont un courage énorme.
0: Voilà.

0: Ah ouais, c'est Marguerite qui est notre invitée ce soir. Et cette chanson, La Maison, bah c'est ça en fait. C'est avoir tellement envie de grandir, se trouver un peu à l'étroit dans sa condition d'enfant et se dire, mais quand je serai grande, ma maison, elle aura tout ce que j'aime.
1: Exactement.
0: Vous y êtes là, vous y arrivez, vous le sentez venir?
1: Et ouais, je commence à y arriver. Hein. Franchement, c'est aussi... Mais c'est marrant parce qu'en fait, même quand je me suis installée dans mon premier appart, je trouvais pas ce truc.
0: Pas encore.
1: Ouais, je pense qu'en fait, c'est aussi le chemin d'une vie en vrai, parce que même si on trouve un endroit où on se sent bien, ben en fait il y aura un autre truc dont on aura envie, et voilà, c'est juste comprendre qu'en fait ce qui est important, c'est de savoir où on se sent chez soi et de prendre soin de ça en fait, ouais. Et d'être dans la construction, dans une énergie de construction.
0: En tout cas, vous lâchez un sacré dossier dans cette chanson. Ça vous fait un point commun avec Whitney Houston par exemple. Vous avez commencé à chanter à l'église comme les chanteuses soul américaines et tout. À la messe en France, on chante aussi, c'est nouveau ça.
1: Et oui, bon, ouais, après c'était gospel, vraiment... Hein. Non, mais non. En fait c'est vrai que j'étais dans une famille où j'allais à la messe tous les dimanches quand j'étais petite.
0: Vous dites que c'est long dans la chanson, c'est drôle.
1: Ouais, c'était long. C'était long et...
0: et on n'est pas très bien assis.
1: Et on n'est vraiment pas bien assis, ouais. Et il fait froid et je comprends pas ce qu'on dit et je comprends pas ce que je fais là.
0: Mais vous chantez.
1: Mais il y a des chants. Et ouais, je crois que c'est vraiment ce qui m'a fait tenir ces dimanches si long, c'était de pouvoir au moins chanter les chansons qui parfois ont des refrains, je dois dire, assez catchy.
0: Mais oui, c'est vrai.
1: S'il y a bien une chose qu'on peut apprécier dans une messe, ce serait ça.
0: Les bons refrains.
1: En tout cas, pour ma part et de mon point de vue personnel, évidemment. Et voilà, et moi, c'était ce qui me faisait tenir, en fait. Et je chantais, voilà, je voyais mon papa aussi chanter et dormir entre les...
0: Entre les champs.
1: Entre les champs.
0: Voilà le dossier. Parlons d'émotion, puisque cette chanson, Les Avions, ça nous a mis la larme à l'œil, à moi et à Iris, qui est derrière la vitre, qui réalise cette émission.

0: Voilà une excellente question à laquelle on ne trouvera jamais la réponse. Hein. Est-ce qu'il y a des trucs indestructibles dans la vie?
1: Franchement, je ne crois pas.
0: Non. Hein.
1: Je crois pas, et je crois que c'est aussi ce qui éprouve cette chanson, c'est que je trouvais ça intéressant parce que le refrain il est très presque enfantin cette question. Un enfant peut-être pourrait poser cette question à son parent, etc. Et je trouvais ça intéressant parce que c'est vrai que ça parle du désamour, de la rupture amoureuse, et j'avais envie de parler de ça aussi, de l'enfant intérieur qui est complètement blessé. Parce qu'on apprend aux enfants que dans les contes de fées,
0: normalement c'est tout pour toujours.
1: Bien, quoi. Ouais. Et je trouvais ça joli, ouais, de reconvoquer cette question-là et de pas y répondre en fait.
0: C'est ça. Ou peut-être vous y répondrez dans l'album. Je sais pas. Dites-moi, parce que cette collection, cette petite bibliothèque de 6 chansons qui sont toutes formidables. Vous avez d'autres chansons en vous, j'imagine. Vous allez partir en tournée aussi avec d'autres chansons, forcément.
1: Oui, il y aura quelques exclusivités à la tournée. C'était important pour moi de faire découvrir des morceaux dans ce contexte-là du live. Je pense que ça va être trop chouette et j'ai hâte. Mais en effet, moi, je suis de toute manière, j'aime faire des chansons, donc je vais continuer à en faire. C'est sûr que j'ai pas envie de m'arrêter à une bibliothèque de 6, enfin une bibliothèque avec 6 livres. Je pense
0: non,
1: que
0: c'est pas assez.
1: On tourne un petit peu en rond.
0: Donc, bien sûr, toujours en
1: Ouais, ouais, je travaille processus. Sur la suite. J'essaye aussi de m'inspirer énormément dès que je peux. Et voilà, pour continuer à raconter des choses.
0: Eh bien, bonne route, Marguerite.
1: Merci beaucoup
0: d'être venue nous voir. Grandir est disponible. Et c'est assez rare pour être souligné, disponible également en vinyle. Parce que les EP, les petites bibliothèques de chansons, parfois, on se dit, on va pas faire de vinyle. Marguerite a fait un vinyle. Et je crois que vous encouragez tout le monde à aller plutôt l'acheter chez des disquaires indépendants.
1: Ben oui. Alors évidemment, le disque, il est disponible dans les Fnac, dans les Cultura. Mais je crois que c'est cool aussi de rappeler qu'il y a des disquaires dans les villes et dans les villages aussi parfois. Et c'est hyper important de les soutenir aussi parce que c'est des lieux quand même aussi de rencontres, de conseils. Et c'est important pour moi aussi de le dire.
0: Bisous les disquaires. Bisous Marguerite.
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0: Bienvenue dans Décibel, c'est la première fois qu'on fait une émission ensemble, je suis très contente.
6: C'est gentil, merci.
0: Bienvenue ici. Avant de parler de ce nouvel album, j'aimerais savoir quelle est la place du son qui arrive dans votre envie de fabriquer ce nouvel album.

0: C'est votre duo avec Étienne Daho.
1: En fait, c'est plus complexe que ça. Enfin, l'envie de faire un disque, ça part jamais. J'ai toujours envie de faire un disque, mais je fais aussi d'autres métiers qui m'éloignent de la musique parfois. Et c'est pas plus mal, parce que comme ça, je nourris mes expériences et je mets tout ça dans les disques. Travailler avec Étienne Daho, ça fait aussi très longtemps que j'en ai envie et que lui aussi en avait envie, mais on n'avait jamais vraiment trouvé le moment de vie pour nous. Et effectivement, le fait de chanter avec lui il y a 2 ans sur son disque, il m'a invité à chanter un duo sur son disque, m'a mis devant l'évidence que c'était maintenant qu'il fallait qu'on fasse ce disque ensemble.
2: Je suis étonnée quand vous me dites que vous avez tout le temps envie de faire un disque. Moi, j'imaginais que quand on a plusieurs métiers, vous faites du cinéma, vous faites du théâtre, etc. Puis il y a aussi sa vie perso à soi, où parfois on a envie de faire autre chose loin du public. Je pensais que oui, les envies se relayaient.
1: Oui, alors vous avez raison, parce que quand je dis j'ai tout le temps envie de faire un disque, c'est pas pour en faire tout le temps.
2: Ah oui, voilà.
1: C'est en fait l'envie est tout le temps là. Après, je sais qu'il me faut du temps pour le faire bien, et que surtout j'ai le privilège qu'on me laisse le temps de prendre ce temps. Donc, mais effectivement, quand je tourne un film ou que je fais du théâtre, j'ai pas envie de faire un disque. J'ai envie de faire le film ou la pièce de théâtre. À partir de votre envie et la concrétisation de cette envie, ça prend quelques années.
2: Et est-ce que c'est bien justement que ça vous manque?
1: Oui, c'est bien. Je peux pas dire que ça me manque non plus, parce que quand je fais autre chose, j'adore ce que je fais.
2: Oui, ouais.
1: Et puis quand je me mets à travailler sur la musique, en fait, j'ai pas le temps que ça me manque, parce que je suis tellement en train de travailler dessus que ça manque pas. Je suis en plein dans la musique.
2: Ouais. Donc. Et alors pour ce disque-là spécifiquement, vous avez mis, alors l'expression est moche, mais elle est imagée, les mains dans le cambouis, vraiment. On va en parler, mais vous êtes partout sur cet album. Évidemment, c'est le vôtre et vous chantez, mais vous êtes à la production, à la fabrication. On vous voit au chœur, au clavier parfois aussi, aux arrangements. C'est hyper réjouissant de voir à quel point vous l'avez embrassé, ce disque. Ça, c'était une envie depuis plusieurs albums de vous impliquer de plus en plus dans la fabrication.
1: Ouais, depuis mon 4e album, ça a toujours été le cas. J'ai toujours écrit plus ou moins ou composé des chansons et participé à l'arrangement, à la réalisation du disque. Là, il se trouve que celui-là, depuis sa conception, c'était vraiment un album fait à trois, avec Étienne Daho et Jean-Louis Pierrot, à 6 mains, tous les trois, depuis les chansons qu'on a écrites chacun de notre côté, plus après celles qu'on a écrites ensemble. Mais l'élaboration de ce disque, les maquettes, leur construction, leur arrangement, ça on l'a vraiment fait tous les trois, tout ensemble, à l'unisson, avec, en étant en même temps très différents et très complémentaires, ce qui fait que le talent et l'expérience de l'un ou de l'autre nous a fait monter ce disque en puissance, je trouve.
2: Oui, je trouve aussi. Il est exceptionnel, le retour des beaux jours. Ces beaux jours, on les appelle évidemment sur la chanson titre.

0: les beaux jours, c'est un pays imaginaire, c'est quelque chose qu'on veut retrouver, c'est quelque chose qu'on peut souhaiter très fort, c'est un rêve, ça peut devenir réalité. Comment vous les voyez, vous, les beaux jours?
1: C'est tout ça, mais vous avez mis peu de réalité dans vos commentaires, mais je suis d'accord avec vous, c'est par la force des choses, évidemment, c'est ce qu'on ressent. Mais le titre de ce disque, bon déjà c'est le titre d'une chanson qu'a écrit Étienne Dao sur ce disque, que j'adore cette chanson et j'adore ce titre. Et l'idée de donner ce titre à l'album, c'est, oui, effectivement, c'est comme un espoir, comme une prière, en tout cas de tendre vers les beaux jours, ça me paraît évident pour moi, même si c'est pas facile tous les jours.
0: Non.
1: Vraiment, vraiment. Et puis c'est pas facile, c'est plus ou moins facile selon là où on est né. Donc et évidemment, c'est quelque chose qui parfois même est impossible à concrétiser pour certains. Mais j'ai l'impression que la phrase peut être un leitmotiv.
0: Ouais. C'est ça, ou un mantra. D'ailleurs, c'est ce que je ressens en écoutant Éléments. Il y a vraiment ça, ce côté mantra.
1: Oui, oui, oui.
0: On les appelle les beaux jours, et puis à force de les chanter, ça va arriver, quoi.
1: Exactement, exactement. Il paraît que ça marche d'une certaine façon, parfois.
0: Il faut y croire.
1: Oui.
0: En tout cas, on a envie d'y croire, oui, en vous écoutant. Vanessa Paradis, je voulais vous demander quel est votre rapport avec la nature. On a beaucoup parlé des villes avec vous. Vanessa Paradis, c'est Paris, oui, mais c'est aussi New York, oui, mais elle a enregistré à Bruxelles, oui, mais Los Angeles. Mais en fait, la nature, elle est là. Alors, dans la chanson Éléments, de manière très évidente.

0: Et puis quand vous parlez de Los Angeles, en fait, vous parlez de la nature de Los Angeles, les tremblements de terre, les fleurs, la pluie, les plantes. Tout ça, c'est la nature qui dévore presque cette ville tentaculaire. C'est quoi votre rapport avec la nature ?
1: Il est crucial, le rapport à la nature. Il est transcendant, il est rassurant, inquiétant. Il est plus grand que nous. Il était là avant nous, il sera là après, sera là après nous, la nature. C'est grandiose. Il y a des arbres qui poussent sur terre, qui font pousser des fruits, qui nous nourrissent. Enfin, la beauté de cette existence. Et la nature répare, la nature protège, console, fait réfléchir, fait le tri. La nature, c'est primordial.

0: alors quand c'est pas vous qui écrivez les textes, pourquoi est-ce que votre cœur vous portait vers des chansons qui parlaient d'amour?
1: Parce que je sais que ça me touche, ça parle de moi et ça parle des autres. Donc une chanson, on cherche à la faire sienne, mais à la partager avec le public, en tout cas qu'elle résonne dans leur esprit, dans leur cœur, qu'elle parle d'eux. Et l'amour, ça parle de nous tous.
0: Ah oui, oui, oui. Alors sous toutes ses formes évidemment, et chacun prendra la chanson qui correspond le plus au moment de sa vie. Mais si vous êtes en pleine rupture, Vanessa, est-ce qu'il vous faut en stock?
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0: Au moins la rupture avec vous, on danse.
1: Non, c'est vrai, mais en même temps c'est aussi une chanson d'indépendance.
0: Ouais.
1: C'est pas qu'une chanson qui parle à l'autre. C'est une chanson de rupture, mais c'est aussi une chanson de quelqu'un qui prend sa vie en main et qui écoute vraiment plus son cœur que celui de l'autre, qui peut lui raconter des histoires, ou en tout cas qui a plus de mots que d'actes. Et j'ai aimé cette chanson de girl power.
0: Exactement, ça donne de l'élan, tout comme Make You Mine. Si vous vous demandez s'il faut faire le premier pas, Vanessa vous dit mais oui.

0: Quand vous êtes en studio, est-ce que vous pensez à la réaction du public? Je sais que certains artistes sont allergiques à ça et se disent non, faut surtout pas que j'y pense, ça va m'influencer. J'ai l'impression que c'est pas votre cas.
1: Non, mais c'est pas exactement à la réaction du public, parce que ça on peut jamais savoir. Mais en revanche, il y a des chansons où on est en studio et immédiatement on se projette sur scène en se disant oh, ça va être génial sur scène. Les chansons tout de suite en fait, parce que elles ont une vie interminable, les chansons, et pendant qu'on les élabore, qu'on les habille, qu'on les décore, qu'on les joue, après on se dit oh là là, ça risque d'être très chouette et que ça pourrait plaire au public. En tout cas, ça va mettre la pêche dans le tour de chant, dans la setlist, et tout, on pense à ça.
0: Est-ce que la musique, vous pensez, peut être un outil pour se sentir mieux?
1: Ah mais j'en suis sûre même, je ne parle pas de ma musique.
0: Ouais.
1: La musique en général, ouais. Et les chansons qu'on choisit, bien sûr. On nous a dit il y a quelques années que ce n'était pas un art essentiel, mais quelque part, il apporte du sourire, du soleil et du réconfort aux gens, et en tout cas, moins de solitude, parce que quand on entend sa propre histoire dans un texte, on se sent moins seul. Et puis, la musique nous permet de s'exprimer, de danser, d'évacuer du stress, au début de l'humanité, ça se passait comme ça déjà,
0: ouais.
1: Hein, avec des percussions et des chants et de la danse, et ça a toujours été l'histoire des humains, enfin une partie de leur histoire.
0: Il y a sur ce disque une chanson un peu à part, qui s'appelle Trésor. Alors, je la trouve incroyable. J'ai vu que celle-ci, vous l'aviez fabriquée toute seule. C'est-à-dire que les paroles et la musique sont de vous. Vous êtes crédité aussi au chœur, à la guitare, au clavier. Donc, j'ai l'impression que c'est vraiment votre bébé, cette chanson Trésor. Et alors, elle sonne comme ça.

0: Alors c'est marrant parce que c'est des sonorités qui à la fois peuvent nous penser à des titres de rap de Los Angeles, vraiment rap américain, West Coast. Et il y a un petit côté aussi, le travail que Mark Ronson avait fait sur l'album d'Amy Winehouse. D'où ça sort tout ça? Racontez-moi comment vous l'avez fabriqué.
1: Très très plaisir ce que vous dites comme référence. Moi c'est mon amour du rap des années 90-2000. Alors c'est West Coast, East Coast, enfin je les aime des deux côtés.
0: C'est mieux pour la santé d'aimer les deux.
1: Oui.

0: J'ai toujours, même si mon projet n'a jamais été de devenir rappeuse, parce que je le ferais pas bien du tout, mais en revanche la rythmique de rap de cette époque-là me plaît tellement, et donc c'est aussi parce que j'ai appris à enfin me servir de logiciels sur l'ordinateur pour arriver à, alors c'est pour ça que je suis créditée au piano et la guitare, parce qu'il y a certaines chansons que j'avais maquettées toute seule, et ça c'était un nouveau truc dans ma vie de chanteuse, c'est que d'aller un petit peu plus loin que mes compositions guitare voix ou piano voix, c'est que j'ai réussi un petit peu, j'ai appris à les un petit peu plus loin, et en tout cas dans la rythmique. Et voilà, et cette rythmique là c'est une de mes préférées, c'est celle qui me fait danser depuis mon adolescence, donc c'est aussi quelque chose de très qui fait partie de moi, de mon panthéon musical aussi.
1: Vous avez fait un super duo avec Nekfeu qui s'appelait Dans l'univers aussi. Oui, donc le rap, voilà. Alors oui, vous n'allez pas devenir rappeuse, enfin quoique, n'insultons pas l'avenir, Vanessa, on sait
0: non
1: pas.
0: Mais c'est aussi, mais j'adorerais ça, mais je franchement il faudrait s'entraîner, quoi. Mais pourquoi pas?
1: Mais ceci dit, c'est chouette que une artiste aussi populaire que vous dise son amour du rap, parce que c'est vrai que, bah, souvenez-vous, quand vous avez commencé, il y a plein de rappeurs qui commençaient aussi, et on disait oui, non, mais ça, c'est une sous-culture, une sous-musique, etc., etc. Et finalement, avec les années, quand on vous entend sur un album de Nekfeu, ou quand vous faites des clins d'œil au rap sur vos albums à vous, on se dit que, bah voilà, ça y est, elle est installée.
0: Le rap, c'est extraordinaire, le rap, c'est un mouvement musical très, très, très important. En plus, c'est ce que ça veut dire, rap. Il n'y a pas beaucoup de gens qui savent, c'est tellement beau. Ça veut dire rhythm and poetry, rythme et poésie. Donc, franchement, c'est un art très, très important. Et puis, qui fait chanter, danser et rapper tellement de gens sur la planète. Donc, il a raison d'exister, le rap.
1: La scène, je sais que c'est important pour vous. Moi, je vous ai vu plusieurs fois en concert et j'ai vu à quel point vous êtes à la fois extrêmement généreuse et à la fois une éponge à ce que les gens vous envoient, les gens du public. C'est quoi votre rapport avec ce public que vous avez connu toute jeune? Vous avez commencé votre carrière, vous étiez ado. C'est quoi votre rapport avec eux?
0: Ben, il y a un public qui me suit depuis très longtemps, donc c'est des retrouvailles, c'est souvent des retrouvailles, oui. Et puis il y a aussi des nouveaux venus. Ouais. Et alors le rapport avec le public, c'est que dans les concerts, en fait, on ne peut faire un bon concert qu'avec leur participation. Et leur participation, c'est de parfois, en fait, c'est assez étrange. Parfois, on peut avoir un public plus calme que d'autres. Puis d'ailleurs, les jours de semaine font beaucoup aussi pour l'énergie du public.
1: Ah, c'est vrai.
0: On n'a pas le même public en début de semaine qu'en fin de semaine, quand les gens savent qu'ils n'ont pas besoin de se lever tôt le lendemain et qu'ils peuvent plus se lâcher et tout ça. Donc, l'ambiance s'accélère, ça se devient de plus en plus chaud en fin de semaine, ça c'est vrai. Et puis, le rapport avec le public, c'est que j'ai un grand, grand respect pour le public qui paye une place pour venir vous voir, prend du temps pour venir vous voir, se déplace pour venir vous voir. Donc, il faut qu'il passe une bonne soirée, le public, voilà. Et je ferai tout pour qu'il passe une bonne soirée. Et en fait, nous on répète, les musiciens, on prépare un show, le public vient. Et puis, il y a aussi un truc en plus parfois qui peut se passer, c'est la magie de la soirée, de notre rencontre et du moment, en fait, qui fait que le public nous galvanise, on galvanise le public et tout ça monte de plus en plus haut et peut donner quelque chose d'incroyable.
1: Ouais.
0: Vraiment très fort.
1: Quand les émotions fortes arrivent sur scène, alors il y a deux teams, hein. Il y a la team je ravale tout, il faut pas que je pleure parce que je suis en train de chanter, ou alors la team je pleure, je laisse venir les larmes. Vous, comment vous faites ça?
0: Il n'y a pas de team, parce qu'en fait, on joue dans plusieurs équipes.
1: Ouais.
0: C'est que, on n'est pas fait de la même force ou de la même vulnérabilité tous les jours. Donc, une tournée, les concerts se passent sur, tous les jours de votre vie. Il y a des jours où on est costaud, d'autres on est moins costaud. Ça dépend aussi comment le public vous émeut, ce qui se passe ou notre, notre comment dire notre la force du jour quoi ouais. En fait, à quel point on est vulnérable ou pas, à quel point on se laisse partir dans les émotions, parfois aussi on a un manque de sommeil qui nous rend un peu plus fragile ouais. que d'autres jours, enfin.
1: Mais vous n'avez pas peur de ça, de toute façon si ça arrive, ça arrive quoi.
0: Non, je me dis pas trop pleurer sur scène parce que on peut pas chanter quand on pleure. Ouais. On a trop de sanglots dans les voix, donc non, le but c'est de pas pleurer quand même. C'est plutôt de rigoler, de chanter surtout.
1: Ouais, mais pas se laisser ouais submerger par les émotions.
0: Non, mais après, pourquoi pas, quoi. Mais quand on est submergé, après, on maîtrise moins ce qu'on veut donner aux gens. Donc, c'est pas l'idée, mais si ça arrive, c'est pas grave.
1: Il y a un travail sur cet album incroyable autour des chœurs. Exemple, la chanson « Un amour de jeunesse ».

0: ça participe à cette ambiance années 60, années 70. Depuis quelques années, ouais, les chœurs, je sais pas, moi, je faisais pas attention en écoutant les disques. Et là, sur le vôtre, je les ai entendus. Vous avez mis un chœur particulier à travailler ces chœurs?
1: Absolument. Puis je travaille aussi avec le roi des chœurs, hein. Étienne Dao, c'est quand même le roi des chœurs et des gimmicks. Bien que moi, j'aime beaucoup ça et que je travaille toujours beaucoup mes chœurs sur mes disques, les précédents disques, même si vous n'avez pas entendu.
0: Je m'étais pas rendu compte.
1: Oui. Non, mais parce que j'adore ça, en fait. C'est un travail, en fait, c'est un autre travail d'habillage d'une chanson parce que on fait des chœurs, on les harmonise. Tout d'un coup, ça devient un instrument, les chœurs. Et Étienne Dao est très fort aussi pour faire des chœurs que les gens dont les gens se souviennent et qui font partie d'une intro ou du milieu d'une chanson et qui est des phrases que le public répète, ouais, souvent dans les concerts. Et ça, j'adore ça. Je lui ai évidemment demandé d'en créer plein sur les disques.
0: Et puis il y a cet orchestre, il faut quand même qu'on en parle, hein, un orchestre de 27 musiciens dirigé par Sally Herbert, enregistré à Abbey Road. Mais ça ne suffit pas, c'est dans le studio 2 de Abbey Road. C'est le studio des Beatles.
1: Exactement.
0: C'est pas la première fois que vous avez des cordes sur vos disques. Est-ce que c'est la première fois, en revanche, que vous alliez à Abbey Road?
1: Oui. Non seulement c'est la première fois que j'allais à Abbey Road, mais c'était la première fois que j'avais autant de cordes qui enregistraient en même temps. D'habitude, on faisait ça un petit peu plus petit. Il y a beaucoup moins de musiciens et puis ils jouent sur plusieurs pistes et on arrive à faire à recréer pas un orchestre mais quand même un petit peu plus de que 4 musiciens par exemple. Mais là ils étaient 27 et c'était époustouflant parce que on a travaillé avec des cordes synthétiques pendant des mois pour construire les chansons, donc on avait ces sons de fausses cordes dans les oreilles pendant des mois. Et puis à la toute fin de l'enregistrement, c'est là qu'on est allé à Abbey Road, qui est un studio mythique dans lequel les Beatles ont enregistré tous leurs premiers albums avec George Martin. Et il y a les Pink Floyd aussi, et puis il y a plein d'autres gens qui ont enregistré dans ces studios. Mais et puis le studio est dans son jus, et le décor est exactement le même, donc c'est assez troublant quand on arrive dedans, parce que si vous regardez des photos sur Internet, c'est la même chose. Et j'ai aussi pu jouer sur des pianos sur lesquels John Lennon ou Paul McCartney ont joué. Ils étaient là,
0: ils sont
1: identiques, c'est les mêmes, ils sont même au même endroit. Donc ça, c'était très, très émouvant. Mais je dois dire, ce qu'il y avait de plus émouvant, c'était d'entendre les parties de cordes qu'on a travaillées pendant des mois jouées par des vrais grands musiciens, tous ensemble d'un coup, quoi. C'était très, très, très, très beau et émouvant.
0: Et tellement beau que vous avez décidé d'ouvrir l'album avec un orchestre et aussi la fin de l'album, la première et la dernière minute du disque finalement, c'est cette musique sublime.

0: ça veut dire que vous partez en tournée avec 12 choristes et un quatuor à cordes, Vanessa?
1: Non, ça, c'est pas possible.
0: C'est pas possible.
1: Ça dépend, pour certains, c'est possible. Là, non, c'est pas le cas.
0: Mais
1: non.
0: Ceci dit, ça pourrait vous donner envie. Je me souviens de votre album live, Une nuit à Versailles, qui était acoustique, mais où il y avait déjà des cordes et tout. Et on se dit, pourquoi pas un concert symphonique une fois?
1: Non, mais ça m'est arrivé une fois, il y a très longtemps, aux Nuits de Fourvière, j'avais joué mon sixième album Love Song avec l'orchestre symphonique, enfin l'école, le conservatoire, pardon, les élèves sortant du conservatoire de Lyon.
0: Ouais.
1: Et on avait enregistré l'album en entier en concert avec tout l'orchestre. Mais oui, mon rêve, ce serait de le refaire un jour, peut-être en intérieur. Là, c'est en extérieur, c'est toujours plus... plus compliqué en extérieur, enfin dans le vent, dans les conditions là, mais j'aimerais tellement ça parce que j'aime tellement être habillée, enrobée de musique là quand on est au milieu d'un orchestre. Moi, ça me bouleverse, ça me chavire complètement.
0: Et ce disque s'y prête très bien. Alors, je vous donne l'info, Vanessa, vous en faites ce que vous voulez, mais ici à Radio France, on a un super orchestre symphonique et on a un grand chœur de jeunes filles et jeunes garçons qui s'appelle la Maîtrise de Radio France. Et je trouve que avec votre album et avec cette envie que vous avez, tout ça, ça pourrait donner un truc complètement fou.
1: Très bonne idée.
0: Vanessa Paradis, merci d'être venue nous voir et bonne tournée à vous.
1: Merci beaucoup, merci de m'avoir accueillie.
0: Merci.
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3: Bonjour la France, j'espère que tu vas bien la France, mais surtout bonjour la Belgique, la vie est belge. Vive la Belgique, 4-1 dans la tronche au foot, bravo, je suis trop contente. Ça
4: ouais,
3: va,
4: bah oui, ça va, oui. C'est contre qui après? C'est l'Espagne, je crois. Hein. C'est l'Espagne contre les Belges, il me semble.
3: Je ne sais pas, mais là, la Belgique a gagné, comment te dire.
4: Ouais, c'est ça, ouais. France-Maroc, jeudi, à suivre sur votre radio ici.
3: Voilà.
4: Ça a changé cette émission, on fait téléfoot en fait maintenant.
3: On fait téléfoot, tu sais que j'aime tellement les Belges.
4: Attends, mais tu soutiens quand même la France.
3: Mais évidemment, ouais, mais évidemment pas. Que je soutiens la Belgique. Voilà.
4: Dis donc, il n'y aura pas des cadeaux à gagner sinon.
3: Il y a des cadeaux, bien sûr qu'il y a des cadeaux à gagner.
4: Tirer Hollande au taquet, quoi.
3: Mais on a le droit de se réjouir pour la Belgique. Laissez-moi tranquille. Alors, toute la semaine, vous allez vous affronter, chers petits candidats, pour gagner la finale de vendredi. Le premier prix, ça sent le soleil et l'huile solaire, c'est des vacances. Et ouais, on vous propose tout de suite de partir en vacances parce que on vous offre, oui, quand je dis on, votre radio ici vous offre, attention, un bon séjour dans les clubs Bel Embra d'une valeur de 2000 euros.
4: Combien ?
3: 2000 euros.
4: Oh, ça fait du bien à mes oreilles, ça.
3: C'est beau, ça. C'est pas pour toi, c'est que c'est les candidats qui gagnent ça.
4: Ah, dommage. Hein.
3: Donc évidemment, vous choisirez l'endroit où vous voulez aller et le moment où vous voulez y aller. Je vous rappelle quand même que c'est la destination préférée des familles en 2025. On est content de vous offrir
4: on
3: ça.
4: On est bien.
3: Évidemment, si vous ne gagnez pas le séjour à Bel Embra, vous gagnez quoi?
4: Attendez, je vous refais un petit point foot. Hein. C'est bien Espagne-Belgique vendredi à 21h. Et ce sera Maroc France. Et donc jeudi, et c'est à suivre sur votre radio ici.
3: Voilà.
4: Mais envoyez Malongo. Alors. C'est le roi du foot, c'est le roi du pédo, c'est le roi du café. Le roi du pédo, c'est Malongo. 32-2-Z.
3: Oh là là là là là là.
4: Droit au but, comme à l'OM. Eh ouais, la cafetière Malongo, peut-être pour vous, vendredi.
3: Voilà, et avant d'accueillir nos candidats, j'ai promis...
4: Un petit point foot, peut-être?
3: Non, absolument pas, un truc beaucoup plus important et un chouille plus grave. Vous savez que vers Perpignan, ça brûle de partout.
4: Ah
3: et
4: oui.
3: J'ai un appel au don pour les pompiers de Thuir. Thuir, à côté de Perpignan, si vous avez de quoi manger des salades, des sandwichs, des boissons, des barres de céréales, il y aura une collecte demain de 16h à 17h à la caserne des pompiers de Thuir. Merci pour les pompiers. On vous embrasse fort les pompiers, on accueille les candidats.
4: On salue les équipes d'ici Roussillon qui sont bien
3: exactement,
4: mobilisées.
3: Exactement, parce que franchement, c'est pas cool du tout là. Alors, comment ça va Céline? Comment ça va David?
5: Ça va très bien, bon, va, bonjour bien. Valérie, bonjour Eric.
4: Bonjour.
3: Alors,
6: la chaleur.
3: Ah bah la chaleur.
6: Oui,
3: alors,
6: oui.
3: Céline, tu joues avec ici Besançon.
5: Exactement.
3: Tu habites à La Cluse.
5: Et Mijoux,
3: j'adore ce nom, La Cluse et Mijoux. On dirait un nom de dessin animé. Et donc, tu es mariée à Hervé, tu as deux enfants.
5: Oui.
3: Comment il fait?
5: Samuel et Enzo.
3: Allez, Samuel et Enzo, il n'y en a aucun qui passe le bac, là. Personne n'attend les résultats, là.
5: Non.
3: Tout va bien. Samuel, il fait quoi dans la vie? Enfin,
5: Il est maître nageur, il a 22 ans.
3: Mon Dieu, maître nageur.
4: Il plouffe.
3: Bah, il plouffe, et puis surtout les maîtres nageurs, c'est toujours les beaux gosses, on a toujours toutes les
7: filles. Alors, pas tout le temps, hein.
3: Oh, si.
4: Ah, tout le temps.
3: Si t'as intérêt à être bien sportif quand t'es maître nageur. Alors, tu es animatrice en périscolaire.
5: Exactement.
4: En vacances.
3: Voilà.
5: Et je suis en vacances.
3: Bah, évidemment qu'elle est en vacances. Alors, tu fais quoi, là, pour les vacances? Tu profites de ta maison?
5: Non, là on est en vacances, on est à côté de Amboise, dans les châteaux de la Loire.
3: Oh, on fait les châteaux de la Loire. Qu'est-ce que c'est beau, Amboise, c'est un très beau château.
4: Il paraît.
3: Voilà. Oui, c'est un très beau château.
4: Oui, Amboise paraît, vous l'avez. C'est faire une blague, mais bon.
3: Oh là là.
4: Elle était pas mal celle-là quand même.
3: Je demande pardon à Céline et à ici Besançon. Alors, ma petite chérie, avant de que tu gagnes, je sais que tu vas gagner, je t'encourage, je te dis vas-y, je crois en toi Céline, je te pose immédiatement la première question, vrai ou faux, avec une petite ambiance. Des paparazzi. Tu sais ce que c'est les paparazzi, Céline ?
5: Oui, oui.
3: Voilà, magnifique. Alors, le mot paparazzi, figure-toi, il paraît que ça vient d'un personnage de cinéma. Est-ce que c'est vrai que le mot paparazzi tient son origine d'un personnage de cinéma ? Vrai ou faux ? Top chrono, 5 secondes.
5: Vrai ?
3: Eh bien, t'as bien raison, c'est vrai. C'est un film qui s'appelle La Dolce Vita de Fellini. Le journaliste que fait Marcello Mastroianni est avec un photographe qui s'appelle Paparazzo. Et voilà, donc c'est vrai, premier point.
4: Comment il va, mon David ?
6: Bah, ça va.
4: Bon, ça va, avec un petit accent, David, qui habite à Reims, dans la région Champagne.
6: Ouais.
4: Allez, un petit verre comme ça.
6: Champagne-Ardennes.
4: Champagne-Ardennes, bien sûr, champagne avec modération. David, qui est une chérie ? Comment s'appelle madame ? Mademoiselle ? Je ne sais pas.
6: Si Nora.
4: Nora, vous êtes mariée ? Pas mariée ?
6: Non, ça fait 17 ans qu'on est ensemble. Et puis, elle a son appartement, j'ai mon appartement.
4: D'accord, chacun son indépendance. Et c'est bien.
6: Vu qu'elle a des problèmes de santé, elle vit plus chez moi que chez elle.
4: D'accord. C'est pas mal, comme ça on a un peu de liberté, chacun chez soi. Et voilà.
3: Tu vois bien la gueule de ta femme si tu lui disais je vais habiter tout seul, tiens.
4: Bah oui. Dave, bien sûr. Alors voilà, il s'appelle David, donc Dave pour les copains, ça c'est le petit surnom.
6: Dans le quartier, par contre, on m'appelle le cow-boy.
4: Alors, pourquoi le cow-boy ? Parce que tu ressens un cow-boy ? Tu te fringues comme un cow-boy ?
6: Ben, je me suis fringué comme un cow-boy. Ben, je l'ai dit
4: dans les annotations, oui, parce que t'es fan de western en fait.
6: Voilà. Et quand je distribuais les affiches et puis les flyers dans le quartier, je m'habillais toujours en cow-boy.
4: Bah oui, parce qu'en plus t'es fan de country, de dance country. On va découvrir ça dans un instant.
3: De country, ouais.
4: De country. Oui, la country.
6: Ah non, mais je suis fan de country, mais je ne danse pas.
4: Ouais, oh, quand même, un petit peu, chouïa. Attends, quand on est un vrai cow-boy, un chapeau et on danse la country. Rien du tout.
6: Ah non, moi c'est plutôt les voitures américaines et
4: Harley. Ok, je vois bien la tendance. Écoute David, sois le bienvenu. On va tout de suite te poser une première question pour marquer un premier point. Valérie hier a honteusement remporté la manche.
3: Oui, oh, ça va, allez.
4: Donc il est temps quand même qu'on change la donne. Voici un extrait, écoute bien. Bon fromage, on est dans le pays du fromage quand même, la France. La croûte du coulommier est potentiellement toxique, David. Vrai ou faux, top chrono, 5 secondes. La croûte du coulommier, ça serait toxique.
6: Oh, je dirais non.
4: Bon, t'as raison de dire non. La croûte du coulommier fait partie des croûtes fleuries, comme celle du brie ou du camembert, dans une espèce de petit duvet blanc, qui certes est composé de quelques moisissures, mais qui sont parfaitement comestibles.
3: Que c'est pas toxique avec le nombre de croûtes que j'ai mangées.
4: Oui.
3: Bon, allez, ça fait un point Céline, un point David, et là tout de suite, viens, je t'emmène. Tu vas écouter ici ta radio préférée et tu vas bouger ton corps. France Gall, viens, je t'emmène.

0: Allez.
1: Que moi, je vais y arriver.
0: Ouais, bien sûr, allez.
1: France Gall. Bien, je t'emmène sur ici, 12h15.
0: Yeah.
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0: on est au taquet.
1: Oh, c'est ça, par cœur.
0: Par cœur.
1: Vous voulez que je fasse un petit teasing? Je crois qu'il y a Nadine Mousselet qui nous rejoint dans le prochain quart d'heure. Ah non, c'est énorme.
0: J'ai le cœur qui bat à 20 000. Céline à 1, David à 1, Céline qui habite à la Cluse-et-Mijoux, Céline qui est animatrice en périscolaire. Alors, comme ça, on est chef de chantier, on commande des travaux à Hervé.
3: Exactement.
0: C'est Hervé qui se tape tous les travaux.
3: Je suis contente de revoir ton émission.
0: Ah bah oui, bah ça, faut qu'on trouve la maison, hein, les amis. Hein, si vous avez des maisons à refaire, allez sur le site d'M6 et inscrivez-vous.
1: Parce que vous faites ça à la rentrée, je crois, c'est ça.
0: Bah, on aimerait bien.
1: Ah, vous êtes de retour.
0: Alors, qu'est-ce que tu lui demandes comme travaux, par exemple, à Hervé? Qu'est-ce qu'il a bricolé?
3: La maison, il a fait pas mal de choses. Il a fait l'isolation, il a fait de la peinture.
0: Oui, il a fait de gros trucs.
3: Du lambris.
0: Oh là là, dis donc, tu lui demandes des trucs durs, hein, quand même. Eh ben, voilà. Bon, alors, tu l'aides un petit peu ou tu fais juste que commander les travaux?
3: Je l'aide un peu.
0: Ah, voilà, parce que la peinture, c'est sympa à faire, quand même.
3: Oui.
0: Ah, voilà, bon, voilà. Alors, par contre, tu jardines.
3: Ah oui, le jardin, c'est un plaisir.
0: Eh oui, parce que t'as plein de petits légumes dans ton potager et tu prépares des ratatouilles. Oh là là.
3: Ben je vous attends à la Cluse-et-Mijoux pour venir la déguster.
0: Bah oui, qu'est-ce que tu nous fais d'autre? Qu'est-ce que tu sais bien cuisiner?
3: Des lasagnes, bœuf bourguignon.
0: Oh là là. Il paraît que ton petit de 13 ans, Enzo, il veut être diététicien nutritionniste.
3: Exactement.
0: Quel beau métier. Ah là là. Alors ma chérie, tu as déjà un point. Je veux que tu marques le deuxième. Alors on va écouter la Traviata. Ça, tu vois, c'est Éric Bastien qui chante en espérant gagner.
1: Oui, voilà. C'est ce que j'ai chanté vendredi dernier, rappelons-le, voilà. Bien sûr.
0: Alors écoute bien, il paraît que d'après la loi, quand on est à Chicago, eh bien on ne peut pas emmener d'ours en peluche à l'opéra. Est-ce que c'est vrai ou faux qu'à Chicago, à l'opéra, on ne peut pas emmener d'ours en peluche? Top chrono, 5 secondes.
1: Vite.
0: Faux, bah t'as bien raison que c'est faux. Il y a pas de loi qui dit ça, c'est une rumeur qui est partie sur internet, c'est débile, c'est pas vrai. Deuxième point pour toi.
1: David, région Champagne-Ardenne, il a bien précisé, hein, David, qui est en couple avec sa chérie Nora, qui a une fille, comment elle s'appelle ta fille, je t'ai pas demandé.
4: Oui, mais c'est pas sa fille à elle. Hein.
1: Non, c'est la tienne, c'est pas ce que je dis, oui, c'est ce que je viens de dire, une fille, elle s'appelle Méline, c'est ça ta fille?
4: Méline, et je lui fais un gros bisou parce qu'elle écoute de l'autre côté.
1: Oh, bah bisous, elle a 20 ans, qu'est-ce qu'elle fait dans la vie, David, ta fille?
4: Elle cherche en aide à domicile.
1: D'accord. Dans la région, du côté de Reims ou dans une autre région de France? Un peu partout.
4: Non, de Reims.
1: De Reims, d'accord. Bah, si vous êtes intéressé, si vous cherchez quelqu'un qui a 20 ans et qui est prêt à vous rejoindre, 0810 055 056, on vous met en relation. Alors je reviens sur la country, David. Tout à l'heure, tu as évoqué le fait que tu avais fait partie d'un club de country. Et alors, ça consistait à inviter des groupes avec des sosies, c'est ça?
4: Ouais, il y a eu ZZ Top.
1: Ah oui. Ah oui.
0: Ah oui.
1: Ah oui.
4: Bah oui, quand même.
1: Ah, on y va là, sur la route. Ta ta ta ta ta ta ta ta.
4: Là, c'est la route 66.
1: Attends.
0: Eh oui.
1: Attends, le break de batterie là.
0: Ta ta, c'est beaucoup plus loin le break.
1: Ta. Ah bon, il est beaucoup plus loin. On n'a pas le temps. De Johnny aussi, t'avais des sosies de Johnny.
4: Oui, ça c'est des amis que j'ai connus personnellement.
1: Ah bah oui, j'ai bien connu, j'ai bien compris. Alors Johnny, tu as connu, Johnny, t'as été le voir à l'Olympia, on peut s'en dire un petit mot. Parce que Johnny, tu l'as approché, tu l'as touché.
4: J'ai touché ses bottes.
0: Ah bah oui.
1: C'est déjà ça. Attends. Ça veut dire que t'étais au premier rang à l'Olympia de Paris? Tu t'es vraiment approché et tout et...
4: Donc c'est grâce à vous que j'avais gagné des places.
1: D'accord, avec ici.
4: En 2000.
1: Ouais.
4: Et j'y vais avec un copain et la dame qui nous plaçait elle nous dit vous nous suivez, vous me suivez. Oh, puis elle prend l'allée de gauche. On va se retrouver devant les enceintes, on va rien voir.
1: Ouais.
4: Puis finalement, elle dit monsieur, vous prenez ce siège-là et monsieur sera sur le strapontin. Putain, la première fois que je vois Johnny, premier rang.
1: Bim. extraordinaire. Et t'as pu donc l'approcher, t'as pu toucher les bottes, c'est ce qu'on se disait, c'est quand même voilà, quelque chose d'extraordinaire. Tu l'as vu 8 ou 10 fois en concert, c'est pas rien du tout. Allez, on parlera de western dans un instant, et d'ailleurs c'est marrant parce que c'est une passion en commun que t'as avec Johnny, je crois qu'il adorait les westerns, Johnny Hallyday.
4: Ah oui.
1: David, question pour un point de plus, écoute. Tout est dit, on parle de Johnny, voilà, de ses idoles, hein, Elvis Presley. Blues, Sweet Shoes. Parlons de chaussures. Les chaussures gauche et droite n'ont pas toujours existé. Aujourd'hui, on a une gauche, une droite, t'es d'accord. Ça n'a pas toujours existé, vrai ou faux. 5 secondes, c'est parti. Top chrono.
4: C'est tellement nul que j'irais faux.
1: Écoute, c'est vrai, jusqu'au 19e siècle, beaucoup de chaussures étaient parfaitement symétriques. Une même chaussure, figure-toi, pouvait être portée à gauche comme à droite. Ça a existé. David, on apprend des choses.
0: Allez, 2 pour Céline, 1 pour David. Et nous allons tout de suite écouter une des plus belles chansons que j'aime d'amour de Calogero. On n'est riche que de ses amis. Allez, dites tous aux gens que vous aimez que vous les aimez. Calogero, c'est dit, vous écoutez ici. Je vous aime, à tout de suite.

0: na, na. Chanson préférée de Valérie.
1: J'adore cette chanson.
0: Voilà. Calogero, c'est dit à 12h24 et même 25. Prenons des risques et n'ayons pas peur. Sur ici.
1: Allez, jingle.
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1: Ici, nous sommes avec Céline qui joue avec Ici Besançon qui a 2 points contre David qui joue avec Champagne qui vit à Reims et qui a 1 point. Alors, il paraît, ma petite Céline, que tu adores Céline Dion, que tu as même tes places.
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1: 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Tu as tes places, c'est bon, tu vas avec ton chéri?
4: Non, je vais avec mon fils Enzo.
1: Oh là là là là là là.
0: À la Défense Arena.
1: Eh oui, bien sûr. Et alors, tu vas souvent en concert, hein.
4: T'as vu, oui.
1: Amir, Jérémy Frérot, Patrick Fiori, Jean-Louis Aubert, mais dis donc, c'est bien, hein. Tu c'est quoi le
4: Calogero?
1: Eh oui, tu vas du nom. Tu vas où quand tu vas en concert? Tu viens à Paris ou il y a des concerts dans une ville à côté de chez toi?
4: À l'Arena de Genève.
1: Oh, l'Arena de Genève, mon Dieu. Oh là là là là. Alors écoute, nous n'allons pas, c'est le quiz musical, c'est pas sur Céline Dion, mais tu peux marquer facilement des points. On va écouter des chansons, 3 chansons. Il faut que tu me dises qui est l'intrus. Il y en a 2, c'est les mêmes. 1, c'est l'intrus. Écoute bien, on va trouver tout de suite. C'est parti.

0: assez facile. Top chrono, qui est l'intrus?
1: Dalida.
2: Ah oui, Dalida. Mais bien sûr, vous n'avez pas reconnu Dalida. Faisons l'amour avant de nous dire adieu, c'est Dalida ça. Mais oui.
0: Mais non, ma petite chérie, c'était pas elle, c'était Jane Manson. Faisons l'amour. C'était effectivement, c'était Faisons l'amour, mais c'était pas Dalida, c'était Jane Manson.
2: Mais oui, et Jane Birkin à côté, quoi.
0: Et Jane Birkin à côté, exactement. Eh bien, pas de point pour toi, ma chérie.
2: David, très honnêtement, est-ce que tu aurais retrouvé Jane Manson ou pas?
3: Ah oui, oui.
2: Ah oui, oui.
3: Bah oui.
2: Sûr.
3: J'ai en 45 tours.
2: D'accord.
0: Ah,
2: Bon, allez, note David, qui est dans la région Champagne, on l'a dit, qui adore la country, qui est fan de Johnny Hallyday, qui est fan de western. Ça, c'est Valérie, ça, c'est moi chaque jour.
0: Chaque vendredi.
2: Bon, d'ailleurs, on va mettre ça, tiens, ce vendredi. Alors, tu collectionnes quoi, les westerns, t'as une centaine de DVD, c'est ça? Déjà, c'est pas mal, hein?
3: Bah, entre, ouais, DVD, même cassette que j'ai parfait en DVD.
2: Ah oui?
3: Puis j'ai même des collections que j'avais fait, donc j'ai gardé les bouquins, quoi.
2: Et oui, puis tu collectionnes les statuettes d'Indiens aussi à la maison, donc vraiment ça.
3: Ouais, c'est... Indien, ça va jusque. Oui, j'ai un Indien, on m'a vendu un buste d'Indien de quoi, 50, 80 centimètres.
2: Ouais, c'est pas mal, c'est pas mal ça. Et alors en plus.
3: Ouais. Et puis j'en ai un de. 80 cm avec des plumes.
2: Ok. Ah ouais, non, bah très bien. Et puis alors, tu collectionnes aussi les voitures américaines en miniature, notamment la.
3: Bien sûr.
2: Eh oui, la Dodge Charger de Sheriff et moi peur et la Ford Gran Torino de Starsky Hutch, la rouge et blanche, là.
3: Ouais, et puis K2000 aussi.
2: Ah bah la voiture de K2000, ouais. T'es un collectionneur.
3: Et Christine.
0: Aussi, et Christine, bah oui, mais elle est moins gentille, Christine.
2: C'est une Plymouth Fury, ça, c'est dans le film, effectivement. Allez, mon petit collectionneur, voici ton quiz musical. Trois extraits, c'est un mix. Il y a un chanteur qui n'a rien à faire dedans. L'autre est là deux fois, il s'impose. L'autre doit sortir, mais de qui s'agit-il? Écoute.
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3: Yann.

0: Laurent David, qui chante une seule fois dans ce mix et pas deux fois?
1: Marie-Myriam.
0: Marie-Myriam avec le titre que l'on connaît qui s'appelle
1: L'enfant et l'oiseau.
0: Alors on va le mettre dans l'autre sens. L'oiseau et l'enfant, c'est une bonne réponse.
2: L'enfant, aux yeux de...
1: Bien, en 45 tours aussi.
0: Oh, bah, alors.
3: Bah oui, l'Eurovision, 77 je crois, un truc
0: et
3: comme
0: oui.
3: ça.
0: Ça veut dire qu'année prochaine, ça fera 50 ans que la France n'a pas gagné l'Eurovision.
3: Exactement.
0: Et tu as reconnu l'autre chanteuse ou pas, quand même?
1: Julie Pietri.
0: Oui, sans faute.
3: Julie Pietri.
0: Bravo David.

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2: Et cette semaine, mes petits chéris, vous vous affrontez pour aller en finale vendredi pour gagner 2000 euros de bons séjours dans les clubs Bellambra. 2000 euros, c'est magnifique, c'est vraiment, on vous offre des vacances en fait. Et puis, si vous ne gagnez pas les vacances au club Bellambra, vous gagnez évidemment la magnifique machine à café Malongo avec les 32 dosettes et les 6 verres en verre. Nous reprenons la compétition avec Céline et David.
3: Oui, David, qui habite à Reims. À quelques kilomètres de l'autre côté de la frontière belge, il possède un manoir, le château de la Tapenade. Avec Valérie, la riche baronne, Céline, vont-ils trouver le puzzle macabre?
2: Je ne sais pas. Nadine, si tu nous écoutes, ton prochain livre devra s'appeler Puzzle maudit.
3: Passé par Lucinda Riley.
2: Voilà. Bien, alors, ma petite Céline, hein, à défaut d'être l'héroïne d'Andine Bousselet, elle a un petit défaut. Elle est comme dans la chanson d'Annie Cordy.
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2: Eh oui, pas une petite tête de linotte que tu perds toujours tout.
5: Exactement.
2: Alors, il paraît que tu as perdu quand même ta carte bleue. Ton téléphone, c'est au moins une fois par semaine.
3: Ah oui, quand même.
2: Hein ?
5: Oui.
2: Mais alors, t'expliques ça comment ? Qu'est-ce que tu perds d'autre ? Qu'est-ce que tu oublies d'autre, ma petite tête en l'air ?
5: Le souci, c'est que je pose tout un peu n'importe où et après, je me rappelle pas.
2: Ah !
5: Voilà.
2: D'accord. Et alors ça, Hervé, ça l'énerve ou pas ?
5: Oui.
2: Oui, parce que du coup, comme tu perds tout le temps ton téléphone, il faut toujours le chercher, quoi.
5: Exactement.
2: Mais tu le retrouves toujours quand même, hein ?
5: Oui, oui.
2: Ah, voilà, c'est déjà pas mal. Alors, il paraît que tu adorerais déjeuner avec Jean-Jacques Goldman, dont tu es fan. Ça, ça serait un... Hein ?
5: Ah oui.
2: Ah bah oui.
5: Tu formidable.
2: L'as... Ah là là. Tu as déjà, évidemment, été le voir en concert, j'imagine.
5: Oh là là, oui.
2: Combien de fois tu as été voir Jean-Jacques en concert ?
5: 6 fois.
2: Oh là
3: 26
2: là
3: fois.
2: Non.
3: Non.
2: Non, 6 fois.
3: Ah, 6 fois.
2: 26 fois, il faut pas exagérer non plus. Alors, ma chérie, c'est le moment de te rattraper, de marquer 3 points grâce à la question à choix multiples. Je te pose la question, je te fais des propositions de réponses et tu auras 10 secondes pour me donner ton choix. Tiens, écoute Rocky.
3: Avez-moi.
2: Ah là là, Rocky. Non, je crois que c'est ma saga préférée, hein. C'est magnifique. Alors hier, on a fêté les 80 ans de Sylvester Stallone, alias Rocky. Alors on va faire un petit QCM sur Rocky, sur Sylvester Stallone.
3: Enfin, on prend une claque quand même là dans ce que vous dites. Hein.
2: Pourquoi ?
3: 80 ans, Sylvester Stallone.
2: Bah oui, il a 80 ans. T'en as 50, qu'est-ce que je te dise ?
3: Wow.
2: Alors, écoute bien. Quel animal Stallone a-t-il été contraint de vendre avant le succès de Rocky ? Tellement il a plus d'argent, il a été contraint de vendre un animal, lequel était-ce ? Son cheval, son chien, son perroquet. Il a vendu les slips d'Éric Bastien. Top chrono, 10 secondes, qu'est-ce qu'il a vendu ?
5: Son chien.
2: Son chien, très bien. Est-ce que c'est vrai ? Est-ce que c'est faux ? Oui, c'est une bonne réponse. Il a vendu son chien tellement il avait plus d'argent, il pouvait même plus se nourrir lui. Il a vendu Brutus. Et puis finalement, il l'a racheté grâce à l'argent qu'il a gagné avec Rocky. Il a racheté Brutus. Et d'ailleurs, on voit le chien dans le film. Bravo, 5 points pour toi.
3: David, qui est en région Champagne-Ardenne, qui habite à Reims. David, qui est fan de western, de Johnny, de country. Et David, qui adore la plongée. T'as eu l'occasion de faire de la plongée à quel endroit ?
6: Ah, j'ai pas fait de plongée en eau libre. J'ai plongé en...
3: Dans une piscine.
6: En piscine.
3: D'accord.
6: Mais c'était marrant parce que quand on faisait de la plongée, il y avait les pompiers qui s'entraînaient en dessous de nous.
3: Eh oui. Oui, ils s'entraînent souvent dans les piscines, les pompiers.
6: Donc. Ouais. Non, mais c'était marrant parce qu'eux, ils étaient en bas, machin. Ils discutaient, ils jouaient aux cartes.
3: Ils jouaient aux cartes.
6: C'était marrant.
3: Ils discutaient, ils jouaient aux cartes. Oui, non, mais je comprends, je vois ce que tu veux dire. Bon, enfin, t'as quand même appris à gérer ton apnée, mais t'avais des bouteilles ? T'as fait de la plongée avec une bouteille
6: non,
3: et
6: non,
3: tout ?
6: Non, ça, j'aurais bien aimé.
3: Mais t'as fait quoi alors ? T'avais un tuba, t'as regardé ce qui se passait en bas ?
6: Ah bah oui, le tuba, quand tu plonges, le tuba se remplit, puis tu
3: remontes. D'accord, d'accord. Non mais j'ai cru que... Moi, on m'avait vendu une plongée en mode grand bleu, alors t'avais le tuba, quoi, voilà, t'as fait un petit peu de plongée.
6: Ah bah ça, j'aurais bien aimé, mais la plongée...
3: Bah tu fais quand même pas mal de sport, hein, parce que tu fais de la musculation, tu fais de la natation, on vient de le comprendre.
6: Oui,
3: quand même, attends, t'as fait de la gym, de l'équitation et de la spéléo également.
6: Ouais, ah ça j'ai dit, oui.
3: Ouais, bah,
6: pourtant, je suis claustrophobe.
3: Ben ouais, mais t'es descendu dans un petit puits à 3-4 mètres en dessous hein, de la terre, c'est quand même... Faut y aller, quoi.
6: Ouais, puis c'était impressionnant parce qu'on avait un gros rocher au-dessus de notre tête. Et le rocher, bah, franchement, il n'est pas dans ma chambre.
3: Oui.
6: Il venait du dessus.
3: D'accord, d'accord.
6: Et à force des années, bah, finalement, il s'est retrouvé dans le plafond de la salle, parce qu'on appelle ça une salle.
3: Ouais, une salle où on voit les stalactites, les stalagmites.

0: Allez, voici ta question. On y va. David, on va aller sur la question parce que le temps passe vite. Ouais, et j'ai envie que tu gagnes des points aussi. En quelle année? Et on a une petite extrait comme ça. Voilà. On parlait de vacances et des zones. Je te demande en quelle année les zones de vacances scolaires, tu sais, les zones A, B et C, en quelle année elles ont été créées? En 1964, en 1978, en 1986. Il n'y a pas de zone, il n'y a que des fan zones au Dami d'Hollande. Top chrono.
1: Je dirais la deuxième.
0: C'est vrai, Dami d'Hollande, n'oublions pas. Fan zone totale.
1: Ah oui.
0: Tu dis le deuxième, donc 1978, hein, on est d'accord. C'est la deuxième proposition que j'ai faite, 78. Ah, c'est quelques années avant. C'était en 1964, les premières zones de vacances créées donc en 64 pour étaler en fait les départs, éviter des grands bouchons. Je pense que ça a franchement marché, parce que 60 ans plus tard, c'est quand même encore compliqué.
2: Bien, allez, ça fait 5 pour Céline, 3 pour David, et là, tout de suite, on part en Afrique avec Johnny Clegg et Savuka, Scatterlings of Africa. Je vous écoute ici, je vous aime, à tout de suite.

0: C'est le Zoulou Blanc, c'est Johnny Clegg, c'est Scatterlings of Africa.
1: 12h42. Ça veut dire quoi, Scatterlings? Ça veut dire les vagabonds.
0: Mais exactement, les vagabonds. Vous ne me laissez pas le temps de répondre, les vagabonds.
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0: Juste mon application traduction qui est un peu lente.
1: Oui, voilà, exactement. Allez, Céline à 5, David à 3. Ah, Céline. Elle a rencontré son chéri dans un bal de village. Il y a quelques années, on écoutait ça.
0: Oh là là.
1: C'était il y a combien de temps que vous vous êtes rencontrés?
3: 34 ans.
1: Oh, mon Dieu, 34 ans. Oh, mon Dieu.
0: Oh, c'est les années 90,
1: et alors,
0: ça.
1: Du coup, vous êtes rencontrés au bal. Comment ça s'est passé, la rencontre?
3: Il m'a invité à danser et après, je crois que ça a été le coup de foudre.
1: Oh, mon Dieu. Qu'est-ce que tu as remarqué de mieux chez lui en premier?
3: Ses yeux.
1: Oh là là là là là là. Il t'a invité à danser, alors ça s'est passé comment après?
3: J'habitais dans le

0: même village où mon époux travaillait.
1: Oh là là là là, alors du coup, vous êtes vraiment vus tout le temps, quoi.
0: Eh oui, et en fait, avant, on ne s'était jamais rencontrés.
1: Jamais ? Ah bah dis donc, vive les bals de village, alors.
0: Voilà, et en plus, je travaillais comme boulot d'été, juste derrière le restaurant où il travaillait. Je travaillais dans une fromagerie.
1: Et vous ne vous étiez jamais rencontrés, alors ça, comme quoi, le destin, des fois, hein. Et alors, du coup, ça fait combien de temps que vous êtes mariés ? 34 ans que vous êtes rencontrés, et combien d'années de mariage ?
0: 29 ans.
1: Oh, oh là là là là, c'est quand les 30 ans ?
0: L'année prochaine.
1: Woup, woup, woup, woup. Il y a déjà une grosse fête de prévue ou pas ?
0: Oui, on va prévoir un beau voyage et on amènera les deux garçons.
1: Parce qu'il paraît que, bon, t'adores le voyager, t'as déjà été au Maroc, Tunisie, Canaries, etc. Et toi, ton rêve, ce serait d'aller au Canada ou en Norvège.
0: Exactement.
1: Eh bah ben, oui. Ah bah ça sera l'occasion, là, hein, pour le coup.
0: Voilà, prendre un peu de fraîcheur.
1: Ouais bah, j'espère.
2: Moi, j'y vais cet été.
1: Eh ben, c'est une bonne nouvelle. Alors, ma chérie, tu es en tête avec 5. Je te propose de marquer 5 points de plus avec la question cash. Tiens, on écoute Georges Brassens.
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1: Alors,
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1: On va parler Pierre Tombal. Alors, figure-toi que je vais te demander, comment ça s'appelle le texte qui est gravé sur une pierre tombale ? Ça a un terme, ça a un nom. Comment appelle-t-on le texte gravé sur une pierre tombale ? Top chrono, 10 secondes.
0: La gravure ?
1: Et non, c'est une épitaphe. Et il y en a même qui sont très célèbres. Alors, bon, moi, par exemple, j'adore, il y en a un, c'est un humoriste anglais qui a marqué, je vous l'avais bien dit que j'étais malade. Voilà, donc, c'est une épitaphe. Pas de points pour toi, tu restes en tête avec 5.
2: Qu'est-ce qu'on va mettre sur notre épitaphe, Valérie ? On ne sait pas. Hein.
1: Qu'est-ce que je vais mettre sur mon épitaphe ?
2: Ouais, tu mettrais quoi ?
1: Je maroufle.
2: Ah, c'est pas mal, ça. Voilà, moi, je mettrais à bien ronchonner, comme ça.
1: Tu mettras quoi ?
2: Ah, bien ronchonné.
1: Voilà, ah oui.
2: Ah oui, j'ai fait du chonchon. Hein.
1: De toute façon, moi, je veux pas d'épitaphe parce que je vais te brûler.
2: Ah, allez hop.
1: Allez hop.
2: David, mon David. David, notre fan de country, de Johnny Hallyday, de western. David qui a beaucoup voyagé aussi. On aurait pu parler de voyage, de croisière, pour ton voyage de noces avec Nora. Mais alors, je voudrais quand même.
4: Non, c'est pas avec, non, c'est pas avec Nora.
2: Ah, c'était pas avec Nora le voyage de noces ?
1: Non.
4: Non, non.
2: Ah mince.
4: C'est ma première femme.
2: Ah !
4: Parce que Nora a le mal de mer.
1: Ah.
2: Oui, alors ça tombe bien que tu nous parles un peu de ces petites difficultés au cœur de la famille. Faisons un point. La rencontre avec Nora, c'est un peu compliqué. Parce que
4: oui.
2: David, comme dans Les Feux de l'amour, il sortait avec la sœur de Nora.
1: Ah.
2: Oui. Et Nora les a invités à boire l'apéro chez elle. Le problème, c'est que David trouve Nora très jolie. Il se revoit, il passe pas grand-chose, sauf que Nora ne sait pas que, en secret, David est avec sa sœur Nadia. Je vous jure que tout ça est vrai. Dis donc, ça a dû créer un peu des problèmes, l'affaire, là.
4: Oui, mais au départ, c'est parce que Nora avait... Enfin, Nora est venue chez Nadia.
1: Oui.
4: Et moi, Nadia m'a invité à boire l'apéro.
2: Oui, on l'a bien compris. Mais en gros, tu sortais avec la sœur de celle qui est devenue ta femme aujourd'hui.
1: Tu t'es trompé de sœur, quoi.
2: Voilà. Mais non.
4: Non, je me suis pas trompé de sœur. Mais le problème, c'est que c'est Nora qui a fait le premier pas envers moi.
2: Mais t'as une aventure avec les deux, on est d'accord.
4: Bah oui, malheureusement, parce que je savais pas comment dire à Nadia.
2: Aujourd'hui, ça va, ça va. On est passé à autre chose. Ça roule. Elle lui en veut pas.
4: Et disons que non, elle lui en veut plus parce que malheureusement Nadia est décédée.
2: D'accord.
4: Mais au départ,
2: ouais, ça n'a pas dû être évident quand même.
4: Ouais, non, c'est voilà.
2: Pas évident quand même les histoires de famille. Bah oui, est-ce qu'on accepte que sa femme devienne la sœur de... Bah oui, attendez.
1: Et ben moi, c'est arrivé hein, dans la famille de mon mec.
2: Ah.
1: Son demi-frère était marié.
2: C'est demi déjà.
1: Non, mais bon, bref, il était marié avec une femme pendant très longtemps, avec qui il a eu des enfants.
2: Oui.
1: Et au bout de 17 ans, il s'est marié avec la sœur de sa femme.
2: Ah
1: voilà.
2: Oui,
1: ça arrive, la vie, hein, l'amour. Allez, posez votre question.
2: Ah
1: va.
2: Oui, non, c'est dans votre famille, ça ?
1: La famille de mon mec. Non, moi, dans ma famille.
2: Dans la famille de Valérie.
1: Non, c'est pas ma famille.
2: Il y a...
1: C'est la famille de mon mari. Enfin, de mon mec.
2: Régis, on t'embrasse. Bon, allez, la question, David, on y va. C'est une question cash. Écoutons Miss Tinguette.
5: Oh,
2: ça vient juste de sortir.
5: Oh.
1: Ah, c'est un tube, ça. C'est le tube 2026,
2: bien
1: ça.
2: Bien sûr, exactement.
1: Et...
2: C'est un feat, hein.
1: Ah,
2: Tiring, c'est là. Bon, on l'a pas vraiment distingué, mais Mistinguet parle de belote dans cette chanson, et on va parler de la belote. David.
1: Oh, c'est facile. Hein.
2: À la belote, quelle est la deuxième carte la plus forte à l'atout? Quelle est la deuxième carte la plus forte à l'atout? Top chrono, 10 secondes.
4: Le valet, normalement. Je crois que c'est la dame en premier, non? Non, c'est le contraire.
2: Alors, c'est quoi la réponse?
4: Bah, la dame.
1: Bah, non, c'est pas possible.
2: Bah non, c'est pas ça, c'est le 9. À la belote, le valet d'atout est la carte la plus forte, suivie du 9, puis de l'as.
1: Et du 10.
2: Du 10. Le 9 d'atout vaut 14 points.
4: Mais oui. À part la réussite et puis la crapette.
1: Voilà. Bon, bah, ça fait 5 pour Céline, 3 pour David. Et là, tout de suite, on va écouter Jérémy Frérot avec une chanson qui s'appelle Frérot.
2: Oui, c'est original.
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1: Avec Frérot.
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0: Et ici, nous sommes avec Céline qui a 5 et David qui a 3. Céline qui a participé au maternel. Et tu, pour parler de ton petit Enzo ou de Samuel ?
3: Pour parler de Enzo, oh, c'était formidable cette émission.
0: Ben oui, c'est formidable.
3: Très bien accueilli.
0: Et alors, qu'est-ce
3: que c'était une bonne expérience.
0: Et il paraît que tu étais venu parler de Enzo qui ne parlait pas beaucoup. Il paraît qu'il s'est rattrapé depuis.
3: Oh là là, oui.
0: Ah là là là.
3: Il aimerait bien venir vous voir.
0: Oh, bah alors ça, bah écoute, je vais, on va s'en occuper, on va se dépêcher. Alors, ma chérie, je vais t'encourager à gagner ce bingo et à gagner cette manche pour que tu sois vendredi avec nous. Je vais te mettre encore une fois Jean-Jacques Goldman.
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0: La la la la, madame, madame, madame. Alors, notre Jean-Jacques Goldman. Bien, alors écoute-moi bien, ma chérie. Ton bingo, il est très simple. À mon top chrono, tu auras 10 secondes pour me donner un maximum d'objets qui commencent par V comme Valérie, évidemment. Donc un maximum d'objets qui commencent par V comme Valérie. Attention, top chrono, 10 secondes.
3: Vaisselier, vase, épouvante, non, verre, un verre, une vitrine.
0: Bah, tu m'en as donné 4, c'est trop tard. Il y avait évidemment valise, il y avait violon, ventouse, vis, voile, volant, vitre. Tu m'en as donné 4, c'est bien.
1: David, t'es toujours avec nous, David ?
5: Bah oui, toujours.
1: Bon, David, j'ai l'impression qu'il y a un téléphone qui a vibré. David, attention, reste bien concentré. Elle a fait 4, il faudrait que tu fasses 5. Avec 5 réponses, eh bien, tu pourrais l'emporter puisque c'est un bingo et celui qui marque le plus de réponses encaisse les 10 points. Donc l'enjeu est assez clair, David. On va jouer dans un instant. Juste un dernier petit mot, toi qui as joué avec nous depuis Reims, la région Champagne-Ardenne. J'ai dit tout à l'heure que tu avais pas mal voyagé, notamment en Égypte. Et lorsque tu as été en Égypte, il t'est arrivé de manger du chameau. Mais c'est pas possible, ça. Du chameau.
5: Bah, vous avez vu beaucoup de bœuf en Égypte.
1: Mais c'est pas faux, oui.
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1: Mais j'en suis dans un espèce de ragoût. Et a priori, c'était bon.
5: Ah, moi, j'ai adoré parce que c'est bien assaisonné et tout ça. Et c'est ma femme qui me l'a fait remarquer. Elle me dit, oh, il est bon leur bœuf.
1: Ah, mais c'était pas du bœuf.
5: Je dis, sur la route, t'as vu beaucoup de bœufs, hey. T'as vu leurs vaches, comment elles sont maigres,
1: hey.
5: T'as rien à manger dessus.
1: J'ai bien compris. Bon, atypique, original. On va écouter Johnny Hallyday, parce que tu nous as dit que t'étais fan de Johnny, et on va te faire plaisir pour t'encourager avec Requiem pour un fou.
0: Je n'étais pas
5: fou, mais
1: Eh oui, apparemment, il a touché les bottes de Johnny à l'Olympia. Elle était bien placée grâce à votre radio ici, l'a dit David. David, voici ton bingo. 5 points, j'ai besoin de 5 bonnes réponses. Je te demande de citer pareil un maximum d'objets qui commencent par une lettre. Donc des objets de la vie courante qui commencent par la lettre D. D comme David, comme Daniel ou Dimitri. C'est assez évident. Top chrono, 10 secondes. David.
5: Non, je suis plus là.
1: Ah bah oui, non,
0: ah bah on
1: là,
0: l'a
1: tu,
0: vu là.
1: Tu nous as donné aucune réponse, qu'est-ce qui s'est passé David?
5: Ah bah là j'ai un trou là.
1: Bah un déodorant, du dentifrice, un divan, un dossier, un dictionnaire.
0: Une douille, une dynamo, un drap.
1: Des objets qui commencent par la lettre D comme David. Je t'avais dit.
5: Ah oui, mais moi j'étais en train de chercher dans la cuisine, moi je sais pas pourquoi.
1: Ah bah moi non plus, je sais pas pourquoi.
0: Ah bah je sais pas pourquoi non plus.
1: Mais ça va pas le faire, hein. Ça va pas le faire.
5: Ah bah je sais pas.
0: Oh. Eh ben, Céline, c'est toi qui seras là vendredi pour
1: bravo,
0: la
1: Céline.
0: Finale pour tenter
3: merci,
0: de...
3: Merci, à vendredi.
0: Eh ben, à vendredi, tu tenteras de gagner les 2000 euros de bon séjour dans les clubs Bellambra ou la machine à café.
1: Bien sûr, la machine à café Malongo, 32 dosettes, 6 verres en verre, excellent, bientôt à la maison.
0: Évidemment, enfin, qu'est-ce que ça veut dire? Bien, eh ben écoute, encore une belle victoire pour le Dami d'Hollande.
1: Alors, ça fait 2, c'est vrai, je reconnais, mais
0: voilà,
1: j'ai pas dit mon dernier mot pour la parité.
0: Taka, tu sais plus quoi dire.
1: Si, je vais gagner mercredi, jeudi, comme ça on sera à 2-2, c'est tout.
0: Ouais, mais j'aime bien parce que l'espoir fait vivre.
1: Il reste encore une semaine et demie de direct.
0: Ouais, Eh ben quoi ?
1: Mais je vais tout gagner, je vais tout rafler.
0: Mais
7: qu'est-ce que c'est quoi ?
0: Bon allez, je vous souhaite de passer une très belle journée. Je remercie Céline à la Réal et Laurie à la technique, Maître Coupez au savoir, Marian au standard.
1: Magnifique Marie.
0: Et puis donc Eric Bastien, je sais même plus à quoi. Qu'est-ce que
1: Ah oui, vous faites pas d'efforts. Hein.
0: Je sais plus à quoi le mettre. À la ronchonnade, voilà.
1: Ça va.
0: Oui, allez, je vous embrasse tous, très très fort.
1: Mais oui.
0: À demain.
1: Oui, vous voulez redonner le nom de votre association là pour la
0: direction des pompiers ? Non, c'est pas une association, c'est faites des dons de nourriture et d'eau à la caserne des pompiers de Thuir. Voilà.
1: Super.
0: Aidez les pompiers. Je vous embrasse très fort. À demain. 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
1: Ah, c'était bien surtout.
0: Et alors là maintenant, ça va swinguer, ça va rock'n'roller.
1: Exactement, parce que les petits matins arrivent sur ici avec Johan Rock'n'Roll qui vous accompagne une bonne partie de l'été, le coquin. Hein.
0: Oh yeah.

0: Toto et Rosanna pour vous sortir du lit ce mardi matin.
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0: On est ravis de vous retrouver pour entamer cette nouvelle journée. Ce mardi, jour de fête nationale, ici dès 5h, on change rien à nos habitudes. Bonne humeur, bonne musique avec Chris de Burg et Eddie Mitchell dans les prochaines minutes. Et puis l'info toujours et encore. Bonjour Cyril Ardo-Redon.
2: Bonjour Johan Rock, bonjour à tous.
0: C'est à la une de la presse et la lune tout court ce 14 juillet.
2: Cet incendie en forêt de Fontainebleau près de Paris, 1300 hectares de végétation parcourue en quelques heures.
0: En cette journée fériée, une question, comment calculer le plus exactement possible le montant de votre future retraite? Faut-il faire appel à un expert? D'ici 10 minutes, on sera avec Valère Coréard pour Par ici les économies. Et puis venez nous dire ce que vous comptez faire de cette journée. 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
0: Nous sommes le mardi 14 juillet. Merci de faire confiance à votre radio locale. À 5h, le journal présenté par Cyril Ardo-Redon et c'est l'un des plus gros incendies dans la moitié nord de la France depuis 20 ans.
2: 1300 hectares de la forêt de Fontainebleau au sud-est de Paris parcourus par les flammes en 24 heures. Plus de 600 pompiers encore mobilisés hier soir et des moyens inédit déployé en Île-de-France. 4 Canadair, 2 avions Dash, 3 hélicoptères bombardiers d'eau. Il y a eu, selon le ministre de l'Intérieur, une dizaine de départs de feu. Laurent Nunez qui annonce 2 arrestations.
3: On soupçonne, c'est l'enquête judiciaire qui permettra de dire si tout ça est volontaire ou pas. Mais c'est vrai qu'il y a eu au départ 10 mises à feu différentes, en des endroits différents, quasi simultanément. Donc on suspecte fortement que ce soit volontaire. Et le feu déclenché en début d'après-midi aussi également. Et ce que je peux vous dire, c'est que les enquêteurs, les policiers d'une part, les gendarmes d'autre part, ont interpellé 2 personnes au moment où on se parle, qui sont sur ce terrain-là, sur ce théâtre-là. Et donc la procureure de la République, dans le cadre des investigations qui vont être lancées, confirmera s'ils ont quelque chose à voir ou pas avec cette mise à feu. Mais les gendarmes, les spécialistes de la section de recherche de Paris, ne pourront se rendre sur le terrain que quand le feu aura vraiment été fixé. Et au total, sur le territoire national, nous en sommes à 59 interpellations pour des mises à feu volontaires ou accidentelles. Mais voilà, donc les policiers et les gendarmes font un travail remarquable aussi pour trouver les personnes qui sont à l'origine des incendies.
2: Le ministre de l'Intérieur, Laurent Nunez, invité hier soir du 20h de France 2. Aujourd'hui, 30 départements sont en risque élevé de feux de forêt, selon Météo France. Des incendies ont perturbé le trafic des trains sur l'axe sud-est et sur la LGV Atlantique entre la Sarthe et l'Ille-et-Vilaine. Retour progressif à la normale, dit la SNCF. Et dossier complet à retrouver sur notre site ici.fr.
0: Les procureurs ont jusqu'à aujourd'hui pour recenser toutes les procédures de violences sexuelles sur mineurs.
2: 88 000 dossiers au total. C'était la demande du garde des Sceaux Gérald Darmanin dans le sillage de l'affaire Liana pour faire remonter d'éventuels dossiers passés sous les radars et pour éviter un nouveau drame. Le délai, lui, peut interroger à peine 6 semaines pour réaliser un travail colossal. Margot Steve, dans les parquets, on reconnaît une tâche colossale mais utile.
4: Oui, on ne pouvait pas prendre le risque d'une deuxième affaire Liana, nous dit l'un de ses magistrats. Mais tous racontent des semaines éprouvantes. Tous les jours, je retrouvais des collègues en larmes, confie un procureur de région parisienne qui parle d'un sentiment général d'épuisement. Des journées à rallonge, souvent jusqu'à 23 heures, et d'autres dossiers moins prioritaires qu'il a fallu mettre de côté tout en continuant à gérer les urgences. Une charge supplémentaire dans des journées déjà surchargées, résume le procureur d'Alès. Chez lui, cet inventaire a permis d'identifier 100 dossiers qui n'était jamais remonté jusqu'à son parquet, dont 5 affaires sensibles avec des mises en cause potentiellement dangereuses. Il va falloir qu'on progresse, reconnaît un procureur de l'Est de la France, mais tous s'accordent à dire que cela ne pourra pas se faire sans moyens supplémentaires. D'autant qu'il va falloir désormais rattraper le retard accumulé pendant ces 6 semaines et gérer les nouvelles plaintes qui explosent, constatent ces magistrats depuis l'affaire Liana.
2: Explication de Margot Steve sur votre radio ici. Il n'y avait jamais eu autant de militaires sur les champs Champs-Élysées. Traditionnel défilé du 14 juillet ce matin à partir de 10h. Avec 7000 personnes à pied, une centaine d'avions, plus de 300 véhicules. C'est le dernier 14 juillet en tant que président pour Emmanuel Macron qui sera accompagné en tribune par 25 chefs d'État et de gouvernements européens, dont le président ukrainien Volodymyr Zelensky.
0: Ici 5h04, l'équipe de France a rendez-vous ce soir avec l'histoire.
2: Ils ne sont plus qu'à un match de la finale de la Coupe du Monde, la troisième consécutive, mais rien n'est encore joué. Il faut d'abord battre l'Espagne ce soir à partir de 21h. Une demi-finale qui a tout l'air d'une finale avec des Espagnols champions d'Europe qui sont la bête noire des Bleus depuis quelques années. Alors Xavier Monferrand, la France aborde ce match avec beaucoup, beaucoup de détermination.
5: Quand un journaliste demande à Ibrahima Konaté s'il y avait un mot, un seul pour décrire l'état d'esprit des Bleus dans cette Coupe du Monde, il n'a même pas le temps de finir sa question.
6: Méchant.
7: Et pourquoi ?
6: Méchant. On a la capacité à switcher, par exemple, entre la veille ou à l'entraînement. Ça va être taquin, tout le monde va rigoler, tout en étant extrêmement sérieux. Mais lorsqu'on arrive avant le match, sur le chemin du match, dans le bus, on voit que chaque joueur est dans un état d'esprit de gagne. Chaque joueur a le même objectif commun. Et c'est pour ça que j'utilise ce mot-là pour nous décrire.
5: Les méchants, c'est le capitaine Kylian Mbappé qui a utilisé en premier ce mot après la victoire en 16e contre la Suède. Mais n'y voyez aucune mauvaise intention. Ce ne sont pas des mauvais garçon, assure le défenseur Maxence Lacroix.
8: Cette formule, elle montre un peu la mentalité de l'équipe. Je pense que c'est pas négatif, c'est plus du positif pour nous motiver et pour aussi montrer que voilà, on est une équipe qui est remplie de guerriers qui veulent sortir la tête haute de cette compétition. C'est comme ça qu'on aborde les matchs, pour les gagner, pour montrer aussi cet ADN qu'on a de combattants.
5: Sortir la tête haute, oui, mais surtout pas trop tôt, car au pays des blockbusters et des happy ends, il y a cette fois une place pour que le
1: match
5: gagne à la fin.
2: France-Espagne, coup d'envoi ce soir à 21h. Match à suivre évidemment sur notre antenne et sur notre site, ainsi que sur notre chaîne YouTube avant match avec tous nos spécialistes dès 20h30 et débrief après la rencontre. Un coup d'œil sur le ciel après ce message.
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2: Et Johan, c'est une nouvelle journée d'intense chaleur aujourd'hui.
0: Après une énième nuit passée sous la moiteur tropicale sur une grande partie du pays, les températures seront douces ce matin au lever du jour, avec des valeurs pour la plupart qui ne s'abaissent pas en dessous des 20 degrés. On relèvera quand même toutefois 17 à Cherbourg ce matin, 19 à Brest, et puis 22 à Bordeaux, 25 à Montpellier, 24 à Nice. Et puis, sans surprise, cet après-midi, les chaleurs extrêmes seront au rendez-vous avec un soleil de plomb qui va dominer. 35 à Limoges, on relèvera 29 à Biarritz, 34 à Nantes, 39 à Montélimar et Toulouse, la maximale ce mardi. À noter qu'en fin d'après-midi, une tendance orageuse très localisée va se présenter dans le nord-est, en Alsace-Lorraine. La canicule qui devrait trouver son terme a priori en fin de semaine. Reste à savoir si c'est une fin de canicule ou juste une pause temporaire. En attendant, vous nous dites comment ça se passe ce matin par chez vous. Un petit message posté sur la page Facebook d'ici. Le nom de votre commune, une température, on fait la météo ensemble.
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0: Et si ce titre était la toute première chanson que vous écoutiez ce matin, Chris de Burgh, Hide an Emotion. Bonjour, bienvenue. Ce 14 juillet, on est ensemble, 5h07. Bon réveil.

0: 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Vous avez fait le bon choix. Il est 5h10.
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0: Et alors que les Bleus joueront face à l'Espagne ce soir en demi-finale à Dallas, tout près de Limoges, Franck, supporter de l'équipe de France, a mis au point un rituel qui va, croyez-le bien, assurer la victoire des Bleus ce soir. Depuis 98, à chaque match, Franck s'installe devant sa télé, une théière et 7 petites cuillères en argent, une pour chaque titulaire offensif. Depuis 98, Franck assure que chaque victoire française coïncide avec le fait que sa théière soit posée au centre de la table basse.
2: Parfaitement au centre.
0: Mais oui, ne soyez pas. Je vous vois avec un petit rictus.
2: Ah non, pas du tout.
0: Non, mais écoutez bien,
2: c'est pas
0: donc
2: le genre.
0: À partir de là, le match commence et Franck fait teinter une des petites cuillères contre la théière. Je cite, le bruit stimule les joueurs et leur permet de re-rentrer dans le match et de les faire se concentrer. Résultat, plus Franck fait teinter la théière, plus la France a d'occasion de marquer. Vous me direz, oui, mais alors si l'équipe adverse s'approche trop près des buts, alors là, il renverse la théière et la met à l'envers et ça éloigne l'équipe adverse. Alors, pour l'instant, vous allez me dire, il y a eu 2 buts encaissés depuis le début de la compétition. Ça, c'est parce que la théière n'était pas bien au centre.
2: Il faut faire attention basse. Alors.
0: Voilà, à un moment donné, il y a des règles, il faut savoir les respecter. Toujours est-il que, vous me direz, vaste fumisterie ? Non, et on verra ça ce soir. A priori, la théière sera bien au centre de la table basse et Franck va supporter les Bleus. Tout comme vous, j'en suis sûr. On va voir ça, on débriefera demain et on saura si cette théière et bien été au centre.
2: Je vais lui envoyer un maître ruban, comme ça il pourra vérifier que la théière est parfaitement au centre de la table.
0: Vous savez, le sport, c'est aussi une histoire de précision. Il est
2: 5h qui compte.
0: Oui, c'est à 5h12 aujourd'hui, en cette journée du 14 juillet, ce mardi. On parle feu d'artifice.
2: Avec le spectacle hier soir sur la Tour Eiffel, événement qui a mobilisé 2000 pompiers. Était-ce vraiment nécessaire en pleine saison des incendies? Les spectateurs étaient divisés sur la question.
0: Et puis pour la musique, vous serez en bonne compagnie ces prochaines minutes. Avec Monsieur Eddy. En attendant, c'est le moment de faire quelques économies. Bonjour Valère Coréard, chaque jour avec vous, un bon plan pour surclasser notre pouvoir d'achat. Ce mardi, vous nous parlez de notre retraite.
3: Si vous commencez à y songer, vous êtes peut-être en train de réaliser qu'il va falloir se pencher sur un dossier un peu complexe. Vous avez multiplié les contrats, eu des enfants, changé de statut, fait un plan épargne-retraite, bref, votre carrière n'est pas linéaire et vous avez bien raison de vous en préoccuper à l'avance. 1 ou 2 ans ne sont pas de trop pour ne pas passer à côté de vos droits à la retraite. Et dans certains cas, des futurs retraités font appel à des cabinets spécialisés, moyennant parfois plusieurs milliers d'euros pour se faire aider. Pourquoi pas, mais pas avant d'avoir fait le point avec les outils qui existent, les aides disponibles, à commencer par les caisses d'assurance retraite, les complémentaires qui ont toutes des services pour vous accompagner, vous conseiller et surtout vous aider.
0: Il y a aussi un site officiel gratuit pour entrer en la matière d'ailleurs.
3: Vous avez raison, c'est le site info-retraite.fr. Alors sur cette plateforme, vous pouvez avoir un récapitulatif à date de vos droits. Vous pouvez aussi accéder à un simulateur. D'ailleurs, je vous le recommande, c'est assez intéressant de se faire une idée de ce à quoi on pourrait avoir droit dans 10 ou 15 ans. Et puis au-delà d'accéder à toutes ces informations, vous pouvez aussi effectuer certaines démarches comme déclarer vos enfants, demander une retraite progressive ou encore faire une demande de réversion en cas de décès de votre conjoint ou ex-conjoint. Vous l'avez compris, en matière de retraite, on anticipe, on se renseigne. C'est ce qui va vous éviter de faire appel à un expert retraite coûteux, ce qui n'empêche pas, si le besoin est réel, de vous faire aider, parce que derrière, ça a d'importantes implications sur les revenus des prochaines années. Alors, est-ce que vous avez déjà fait appel à un expert retraite? Vos témoignages m'intéressent, mon mail, vous le connaissez, parisilleséconomies@radiofrance.com.
0: Merci Valère. Demain, avec vous, on fera le point sur notre budget. En attendant, vous écoutez ici, c'est mardi 14 juillet, il est 5h15.
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0: Vous avez peut-être regardé le feu d'artifice du 14 juillet sur la Tour Eiffel hier soir.
2: De vos propres yeux, si vous êtes en région parisienne ou à la télévision sur France 2, traditionnel spectacle avancé d'une journée pour ne pas empiéter sur les commémorations des 10 ans des attentats de Nice. Et donc, festivité maintenue alors qu'au même moment, les flammes ravagent la forêt de Fontainebleau, 60 km plus au sud. Paul Tillier, les spectateurs s'interrogent. Dans ce contexte, fallait-il maintenir un événement qui a mobilisé dans la capitale 2000 pompiers? pompiers et 4000 forces de l'ordre.
7: La Tour Eiffel a dansé un slow électrique hier soir. Feu d'artifice dans le dos. Et 1600 drones qui ondulent avec elle, Samuel époustouflé.
8: Franchement, c'était incroyable. Pour le coup, là, on voit où passent nos impôts. Ça fait plaisir. La prouesse de drones qui sont totalement connectés entre eux pour nous faire des choses incroyables, comme par exemple la statue de la liberté qui gigote.
7: Loïc immortalise le moment sur son smartphone.
9: C'est la plus belle chose qu'on ait jamais vue, je pense. À un moment donné, on avait la Tour Eiffel qui se penchait tous les coups, dans tous les sens, et c'était vraiment impressionnant.
7: Mais avec la vigilance rouge à la canicule et un incendie à 60 km de Paris, fallait-il maintenir ce feu d'artifice qui a mobilisé 2000 pompiers le temps d'une soirée, s'interroge Clément.
10: Personnellement, égoïstement parlant, je suis content que ce soit maintenu parce que c'est un événement incroyable. Après, c'est vrai que si on pense aux pompiers mobilisés tout ça, bon, peut-être que ça aurait été mieux si ça avait été, je sais pas, annulé ou reporté pour les feux qui à Fontainebleau.
7: Pour Benjamin, c'est une question de symbole.
11: Il y a aussi un certain nombre d'événements qui ont été annulés. On a les Solid Days, on a par exemple la Gay Pride. Quand on pense aussi que c'est des moments qui sont aussi censés faire communion et aussi envoyer des messages, on peut se demander pourquoi ceux-ci ont été annulés et pas du coup les feux d'artifice.
7: Et pour clore le spectacle, c'est une pluie bienvenue qui s'est invitée dans le ciel de la capitale pour rafraîchir les milliers de spectateurs et la Tour Eiffel après une chaude soirée.
2: Le reportage de Paul Tillier sur votre radio ici. Aujourd'hui, un peu partout en France, bon nombre de feux d'artifice ont été supprimés ou reportés. C'est à lire sur notre appli et notre site ici.fr.
0: Et 14 juillet oblige, ce mardi aura lieu la grande parade du défilé sur les Champs-Élysées à Paris. Pour l'occasion, TF1 se met en édition spéciale toute la matinée. Dans un instant, la journaliste Marie-Sophie Lacaro sera l'invitée des coulisses médias. Le temps de prendre la route avec Monsieur Eddy. Quelle route ? Celle de Memphis.
2: Eh oui.
0: Tout droit comme ça, avec la musique d'ici. On est ensemble ce matin, 5h17. Je...

0: une chanson pour bien démarrer sa journée. Vous êtes ici, sur la route de Memphis, et surtout sur ICI, votre radio locale. Et c'est tant mieux, c'est un 14 juillet qu'ils sont nés. On souhaite ce mardi un bon anniversaire à Dorothée.
1: Allô, allô, monsieur l'ordinateur.
0: Ça n'a pas vieilli.
2: Non, ça n'a pas pris une ride.
0: C'était là, c'était l'ordinateur, c'était l'avant les années 2000. Elle était là, l'animatrice des après-midi jeunesse des années 80 à 90. Peut-être avez-vous grandi avec elle, Dorothée. Le club d'eau, Récréa 2, en fonction des générations. Corby, Ariane, Jackie, Goldorak. Elle est musclée, plusieurs générations de gamins ont grandi devant leur télé avec Dorothée. À l'époque, il n'y avait pas Calimero dans Dorothée. Et pourtant, c'est un 14 juillet qu'il faisait sa première apparition à la télévision italienne. Ça n'a pas vieilli non plus.
2: C'est vraiment trop injuste.
0: Exactement, né dans les années 60, les aventures du petit poussin noir à la coquille d'œuf à qui il arrive tout un tas de bricoles et qui finit toujours par se plaindre. On a tous un Calimero dans notre entourage, vous pouvez lui
2: en
0: souhaiter.
2: Même, c'est nous-mêmes.
0: C'est peut-être nous-mêmes, vous pouvez vous auto-souhaiter un bon anniversaire. Et puis un 14 juillet, carnet noir pour l'homme en noir, il y a un an, jour pour jour, Thierry Ardisson, assurément l'animateur le plus créatif de sa génération, Thierry, sa révérence. Enfin, c'est un 14 juillet aussi que nous quittait le poète et chanteur Léo Ferré.
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0: Bon anniversaire à vous, si c'est aujourd'hui votre anniversaire, on vous souhaite de profiter au mieux de cette journée. Ici, il est 5h21 dans les coulisses télé. Ce matin, on vous emmène dans les coulisses du 14 juillet sur TF1. Pas moins de 7 heures de direct ce mardi. Un dispositif unique pour l'émission spéciale depuis la capitale à l'occasion du sacro-saint défilé du 14 juillet.
4: On va rouler dans les rues de Paris sur ce char qui pèse 63 tonnes, 4000 mètres de distance et nous allons parcourir quelques hectomètres dans les rues de Paris.
0: Dès le début de la matinée, les journalistes et présentateurs de TF1 vous font vivre de l'intérieur les festivités de la fête nationale. Bruce Toussaint au pied de l'Arc de Triomphe, Gilles Boulot sur la scène avec la brigade fluviale et Anne-Claire Coudray dans un hélico de l'armée de terre pour voir le défilé vu de tout en haut. Marie-Sophie Lacaro, elle, se trouve cette année sur les marges du Sacré-Cœur. Sa mission, accompagner les pompiers de Paris pour une simulation d'accident. À leur côté, la journaliste sera à la manœuvre, comme elle me l'a expliqué.
5: Une civière qu'il va falloir évacuer par les airs. On sera en tyrolienne sur le Sacré-Cœur qui surplombe Paris. Et ensuite, la sécurité civile viendra nous chercher. Et là, nous serons évacués en étant héliportés. Un hélicoptère viendra nous chercher pour nous transporter au plus vite vers un hôpital de la capitale. Oui, c'est beaucoup de travail de préparation, beaucoup d'échanges avec, alors moi en l'occurrence, les pompiers de Paris. Et puis, il y a aussi des répétitions.
0: Et tout est fin prêt en ce jour de fête nationale. Ce 14 juillet, vous l'aurez compris, le défi est de taille pour les équipes techniques comme les journalistes de la chaîne. Un exercice physique pour Marie-Sophie Lacaro et ses camarades de TF1, car c'est une occasion unique de montrer à l'écran le quotidien des militaires en action, chose que l'on n'a pas trop l'habitude de voir à la télévision.
5: Moi, je suis touchée quand j'ai des militaires qui m'explique que grâce à ces opérations que nous montons, ils peuvent montrer à leur famille à quoi ressemble leur quotidien quand ils ne sont pas à la maison. Et je trouve qu'il y a un petit côté assez touchant, assez émouvant dans cette dimension-là.
0: L'édition spéciale qui ne couvre pas seulement le défilé des Champs-Élysées à Paris, puisque sont aussi mobilisés aujourd'hui pour l'occasion des correspondants présents sur les bases militaires d'Étretat, Évreux, Lorient, toute une série d'événements pour découvrir l'armée française à travers le pays. Édition spéciale donc à suivre ce mardi en direct dès 6h sur TF1 et LCI et à voir, revoir dans son intégralité sur la plateforme TF1+. Qu'est-ce que vous allez faire de votre journée ce 14 juillet? Vous allez prendre votre téléphone si vous le souhaitez, nous appeler, nous raconter un peu. On aime vous entendre tous les jours sur l'antenne d'ICI, 0810 055 056. Vous connaissez le principe, dès lors que vous passez sur l'antenne, on vous offre votre pack été avec cette semaine, en plus des lunettes pour regarder l'éclipse, en plus du calepin à souvenir, le roman de Michel Bussy, 0810 055 056. Alors, ICI, on s'appelle ?

0: C'était Shakira, bon début de journée, il sera bientôt 5h30 avant de retrouver vos infos locales et le 90 secondes. On remonte le temps avec vous Stéphane Bern, à l'époque où le tutoiement était obligatoire.
1: 1794, désormais il faut dire tu, à tout le monde, même à vous, enfin à toi. Une révolution jusque dans les mots. Paris en deux. La scène est banale et pourtant piégeuse. Vous entrez dans une administration, vous ouvrez la bouche, réflexe poli. Bonjour, vous êtes... Erreur. À peine le vous lâchez, on vous coupe. Citoyen, on dit tu. Contrôle surprise, on sort le Becherel.
2: Ouvrez vos cahiers, nous allons faire des exercices.
1: Car la révolution ne fait pas les choses à moitié. Elle s'attaque à ce qu'il y a de plus discret et de plus tenace. Les habitudes. Même l'éthique de langage passe à la guillotine. Le « vous », c'est encore l'ancien régime en embuscade. Une petite particule sonore de hiérarchie, un reste de distance sociale. Derrière ce « vous », on entend presque les perruques poudrées, les révérences, les « monsieur le marquis ».
3: Écoute, je ne te permets pas de me vouvoyer. Enfin, je ne me permets pas de me tutoyer, pour ça que tu viens.
1: Le « tu », lui, est promu au rang d'outil politique. Court, direct, sans détour. Une manière de faire tenir en un seul mot toute l'égalité promise.
3: Je ne peux pas me tutoyer comme tout le monde, espèce d'impertinent.
1: Alors on expérimente. En 1793, la Convention encourage le tutoiement civique. En 1794, certaines administrations passent à la vitesse supérieure, obligeant le tutoiement pour tout le monde. Un point c'est tout. Le collègue, le supérieur, la belle-mère, le parfait inconnu, on se dit tu. Tu es le tutu, chapeau pointu.
4: Oh, vous, si vous avez la prétention de me donner des leçons de politesse, vous repasserez.
1: Sur le papier, une langue sans distance, où chacun se parle d'égal à égal. Mais dans la pratique, c'est plus compliqué. On ne change pas des siècles d'habitude en un décret. Puis arrive le 9 Thermidor. Robespierre chute. Et avec lui, cette tentative de réforme du langage. Aujourd'hui encore, entre tu et vous, on hésite parfois. Résultat, liberté, égalité, tutoiement. Enfin, ça dépend avec qui.
0: Effectivement. On vous retrouve demain, Stéphane Bern, et tous les voyages dans le temps sont à retrouver en podcast et en replay sur le site de votre radio ici.fr. Et si la Lune disparaissait, si notre espérance de vie, elle diminuait? Ce matin, à la une de la presse, le nouveau numéro de Science et Avenir imagine 25 scénarios pour nous et notre planète. On en parle avec notre invité tout à l'heure, 6h-10 pour l'heure. Il est 5h30, l'info en France et dans le reste du monde. C'est l'heure du 90 secondes avec vous, Cyril Ardo-Redon.
5: C'est un peu la finale avant l'heure. France-Espagne en demi-finale de la Coupe du Monde ce soir dès 21h. Les Bleus ne manquent pas d'arguments, mais l'Espagne nous a battus lors des deux dernières confrontations. Match à suivre en intégralité sur votre radio ici, sur ici.fr et sur notre chaîne YouTube avant match à partir de 20h30. Plus de 1300 hectares parcourus par les flammes en 24 heures en forêt de Fontainebleau dans le sud-est de Paris. Deux personnes suspectées d'être à l'origine ont été interpellées, dit le ministre de l'Intérieur. C'est l'un des plus gros incendies qu'a connu la moitié nord du pays depuis 20 ans. Des retards jusqu'à 3 heures pour des TGV entre l'Ille-et-Vilaine et la Sarthe ou sur l'axe sud-est en raison d'incendies près des voies selon la SNCF. Les feux sont maîtrisés et la compagnie ferroviaire annonce le retour à la normale. 11 départements de l'ouest et du centre de la France qui étaient en vigilance rouge canicule sont rétrogradés en orange du Morbihan à la Creuse en passant par la Mayenne ou les Deux-Sèvres. Ce matin, 26 départements restent en rouge, 50 sont en orange. Près de 7000 personnes à pied, une centaine d'avions, plus de 300 véhicules. Jamais autant de militaires n'avaient défilé sur les Champs-Élysées. C'est le traditionnel défilé du 14 juillet ce matin, avec en tribune Emmanuel Macron accompagné de 25 chefs d'État et de gouvernements européens. Et puis le Tour de France, 10e étape aujourd'hui après la journée de repos hier. Les coureurs sont dans le Cantal, 166 km entre Aurillac et Le Lioran.
0: Vous écoutez ici, il est 5h31, le coup d'envoi de France-Espagne en demi-finale de la Coupe du Monde, c'est dans 15h30.
5: Les Bleus vont tenter de se qualifier pour leur troisième finale de Coupe du Monde consécutive. Et cette année, particulièrement, il y a un engouement derrière notre équipe de France. En témoignent les ventes de maillots qui explosent, selon Intersport, le distributeur officiel. Elles ont déjà dépassé de 50% les ventes de la Coupe du Monde au Qatar il y a 4 ans. 160 000 maillots déjà vendu. Il est souvent difficile d'en trouver un, comme vous l'avez constaté, Jules Hausse, à Beauvais, dans l'Oise.
6: À vue d'œil, le rayon dédié à l'équipe de France a l'air encore rempli, mais c'est un trompe-l'œil.
7: C'est vrai que sur l'équipe de France, on s'est fait beaucoup dévaliser. Actuellement, il ne reste que le maillot bleu, avec quelques articles aussi, mais plus gamme hiver.
6: Benjamin Pruvot est le chef du rayon depuis 17 ans. Il a vu passer 4 Coupes du Monde. Celle-là bat tous les records en termes de vente.
7: On a senti une vraie effervescence depuis le début. C'était vraiment costaud. Les autres années, on l'a ressenti dès qu'il y avait une qualification. Mais là, ça s'est vraiment vendu pendant le mois de la Coupe du Monde, donc c'est top.
6: Certains maillots ont connu un vrai succès marketing, comme celui de couleur
8: vert d'eau,
6: que Jérôme n'arrive pas à trouver en magasin.
8: Donc je vais me repencher sur celui-là, je pense.
6: S'il se reporte sur un autre maillot, c'est parce que cette équipe de France l'inspire. Il en prend même un pour Ambre, sa fille de 7 ans.
8: Pour elle, c'est une première de la Coupe du Monde, et donc elle est à fond dedans et elle suit.
6: C'est qui ton joueur préféré?
8: Comment il s'appelle?
9: Mbappé.
6: Christine, une autre cliente croisée quelques minutes plus tard, se permet aussi une petite folie parce qu'elle aime trop cette équipe de France.
10: Plus ils avancent, plus on a envie. Ils sont soudés, forts, dans le jeu, dans le mental. Ils méritent de gagner.
6: Elle n'a en revanche pas trouvé de t-shirt pour son petit-fils, là aussi rupture de stock. Elle lui a donc acheté un maillot de bain à l'effigie de l'équipe de France.
5: Reportage de Jules Hausse sur votre radio ici, et donc plongé dans le grand bain avec le maillot de l'équipe de France pour la France face à l'Espagne ce soir à 21h. Match à suivre évidemment sur notre antenne, sur notre site et sur notre chaîne YouTube. Avant match avec tous nos spécialistes dès 20h30 et débrief après la rencontre. Bon, le match se déroule aux États-Unis, mais quel temps justement aujourd'hui pour regarder ce match, Johan?
0: Il va faire encore très chaud ce mardi, mais on voit bientôt la fin du tunnel, la fin de cette troisième vague de chaleur, c'est en principe pour ce vendredi. En attendant, énième nuit passée sous la moiteur tropicale la nuit dernière, et puis des valeurs pour la plupart qui ne seront pas en dessous des 20 degrés en ce début de journée. 22 à Bordeaux, 25 à Montpellier, 24 à Nice. On respire quand même du côté de Cherbourg avec 17 et 19 à Brest. Et puis cet après-midi, les chaleurs extrêmes seront toujours au rendez-vous avec un soleil de plomb. 35 à Limoges, 29 à Biarritz, 39 à Montélimar et Toulouse pour les maximales ce mardi. Et par chez vous, comment ça se passe? Vous nous les

0: Vous venez de vous réveiller, soyez les bienvenus à l'écoute de votre radio. Ici, il est 5h39.
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0: Et chaque matin, sur votre radio, on traque les arnaques en tout genre. Dans 3 minutes à peine, il sera question des faux QR codes dont il faut se méfier, Cyril.
2: Oui, alors comment les repérer? Valentin Bertrand nous expliquera tout. Ces QR codes, vous savez, c'est ces espèces de codes-barres carrés avec des petites cases blanches et noires.
0: Dans un instant, la musique à l'honneur, évidemment, avec ses nouveautés.
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0: Vita. Dans vos oreilles pour vous accompagner en ce début de journée. Pour l'heure, nous accueillons Jean-Pierre. Bonjour Jean-Pierre.
4: Bonjour à tous.
2: Bonjour Jean-Pierre.
0: Vous nous appelez du Cantal. Comment s'appelle votre commune?
4: Valmy-Jolles.
0: Agriculteur à la retraite. Qu'est-ce que vous cultiviez à l'époque?
4: Des vaches laitières.
0: Des vaches laitières. Et alors, vous avez cédé l'exploitation à votre fiston, c'est ça?
4: Voilà, c'est ça.
0: Et ça arrive, même si vous êtes à la retraite, de lui filer un coup de main de temps en temps.
4: Ah ben assez souvent, oui.
2: Il fabrique du Cantal?
4: Non, on le donne en coopérative.
2: Et après, la coopérative le fabrique?
4: Et après, la coopérative le fabrique.
2: C'est voilà. Excellent, le Cantal, c'est un de mes fromages préférés.
0: Bon ben voilà, c'est un appel du pied, vous aurez compris, de la part de Cyril. À votre endroit, Jean-Pierre. Bon, c'est une journée un peu particulière par chez vous, parce que Cyril justement en parlait aux infos il y a un instant. Le Tour de France passe, et tout à l'heure, cet après-midi, vous allez aller voir les coureurs passer près de chez vous, c'est ça?
4: Ah oui, oui, ils passent à Murat.
0: Alors, c'est quoi le dispositif? Déjà, est-ce que vous y allez seul, en famille? Comment ça va?

0: passer.
1: On va y aller en famille.
0: Très bien, avec un petit dispositif, habillé d'une manière particulière pour qu'on vous voie à l'image. Comment ça va se passer?
1: Oh non, pas spécialement, non.
0: La sobriété.
1: Il y a un endroit, à côté de Mural, il y a un écran géant, alors on pourra suivre tout.
0: Bon, et c'est la première fois pour vous, en vrai, le Tour de France?
1: Non. J'ai 70 ans, nous on a la chance dans le Cantal, le Tour de France passe très souvent.
2: C'est pas bête l'écran géant, parce que j'y ai assisté une fois au passage Tour de France, et ils passent très vite hein, les cyclistes. C'est quelques secondes à peine, donc l'écran géant pour pouvoir les voir un peu avant, un peu après, c'est pas une mauvaise idée.
0: Faut pas se baisser pour prendre sa gourde et boire un
2: coup. Non, c'est ça.
0: D'accord. Jean-Pierre, merci de nous avoir appelé. On va vous envoyer le pack été. C'est un sac aux couleurs d'ici, avec plein de choses, des surprises. Il y a un bouquin, le roman de Michel Bussy, sorti chez Pocket. Les lunettes pour assister à l'éclipse le 12 août prochain. Plein de surprises que vous allez découvrir lorsqu'il va arriver chez vous, dans le Cantal. Je vous souhaite une belle épreuve du Tour de France.
1: Merci beaucoup. Bonne journée à vous et bon courage pour votre travail.
0: Et à très bientôt sur l'antenne d'ici. Il est 5h41.
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0: 5h42.
7: C'est carré, rempli
0: vous
7: de points blancs.
0: Ici, il est là tous les matins.
2: Oui, Valentin. Et pressé, il est pressé.
0: Il est comme ça, mon Valentin.
2: Ah,
0: tous les jours que Dieu fait, il y a une arnaque à débusquer. Et il est là sur les starting blocks. Il veut vous en parler. Ce matin, on va parler tout simplement, vous en parliez il y a un instant, Cyril, de ces faux QR codes. Valentin Bernard, aujourd'hui, vous nous alertez justement sur ces fameux QR codes.
7: Ces carrés remplis de points blancs et noirs qu'on scanne avec nos téléphones quasiment par réflexe. Nous sommes aujourd'hui 2/3 à les utiliser régulièrement, selon l'éditeur d'antivirus McAfee. D'ailleurs, ils sont partout, ou presque, sur les tables des restaurants, les prospectus, les bornes de location de vélos. La plupart sont bien pratiques, il suffit de les passer sous l'objectif du smartphone pour arriver directement sur un site internet. Et c'est justement la faille dans laquelle s'engouffrent les escrocs, nous emmener où bon leur chante. Exemple, aux horodateurs ou aux bornes de recharge pour voitures électriques. Des automobilistes ont été dupés en pensant régler leur stationnement ou leur plein en ligne. Ils viennent en fait de dépenser leur argent sur un site frauduleux en y laissant au passage leurs coordonnées bancaires. C'est ce qu'on appelle le phishing.
0: Alors Valentin, comment repérer justement ces faux QR codes?
7: Premier test avant de scanner, il faut toucher le panneau. Si vous trouvez une étiquette collée à l'emplacement du QR code, c'est peut-être qu'un escroc est passé par là. Le vrai code se trouve sûrement juste en dessous. Autre précaution, toujours bien lire l'adresse du site où vous atterrissez. Les pages sécurisées commencent forcément par HTTPS. S'il n'y a pas le S, prudence. Même chose si le site vous demande, sans trop comprendre pourquoi, de télécharger une application. Dans le doute, mieux vaut le faire à l'ancienne, ouvrir votre moteur de recherche et chercher le site par vous-même. Et si vous êtes déjà passé au paiement, le temps est compté pour appeler votre banque et bloquer votre carte bleue.
0: Merci Valentin, et toutes les informations à retrouver sur la page C'est pas vrai de votre site internet ici.fr. Il est 5h44, préparez-vous, dans un instant, vous allez faire la connaissance du papillon Bogong. C'est Benoît Prospero qui va assurer les présentations. Pour l'heure, ici, voici une nouveauté Vita sur votre radio locale.

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1: C'est toujours un plaisir de vous savoir à l'écoute. De l'autre côté du poste, il est 5h46. Tous les matins, on s'intéresse à notre planète. Bienvenue dans le monde merveilleux du vivant. Aujourd'hui, trois choses à savoir sur un papillon. Bonjour Benoît Prospero.
2: Oh mais oui, un petit papillon, le bogong, qui à première vue est assez modeste. D'ailleurs, bonjour à toutes et tous. Pourquoi assez modeste ? Eh bien parce qu'il ne mesure que 4 à 5 cm et ne possède pas de couleur éclatante comme on pourrait l'imaginer. Et pourtant, aujourd'hui au programme, migration, étoile, magnétisme. Et donc, première chose à savoir, le bogong est un champion de la migration. Ce tout petit papillon peut parcourir 1000 km à l'aller comme au retour, avec ses toutes petites ailes. Mais comment fait-il pour se repérer dans un univers qu'il n'a jamais touché ? Par quel miracle ce corps minuscule, ce cerveau de la taille d'un grain de sable, arrive-t-il à rejoindre un lieu qu'il n'a jamais vu ?
1: Eh bien, j'imagine qu'il a une sorte de GPS.
2: Il a mieux que ça. Deuxième chose à savoir, il est guidé par la lumière des étoiles. Sa boussole céleste déchiffre le cosmos. Son secret, quand il navigue dans la bonne direction, certaines de ses cellules s'activent. Pour lui, les constellations ne sont pas de simples points qui scintillent. Elles se traduisent en fait en impulsions électriques qui parcourent ses circuits nerveux et allument ses neurones. Ainsi, il ne se contente pas de suivre de simples points brillants. Il a une parfaite compréhension de la voûte céleste dans son ensemble, comme un dialogue silencieux avec les astres. Et je vous connais, vous allez me dire, et si les étoiles sont cachées par les nuages ?
1: Eh bien exactement, alors si la nuit devient sombre, qu'est-ce qui se passe ?
2: Merci de poser la question. Dans un koala avec des gants de boxe, troisième chose à savoir, quand les étoiles sont cachées, c'est là que chez le bogong, une autre boussole prend le relais, celle des champs magnétiques de la Terre, pour lui d'une fiabilité sans faille. Et c'est ainsi qu'il navigue à la croisée des mondes, les yeux fixés sur l'infini des étoiles et le corps vibrant au rythme du cœur magnétique de la Terre. Comme un double sextant, le bogong utilise la voie lactée pour la précision et le magnétisme terrestre pour la certitude. Le monde vivant est merveilleux. Tout comme les scientifiques passionnés qui nous offrent cette connaissance, rendez-vous dans la revue Nature.
1: Merci Benoît Prospero. Grâce à vous maintenant, on sait que le bogong s'est déchiffré le cosmos. 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
1: Et c'est à la une de la presse. On s'amuse aujourd'hui à imaginer ce matin les scénarios qui changent tout. C'est le dossier cet été du magazine Science et Avenir qui invente pour mieux appréhender notre futur. Nous sommes avec le rédacteur en chef du magazine. Bonjour Mathieu Nowak.
4: Bonjour Johan, bonjour à toutes et à tous.
1: Et si ce sont deux mots qu'utilisent régulièrement les scénaristes pour imaginer, raconter de nouvelles histoires, est-ce que ce nouveau numéro de Science et Avenir doit se lire comme autant de récits de science-fiction ?
4: Alors non, on n'est pas dans l'idée de faire de la divination ou de la science-fiction gratuite. C'est effectivement un mot qu'on utilise beaucoup pour la fiction, mais même que les enfants utilisent beaucoup. Quoi. C'est quand on joue, c'est « et si j'étais machin ? Et si c'était passé ceci ?» Mais ce qui est vachement intéressant, c'est que c'est aussi vraiment au cœur de la démarche scientifique. En science, on fait varier toujours une hypothèse. Donc, on change rien, sauf une chose. Et si on changeait telle condition initiale ? Et ça permet de mieux comprendre le réel.
1: Alors justement, tiens, j'ai relevé parmi les 25 scénarios différents. Et si la Lune disparaissait, qu'est-ce qui se passerait ?
4: Ah, bah alors la Lune, c'est un centre d'équilibre de la Terre. Les marées qui disparaissent, mais surtout, ça stabilise l'orbite de la Terre. L'orbite de la Terre, en fait, elle est en interaction permanente avec la Lune. Dès que la Lune disparaît, on a vraiment la Terre qui devient totalement instable et sans doute la vie qui ne pourrait pas avoir apparu sur la Terre.
1: Un peu le même scénario si les insectes aussi venaient à disparaître.
4: Alors les insectes, on s'en plaint beaucoup en été notamment les moustiques, mais il faut pas oublier que c'est des pollinisateurs absolument essentiels. C'est-à-dire les pollinisateurs, c'est eux qui vont butiner d'une fleur à une autre et qui permettent toutes les récoltes. Et donc sans insectes, on casse complètement toute la chaîne alimentaire et l'alimentation humaine devient quasiment impossible.
1: Toujours dans ce numéro de Science et Avenir, et si l'espérance de vie venait à baisser. Est-ce que ça, c'est une éventualité ?
4: Alors, c'est plus qu'une éventualité, parce qu'on voit qu'il y a certains pays, en Russie par exemple, on voit qu'on fait marche arrière. Et donc, pendant longtemps, on s'est demandé jusqu'à où est-ce qu'on ira ? Est-ce qu'on ira jusqu'à 120 ans ? Et en fait, on voit qu'aujourd'hui, nos modes de vie ont plutôt tendance à régresser.
1: Et j'ai gardé le pire des scénarios catastrophes pour la fin. Et si nous, êtres humains, disparaissions ?
4: Eh bien, c'est une question qu'on peut se poser, effectivement. Est-ce que si l'humain disparaît, est-ce que la planète redevient vierge de toute trace, comme si l'humain n'était jamais apparu ? Alors, en fait, on voit dans les endroits qu'on abandonne que la nature reprend très, très vite ses droits. Les constructions disparaissent assez vite, l'écosystème se remet en place. Mais en tout cas, on laissera toujours une trace indélébile, parce que toutes les espèces qui auront été décimées par l'humain ne réapparaîtront pas. On laissera la place à d'autres espèces. Donc, ce ne sera pas un reset, un départ à zéro de la Terre à nouveau. Mais on aura une autre planète, mais qui saura vivre, elle, très bien sans nous.
1: En attendant, on va essayer de passer un bel été.
4: Eh bien, merci à vous aussi.
1: Et si 25 scénarios qui changent tout, c'est un numéro spécial juillet-août de Science et Avenir à découvrir en kiosque en ce moment. Merci Mathieu Novak d'avoir été des nôtres ce matin.
4: Merci à vous, un très bel été.
1: Vous écoutez ici, il est 5h52. Si vous avez la chance de partir en vacances, il paraît que râler lorsqu'on voyage, c'est bon pour la santé. Cyril, ça vous arrive, vous, de râler ?
0: Toujours.
1: Toujours, et pareil, bah, c'est,
0: vous connaissez, hein.
1: C'est scientifique, et c'est tendance, surtout. Dans un instant, Muriel Jordan débarque dans vos oreilles. Le temps d'écouter le crooner transalpin, Eros Ramazzotti. Il y râle jamais.
0: Il râle jamais.
1: Non, jamais. Et il chante. Più bella cosa. Sur les ondes d'ici.
0: Belle les choses.
1: Ah, bah oui, ouais. Évidemment. On ne fait pas les choses à moitié sur votre radio locale. Merci d'être des nôtres. Quand

0: Vous écoutez ici avant de retrouver le journal de 6h et toute l'équipe d'ici matin. Muriel Jordan décrypte, comme tous les matins justement, un phénomène de société. Ce matin, Muriel, on va se pencher sur ce trait de personnalité qui nous caractérise souvent, nous, les Français.
1: Oui, en ce jour de fête nationale, célébrons justement cette caractéristique typiquement française, semble-t-il, râler. Nous serions, d'après plusieurs études, les champions du monde du râlage, surtout en voyage, en vacances. J'ai mené ma petite enquête, direction la rue, pour vous tendre mon micro au sujet des vacances. Je croise deux quadragénaires qui me confient que plein de trucs les agacent pendant les vacances, surtout ça.
2: Moi, c'est les Français qui estiment que tout le monde doit parler français. Ça, j'ai un peu de mal. Au moins un petit mot dans la langue du pays, quoi.
3: Ouais, ils font pas trop d'efforts.
2: Ils font pas d'efforts.
4: Ils veulent pas parler aux autres Français aussi, les Français. Ils veulent que tout le monde parle français, mais ils veulent pas parler avec les autres Français.
5: Vous avez bien croisé des Français à l'étranger, en vacances ?
6: Non, parce que souvent, on les reconnaît à un kilomètre, les Français, en vacances, avec leur accent et leur façon de réagir.
7: On les repère de loin. Bon, déjà, c'est les sans-gêne, ils font du bruit.
1: Ça rappelle un sketch d'Alex Lutz qui avait entièrement raison. Hein. Les Français, on les reconnaît même à l'autre bout du monde, dans un aéroport en Inde, par exemple. Le Français, c'est le seul à ne pas faire la queue.
8: Il y a une file d'attente. Ça ne fait doute pour personne, hein, indéniablement. Parce qu'il y a quand même tout un tas de gens qui sont quand même agglutinés là-dedans. Alors bon. Et alors, si vous en voyez un sur le côté, éclair de chercher une information en tenant le bras de sa femme comme ça. Dépêche-toi pour ton bordel de merde ! Haïti, ce fil d'attente. On est en Inde, c'est pas écrit en français. All right. Oh là là. On est merveilleux.
1: Je sens que ça vous parle, hein, surtout si vous avez déjà fait la queue dans un aéroport.
0: Évidemment que ça nous parle, Muriel. Et alors, il y a une étude scientifique récente qui suggère que râler, ce serait bon pour le moral.
1: Oui, se plaindre à un ami ou à un proche rendrait plus heureux, selon les chercheurs. Les râleurs seraient plus susceptibles que les autres d'être satisfaits de leur vie et donc d'accéder au bonheur. Et ce qui est marrant, c'est que quand je pars vous interroger sur le fait de râler, eh bien ça vous fait râler direct, hein madame ?
9: Oui, pourquoi vous dites un oui franc comme ça ?
10: Parce qu'on râle toujours, de tout.
9: Mais sur quoi ?
10: Sur tout ?
1: Est-ce que vous trouvez, madame, qu'on râle énormément ici, plus qu'ailleurs ?
11: Plus qu'ailleurs, je sais pas, mais on râle.
12: Mais c'est parce que les Français sont des râleurs. Il leur faut toujours plus que ce qu'ils ont, alors qu'ils n'ont qu'à aller un petit peu ailleurs voir ce qui se passe, ne serait-ce que pour notre sécu, nos machins. Attendez.
1: Bref, râler en vacances, c'est une tendance qui risque bien de durer, mais pour être heureux, il faut donc apprendre à ronchonner ensemble, mais avec une personne proche, une personne que l'on estime. Une façon de combattre le mal par le râle.
0: Et on va pas bouder notre plaisir, on vous retrouve demain, même heure, même antenne. Muriel Jordan pour ses tendances. Rendez-vous ce soir, peut-être l'histoire nous attend, les Bleus en tous les cas à Dallas, les Bleus qui rencontreront l'Espagne, un match à vivre en direct ici dès 20h30. En attendant, on vous souhaite une belle journée, toute l'équipe d'ici matin à vos côtés pour vous réveiller. À demain.
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15: Bonjour, bon réveil les amis dans l'Hérault. Oh bah, vous êtes là vous ?
16: Eh ben oui, comme tous les matins cette semaine.
15: Même un jour férié, vous êtes venu.
16: Eh ben oui.
15: Ah, ça me fait plaisir, Salam Daoui, vous allez bien ?
16: Bien et vous ?
15: Prêt à nous informer en ce jour férié ?
16: Eh ben écoutez, oui, dans les starting blocks comme on dit.
15: Le journal est écrit ?
16: Oui.
15: Allons-y alors.
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15: Nous sommes le mardi 14 juillet 2026, bonne fête nationale, il est 6h. L'actu locale d'ici Héros, Salam Daoui, avec donc un point complet sur l'actu.
16: La France, qui est à un match de la finale de la Coupe du Monde de football avant de la disputer, cette finale, il va d'abord falloir battre l'Espagne ce soir en demi, coup d'envoi 21h, ça se passe au Texas. À Béziers, il y a un écran géant installé devant la mairie pour ceux qui veulent suivre, et celles aussi, hein, qui veulent suivre la rencontre. À Montpellier, les supporters pourront se retrouver dans les bars de la ville pour vivre ce duel au sommet. C'est le cas de Thomas Alcocer, 23 ans, passionné de football. Il sort en terrasse avec des amis dans le quartier Port-Marianne. Alors, la particularité de Thomas, c'est qu'il soutient les deux équipes. Son père est espagnol, sa mère française, un vrai dilemme.
17: Je vis le foot à fond, je m'emporte et tout. Mais le problème avec l'équipe de France et l'équipe d'Espagne quand ils jouent contre, c'est que même si je suis un peu plus pour la France, j'adore l'Espagne aussi parce que j'ai aimé le foot grâce à mon père. Et mon père est espagnol, donc j'ai toujours plus regardé le foot espagnol. Et toujours actuel, je regarde beaucoup plus le foot espagnol que le foot français. Donc c'est dur de célébrer un but contre l'Espagne, mais c'est dur aussi de célébrer un but contre la France. Donc à chaque fois, quand quand un des deux marque, j'ai pas trop de réaction. Je fais ouais, cool, mais bon, voilà. Et en plus, je sais qu'à la fin du match, que ce soit de ma partie française, si l'Espagne gagne, je vais me faire insulter par tous les Français. Et si c'est la France qui gagne, je vais me faire insulter par tous les Espagnols que je connais. J'aime pas les matchs France-Espagne.
16: Eh bien, pourtant, c'est bien ce soir. France-Espagne, 21h, demi-finale de la Coupe du Monde de football. Un événement à vivre sur ICI, Sport et Spécial 100% bleu, à partir de 20h. Montpellier annonce l'arrivée d'une nouvelle recrue. C'est du football, toujours. Hein. Della Meda, un jeune défenseur de 23 ans qui arrive de Pau. Il est aussi passé par les équipes réserves du Havre et du SCO d'Angers.
15: L'association de surveillance de la qualité de l'air Atmo Occitanie vient de rendre publique une étude réalisée sur l'impact du méga-feu de l'été 2025 dans l'Aude.
16: Lors de cet incendie qui a parcouru 17 000 hectares, Atmo Occitanie a placé des dispositifs pour observer donc la qualité de l'air au sol et à 1 mètre de hauteur. Les mesures ont été réalisées près de Carcassonne. Dominique Tillac est la directrice générale d'Atmo Occitanie.
3: Les incendies ont un impact sur la qualité de l'air en direct avec des émissions de particules ultra fines, de composés aromatiques polycycliques et indirect parce que ces composés organiques polycycliques peuvent se combiner avec des oxydes d'azote qui eux proviennent du trafic routier et déclencher notamment des augmentations de concentration en ozone. Et on peut aussi pendant les incendies avoir une combinaison de concentration en ozone importante, de particules importantes qui viennent s'ajouter au problème de l'incendie et souvent à la canicule.
16: Dominique Tillac, la directrice générale d'Atmo Occitanie, elle nous dira plus en détail tout à l'heure quel est l'impact des incendies sur la qualité de l'air que nous respirons. Elle est notre invitée, l'invitée d'ici matin à 8h moins le quart. Et puisqu'on parle de la qualité de l'air, un épisode de pollution est prévu ce mardi dans l'Hérault, toujours selon Atmo Occitanie, l'Hérault qui fait partie aujourd'hui des 5 départements de la région qui sont classés en orange à la pollution de particules en suspension. Un couple de touristes belges d'une quarantaine d'années condamné hier par le tribunal de Béziers correctionnel à 2 ans de prison avec sursis pour trafic de stupéfiants. Alors, tous deux ont été arrêtés il y a une semaine dans un club libertin du Cap d'Agde en possession de petites fioles avec du liquide dedans de couleur verte ou bleue. Et chez eux, les policiers ont saisi d'importantes quantités en fait de GHB, d'ecstasy, de cocaïne. Ils ont déclaré que tous ces produits étaient destinés à leur consommation personnelle. Un jeune homme de 24 ans a lui arrêté chez lui par des policiers de la BAC à Montpellier, cité Gély. Il est accusé d'être un dealer. Juste avant qu'il lui mette la main dessus, d'autres policiers qui étaient postés à l'extérieur du bâtiment ont vu un sac jeté par la fenêtre de l'appartement du suspect. À l'intérieur, 1,5 kg de résine de cannabis, 130 grammes d'herbe, 600 grammes de cocaïne, soit 50 000 euros de valeur marchande au total, selon la police. En attendant d'être jugé, le jeune homme a interdiction de paraître à la cité Gély.
15: Ici, au 6h04, la station d'épuration de Béziers est plutôt à la pointe en France dans le traitement et le recyclage des eaux usées.
16: Et c'est l'entreprise Suez qui exploite le site. Elle est en mesure de fournir cette station une eau de très haute qualité, au-delà de ce que demande d'ailleurs la réglementation française. Suez a mis au point une technologie qui permet de se servir des eaux usées pour nettoyer les chaussées, par exemple, arroser les espaces verts ou encore même pour l'irrigation agricole. Cyril Charbonnier est chef de marché chez Suez.
18: On est en train de produire une eau qui répond à des standards internationaux de choses qui ne se font pas en France, qui sont la potabilisation directe ou indirecte à partir d'eau usée traitée. Et que répondre à ces standards, ça permet demain de proposer aux collectivités des possibilités d'aller encore plus loin pour faire face à un stress hydrique avancé. Autour du monde, on produit, et Suez produit de l'eau qui sert à de la potabilisation indirecte ou directe. Ça n'est pas aujourd'hui possible en France, mais ça peut faire partie du mix d'approvisionnement en eau douce demain sur des territoires, y compris en France.
16: On va revenir sur cette station d'épuration de la Clos de Béziers, sur ses performances dans l'info d'ici à 6h30. Suite à un incendie à la déchetterie de Castelnau-le-Lez, la métropole de Montpellier fait savoir que le site n'accepte plus un certain nombre de produits chimiques, peinture, solvant, huile ou même produits ménagers. Les personnes qui souhaitent se débarrasser des produits de ce genre doivent désormais se rendre à la déchetterie du Crès. À partir d'aujourd'hui, la région reconduit l'opération train Lio à 1 euro pour les moins de 27 ans. Alors jusqu'au 15 août, ils peuvent sillonner l'Occitanie pour pas cher. Du coup, l'été dernier, près de 900 000 billets à 1 euro ont été vendus.
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16: Arthur de Plan, ça ressemble à hier ou ça change aujourd'hui?
15: C'est assez similaire avec des températures qui vont grimper un petit peu plus cet après-midi. Le département de l'Hérault est en vigilance jaune pour le phénomène canicule et ce matin, eh bien, ça pègue sur le littoral et sur les plaines avec des entrées maritimes qui sont bien présentes. Des températures minimales autour de 23 à 25 degrés. On attend d'ailleurs vos relevés ce matin sur la page Facebook d'ICI Hérault. Hein. On vous a mis une publication avec une image de feu d'artifice en cette fête nationale en vous annonçant que c'était à la Grande Motte et à 7 que seront tirés les deux feux d'artifice ce soir dans le département. N'hésitez pas à nous faire des petits commentaires, on les lira à l'antenne. Et il y aura par contre un ciel dégagé en cours de journée avec plus de soleil et ces températures qui repartent à la hausse. 30 degrés pour le littoral, 32 à Montpellier, Béziers, 33 à Lunel, 34 pour Saint-Pons de Thomières, Prades-le-Lez, 36 degrés à Bédérieux, 37 pour Ganges et Olonzac. Ce sera la maximale donc pour ce mardi après-midi. Si vous allez vous baigner à la mer en ce jour férié, 23 à 25 degrés dans l'eau. Et puis vous l'avez dit, cet épisode de pollution de l'air qui concerne le département en orange par Atmo Occitanie. On vous rappelle qu'il y a des consignes hein, qui sont recommandées par l'Observatoire aux personnes sensibles et vulnérables, les femmes enceintes, les jeunes enfants, les personnes de plus de 65 ans, personnes souffrant aussi de pathologies cardiovasculaires ou insuffisance cardiaque ou respiratoire. Évitez les axes routiers et leurs abords aux périodes de pointe et aussi les activités physiques en extérieur bien sûr, mais aussi en intérieur, recommande l'Observatoire.
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15: Bon réveil, il est 6h08, excellent mardi férié. Si vous êtes déjà debout, c'est que peut-être vous travaillez en cette journée ou alors un lève-tôt. Bah bienvenue, ici Hérault est là pour vous. Pas de jour férié pour votre radio locale. Et Alain Bachung pour la musique. 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

0: Ici Héro, bon réveil, il est 6h11.
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0: Mathis réalise l'émission ce matin. Hélène vous accueille au 04 67 58 6000. Et puis, Salam Daoui vous informe dans ses différents rendez-vous d'actu tout au long de la matinée. Salam Daoui, est-ce que vous procrastinez-vous?
3: Alors, puisqu'on parle de Coupe du Monde, je suis le champion du monde de la procrastination.
0: C'est pas vrai.
3: Ah si.
0: Et vous avez une activité phare d'ailleurs dans laquelle vous procrastinez le plus ou pas?
3: Non, mais surtout.
0: D'accord.
3: Surtout ce que j'ai à faire. Tant que je suis pas vraiment au pied du mur, je le fais pas en fait.
0: Très bien. Bon, vous allez entendre que vous n'êtes pas le seul. Nos auditeurs nous ont appelés aussi pour nous raconter ce qu'ils repoussaient systématiquement. On écoute ça dans 30 secondes.
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0: Un bonjour à Joël ce matin à Saint-Brest dans la vallée du Bérange qui nous a fait un petit commentaire avec un temps très humide, 24 degrés ce matin, nous dit-il sur la page Facebook d'Ici Héro sous la publication du jour. Comme lui, n'hésitez pas à nous faire un petit coucou sur le Facebook ou bien sur le WhatsApp au 04 67 58 6000. Et puis tous les matins, on discute avec vous aussi à partir de 9h pour Bienvenue chez vous. Un sujet du jour, vous nous appelez, vous y répondez en compagnie de Vivien Cuguière.
5: Qu'est-ce que vous repoussez systématiquement, Christelle? Bonjour.
6: Bonjour, coucou tout le monde.
5: Comment va Christelle?
6: Ah ben ça va très bien, je suis en repos là.
5: Ah, c'est les vacances? Oh là là.
6: Ah oui, et j'ai rigolé ce matin parce que je suis en plein dans le sujet là, on le refera demain.
5: Qu'est-ce qu'on repousse systématiquement? Parce que voilà, c'est ça un peu la question que l'on se pose aujourd'hui.
6: J'ai un tigre du Bengale.
5: Ah ouais?
6: En fait, j'ai un chat, ouais. Voilà. J'ai une petite chatte qui a 8 ans. Et je n'arrive pas à lui couper les griffes. J'ai un nouveau canapé. Et cette fofolle, elle m'a dézingué le canapé. Ça fait que 3 semaines qu'on a le nouveau canapé.
5: Aïe.
6: Il est quasiment en lambeau. Tous les jours, je lui coupe une griffe. Ou la moitié d'une griffe.
5: Mais alors attendez, c'est pas parce que vous repoussez. C'est parce qu'en fait, vous n'y arrivez pas. Elle se laisse pas faire. C'est quoi le truc?
6: Elle se laisse pas faire, alors j'ai dit bon ben on le fera demain.
5: Ah oui, d'accord.
6: On le fera demain.
5: En attendant, le canapé est détruit quoi.
6: Parfois j'arrive même pas à l'attraper, je la trouve pas. Donc j'ai dit bon allez, je le ferai demain. Demain je vais y arriver. Et je sais pas pourquoi, je suis persuadée que demain ce sera le moment où je vais enfin pouvoir le
5: lire. Ouais, mais en fait non.
6: Couper les griffes.
5: Eh ben bon courage, hein. Je vous souhaite une bonne journée Christelle, merci de nous avoir appelé. Et gros bisous au chat alors, enfin au tigre du Bengale.
0: 0467 58 6000, vous pourrez nous appeler. Merci beaucoup. 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
7: Alors, on n'attend pas Patrick?
0: Ah oui, c'est la grosse saison pour les campings. L'Occitanie est la région où il y a le plus de campings en France. 10 millions de nuitées dans l'Hérault sur 30 millions dans la région, soit un tiers tout de même. Dans quelques instants, on va filer au camping en immersion avec Virginie Vives. On va rencontrer des campeurs qui sont à l'apéro depuis très longtemps. Vous l'entendrez, 6h15, bon réveil avec Supertramp sur votre radio, ici Hérault.

0: Un réveil en douceur avec votre radio locale ici, au 22 degrés ce matin à Péguerol, un ciel clair, pas de vent. Merci Jean pour votre message sur la page Facebook de votre radio locale. Il est 6h19, il est temps de partir en immersion avec Virginie Vives. Il y a 250 campings dans le département, la concurrence est rude pour attirer la clientèle. Votre reportage vous emmène dans un camping, celui de Vias Plage, 4 étoiles et 2 restaurants. Qu'est-ce qu'on mange dans un camping? Comment faire pour satisfaire des gens venus de partout en France? Virginie Vives va dans la cuisine.
1: Radio Ganaswinda, bonjour!
2: Bonjour et bonjour.
3: On est ici Héro, la radio, on vient faire un reportage sur vous.
2: Sur moi, place. Oui.
3: Vous en prie.
2: Pardonnez.
3: Vous en prie.
2: Méditerranée Plage, bonjour. Hein.
4: Il est parti, Jean-Claude.
5: Le principe du camping est de se sentir comme à la maison. Pour ceux du type village vacances, avoir une proposition de restaurant est indispensable. Pour le midi, Philippe Robert, le directeur et président de la Fédération de l'hôtellerie du plein air en Occitanie, a fait le choix du simple et bon. Un plat du jour à 13,90€, des produits frais et locaux.
4: Allez, on va aller voir la cuisine. Là.
5: Il est 15h. Sur la terrasse du restaurant, des gens sont attablés. Je m'avance vers une table d'une petite dizaine de personnes qui, visiblement, n'ont pas fait que manger.
3: C'est les Belges, oui, c'est vous êtes en décalage horaire.
6: Les Belges, on est toujours décalé.
5: Ça, c'est le midi ou le soir?
6: Non, c'est midi.
7: C'est le midi.
5: Il est un petit 15h.
4: Nos clients depuis très longtemps, sauf l'année dernière, mais des Belges, oui.
5: Et là, vous restez pour combien de temps?
8: Deux semaines.
5: Deux semaines ressenties, trois mois, ou espérance, trois mois. Et après, on est crevé, faut qu'on rentre. Et vous venez six?
9: Non, il y en a plein d'autres, mais on ne sait pas où ils sont. Mais on n'est pas que six.
5: Et vous êtes venu à combien?
10: On est
5: une
10: grosse
5: balle,
10: au moins.
5: Même
10: plus, 30.
5: Ah ouais, ça rigole pas, ça, vingtaine. Et comment vous avez découvert ce camping-là? Vous êtes arrivé par hasard?
11: C'est une de nos amies qui vit là depuis 25 ans, je crois.
5: Vous venez d'où en Belgique?
12: Côté de Liège, Verviers.
5: Tous la même, le même coin?
11: Oui. Plus ou moins le même coin, oui. On va manger un bout ensemble.
10: Voilà, comme on est échangiste, c'est plus facile.
7: Non, c'est pourri.
5: Non, mais chacun fait ce qu'il veut. Vous savez, nous, on juge pas. Hein,
7: non,
5: nous, on a le cap d'Agde hein, dans les rôles. Chacun fait ce qu'il veut.
7: C'est
5: hein.
7: Vrai.
5: Tant qu'on reste anonyme.
7: C'est vrai qu'on est quand même dans le chilet tout nu ici. Hein.
5: Et l'idée, c'est de faire la fête, c'est de se détendre et d'être tranquille. Quoi.
11: Amener nos enfants, ne jamais les voir.
5: Vous en avez là?
11: Oui. Ah bah oui, on les a tous pris.
5: Ah ouais.
11: Ils ont 12 bungalows, ils vont quand même bien en trouver un qui va les accueillir pour manger. Si nous on mange ici.
5: C'est génial. Donc vous les récupérez le soir en fait.
11: Et bah, amusez-vous bien. Cas, c'est grand assez qu'on ne les perde pas tout à fait.
7: Ouais, c'est ça.
5: Mais qu'ils soient suffisamment loin pour nous foutre la paix.
11: C'est ça.
5: Ah, c'est génial. En tout cas, on vous sent hyper bien.
7: Ah, oui.
5: On vous sent au bon endroit, quoi.
11: Ah, oui.
5: Ils sont d'ailleurs tellement bien que quand on partira du camping à 17h30, ils seront encore là, mais pour l'apéro du soir. On passe maintenant dans l'arrière-cuisine rencontrer Jean-Claude. Cuisinier de métier, il entame sa 6e saison au camping.
4: Il y a 2 restaurants. Un restaurant de midi, celui-là est ouvert à midi et c'est Jean-Claude le chef.
5: Ok.
4: Et il y a un restaurant de soir qui pour l'instant, bien sûr, est fermé.
5: Voilà. Et c'est pas le même chef?
4: Non, parce que c'est 2 établissements différents.
5: C'est drôle parce qu'on dit souvent le camping, tu viens parce que c'est comme à la maison. Et je rentre dans l'arrière-boutique et t'as le tableau comme chez moi. Le tableau blanc avec le crayon bleu, le crayon rouge, pain de mie, paupières, poulet, sauce tartare.
4: Le travail qu'on a à faire.
5: Ouais. C'est vrai, tous les jours. Tout et alors, faire la cuisine dans un camping, il y a un truc différent ou pas?
4: On a l'impression qu'on est en vacances.
5: Ah, c'est vrai.
4: C'est le cadre. Le cadre, c'est excellent.
5: Et vous, Jean-Claude, vous êtes originaire d'où?
4: De Sète, je ne suis pas de loin.
5: Ah moi, oui, il avait l'accent Sète, j'avais pas vu. Ok, d'accord. Et qu'est-ce que vous faites, vous, après, quand la saison elle est terminée?
4: Je fais la retraite.
5: C'est vrai? Ah, là, c'est du surplus de bonus?
4: Voilà, absolument.
5: Pour partir en vacances au mois de... pendant l'hiver.
4: Vous avez tout compris.
5: C'est génial. Alors, c'est quoi la spécialité de Jean-Claude?
13: Aujourd'hui, près du jour, c'était quoi?
4: Filet de dorade, sauce beurre blanc.
13: C'est pas de la grande cuisine, mais ça doit être simple et bon.
5: Oui, simple, bon, comme à la maison.
4: Il faut demander aux clients qui sont encore assis là, ils m'ont dit...
5: Ah ben eux, à mon avis, ils vont attendre le service du soir.
4: Ils ont mangé le plat du jour à midi, et ils m'ont dit que c'était fabuleux, donc...
5: Ça a l'air de vous faire plaisir alors que vous êtes à la retraite, c'est fou, sûr. Il aime encore son métier.
4: Quand les clients ils sont contents, bien sûr que ça me fait plaisir.
5: Ça donne envie de revenir le lendemain.
4: Et absolument.
5: Jean-Claude n'aura pas beaucoup de route à faire, car comme environ 40 salariés en saison, il est logé sur place.
0: Et nous, on y reviendra demain dans ce camping, à la même heure, pour la suite de votre reportage. 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

0: Il faudrait que pleuve l'amour, Pascal Obispo et Francis Cabrel sur notre radio ici. Il faudrait que pleuve les buts également ce soir dans cette demi-finale France-Espagne. Vous pourrez voir le match à Clermont-Lérault sur un écran géant au Boulodrome à 21h. Voilà ce qui va être proposé, suivi par un concert avec l'orchestre Les Méditerranéens, place Jean Jaurès. Dans un instant, le retour de l'actu. Avant ça, votre horoscope.
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0: Il est 6h28, on retrouve Catherine Viguier pour l'horoscope de ce 14 juillet. Et en cette journée de fête nationale, la lune évolue.
4: Oui, c'est la phase de la nouvelle lune dans le signe du cancer.
5: Bélier, allez-vous vous retrouver en famille ou avec des gens que vous aimez bien?
4: Sûrement.
5: Taureau, vous êtes en partance et peu importe si c'est loin ou près de chez vous, vous avez besoin de respirer un air nouveau.
4: Gémeaux, il est question de trésorerie, vous pourriez faire l'acquisition d'un bel objet ou dépenser pour un bon repas.
5: Cancer, élu de ce jour, votre cœur bat pour un ou une autre, ou tout simplement vous êtes heureux de vivre.
4: Lion, il y a du changement dans votre vie et ça n'est qu'un début et ça se passe plutôt bien.
5: Vierge, vous êtes chanceux, alors si vous souhaitez renouveler votre cercle amical ou rencontrer un ou une bien-aimée, c'est parti.
4: Balance, vous aurez un rôle important à jouer en ce jour du 14 juillet, sphère privée ou à l'extérieur.
5: Scorpion, vous êtes ravi de découvrir d'autres lieux et d'échanger avec des personnes intéressantes.
4: Sagittaire, qu'il s'agisse de vos étreintes amoureuses comme de votre vie spirituelle, vous faites le point.
5: Capricorne, il est question de vous entendre, de vous expliquer même avec une personne qui compte pour vous.
4: Verseau, vous vous dévouez corps et âme à une tâche obligatoire et certains prennent des résolutions côté santé.
5: Cher poisson, ne vous inquiétez pas, on vous a remarqué et on ne fera pas sans vous.
4: Et pour nous tous, on s'accomplit en restant réceptif à nos ressentis.
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0: Dans un instant d'info d'ici, Salam Daoui, on vous emmène dans un lieu pas commun.
6: On va s'intéresser à la station d'épuration de l'agglo de Béziers. Alors pourquoi? Eh bien parce que elle est à la pointe en France dans le traitement, le recyclage des eaux usées. Elle est exploitée par Suez. On verra comment ça marche.
0: Pour l'heure, on vous souhaite un très bon réveil en ce mardi 14 juillet. Vous écoutez ici Héros. Il est 6h30. Toute l'actualité en France et dans le monde, on fait le point en 90 secondes. Cyril Attardo-Redon.
7: C'est l'un des plus gros incendies depuis 20 ans dans la moitié nord de la France. 1900 hectares parcourus en forêt de Fontainebleau dans le sud-est de Paris. Deux personnes suspectées d'être à l'origine du feu ont été interpellées. Sur l'ensemble du pays, 59 personnes ont été arrêtées pour des mises à feu volontaires ou accidentelles. 7 personnes placées en détention provisoire selon le ministre de l'Intérieur Laurent Nunez. Les incendies ont provoqué d'importants retards de TGV hier, jusqu'à 3 heures sur l'axe sud-est ou sur la ligne entre l'Ille-et-Vilaine et la Sarthe. Les feux sont maîtrisés et le retour à la normale se fait progressivement selon la SNCF. 26 départements en vigilance rouge canicule, 58 en orange selon le dernier bulletin de Météo France. Les départements en rouge se concentrent dans le sud du pays et dans le centre du pays et dans le quart sud-ouest. Un appel à témoignages lancé par le diocèse de Nancy et Toul après des accusations d'agression sexuelle visant un abbé qui exerçait dans ce secteur en 2006. L'objectif et de permettre à d'éventuelles victimes ou témoins de se manifester. Explication sur ici.fr. 25 chefs d'État et de gouvernement européens dans les tribunes sur les Champs-Élysées ce matin pour le défilé du 14 juillet à Paris. Le dernier pour Emmanuel Macron en tant que président. C'est aussi le plus grand jamais organisé sur cette avenue avec près de 7000 personnes à pied, une centaine d'avions et plus de 300 véhicules. Le Tour de France fait étape dans le Cantal aujourd'hui après la journée de repos hier. 166 km pour cette 10e étape entre Aurillac et la station de Lioran.
6: Et dans l'info d'ici, donc ce matin, coup de projecteur sur les performances de la station d'épuration de l'agglo de Béziers, exploitée par Suez. Elle est plutôt à la pointe en France dans le traitement et le recyclage des eaux usées. Elle traite les eaux usées de 130 000 habitants dans 7 communes de l'agglomération. Stéphane Pocher.
8: La station d'épuration de Béziers traite 16 000 mètres cubes d'eau par jour. Après recyclage, l'essentiel de cette eau est ensuite rejetée dans l'Orbe à proximité avant de terminer à la mer. Pour vous donner un ordre d'idée, en Espagne, 12% des eaux traitées sont utilisées, jusqu'à 95% en Israël. Le reste est rejeté dans le milieu naturel. En France, ce n'est que 1%. Suite aux multiples canicules et la raréfaction de l'eau potable, notamment dans l'Ouest Héraultais, l'Aude, les PO, la réglementation a fait un pas de géant en 2024, permettant ainsi, sous conditions très strictes, d'exploiter cette eau. Béziers a été la première en France, par exemple, à posséder cette autorisation pour arroser ses plantations, nettoyer la chaussée, réalisant ainsi une économie de 4000 m3 d'eau potable pour commencer par an, grâce à un système de filtration membranaire très efficace, permettant de retenir les virus et les bactéries. Et cette eau de haute qualité pourrait même être utilisée par les pompiers pour éteindre les incendies.
6: Oui, en fait Stéphane, hein, Suez et l'agglo de Béziers veulent aller encore plus loin.
8: Oui, Suez s'appuie sur un savoir-faire, une technologie innovante exploitée dans certains pays comme l'Australie, permettant de produire de l'eau potable à partir de ce qui a été rejeté. La législation française ne le permet pas aujourd'hui, ce sera peut-être le cas un jour, et si c'est le cas, Suez veut être en mesure de proposer la potabilisation et le soutien d'étiage. Béziers est équipé d'un laboratoire expérimental unique en France, avec un premier pilote industriel d'osmose inverse hybride séquencé, alors c'est très technique, et en 2027, une expérimentation d'un an est lancée par Suez dans l'espoir de rejeter l'eau dans une nappe phréatique. Antoine Bréchignac, le directeur régional des activités Suez en Occitanie.
9: C'est vraiment effectivement de traiter cette eau à un niveau de qualité qui permet de garantir que cette eau, elle est exempte de toute pollution, et du coup de tester une réinfiltration à toute petite échelle, 50 mètres carrés, où on va venir vérifier que en fait cette eau-là, elle apporte une recharge pérenne de la nappe phréatique, aussi bien sur le plan quantitatif que sur le plan qualitatif, et montrer qu'en fait elle vient plutôt, elle va avoir cet effet de venir recharger la nappe sans en dégrader la qualité, peut-être même améliorer la qualité. C'est tous les essais qui nous restent à faire pendant un an l'année prochaine. Et cette eau, effectivement, à partir du moment où elle vient recharger la nappe alluviale, elle peut être effectivement être utilisée pour la production d'eau potable demain. Alors ce serait une première nationale, donc ce serait vraiment une très très belle réussite pour un territoire comme le territoire butérois et plus largement, j'allais dire, pour l'arc méditerranéen.
10: L'expérimentation que vous menez ici, vous basez également sur un savoir-faire Suez. Ça a déjà été testé, notamment aux États-Unis et ailleurs aussi.
9: Effectivement, on se repose sur un savoir-faire Suez qu'on a développé aux États-Unis depuis 25 ans, en Californie et en Australie, qui sont deux territoires en fait très marqués par la sécheresse et qui le sont eux aussi de plus en plus avec le changement climatique.
8: Avant d'en arriver là, il faudra évidemment obtenir toutes les autorisations après avoir convaincu un comité scientifique indépendant. Suez veut en fait réussir en France ce qu'elle a réalisé à l'étranger.
0: Ici Euro, 6h35, un point sur votre météo de ce mardi 14 juillet avec des entrées maritimes présentes dans le département au réveil et qui devraient se dissiper en début de matinée pour laisser place à un grand soleil avec un ciel parfaitement dégagé. Les températures qui repartent à la hausse, le département de l'Hérault est en vigilance jaune pour le phénomène canicule avec des températures de 30 degrés sur le littoral, 7 à Palavas.

Pierre Maglon est devenu l'un des visages populaires de la télévision française grâce à la série Les Brigades du Tigre. Et il a choisi son pseudonyme en hommage à une ville du département, Pierre Maglon. Je vous laisse réfléchir après Bandolero. Et puis on écoute son histoire sur Ici Europe.

0: Ici Eros, c'est la fête nationale, il est 7h-20 à Agde. Il y aura des commémorations pour cette fête nationale à partir de 11h à l'hôtel de ville Mirabel. Et puis ce soir, 21h30, ce sera le grand bal populaire.
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0: Pas besoin d'une fête nationale pour célébrer notre département. Tous les matins, on vous raconte une petite histoire de l'Hérault avec Léopoldine Dufour qui s'intéresse aujourd'hui à un comédien cher au cœur de bien des Héroletais.
3: Le comédien dont je vais vous parler aujourd'hui s'était choisi un pseudonyme rappelant le nom de la commune où il a passé toute son enfance. Pierre Maguelon, héros de la série Les Brigades du Tigre, né Maurice Cousigné en 1933 dans le Tarn. Il est arrivé à l'âge de 6 ans à Villeneuve-les-Maguelones. Maguelon, Maguelon, vous l'avez ? Un père menuisier ébéniste et une maman musicienne et conteuse lui ont transmis leur gène créatif.

0: D'ailleurs, le jeune homme intègre l'école des métiers d'art à Paris en 1954 avec l'ambition de devenir illustrateur. Son ami Jean-Pierre Suc, qui a été son prof aux Beaux-Arts de Montpellier et qui est aussi auteur et chansonnier, lui demande un coup de main pour les travaux du cabaret qu'il monte quartier de la Contrescarpe. Pierre Maglon dessine les affiches et fabrique même la tête de cheval qui ornera l'enseigne du Cheval d'Or. Et c'est dans ce cabaret qu'il commence à improviser des histoires sur scène sous le pseudo de Petit Bobo.
1: À cette époque-là, j'étais tout petit et c'était la première fois que j'allais tout seul à la pêche de nuit.
0: Mireille le recrute pour sa faconde dans son petit conservatoire et en 1958, elle le présente dans l'émission télévisée de Jean Noël.
2: Eh bien, je vous présente Monsieur Petit Bobo.
3: Petit Bobo?
2: Oui.
3: Monsieur Petit Bobo, vous êtes de quelle région?
1: De Villeneuve-les-Maguelones.
3: De Villeneuve-les-Maguelones? Ça se passe
2: hein?
3: Où? C'est de quel côté ça?
1: Entre Sète et Montpellier.
0: Dans le Paris des années 50-60, être artiste, c'est souvent mener une vie de bohème, avec pas un sou. Pierre Maglon est ainsi interviewé pour un reportage sur les logements insalubres. Dans sa chambre, sans chauffage, de la rue Mouffetard, il peut à peine se tenir debout.
4: Dites-moi, petit bobo, quand êtes-vous arrivé ici?
1: Ici, mes copains étaient là déjà, Suc et Serre habitaient l'hôtel et m'ont signalé qu'une chambre était allouée sous les toits, au troisième. Et puis comme j'avais vraiment pas de logement, je suis resté.
0: C'est au Cheval d'Or que le conteur moustachu à l'accent chantant est remarqué par François Truffaut, qui lui donne un rôle dans Domicile conjugal. Yves Robert le fait jouer dans Bébert et l'Omnibus. Et l'héroleté Jean-Claude Carrière le présente à Bunuel, qui le fera tourner dans plusieurs de ses films. Tiens, encore un hérolté. Georges Brassens lui propose de faire ses premières parties. Ces deux-là deviendront très proches. Les films et les pièces de théâtre s'enchaînent alors pour Pierre Maglon, qui continue son travail de plasticien en parallèle, peinture, sculpture. Il apparaît dans de nombreux feuilletons télé, mais toujours au second plan, jusqu'en 1974, dans cette série qui va le rendre très populaire. Dans les Brigades du Tigre, il incarne l'inspecteur Terrasson, dit le colosse de Rodez. Un personnage aussi jovial que le comédien l'est en réalité.
5: Ça y est les gars, le premier bulletin de police criminelle, sorti tout près à l'imprimerie.
6: Ah bah c'était pas trop tôt.
0: Ce monument de la télé française durera jusqu'en 83. On verra encore l'acteur de nombreuses années au cinéma dans Cyrano de Bergerac, de Rapneau, dans La gloire de mon père, d'Yves Robert.
7: Oh oui, papa, vas-y.
8: Ça se refuse pas. Alors, vous tirez ou vous pointez?
9: Mais comme vous voulez.
8: Moi, je boule, hein. Là, il faut tirer.
0: Mais aussi sur les planches, aux côtés de Jacqueline Maillan, François Perrier, Line Renaud ou Michel Galabru. En 2025, 15 ans après sa mort, juste retour des choses, la commune de Villeneuve-les-Maguelones, où il est enterré, a baptisé son espace socio-culturel du nom de Pierre Maguelon.
10: Et à Villeneuve-les-Maguelones, aujourd'hui, c'est le dernier jour de la fête locale qui a démarré depuis vendredi avec le petit déjeuner offert par la ville ce matin, une vraie matinée à l'ancienne. Hein. Venez en tenue traditionnelle régionale à 8h30 au Prat du Castel. À 11h, vous aurez un lâcher de taureau. À midi, la cérémonie officielle du 14 juillet. 13h, le repas républicain. Vous avez ensuite un bandit à 18h30, un anciero à 20h et puis l'apéritif dansant à 19h pour terminer avec un grand bal à Villeneuve-les-Maguelones au Grand Jardin en ce 14 juillet.
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10: Bon réveil, 6h45, ici Héros. Dans deux minutes, je vous offre vos places pour aller à la bambouserie d'Anduze. Avant ça, tiens, on va parler des plantes. Mais pas des bambous, des plantes qui sont détruites à l'intérieur de votre chez vous par votre chat. Pourquoi votre chat fait-il ça? Réponse avec notre véto, le docteur Pierre Fabin.
17: Il y a trois raisons très concrètes à ce massacre. La première, elle est digestive. Dans la nature, un chat mange de l'herbe pour se purger et vomir les boules de poils qu'il avale en faisant sa toilette. S'il vit en appartement, eh ben, votre palmier devient son unique pharmacie de substitution. La deuxième raison, c'est l'ennui pur et simple. Les feuilles qui bougent au moindre courant d'air sont des jouets formidables qui simulent une proie vivante. Et enfin, il y a la texture de la terre du pot. Un terreau bien meuble ressemble à s'y méprendre à une litière haut de gamme. Votre chat va naturellement y gratter pour faire ses besoins ou simplement s'y rouler parce qu'il adore cette sensation. Ce n'est donc jamais pour vous punir, c'est juste un instinct mal redirigé.
10: Alors on sait que beaucoup de nos plantes d'intérieur sont toxiques. Quels sont les vrais dangers et les signaux d'alerte si notre chat a réussi à en avaler en notre absence?
17: Et effectivement, il y a des dangers mortels pour certaines espèces. Le lys, c'est la plus redoutable. Mâchouiller une seule feuille ou même ingérer le pollen qui est tombé sur son pelage suffit à le mettre en grand danger. Le ficus, le muguet, l'aloe vera ou le laurier rose sont également des poisons très violents. Mais il y a aussi beaucoup d'autres espèces toxiques. Les signaux d'alerte apparaissent souvent dans les quelques minutes qui suivent. Le chat se met à baver abondamment, il vomit à plusieurs reprises, semble abattu et peut être pris de tremblements ou de diarrhées fulgurantes. Face à ces symptômes, et si vous trouvez une feuille grignotée, n'attendez pas de voir comment ça évolue. Prenez une photo de la plante et filez immédiatement chez votre vétérinaire.
10: Et comment on protège alors nos belles plantes tout en garantissant la sécurité de notre chat?
17: Alors déjà, n'achetez jamais les espèces les plus toxiques. Et ensuite, il faut lui offrir une alternative et rendre vos plantes inaccessibles ou désagréables. Achetez par exemple plusieurs pots d'herbe à chat en jardinerie et placez-les très en évidence. Ils adorent l'odeur. Pour protéger vos pots existants, la parade infaillible est de recouvrir le terreau avec de gros galets très lourds. Surtout pas des petits graviers qu'ils confondraient avec sa litière. Et il faut également savoir que le chat déteste l'odeur des agrumes. Diluez quelques gouttes de jus de citron dans un vaporisateur d'eau et pchitez très légèrement le contour de vos pots de fleurs. Ça va repousser votre chat instantanément, sans aucun danger pour lui.
10: Merci docteur Pierre Favin pour ces bons conseils. Ici Hiro, vous nous appelez tout de suite au 04 67 58 6000. Nous vous offrons deux places, deux entrées pour la bambouseraie d'Anduze. 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

0: Zazie, je suis un homme sur votre radio locale ici, Héro, en ce jour de fête nationale, 6h51.
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0: Allez, des bons plans pour votre mardi férié avec votre radio ici. Et vous d'ailleurs, hein, vous nous envoyez vos bons plans via WhatsApp 04 67 58 6000. C'est le même numéro que pour nous appeler en direct. Vous l'enregistrez dans vos contacts sur le téléphone et hop, vous ouvrez l'appli WhatsApp comme vous le feriez avec la famille. Vous pouvez ensuite en faire un petit message, nous envoyer une photo, une vidéo ou bien un vocal. Ça arrive directement en studio. On réceptionne tout ça et ça part à l'antenne.
3: 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Allez, à très vite. Allez, la France!
0: Et bon match, oui, bon match ce soir, Félix. Hein, évidemment, les Bleus contre l'Espagne ont eu une victoire en demi-finale. Il y a aussi des feux d'artifice après le match ce soir à 23h30. Il y en a deux qui seront tirés dans le département à 7 et également à la Grande Motte. La Grande Motte qui d'ailleurs vous conseille de venir regarder le match dans les restaurants et bars de la ville à partir de 21h pour ensuite assister au feu d'artifice qui sera tiré après vers 23h30 avec pour thème les étoiles de Francis Lay. Et il vous conseille d'arriver dans l'après-midi pour éviter les possibles difficultés de circulation aux alentours de la ville. Vous avez plusieurs parkings pour vous garer, notamment le parking des Peupliers qui est gratuit, 800 places, 15 minutes à pied du front de mer. Enfin, pour terminer, il y a toujours cette bambouserie d'Anduze dans cette vigilance jaune canicule qui vaut vraiment le coup pour aller se mettre au frais, emmener les enfants, vous allez passer un bon moment. Et c'est ce qu'a envie de faire Eric. Bonjour Eric.
4: Bonjour Arthur, merci beaucoup.
0: Eric, 6h54 et déjà en voiture, déjà levé en ce jour férié, vous devez avoir un boulot particulier vous Eric.
4: Oui, la restauration, ça demande beaucoup de préparation. Je suis le bonheur pour faire tout, pour essayer de faire plaisir à sa clientèle.
0: Et alors, vous travaillez dans quel restaurant, vous, Eric?
4: Je suis au Cap d'Agde. Ça s'appelle la Poissonnerie du Cap. On est un restaurant spécialisé dans autour de la mer à Découvrir avec un très beau buffet autour de la mer.
0: Eh bien, je viens de taper votre nom là sur Internet. Vous avez de sacrées bonnes notes, en tout cas, Eric. Hein. Franchement, les clients ont l'air d'être contents.
4: Je pense qu'il y a pire dans la région. Ouais.
0: Dites-moi, Eric, quelle est votre radio locale préférée?
4: Ici Héro, bien sûr. Tous les matins, je vous écoute avec plaisir sur la route.
0: Eh ben, ça fait vraiment plaisir de vous avoir parmi nos auditeurs fidèles du matin. Vous voilà récompensé. On vous offre donc deux places, deux entrées pour la bambouserie d'Anduze. Bravo, Eric.
4: Merci beaucoup à vous. Je vous souhaite une excellente journée et surtout, gardez le sourire et c'est agréable le matin.
0: Merci, merci beaucoup, cher Eric. Bon courage pour cette journée de boulot. Bonne fête nationale, les amis. Et puis surtout, un très bon match qui s'annonce ce soir. Dans quelques instants, le retour de l'actu. Avant ça, Earth, Wind and Fire. 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

0: C'est parfait ça pour commencer la journée. Vous écoutez ici Hero, dans un instant le retour de l'actu.
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0: Un peu bousculé avec l'actu des incendies, évidemment, depuis ces derniers jours. Il y a quand même deux incontournables d'un 14 juillet. Ce sont le feu d'artifice et le bal des pompiers. Et ça inspire nos humoristes.
5: Par exemple, à les femmes qui disent « le père de mes enfants ». Là, ça veut dire pension alimentaire, garde alternée, lettre commandée.
6: C'est vrai que c'est un indice qui ne trompe pas et on peut compter sur Anne Roumanoff qui sait de quoi elle parle. Hein. Quand on traîne sur le marché depuis quelque temps, on prend le temps d'analyser la concurrence afin de procéder à l'élimination des candidates qui se la pètent.
5: Et t'as les femmes de plus de 45 ans qui disent « mon amoureux, j'ai passé la nuit avec mon amoureux et j'ai la chance que mon amoureux soit très vigoureux ». Non mais mon amoureux, mais tu te crois à l'école maternelle ? Dans 5 ans, tu vas recevoir un courrier pour avoir un dépistage colorectal gratuit.
6: Tout de suite, ça calme un petit peu les ardeurs et la libido, mais il n'y a pas d'âge hein, pour fricoter coller serré au bal des pompiers. L'amour est enfant de bohème et l'humour aide aussi à mieux comprendre les désirs torrides, jambes féminines ou pas.
7: Les femmes maîtrisent la nuance, elles sont dans des mais pas trop. Et elles te le disent, hein, moi je veux un mec viril mais pas trop. Je veux un mec macho mais pas trop. T'as des mecs qui glissent comme ça, ouais moi je suis fidèle mais pas trop, ça marche ou... Non, ça marche pas.
6: Ah bah non, ça marche pas, hein. Comme quoi la nuance a ses raisons, que l'humour de Donald Jacksman ne connaît que trop bien, et tant mieux, hein, parce que du coup, le bal des pompiers du 14 juillet s'annonce aussi torride que poilant.
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0: Nous sommes le 14 juillet, bon réveil avec Ici Héro, il est 7h. L'actu locale, Salam Daoui, 131 morts par noyade en France en moins d'un mois. C'est une statistique alarmante du ministère des Sports.
8: Oui, d'autant qu'un très grand nombre de noyades concernent les moins de 18 ans. Et c'est pour ça d'ailleurs que l'association héroltaise OSA organise des stages de sauvetage en mer cet été pour les plus jeunes à Carnon, notamment sur la plage des Roquilles. Des enfants de 7 à 14 ans apprennent les gestes de premier secours à Delchiron. Et c'est une formation qui dure une semaine.
9: Après un bon échauffement, les jeunes sauveteurs en maillot de bain commencent à manipuler le matériel. D'abord, des bouées tubes.
10: Si je les mets dans l'eau, comme les frites juste ici, il va pouvoir flotter. On a une ficelle avec une bandolière.
9: Antoine, 10 ans, participe à ce stage pour la deuxième fois.
11: On apprend à sauver des vies dans l'eau, on apprend à faire des massages cardiaques. Enfin, après, on fait des jeux dans l'eau, on fait un peu de surf. Il y a les derniers jours, il y a des vagues, c'est incroyable.
9: Cela fait 3 ans que l'association organise ses stages à la semaine.
12: Avant de sensibiliser les adultes, les premiers concernés, ce sont les enfants.
9: Sacha Couder-Vaugin en est la directrice. Elle est aussi sapeur-pompier volontaire.
12: C'est vrai qu'on est tous sur le littoral et on se rend compte que le taux de noyade qu'on fait, notamment sur des malaises dans l'eau ou même tout simplement des gens qui malheureusement se font emmener au large, bah parce qu'il y a une méconnaissance de la Méditerranée et que la Méditerranée, souvent, on se dit il n'y a pas de vagues. Mais le problème, c'est qu'on a des courants qui ne nous permettent pas prendre de précautions. Quoi.
13: Vous avez vu, l'avant de la planche, il est là. Toujours le surf rescue.
9: Manier les planches de sauvetage, connaître les règles du poste de secours, des formations indispensables, surtout que le secteur peine à recruter. Pourtant, le diplôme peut être passé dès 17 ans. Antoine compte bien le tenter.
11: Ça me donne envie. J'essaierai peut-être.
9: Ces formations sont de plus en plus prisées. La première année, l'association proposait 2 stages. Désormais, c'est 5 entre juillet et août.
8: Et d'ailleurs, notez bien qu'il reste des plages pour faire pour faire le stage en août. Vous avez les infos sur ici.fr. Un couple de touristes libertins condamné hier par le tribunal correctionnel de Béziers à 2 ans de prison avec sursis pour trafic de stupéfiants. Tous deux ont été arrêtés il y a une semaine dans un club libertin, donc au Cap d'Agde, en possession de petites fioles contenant des liquides de couleur bleue ou bien verte. Chez eux, les policiers ont saisi du GHB, de l'ecstasy, de la cocaïne. Ils ont déclaré que tous ces produits étaient destinés à leur consommation personnelle. Un jeune homme de 24 ans, accusé d'être un dealer, arrêté chez lui par des policiers de la là-bas qu'à Montpellier, cité Gély, alors que d'autres policiers étaient postés à l'extérieur du bâtiment. Ils ont vu un sac jeté par la fenêtre de l'appartement du suspect. À l'intérieur, 1,5 kg de résine de cannabis, 130 grammes d'herbe, 600 grammes de cocaïne, soit 50 000 euros à la revente, selon la police. En attendant d'être jugé, le jeune homme a interdiction de paraître à la cité Gély.
0: L'eau est une ressource précieuse, il faut savoir la préserver.
8: Et oui, surtout en ce moment, et en la matière, la station d'épuration de Béziers est plutôt à la pointe. En France, on parle là du traitement et du recyclage des eaux usées. C'est l'entreprise Suez qui exploite le site. Depuis l'automne dernier, par exemple, ces eaux servent à nettoyer la voirie. Marie Luneau est directrice adjointe à Suez Béziers.
14: On est en train de produire une eau qui répond à des standards internationaux de choses qui ne se font pas en France, qui sont la potabilisation directe ou indirecte à partir d'eau usée traitée, et que répondre à ces standards, ça permet demain de proposer aux collectivités des possibilités d'aller encore plus loin pour faire face à un stress hydrique avancé. Autour du monde, on produit, et Suez produit de l'eau qui sert à de la potabilisation indirecte ou directe. Ça n'est pas aujourd'hui possible en France, mais ça fait, effectivement, ça peut faire partie du mix d'approvisionnement en eau douce demain sur des territoires, y compris en France.
8: Alors, il ne s'agit pas de Marie, mais de Cyril Charbonnier, qui est son collègue, hein, puisque lui aussi travaille chez Suez. Suite à un incendie à la déchetterie de Castelnau-le-Lez, la métropole de Montpellier fait savoir que le site n'accepte plus un certain nombre de produits chimiques, peintures, solvants, huiles ou bien produits ménagers. Les personnes qui souhaitent se débarrasser des produits de ce genre doivent désormais se rendre à la déchetterie du Crès. À partir d'aujourd'hui, la région reconduit l'opération train Lio à 1 euro. Pour les moins de 27 ans, jusqu'au 15 août, ils peuvent sillonner l'Occitanie pour pas cher du tout. L'été dernier, près de 900 000 billets à 1 euro ont été vendus.
0: L'équipe de France face à son destin ce soir, la petite finale du mondial ou bien la grande attend les Bleus.
8: Eh bien oui, tout dépendra du résultat du match que tout le monde attend depuis le tirage au sort. La demi-finale ce soir face à l'Égypte, l'Espagne, championne d'Europe en titre. Le coup d'envoi, c'est à 21h. Le match se joue à Dallas dans le Texas. Dallas où des supporters tricolores se sont déjà rassemblés pour encourager les Bleus dans leur quête de troisième étoile, Nicolas Perronnet.
15: C'est le premier nom scandé au pied des buildings avant Kylian Mbappé et Ousmane Dembélé. Didier Deschamps résonne dans un centre-ville désert. Le sélectionneur est certain de disputer encore deux matchs aux États-Unis, mais personne, surtout pas Romain, ne le voit quitter les Bleus en catimini sur une petite finale.
16: Non, il n'y a pas ni de petite finale, ni de quatrième place, ni de troisième place, ça n'existe pas, c'est la victoire ou rien, ni de seconde place d'ailleurs, hein. La victoire ou rien. Une demi-finale, ça se joue et ça se gagne. Une finale, ça se joue et ça se gagne également.
15: Aucun autre scénario possible qu'une finale, la cinquième depuis 98, confirment John et Julien, qui n'ont pas peur de l'Espagne.
17: C'est une grosse équipe, grosse défense, mais je pense qu'on a les arguments offensifs pour les contrer, sincèrement.
18: Autant l'Espagne en début de mondial, on y croyait, mais maintenant c'est fini l'Espagne. Sincèrement, je ne crois pas. Il ne rassure pas l'Espagne.
15: Tout l'inverse des Bleus qui distribuent de la confiance à tout va, à leurs supporters. Depuis un mois, Antoine est persuadé que la troisième étoile est toute proche.
19: Ah, je le sens super bien, je suis chaud, je suis trop content d'être là. Ouais. On est super optimiste, on va la gagner celle-là, c'est sûr. Rendez-vous à New York en finale.
15: Il a déjà réservé son billet d'avion et il est loin d'être le seul.
8: Alors, première demi-finale de cette Coupe du Monde, c'est bien France-Espagne, ce soir à 21h. Et cet événement à vivre sur ICI, soirée spéciale, notez-le, 100% bleu à partir de 20h.
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0: Arthur Deplante, les prévisions? Avec des entrées maritimes hein, déjà ce matin et un temps humide. Vous nous le faites ressentir d'ailleurs hein, sur la page Facebook d'ICI Héros. Damien nous dit bien lourd ce matin, 23 degrés à Castelnau-de-Guers, mais bien chargé en humidité. Bonne fête nationale, bonne journée et allez les Bleus! Le message est passé, Damien. Merci pour votre commentaire. Comme lui, n'hésitez pas, faites-nous un petit coucou sur Facebook ou bien directement via WhatsApp au 04 67 58 6000. Les nuages vont se dissiper hein, en cours de matinée, laisser place à un grand soleil avec un ciel parfaitement dégagé, la brise marine qui souffle autour des 40 km/h en rafale et puis les températures qui repartent à la hausse. Vigilance jaune pour le phénomène canicule sur le département de l'Hérault en ce mardi. Il fera 30 degrés sur le littoral, 32 à Montpellier, Béziers, 33 pour Lunel, 34 degrés à Prades-le-Lez et au Quélard, 36 pour Lodève et Bédarieux et puis 37 degrés. C'est ce qui est attendu sous abri donc cet après-midi à Ganges et au Lonzac. Prudence également avec notre qualité de l'air hein, qui est mauvaise avec cet épisode de pollution. dans le département aujourd'hui. L'Atmo Occitanie qui surveille de près la qualité de l'air dans la région nous classe en orange, c'est-à-dire juste en dessous du rouge, et avec plusieurs recommandations, notamment aux personnes sensibles et vulnérables, les femmes enceintes, les jeunes enfants, les personnes de plus de 65 ans ou alors souffrant de maladies. Éviter les axes routiers et leurs abords aux périodes de pointe, et puis les activités physiques aussi sportives en plein air autant qu'en extérieur avec cette mauvaise qualité de l'air.
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0: Il est 7h08, bon début de journée avec ici Héros, bonne fête nationale. Merci de nous avoir choisis. Voici Ben.

0: vous aimez Balavoine, rendez-vous dans un mois avec ce concert hommage Balavoine Ma Bataille, concert gratuit sur la scène flottante de Agde. Ce sera le 11 août prochain.
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0: Un autre concert tribute qui va avoir lieu cette fois-ci, cette semaine, ce sera jeudi dans les arènes de Palavas. C'est un concert tribute pour Jean-Jacques Goldman avec ses plus grands tubes. Et vous pourrez le vivre ce concert, on a vos places à vous offrir dans quelques instants. Et moi, j'ai envie d'entendre un maximum de fois cette chanson ce soir. À chaque but de l'équipe de France, c'est ce morceau qui est joué dans les stades Dallas. Je veux l'entendre un maximum avec cette, évidemment, demi-finale France-Espagne à vivre ce soir. Vous aurez plusieurs écrans géants hein, qui sont installés dans les différentes communes du département de l'Hérault. À Portirane ce soir, c'est confirmé, il y aura un écran géant. À Clermont-l'Hérault également, vous en aurez un au Boulodrome. Et puis la ville de Béziers annonce aussi mettre un écran géant sur le parvis de sa mairie. Place Gabriel Péri. Et si vous êtes occupé, peut-être en voiture quelque part, pensez à votre radio.
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0: Il est 7h14, mon œil dans le rétro, l'édito d'Ici Héros avec Gérald Roux. Tout cet été, on se retourne sur ce qui nous a marqué depuis le début de l'année. En mars, c'était les élections municipales.
9: Et l'on a reparlé à cette occasion de la difficulté d'être maire. Des difficultés, devrais-je dire, car elles sont multiples. Il y a pour commencer le temps de travail. En moyenne, être maire, c'est 35 heures par semaine consacrées à sa commune, en plus de son propre job. Et plus la commune est grande, plus le nombre d'heures grimpe. Les maires en France ne prennent que peu de congés, 2 semaines et demie par an en moyenne, selon une enquête de l'Association des maires de France. Ensuite, il y a le poids des responsabilités. Le maire a un pouvoir de police administrative sur sa commune. Il assure le bon ordre, la sûreté, la sécurité et la salubrité publique. On s'en remet parfois beaucoup à son maire, qui n'est pourtant pas une nounou. Les maires font aussi face à la violence de notre société. Les 2/3 d'entre eux affirment qu'ils ont déjà été victimes d'incivilités ou d'insultes, d'attaques sur les réseaux sociaux, plus rarement d'agressions physiques. Et pour ne rien arranger, les mandats des maires entre 2020 et 2026 ont été marqués par de nombreuses galères. Ils ont commencé en pleine crise sanitaire du Covid, qui a duré plus d'un an et demi. Quand ça a été fini, est arrivée la guerre en Ukraine, crise énergétique, inflation. Et quand ça s'est un peu calmé, une crise politique nationale a surgi avec la dissolution de l'Assemblée. Pas le genre d'événement qui éclaircit vraiment l'horizon quand on dirige une commune et qu'on a des rapports avec les services de l'État. Malgré cela, malgré toutes ces épreuves qui en décourageraient plus d'un, l'enquête de l'Association des maires de France a révélé que la majorité des maires gardaient une motivation presque intacte. À l'approche des élections, près de 60% d'entre eux étaient prêts à rempiler. Alors c'est vrai, il y a des communes qui n'ont pas trouvé de candidat cette année, mais elles sont rares. Il y a aussi eu une augmentation des démissions de maires en cours de mandat. Reste que globalement, les maires font preuve d'un certain optimisme et ont envie de continuer. En premier lieu, pour poursuivre leur projet, pour l'intérêt général également, parfois aussi, il faut bien le dire, parce qu'il n'y a personne pour prendre la suite. Pour toutes ces raisons, nos maires auraient largement mérité qu'on se déplace un peu plus pour ces élections, car rappelons-le, cette année, jamais les Français n'ont aussi peu voté à une municipale en dehors d'une crise sanitaire.
0: Et les maires qui vont évidemment enfiler leur écharpe aujourd'hui, en ce jour de fête nationale, dans le département, plusieurs cérémonies. C'est le cas, par exemple, aujourd'hui à Lunel, à partir de 10h30, cette cérémonie du 14 juillet, Parc Jean-Hugo, qui sera ensuite accompagnée de plusieurs abrivades, bandides, à l'occasion de la Pescalune, et puis cette retraite au flambeau à 21h30 devant l'hôtel de ville. La patrouille de France, elle va passer au-dessus des Champs-Élysées aujourd'hui, et dans quelques instants, on va monter à bord d'un avion dans l'Hérault. Ce sera après Sting.

0: Il est 7h20, bon réveil avec votre radio locale ici, Hérault. Bonjour André, sur la page Facebook de votre radio. Il nous embrasse depuis Béziers où il fait 24 degrés ce matin. Il nous rappelle qu'il y a le défilé du 14 juillet à 10h15. C'est vrai, défilé de la fête nationale à Béziers sur les allées Paul Riquet ce matin à 10h15. Défilé également évidemment sur les Champs-Élysées de Paris, vous pourrez le voir. Et vous entrez dans les coulisses aussi avec une émission spéciale de TF1. Et moi, à 7h21 dans Ici, ça marche. Je vous emmène en immersion dans les coulisses d'un aéroclub. Enfiler la combi, le casque et les lunettes de beau gosse, on monte dans le cockpit.
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5: Ladies and gentlemen, ici ça marche à l'aéroclub de Montpellier.
0: C'est pas Top Gun, parce que bah y a pas d'avion de chasse, ni Tom Cruise. Mais c'est cool quand même, car on y trouve des passionnés comme Pierre Sarthe, le président de cet aéroclub qui célèbre ses 50 ans en 2025.
6: Ça a été créé donc en 75 par des bénévoles. C'est une association et c'est pour ça qu'on arrive à avoir des tarifs horaires qui sont relativement réduits, même si c'est cher, hein, puisque pour apprendre à piloter, si vous voulez, il faut compter à peu près 145 € de l'heure.
0: Ah oui, quand même, c'est cher.
6: Voilà, les appareils valent cher, la maintenance vaut cher, le carburant ça vaut cher, bon, tout vaut cher. Mais nous, on n'a aucun frais de structure, puisqu'on est tous bénévoles. Si on était commercial, l'heure de vol serait à 300-350 € de l'heure. Hein.
0: Ah oui, bah du coup, c'est pas si cher en fait. J'imagine que de toute manière, pour celles et ceux qui veulent travailler dans l'aviation, c'est une étape obligatoire.
6: Beaucoup de pilotes de ligne sont formés en aéroclub au départ. D'ailleurs, les gens passent chez nous, font leur PPL.
7: PPL, la licence de pilote privé.
6: Après, il leur faut 200 heures de commandement de bord. Et ils peuvent intégrer une école professionnelle.
0: Pour devenir pilote de ligne, contrôleur aérien ou encore pilote de chasse.
6: Si demain les aéroclubs n'existent plus, en France il manquera du pilote.
0: Et alors ça marche? La vocation est toujours là? Après 50 ans, l'aéroclub fait encore le plein?
7: De kérosène.
6: En tant que membre de club, on est entre 180 et 200. On ne peut pas dépasser ce nombre-là parce qu'on n'a pas la structure. On a en ce moment 86 élèves qui sont en formation pour apprendre à piloter.
0: Et Pierre, est-ce que comme dans Top Gun, les élèves ont des dons de code? Maverick, Goose,
8: Ice, Man.
6: Non, pas du tout. Non.
0: Ah, je suis déçu.
6: Oh, juste une petite anecdote. On a eu une fois.
0: Ouh, ça va être bien.
6: Un de nos instructeurs, d'ailleurs, qui avait été mon instructeur quand j'ai appris à piloter, à la tombée de la nuit, en finale, vraiment en approche, et il a pris trois flamants roses.
0: Oh, purée!
6: Alors, ça a explosé la verrière, les flamants roses sont passés, bon, et ainsi de suite. Donc, derrière, sur cet avion, après, une fois qu'il a été réparé, tout ça, on a mis trois flamants roses. Voilà.
0: Bon, c'est déjà ça. Cinq petits avions à hélice, en plus de celui aux flamants roses, sont utilisés à l'aéroport. Club de Montpellier qui célèbre ses 50 ans et nous montre qu'avoir la passion de l'air, ici,
6: ça marche.
9: Ah là là, j'adore!
0: Montpellier, les célébrations de ce 14 juillet ont commencé hier avec la retraite au flambeau. Et il y a évidemment le bal des pompiers et le feu d'artifice qui ont été annulés au vu des risques incendies. Par contre, vous aurez toujours ce grand concert gratuit sur le parvis de l'Hôtel de Ville. Concert de musique symphonique ce soir dans le cadre du festival Radio France Occitanie. Il est 7h24, vous nous appelez tout de suite pour un super concert jeudi soir. Je te 04 67 58 6000, composez le numéro maintenant sur votre téléphone pour nous appeler et remporter vos deux places pour ce concert Tribute to Goldman. 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Les tributes sont à la mode, hein. C'est un groupe hommage qui viennent chanter les plus grands tubes d'un artiste. Alors pourquoi celui de Goldman? Qu'y a-t-il de mieux ou de différent des autres? Quand sa musique est bonne, n'est pas un tribute de sosie, bien au contraire. 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Il vous propose de voyager dans l'univers musical de Jean-Jacques Goldman, se plonger ensemble dans le souvenir de ses concerts. 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Il est 7h25.

0: Alain Souchon, l'amour à la machine sur votre radio locale ici. Heureux dans quelques instants, le retour de l'actu après ce message.
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0: Et beau cadeau avec ce tribute to Goldman, ce sera jeudi dans les arènes de Palavas-les-Flots. Alban nous a appelé au 04 67 58 6000, bonjour Alban.
4: Bonjour.
0: Vous nous appelez de Jacou, comment ça va en cette journée fériée, fête nationale?
4: Ah bah très bien, très bien.
0: Prêt à voir le match ce soir?
4: Oui. Je suis belge, alors j'ai une petite rancune, mais on va quand même supporter la France.
0: Pour une fois, c'est pas nous qui vous avons éliminé, hein.
4: Oui, c'est sûr, pour une fois.
0: Bon Alban, dites-moi, quelle est votre radio locale préférée?
4: Ici Héros.
0: Allez, c'est gagné. Jean-Jacques Goldman, hop, le tribute, le groupe hommage, ça se passe jeudi dans les arènes de Palavas. Deux places pour vous, félicitations cher Alban.
4: Merci beaucoup.
0: Profitez-en et puis bon match quand même Alban ce soir.
4: Merci.
0: Au revoir.
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0: Dans un instant, l'info d'ici, Salam Daoui, on est à la recherche de sauveteurs.
5: Oui, en fait, ce sont des stages qui sont organisés pour lutter contre les noyades et des stages en direction des plus jeunes, les 7-14 ans, parce que ce sont eux les premiers concernés par les noyades. Il faut noter quand même qu'en France, 131 noyades en moins d'un mois.
0: Pour l'heure, on fait un point complet sur l'actu à 7h30 sur votre radio ici. En France et dans le monde, en 90 secondes avec Cyril Ardo-Redon.
6: L'incendie en forêt de Fontainebleau poursuit sa progression. Plus de 1900 hectares ont été parcourus, ce qui en fait l'un des plus gros incendies depuis 20 ans dans la moitié nord de la France. 850 pompiers seront de nouveau mobilisés aujourd'hui. Deux suspects ont été interpellés selon le ministre de l'Intérieur. 59 personnes ont été arrêtées à l'échelle de la France pour des mises à feu volontaires ou accidentelles. Face aux incendies, 30 départements sont ce matin en risque élevé selon Météo France. Par ailleurs, 26 départements sont en vigilance rouge canicule, 58 en orange. Les départements en rouge se concentrent dans le centre du pays et dans le quart sud-ouest. Et 10 ans après, l'hommage aujourd'hui à Nice aux 86 personnes décédées et aux plus de 400 blessés dans l'attentat du 14 juillet 2016 sur la promenade des Anglais. Commémoration en présence d'Emmanuel Macron, de François Hollande, de Nicolas Sarkozy et de plusieurs personnalités politiques après la cérémonie interreligieuse hier et une marche blanche dimanche. Le traditionnel défilé du 14 juillet dès 10h sur les Champs-Élysées à Paris. 25 chefs d'État et de gouvernements européens sont en tribune. Près de 7000 personnes à pied, une centaine d'avions et plus de 300 véhicules. Les Bleus ont rendez-vous avec leur destin aujourd'hui. Demi-finale de la Coupe du Monde face à l'Espagne, championne d'Europe. Coup d'envoi dès 21h et avant-match dès 20h30 sur votre radio ici et sur ici.fr. Et puis place à la 10e étape sur le Tour de France. 166 km dans le Cantal entre Aurillac et la station du Lioran. Après une journée de repos hier.
5: Et dans l'info d'ici, donc des stages pour lutter contre les noyades, des stages pour les jeunes, les 7-14 ans, parce que ce sont eux les premiers concernés à Carnon, sur la plage des Roquilles. Ils peuvent suivre des formations pendant une semaine, ils apprennent les gestes qui sauvent grâce à l'association héraultaise OSA. Le reportage d'Adèle Chiron.
7: Après un bon échauffement, place à la pratique, les jeunes sauveteurs en maillot de bain commencent par des exercices sur le sable.
8: À chaque fois que vous allez sur une plage, on vient vérifier s'il y a premièrement un poste de secours.
7: Antoine, 10 ans, participe à ce stage pour la deuxième fois.
9: On apprend à sauver des vies dans l'eau, on apprend à faire des massages cardiaques. Après, on fait des jeux dans l'eau, on fait un peu de surf. Dans les jours, il y a des vagues, c'est incroyable.
7: Les enfants manipulent le matériel comme ces bouées tubes jaunes.
8: Si je les mets dans l'eau, comme les frites juste ici, il va pouvoir flotter. On a une ficelle avec une bandoulière.
7: Le but, ramener la victime le plus vite possible en l'entourant de cette bouée.
10: Dépêche-toi ! J'y arrive pas !
8: Allez, c'est pas grave.
7: Cela fait 3 ans que l'association organise ses stages à la semaine.
10: Avant de sensibiliser les adultes, les premiers concernés, ce sont les enfants.
7: Sacha Couder-Vaugin en est la directrice. Elle est aussi sapeur-pompier volontaire.
10: Ce qu'on redoute le plus en tant que sauveteur, c'est que les personnes aillent sauver tout en malheureusement ne sachant pas sauver. Donc du coup, on se retrouve avec double victime. Et donc ça, c'est une catastrophe pour nous. Donc la première chose à faire, c'est d'alerter. Et pour le coup, il y a vraiment une sensibilisation à faire autour de ça, et notamment chez les jeunes. C'est sur les numéros d'urgence. Il faut appeler le 112, appeler les sapeurs-pompiers ou appeler le SAMU et dire voilà le lieu exact et ce à quoi on fait face.
8: Vous avez vu l'avant de la planche, il est là. Toujours le surf rescue.
7: Dans l'eau, un autre groupe d'adolescents apprend à manier les planches de sauvetage. Thelma, 13 ans, à l'habitude, elle fait déjà partie d'une association de sécurité en mer.
11: Bah, c'est pour sauver les gens s'il y a des problèmes, que je puisse intervenir. Et j'aime bien nager et tout.
7: Former ces jeunes est donc indispensable, explique Aurélien Dupin, directeur aussi de l'association.
12: En tant que sauveteur, il y a une pénurie, que ce soit de sauveteurs ou de maîtres nageurs. Et une fois de plus, le département est fortement concerné puisque quasiment l'ensemble de la côte est surveillé, essentiellement par les sapeurs-pompiers. Il faut les détecter dès le plus jeune âge. Et après, se rendre compte que justement, le diplôme pour être sauveteur, c'est le BNSSA, peut être passé dès l'âge de 17 ans. Donc on n'est pas obligé d'attendre de sortir du cursus du lycée et d'être plus âgé pour commencer à apprendre à sauver. On peut avoir des diplômes dès l'âge de 17 ans.
7: Antoine lui veut tenter de passer le diplôme.
9: Ça me donne envie. J'essaierai peut-être.
7: Ces formations sont de plus en plus prisées. La première année, l'association proposait 2 stages. Désormais, c'est 5 entre juillet et août.
5: Oui, d'ailleurs, vous trouverez toutes les infos concernant ces stages, puisqu'il reste des places pour le mois d'août. Vous trouverez toutes les infos sur ici.fr.
6: Dans le prochain journal à 8h, on rencontrera Thomas.
5: On a du mal avec les prénoms aujourd'hui.
6: On a du mal ce matin. En tout cas, son cœur balance à Thomas.
5: Et oui, ben, vous savez pourquoi? Parce qu'en fait, son père est espagnol, sa mère est française. Alors du coup, c'est un vrai dilemme pour lui, le match de ce soir. On va faire connaissance avec lui dans le journal de 8h.
6: Pour l'heure, on fait un point sur la météo de ce mardi matin avec pas mal d'humidité. Hein. 24 degrés ce matin, nous dit Jacqueline sur la page Facebook. Merci pour votre message. Il fait 22 degrés à Saint-Laurent-le-Minier. Merci Martine également. On embrasse aussi Joël avec 24 degrés au sud de Montpellier. Cette petite brise qui nous fait du bien. Il va y avoir ensuite un ciel qui va être plutôt dégagé pour cette journée et les températures qui vont repartir à la hausse. Nous sommes en vigilance jaune pour le phénomène canicule en ce mardi. 32 degrés attendu à Montpellier, Béziers, 33 pour Lunel, 34 à Saint-Pons-de-Thomia, 36 degrés à l'Odève et Bédarieux, 37. Je m'arrêterai là, ce sera la maximale, c'est déjà assez bien pour Ganges et pour Olonzac. Pensez donc évidemment à bien vous hydrater si vous allez vous baigner. La mer est très correcte, 23 à 25 degrés dans l'eau sur notre littoral en cette journée fériée. Et puis attention à la pollution de l'air, hein. L'ATMO Occitanie qui surveille de près la qualité de l'air dans la région fait part d'une vigilance orange pour la pollution de l'air dans le département aujourd'hui, avec plusieurs recommandations aux personnes sensibles et vulnérables, les femmes enceintes, les jeunes enfants, les personnes de plus 65 ans, celles qui souffrent aussi de pathologies cardiovasculaires ou d'insuffisance cardiaque ou respiratoire, évitez les axes routes.

0: Ici Euro 8h20, c'est votre radio locale en ce jour férié. Si vous venez découvrir pour la toute première fois, on l'a fait ensemble, hein, cette radio, avec vos messages tous les matins sur le Facebook de la radio. 25 degrés à Saint-Tibéry, nous dit Michel ce matin. On embrasse également Pierrette au Cap d'Agde. 25 degrés ce matin aussi, avec une petite pluie fine à 7h, mais c'est déjà fini.
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0: Et avec l'arrêté préfectoral concernant les feux d'artifice, seulement 4 auront été tirés donc pour ces fêtes du 14 juillet. Ce soir, il y aura un feu d'artifice à la Grande Motte et à Sète. Et puis hier soir, c'était au bord de l'étang de Thau, à Bouzigues et à Metz, qu'ont eu lieu les premiers feux d'artifice de la période. Metz, justement, on s'y rend et on vous présente son animal totémique, Léonore Sozo.
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4: En l'an 59, une famille pas bien riche du Bétérois s'installe sur l'étang de Thau. Ils défrichent des terres pour pouvoir y faire des cultures et vivent aussi de la pêche dans l'étang. Ils ont 2 bœufs qui, bien sûr, leur sont fort utiles dans le travail de la terre. C'est grâce à cette famille et à cette paire de bœufs que Metz commence à se développer. Mais un jour, l'un des 2 bœufs meurt. Et puis le second y passe à son tour. On conserve alors sa peau, sûrement parce qu'elle était très belle, et elle est installée sur un mannequin de bois, un peu comme une relique. Et pour les grandes occasions, hop, on la sort.

0: et on la fait défiler. Mais avec le temps, la peau du deuxième bœuf commence à s'user. Alors on construit un bœuf géant en bois et on le recouvre d'une toile de jute. La charpente peut abriter 8 personnes et c'est chacun son boulot à l'intérieur. L'un va faire bouger la tête et les mâchoires du bœuf avec une petite baguette. Un autre est en charge de faire le bruit du bœuf. Et dehors, il y a un guide avec un aiguillon qui aide la bête à s'orienter. Le bœuf peut s'énerver, courir, foncer, ruer, se trémousser. Il sort plusieurs fois par an et notamment au mois d'août où le curé le bénit. Ensuite, il passe saluer le maire. Au Moyen-Âge, il était sorti pour saluer la venue de l'évêque d'Agde ou encore le prince de Condé. En 1701, il a participé à la fête pour saluer les princes de Bourgogne et du Berry. Et il paraît même qu'en 1921, le président de la République, Alexandre Millerand, aurait abandonné l'estrade des officiels. Les gens se sont dit...
1: Mais sérieux, il a eu peur de notre bœuf ?
0: Alors le député de l'Hérault, Magalon, est venu faire face au bœuf de Metz pour montrer que non, ça va. Il faisait pas si peur que ça quand même.
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3: Et après le bœuf, les chevaux, attention, apparemment à Bayargues, il pourrait y avoir 2 chevaux en liberté sur la route de Castries. Grande prudence, si vous avez des infos, des précisions, vous nous les partagez. Vous pouvez nous appeler au 04 67 58 6000 ou bien même nous faire un WhatsApp, écoutez.
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5: Il est 7h44 avec notre invité. Ce matin, on s'intéresse à l'impact des incendies sur la qualité de l'air, Salam Daoui.
6: Oui, Atmo Occitanie vient de rendre publique une étude réalisée autour du gigantesque feu de l'été dernier dans l'Aude. On en parle avec Dominique Tillac, directrice générale d'Atmo Occitanie. Elle est au micro de Claire Moutarde.
7: On se souvient de ce méga feu, 17 000 hectares parcourus dans l'Aude, dans les Corbières. Est-ce que ça a été dangereux pour la qualité de l'air? Est-ce que ça a touché la qualité de l'air, cet incendie?
8: Il faut savoir tout d'abord que nous avons rapidement mis en place une station de mesure, notamment sur la zone de Carcassonne, des dispositifs qui nous permettent de récupérer les poussières qui tombent lors des incendies au niveau du sol. Donc nous avons déployé ce dispositif un peu en urgence et les résultats que nous avons publiés effectivement montrent que nous avons une augmentation un peu globale des particules sur le territoire de toute la région. Ces particules ne dépassaient pas les concentrations recommandées pour la santé, notamment en exposition aiguë, si ce n'est un dépassement d'épisodes de pollution aux particules fines sur le haut des Pyrénées-Orientales, mais qui était dû essentiellement à des poussières désertiques, non pas aux incendies.
7: Est-ce que l'Hérault a été concerné aussi, peut-être dans une moindre mesure?
8: Ces incendies qui émettent beaucoup de particules, notamment fines et ultra fines, ont un impact au-delà de la région Occitanie.
7: Comment est-ce que finalement ces nanoparticules, ces microparticules se propagent-elles?
8: Alors on les retrouve dans la masse d'air, hein, et notamment la masse d'air qui se déplace sur l'ensemble du territoire en fonction des conditions météo. Et ce que nous mesurons, c'est dans les premiers mètres du sol, au-dessus du sol, ces premiers mètres de l'air que nous respirons. C'est la combustion du bois, mais ça peut aussi être des recombinaisons, c'est-à-dire ça peut être des molécules secondaires qui vont se former par combinaison de différentes molécules. Mais la combustion du bois va émettre un certain nombre de particules ultra fines qui vont charger la masse d'air et se déplacer sur l'ensemble du territoire. Les microparticules sont celles qui vont pénétrer le plus profondément dans les poumons, notamment, et peuvent avoir des impacts sanitaires. Mais aujourd'hui, c'est des études sur l'impact de ces micro et nanoparticules n'est pas suffisamment connu pour qu'il existe des valeurs recommandées en termes de protection de la santé.
7: On voit bien l'intérêt, peut-être l'importance, la nécessité de réaliser ce type d'études.
8: Oui, je pense que ce serait vraiment important que l'on puisse avoir ces éléments pour pouvoir accompagner et mieux orienter en fait les réflexions qui sont menées en période de crise sur l'impact et les recommandations sanitaires qui sont à faire auprès des populations. Voilà, on parle beaucoup de réchauffement climatique. On ne peut pas parler de réchauffement climatique sans parler de pollution atmosphérique. C'est la pollution atmosphérique qui est à l'origine du réchauffement climatique. Et ce réchauffement climatique, dans ces périodes de crise, dans ces périodes d'incendie, va entraîner une dégradation de la qualité de l'air et une pollution atmosphérique plus importante.
6: Dominique Tillac, la directrice générale d'Atmo Occitanie.
5: Et le département de l'Hérault aujourd'hui est en vigilance orange justement pour cette qualité de l'air placée par Atmo Occitanie qui surveille donc de près la qualité de l'air dans la région, vous l'avez entendu. Et l'observatoire qui recommande aux personnes sensibles et vulnérables, les femmes enceintes, les jeunes enfants, les personnes de plus de 65 ans et puis souffrant aussi de pathologies cardiovasculaires ou respiratoires, d'éviter les déplacements sur les grands axes routiers à leurs abords en période de pointe et puis aussi éviter les activités physiques et sportives autant en plein air qu'en intérieur.
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5: Bon réveil et merci pour tous vos messages très nombreux le matin sur Facebook ou bien sur WhatsApp au 04 67 58 6000. 24 degrés ce matin à Bessan, nous dit Marie. Bonne journée Marie. On embrasse aussi Catherine à la Grande Motte où il fait 24 degrés. Il va y avoir du monde ce soir pour repartir. Grande prudence. Et oui, le feu d'artifice, il est ce soir à la Grande Motte après le match des Bleus contre l'Espagne. Voici Stevie Wonder.

0: 7h51, Stevie Wonder sur votre radio locale ici Hérault, la radio officielle du Tour de France. Après une journée de repos, c'est reparti sur la route du Tour pour une étape qui s'annonce musclée. Pourquoi ? Réponse du patron du Tour, Christian Prudhomme, en compagnie d'Emmanuel Collardet.
1: Bonjour Christian Prudhomme.
2: Bonjour.
1: En ce jour de fête nationale, y aura-t-il une victoire française ? Suspense évidemment. Ce qui est sûr en tout cas, c'est qu'il y aura du spectacle sur les routes du Cantal.
3: Oui, du spectacle assurément, avec une vraie étape de montagne. Cela fait des années que nous voulons montrer qu'en dehors des Alpes et des Pyrénées, il peut y avoir dans les Vosges, dans le Jura et dans le Massif central de vraies étapes de montagne. À mon sens, en 2024, l'étape qui se terminait déjà au Luron, où Vingegaard s'était imposé de quelques centimètres seulement devant Pogacar, avait été la plus belle étape de montagne du Tour de France à ce moment-là. C'était par le nord du département du Cantal. Là, on est par le sud, avec d'abord d'Aurillac une plongée vers Marcolès et son critérium qui a lieu chaque année au début du mois d'août. Et ensuite, à partir donc du village de Payrol, une succession de montées et de descente, la côte qui mène à Payrol, la vallée de Brezon qui était, selon Haroun Taziev, le célèbre vulcanologue, l'une des plus belles vallées glaciaires d'Europe. Et ensuite, on ira vers le col de la Griffoule, puis le col de Pradbouk, et puis le passage à Murat, et l'arrivée vers le Puy-Marie, vers le Pas de Payrol, non pas la plus rude, mais la plus belle, sans aucun doute la plus esthétique, et puis un enchaînement immédiat avec le col de Pertus, avant le final, qui sera le même dans la station du Luron. Les gens qui veulent venir en train, eh ben la gare du Luron, elle est à 500 mètres de la ligne d'arrivée.
1: Et juste avant, donc un petit peu avant cette ligne d'arrivée, un petit focus sur ce Puy-Marie, un sommet emblématique des monts du Cantal, c'est un décor absolument somptueux.
3: Le Puy-Marie, c'est la pyramide du Cantal, c'est un grand site de France, c'est absolument magnifique. On est dans un décor absolument fascinant, avec de très nombreuses randonnées possibles pour celles et ceux qui aiment marcher et voir les beautés de la nature. Ce sont les grands espaces du Cantal, dont certaines vedettes comme Jean Dujardin ou Pierre Ninet se sont fait l'écho ces dernières années.
1: Très belle journée à vous sur la route du Tour, Christian Prudhomme.
3: À vous aussi.
0: Tour de France à vivre en direct sur votre radio ici à Hérault cet après-midi. On fait des points toutes les demi-heures et l'arrivée, évidemment, on vous la fera vivre sur votre antenne. 7h54, on fait un point sur les différents festivals de l'été avec Frédéric Le Ternier.
4: Salut tout le monde, je voulais vous parler d'un événement qui arrive tout bientôt au Théâtre de la Mer à 7. Du 5 au 9 août, c'est le retour du festival Demi qui fête ses 10 ans. Et décidément, le chiffre 10 est marquant, car le jour de l'ouverture des billets, toutes les places se sont vendues en, tenez-vous bien, 10 minutes. Aux manettes, vous avez bien sûr Demi Portion, un rappeur et chanteur né à 7 en 1983, qui a créé donc en 2016 le Demi Festival.
5: Je voulais remercier le rap à ma manière normale. Je vais commencer directement avec le groupe IAM. À tous ceux qui nous ont bercés depuis les bonnes cassettes, à ceux qui signent des autographes depuis

0: Bon, j'ai quand même une bonne nouvelle. Le concert du 5 août se déroulera au port de Sète. Il est gratuit, donc tout le monde sera le bienvenu pour écouter Assassin, L'Entourloupe et bien d'autres. Jeudi 6, c'est Joey Starr qui reprendra le micro, entouré de toute une pléiade d'artistes.
1: Kino!

0: C'est toute la crème du rap français qui va se succéder sur scène. J'ai encore quelques noms à vous donner. Tiens, par exemple, Oxmo Puccino sera de l'équipe du dimanche soir.
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0: Avec aussi La Caution ou encore Imhotep. Incroyable, on vous dit. Bon, le mieux que je puisse faire finalement, c'est vous conseiller de foncer le 5 août au Port de Sète pour le concert gratuit. Et essayez de vous organiser pour le 11e anniversaire l'année prochaine. D'ici là, félicitations à Demi-Portion pour cette réussite, pour son festival qui va vraiment marquer les esprits cette année encore.
2: Merci beaucoup Frédéric. Ici Héros au Québec, quand vous rentrez dans n'importe quel magasin ou restaurant, on va vous dire « Salut, ça va? Tu veux-tu quelque chose ?» Eh oui, le tutoiement Héros au Québec. Eh bien en France aussi, passé un temps, le tutoiement était prioritaire pour oublier le roi. Justement, Stéphane Bern vous raconte tout ça dans une minute.
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2: Chaque jour, on remonte le temps avant le journal de 8h sur Ici Héros. On revient au temps où le tutoiement devenait obligatoire, Stéphane Bern.
10: 1794, désormais, il faut dire tu à tout le monde, même à vous, enfin à toi. Une révolution jusque dans les mots. Paris en deux. La scène est banale et pourtant piégeuse. Vous entrez dans une administration, vous ouvrez la bouche, réflexe poli. Bonjour, vous avez... Erreur. À peine le vous lâchez, on vous coupe. Citoyen, on dit tu. Contrôle surprise, on sort le bécherel.
11: Ouvrez vos cahiers, nous allons faire des exercices.
10: Car la révolution ne fait pas les choses à moitié. Elle s'attaque à ce qu'il y a de plus discret et de plus tenace. Les habitudes. Même l'éthique de langage passe à la guillotine. Le « vous », c'est encore l'ancien régime en embuscade. Une petite particule sonore de hiérarchie, un reste de distance sociale. Derrière ce « vous », on entend presque les perruques poudrées, les révérences, les « monsieur le marquis ».
12: Écoute, je ne te permets pas de me vous voyer. Enfin, je ne me permets pas de me tutoyer, vous savez rien.
10: Le « tu », lui, est promu au rang d'outil politique. Court, direct, sans détour. Une manière de faire tenir en un seul mot toute l'égalité promise.
12: Et je ne peux pas me tutoyer comme tout le monde ? Espèce d'impertinent.
10: Alors on expérimente. En 1793, la Convention encourage le tutoiement civique. En 1794, certaines administrations passent à la vitesse supérieure, obligeant le tutoiement pour tout le monde. Un point c'est tu. Un point c'est tout. Le collègue, le supérieur, la belle-mère, le parfait inconnu, on se dit tu. Tu, chapeau pointu.
13: Oh, vous, si vous avez la prétention de me donner des leçons de politesse, vous repasserez.
10: Sur le papier, une langue sans distance, où chacun se parle d'égal à égal. Mais dans la pratique, c'est plus compliqué. On ne change pas des siècles d'habitude en un décret. Puis arrive le 9 Thermidor. Robespierre chute. Et avec lui, cette tentative de réforme du langage. Aujourd'hui encore, entre tu et vous, on hésite parfois. Résultat, liberté, égalité, tutoiement. Enfin, ça dépend avec qui.
2: Merci beaucoup Stéphane Bern, vous avez mis de très jolis mocassins bleu, blanc, rouge hier soir pour représenter le grand concert de Paris. Grand concert aussi ce soir pour ce 14 juillet, ça se passera sur le parvis de l'Hôtel de Ville à 21h avec un concert de l'Orchestre National de Montpellier-Occitanie. Il y aura un concert aussi à 7 à partir de 20h30, juste avant le feu d'artifice.
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2: Bon réveil, bon mardi matin avec Ici Héros, il est 8h. Salam Daoui pour l'actu locale de ce 14 juillet 2026. La France a un match de la finale de la Coupe du Monde de football.
14: Mais avant de la disputer, cette finale, il va falloir battre l'Espagne ce soir en demi. Le coup d'envoi, c'est à 21h. Et c'est à Dallas, au Texas, à Béziers. Il y a un écran géant installé devant la mairie pour vivre ce duel au sommet. À Montpellier, les supporters pourront se retrouver dans les bars de la ville. C'est ce que va faire Thomas Alcocer. Il a 23 ans. Passionné donc de football et il se rend en terrasse avec des amis dans le quartier Port-Marianne. Alors la particularité de Thomas que Sébastien Garnier a rencontré, c'est qu'il soutient les deux équipes. Son père est espagnol, sa mère est française.
15: J'espère que la France va gagner et espero que España gane también.
16: Entre les deux, son cœur balance. Depuis le début du mondial, il a vu tous les matchs de ces deux équipes. Avec le maillot bleu sur les épaules quand c'était la France, le rouge quand la Rora jouait. Mais ce soir...
15: Justement, c'était la question que je me posais. Est-ce que je mets comme d'habitude le maillot de la France avec les trucs sur les joues, le drapeau de la France, ou alors je fais ça mais en dessous je mets le maillot de l'Espagne, et si jamais l'Espagne gagne pour saouler tout le monde, j'enlève le maillot de la France et je mets le maillot de l'Espagne devant tout le monde.
16: Ce France-Espagne, Thomas s'y attendait mais ne l'espérait pas. Finalement, sa position n'est pas très confortable.
15: C'est dur de célébrer un but contre l'Espagne, mais c'est dur aussi de célébrer un but contre la France. Dans tous les cas, je suis en finale de Coupe du Monde. C'est cool à dire, mais bon, après le match en soi, je pense que je ne vais pas l'apprécier à sa juste valeur.
16: Vous l'avez compris, Thomas aime les deux pays, même s'il avoue sa préférence pour le jeu de l'équipe de France.
15: Le jeu de la France est plus spectaculaire et je pense que c'est plus agréable de regarder la France jouer.
16: Mais il ne faut pas sous-estimer l'Espagne, conclut-il, qui a un gros point fort, sa capacité à confisquer le ballon. Alors, un pronostic ?
15: Je dirais soit 1-0 pour l'Espagne, sinon je dirais un 2-1 ou 3-1 pour la France. Doublé d'Mbappé et un but d'Olysée, ça serait pas mal.
14: On va prendre la deuxième option, donc.
2: Ouais, j'accepte.
14: D'en penser. France-Espagne, donc c'est ce soir à 21h, la demi-finale de la Coupe du Monde. Un événement à vivre sur ICI, soirée spéciale 100% bleu à partir de 20h. En football toujours, Montpellier annonce l'arrivée d'une nouvelle recrue, Della Meda, un jeune défenseur de 23 ans qui arrive de Pau. Il est aussi passé par les équipes réserves du Havre et du SCO d'Angers.
2: Un très grand nombre de noyades concernent les moins de 18 ans. Alors pour éviter les drames, des stages de sauvetage en mer sont organisés cet été.
14: Des stages pour les 7-14 ans, ça se passe sur la plage des Roquilles à Carnon et pendant une semaine, on leur apprend à utiliser les bouées par exemple. Ils se familiarisent aussi avec la planche de sauvetage, les techniques d'assistance à une victime. Aurélien Dupin est sapeur-pompier volontaire et il est directeur de l'association qui organise ces stages.
17: On comptait 500 noyades en moyenne par an depuis plusieurs années. Ça fait 2 ans qu'on est en train de faire péter ces chiffres. Malheureusement, c'est des records qui ne sont pas terribles à avoir. Et sachant que l'Hérault est fortement concerné puisque toute la zone littorale est une zone de baignade. Avec la canicule, beaucoup de personnes viennent à la mer. Donc on a une plus grosse fréquentation. Donc plus grosse fréquentation, plus gros risque de se retrouver confronté à des noyades. Généralement, très souvent, ce que l'on se rend compte, c'est dès qu'on a un petit vent de terre, on a les enfants qui vont être sur des pneumatiques, qui vont être entraînés au large. Des fois, il suffit juste de 2 minutes, même pas une ou 2 minutes d'inattention des parents pour que l'embarcation parte. Et le problème, c'est que les parents, avec le stress, se mettent à partir à la nage, s'épuisent, crampent, et finalement, c'est eux qui se noient, alors que les enfants, eux, sont récupérés par les sauveteurs, toujours sains et saufs sur le bateau, et les parents récupérés, mal en point.
14: Un couple de touristes libertins condamné hier par le tribunal correctionnel de Béziers à 2 ans de prison avec sursis pour trafic de stupéfiants. Tous deux ont été arrêtés il y a une semaine dans un établissement du Cap d'Agde en possession de petites fioles contenant des liquides de couleur bleue ou bien verte. Chez eux, les policiers ont saisi du GHB, de l'ecstasy, de la cocaïne. Ils ont déclaré que ces produits étaient destinés à leur consommation personnelle. À partir d'aujourd'hui, la région reconduit l'opération Train Lio à 1 euro pour les moins de 27 ans. Jusqu'au 15 août, donc, ils peuvent sillonner l'Occitanie pour 1 euro. L'an dernier, près de 900 000 billets ont été vendus. Atmo Occitanie vient de rendre publique une étude réalisée sur l'impact du méga-feu de l'été dernier dans l'Aude. Impact sur l'air qu'on respire. Vous trouverez les grandes lignes de cette étude sur ici.fr avec Dominique Tillac, la directrice générale d'Atmo Occitanie. Elle était notre invitée tout à l'heure à 8h moins le quart.
2: Le traditionnel défilé du 14 juillet dès 10h sur l'avenue des Champs-Élysées.
14: Et dans les tribunes, des chefs d'État et de gouvernement européens, mais aussi des pays de la coalition des volontaires en soutien à l'Ukraine, qui sont réunis depuis hier soir à Paris, parce qu'en fait, Emmanuel Macron veut faire de ce moment un 14 juillet inédit, Paul Barcelone.
18: Une démonstration de force. Voilà comment Emmanuel Macron imagine son dernier 14 juillet comme chef des armées. Défilé XXL, près de 7000 militaires, c'est un record, vont descendre l'avenue des Champs-Élysées ce matin. Pour ouvrir le bal, la patrouille de France et des avions de chasse Mirage 2000 copilotés par des Ukrainiens. À l'honneur aussi des soldats venus des pays de la coalition des volontaires, Pologne, Canada, Australie, entre autres. Ces pays prêts à envoyer des troupes en Ukraine une fois la paix signée. Volodymyr Zelensky va lui s'asseoir en tribune présidentielle, symbole donc d'une parade placée sous le signe de la puissance, du réarmement de la France, mais aussi de l'autonomie de l'Europe. Emmanuel Macron veut montrer qu'il avait eu cette intuition avant tout le monde et qu'il laisse, avant de quitter l'Elysée, des armées plus puissantes, mieux équipées, comme une part de son héritage tant recherché.
14: Et ici aussi, on a le droit à notre défilé, puisqu'il y en a un qui est prévu à Béziers à partir de 10h15 sur les allées Paul Riquet. Puisqu'on parle de Béziers, tiens, la station d'épuration à la pointe en France dans le traitement et le recyclage des eaux usées. Depuis l'automne dernier, par exemple, ces eaux servent à nettoyer la voirie. Ça a permis d'économiser 4000 mètres cubes d'eau potable. C'est pas rien, selon Suez, qui exploite cette station. On va y revenir dans l'info d'ici à 8h30. Suite à un incendie à la déchetterie de Castelnau-le-Lez, la métropole de Montpellier fait savoir que le site n'accepte plus certains produits chimiques comme les peintures, les solvants, les huiles. Les personnes qui souhaitent se débarrasser de ces produits doivent désormais se rendre à la déchetterie du Crès.
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14: Arthur de Plante, les prévisions?
2: Ça pègue encore une fois ce matin avec les entrées maritimes qui sont présentes. C'est ce que nous dit Maurice sur la page Facebook d'ici Héros à Agde. Aujourd'hui, le ciel est gris et moite. Il fait 26 degrés. Merci Maurice pour votre message. Vous aurez, si vous le souhaitez, à Agde, une commémoration de la fête nationale à l'hôtel de ville à partir de 11h, suivie à 21h30 de ce grand bal populaire. Il y aura une belle journée après ce début assez humide avec un ciel qui sera dégagé en cours de matinée, laissant place à un grand soleil, les températures qui repartent à la hausse avec toujours cette vigilance jaune pour le phénomène canicule sur le département, un petit vent marin de 40 km/h en rafale cet après-midi, et puis donc 30 degrés au thermomètre un peu à la basse à Agde 7, il fera 32 pour Montpellier et Béziers, 34 à Saint-Pons-de-Thomières, 36 à l'eau d'Ave Bédarieux, et puis 37 la maximale attendue sous abri à Ganges ou encore au Lonzac en cette journée fériée, et donc cette vigilance aussi orange cette fois-ci pour la qualité de l'air avec cette pollution atmosphérique. Soyez prudents, évitez les activités sportives en extérieur si possible.
0: On se...
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2: Marc Lavoine et Bambou, dis-moi que l'amour pour commencer la journée sur votre radio Ici, Héros. Il est 8h08.
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0: L'amour chanté par Marc Lavoine et Bambou, l'amour de Roméo et Juliette, vous pourrez le vivre en grand concert symphonique. Ça va être célébré ce jeudi dans le cadre du festival à Radio France Occitanie au Corum de Montpellier. On aura vos deux places pour ce concert magique à gagner avant 8h30. Ici Hero décrypte chaque matin la météo dans le département avec son consultant Loïc Spadafora qui a déjà mis du bleu, du blanc et du rouge sur ses joues pour le match de ce soir. Bonjour Loïc.
1: Bonjour Arthur, bonjour à tous.
0: Bon, attention, votre maquillage risque de couler, ça pègue ce matin.
1: Oui, effectivement, il fait très humide sur le bord de mer et dans les plaines littorales du département. Et en fait, c'est ce qu'on appelle l'humidex qui est très élevé ce matin. Donc l'humidex, c'est un indicateur en fait où on conjugue la température de l'air avec le taux d'humidité dans la masse d'air. Et cet humidex, il est particulièrement élevé ce matin sur le bord de mer. Et on a des valeurs, par exemple, proches de 34 sur les plaines littorales du département. Donc c'est pour ça qu'on a cette sensation en fait où ça pègue, où l'air est humide et on a particulièrement du mal à le supporter.
0: Mais c'est parce qu'on est un pays tropical, tout simplement, Loïc.
1: Effectivement, oui.
0: Les températures repartent à la hausse, on est en vigilance jaune pour la canicule aujourd'hui.
1: Oui, ça repart tout doucement à la hausse. Alors pour autant, les températures sous abri, elles, cet après-midi, elles seront plutôt voisines des 30 à 34 degrés. Mais on a toujours cette humidité qui est apportée par le vent marin. Donc c'est la sensation en fait de lourdeur qui est plutôt désagréable. Mais les températures sont encore plutôt relativement basses aujourd'hui. Par contre, ça repart à la hausse effectivement dans les prochains jours. On va de nouveau atteindre des valeurs comprises entre 34 et 37 degrés plutôt pour les journées de jeudi et de vendredi, avec toujours des nuits qui seront particulièrement pénibles à supporter puisque le vent marin va se maintenir et on aura toujours ces nuages bas matinaux au lever du jour.
0: Alors plusieurs départements au nord sont en vigilance orange voire rouge canicule. Résultat, les médias nationaux commencent à dire ça y est, la canicule, on en voit bientôt le bout d'ici quelques jours. Nous, pour autant, c'est pas terminé en fait.
1: Non, c'est pas terminé. En fait, on a cette particularité, nous, dans le département, avec ce vent marin qui apporte cette humidité et qui, du coup, rend vraiment, en fait, l'atmosphère humide, alors que dans le nord de la France, certes, les températures sont beaucoup plus élevées, mais l'air est beaucoup plus sec, donc on a un peu plus de facilité à le supporter dans le nord qu'ici, sur notre région.
0: Merci beaucoup, Loïc Spadafora. Le Plus Météo à 8h13 tous les matins. On se retrouve demain, après le match, évidemment, et la victoire. Dans quelques instants, sur votre radio ici, Hero, on vous emmène au camping, dans un camping à Viasplage. C'est votre reportage en immersion avec Virginie Vives. Virginie et vous, il y a plus de 200 campings dans le département. On est un des départements de France où il y a le plus de campeurs, et notamment des campeurs qui nous viennent tout droit de Belgique et qui ont commencé l'apéro très tôt, vous l'entendrez.
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0: Bon début de journée en ce mardi férié avec votre radio locale, il est 8h15, c'est pas vrai, le rendez-vous anti-arnaque.
7: Et ce matin, Valentin Bertrand, vous nous alertez sur la multiplication des faux QR codes.
8: Ces carrés remplis de points blancs et noirs qu'on scanne avec nos téléphones quasiment par réflexe. Nous sommes aujourd'hui 2/3 à les utiliser régulièrement, selon l'éditeur d'antivirus McAfee. D'ailleurs, ils sont partout, ou presque, sur les tables des restaurants, les prospectus, les bornes de location de vélos. La plupart sont bien pratiques, il suffit de les passer sous l'objectif du smartphone pour arriver directement sur un site internet. Et c'est justement la faille dans laquelle s'engouffrent les escrocs, nous emmener où bon leur chante. Exemple, aux horodateurs ou aux bornes de recharge pour voitures électriques. Des automobilistes ont été dupés en pensant régler leur stationnement ou leur plein en ligne. Ils viennent en fait de dépenser leur argent sur un site frauduleux en y laissant au passage leurs coordonnées bancaires. C'est ce qu'on appelle le phishing.
0: Mais comment repérer ces faux QR codes, Valentin ?
8: Premier test avant de scanner, il faut toucher le panneau. Si vous trouvez une étiquette collée à l'emplacement du QR code, c'est peut-être qu'un escroc est passé par là. Le vrai code se trouve sûrement juste en dessous. Autre précaution, toujours bien lire l'adresse du site où vous atterrissez. Les pages sécurisées commencent forcément par HTTPS. S'il n'y a pas le S, prudence. Même chose si le site vous demande, sans trop comprendre pourquoi, de télécharger une application. Dans le doute, mieux vaut le faire à l'ancienne, ouvrir votre moteur de recherche et chercher le site par vous-même. Et si vous êtes déjà passé au paiement, le temps est compté pour appeler votre banque et bloquer votre carte bleue.
7: Et je vous rappelle que si vous êtes victime d'une arnaque, hein, si vous avez repéré une fausse information, on compte sur vous pour nous aider. L'adresse mail, ici.arnaque au pluriel, @radiofrance.com, ici.arnaque@radiofrance.com.
0: Merci beaucoup. 8h16, ici, on vous monte le son. On débute la journée avec Madonna.

0: Excellent mardi matin avec ici Hiro, 8h21. 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Ça se passe jeudi soir à 20h au Quorum de Montpellier, un concert Roméo et Juliette. En trois étapes, un voyage à travers la musique russe, ses larmes et ses rudesses, en compagnie d'un jeune pianiste et d'un chef qui, en quelques saisons, ont conquis les sommets. Alexandre Kantorov, premier prix et médaille d'or du concours international Tchaïkovski 2019. Il y aura aussi l'orchestre philharmonique de Radio France qui va venir mettre le feu à la steppe, en invitant aussi Yacoub Oursa, qui fut il y a quelques années son jeune chef et associé. Ça va être un grand, grand concert. Un hommage donc aux musiques russes et à Roméo et Juliette, jeudi soir au Quorum de Montpellier. C'est un spectacle comme on en voit rarement et vous pourrez en profiter. 04 67 58 6000. On a vos deux places tout de suite. 04 67 58 6000.
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0: Spectacle aussi, j'imagine, ce soir dans les différents campings du département avec la retransmission du match. Il y a toujours un bar dans un camping où il y a un match. Justement, on file au camping en immersion avec Virginie Vives, direction Vias Plage et le camping Méditerranée Plage, 4 étoiles et 2 restaurants. Qu'est-ce qu'on y mange dans un camping ?
3: Radio Ganaswinda, bonjour !
4: Bonjour et bonjour.
5: On est ici Hiro, la radio, on vient faire un reportage sur vous.
4: Sur moi, classe. Oui.
5: Vous en prie.
4: Pardonnez.
5: Vous en prie.
4: Méditerranée Plage, bonjour. Hein.
6: Il est parti, Jean-Claude.
7: Le principe du camping est de se sentir comme à la maison. Pour ceux du type village vacances, avoir une proposition de restaurant est indispensable. Pour le midi, Philippe Robert, le directeur et président de la Fédération de l'hôtellerie du plein air en Occitanie, a fait le choix du simple et bon. Un plat du jour à 13,90€, des produits frais et locaux.
6: Allez, on va aller voir en cuisine.
7: Il est 15h. Sur la terrasse du restaurant, les gens sont attablés. Je m'avance vers une table d'une petite dizaine de personnes qui, visiblement, n'ont pas fait que manger.
5: C'est les Belges, oui, c'est vous êtes en décalage horaire.
8: Les Belges, on est toujours en décalé.
7: Ça, c'est le midi ou le soir ?
8: Non, c'est midi.
9: C'est midi.
7: C'est midi. Il est un petit 15h.
6: Nous depuis très longtemps, sauf l'année dernière, mais des Belges, oui.
7: Et là, vous restez pour combien de temps ?
10: Deux semaines.
7: Deux semaines ressenties, 3 mois ou espérance, 3 mois. Et après, on est crevé, faut qu'on rentre. Et vous venez 6 ?
8: Non, il y en a plein d'autres, mais on ne sait pas où ils sont. Mais on n'est pas que 6.
7: Et vous êtes venu à combien ?
10: On est
7: au moins.
10: Même plus,
7: ou
10: 30, oui.
7: 30. Ah ouais, ça rigole pas, ça, vingtaine. Et comment vous avez découvert ce camping-là ? Vous êtes arrivé par hasard ?
8: C'est une de nos amies qui vit là depuis 25 ans, je crois.
7: Vous venez d'où en Belgique ?
11: Côté de Liège, Verviers.
7: Tous le même coin ?
8: Oui. Plus ou moins le même coin, oui. On va manger à bout ensemble.
10: Voilà, du coup, on est échangiste, c'est plus facile.
9: Non, c'est pourri.
7: Non, mais chacun fait ce qu'il veut. Vous savez, nous, on ne juge pas. Nous, on a le cap d'Agde dans les rôles. Chacun fait ce qu'il veut.
9: C'est vrai.
7: Hein.
9: C'est
7: tant qu'on reste anonyme.
9: C'est vrai qu'on est quand même dans le chilet tout nu ici. Hein.
7: Et l'idée, c'est de faire la fête, c'est de se détendre et d'être tranquille. Quoi.
8: Amener nos enfants, ne jamais les voir.
7: Vous en avez là ?
8: Oui. Ah bah oui, on les a tous pris.
7: Ah ouais.
8: Ils ont 12 bungalows, ils vont quand même bien en trouver un qui va les accueillir pour manger. Sinon, on mange ici.
7: C'est génial. Donc, vous les récupérez le soir, en fait.
8: Et bah, amusez-vous bien. C'est grand assez qu'on ne les perde pas tout à fait.
7: Ouais, c'est ça. Mais qu'ils soient suffisamment loin pour nous foutre la paix.
8: C'est ça.
7: Ah, c'est génial. En tout cas, on vous sent hyper bien.
9: On
7: vous sent au bon endroit, quoi.
10: Ah oui.
7: Ils sont d'ailleurs tellement bien que quand on partira du camping à 17h30, ils seront encore là, mais pour l'apéro du soir. On passe maintenant dans l'arrière-cuisine rencontrer Jean-Claude. Cuisinier de métier, il entame sa 6e saison au camping.
6: Il y a 2 restaurants. Un restaurant de midi, celui-là est ouvert à midi et c'est Jean-Claude le chef.
7: Ok.
6: Et il y a un restaurant de soir qui pour l'instant, bien sûr, est fermé.
7: Voilà. Et c'est pas le même chef.
6: Non, parce que c'est 2 établissements différents.
7: C'est drôle parce qu'on dit souvent le camping, tu viens parce que c'est comme à la maison. Et je rentre dans l'arrière-boutique et t'as le tableau comme chez moi. Le tableau blanc avec le crayon bleu, le crayon rouge, pain de mie, paupiètes, poulet, sauce tartare.
6: Le travail qu'on a à faire.
7: Ouais. C'est vrai, tous les jours. Et alors, faire la cuisine dans un camping, il y a un truc différent ou pas ?
6: On a l'impression qu'on est en vacances.
7: Ah, c'est vrai.
6: C'est le cadre. Le cadre, c'est excellent.
7: Et vous, Jean-Claude, vous êtes originaire d'où ?
6: De Sète, je ne suis pas de loin.
7: Ah moi, oui, il avait l'accent Sète, j'avais pas vu. Ok, d'accord. Et qu'est-ce que vous faites, vous, après, quand la saison elle est terminée ?
6: Je fais la retraite.
7: C'est vrai ? Ah, là, c'est du surplus de bonus ?
6: Voilà, absolument.
7: Pour partir en vacances au mois de... pendant l'hiver.
6: Vous avez tout compris.
7: C'est génial. Alors, c'est quoi la spécialité de Jean-Claude ?
11: Aujourd'hui, près du jour, c'était quoi ?
6: Filet de dorade, sauce beurre blanc.
11: C'est pas de la grande cuisine, mais ça doit être simple et bon.
7: Oui, simple, bon, comme à la maison.
6: Il faut demander aux clients qui sont encore assis, là. Ils m'ont dit...
7: Ah ben eux, à mon avis, ils vont attendre le service du soir.
6: Ils ont mangé le plat du jour à midi, et ils m'ont dit que c'était fabuleux. Donc,
7: ça a l'air de vous faire plaisir, alors que vous êtes à la retraite. C'est fou, sûr, ils aiment encore son métier.
6: Quand les clients sont contents, bien sûr que ça me fait plaisir.
7: Ça donne envie de revenir le lendemain.
6: Et absolument.
7: Jean-Claude n'aura pas beaucoup de route à faire, car comme environ 40 salariés en saison, il est logé sur place.
0: Et on reviendra, nous, demain, dans ce camping de Vias, avec la suite de ce reportage en immersion. Virginie et vous, à écouter dès à présent sur l'application Ici et Radio France.
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0: Et la musique est célébrée en ce moment à Montpellier, sa métropole, avec le festival Radio France Occitanie. Il y a un superbe concert ce jeudi au Quorum de Montpellier, un concert hommage à Roméo Juliette et la musique russe, notamment Tchaïkovski, avec l'orchestre philharmonique de Radio France qui sera présent. Ça fait bien envie à Mireille, ça. Bonjour Mireille.
14: Oui, bonjour.
0: Vous nous appelez d'où, Mireille, ce matin ?
14: Vous appelez de La
0: Vérune. La Vérune. Et ce soir, il y a le match qui est diffusé dans le parc du château à La Vérune, hein ?
14: Exactement, oui, oui.
0: Vous allez aller le voir ?
14: Je pense que je resterai à la maison, mais que je regarderai quand même le match.
0: Ouais, vous allez jeter un œil sur cette affiche France-Espagne.
14: Ah, ben c'est normal, c'est important.
0: Il paraît que votre mari est devant tous les matchs depuis le début de la Coupe du Monde.
14: Ah oui, de toute façon, un grand supporter de l'équipe de France, de l'équipe de Montpellier, un fan de foot, de la première heure.
0: Et alors, est-ce qu'il est un peu fan de la musique classique ou pas trop ?
14: Ça dépend de quel morceau de musique classique, mais il aime bien aussi, oui.
0: Il y a des chances qu'il vous accompagne jeudi soir si vous avez des places pour aller...
14: Écoutez, j'espère qu'il m'accompagnera.
0: Ouais. Bon, écoutez, dites-moi quelle est votre radio locale préférée, Mireille.
14: Ah ben, Ici Héros, bien sûr.
0: Eh ben c'est gagné. Allez, il y a deux places pour vous, comme ça vous pourrez vous régaler avec ce magnifique concert Roméo et Juliette, et puis monsieur pourra vous accompagner, il a intérêt même à vous accompagner. Hein.
14: C'est très gentil de votre part, je suis content de vous avoir gagné ces deux places, je vous remercie.
0: Je suis content de vous avoir embrassé ce matin, passez une belle fête nationale, à bientôt Mireille.
14: Et bonne journée à vous aussi également.
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0: Dans un instant, l'info d'ici, Salah Hamdaoui, on part dans une station d'épuration.
15: Oui, celle de l'agglo de Béziers, qui est particulièrement performante en France. Elle recycle et elle traite des eaux usées et qui permettent en fait de, par exemple, nettoyer la voirie ou bien irriguer les cultures.
0: Pour l'heure, il est 8h30. Bon réveil avec Ici Héros. Toute l'actu en France et dans le monde, on fait le point en 90 secondes avec Cyril Ardo-Redon.
16: 5 à 600 pompiers, 2 nouveaux mobilisés aujourd'hui sur l'incendie en forêt de Fontainebleau. Les flammes ont déjà parcouru plus de 1900 hectares. C'est l'un des plus gros incendies depuis 20 ans dans la moitié nord de la France. 2 suspects ont été interpellés selon le ministre de l'Intérieur. 59 personnes ont été arrêtées à l'échelle du pays pour des déclenchements volontaires ou accidentels d'incendie. À Caen, la fin de cette troisième vague de canicule. 26 départements sont en vigilance rouge ce matin. 58 sont en orange. Les départements en rouge se concentrent dans le centre du pays et dans le quart sud-ouest. Une cérémonie d'hommage en présence d'Emmanuel Macron et des anciens présidents de la République, suivie d'un spectacle avec plus de 2000 drones, puis 86 faisceaux de lumière braqués vers le ciel. L'hommage aux victimes de l'attentat de Nice. 10 ans après, 86 personnes avaient perdu la vie. Il y avait eu plus de 400 blessés. Et début à 10h ce matin du traditionnel défilé du 14 juillet, avec en tribune Emmanuel Macron accompagné de 25 chefs d'État et de gouvernements européens. Sur les Champs-Élysées, 7000 personnes vont défiler à pied, ainsi qu'une centaine d'avions et plus de 300 véhicules. C'est un peu la finale avant l'heure. France-Espagne en demi-finale de la Coupe du Monde ce soir dès 21h. Match à suivre en intégralité sur votre radio ici, sur ici.fr et sur notre chaîne YouTube. Avant match à partir de 20h30. Et puis le Tour de France, 10e étape aujourd'hui. Après la journée de repos hier, les coureurs sont dans le Cantal, 166 km entre Aurillac et le Lioran.
17: Et dans l'info d'ici, donc, coup de projecteur sur les performances de la station d'épuration de l'agglo de Béziers, exploitée par Suez. Elle est à la pointe en France dans le traitement et le recyclage des eaux usées. Elle traite les eaux de 130 000 habitants de sept communes de l'agglomération. Stéphane Pocher.
18: La station d'épuration de Béziers traite 16 000 mètres cubes d'eau par jour. Après recyclage, l'essentiel de cette eau est ensuite rejetée dans l'Orbe à proximité avant de terminer à la mer. Pour vous donner un ordre d'idée, en Espagne, 12% des eaux traitées sont utilisées, jusqu'à 95% en Israël. Le reste est rejeté dans le milieu naturel. En France, ce n'est que 1%. Suite aux multiples canicules et la raréfaction de l'eau potable, notamment dans l'Ouest Héraultais, l'Aude, les PO, la réglementation a fait un pas de géant en 2024, permettant ainsi, sous conditions très strictes, d'exploiter cette eau. Béziers a été la première en France, par exemple, à posséder cette autorisation pour arroser ses plantations, nettoyer la chaussée, réalisant ainsi une économie de 4000 m3 d'eau potable pour commencer par an, grâce à un système de filtration membranaire très efficace, permettant de retenir les virus et les bactéries. Et cette eau de haute qualité pourrait même être utilisée par les pompiers pour éteindre les incendies.
17: Oui, en fait, Stéphane, Suez et l'agglo de Béziers veulent aller encore plus loin.
18: Oui, Suez s'appuie sur un savoir-faire, une technologie innovante exploitée dans certains pays comme l'Australie, permettant de produire de l'eau potable à partir de ce qui a été rejeté. La législation française ne le permet pas aujourd'hui, ce sera peut-être le cas un jour, et si c'est le cas, Suez veut être en mesure de proposer la potabilisation et le soutien d'étiage. Béziers est équipé d'un laboratoire expérimental unique en France, avec un premier pilote industriel d'osmose inverse hybride séquencé, alors c'est très technique, et en 2027, une expérimentation d'un an est lancée par Suez dans l'espoir de rejeter l'eau dans une nappe phréatique. Antoine Bréchignac, le directeur régional des activités Suez en Occitanie.
19: C'est vraiment effectivement de traiter cette eau à un niveau de qualité qui permet de garantir que cette eau, elle est exempte de toute pollution, et du coup de tester une réinfiltration à toute petite échelle, 50 mètres carrés, où on va venir vérifier que en fait cette eau-là, elle apporte une recharge pérenne de la nappe phréatique, aussi bien sur le plan quantitatif que sur le plan qualitatif, et montrer qu'en fait elle va avoir cet effet de venir recharger la nappe sans en dégrader la qualité, peut-être même améliorer la qualité. C'est tous les essais qui nous restent à faire pendant un an l'année prochaine. Et cette eau, effectivement, à partir du moment où elle vient recharger la nappe alluviale, elle peut être utilisée pour la production d'eau potable demain.
18: Avant d'en arriver là, il faudra évidemment obtenir toutes les autorisations après avoir convaincu un comité scientifique indépendant. Suez veut en fait réussir en France ce qu'elle a réalisé à l'étranger.
0: Ici Hero dans le retour de l'actu à 9h. Évidemment, le choc très attendu depuis le début de la Coupe du Monde de football. Ce soir, l'équipe de France, vice-championne du monde en titre, défie les champions d'Europe espagnols. Et les Bleus ont un surnom, Salam Dawi.
17: Oui, ils se sont eux-mêmes surnommés les méchants. Et on va découvrir pourquoi.
0: Au journal de 9h tout à l'heure. Avant ça, coup d'œil sur le ciel, et on ne le voit pas trop le ciel. Hein. Les entrées maritimes sont bien présentes, effectivement, ce matin, ça pègue avec cette sensation très humide et moite, qui devrait laisser place à de la chaleur, mais toujours un temps lourd. Hein. La sensation ne devrait pas pour autant disparaître, mais on verra le bleu du ciel en cours de matinée, avec des températures qui repartent à la hausse. Vigilance jaune pour le phénomène canicule sur le département de l'Hérault en ce mardi férié. Côté température du matin, déjà 23 degrés à Pézenas, nous dit Thierry, avec Un ciel voilé, toujours pas de pluie à l'horizon. Effectivement, malheureusement Thierry, j'ai pas de pluie à vous annoncer pour l'instant. Je ne sais pas quand est-ce qu'elle reviendra. En tout cas, cet après-midi, il fera 32 à Montpellier et Béziers, 33 pour Lunel, 34 degrés Saint-Pons-de-Thomières, 36 à l'Audève et Bédarieux et jusqu'à 37 degrés pour Ganges et Olonzac. Pour rajouter en plus avec cette humidité ambiante et ce sable aussi qui se trouve dans le ciel, il y a une pollution de l'air en ce moment. On est en vigilance orange à la pollution, indique l'association Atmo Occitanie qui surveille de près la qualité de l'air dans la région. Donc si vous le pouvez, évitez de faire de l'activité physique et sportive autant en plein air qu'en intérieur, notamment si vous êtes une personne sensible ou vulnérable.
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0: 8h36, bon début de journée. Si vous êtes témoin de quelque chose sur la route, vous nous le faites savoir. Pour l'instant, j'ai pas d'infos à vous communiquer, mais si jamais, un WhatsApp 04 67 58 6000. Voici Abba.

0: aime les histoires, encore plus quand c'est Léopoldine Dufour qui vous les raconte chaque matin et qu'elle concerne le département de l'Hérault. Aujourd'hui, celle d'un comédien cher au cœur de bien des Héraultais.
1: Le comédien dont je vais vous parler aujourd'hui s'était choisi un pseudonyme rappelant le nom de la commune où il a passé toute son enfance. Pierre Maguelon, héros de la série Les Brigades du Tigre, né Maurice Cousigny en 1933 dans le Tarn. Il est arrivé à l'âge de 6 ans à Villeneuve-les-Maguelones. Maguelon, Maguelon, vous l'avez ? Un père menuisier ébéniste et une maman musicienne et conteuse lui ont transmis leur gène créatif. D'ailleurs, le jeune homme intègre l'école des métiers d'art à Paris en 1954 avec l'ambition de devenir illustrateur. Son ami Jean-Pierre Suc, qui a été son prof aux Beaux-Arts de Montpellier et qui est aussi auteur et chansonnier, lui demande un coup de main pour les travaux du cabaret qu'il monte quartier de la Contrescarpe. Pierre Maguelon dessine les affiches et fabrique même la tête de cheval qui ornera l'enseigne du Cheval d'Or. Et c'est dans ce cabaret qu'il commence à improviser des histoires sur scène sous le pseudo de Petit Bobo.
2: À cette époque-là, j'étais tout petit et c'était la première fois que j'allais tout seul à la pêche de nuit.
1: Mireille le recrute pour sa faconde dans son petit conservatoire et en 1958, elle le présente dans l'émission télévisée de Jean Noël.
3: Eh bien, je vous présente Monsieur Petit Bobo.
4: Petit Bobo ?
3: Oui.
4: Monsieur Petit Bobo, vous êtes de quelle région ?
2: De Villeneuve-les-Maguelones.
4: De Villeneuve-les-Maguelones. Ça se passe
3: hein.
4: Où? C'est de quel côté ça?
2: Entre Sète et Montpellier.
1: Dans le Paris des années 50-60, être artiste, c'est souvent mener une vie de bohème, avec pas un sou. Pierre Maguelon est ainsi interviewé pour un reportage sur les logements insalubres. Dans sa chambre, sans chauffage, de la rue Mouffetard, il peut à peine se tenir debout.
5: Dites-moi, petit bobo, quand êtes-vous arrivé ici?
2: Ici, mes copains étaient là déjà. Suc et Serre habitaient l'hôtel et m'ont signalé qu'une chambre était allouée sous les toits, au troisième. Et puis comme j'avais vraiment pas de logement, je suis resté.
1: C'est au Cheval d'Or que le conteur moustachu à l'accent chantant est remarqué par François Truffaut, qui lui donne un rôle dans Domicile conjugal. Yves Robert le fait jouer dans Bébert et l'Omnibus. Et l'Héraultais Jean-Claude Carrière le présente à Bunuel, qui le fera tourner dans plusieurs de ses films. Tiens, encore un Héraultais. Georges Brassens lui propose de faire ses premières parties. Ces deux-là deviendront très proches. Les films et les pièces de théâtre s'enchaînent alors pour Pierre Maguelon, qui continue son travail de plasticien en parallèle, peinture, sculpture. Il apparaît dans de nombreux feuilletons télé, mais toujours au second plan, jusqu'en 1974, dans cette série qui va le rendre très populaire. Dans Les Brigades du Tigre, il incarne l'inspecteur Terrasson, dit le colosse de Rhodes. Un personnage aussi jovial que le comédien l'est en réalité.
6: Ça y est les gars, le premier bulletin de police criminelle, sorti tout près de l'imprimerie.
7: Ah ouais, c'était pas trop tôt.
1: Ce monument de la télé française durera jusqu'en 83. On verra encore l'acteur de nombreuses années au cinéma dans Cyrano de Bergerac, de Rapneau, dans La gloire de mon père, d'Yves Robert.
8: Oh oui, ton père, vas-y.
9: Ça se refuse pas. Alors, vous tirez, vous pointez.
10: Mais comme vous voulez.
9: Moi, je

0: Oula, là, il faut tirer.
1: Mais aussi sur les planches, aux côtés de Jacqueline Maillan, François Perrier, Lynn Renault ou Michel Galabru. En 2025, 15 ans après sa mort, juste retour des choses, la commune de Villeneuve-les-Maguelones, où il est enterré, a baptisé son espace socio-culturel du nom de Pierre Maguelon.
2: Merci beaucoup Léopoldine Dufour qui, en plus de nous raconter une petite histoire,
3: double merci,
2: nous offre une chouquette de bon matin, ça fait toujours plaisir. À Villeneuve-les-Maguelones, c'est la fête locale qui se termine aujourd'hui. Vous avez le petit-déj là qui a commencé, ça y est, un petit-déj traditionnel avec les tenues à l'ancienne qui vont bien. Vous aurez aussi ensuite ce lâcher de taureau ce matin à 11h, la cérémonie officielle à midi, le repas républicain à 13h. L'apéro spécial coquillages et crustacés à 19h, et puis il y aura aussi des bandits et des antiros ce soir. Bref, tout un beau programme à Villeneuve, les Maguelones. Dans quelques instants, ici Héro vous fait écouter le tout nouveau morceau de Céline Dion.
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2: C'est férié aujourd'hui, mais ça y est, les coureurs du Tour de France reprennent la route. Dans quelques instants, on vous emmène au cœur de ce Tour de France avec la rencontre d'une personne dans la caravane. Et Roltès, évidemment, ce sera après le nouveau Céline Dion sur Ici Héro.
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0: Ici Hero, 8h47, ce sont les stars du Tour, les coureurs Tadej Pogacar et Jonas Vingegaard. Bah non, les caravaniers de la caravane publicitaire. Et en ce jour de fête nationale, je vous emmène dans les coulisses de l'événement qui fait rayonner la France à l'international, le Tour de France. Margot Vautin est montpelliéraine et chauffeuse sur la caravane mondiale relais by InPost à l'occasion de cette édition 2026. Elle est notre invitée. Bonjour Margot.
1: Bonjour.
0: Alors, on aimerait bien savoir comment vous vous êtes retrouvée dans cette édition 2026 du Tour de France. Je crois qu'au départ, vous avez commencé par hôtesse sur une étape, c'est ça ?
1: Oui, c'est ça. J'avais commencé hôtesse événementielle sur le village Intermarché Wanty, quand c'était l'étape de Bédouin du Mont Ventoux. Et après, j'ai gardé contact. Et au final, je fais partie de la caravane Mondial Relais by InPost.
0: Et alors, aujourd'hui, vous voilà en tant que, en plus, conductrice, mais aussi distributrice, c'est ça ? Comment ça se passe ?
1: C'est ça, oui, on alterne, on fait un jour conducteur et un jour distributeur, donc ce qui permet du coup d'alterner et de faire un peu de tout.
0: Et vous préférez quoi, vous ?
1: Franchement, moi j'adore les deux, parce que je trouve que c'est une stimulation différente. La distribution, on est vraiment avec le public, on sourit, on distribue, on est un peu comme le Père Noël, quoi, on donne des cadeaux. Et quand on pilote, on est vraiment, c'est nos stimulations, ça va vite, on est concentré, C'est complètement différent.
0: Alors, il faut savoir qu'entre l'ouverture de la course et sa fermeture, la route devient privatisée par ASO, l'entreprise qui organise le Tour de France, et le code de la route ne s'applique plus. ASO a son propre code, le ton du passage de la course. Il faut un permis spécial pour conduire justement sur le Tour de France ?
1: Oui, c'est très spécial de conduire sur le Tour de France. Il faut savoir s'adapter. Mais c'est assez excitant de pouvoir conduire sur les routes de tous les jours de cette manière-là, avec des véhicules comme ça et une ambiance comme ça.
0: Vous voulez dire que c'est assez excitant de conduire à contresens quand il faut distribuer à gauche, c'est ça ?
1: Oui, un peu.
0: 5h à 6h de route en non-stop, c'est quand même ça, hein, une étape du Tour de France quand on fait la caravane. C'est pas trop de stress d'avoir le public aussi proche et de devoir faire attention à tout ?
1: Si, c'est assez stressant. Après, on a été recrutés pour ça, donc on sait faire. Mais c'est vrai que faut bien maîtriser la fatigue et la concentration. Si on décroche une seconde, ça peut être dangereux. Et il faut faire très attention au public, ouais, sur les côtés. Souvent, les enfants ne font pas forcément attention. Il y en a qui tiennent des parents aussi qui ne font pas attention. Donc ça, c'est le côté vraiment stressant, on va dire. Mais le reste, c'est vraiment que du plaisir.
0: Notre invité ce matin sur Ici Hero est Margot Montpelliéraine, et chauffeuse sur la caravane mondiale relais by InPost dans cette édition 2026 du Tour de France. Je me demandais, Margot, est-ce qu'il y a de la compète entre les marques et les différentes caravanes ? Ça se chambre un petit peu ?
1: Ça se chambre, ça se taquine, mais il n'y a pas de compétition. C'est vraiment bonne ambiance. Et on se donne tous des goodies, tout ça, donc c'est assez sympa comme ambiance quand même.
0: Alors vous, c'est votre premier tour dans la caravane du Tour de France. Qu'est-ce qui vous marque le plus au bout d'une semaine ?
1: Au bout d'une semaine, l'intensité, je dirais. On se rend pas compte de l'intensité du Tour de France, mais aussi le côté très humain. Vraiment, c'est une bulle à part qu'on peut pas ressentir dans la vie de tous les jours, et je dirais que c'est ça qui me marque vraiment.
0: Alors le Tour, quand il va se terminer, qu'est-ce que ça va être la suite pour vous ? Vous allez rester dans l'événementiel ?
1: J'aimerais entrer dans l'événementiel sportif. Après, je sais pas ce que l'avenir me réserve, mais c'est vrai que tout le monde du sport et des événements, c'est là où je me sens le mieux.
0: Bon, bah en tout cas, on était ravis de vous rencontrer ce matin, Margot. Terminez bien ce Tour de France avec cette nouvelle étape, en plus particulière en ce jour de fête nationale au sein de la caravane mondiale relais by InPost. À bientôt.
1: Merci beaucoup. Bonne journée à tous. Au revoir.
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0: Et vous la vivrez, cette étape, en direct à la radio cet après-midi. On fait des points toutes les demi-heures. On fait vivre également l'arrivée intégrale du Tour de France sur Ici Hero. 8h51, voici Alain Chamfort.

0: Moins 5 avant le retour de l'actu à 9h, on fait un point sur les bons conseils santé avec notre docteur Kerzek, l'air fryer pour des apéros plus légers. Est-ce que c'est une bonne idée? Quoi de neuf, docteur?
1: Bonjour à toutes et à tous. Cet objet culinaire qui a envahi nos cuisines, l'air fryer ou la friteuse sans huile, et en été avec les apéros en terrasse, on a tous envie de se faire plaisir sans exploser son compteur de calories, évidemment, ni passer l'après-midi à dégraisser. Alors le principe de l'air fryer, c'est pas une friteuse magique, hein, c'est un mini four à convection. Ça fait circuler de l'air très chaud jusqu'à 200 degrés à grande vitesse. Et ça permet d'obtenir une texture croustillante avec très peu d'huile finalement. Une simple cuillère à café suffit, là où souvent une friteuse classique demanderait 1 litre. Résultat, on réduit les calories et les graisses saturées. Par exemple, des frites maison à l'air fryer, ça contient 70 à 80% de matière grasse en moins que des frites traditionnelles, et c'est énorme. Pour les ailes de poulet, les beignets de légumes ou les samoussas, c'est pareil. Bref, l'air fryer peut être un excellent allié pour ceux qui veulent limiter la consommation d'huile tout en gardant du plaisir. Si vous faites une petite garden party là, ce 14 juillet, vous pouvez l'utiliser. Mais attention, c'est pas un laisser-passer pour transformer chaque apéro en buffet à volonté. D'abord, la cuisson à haute température, quand on chauffe des aliments riches en amidon, la pomme de terre, les pâtes, les céréales, à plus de 120 degrés, il y a une substance qui s'appelle l'acrylamide qui est toxique et qui est même classée probablement cancérogène pour l'homme. Donc attention quand même, il faut un peu de modération. Et même si c'est délicieux, plus elles sont colorées, en fait, ces frites, plus elles contiennent de l'acrylamide. Donc l'air fryer n'échappe pas non plus à la règle. S'il vous fait trop bruire, vous augmentez le risque.
0: Les bonnes pratiques pour utiliser son air fryer, monsieur Salam Daoui. Laissez terminer le docteur avant de préparer votre journal. C'est encore dans 4 minutes.
2: On patiente.
0: Alors, comment faire pour pas se faire piéger avec son air fryer et les aliments à privilégier pour des apéros sains, docteur?
1: Petit apéro sain, croustillant et sans mauvaise surprise. Allez, ne faites pas cuire trop longtemps et pas trop chaud. Évitez de dépasser les 170 degrés, notamment pour les pommes de terre, les pâtes ou les samoussas. Préférez une cuisson plus longue mais à température modérée. Deuxième conseil, ne cherchez pas le trait doré à tout prix, vous l'avez compris, à cause de l'acrylamide. Conseil numéro 3, privilégiez les légumes pauvres en amidon. Courgettes, poivrons, champignons, asperges, un coup d'air fryer, un petit filet d'huile d'olive, du sel et des herbes. Et là, ça va être excellent pour l'apéro. Et puis, dernier conseil, pensez aux protéines saines, des aiguillettes de poulet marinées au paprika, des boulettes de dinde par exemple. L'air fryer va les rendre croustillantes et excellentes. Et après l'utilisation, lavez bien l'air fryer. Après chaque usage, c'est important, ça va éviter les résidus de cuisson brûlés. Allez, bon appétit, bon apéro, bon été et bonne santé à l'écoute d'ici, bien sûr.
0: Merci beaucoup, docteur. Dans un instant, le retour de l'actu.
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0: Ici Matin touche à sa fin, mais la suite se passe avec Virginie Vives sur Ici Héros. Bonjour.
7: Bonjour Arthur, bonjour tout le monde.
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7: Ça fait rêver.
0: Il suffit de vous appeler alors.
7: Oui, il suffit de m'appeler et de me raconter un souvenir de 14 juillet. Un bal des pompiers, un bal dans une place de village, une petite java avec un chéri, ou une chérie, une première cuite, parce qu'évidemment... 14 juillet, tu sais, t'es avec le papy, t'es avec les cousins, et c'est le premier soir où tu bois un peu les fonds de verre.
0: Un peu de moresque, hop là.
7: Moi, j'en ai vu un paquet.
2: Un feu d'artifice aussi.
7: Un feu d'artifice, un joli feu d'artifice. Est-ce que vous avez vu un jour le vrai de Paris, là? Est-ce que vous l'avez vu en vrai? Eh ben, vous venez me raconter.
0: Une première galoche, ça marche ou pas?
7: Première galoche, ça marche. 14 juillet, derrière l'église, vous voulez dire?
0: Au bord du lac du Salagou, face au feu d'artifice.
7: Oh, c'est trop chouette!
0: Pas mal, hein.
2: C'est un combo, en fait.
0: Amoureuse de camping. Amoureuse de camping et tout. Non, c'était bien.
7: Trop bien. 04 67 58 6000, venez nous raconter.
0: À vous passer à l'antenne, vous êtes inscrit dans le tirage pour remporter ce beau cadeau en fin de semaine.
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0: Bon réveil, c'est férié. Ici Hérault, il est 9h. Salam Daoui pour l'info. Aujourd'hui, c'est la fête nationale du 14 juillet, mais on espère qu'on pourra aussi célébrer la victoire des Bleus ce soir.
8: Les Bleus qui jouent contre l'Espagne en demi-finale de la Coupe du Monde de football, coup d'envoi à 21h. Les Bleus qui sont en mission en quête de leur troisième étoile et ils se sont même donné un surnom, Xavier Monferrand.
9: Quand un journaliste demande à Ibrahima Konaté s'il y avait un mot, un seul, pour décrire l'état d'esprit des Bleus dans cette Coupe du Monde, il n'a même pas le temps de finir sa question.
10: Méchant.
11: Et pourquoi ?
10: Méchant. On a la capacité à switcher, par exemple, entre la veille ou à l'entraînement, ça va être taquin, tout le monde va rigoler, tout en étant extrêmement sérieux. Mais lorsqu'on arrive avant le match, sur le chemin du match, dans le bus, on voit que chaque joueur est dans un état d'esprit de gagne, chaque joueur a le même objectif commun et c'est pour ça que j'utilise ce mot-là pour nous décrire.
9: Les méchants, c'est le capitaine Kylian Mbappé qui a utilisé en premier ce mot après la victoire en 16e contre la Suède. Mais n'y voyez aucune mauvaise intention, ce ne sont pas des mauvais garçons, assure le défenseur Maxence Lacroix.
12: Cette formule, elle montre un peu la mentalité de l'équipe. Je pense que c'est pas négatif, c'est plus du positif pour nous motiver et pour aussi montrer que voilà, on est une équipe qui est remplie de guerriers qui veulent sortir la tête haute de cette compétition. C'est comme ça qu'on aborde les matchs, pour les gagner, pour montrer aussi cet ADN qu'on a de combattants.
9: Sortir la tête haute, oui, mais surtout pas trop tôt, car au pays des blockbusters et des happy ends, il y a cette fois une place pour que le méchant gagne à la fin.
8: Ah, d'autant que là, ce sont de faux méchants, ce sont des gentils, en fait. Hein. France-Espagne, ce soir, 21h, un événement à vivre aussi sur ICI. Sport et spécial 100% bleu à partir de 20h sur notre antenne. Et je vous rappelle qu'à Béziers, il y a un écran géant devant la mairie pour suivre la rencontre. En football, toujours, Montpellier annonce l'arrivée d'une nouvelle recrue, Dayla Meda, un jeune défenseur de 23 ans qui arrive de Pau. Il est aussi passé par les équipes réserves du Havre et du SCO d'Angers. 131 morts par noyade en France en moins d'un mois. C'est une statistique alarmante du ministère des Sports et un très grand nombre de noyades concernent les moins de 18 ans. C'est pour ça donc que l'association héraultaise OSA organise des stages de sauvetage en mer cet été pour les plus jeunes. À Carnon, sur la plage des Roquilles, des enfants de 7 à 14 ans apprennent les premiers gestes de secours. Adèle Chiron, et c'est une formation qui dure une semaine.
13: Après un bon échauffement, les jeunes sauveteurs en maillot de bain commencent à manipuler le matériel. D'abord, des bouées tubes.
14: Si je les mets dans l'eau, comme les frites juste ici, il va pouvoir flotter. On a une ficelle avec une bandolière.
13: Antoine, 10 ans, participe à ce stage pour la deuxième fois.
15: On apprend à sauver des vies dans l'eau, on apprend à faire des massages cardiaques. Après, on fait des jeux dans l'eau, on fait un peu de surf. Il y a des derniers jours, il y a des vagues, c'est incroyable.
13: Cela fait 3 ans que l'association organise ses stages à la semaine.
16: Avant de sensibiliser les adultes, les premiers concernés, ce sont les enfants.
13: Sacha Couder-Vaugin en est la directrice. Elle est aussi sapeur-pompier volontaire.
16: C'est vrai qu'on est tous sur le littoral et on se rend compte que le taux de noyade qu'on fait, notamment sur des malaises dans l'eau ou même tout simplement des gens qui malheureusement se font emmener au large, parce qu'il y a une méconnaissance de la Méditerranée et que la Méditerranée, souvent, on se dit il n'y a pas de vagues. Mais le problème, c'est qu'on a des courants qui ne nous permettent pas prendre de précautions. Quoi.
17: Vous avez vu, l'avant de la planche, il est là. Toujours le surf rescue.
13: Manier les planches de sauvetage, connaître les règles du poste de secours, des formations indispensables, surtout que le secteur peine à recruter. Pourtant, le diplôme peut être passé dès 17 ans. Antoine compte bien le tenter.
15: Ça me donne envie. J'essaierai peut-être.
13: Ces formations sont de plus en plus prisées. La première année, l'association proposait 2 stages. Désormais, c'est 5 entre juillet et août.
8: Et d'ailleurs, il reste quelques places pour le stage du mois d'août. Vous avez toutes les infos sur ici.fr. Un couple de touristes libertins condamné hier par le tribunal correctionnel de Béziers à 2 ans de prison avec sursis pour trafic de stupéfiants. Tous deux ont été arrêtés il y a une semaine dans un établissement du Cap d'Agde en possession de petites fioles avec dedans des liquides verts et bleus. Chez eux, les policiers ont saisi du GHB, de l'ecstasy, de la cocaïne. Ils ont déclaré que tous ces produits étaient destinés à leur consommation personnelle. Une femme d'une 50aine d'années a dû être désincarcérée cette nuit après un accident de la route qui a eu lieu à Marseillan. Une autre femme du même âge a elle aussi été blessée. Elle se trouvait dans la voiture qui roulait vite et qui a fait une sortie de route. L'eau est une ressource précieuse. Il faut donc savoir la préserver. Et en la matière, la station d'épuration de Béziers est plutôt à la pointe en France. On parle là du traitement et du recyclage des eaux usées. C'est l'entreprise Suez qui exploite le site. Depuis l'automne dernier, par exemple, ces eaux servent à nettoyer la voirie. Marie Luneau est directrice adjointe à Suez Béziers.
18: Ce camion-citerne permet de récupérer donc l'eau qu'on traite ici. Donc c'est une eau qui sort d'un système membranaire. Ce système membranaire, il est suivi d'un traitement qu'on appelle traitement UV plus de la chloration pour avoir une eau qui est de qualité classe A.
16: donc c'est encore plus que les autres baignades. Et c'est cette eau-là qui est pompée par cette citerne tous les jours, donc c'est 30 mètres cubes, et qui va après se positionner sur les allées Paul Riquet. Et après, les balayeuses viennent se remplir justement au niveau de ce camion pour aller nettoyer après la voirie. Souvent, c'est les arbres jeunes qu'il faut arroser sur les trois premières années de leur vie, donc c'est cette eau-là qui est utilisée pour ça. Par contre, actuellement, on a eu une autorisation qui nous permet d'utiliser 16 000 mètres cubes par an pour les usages qu'on a précisés. Bah, c'est sûr que la station d'épuration, elle est peu accessible avec des balayeuses. Donc là, l'avantage de la ville de Béziers, c'est qu'ils ont mis en place cette citerne et qui permet vraiment d'amener l'eau à l'endroit où les balayeuses peuvent l'utiliser.
8: Et se servir des eaux usées pour nettoyer la voirie permet d'économiser 4000 mètres cubes d'eau potable, selon Suez. À partir d'aujourd'hui, la région renouvelle l'opération train Lio à 1 euro pour les moins de 27 ans jusqu'au 15 août. Donc, ils peuvent sillonner l'Occitanie pour pas cher. L'été dernier, près de 900 000 billets à 1 euro ont été vendus.
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8: Encore un peu de marin aujourd'hui, non, visiblement?
7: Absolument, absolument. On a de l'entrée maritime, on a du nuage bas, mais j'ai l'impression que ça va se lever beaucoup plus vite qu'hier, en tout cas sur le Montpellier. Hein. Les nuages bas qui seront présents aussi sur le littoral aujourd'hui, normalement en cours de matinée, tout ça devrait se lever. Et c'est le soleil qui va revenir au-dessus de nos têtes. On a une petite brise marine, justement, si vous êtes sur les plages aujourd'hui, elle va souffler aux alentours de 40 km/h. Donc hyper agréable pour rafraîchir un petit peu l'air. Et les températures grimpent par rapport à hier, on gagne 4 degrés hein, par endroit. 18 à 23 ce matin attendu dans notre département. 18 au Quélard, 23 pour le bassin de Thau. Au milieu, on a 20 degrés à Ganges et Lodève en milieu de matinée. 21 attendu à Béziers et à Clermont-l'Hérault. 22 pour Montpellier et Lunel. Et cet après-midi, 30 à Sète et à Palavas. 32 à Montpellier et Béziers. 34 à Prades-le-Lez et au Quélard. 35 à Clermont-l'Hérault, ça continue. 36 à Lodève et 37 pour Ganges. Et au Lonzac, demain, mercredi 15 juillet, on sera exactement dans le même type de temps avec des nuages bas sur le littoral, du soleil partout ailleurs, toujours le vent marin et des températures qui vont se maintenir, voire augmenter encore un tout petit peu plus demain. 30 à 38 degrés attendus demain après-midi, le 15 juillet, 9h07. La bonne nouvelle, c'est que c'est férié. Du coup, il n'y a personne sur les routes. Donc si vous avez besoin de traverser le département pour une raison ou une autre, vous pouvez partir tranquille. Et maintenant, des petits retards de train, je veille, rien d'alarmant pour le moment, à la gare Saint-Roch au départ et aux arrivées. Bonne route à vous.
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7: Bienvenue dans l'Hérault. Ici, vous êtes au bon endroit si vous aimez la région ou si vous venez la découvrir, si vous êtes en vacances. Ici, vous allez vite le comprendre. On parle de chez nous et avec vous pendant une heure. Ça, c'est le programme que je vais vous expliquer juste après. Étienne Dao, Épaule Tatou. Je vous souhaite une très belle matinée. J'espère que tout va bien pour vous. C'est mardi, c'est le 14 juillet.

0: d'avoir choisi votre radio locale pour débuter votre 14 juillet.
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0: Même les jours fériés, on garde nos bonnes habitudes, on va discuter ensemble. Vous êtes peut-être tout seul à la maison, vous avez envie de bavarder un petit peu. Eh bien, ici Héros est là, chaque matin de 9h à 10h, tout l'été. 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Voilà pour vous. Il faut venir me raconter aujourd'hui vos souvenirs de 14 juillet.
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0: Est-ce que vous en avez fait des fêtes du 14 juillet sur la place du village? Est-ce que vous avez assisté à des bals des pompiers, à des petits baloches, comme on dit? Est-ce que vous avez vous-même chanté dans un bal? Est-ce que vous avez assisté à un joli feu d'artifice une fois dans votre vie, dans une grande ville? Est-ce que vous avez vu celui de Paris, là, au Champ de Mars, un jour dans votre vie? Venez me raconter, on parle du 14 juillet ce soir. Il y a plein de fêtes qui ont été annulées, évidemment. Donc du coup, on se rappelle de jolis, jolis souvenirs et on les partage. 04 67 58 6000. Vos souvenirs de 14 juillet ce matin, je les attends. 04 67 58 6000. On va y arriver.
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0: On écoute cette nouveauté, Amel Bent, L'amour ça se donne, et on commence à discuter ensemble.

0: C'est le dernier extrait du dernier album d'Amel Bent. L'album s'appelle Minuit Une, l'amour ça se donne. Voilà le titre que vous venez d'entendre et de découvrir peut-être sur votre radio locale.
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0: Nous sommes le 14 juillet, du coup on se rappelle nos souvenirs de 14 juillet. Est-ce que c'était le bal sur la place du village? Est-ce que c'était le bal des pompiers? Est-ce que vous étiez une inconditionnelle ou un inconditionnel de ces bals de pompiers là à 18 et 19 ans? Moi j'en étais, hein. Chaque fois qu'il y en avait un, hop, pour vous dire que j'y allais. Est-ce que voilà, vous avez vous-même chanté pour animer ces bals de 14 juillet? Est-ce que vous avez vu un magnifique feu d'artifice? Voilà le sujet de ce matin, on va discuter avec Sophie qui est à Frontignan. Bonjour Sophie.
3: Oui, bonjour Virginie.
0: Comment allez-vous ce matin?
3: Ça va bien, chaudement.
0: Chaudement, ah ouais. Vous êtes à Frontignan, ça chauffe là-bas.
3: Lourdement, ça lourde beaucoup.
0: Ouais, puis ça, là, ça colle hein, depuis hier, c'est vraiment ça pas pègue. Agréable du tout. Ça pègue, oui.
3: Non.
0: Vous êtes comment vous, 14 juillet aujourd'hui? Vous êtes en repos? Vous allez travailler comme nous?
3: Non, là on est en semi-vacances, on s'en va au camping avec mes cousins et on fera le feu d'artifice sur le lac en Aveyron.
0: Ah super, ah ben vous allez peut-être avoir plus frais.
3: Un petit peu plus frais, oui. Il prévoit même de la pluie, beaucoup jeudi, donc.
0: Ah ben voilà. Pour le camping, ça c'est pas ce qu'on avait prévu, hein.
3: Ouais, bon, on prend le mobil-home.
0: Oui, bon, oui, ça va un petit peu mieux. Alors Sophie, vous avez un souvenir de 14 juillet vraiment, mais assez dingue.
3: Ben oui, en fait, on partait en vacances avec les enfants, donc il y a 23 ans, je venais d'apprendre ma troisième grossesse. Un petit peu déni, parce que ça faisait 4 mois et demi.
0: Ah bon, d'accord, ok. Voilà. On dirait que j'avais rien vu.
3: Non, j'avais rien vu. Et nous voilà partis à Samoins, et puis on est allé manger au bord du lac, je crois que c'est le lac Flérier à Taninges.
0: Ok.
3: Bon, ça pète, et puis tout d'un coup, des douleurs dans le dos. J'ai dit, oh là là, cette grossesse, elle va me fatiguer. Et en fait, je me suis retrouvée à quatre pattes par terre. Les pompiers m'ont embarquée et j'avais une belle colique néphrétique.
0: Non !
3: Voilà. Donc, je me suis retrouvée à Salanches. J'ai pas fini le bal, enfin, les activités, la soirée. Mon mari n'a pas pu faire le parapente le lendemain parce qu'il gardait les enfants, forcément. Et puis, voilà. C'est le début de mes coliques néphrétiques. À répétition tous les 3-4 ans.
0: Ouais. Oh mince!
3: Je me souviens de ce 14 juillet 2003.
0: Mais heureusement, il y avait plein de pompiers sur place.
3: Heureusement, voilà. Ils ont pas éteint le feu, mais ils m'ont sauvé. Voilà.
0: Vous avez été prise en charge rapidement. Ah bah dis donc, oui, c'est le point de départ d'un truc qui a duré longtemps. Oh là là, ma peau.
3: Oui, ouais. Oh. Assez sujette aux coliques néphrétiques opérées. Multi.
0: Et du coup, à chaque fois que vous voyez arriver le 14 juillet, il y a la petite, il y a le petit souvenir où du coup, non, ça va, vous n'êtes pas rancunière.
3: Je bois. De l'eau.
0: Oui, c'est ça. Elle boit 5-6 litres d'eau, Sophie, tous les 14 juillet.
3: Voilà, dire qu'il n'y
0: a pas de, il y a pas de cystite chez Sophie. Ah ben merci d'être venue partager ce souvenir, Sophie.
3: Merci beaucoup et bonne soirée à tous.
0: Mais oui, à très bientôt. Et essayez, même de l'Aveyron, vous pouvez nous écouter sur Internet parce que si vous êtes sélectionné, hein, vendredi matin à 10h-10, ça va sonner le téléphone peut-être.
3: Oui, on sera revenu.
0: Ah bah très bien. Bon, et au sec. On vous embrasse, Sophie, bonnes vacances.
3: Merci beaucoup.
0: À très bientôt.
3: Au revoir.
0: Vous pouvez vous aussi venir nous raconter vos souvenirs de 14 juillet, bal des pompiers, feu d'artifice. Est-ce que vous avez pris votre première cuite un soir de 14 juillet en famille entre la grand-mère et le tonton? Est-ce que vous avez rencontré quelqu'un un soir de 14 juillet, fait votre premier petit bisou? 04 67 58 6000. 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

Pas de feux d'artifice, bien sûr, mais c'est la fête à Frontignan, où on était avec Sophie il y a quelques minutes. Aujourd'hui, 14 juillet, il y a des joues toute la journée, il y a la retraite au flambeau en musique. Rendez-vous place de l'Hôtel de Ville toute la journée et toute la soirée pour danser et fêter ce 14 juillet. C'est...

0: Je suis Aznavour, écoutez.
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0: J'adore cette version, la Java bleue. Est-ce que vous avez fait des balles de 14 juillet ou des baloches? Est-ce que vous avez assisté au bal des pompiers où il y a souvent comme ça plein de chansons que tout le monde connaît, des chansons populaires? C'est notre sujet ce matin de 9h à 10h. 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On file à Montady discuter avec Muguette. Bonjour Muguette.
2: Bonjour.
0: J'adore votre prénom.
2: Merci.
0: J'ai jamais rencontré quelqu'un qui s'appelait Muguette.
2: Et pareil, oui. Au début, ça fait très bizarre parce que tout le monde fait répéter, mais...
0: Oui, en plus, un M majuscule, ça peut faire penser au H, donc pour Huguette.
2: Oui, oui.
0: Voilà. Vous n'êtes pas né un 1er mai?
2: Non, le 24 mai.
0: 24 mai. Alors, quel est votre souvenir de 14 juillet?
2: Eh bien, justement, c'est un souvenir aux Antilles et c'était mon premier bal, on va dire.
0: D'accord.
2: C'était un bal de la marine. Alors, j'avais touché le pompon de marin, et bien sûr.
0: Dis donc, attention, oui. Hein?
2: Eh oui, oui, oui. C'est mon premier bal avec mes parents, et voilà. Donc, on m'avait dit, tu touches le pompon du marin. Alors, du coup, j'ai touché le pompon du marin, et après, voilà, c'est le premier bisou, voilà.
0: Ah, donc, super! Mais alors, quand vous dites le pompon du marin, c'est le chapeau ou c'est le petit zizi?
2: Le chapeau,
0: non,
2: oui,
0: c'est le chapeau, c'est le vrai chapeau.
2: Le pompon sur le. Voilà.
0: Le pompon sur la Garonne, enfin, sur le marin. Et donc, vous êtes originaire des Antilles? Oui, j'entends le petit accent, oui. qui est loin maintenant.
2: Oui, oui, tout à fait, oui.
0: Et c'est quelles Antilles?
2: La Guadeloupe.
0: La Guadeloupe, d'accord. Et donc, là-bas, c'est les balles de la marine. Et nous, ici, on dit balles des pompiers. Là-bas, c'est balles de la marine?
2: Eh ben, je sais pas si c'était juste pour le 14 juillet.
0: Ah,
2: il y avait
0: oui.
2: la Marie-Jeanne qui s'arrêtait là et c'était juste au 14 juillet. Oh. Je sais pas si c'était exprès, mais bon, voilà.
0: Ah, c'est très
2: comme ça, voilà.
0: Génial. Et vous êtes ici depuis combien de temps?
2: Ouf, depuis plus longtemps qu'en Guadeloupe. Je suis arrivée ici à 18 ans, donc voilà. Et comme j'ai imposé un Montadinois.
0: Ah, donc... d'accord. Il vous a pas dit, ben non, je préfère finalement aller là-bas, moi?
2: Ça s'est pas trouvé, voilà.
0: Mais... Ça s'est pas. Vous n'avez pas épousé le marin?
2: Non.
0: Non. Ah, c'est drôle. Ah, mais c'est super c'est super ce souvenir. Bah ouais, le premier bisou, 14
2: voilà.
0: juillet. Bah ouais.
2: Voilà.
0: Moi, c'est la première fois, je crois qu'on voyait des fêtes où il y avait à la fois des anciens, parce qu'on allait vraiment tout le village. Donc, il y avait à la fois la grand-mère, à la fois les tontons. Et c'est des gens qu'on voyait jamais en situation de faire la fête. Donc, on les voyait un petit peu tituber parce qu'ils avaient un peu trop picolé et tout ça. Donc, c'était un peu rigolo, ces fêtes-là.
2: Tout à fait, oui, oui. J'en ai fait ici après les 14 juillet, oui. Mais aux Antilles, c'est pas pareil. Oui, on y va avec les parents, mais pas forcément les grands-parents.
0: Ah, d'accord, c'est différent. Ouais, c'est chouette.
2: Différent.
0: Ah, bah c'est bien. Merci, Muguette, je vous embrasse très fort.
2: Bien, bonne journée.
0: Merci. Bonne journée à vous.
2: Et... D'ailleurs, hier, j'étais à Serjac, justement, parce que nos enfants nous avaient offert une relaxation à la piscine, spa, et voilà, j'ai été hier.
0: Ah, génial! Alors, dites-nous comment c'est, parce que...
2: Les chambres, je connais pas les chambres, mais l'environnement, c'est super.
0: C'est beau, hein?
2: Oui, oui, tout à fait.
0: Ça a l'air très bien. Ah, bah alors, peut-être pour vous, la chambre, vous connaissez déjà le chemin. Vous nous écoutez bien vendredi matin, d'accord? Pour savoir si c'est vous, Muguette.
2: D'accord. Merci.
0: Je vous embrasse fort. Au revoir.
2: Au revoir.
0: On continue de discuter ensemble. Vos souvenirs de 14 juillet, vous venez me les raconter. 04 67 58 6000.
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0: Et bonnes idées à 9h30, des idées pour vos vacances dans notre département peut-être. Alors dans le genre super façon de découvrir l'Hérault et les Héraultais, pensez aux visites de fermes. Il y a la ferme du Mas Roland par exemple à Montesquieu qui vous attend tous les jours pour assister à la traite des chèvres à partir de 16h pour goûter aussi les fromages qu'ils font. Rendez-vous tous les jours de 16h à 19h. Il y a Christophe et Jonathan, les patrons, qui vous attendent aussi sur trois marchés de producteurs nocturnes cet été. Le prochain, ce sera mercredi 15 juillet à Pouzol. Franchement, ils valent le détour, hein, ces deux-là, et leur fromage aussi. Si vous vous organisez aussi des événements dans notre département, sachez que vous pouvez nous envoyer un mail, hein, ça c'est du connu, mais vous pouvez aussi désormais nous faire un petit message WhatsApp, comme vous faites avec, avec la famille ou avec les amis. Vous enregistrez le numéro 04 67 58 6000, et puis hop, un petit message écrit ou un message vocal, comme Sophie.
7: Ce mercredi 15 juillet, c'est du côté de Bédarieux, à la ferme du Mas à l'Ingrin, que les curieux et les gourmands auront rendez-vous à partir de 16h30. Sven Bachenmann y propose une immersion totale au cœur des paysages parsemés de capitelles. L'éleveur partagera avec le public l'instant le plus crucial de son quotidien, l'œuvre de la traite. Sven dévoilera aussi à cette occasion le processus minutieux de l'affinage qui permet l'obtention des goûts aussi variés qu'exceptionnels. Et c'est gratuit. Donc rendez-vous ce mercredi 15 juillet à 16h30 au Mas à l'Ingrin. Réservation indispensable auprès de l'Office de Tourisme Grand Orbe sur le www.tourisme.grandorbe.fr.
0: Et ben voilà, c'est pas plus compliqué que ça. Un petit message, un petit événement, 04 67 58 6000.
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0: On parle du 14 juillet ce matin. Il y en a beaucoup, des feux d'artifice qui ont été annulés, mais vous avez peut-être vu un feu d'artifice qui vous a marqué. The feu d'artifice, peut-être dans une grande ville du monde. Venez nous raconter. On parle aussi des balles, les balles de 14 juillet, les balles sur la place du village. Est-ce que vous y alliez tous les ans, vous, quand vous étiez petit? On parle de vos souvenirs. 04 67 58 6000. Et chanson de circonstance, Michel Sardou, les balles populaires à 9h33.

0: Un petit coucou à Joël sur le WhatsApp d'ici Héros. Il vient de nous en envoyer un pour nous dire « Je suis à Saint-Brest, ça pègue, ciel mascaré et très humide, 24 degrés ce matin à 5h. » Et il nous souhaite une bonne fête nationale à tous et une bonne fête aux Camilles. Bah oui, on les embrasse les Camilles.
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0: Nous parlons de nos souvenirs de 14 juillet ce matin, grand feu d'artifice ou bal des pompiers, bal du village. Est-ce que vous avez fait des rencontres? Est-ce que vous avez rencontré un pompier ou un marin, comme tout à l'heure Muguette nous a raconté? On va voir ça avec Luc qui est à Agde. Bonjour Luc.
3: Oui, bonjour, ici Héros, un habitué de la radio là.
0: Super, on les prend les habitués de la radio. Vous faites quoi vous 14 juillet aujourd'hui?
3: Un fidèle auditeur.
0: C'est cool, ça. Sans vous, alors, on ne serait pas là.
3: Je vous écoutais tout à l'heure, il y a un souvenir qui m'est remonté, mais c'est très loin. C'est en 1966, ma première colonie de vacances, j'étais à Crouy-sous-Rourc, en Seine-et-Marne.
0: Ah, en Seine-et-Marne.
3: Et nous étions en train de construire une montgolfière avec nos animateurs.

0: Et on a fait une petite fête, un petit bal, le bal des enfants.
1: Entre vous, quoi.
0: Et il y a eu le lâcher de cette montgolfière que nous avions fabriquée toute la semaine. En papier, en voilà.
1: Ah, oh, mais c'est génial!
0: Ouais, ouais, c'était super, une belle colonie de vacances, quoi. Et...
1: Tu m'étonnes. 1966, ouais. Attends, j'ai Crouilly-sur-Ourcq.
0: Ouais, ça doit être en Seine-et-Marne, il me semble. C'était à une heure et demie de Paris, quoi,
1: vous
0: voyez.
1: Vous l'avez un peu gardé, l'accent parigot.
0: Non, je suis un ch'ti, moi.
1: Ah, vous êtes un ch'ti, ah, c'est ça, le truc. On a les fins de phrase un petit peu qui seraient très
0: sus. Ah, ouais, ouais, moi, je suis de là-haut, du côté de chez Danny Boone et Lynn Renault, moi.
1: Ah, ouais. D'accord, ok. Mais, et installé à Agde depuis longtemps?
0: Ah, bah, ça fait 11 ans que je suis émigré à Agde. Hein.
1: Oui, oui, oui. Et vous faites encore des allers-retours?
0: Oh, on monte en avion de temps en temps, voir les enfants, il faut bien les voir de temps en temps quand même.
1: Pour leur faire plaisir, comme vous voulez dire.
0: J'en ai une qui est infirmière à Cambrai et le fiston qui est sur Roubaix, M, et une à Chambéry et une autre à Mandelieu-la-Napoule. J'aurais aimé en Bretagne, comme ça aurait fait les quatre coins de France.
1: Ah, c'est pas mal, Mandelieu-la-Napoule, c'est pas mal, hein, pour le coup, c'est joli, dans les Alpes-Maritimes, ça.
0: C'est pas pareil que Roubaix, effectivement.
1: Ah bah non, c'est pas Roubaix, mais enfin, peut-être il vaut mieux être à Roubaix en ce moment avec la chaleur.
0: Alors, je voulais dire, la montgolfière, elle a décollé, hein.
1: Ah bon?
0: Mais au bout de 3-4 mètres, elle s'est enflammée, en fait.
1: Ouais, vous aviez pas... Il aurait fallu peut-être quelques jours de plus.
0: Voilà, c'était de la fabrication maison, hein, c'était la colo.
1: Hein. Merci, Luc, d'être venu partager ça. C'était un plaisir.
0: Allez, bonne fête et puis bonne continuation à vous.
1: Pareil, bonne fête. Rendez-vous peut-être vendredi matin, hein, si vous êtes sélectionné. Vous savez, le téléphone, il sonne à 10h-10.
0: Pas de chance, je gagne jamais.
1: C'est jamais arrivé pour l'instant?
0: Je téléphone souvent, hein, fidèle auditeur de Ici Euro. Et bon, heureux, malheureux j'ai pas de chance, mais heureux en amour.
1: Ah.
0: Et malheureux au jeu.
1: Bon, écoutez, c'est quand même le principal. Mais enfin, on sait jamais, si un jour la roue pouvait tourner, ce serait sympa.
0: Ah, bah, super. J'attends votre coup de fil à 10h.
1: À 10h-10, vendredi matin. Je vous embrasse fort, Luc. Bonne fête à vous.
0: Oh. Bonne journée à vous.
1: À très bientôt. Dans un instant, on va parler avec Nathalie. On parle de nos souvenirs de 14 juillet ce matin sur votre radio Ici Héro.
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1: Une nuit dans une chambre de luxe dans un château du 19e, entièrement rénové, le château Saint-Pierre de Serjac à Puy-Salicon. Voilà le cadeau de la semaine. Venez discuter avec moi. 04 67 58

0: vous êtes foot, je vous rappelle que la demi-finale ce soir France-Espagne va être un très très grand moment. Et si vous êtes à Béziers, il y a un écran géant qui a été installé pour suivre le match tous ensemble, ouais.
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0: On se régale encore ce matin avec tous vos souvenirs de 14 juillet. On a eu un feu d'artifice qui s'est pas mal terminé. On a eu une colonie de vacances et un défilé surprise à Paris. On a eu beaucoup de jolis récits. On va aller à Caux pour entendre et écouter Nathalie. Bonjour Nathalie.
3: Bonjour.
0: Alors qu'est-ce qu'on fait aujourd'hui 14 juillet à Caux?
3: Eh bien, aujourd'hui, je fête les 40 ans de ma fille. J'ai accouché un 14 juillet.
0: Oh, génial! Voilà, super!
3: Mon souvenir.
0: Est-ce qu'il y avait suffisamment de pompiers?
3: Non, j'ai eu le temps d'aller à la clinique quand même.
0: Ah, oh, c'est génial. Racontez-moi ça pour le coup. On prépare, c'était une journée comme les autres. Vous saviez que ça pouvait arriver?
3: Non, mais c'était prévu pour un peu plus tard, mais le 13 au soir, j'ai bien dansé au bal du village.
0: Ah, ben
3: et
0: voilà.
3: Le lendemain, voilà, la petite a pointé son nez et aujourd'hui, on fête ses 40 ans.
0: Oh, c'est génial! Donc c'est vrai, elle a son jour férié, quoi.
3: Ah ben oui. Et puis elle avait toutes les années le feu d'artifice pour ses anniversaires. Alors elle était fière parce qu'elle croyait que c'était que pour elle.
0: Ah ben tu parles. Et puis du coup on fait un peu semblant pendant les 10 premières années que c'est nous qui l'organisons. Comme ça fait une grosse surprise.
3: Voilà, c'est ça, exactement.
0: On a même invité le président de la République. Regarde ce qu'il fait pour toi.
3: Voilà, c'est ça. Et d'ailleurs, elle a un caractère très explosif et c'est un vrai feu d'artifice. Et encore.
0: C'est génial, mais c'est vraiment drôle. J'avais jamais entendu quelqu'un né le 14 juillet. Du coup, la veille au soir, oui, le 13 juillet, vous aviez fait la fête un peu en mode normal et gros bidou, quoi.
3: C'est ça. Et le lendemain est arrivé.
0: Voilà. Quel souvenir! Eh ben, c'est super.
3: Ah oui, eh ben, c'est un souvenir, ça, on peut pas l'oublier.
0: Mais oui, c'est ça, c'est inoubliable pour de vrai, pour le coup, c'est vraiment ça.
3: Voilà.
0: Eh ben, super, Nathalie. Ben, alors, je vous souhaite, vous êtes sur la route pour aller la rejoindre, là, je suppose?
3: C'est ça, nous partons la rejoindre pour fêter ses 40 ans.
0: Eh ben, 40 ans! Eh ben, dis donc, ça passe vite, hein?
3: Oh oui, ne dites pas.
0: Il y a des petits-enfants ou pas encore?
3: Oui, il y a deux petites filles.
0: Deux petites filles.
3: Lisa et Lou.
0: Que des filles, voyons.
3: Oui, que des filles. J'ai eu deux filles et j'ai deux petites filles.
0: Ah ben effectivement, ça doit être explosif.
3: Voilà, c'est ça.
0: Eh ben amusez-vous bien, mesdames.
3: Eh ben merci.
0: Gros bisous.
3: Merci ici, Héros. Au revoir.
0: Joyeux anniversaire et bonne fête à toute la famille. Et soyez bien à l'écoute. Hein. 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On parle de vos souvenirs de 14 juillet. Difficile de faire mieux que Nathalie, qui a eu un accouchement un 14 juillet. On a eu une femme enceinte tout à l'heure aussi, un 14 juillet. Vos bals de pompiers, vos bals de village, vos feux d'artifice. Je vous attends.

0: Isabelle Adjani. Isabelle Adjani qu'on a vu surprise hein, dans le premier épisode de l'émission Drag Race France sur France 2. Si vous l'avez loupé, allez voir ça sur le replay. C'est rigolo de la voir comme jury. Et il paraît qu'elle a été super cool. Pas de caprice de star, rien du tout. Bravo Isabelle.
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0: Nous parlons de nos souvenirs de 14 juillet, bal des pompiers, feux d'artifice ou événements extraordinaires arrivés un 14 juillet. Je dis extraordinaire parce que depuis tout à l'heure, on a eu quelques-uns. J'avoue que je ne m'attendais pas du tout à ça. Direction Marseillan, on accueille Sylvie. Bonjour Sylvie.
3: Oui, bonjour Virginie.
0: Comment allez-vous ce matin?
3: Oh, bah, super bien.
0: On est tranquille, on est en vacances?
3: Ah, c'est ça. Mais moi, je suis maintenant en grandes vacances.
0: Ah, c'est les grandes vacances depuis longtemps?
3: Non, non, c'est tout récent, mais voilà, j'apprécie quand même.
0: C'est vrai, ça se passe bien?
3: Ouais, génial.
0: Il y en a qui prennent tout de suite le virage en mode c'est cool, et il y en a qui ont besoin d'un petit peu de temps pour s'habituer quand même.
3: Ah ben non, mais moi j'ai... Non, non, c'est bon.
0: Non, merci, moi ça va. Le réveil est jeté.
3: Va, j'ai donné.
0: Ah, c'est bien. Plus de réveil le matin.
3: C'est ça, ah, ça c'est très, très
0: quel
3: cool.
0: Kiff.
3: Vraiment.
0: Ah ouais, quel kiff. Si on arrive, quoi, si on arrive à en profiter, c'est un super kiff. Et à plus ouais, à Marseillan, ouais, vous êtes quand même...
3: J'ai bien l'intention d'en profiter le plus longtemps possible.
0: Ah, génial. Alors, 14 juillet, un souvenir, il y a quelque chose qui vous est revenu, Sylvie?
3: Ah ouais, il y a quelque chose qui m'est revenu avec la chanson de U2, en fait. Mmh. Parce que en 2001, j'étais vigie des feux de forêt.
0: Ok.
3: Et donc, je surveillais les feux, hein, c'était... voilà. Et en fait, j'étais au-dessus de Nice.
0: Okay.
3: Sur un poste d'observation au-dessus de Nice. Et c'est U2 qui m'a fait le souvenir de tout ça parce que j'avais la maison de Bono à surveiller, entre autres.
0: C'est vrai voilà. Qu'il y a une maison là-bas, lui.
3: Ouais, à Aise.
0: Ah ouais.
3: Il habite à Aise. Ouais. Wow. Ouais.
0: Dans les Alpes-Maritimes.
3: Et puis je peux vous dire que c'est un mec vraiment très très cool parce qu'un jour il est monté me voir en me disant merci de surveiller ma maison. C'est vraiment.
0: Non.
3: Vraiment bien. Ouais, si, si.
0: Super.
3: Et donc, ce 14 juillet-là, eh ben, je peux vous dire que ça a été absolument extraordinaire parce que les pompiers venaient d'œuvrer pendant 4 jours d'affilée sur un feu.
0: Ouais.
3: Et vraiment, ils étaient exténués. Pour eux, c'était pas le bal, hein, c'était vraiment.
0: Eh oui.
3: Et ils étaient venus se reposer sur mon poste. Et donc le soir arrive, ils étaient tous un peu flingués. Et en fait, quand les feux ont commencé à péter de tous les côtés, ça a été un moment magique.
0: Ouais.
3: Parce que il y avait des feux de partout. Moi, j'étais sur un poste d'observation, donc fatalement, j'avais plusieurs communes autour de moi.
0: Ah oui.
3: Notamment toute la vallée du Paillon, la vallée des Merveilles, et puis la mer, quoi.
0: Oh.
3: Et il y avait beaucoup de feux qui étaient tirés sur la mer.
0: Oh, donc les couleurs, ça devait juste d'être dingue. Complètement.
3: Mais c'était un ciel entier de feux d'artifice, quoi.
0: Ouais.
3: Et ça, j'en ai un souvenir presque ému, quoi. Je suis
0: ça s'entend,
3: quand
0: ouais.
3: Je me souviens de ça, pour moi, c'était de la magie, de la féerie. C'était vraiment incroyable, d'autant plus qu'on venait de vivre des moments difficiles. Et là, du coup. J'en profite vraiment pour rendre hommage à tous ces pompiers parce que c'est vrai que pour eux l'été c'est pas la fête, hein,
0: eh oui.
3: D'accord.
0: Surtout cette année.
3: Il y a pas que le bal des pompiers, voilà. Et puis en même temps rendre un hommage aussi à tous les anges de Nice, voilà.
0: Ouais. Je vous embrasse fort, Sylvie. C'était chouette de vous entendre. Merci beaucoup.
3: Mais vraiment, c'était merveilleux. Je veux vraiment partager quelque chose de féerique, quoi.
0: On a vu toutes les images, là. On vous imagine vraiment tout en haut d'une espèce de montagne avec des couleurs tout autour de vous.
3: Et on a tout vu. De Nice.
0: Ouais,
3: c'était fabuleux, fabuleux.
0: Merci à vous, Sylvie. Merci d'avoir partagé
3: Merci
0: ça.
3: Merci à vous.
0: À
3: bonne
0: très
3: journée.
0: Bientôt. Au revoir.
3: Au revoir.
0: Nous allons à Prades-le-Lez accueillir Huguette. Bonjour, Huguette.
4: Bonjour.
0: Dites donc, j'en ai eu des accouchements un 14 juillet.
4: Ah ben moi, mon fils, il est né le 14 juillet. Je suis rentrée le 13 au soir. Le papa, il a regardé le feu d'artifice, dit toi. Et puis, ben, il est né le 14 matin.
0: Mais c'est génial, ça, c'est drôle.
4: Ouais, et puis, alors, tous les feux d'artifice, dès qu'il était petit, on lui disait que c'était pour lui. Alors, il était ravi.
0: Ah ben, tu m'étonnes. Ça évite d'acheter des gros cadeaux, hein.
4: Ah oui, c'était un énorme cadeau.
0: Ah, c'est super. Et il y a un accouchement qui s'est bien passé, tranquillement?
4: Ah oui, très très bien. Et puis bon, prévu dans cette période en plus, donc c'était génial.
0: Ça va, ça ne vous a pas privé de faire la fête du 14 au soir, du petit bal et tout?
4: Non, j'avais tellement un beau cadeau.
0: Oui, tu m'étonnes, oui. Si tout se passe bien après, c'est cool. Et le mari, du coup, il avait pu réussir à se lever parce que s'il avait fait la fête la veille au soir,
4: matin, le matin, on l'a prévenu du téléphone. Venez vite, parce que ça va arriver.
0: Ah, et il est arrivé. Sans tambour ni trompette.
4: Non, il était ravi. D'arriver au bon moment, quoi.
0: Ah, c'est super. Et comment il s'appelle, le petit?
4: Nicolas.
0: Et le petit, il a quel âge aujourd'hui, du coup, alors?
4: 38 ans.
0: 38 ans, Nicolas, aujourd'hui.
4: La dame avant, c'était 40 ans, moi, c'est 38.
0: Ah, mais c'est trop cool, c'est trop mignon, ce truc d'accoucher
4: voilà,
0: à 14 juillet.
4: Mon fils est né le 14 juillet.
0: Et vous allez le voir, là, aujourd'hui? Vous allez pouvoir faire la fête avec lui un petit peu?
4: Ah, on mange tous ensemble, évidemment.
0: Oh, évidemment. Eh ben, profitez-en bien, les gars, super.
4: Merci.
0: Je vous embrasse fort.
4: Allez, bon 14 juillet à tout le monde.
0: Bon 14 juillet, Huguette à Prades-le-Lez en famille. Et soyez bien à l'écoute, hein, tous ceux qui ont appelé encore aujourd'hui. Rendez-vous demain 9h. On va continuer de vous proposer chaque jour des sujets. 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
0: Des petits retards de train encore ce matin, ça va de 5 minutes en direction de Marseille jusqu'à 15-20 minutes pour Avignon ou Bordeaux à la gare Saint-Roch à Montpellier. Donc allez voir sur le site internet avant de partir. J'en profite aussi pour vous dire qu'avec les températures qui remontent aujourd'hui, on est en risque élevé incendie ce mardi 14 juillet dans l'Hérault. Il y a 7 massifs forestiers qui sont concernés, donc attention aux travaux. Vous savez, il y a des réglementations précises pour ces jours-là et on vous précise, pas de feu. Pas de barbecue, pas de mégots jetés au sol, bien évidemment. Et en cas de départ de feu, vous pouvez alerter les secours. Vous composez le 18 ou le 112. Vous avez toutes les infos sur le site risque-incendie-prévention.fr. Merci à tous.
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0: Bon 14 juillet à vous. Merci d'avoir choisi votre radio locale. Il est 10h. Salam Daoui, c'est le choc très attendu depuis le début de la compétition.
19: Et oui, ce soir, première demi-finale du Mondial, l'équipe de France, vice-championne du monde en titre, défie l'Espagne, championne d'Europe. Le coup d'envoi, c'est à 21h, un événement à vivre sur Ici Hérault, soirée spéciale 100% bleu dès 20h. Et puis, notez bien que chez nous, à Béziers, un écran géant devant la mairie pour suivre la rencontre. À Castelnau-le-Lez aussi, c'est place de l'Europe. Le Tour de France est de retour après une journée de repos. Le peloton reprend la route pour une étape qui s'annonce explosive. Un parcours montagneux dans le Cantal entre Aurillac et le Lioran qui promet une belle bagarre entre ténors du classement général. Une étape à suivre là aussi sur Ici. Tadej Pogacar est toujours en jaune. Un très long défilé européen à Paris pour le 14 juillet. La France met à l'honneur l'Ukraine et ses alliés, la coalition des volontaires qui rassemble en tout 37 pays. Chaque nation sera représentée par un contingent. Du coup, jamais Juillet, autant de militaires n'auront défilé sur les Champs-Élysées. Et puis à Béziers aussi, il y a un défilé, il commence dans un quart d'heure environ sur les allées Paul Riquet. Les pompiers de l'Hérault envoyés en renfort sur les incendies en France, un groupe d'intervention en Lozère où le feu dans le secteur de Saint-Bonnet-Laval a été fixé hier en début de soirée. Un groupe d'intervention en Seine-et-Marne également, engagé sur le feu de Fontainebleau. Des hommes sont également allés prêter main forte à leurs collègues de l'Aude et de la Drôme. Un couple de touristes libertins du Cap d'Agde condamné pour trafic de stupéfiants. 2 ans de prison avec sursis. Tous deux ont été arrêtés il y a une semaine dans un établissement du camp naturiste en possession de petites fioles avec dedans des liquides de couleur bleue ou verte. Chez eux, les policiers ont saisi du GHB, de l'ecstasy et de la cocaïne. Ils ont déclaré que tous ces produits étaient destinés à leur consommation personnelle. Suite à un incendie à la déchetterie de Castelnau-le-Lez, la métropole de Montpellier fait savoir que le site n'accepte plus un certain nombre de produits chimiques, peintures, solvants, huiles. Les personnes qui souhaitent se débarrasser des produits de ce genre doivent désormais se rendre à la déchetterie du Crès.
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19: On dirait que le ciel se dégage, Virginie Vives.
0: Ça se dégage, devant moi du soleil, derrière encore un petit peu de nuages, c'est ce qui était prévu. Hein. Comme hier, on a une matinée un petit peu chargée en nuages bas sur les plaines, mais aussi sur le littoral. Alors, il risque de partir un petit peu plus tôt sur le littoral, parce que vous avez la brise marine, vous, la chanceux que vous êtes. 40 km/h en rafale, ça va faire du bien, parce que nous, on est vraiment un peu en pégasserie, on peut dire ça, ça colle un petit peu.
19: Ah, pégasserie, je ne suis pas sûr.
0: Pégasserie. 18 à 23 degrés ce matin, mais avec un ressenti 49, 21 degrés à Béziers, Clermont-l'Hérault, 22 à Montpellier, Palavas et Lunel, 23 à 7 ce matin, et cet après-midi ça va grimper, 30 pour le bassin de Thau, 32 à Montpellier-Béziers, 33 à Lunel, 34 à Saint-Pons-de-Thomières. Le plus chaud, comme toujours, c'est Ganges, 37 degrés attendus cet après-midi, ce sont des températures évidemment sous abri que je vous donne, donc ça va vraiment chauffer bien fort. Demain, on sera exactement dans le même type de temps, des nuages bas le matin, notamment sur la zone littorale, le soleil qui sera là pour tout le monde ailleurs et des températures qui seront à peu près stationnaires, ça risque de grimper encore par endroits demain, 20 à 23 le matin, 30 à 38 demain mercredi après-midi. 10h03, pas grand chose à vous signaler sur les routes de notre département. On voit que c'est un jour férié, tout roule.
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0: Et un invité que je vais vous présenter dans quelques minutes. Non, ça n'est pas la dame de Haute-Savoie. C'est une dame, mais elle n'est pas de Haute-Savoie. On va lui demander d'où elle est. Elle va nous parler d'un château, le château Saint-Pierre de Serjac, à l'honneur ce matin.

0: Le feu d'artifice est annulé à Montpellier, mais si vous êtes quand même à Montpellier aujourd'hui et ce soir, il y a un concert gratuit sur le parvis de l'Hôtel de Ville. Rendez-vous à 21h avec l'Orchestre National Montpellier-Occitanie et les chœurs de Montpellier-Occitanie. Ça va être très très très joli et c'est gratuit.
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0: Nouveau programme pendant l'été de 10h à 11h. On prend le temps de rencontrer un Héroltais, une Héroltaise sur votre radio locale. Et l'idée, c'est qu'il nous raconte ce qu'il est, son parcours ou de quoi il s'occupe. Ça va être le cas de Lise Bergonnier, mon invitée du jour. Elle va nous rejoindre dans 5 minutes. Elle est la responsable expérience et responsable œnotourisme au château Saint-Pierre de Serjac, à Puy-Salicon, celui dont je vous parle depuis une heure. Là, vous savez, le gros cadeau de la semaine. Hôtel 4 étoiles, spa, restaurant. Il a été entièrement rénové. C'est un château du 19e à la base. Il fait aujourd'hui partie des sites d'exception en langue Doc, commencer de travailler dans et pour un endroit pareil, et ben on va lui demander. On va d'abord écouter la toute nouvelle chanson de Gauvin Serre. S'il est de retour, on écoute 4 enfants plus loin. Je vous souhaite une très belle matinée, j'espère que tout va bien. Je vous souhaite un bon 14 juillet, peut-être on est en repos aujourd'hui.

0: Boulevard de l'Enfance, c'est le dernier album de Gauvin Serre. S'il est sorti, vous venez d'écouter le premier extrait sur votre radio locale.
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0: Il est 10h11, je vous souhaite la bienvenue. On invite chaque matin un héroltais ou une héroltaise autour de la table pour nous parler de lui et de ce qu'il fait. Bonjour Lise Bergognier.
3: Bonjour.
0: Je suis ravie de vous avoir à la table d'Ici Héros. Vous êtes responsable expérience et responsable œnotourisme au château Saint-Pierre de Serjac à Puy-Salicon. On est juste à côté de Béziers, juste à côté de Pézenas. Vous pouvez déjà nous expliquer qu'est-ce que c'est votre boulot responsable expérience et le SAV ? C'était super.
3: Alors, je m'occupe principalement donc de tout ce qui a rapport aux expériences sur site et hors site. C'est-à-dire que à la fois, donc comme vous avez dit, le no-tourisme, c'est-à-dire que je propose des dégustations en accord mets et vins, par exemple avec les vins du domaine, un accord vin et fromage, un accord vin et chocolat, des accords avec des mises en bouche. Et à côté de ça aussi, je m'occupe donc des expériences avec les partenaires extérieurs. C'est-à-dire qu'on peut faire venir sur site des intervenants, comme par exemple un atelier autour du végétal, un atelier autour de la colorimétrie, ou alors justement proposer des excursions à l'extérieur du château avec tout ce que peut proposer en fait l'environnement. Donc vous avez le canoë-kayak, vous avez du canyoning avec toutes les...
0: Ah, donc responsable voilà. Expérience, c'est vous créer des activités pour mettre en valeur le château.
3: C'est tout à fait. Et à la fois pour promouvoir aussi notre belle région.
0: Vous me disiez en préparant l'émission, je disais que je connaissais pas ce château. Alors nous, moi je suis plutôt côté Montpellierin, évidemment c'est toujours un tout petit peu loin. Mais et vous disiez que vous travailliez beaucoup avec l'étranger, parce que c'est du très très haut de gamme.
3: Alors,
0: la clientèle est plus étrangère.
3: En fait, on a donc le concept de nos châteaux, c'est un luxe décontracté. C'est-à-dire que on peut parler de très haut de gamme, mais on est en 4 étoiles. Et il n'y a pas ce luxe qui peut parfois, au contraire, où on peut apporter une certaine gêne si on n'a pas la sensation d'être, vous savez,
0: d'accord,
3: justement assez haut de gamme. Et là, en fait, ce que j'aime beaucoup et ce que ce qui me permet dans mon travail de me sentir aussi à l'aise, c'est ce côté justement luxe et contracté où tout le monde se sent chez soi.
0: D'accord.
3: Et ça permet aussi justement avec le fait qu'on a le restaurant ouvert sur les locaux, le spa ouvert sur les locaux, que tout le monde apprécie de pouvoir profiter de ce lieu qui est complètement un échappatoire en fait. Vous réalisez que là, l'endroit, donc ce château Pinardier du 19e, sur 5 km à la ronde, on n'a pas d'architecture moderne.
0: Ah ouais.
3: Donc, on est vraiment dans
0: hors
3: une
0: temps.
3: Ville hors temps, complètement coupée du temps, au milieu des vignes. Et vous êtes avec le confort moderne, mais l'authenticité du 19e.
0: Vous l'avez dit, c'est un hôtel 4 étoiles, donc il a été entièrement rénové. Château 19e, vous avez cité le fameux terme de château Pinardier,
3: oui.
0: C'est ces fameuses folies biterroises du 19e qu'on les a appelées comme ça, parce que c'était à la fois des châteaux, des domaines viticoles. Vous voulez rappeler cette particularité du château Pinardier, Pinard pour le vin?
3: Exactement, alors c'est assez amusant, parce que c'est là d'où vient ce terme. En fait, au 19e siècle, une période où on buvait du vin pour survivre, hein, parce qu'on avait une grande consommation, très forte. Voilà. Oui, parce qu'on n'avait pas confiance en l'eau et le vin permettait de tuer certaines maladies.
0: De s'hydrater.
3: Voilà, de s'hydrater. Et en fait, donc, à cette période, on consommait énormément de vin. Et en fait, autour de 1860, nous avions le phylloxéra, ce petit insecte qui est venu décimer toutes les vignes en Europe. Ça a été un vrai désastre. Mais dans le Languedoc, pendant 25 ans, on a réussi à échapper au phylloxéra. Ce qui fait que, avant justement qu'ensuite, qu'ils greffent avec les pieds américains, pendant 25 ans dans le Languedoc, on a produit pour toute la France.
0: Eh oui.
3: Ils ont fait énormément d'argent.
0: Tout ce qui se produisait
3: voilà,
0: se vendait.
3: Tout ce qui se produisait se vendait. Donc, le fait tout d'un coup qu'ils fassent beaucoup d'argent, ils ont été à la recherche de la notoriété qu'ils avaient sur Bordeaux. Donc, ils sont allés chercher un architecte bordelais. D'ailleurs, pour Saint-Pierre de Saint-Jacques.
0: Monsieur Garros.
3: Oui, monsieur Louis Garros, tout à fait. Cet architecte bordelais a construit plus de 11 châteaux, en fait, entre Béziers et Narbonne, dont Château Saint-Pierre de Serjac.
0: Okay.
3: Mais avec l'architecture un peu plus bordelaise, vous savez, voilà, des tours pointues, de l'ardoise, pas ce qu'on trouve normalement dans le Languedoc.
0: Exactement, c'est pour ça que quand on voit les photos, on le voit, on le repère. Il reste quoi aujourd'hui, parce qu'il a été rénové, il reste quoi de cette époque-là? Parce qu'on est toujours dans un mélange de pierres, très effectivement notaire bordelais, les toits très pointus. Est-ce qu'il y a des choses qui ont été gardées ou tout a été complètement rénové?
3: Ah non, au contraire, ouais. Tout a été gardé dans l'authenticité.
0: Ouais.
3: Alors, on est sur une pierre un peu plus, plus chaude maintenant, je dirais, où il a fait quelque chose qui reste un peu plus moderne que le style du 19e.
0: Oui, et puis plus confortable.
3: À la fois, voilà, plus confortable, mais à la fois les sols ont été gardés, vous savez, voilà, les décorations, tout est vraiment authentique à l'intérieur.
0: On va parler justement de la décoration. Le château a été vendu au cours de son histoire. Il est devenu donc une résidence hôtelière de luxe. Vous allez nous raconter, Lise Bergonnier, ses travaux et comment il est là à l'intérieur en 2026 dans quelques minutes.
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0: La fête Amir pour ce 14 juillet.
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0: Notre invité de l'été du jour nous fait un petit peu rêver hein, ce matin. On est à Puy-Salicon, un village médiéval juste à côté de Pézenas-et-de-Béziers, précisément entre Pouzolles et Magalas. On visite le château Saint-Pierre de Serjac. C'est un hôtel spa 4 étoiles, il y a un restaurant aussi. Membre des sites d'exception en Languedoc, Lise Bergognier y est responsable expérience et responsable œnotourisme. Avant de le voir, ce château, on longe une longue allée comme ça qui est bordée de cyprès. Alors moi je ne l'ai pas vu en vrai, je vois juste les photos depuis une semaine puisque nous offrons une nuit pour nos auditeurs cette semaine quand ils viennent discuter avec nous de 9h à 10h. Il y a 8 chambres mais il y a aussi des maisons de maîtres. Il y a plusieurs façons de vivre l'expérience Château de Serjac.
3: Oui, alors ce qui est amusant en fait, c'est que ce domaine, il existe depuis, enfin en tout cas on a des données depuis le 13e siècle, comme quoi il a appartenu à beaucoup de propriétaires différents, dont les évêques de Béziers. Parce qu'avant en fait, donc on a commencé, vous savez, les personnes qui s'occupaient du viticole, disons que ça a commencé par les Grecs, puis les Romains, puis les églises. Et ensuite, la négociation de vin est arrivée, et donc ce sont les barons qui ont acheté ces domaines pour négocier du vin.
0: D'accord.
3: Et ce qui est amusant, donc, c'est que depuis, entre 1911 et 2011, c'est le baron Cyprien de Crozal qui a vécu dans ces lieux, enfin qui a vécu dans ces lieux plutôt le week-end, parce que monsieur avait déjà plusieurs domaines
0: dans le Languedoc. Folie-Montpellier-Rennes, on vient à la campagne.
3: Exactement. Et donc, il a rajouté le château à la période des Folies Vigneronnes en 1896. Et il a construit, donc, il a rajouté ce beau château Pinardier en 1896. Mais le domaine était déjà existant.
0: D'accord.
3: Et en fait, le domaine, il était organisé, vous aviez, comme tous les domaines à cette époque, trois personnes les plus importantes qui étaient le ramoneur, parce qu'il évitait les feux, le maréchal ferrant, parce qu'il s'occupait aussi de toute la ferronnerie, et le manager du domaine qui s'occupait aussi donc, de la vigne.
0: D'accord.
3: Et en fait, donc, les bâtiments sur lesquels on arrive par cette grande allée sont en fait l'arrière du domaine, où était la ferme, où étaient les employés.
0: Bien
3: donc
0: sûr.
3: ça a été rajouté. L'entrée initiale se faisait complètement de l'autre côté.
0: De l'autre côté.
3: Par une toute petite route de vigne, et on arrivait sur le château.
0: Voilà. Bim.
3: Okay. Un côté plus ostentatoire que justement d'arriver par les poules et les cochons.
0: À quelle période on passe d'un propriétaire privé, donc de Crozal, à une résidence hôtelière? Ça s'est fait dans les années 2000?
3: Tout à fait. Alors, Carl O'Hanlon, mon directeur, a acheté les lieux en 2011. Et 5 ans de rénovation plus tard, donc aujourd'hui, en fait, les 10 ans d'anniversaire de notre château Saint-Pierre de Serjac. Donc, il a fallu quand même 5 ans pour transformer le lieu. Et donc, avec dans le château, nous avons 8 chambres d'hôtel, 4 étoiles. Et ensuite, c'est entouré, donc tout est d'origine, donc tous les bâtiments anciens du domaine ont été transformés en 36 villas indépendantes, de 2 à 4 chambres.
0: Oui, donc tu peux vivre là-bas, il y a le lave-vaisselle, il y a tout, vous expliquez bien, il y a la cuisine, c'est des endroits de villégiature, quoi.
3: Oui, tout à fait, et c'est exactement le terme, voilà, qu'il souhaitait. En fait, on peut tout à fait être indépendant pendant une semaine dans sa propre villa ou profiter des facilités de l'hôtel
0: et du spa. Comment c'est pour vous de travailler dans un endroit pareil? C'est dingue. Vous avez les bureaux là-dedans?
3: Non, alors on n'a pas les bureaux là-dedans. J'ai des bureaux sur Béziers et c'est vrai que je préfère passer du temps au château.
0: Ah bah oui. Non, mais ça doit être extraordinaire.
3: C'est un lieu incroyable parce que, comme je vous ai dit, on est coupé du monde, on est entouré de vignes. Il n'y a pas de. À 5 km à la ronde, vous n'avez pas de construction moderne. Donc, on peut, même dans mon travail, c'est un échappatoire.
0: Ouais. Mais juste, c'est facile. Je ne renie pas du tout la qualité de votre travail. Mais c'est facile d'avoir de l'imagination et de vendre un truc quand tu as un produit pareil. Parce que quand on voit 3 photos, oui, je prends. Bah oui, évidemment. Oui,
3: voilà, c'est ça. C'est un travail très ludique. Bon, après, j'ai 40 ans, j'ai fait ma carrière pour arriver à faire autant plaisir au travail.
0: Bien sûr, bien sûr.
3: Mais j'apprécie énormément mon travail et toute la créativité qu'il y a aussi dans ce travail.
0: Est-ce qu'il faut avoir pour donc créer des nouvelles expériences pour ces clients? Vous nous avez dit qu'ils viennent du monde entier. On va terminer dans quelques minutes par parler du côté viticole, parce qu'il y a 80 hectares de vignes. C'est un gros domaine viticole, on produit du vin. On en parle juste après les Rita Mitsuko sur votre radio locale. Merci d'être avec nous. Thank you.

0: Vous le savez, hein, beaucoup de feux d'artifice annulés, mais il y en a quand même. Il y en a notamment à 7 ce soir à 22h45. Il va être lancé depuis une barge, donc il est visible à la fois depuis l'esplanade et depuis la plage. Chanceux que vous êtes. On essaie de vous donner des idées de sorties chaque jour à 9h30, 10h30, 11h30. Vous êtes peut-être dans la région, vous arrivez juste là pour les vacances. Pas facile de savoir quoi faire et par où prendre l'Hérault parce qu'il se passe beaucoup de choses. La ville de Palavas prend soin de ses touristes. Ce week-end, vous avez des animations tous les soirs. Rendez-vous samedi soir à partir de 21h. Il y aura un orchestre guinguette qui sera là, qui va pouvoir vous faire danser. C'est sur le quai Paul Quinck. Et dimanche, pareil, il y a encore un autre orchestre qui sera là. Et les deux soirs sont gratuites. Donc rendez-vous sur le quai Paul Quinck samedi et dimanche soir à Palavas pour faire la fête. Et puis si vous organisez des choses, vous n'hésitez pas, vous nous tenez au courant, vous pouvez nous envoyer un mail, mais aussi un message WhatsApp, le numéro 04 67 58 6000. Vous faites comme avec la famille ou avec les amis, vous nous écrivez un petit truc écrit ou alors vous faites un vocal. Écoutez Hélène.
1: 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Alors notez la date, samedi 18 juillet à Autignac.
0: Bonne fête à vous. 04 67 58 6000, c'est le numéro du WhatsApp. Dès que vous organisez quelque chose, hop, un petit message à votre radio.
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0: On visite le château Saint-Pierre de Serjac ce matin, un hôtel spa 4 étoiles, restaurant, membre des sites d'exception en Languedoc. Je suis toujours avec Lise Bergonnier qui est responsable expérience et responsable onotourisme. On l'a dit, au départ le château est un château pinardier, rénové comme un château pinardier au 19e siècle. Et donc c'est toujours un domaine aujourd'hui, 80 hectares de vignes.
4: Oui, alors... C'est pas rien, hein. Tout à fait, c'est tout de même beaucoup. Non, ce qui est amusant, c'est qu'en fait, le Saint-Pierre de Serjac a été utilisé par les moines comme un laboratoire des vignes. Donc en fait, vous avez, ce qui est assez atypique, c'est que vous avez 15 cépages différents, 15 variétés de raisins différents sur le domaine.
0: Ah, génial!
4: Donc c'est très agréable de venir en septembre et d'aller goûter les 15 cépages différents.
0: Plus que les 15-20, 6 mois plus tard.
4: Voilà.
0: Donc vous faites du blanc, du rouge, du rosé.
4: Oui, tout à fait. Oui.
0: Identification IGP, il y a une cave et il y a des vins.
4: Voilà, on a donc nos vins du domaine sur place. Vous avez donc un blanc, un rouge, un rosé et haut de gamme, un blanc et un rouge.
0: Vous, votre métier, vous nous l'avez expliqué en début d'émission, responsable expérience, c'est aussi de créer justement des activités qui promeuvent aussi le vin que vous faites. Quelle est une des activités que vous aimez beaucoup, celle qui est la mieux reçue par vos clients ou celle qui fait le plus vendre? Parce que le but, c'est quand même de vendre de la bouteille. Est celle qui marche le mieux?
4: Alors, celle que j'apprécie beaucoup, c'est le secret de terroir. Parce qu'en fait, il y a un partenariat. Donc, les vignes appartiennent à la famille Bonfils, qui ont aussi 17 domaines dans le Languedoc.
0: D'accord.
4: C'est un partenariat, c'est une association qui s'est faite avec mon directeur, qui s'occupe, lui, de la partie tourisme et architecture. Okay. Et en fait, donc, ce qui est intéressant, c'est que la famille Bonfils, qui sont vignerons depuis 6 générations, ont 17 domaines dans le Languedoc, et nous, on met en valeur 6 de leurs domaines. Et donc, il y a une dégustation qu'on appelle secret de terroir, qui nous permet, en fait, de découvrir 4 terroirs du Languedoc à travers leurs vins.
0: Okay.
4: Et donc, vous avez, on se promène dans le Roussillon, on se promène du côté de Corbières, du Minervois, de la Clape et de l'Hérault, justement de l'IGP Hérault. Et ça nous permet vraiment de voir, en fait, la typicité de chaque territoire et de montrer aussi qu'on ne peut pas dire ou non si on aime le vin du Languedoc, ça dépend vraiment de là
0: sûr.
4: Où il pousse.
0: C'est pas tous le même.
4: Voilà, tout à fait.
0: On le parlait, vous avez une clientèle donc haut de gamme, nationale, régionale, nationale et internationale. Qu'est-ce qu'ils aiment, les internationaux, les Américains, que vous draguez beaucoup là en ce moment, comme tous nos ignorants, ils aiment quoi? Ils aiment plus le rouge? Ils aiment plus le blanc? Le rosé?
4: Alors, c'est assez amusant. Ils ont une image du rouge assez cliché de dire « Ah, oh, moi, j'aime pas le rouge.
0: Ah. »
4: botanique. Et donc, on leur fait découvrir nos vins rouges fruités du Languedoc.
0: Ah bah ouais.
4: Je mets en valeur le fait que le soleil apporte de très beaux arômes fruités. Et c'est vrai que j'arrive à les convaincre parfois, justement, à boire du rouge en apéro aussi.
0: Ah, ils ont des petits a priori comme
4: voilà.
0: Ça sur le rouge.
4: Oui, ils ont des petits a priori. Et puis après, sur le blanc aussi, justement, dans la dégustation, c'est le seul moment, en fait, où on prend le temps, où on fait travailler tous nos sens. Et tout d'un coup, on découvre un vin complètement autrement.
0: Ouais.
4: Et donc, ils ont parfois des généralités un peu à dire que oh, le vin blanc c'est acide, le vin rouge c'est trop tannique. Et en fait, on va aller dans la subtilité et leur faire comprendre que non, qu'on passe d'un blanc d'apéritif ou un blanc en fût et vous aurez quelque chose de très différent en bouche. Et donc, c'est vrai qu'une heure de dégustation, ça fait voir les choses vraiment différemment.
0: Ah ben, et puis, façon de goûter.
4: Voilà.
0: Ça doit être chouette. Quand vous partez de là, vous dites, ils arrivent avec ça, ils repartent avec autre chose. Vous oui. leur avez donné quelque chose pour toujours.
4: Oui, c'est ce que j'aime aussi. En fait, c'est ce que j'aime beaucoup dans mon travail, c'est cette transmission.
0: Ah ouais.
4: Et la façon que moi, j'ai appris en me passionnant pour le produit, en travaillant avec mes amis vignerons. Et donc, c'est très amusant de transmettre quelque chose qui est déjà une passion pour moi et du coup, beaucoup plus facile à faire entendre. La façon dont je l'explique, il y a tellement de plaisir moi quand je le fais que du coup ça s'entend et ils
0: voient que c'est sincère.
4: Voilà. Ils voient que c'est sincère et ils me le disent souvent d'ailleurs. Et du coup c'est vrai qu'ils l'entendent de manière plus, je dirais oui, plus facile et leurs a priori peuvent tomber grâce à ça.
0: Plus rapidement. Alors je vais continuer à vous demander de transmettre parce qu'on demande à nos invités de nous donner des petites astuces. Vous connaissez beaucoup de choses dans la région, vous allez dans des endroits très très différents. Si est-ce que vous avez un restaurant à nous recommander du côté de Pézenas, de Béziers? De Puy-Salicon.
4: Alors justement, oui, c'est très agréable de mettre en valeur un petit restaurant à Puy-Salicon qui s'appelle le Pic à Mandil, qui est une cave à vin et cave à manger.
0: Okay.
4: Et donc pendant l'été, il a un super jardin aussi avec le bruit des cigales où on peut apprécier quelques tapas autour d'un très bon verre de vin de la région.
0: Ah.
4: Donc j'aime beaucoup cet endroit parce qu'il est très vivant. Il représente très bien tous les vins de notre région et de notre appellation. Donc c'est mon petit incontournable, le Pic à Mandil à Puy-Salicon.
0: Vous travaillez pour plusieurs châteaux, dont vous. Pour le coup, est-ce qu'il y a un endroit que vous aimez particulièrement dans les Rouen, un endroit qui vous appartient, un endroit où on n'entend plus parler français, anglais, où il n'y a plus de vin, l'endroit de Lise?
4: Oh, l'endroit de Lise, c'est pas évident parce que

0: Tellement de petits secrets comme ça dans les rôles. L'héros, il a une richesse incroyable et je ne m'en lasse absolument jamais.
1: Vous ne les dites pas tout hein, aux Américains et aux
0: Non, non, non, on ne leur dit pas.
1: Vous racontez pas
0: non, tout. Non, on les envoie tous au même endroit.
1: On finit avec une chanson de l'été que vous nous avez recommandée. On écoute Clara Luciani et comment qui s'appelle?
0: Alex Capranos.
1: Je ne connaissais pas ce morceau.
0: Summer Wine.
1: On écoute un peu.

0: Chanson très à propos. Pour une responsable motoriste. Je la connaissais pas, ça fait très très chanson western, j'aime beaucoup.
1: Très
0: jolie.
2: Et là, avec la cette voix de Clara Luciani.
0: Ensorcelante. Eh ben, merci beaucoup, Lise Bergoni. C'était un plaisir de passer cette heure avec vous. Je rappelle que vous êtes responsable expérience et responsable œnotourisme au château Saint-Pierre de Serjac, un hôtel spa 4 étoiles, membre des sites d'exception en Languedoc. Et je rappelle aussi, et je vous remercie, et votre patron aussi, d'offrir cette expérience justement à nos auditeurs. Cette semaine, c'est le cadeau de la semaine de 9h à 10h, les amis. On vous offre une nuit dans ce château pour que vous puissiez aller vivre votre expérience à vous. Merci Lise.
2: Merci.
0: Et bon été.
2: Merci.

0: aborigènes australiens chantaient, dansaient et dessinaient pour transmettre le savoir des anciens. Alors, à quoi ça ressemble exactement? Visite privée de la dernière expo du musée de l'Odève dans 3 minutes.
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7: Vous venez d'entendre qu'il y a un feu d'artifice à Montpellier. Je vous rappelle qu'évidemment, hein, le concert est absolument maintenu, mais le feu d'artifice est annulé. Il est 10h45, c'est l'heure du rendez-vous de l'été avec les sites membres du réseau des sites d'exception en Languedoc de notre région. Ce mardi, Naomi, vous nous emmenez à 20 minutes en voiture de Clermont-Lérault. On va en apprendre un petit peu plus sur l'art aborigène australien.
8: Direction l'Odève, on vous fait découvrir de l'art comme vous n'en avez sûrement jamais vu. Une nouvelle façon de concevoir la nature et le temps au musée de l'Odève. Musée qui a de quoi vous faire rêver cet été. Bonjour Aude Lavigne.
9: Bonjour.
8: Cet été, vous accueillez une exposition magnifique sur l'art aborigène australien, Le Temps du Rêve. Moi, ce titre, il m'a interpellée. Pourquoi Le Temps du Rêve?
9: Alors, Le Temps du Rêve, qui est une traduction pas facile parce que c'est un mot qui, en fait, régit la culture aborigène. C'est à la fois leur loi qui régit la vie des communautés. C'est à la fois la relation qu'ils entretiennent avec les grands ancêtres fondateurs qui, selon les aborigènes, ont créé le monde. Et donc, voilà, Le Temps du Rêve, c'est leur mode de vie, quoi.
8: Tout le monde n'est pas familier avec l'art aborigène australien. Par quoi il se caractérise?
9: Quand on regarde les œuvres, on va dire d'un point de vue purement esthétique, on voit ces points, ces lignes, ces tirés, voilà, des cercles concentriques. Donc, c'est un art très vibratoire. Après, justement, au-delà, on va dire, de ces techniques, ce que nous, on essaye de faire partager au public avec cette exposition, c'est qu'est-ce qui se cache derrière ces œuvres. Parce que ces œuvres, en fait, sont des médiums, plutôt. On va dire que ce qui est important pour les aborigènes, c'est l'acte même de peindre. Parce qu'en fait, chaque aborigène est détenteur, justement, et gardien d'un temps du rêve. Pour entretenir ce récit, il faut entretenir ce lien et le fait de chanter, de danser, mais aussi de dessiner et la façon, en fait, de garder le lien à ce grand ancêtre. Et pour eux, du coup, c'est aussi ce qui va permettre de garder l'équilibre du monde, en fait.
8: Votre mission aussi, c'est de rendre cette exposition accessible au plus grand nombre. Donc je crois que vous avez aussi tout un tas d'activités autour de cette exposition.
9: Oui, tout à fait. Ben, notre envie, c'est de donner plusieurs clés d'entrée et de rendre accessible cette culture qui est très loin de notre. Donc, comme à la fois, c'est quelque chose qui touche, hein, le public nous dit qu'ils sont émus vraiment par ces toiles. Ben, je pense que la curiosité est là. Donc, on propose, du coup, des visites guidées pour vraiment des tranches d'âge très différentes. Donc, pour les tout petits de 2 à 4 ans, bon, avec leurs parents, bien sûr, une visite pour les familles et la visite guidée pour les adultes. Là, vraiment, ça nous permet de rentrer dans à la fois l'histoire coloniale et décoloniale de l'Australie, de rentrer vraiment dans la technique et la symbolique qui se cache derrière ces toiles. Donc voilà, il y a ces trois visites. Il y a un audio guide également qui permet d'avoir accès aux données de la visite guidée de façon plus autonome. Et enfin, on propose aussi des ateliers de pratique artistique avec de la peinture sur écorce à la manière des aborigènes ou de décoration de boomerang pour, là aussi, donc s'exercer au geste, mais aussi se mettre dans la peau d'un aborigène autant que possible, hein, bien sûr.
8: C'est une très belle manière d'en apprendre plus sur l'histoire de l'humanité et de la Terre ou de découvrir l'art aborigène australien. Le musée de l'Odève vous ouvre ses portes tout l'été. Merci Aude pour cette présentation.
9: Merci.
8: Du musée.
9: Merci beaucoup et à bientôt, j'espère.
7: Ah bah oui, très bientôt puisque vous gagnez vos places en ce moment, les amis, pour le musée de l'Odève sur votre radio locale. Autre sujet, on dit souvent que le français est râleur. C'est vrai, indubitablement. On va écouter ce que disent les Français des Français. C'est très drôle et c'est en 2030.

0: Laurent Voulzy arrive sur votre radio locale ici Hérault.
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0: Il est 11h10, grâce à Muriel Jordan, chaque matin on apprend à mieux comprendre ce monde qui parfois va un petit peu trop vite. Ce mardi, Muriel, on se penche sur ce trait de personnalité qui caractérise souvent les Français.
3: Oui, en ce jour de fête nationale, célébrons justement cette caractéristique typiquement française, semble-t-il, râler. Nous serions, d'après plusieurs études, les champions du monde du râlage, surtout en voyage, en vacances. J'ai mené ma petite enquête, direction la rue, pour vous tendre mon micro au sujet des vacances. Je croise deux quadragénaires qui me confient que plein de trucs les agacent pendant les vacances, surtout ça.
4: Moi, c'est les Français qui estime que tout le monde doit parler français. Ça, j'ai un peu de mal. Au moins un petit mot dans la langue du pays, quoi.
5: Ouais, ils font pas trop d'efforts.
4: Ils font pas d'efforts.
6: Ils veulent pas parler aux autres Français aussi, les Français. Ils veulent que tout le monde parle français, mais ils veulent pas parler avec les autres Français.
7: Voilà. Vous avez bien croisé des Français à l'étranger, en vacances ?
8: Non, parce que souvent, on les reconnaît à un kilomètre, les Français, en vacances, avec leur accent et leur façon de réagir.
9: On les repère de loin. Bon, déjà, c'est les sans-gêne, voilà, ils font du bruit.
3: Ça rappelle un sketch d'Alex Lutz, qui avait entièrement raison, hein. Les Français, on les reconnaît, même à l'autre bout du monde. Dans un aéroport en Inde, par exemple, le Français, c'est le seul à ne pas faire la queue.
10: Il y a une file d'attente. Il y a une file d'attente, ça ne fait doute pour personne, hein, indéniablement. Parce qu'il y a quand même tout un tas de gens qui sont quand même agglutinés là-dedans, alors bon. Et alors, si vous en voyez un sur le côté, avec l'air de chercher une information en tenant le bras de sa femme comme ça, dépêche-toi pour ton bordel de merde! Ah, it is a file d'attente. On est en Inde, c'est pas écrit en français, alright. Oh là là. On est merveilleux.
3: Je sens que ça vous parle, hein, surtout si vous avez déjà fait la queue dans un aéroport.
0: Ah bah oui, bien sûr que ça nous parle cette mauvaise fois-là. Et il y a une étude scientifique qui dit que râler serait bon pour le moral, Muriel.
3: Oui, se plaindre à un ami ou à un proche rendrait plus heureux, selon les chercheurs. Les râleurs seraient plus susceptibles que les autres d'être satisfaits de leur vie et donc d'accéder au bonheur. Et ce qui est marrant, c'est que quand je pars vous interroger sur le fait de râler, eh bien ça vous fait râler direct, hein madame?
11: Oui, pourquoi vous dites un oui franc comme ça?
12: Parce qu'on râle toujours, de tout.
11: Mais sur quoi?
12: Sur tout.
11: Est-ce que vous trouvez, madame, qu'on râle énormément ici, plus qu'ailleurs?
13: Plus qu'ailleurs, je sais pas, mais on râle.
14: Non, mais c'est parce que les Français sont des râleurs. Il leur faut toujours plus que ce qu'ils ont, alors qu'ils n'ont qu'à aller un petit peu ailleurs voir ce qui se passe, ne serait-ce que pour notre sécu, nos machins. Attendez.
3: Bref, râler en vacances, c'est une tendance qui risque bien de durer, mais pour être heureux, il faut donc apprendre à ronchonner ensemble, mais avec une personne proche, une personne que l'on estime. Une façon de combattre le mal par le râle.
0: Si vous avez envie de rigoler avec ce sujet, je vous conseille une pièce de théâtre, un livre, mais tellement drôle et qui sera parfait pour vos vacances. Jean-Claude Rimbert, vous lisez « Les vacances », c'est de ma part.
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0: La France va affronter l'Espagne ce soir à 21h en demi-finale de Coupe du Monde de foot. On se prépare dans l'Hérault pour regarder ce match. On va en parler dans nos infos de 11h. Je vous souhaite une belle matinée. On écoute Laurent Voulzy, ça vous dit ?

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1: Bon 14 juillet à tous. Merci de le passer sur Ici Hérault, votre radio locale, il est 11h. Sébastien Garnier, c'est presque une finale avant l'heure. La France affronte l'Espagne ce soir en demi-finale de la Coupe du Monde de foot.
2: Oui, c'est à 21h. À Béziers, le public pourra suivre le match sur un écran géant installé devant la mairie. Idem à Castelnau-le-Lez, place de l'Europe. Dans le journal de midi, tout à l'heure, vous entendrez un supporter montpelliérain qui a le cœur coupé en deux. Il supporte à la fois l'Espagne et la France, puisque son papa est espagnol et sa maman est française. Sur le Tour de France. Après la journée de repos hier, le peloton reprend la route pour une étape qui s'annonce explosive. Un parcours montagneux dans le Cantal entre Aurillac et le Lioran. Un accident de la route cette nuit à Marseillan, au bord de l'étang de Thaux. C'est une voiture, seule en cause, a priori, qui a fait une sortie de route à vive allure. Bilan, deux blessés, deux femmes quinquagénaires, dont une incarcérée qui a été transportée à l'hôpital en urgence relative. En Lozère, l'incendie du secteur de Saint-Bonnet-Laval est fixé, mais toujours sous surveillance très active. Des reprises de feu sont à craindre. 108 hectares ont été parcourus par les flammes. 120 pompiers sont sur place, dont des renforts venus de l'Hérault, le SDIS 34 qui a aussi envoyé des hommes pour le feu de Fontainebleau près de Paris, également dans l'Aude et dans la Drôme. À l'occasion du défilé militaire du 14 juillet sur les Champs-Élysées à Paris, la France veut montrer que le réarmement est en marche. Près de 6700 soldats, plus de 300 véhicules, une centaine d'avions défilent ce matin. On n'a jamais vu autant de militaires sur la plus belle avenue du monde. L'Ukraine et ses alliés sont mis à l'honneur. Et puis à partir d'aujourd'hui, la région Occitanie reconduit l'opération Train Lio à 1 euro en faveur des jeunes de moins de 27 ans. C'est jusqu'au 15 août. Les jeunes peuvent ainsi sillonner toute l'Occitanie pour pas cher. L'été dernier, près de 890 000 billets avaient été vendus.
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2: Quel temps cet après-midi, Virginie ?
1: Du soleil. Ces nuages bas devraient normalement se dissiper. Ça va se dissiper plus vite du côté de la mer, puisque vous avez une brise marine qui nous souffle autour des 40 km/h en rafale cet après-midi. Donc les nuages comme hier vont vraiment se dissiper. Et ça va être une belle après-midi d'été. Pour l'instant, ça colle un peu, hein, je suis d'accord. 18 à 23 ce matin, on aura 30 à 37 cet après-midi. On gagne 2 à 3 degrés hein, par endroit par rapport à hier. Ça remonte nos températures, 30 sur le bassin de Thaux, 32 pour Montpellier et Béziers, 33 à Lunel, 36 à l'Audève, 35 à Clermont-l'Hérault. Le plus chaud cet après-midi, comme d'habitude, c'est Ganges et Olonzac, 37 degrés attendus. Pour demain, mercredi 15 juillet, le temps ne change pas, des entrées maritimes avec des nuages bas matinaux, notamment sur la zone littorale. Le soleil sera là très généreusement au-dessus de nos têtes tout au long de l'après-midi. Et les températures stationnaires demain, 20 à 23 le matin, 30 à 38. Ça grimpe un tout petit peu, 38 pour Olonzac demain après-midi. 11h03, la bonne nouvelle du jour férié, c'est qu'il ne se passe rien sur les routes de notre département. Tout est au vert. Je regarde un petit peu sur la gare Saint-Roch à Montpellier. Il y a toujours beaucoup de retard de train, hein, de 5 à 25 minutes. Là, Toulouse, Lyon, Avignon, Bordeaux, Marseille, il y en a pour tout le monde. Donc si vous avez un train à prendre ou quelqu'un à les récupérer pour la journée, allez voir sur le site de la SNCF avant de vous déplacer.
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1: Et bonne musique, on va jouer ensemble et écouter la toute nouvelle chanson d'Oria, Opus et Joe Dassin. Tiens, chanson de la victoire de la Coupe du Monde de rugby de France, si seulement ça pouvait marcher pour le foot, à ce soir les amis.
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0: La chanson d'Éric Biman français. Quelle chanson va sortir, tiens-nous? Est-ce qu'on va avoir une nouvelle chanson qui va célébrer peut-être la troisième étoile des Bleus? Eh ben, rendez-vous dans quelques jours pour le savoir.
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0: Une heure de jeu de 11h à midi, une heure de rigolade, je l'espère, une heure de gros cadeaux, ça c'est sûr. Voilà le principe de ce qui se passe sur votre radio locale ici, Héro, tous les T. J'en ai plein des cadeaux à vous proposer aujourd'hui. J'ai des places pour le tribute de Goldman, tribute to Goldman, jeudi soir aux arènes de Palavas. J'aurai des places pour l'Acrobranche, les Rochers de Maguelon, sublime à Villeneuve-les-Maguelones. Mais je vais commencer par vous proposer vos places pour deux gros spectacles de l'été. Ce sera le premier, les Folies Grusses. Les Folies Grusses qui sont de retour avec un nouveau spectacle. Et j'ai un pack famille pour vous, c'est-à-dire deux adultes, un enfant, ou deux enfants, un adulte. Vous ferez bien comme vous voulez. Rendez-vous le mercredi 15 juillet à partir de 19h, c'est à Béziers, les Folies Grusses. Presque deux heures de spectacle, c'est une comédie musicale qu'ils ont fait cette année. Donc il y a à la fois chanteurs, il y a à la fois un orchestre sur scène et des chevaux, évidemment 50 chevaux sur scène. Vous êtes déjà quelques-uns à avoir été voir ce spectacle, il paraît qu'il est exceptionnel. J'ai des places pour vous, un pack famille à prendre maintenant, et j'ai des places aussi pour aller voir Patrick Sébastien. Il est en concert, ce sera jeudi soir dans les arènes de Lunel. Il sera là dans le cadre du Lunelose Festival. La soirée de détente, de rigolade avec les chansons paillardes de l'humoriste. Combien de victoires pour ces deux cadeaux? Allez, on tourne la roue. On tourne pas la roue? Bon, on tourne pas la roue. Mais je peux vous dire qu'en gros, il faut nous appeler immédiatement pour jouer avec nous. 04 67 58 6000. Le pack famille pour les Folies Grusses à Béziers ou la soirée avec Patrick Sébastien jeudi soir aux arènes de Lunel dans le cadre du Lunel Hall Festival. Toujours pas de roue? Toujours pas de roue, bah, très bien. Eh bien, on va jouer ensemble. Faites ce numéro de téléphone.
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0: On va s'amuser, on va jouer, je vous prépare des petits jeux. Bah oui, les jeux, c'est jamais les mêmes, histoire qu'on puisse rigoler un petit peu. 04 67 58 6000, Patrick Sébastien à Lunel jeudi soir ou les Folies Grusses mercredi soir à Béziers, choisissez votre camp. 04 67 58 6000.

0: Le groupe Opus Life is Life pour votre 14 juillet sur votre radio locale.
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0: Nous jouons ensemble tout l'été de 11h à midi. On ne change pas une équipe qui gagne. On rajoute encore plus de cadeaux puisqu'à la fin, on vous invite dans des gros événements, des gros concerts ou des gros spectacles. Mais aussi pour visiter des choses qui sont incontournables de notre département. Planète Océan, j'aurai ça tout à l'heure à vous offrir. Ou les Rochers de Maguelone, l'espèce d'acrobranche à Villeneuve-les-Maguelones. Absolument dans un décor dingue. Voilà le programme de votre été. Bonjour Caroline.
2: Bonjour.
0: Vous êtes à Vindres.
2: Oui, exactement.
0: Bon, ben, je vous plains pas.
2: Côté de Béziers.
0: Je vous plains pas, le décor.
2: Ah oui, oui, oui. On a une très jolie vue sur l'étang, sur la mer. Et voilà, on a un petit peu d'air, du coup. Et c'est bien comme ça.
0: Ah, vous êtes...
2: Et on a nos petits-enfants.
0: Ah, ils sont venus ?
2: Oui.
0: Pendant 2 mois ?
2: Non, pendant 15 jours, c'est déjà bien.
0: Oui, ça suffit, vous voulez dire.
2: Ils ont d'autres vacances.
0: Ah oui, après ils bougent un petit peu à droite à gauche. Ah
2: ben c'est super. Oui, ben après on va partir aussi, on va les retrouver avec les parents et voilà, on va bouger un petit peu aussi nous.
0: Ah donc ça tomberait bien les petites foligrusses là avec les petits.
2: Ah ben ça serait super.
0: Ah, ce serait cool.
2: Ils sont pas là pour l'instant, ils sont partis. À la mer avec mon mari là, mais alors ça serait une belle surprise.
0: Ah, ça ferait une belle surprise de. Asseyez-vous les amis, on mange et j'ai une surprise demain soir. Bim, les foligrosses. Bon, alors on va essayer de jouer. La roue ne marchait pas tout à l'heure, mais je peux vous dire qu'il va falloir faire 2 petits jeux ensemble. Donc c'est très bien. Le temps qu'ils reviennent, on va être cool. À 11h30, vous êtes sortis, d'accord, Caroline?
2: Ah ben d'accord.
0: Ok, c'est bon. Alors on va se faire un petit jeu. On va commencer par un petit bac. J'aime bien ça. Le petit bac, ça nous fait réviser un petit peu notre vocabulaire. Et tiens, j'ai choisi la lettre M comme maman parce que c'est comme ça. Totalement totalitaire comme décision. Je vais enchaîner les catégories. À vous de me trouver un mot qui correspond avec un M comme maman à chaque fois.
2: D'accord.
0: Ça vous va? On reste calme, on est cool. Il y a le chrono qui part. Et puis on va dire que on peut passer quand vous voulez. Si j'ai 3 ou 4 bonnes réponses qui me conviennent, on va dire que c'est validé pour la première manche.
2: Bon, bah d'accord.
0: C'est parti, Caroline?
2: Oui.
0: Top chrono. Une qualité en M.
2: Une qualité modeste.
0: Modeste, oui, c'est vrai, c'est une qualité. Quelque chose de sucré en M.
2: De la menthe ou...
0: C'est pas très sucré,
2: non?
0: Il y a plus sucré, réfléchis. Il y a plus sucré.
2: De sucré.
0: Comment?
2: La mâche? Non, je réfléchis. Non, non, je dis mince.
0: En sucré? Très sucré en dessert.
2: En dessert. Un mocha.
0: Ah, un mocha. Oh, ça marche, un mocha. Quelque chose qui se mange pas en M.
2: Qui se mange pas?
0: Ça peut être n'importe quoi.
2: Je réfléchis.
0: Comme un marteau, par exemple.
2: Regarde autour de moi. Un meuble.
0: Ça, c'est très déconseillé. Quelque chose qu'on dit quand on est content, qui commence par un M. Oh.
2: Quand on est content.
0: Ça peut être n'importe quoi.
2: Alors,
0: ça peut être par exemple. Oh, alors... bah tiens. Oh,
2: je vais pas dire mince parce que on n'est pas très content quand on dit mince.
0: Ça peut être mince alors, c'est mince. Super, moi je valide.
2: Mince alors,
0: je m'y attendais pas. Quelque chose que vous détestez en M, on finira par celui-là.
2: Que je déteste la moutarde.
0: Ah moi c'est les menteurs, c'est gagné.
2: Ah les menteurs, oui ça c'est vrai. Moi aussi je les aime pas, moi non plus je les aime pas.
0: Pour peu qu'ils aient un peu de moutarde sur le pif, on les déteste.
2: Ouais, c'est vrai.
0: Quelque chose de sucré, ben alors, Caroline, la mousse au chocolat, les madeleines, le millefeuille,
2: les muffins. Ah ben oui, la mousse au chocolat, en plus, j'en fais de la bonne. Ben le mocha, c'était bon.
0: Oui, ça a été bon, mais je me suis dit, c'est drôle qu'elle... Non, mais c'est gagné.
2: C'est le stress, du direct. Hein.
0: En plus, on vous met le chrono bien fort pour un peu rajouter un peu de pression,
2: ouais,
0: comme
2: c'est ça. Hein.
0: Non, mais c'était très bon. C'est archi validé pour cette première manche. Je vous propose d'écouter le titre d'une nouvelle artiste là qu'on diffuse en ce moment, Oria. Et après, on se fait une deuxième manche, d'accord?
2: D'accord.
0: Allez, à tout de suite, Caroline.
2: Je raccroche pas, alors.
0: Pas du tout. Vous restez en ligne.
2: D'accord, je reste en ligne.
0: Et on se retrouve dans 3 minutes.
2: À tout de suite.
0: À tout de suite.

0: Elle s'appelle Oria, soirée mondaine. C'est une nouveauté sur votre radio locale.
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0: Je vous remercie de nous avoir choisis pour passer votre été. Vous êtes peut-être en vacances. Sachez que de 11h à midi, tous les jours, vous gagnez des places pour tout ce qui se passe dans notre département. Des événements, des spectacles, des concerts, mais aussi Planète Océan. Là, vous venez d'entendre la pub à un instant. Pam, j'ai des places tout à l'heure là pour Planète Océan. Plein de choses à découvrir dans notre région. On est en plein jeu avec Caroline qui habite à Vindres, du côté du Biterrois. Caroline, vous êtes toujours là ?
12: Oui, je suis là.
0: Vous avez remporté la première manche. On n'a pas brillé. J'attends un peu plus de panache pour cette deuxième manche.
12: Ah bon, wow.
0: Non, mais c'était
12: pas mal quand même, non ?
0: C'était pas mal. C'était pas mal, mais je sens que voilà, pour gagner nos folies grusses, il faut mettre un petit coup de. D'accord, Caroline ?
12: Un petit coup de turbo, d'accord.
0: Un petit coup de turbo. Alors, je ne sais pas de quelle génération vous êtes. Moi, ce n'est pas tout à fait ma génération, mais j'ai adoré. Aujourd'hui, c'est l'anniversaire de Lino Ventura. Il était né un 14 juillet 1919.
12: Ouais.
0: On est comment avec Lino
12: Ventura ? Un peu plus jeune quand même.
0: Ah ben voilà, ben voyez, on est peut-être un peu de la même génération. Mais voilà, j'ai grandi avec Lino. Alors, on va se faire un petit truc avec ses films à lui. Je vous donne des titres de films. Vous allez devoir me dire si oui ou non, il est dedans. D'accord ? Et on va dire que si j'ai pris des simples, hein. Si j'ai 3-4 bonnes réponses, je validerai les folies grusses pour vous et les petits-enfants. D'accord, Caroline ?
12: Eh ben, on va tenter, hein.
0: Ok, d'accord. Si je vous dis, on va y aller pour le chrono. Top chrono. Les tontons flingueurs, avec ou sans Lino ?
12: Ouais, je pense qu'il est dedans.
0: Ah, il est dedans, absolument. Et tiens, on se fait un petit... On écoute un petit tonton flingueur, juste pour le plaisir.
13: Allez. Pourquoi vous dites ça ? C'est important, la renette.
14: Vous êtes franchement malhonnête. Au premier abord, comme ça, il a l'air assez curieux.
13: Il date du Mexicain. Du temps des grandes heures. Seulement, on a dû arrêter la fabrication. Il y a des clients qui devenaient aveugles. Ça faisait des histoires. Allez.
0: À la vôtre, les gars. Ça nous fait une bonne réponse. Le chat avec ou Jean, Lino Ventura ?
12: Le chat ?
0: Oui.
12: Non, je dirais non.
0: Bravo. L'aventure, c'est l'aventure.
12: Ah bah oui.
0: Oui. La chèvre ?
12: Non.
0: Non. L'emmerdeur ?
12: L'emmerdeur, ça ne me dit rien.
0: Eh ben si, avec Jacques Brel.
12: Ah, il y était, ouais.
0: Tourné
12: ouais,
0: dans
12: ben,
0: la région.
12: Ouais.
0: La grande vadrouille.
12: Oui. En plus.
0: Dis-moi.
12: Comment ?
0: En plus.
12: J'ai pas entendu le dernier.
0: Ah, la grande vadrouille.
12: La grande vadrouille, je crois pas.
0: Oh ben non, il était pas là-dedans, la grande vadrouille.
12: Non.
0: Allez, un petit dernier pour la route, mais c'est archi gagné, hein. Borsalino ?
12: Borsalino, ça ne me dit rien non plus, lui. Hein,
0: et bien, bravo. Belmondo, ouais. Mais c'est un sans faute, madame.
12: Ah, bah, super.
0: Et bien, voilà le panache, il était là.
8: je vais faire des heureux.
0: Ah, je suis contente pour vous. Je rappelle pour ceux qui n'ont pas écouté le début de notre conversation. Caroline, en ce moment, elle est à Vindre. Elle a avec son chéri. Elle a ses petits-enfants à la maison pour 15 jours. Ils sont partis à la mer avec le mari. Et ils vont revenir pour déjeuner. Et qu'est-ce qu'elle va leur dire, Caroline ?
8: Eh ben, on a gagné des places pour les Folies Grues.
0: Exactement.
8: Ici, héros.
0: Demain soir, les gars, demain soir, rendez-vous aux Folies Grues.
8: Ah, ben,
0: je suis ravie pour vous.
8: Ah ben moi aussi, vraiment, ça me fait un grand, grand plaisir.
0: Ben, je vous remercie. Donc, pardon de vous avoir torturé un petit peu, mais c'était pour la bonne cause.
8: Non, mais c'est bien, ça fait du bien au cerveau. Mais déjà, j'ai mes petits-enfants qui me torturent avec leurs jeux, alors j'entraînais là.
0: Là, le speedback, ça doit y aller là, Caroline. Hein. Bon, je vous embrasse très fort, passez des belles vacances en famille.
8: D'accord.
0: Et merci beaucoup de nous écouter.
8: Sur place, je vais voir ça avec Hélène.
0: Exactement. Vous avez tout compris.
8: Ah, mais c'est super.
0: Vous restez merci en ligne beaucoup. Et Hélène, elle va vous guider. Il y a rien à faire.
8: D'accord. C'est très gentil. Merci.
0: Merci
8: vous
0: à vous.
8: Vous êtes heureux.
0: Au revoir, Caroline.
8: Merci, Céro.
0: Oh, quel plaisir. Quel plaisir de jouer avec vous. On continue, du coup. Ben oui, on continue parce que j'ai toujours plein de choses à vous offrir. Qu'est-ce qu'elle a à vous offrir? Je vous disais que j'avais des places pour Patrick Sébastien qui est en concert au Lunelos Festival. Ben oui. Victoire pour aller voir Patrick Sébastien au Lunelos Festival. Ce sera jeudi soir. C'est dans les arènes de Lunel. Gros, gros, gros spectacle pour vous. Si ça vous intéresse, vous nous appelez maintenant. 04 67 58 6000. J'ai également des places pour le Planète Océan. Je vous en ai parlé. L'aquarium et planétarium à l'intérieur du centre commercial Odysseum à Montpellier. Tout autre sujet, beaucoup plus poétique, disons, que Patrick Sébastien. Autre proposition en deux victoires également. 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

0: attendez.
1: Ici, I'm not in love, 11h32 sur votre radio locale. Des petites idées pour vos vacances dans l'Hérault, peut-être dans le genre super façon de découvrir notre département et les Héraultais. Pensez aux visites de fermes. Il y a la ferme du Masse-Roland, par exemple, qui est à Montesquieu et qui vous attend tous les jours pour assister à la traite des chèvres et goûter les fromages. Le rendez-vous, c'est tous les jours de 16h. À 19h, les patrons, c'est Christophe et Jonathan. Et ils vous attendent aussi pour des marchés de producteurs nocturnes cet été. Le prochain pour les rencontrer, c'est le mercredi 15 juillet à Pouzol. Allez-y, ce sont des amours, ils sont passionnés par leur boulot. Moi, je les ai rencontrés. Ils valent vraiment le détour et leur fromage aussi. Puis si vous organisez des choses, des événements, des concerts, des spectacles, n'oubliez pas que vous pouvez nous en parler par mail, bien sûr, mais aussi en nous faisant un message sur le WhatsApp de Ici Hérault, la radio, 04 67 58 6000, comme vous faites avec vos amis ou la famille, un petit message écrit ou un vocal, comme Sophie.
2: Ce mercredi 15 juillet, c'est du côté de Pédarieux, à la ferme du Mas à l'Ingrin, que les curieux et les gourmands auront rendez-vous à partir de 16h30. Sven Bachenmann y propose une immersion totale au cœur des paysages parsemés de capitelles. L'éleveur partagera avec le public l'instant le plus crucial de son quotidien, l'heure de la traite. Sven dévoilera aussi à cette occasion le processus minutieux de l'affinage qui permet l'obtention des goûts aussi variés qu'exceptionnels. Et c'est gratuit. Donc rendez-vous ce mercredi 15 juillet à 16h30 au Mas à l'Ingrin. Réservation indispensable auprès de l'Office de Tourisme Grand Orbe sur le www.tourisme.grandorbe.fr.
1: Bravo Sophie, vous pouvez faire comme elle. Dès que vous avez un petit événement à nous communiquer, eh ben vous utilisez le WhatsApp d'Ici Hérault, 04 67 58 6000.
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1: On joue ensemble deux victoires pour aller assister au spectacle de Patrick Sébastien aux arènes de Lunel jeudi soir. On écoute Patrick Sébastien.
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1: Bonjour Marie.
8: Bonjour.
1: Alors, on est à la Grande Motte ?
8: Mais oui, oui, oui.
1: Il va y avoir du monde ce soir parce que vous êtes un des seuls feux d'artifice de la région.
8: Certainement, c'est plus prudent, mais comme c'est tiré en mer, donc il n'y aura pas de problème à venir, je l'espère. Donc tout va bien.
1: Vous allez le regarder, vous êtes une habituée du feu d'artifice de la Grande Motte ?
8: Oui, oui, bien sûr, il est toujours magnifique et c'est toujours avec un réel plaisir qu'on bénéficie de ce spectacle.
1: Ah bah c'est super. Marie, nous allons jouer ensemble, je l'espère, pour vous faire gagner bien des places pour ce chouette spectacle jeudi soir aux arènes de Lunel. Comme on joue avec Patrick Sébastien, on va jouer avec un Patrick ou pas Patrick ?
8: Patrick.
1: D'accord, je vais vous donner des noms de personnalités célèbres. Vous allez me dire s'il s'appelle vraiment Patrick ou s'il ne s'appelle pas Patrick, tout simplement, d'accord ?
8: Oui.
1: On lance le chrono. Et c'est parti Marie, on y va, let's go. Tim Seat.
8: Patrick.
1: Lindon.
8: Vincent.
1: Deschamps.
8: Patrick.
1: Patrick Brognard.
8: Non, pas Patrick.
1: Oui, non. Je rectifie. Brognard.
8: Pardon. Oui.
1: Sabatier.
8: Oui.
1: Sabatier, oui. Fiori.
8: Oui.
1: Debbouze.
8: Non.
1: Juvet.
8: Oui.
1: Oh, bah c'est très, très, très gagné. C'est très, très, très gagné.
8: Oui.
1: Bravo, bravo, bravo, Marie. Bah dites donc, vous maîtrisez bien votre Patrick.
8: Oh, bah écoutez, et ben voilà, alors Patrick, bonjour Patrick.
1: J'avais glissé Patrick. Le nom du sélectionneur de l'équipe de France que vous avez rebaptisé pendant quelques secondes, Patrick Deschamps, ça lui va pas mal non
8: oui,
1: plus.
8: C'est ça. Non, c'est vrai.
1: C'était mieux avec Didier. Bon, c'est parfait pour cette première manche, Marie. Je vous laisse souffler un petit peu. Et ensuite, on va faire un deuxième jeu ensemble. D'accord, Marie ?
8: Oui, très bien, merci.
1: Ne quittez pas, on écoute Jeanne Mas, Sauvez-moi. Et on se retrouve juste après sur votre radio locale.

0: On parlait de la fête et du feu d'artifice ce soir à la Grande Motte. Il y en a un aussi à Port-la-Nouvelle. Et à 7, rendez-vous à 22h45. Il va être tiré depuis une barge qui est visible depuis l'esplanade et la plage. Chanceux.
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0: Vous venez d'entendre qu'il y avait une grande soirée à Montpellier pour ce 14 juillet. Alors, le feu d'artifice, il est allumé, les amis, et le bal des pompiers aussi. Par contre, il y a vraiment le concert gratuit de l'Orchestre National de Montpellier-Occitanie à 21h avec les chœurs de l'orchestre. Ça va être superbe, rendez-vous sur le parvis de l'Hôtel de Ville. Je vous le dis tout de suite, Marie n'y sera pas parce que Marie est à la Grande Motte. Donc, elle aura son feu d'artifice ce soir. On est d'accord, Marie?
8: Absolument.
0: La soirée est prise pour Marie. Marie, vous allez jouer avec un des piliers de cette radio, Léopoldine Dufour, que je vous présente.
9: Bonjour Marie.
8: Oui. Bonjour Léopoldine.
0: Est-ce que vous vous connaissiez toutes les deux? Non, c'est une première.
8: C'est une première, mais je connais Léopoldine, je connais sa voix, je connais ses histoires toujours plus intéressantes les unes que les autres, bien sûr.
0: Eh ben voilà, c'est tout ce que je pense. Donc je me suis dit que
9: Marie,
0: c'était bien.
9: Marie, je vous aime déjà.
0: Alors vous allez vous affronter toutes les deux.
9: Ah non.
0: Ah si, si.
9: Ah non, moi je veux bien aider.
0: On va s'affronter, mais on va s'affronter dans du rigolo. Vous allez vous affronter et nous, on va se moquer de vous. Ça vous va les filles? Comme ça, vous êtes quand même un petit peu en équipe.
9: J'ai pas compris la règle du jeu pour l'instant.
0: On va faire un défi prononciation diction de phrase.
9: Oh la vache.
0: D'accord, je vais vous donner des phrases. Et j'ai pris Léopoldine parce que Léopoldine, elle a une diction et un vocabulaire impeccable. Et donc là, on va bien voir que c'est pas toujours Noël. La première qui fourche a perdu si l'autre fourche aussi. D'accord? Vous allez me suivre, les filles. D'accord? Je vous donne une phrase. Vous me la répétez. Marie, est-ce que vous préférez une première phrase avec des P ou avec des T?
8: Oh, avec des T?
0: Avec des P? Vous avez raison.
9: Non, des T.
0: Elle a dit des T?
9: Des P comme Patrick ou des T comme Thierry?
8: Voilà, comme Thérèse, comme oui.
0: Vous préférez les T. Alors, on y va. Répétez après moi, Marie. Trois petites truites cuites, trois petites truites crues.
8: Oh, trois petites truites cuites, trois petites truites. Oh, truites.
0: Crites, truites.

0: Ok, si Léopoldine se plante, on continue. Léopoldine, vous avez l'épée. Plus tu plaques les plis du plaid, et plus le plaid est plat.
1: Plus tu plaques les plis du plaid, et plus le plaid est plat.
0: Ok, faites-moi l'été. Ah, trois petites truites cuites, trois petites truites crues.
1: Trois petites truites.
0: Ah, ok, c'est bon. Ah, on continue, voilà. Marie. Elle a sur l'été.
1: Elle a fourché.
2: C'est pas si simple.
0: Ah non, c'est pas si simple. Marie, dites-moi au moins deux fois d'affilée, s'il vous plaît. Panier, piano, panier, piano.
2: Panier, piano, panier, piano.
0: Bravo. Léopoldine, papa boit dans les pins, papa peint dans les bois. Deux fois.
1: Oh, en plus, il faut se souvenir de la phrase. Oui. Papa boit dans les pins, papa peint dans les bois.
0: Deuxième fois.
1: Papa boit dans les pins, papa peint dans les bois.
0: Ok, je continue. Bravo, mesdames. Cette fois, vous avez la même, elles sont très difficiles. Je veux et j'exige d'exquises excuses. Marie.
2: Je veux et j'exige d'exquises excuses.
0: Trichez, vous n'avez pas fait les liaisons. Recommencez, madame.
2: Non, parfait. Je veux et j'exige des excuses.
0: Ok, ça passe.
1: Que vous avez fait le conservatoire, hein. Vous vous plantez pas, Virginie.
0: Des vieux souvenirs. À vous, Léopoldine.
1: La même?
0: Oui.
1: Alors, faut que je m'en souvienne.
0: Je veux et j'exige d'exquises excuses.
1: Je veux et j'exige.
0: Aïe.
1: Voilà. Vous savez, en fait, dans les chroniques, on coupe beaucoup au montage.
0: Hein, ben oui, c'est ça. je vais dire que c'est gagné pour Marie. Bravo, Marie.
2: Merci infiniment.
1: Félicitations.
0: Vous rendez compte, vous avez gagné Léopoldine Dufour dans un exercice de diction. Vous pouvez vous en vanter de celle-là, hein.
2: Merci pour votre indulgence.
0: Léopoldine, vous allez jouer avec nos auditeurs à partir de la semaine prochaine?
1: Oui, tout à fait. Alors, pas contre vous, hein, je vous ferai jouer. En tout cas, je vous proposerai des jeux tous les jours entre 11h et midi, mais aussi de venir témoigner sur tout un tas de sujets à partir de 9h, puisque vous me laisserez les clés de la maison.
0: Exactement.
1: Et je vous retrouverai donc lundi pour 3 semaines ensemble de 9h à midi.
0: Avec plaisir, Léopoldine Dufour. Marie, je vous embrasse très fort.
2: Merci infiniment, merci ici Euro, et belle journée à vous.
0: Et belle soirée, Patrick Sébastien, donc jeudi soir, aux arènes de Lunel. Gros bisous toutes les deux, on va continuer à jouer avec ceux qui nous écoutent. J'ai encore un cadeau à vous offrir. Qu'est-ce que j'ai à vous offrir? 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C'est affreux, vous avez un poisson-pierre absolument ignoble. 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Combien de victoires pour Planète Océan? J'espère que ça va se faire rapidement. Comme ça tombe bien, une victoire pour Planète Océan. Si vous avez 5 minutes devant vous, vous nous appelez immédiatement et on joue ensemble. 04 67 58 6000. Je vous le dis tout de suite, on va jouer un petit peu en mode Club Dorothée. Donc si vous êtes de cette génération, c'est maintenant qu'il faut faire ce numéro de téléphone.
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0: Anne, la vie ne m'apprend rien. J'espère que vous passez une belle matinée en notre compagnie. 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
0: Nous jouons ensemble tout l'été de 11h à midi, plein de cadeaux différents. On change tous les jours les cadeaux pour essayer de vous donner envie de participer et de venir jouer avec nous. On va faire un jeu en une victoire avec Nadine qui vient de Nancy. Nadine ?
11: Oui.
0: Wow.
11: Oui, bonjour Virginie.
0: Bonjour. En vacances dans la région ?
11: En vacances dans la région, oui. On a une résidence secondaire ici en fait.
0: Ah super, une petite folie montpelliéraine ? Non, peut-être pas.
11: Non, Valras.
0: Ah, Valras, une folie valrassienne. Et vous venez depuis plusieurs années déjà ?
11: Oula, ça fait plus de 40 ans.
0: Ah, génial.
11: À Valras.
0: Combien de routes ça fait pour venir depuis Nancy ? C'est combien de routes ?
11: On a 820 km, donc entre 8 et 10 heures de route.
0: Ah, c'est ça. Vous partez vraiment avec la voiture pleine, là, comme avant. On traverse la France et bim.
11: Bon, elle est de moins en moins pleine, étant donné qu'on a une maison, donc du coup, charge moins.
0: Oui, c'est vrai. Ça fait moins. On n'a pas besoin de mettre du tendeur un petit peu partout, là.
11: On vient avec les chats, par contre.
0: Ah, voilà. C'est ça. Ah ouais, ils sont bien dépaysés. Nancy, Nadine, on va jouer ensemble. Je serais ravie de vous offrir ces places pour Planète Océan. On va jouer, oui. Je ne sais pas de quelle génération vous êtes, mais aujourd'hui, c'est l'anniversaire de Dorothée.
11: Ah oui, c'est un peu ma génération.
0: Ah, ben voilà, elle a 73 ans aujourd'hui, Dorothée. Donc je vais vous faire écouter des génériques de dessins animés qu'elle a mis à l'antenne avec Soir et Créa 2, donc encore plus longtemps avant, ou avec le Club Dorothée. À vous de me donner les titres, on va me dire que si vous me retrouvez deux titres de dessins animés, c'est validé et c'est gagné, ok ?
11: Oui, d'accord.
0: Allez, on écoute le premier.
11: Albator,
0: c'est presque. Le prince Actarus.
11: Goldorak.
0: Ah oui, Goldorak, c'était le copain.
11: Ah
0: allez.
11: Oui, j'ai confondu les deux.
0: Ça nous fait un point. On écoute celui-là, ça c'était Club Dorothée.
11: C'était
0: Merveilleuse
11: Cité d'Or.
0: Oh, j'adore. Un pont là dans le ciel, j'adorais ce générique. Je crois que je préférais le générique que le dessin animé d'ailleurs.
11: Aussi, oui.
0: On va passer à celui d'après. On n'a pas besoin de vérifier, pour le coup tout est bien. On va écouter le troisième juste pour le plaisir.
12: Les quatre coins de l'univers. Quand triomphe.
11: Ah bah là c'est Albator.
0: Ah bah non, pas du tout. Écoutez bien la fin, ça va vous venir toute seule. Vous l'avez pas ? Écoutez Nadine, la suite.
12: Les chevaliers du Zodiac.
11: Ah, les chevaliers du Zodiac.
0: Eh oui ! Avec le beau gosse, Phoenix.
11: Un peu moins connu pour moi.
0: Oui, c'est un petit peu près. Alors, plus vieux, j'avais ça aussi.
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0: Oui, Candy, bravo, vous êtes super fortiche. Un dernier pour la route, mais juste parce que j'ai pas envie de vous dire au revoir. Vous l'avez ou pas celui-là ?
11: C'est pas Albator du coup ?
0: Oh, ben, elle nous embête avec Albator, écoute.
11: Décidément.
0: Et Bioman.
11: Bioman.
0: Bon, ben la prochaine fois que vous venez à Valras et que vous jouez avec moi, je vous mettrai Albator, parce que j'ai l'impression que c'est une vieille histoire, tous les deux.
11: Ah bah oui, hein. Et Capitaine Flamme aussi, hein.
0: Ah oui, c'est vrai, il y avait Capitaine Flamme. Ah, c'était bien le générique de Capitaine Flamme.
11: Ah oui, ça passe dans les discothèques en plus.
0: Ah bon, ben c'est gagné, en tout cas, c'est archi gagné.
11: Merci beaucoup, merci tout plein.
0: Merci à vous et de venir dans la région, de nous honorer de votre présence et puis d'écouter votre radio locale ici, Hérault, quand vous êtes là, c'est super cool.
11: Ah oui, oui, c'est... Nous, on suit ici, chez nous, et ici, quand on est ici.
0: Ah ben c'est bien. Et alors, ici, chez vous, c'est quoi, ici, ici...
11: Ici, Lorraine.
0: Ici, Lorraine, bien sûr, d'accord. Bon, ben passez des bonnes vacances, régalez-vous à Planète Océan et à très vite, Nadine.
11: D'accord, merci beaucoup Virginie.
0: À très bientôt.
11: Merci.
0: Merci, avec grand plaisir. Au revoir Nadine. Allez, c'est fini pour le jeu aujourd'hui. On se donne rendez-vous demain à partir de 11h. J'aurai encore plein de cadeaux et d'invitations pour vous. On écoute Damiano David. Tiens, Next Summer, 11h57.

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1: Bon 14 juillet à vous, vous écoutez votre radio locale, il est midi. Sébastien Garnier, H-9 avant le coup d'envoi de la première demi-finale du Mondial de foot.
2: Eh oui, on compte les heures. La France affronte l'Espagne à 21h. À Montpellier, les supporters vont se retrouver dans les bars pour vivre ce duel au sommet. Ce sera le cas de Thomas Alcocer. Il a 23 ans, il est passionné de football. Il sera en terrasse avec des amis dans le quartier Port-Marianne. Il a une particularité, Thomas, puisqu'il soutient les deux équipes. Son papa est espagnol, sa maman est française. Alors, il s'attendait à ce match entre ces deux pays de cœur, mais il ne l'espérait pas.
3: Je vis le foot à fond, je m'emporte et tout. Mais le problème avec l'équipe de France et l'équipe d'Espagne quand ils jouent contre, c'est que même si je suis un peu plus pour la France, j'adore l'Espagne aussi parce que j'ai aimé le foot grâce à mon père. Et mon père est espagnol. Donc j'ai toujours plus regardé le foot espagnol. Et toujours actuel, je regarde beaucoup plus le foot espagnol que le foot français. Donc c'est dur de célébrer un but contre l'Espagne, mais c'est dur aussi de célébrer un but contre la France. Donc à chaque fois quand un des deux marque, j'ai pas trop de réaction. Je fais ouais, cool, mais bon, voilà. Et en plus, je sais qu'à la fin du match, que ce soit de ma partie française, si l'Espagne gagne, je vais me faire insulter par tous les Français. Et si c'est la France qui gagne, je vais me faire insulter par tous les Espagnols que je connais. J'aime pas les matchs France-Espagne.
2: Thomas qui a prévu de porter les deux maillots ce soir, mais le maillot rouge de l'Espagne sera quand même sous le maillot bleu.
1: Oui.
2: 21h le coup d'envoi, plusieurs communes de l'Hérault ont décidé d'installer un écran géant, ce sera le cas à Béziers par exemple, devant la mairie, à Port-Tiragne également, près du château à la Vérune, au boulodrome de Clermont-l'Hérault, à Castelnau-le-Lez, place de l'Europe ou encore aux arènes du Crès. Un événement à vivre aussi sur notre antenne, soirée spéciale 100% bleu. Dès 20h, et puis après le match en ce 14 juillet, de rares communes tireront le feu d'artifice. Ce sera le cas à la Grande Motte et à 7, après Bouzigues et Metz hier. Partout ailleurs, les feux, vous le savez, ont été annulés, interdits par la préfecture en raison du risque incendie. À ce propos, celui de Saint-Bonnet-Laval en Lozère est désormais fixé, mais toujours sous surveillance. Des reprises de feu sont à craindre. 108 hectares ont été parcourus par les flammes. 120 pompiers sont toujours sur place ce midi, dont des renforts venus de l'Hérault. Le SDIS 34 a aussi envoyé des hommes pour le feu de Fontainebleau, près de Paris, dans l'Aude et dans la Drôme. Un couple de touristes libertins condamnés hier par le tribunal correctionnel de Béziers, 2 ans de prison avec sursis pour trafic de stupéfiants. Tous deux ont été arrêtés il y a une semaine dans un club du Cap d'Agde en possession de petites fioles contenant des liquides de couleur bleue ou verte. Chez eux, les policiers ont saisi du GHB, de l'ecstasy et de la cocaïne. Ils ont déclaré que tous ces produits étaient destinés à leur consommation personnelle.
1: Dans l'agglomération de Béziers, on utilise les eaux usées pour arroser les jardins et nettoyer les rues.
2: Oui, l'entreprise Suez qui exploite la station d'épuration de la plaine Saint-Pierre a mis au point un système pour traiter l'eau. Depuis l'automne dernier, ça a déjà permis d'économiser 4000 mètres cubes d'eau potable, souligne Marie Luneau, directrice adjointe à Suez-Béziers.
4: Ce canyon citerne permet de récupérer donc l'eau qu'on traite ici. Donc c'est une eau qui sort d'un système membranaire. Ce système membranaire, il est suivi d'un traitement qu'on appelle traitement UV plus de la chloration pour avoir une eau qui est de qualité classe A. Donc c'est encore plus que les eaux de baignade. Et c'est cette eau-là qui est pompée par cette citerne tous les jours, donc c'est 30 mètres cubes, et qui va après se positionner sur les allées Paul Riquet. Et après, les balayeuses viennent se remplir justement au niveau de ce camion pour aller nettoyer après la voirie. Souvent, c'est les arbres jeunes qu'il faut arroser sur les 3 premières années de leur vie. Donc c'est cette eau-là qui est utilisée pour ça. Par contre, actuellement, on a eu une autorisation qui nous permet d'utiliser 16 000 mètres cubes par an pour les usages qu'on a précisés. Bah, c'est sûr que la station d'épuration, elle est peu accessible avec des balayeuses. Donc l'avantage de la ville de Béziers, c'est qu'ils ont mis en place cette citerne et qui permet vraiment d'amener l'eau à l'endroit où les balayeuses peuvent l'utiliser.
2: Et en France, seulement 1% des eaux usées traitées sont réutilisables, contre 8% en Italie ou 12% en Espagne. La région Occitanie reconduit à partir d'aujourd'hui l'opération Train Lio à 1 euro en faveur des jeunes de moins de 27 ans. Jusqu'au 15 août, ils peuvent sillonner toute la région pour pas cher. L'été dernier, près de 890 000 billets avaient été vendus.
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2: Fini les nuages, Virginie ?
1: Absolument, il y en a encore un petit peu là, mais ça y est, le soleil est sorti dans le Montpellier-Rhin. Ça doit être le cas aussi sur le littoral, puisqu'il y a la brise marine qui aide à ce que les nuages se dégagent. 40 km/h en rafale cet après-midi. 30 à 37 degrés attendus dans notre département tout l'après-midi. Je vous souhaite une belle après-midi. Maintenant, c'est Éric Bastien et Valérie Damidot qui vous accompagnent.
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7: Bonjour la France du 14 juillet, nous on est en direct. Je sais qu'il y en a qui sont en congé et qui profitent. Eh ben j'ai envie de dire tant mieux. Comment ça va Éric Bastien?
8: Écoutez, quand je te vois...
7: Quand je vois tes yeux.
8: C'est un feu d'artifice qui rayonne devant moi. C'est la belle jaune, la belle verte aujourd'hui. Ah, c'est le feu d'artifice, salut à tous.
7: Alors, je vous rappelle que c'est notre dernière semaine en direct. Après, vous aurez du best-of. Et à la rentrée, on sera plus avec vous, mais on vous aimera toujours. Alors, cette semaine, le cadeau principal de la finale, il s'agit d'une destination un petit peu mystérieuse. Oui, vous partez à La Ciotat pour un séjour exceptionnel pour la 5e édition du Ici Live. Ce sera en septembre. Alors, vous aurez, évidemment, je ne vous donnerai pas un nom d'artiste, c'est de la surprise.
8: Enfin, on ne sait pas qui on va voir, c'est ça?
7: Exactement.
8: Ah, oui, d'accord.
7: Et donc, vous aurez évidemment 3 nuits à l'hôtel, 2 invitations tous les soirs pour les concert du festival. Vous aurez aussi une sortie en bateau avec l'association Les Carènes et une visite exclusive des coulisses. Mmh. Ça, c'est plutôt bien. Si vous ne gagnez pas ça, qu'est-ce qu'on gagne?
8: Moi, je pense qu'il y aura Jeanne Masse et Desireless. Je pense que c'est 100% 80.
7: D'accord.
8: C'est ici live. Je sais pas, je le sens comme ça.
7: Okay.
8: Bah, y aura Joe Malongo. Je vous l'ai dit hier, il est dans les backstage. Il prépare justement le bon café pour ces artistes qu'on ne connaît pas. Et peut-être qu'on les connaîtra d'ici vendredi. Joe sera là avec le staff Malongo.
7: D'accord, et si on gagne une cafetière, 32 dosettes, 6 verres en verre.
8: Mais c'est ça qu'il fallait dire en fait.
7: Voilà.
8: Merci d'être là. Oh là là.
7: Allez, on accueille Hélène et Samuel, nos candidats du jour.
8: Bonjour.
7: Comment ça va?
9: Bonjour.
7: Alors Hélène, tu joues avec ici Saint-Étienne parce que tu habites à Saint-Étienne.
9: Exact. C'est logique.
7: Voilà. Une petite Stéphanoise qui a le plus bel âge du monde, 61 ans, voilà. Tu vis avec Jean-Pierre.
9: Oui.
7: Tu as un fils et 2 petits-fils, c'est ça?
9: C'est bien ça.
7: Et alors attention, là c'est bon, bah moi les enfants, les petits-enfants, oui, bon d'accord. Mais la nouvelle la plus importante, c'est que le 11 juillet, tu as eu un bébé setter irlandais.
9: Oui.
7: Oh là, comment tu l'as appelé?
9: Baito.
7: Oh là là, je veux une photo immédiatement sur le portable de Maître Kikando. C'était mon chien de quand j'étais petite, j'adore les setters. T'en as déjà eu?
8: Comment il s'appelait le chien?
9: Ben oui, j'en ai déjà eu un, sauf qu'il a rejoint le Valhalla des setters.
7: Oh, le Valhalla des setters. Ben il est avec le mien.
9: Eh oui,
7: bien sûr. Ça rigole, ça chasse du canard et ça fait pouic-pouic. Alors, toi, tu t'en fous, tu n'aimes pas les chiens?
8: Si, j'aime les chiens.
7: Oui, bon, bien sûr, allez. Alors, il paraît que tu as été quand même une grande, grande sportive. Tu as fait beaucoup de sport.
9: J'étais à vélo ce matin.
7: Ah bah voilà, mais dis donc, t'as fait du ski nautique depuis que t'as 7 ans. Tu t'as fait beaucoup de natation, du patin à glace, du squash, de la course à pied, et tu t'es un peu calmé. Maintenant, tu fais du vélo. Bon.
9: Bah oui. Et du vélo dans l'eau aussi, mais là, c'était vélo-vélo ce matin.
7: Ah, vélo-vélo, mais il fait pas trop chaud là, à Saint-Étienne?
9: Eh ben, mais si, il fait chaud.
7: Bah,
9: on va pas se plaindre après, on va avoir l'hiver.
7: Ah non, mais moi je me plains pas, je t'explique. Je pense surtout aux gens qui souffrent un petit peu de la canicule. Alors, est-ce que tu vas gagner? Est-ce que tu vas partir? On ne sait pas. Est-ce que c'est toi qui vas remporter la manche aujourd'hui?
8: Et aller voir ce plateau qu'on ne connaît pas, bien sûr.
7: Bien sûr. Alors écoute bien ta première question, vrai ou faux. Et tu vas marquer le premier point. Tiens, je te mets soprano.
8: Ah, bah il en sera lui. Je suis sûr. Et il est marseillais, hein. À Ciotat, Marseille.
7: Moi j'aime bien parce que...
8: Je fais le pari.
7: Oui, Éric Bastien, il fait genre Madame Soleil. Alors, écoute bien. Historiquement, poser une baguette de pain à l'envers, ça porte malheur. Est-ce que c'est vrai ou faux?
9: C'est vrai.
7: Bien sûr que c'est vrai, évidemment que c'est vrai. Ça remonte au Moyen-Âge. Les boulangers, ils réservaient un pain posé à l'envers pour le bourreau. Donc voilà, comme ça, le bourreau, il le récupérait sans attendre son tour. Et depuis, bon, bah, on se dit que poser le pain à l'envers, ça porte malheur. Premier point pour Hélène.
8: Bien, et bien, on va accueillir Samuel avec Ici Héros. Salut toute l'équipe d'Ici Héros. Comment ça va, Samuel?
10: Ça va et vous?
8: Ça va super. Tu nous appelles où? C'est où l'endroit où tu vis?
10: À Saint-Geniez-de-Fontenay, mais là je suis en vacances.
8: D'accord. Alors t'habites à Saint-Geniez-de-Fontenay dans l'Hérault, mais donc en vacances, t'es où en vacances?
10: À Mérindol, dans le Vaucluse.
8: Ah, mais t'es pas très loin. T'es pas l'Hérault, Vaucluse, ouais. C'est pas. Voilà.
10: Ouais, je suis pas parti très loin.
8: Ok, ça va, t'as pas trop chaud? Parce que le Vaucluse, le Luberon, chaud quand même, hein, région.
10: Un petit peu.
8: Un petit peu. Tu vas faire un tour festival Avignon ou pas?
10: Non, on est en famille, là, dans une maison, on reste en famille tranquille.
8: Voilà, toute la famille est là, c'est beau, c'est génial, le Vaucluse, le Luberon, moi j'adore. Samuel, t'as vu le feu d'artifice? Je sais pas, il y avait des feux près de chez toi ou pas trop, finalement?
10: Non, tout annulé.
8: Et ouais, ça a été annulé, hein, pour la plupart.
10: Ouais.
8: 14 juillet, qu'est-ce qu'on fait un 14 juillet quand on s'appelle Samuel? On est en famille?
7: Bah, il est en vacances, il vient de te le dire.
8: Ouais, mais t'es avec qui? Tu fais quoi?
10: En famille, barbecue, piscine.
8: Ah bah voilà, ça c'est du
7: mais
8: bon
7: ça,
8: programme.
7: Mais ça, c'est une bonne journée ça.
8: En concubinage avec Aline, vous avez un enfant ensemble, comment s'appelle la petite?
10: Océane.
8: Et Aline, du coup, elle a une autre fille, elle, de son côté, hein, c'est ça?
10: Oui, Romane.
8: Romane. Bon, il y a un peu d'animalerie, hein, normal, il y a un chat qui s'appelle... un gros matou.
10: Tigre.
8: Tigre, tu l'as appelé tigre? Ouais, ok. C'est une tête de tigre?
10: Ouais, charou.
8: Charou, eh ouais. Et puis un petit chien, Akira, est-ce que le chien est chat?
7: Un petit quoi?
8: Akira, un chien. Et comment ça va le chien et le chat? Comment Tigre et Akira, voilà, la communauté, ça se passe bien?
10: Oui, chaudement, mais ça se passe bien.
8: Bon, écoute Samuel, nous allons t'offrir un premier point. Et je rappelle qu'on restera dans la région, puisqu'avec ici Provence, tu iras peut-être à la Ciotat voir ce concert. On ne sait toujours pas qui y a dedans. Question. C'est un philosophe. Et un extrait qui arrive. Message Bottle in the Mer, là, voilà. Donc c'est pour ça qu'on va parler de ça. C'est un philosophe qui aura envoyé la première bouteille à la mer. Est-ce que selon toi, c'est vrai ou faux? 5 secondes pour y réfléchir. Top chrono.
10: Faux.
8: Faux. Écoute, c'est vrai. C'est un philosophe qui a envoyé la première bouteille à la mer. Selon la tradition, le premier à utiliser une bouteille à la mer, ce serait Théophraste. C'est un philosophe grec et un disciple d'Aristote. Il s'en sert dans une expérience qui est destinée à étudier les courants marins et à vérifier une théorie sur les échanges entre les mers. Ben voilà une bonne info.
7: Alors, Hélène 1, Samuel, pas de point. Et là, tout de suite, vous écoutez ici. Ah ben, on va partir en 1992, l'année de naissance de ma fille. On va écouter Les Innocents, un homme extraordinaire. Ah, c'est Papé, ça. Voilà, allez, à tout de suite.

0: Les Innocents, un homme extraordinaire, tu l'as dit Valérie, c'est Mbappé, c'est tous les autres, c'est Didier Deschamps, c'est ce soir.
1: Mais évidemment.
0: France-Espagne, 21h sur votre radio ici.
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0: Oh, c'est la demi quand même.
1: Alors ici, Hélène a un point, voilà. Alors Hélène, qui habite à Saint-Étienne, alors il paraît que, bon, tu bricoles, mais plutôt c'est plutôt la déco, en fait.
3: Ah oui, oui, parce que bricolage, j'ai bien besoin de Jean-Pierre, sinon. Hein.
1: Ah oui, Jean-Pierre, il bricole, Jean-Pierre, c'est lui qui fait un peu tout?
3: Oh bon, il bricole, parfois il n'est pas plus efficace que moi, hein, mais bon, c'est un travail d'équipe, c'est bricolo et bricolette à la maison. Quoi.
1: Eh ben voilà, bricolo et bricolette.
0: C'est magnifique.
1: Ben évidemment, enfin.
0: Quel
1: c'est
0: beau
1: bien.
0: Portrait de Jean-Pierre de la part de sa femme.
1: Bon, je suis désolée, c'était moi qui je m'appelais comme ça, bricolo et bricolette.
0: Ah oui,
1: avec Phil,
0: oui.
1: Évidemment. Alors, elle, tu, quand même, tu fais de la peinture, tu jardines un peu, tu t'occupes des fleurs, c'est quand même sympa.
3: Oui. Voilà. Oui, oui, oui, j'ai coupé mes lavandes, là.
1: Ah! Et il y a quoi comme fleurs dans ton jardin?
3: Eh ben, grâce à ma voisine, il y a encore quelques trucs qui ont subsisté, mais avec la chaleur qu'il y avait, on a ramené hier une plante qui n'a pas tenu le choc. La glycine a tenu le choc.
1: Ah! C'est joli, ouais. La glycine, on aime bien la glycine.
3: Ouais, c'est joli. Les fleurs, je les avais confiées à la voisine parce que les suspensions 15 jours sans nous, c'était pas la peine.
1: Ah bah
3: et alors, ne me demandez pas les noms parce que.
1: C'est des fleurs.
3: Parce
1: quoi.
3: Que je les connais pas, les noms.
1: Oui, mais c'est des fleurs, voilà. C'est les... bon.
3: Oui,
1: oui, oui. Voilà.
0: C'est Nicolas de jardinier ce matin, quoi.
1: Voilà, oui, exactement.
3: J'ai du cactus aussi, j'ai du cactus. Ah. J'ai des élagnus. Ça avait bien fait rire un collègue, ça, les élagnus.
1: Bah écoutez, des élagnus,
0: c'est
1: des... quoi bah, c'est des fleurs, des plantes en forme de.
3: C'est des troènes qui résistent à la chaleur.
1: Eh ben voilà. Alors, mais par contre, attention, elle rigole pas parce qu'elle cuisine et elle fait le plat préféré de cette équipe. Elle fait.
4: C'est trop chouette, je crois que les lasagnes.
5: C'est lasagne.
4: Viens là vite, on va se péter le bide.
1: Ouais, on va se péter le bide. C'est alors, tu adores. Eh ben oui, en même temps, t'es marié à un Sicilien, donc. Enfin, t'as été marié.
3: Ouais.
1: Eh ben oui, voilà. Donc, ça cuisine et ça mange des lasagnes et ça, j'ai envie de dire, c'est magnifique.
0: On adore.
1: Mais oui, elle sait aussi faire la blanquette, la soupe au pistou. Oh là là là là là là là. Mon Dieu. Mais j'ai faim là, ça y est, voilà. Il est midi et quart.
3: C'est
0: normal.
3: C'est l'heure de la valse des fourchettes.
1: Oh là.
0: Alors, on est là jusqu'à vendredi pour le courrier en recommandé, hein, avec le petit Tupperware, papier d'alu, la zène sicilien, t'envoies ça. Maison de la radio, hein.
3: Voilà, Kennedy. Reste de la rillette de Macron.
0: Voilà, envoie. On prend.
1: Non, mais c'est pas possible, je ne dirai rien. Bon,
0: qui nous dit bague.
1: Qui nous dit bague, ouais, c'est ça. Alors, ma petite chérie, t'as déjà un point, tu vas en marquer un deuxième. Tiens, je te mets une petite BO. Cette musique, elle a été utilisée en pub dans plein de marques, mais aussi pour le Nutella. Voilà. Mais elle a fait.
0: Bon.
1: Ouais, oui. Bah, figure-toi que moi, pour moi, c'était Manpower, ce genre de conneries, de bagnole, de machin. Mm-hmm. Non, mais c'est aussi Nutella. On va parler de Nutella. Écoute bien. Le Nutella était à l'origine un médicament contre la fatigue. Vrai ou faux, top chrono, 5 secondes.
3: Moi, bon, c'est faux.
1: Mais oui, bien sûr que c'est faux. C'est déjà du poison. On va pas se. Voilà.
3: Oh là là mais... là là. Le...
1: Et
3: tout, oh là là.
1: Oh là là là là, mais non. Heureusement, il y a des marques qui font ça sans huile de palme. Deuxième point pour Hélène.
0: Samuel a donc pas de points. Samuel, attention, Samuel, je te rappelle que c'est la dernière semaine. Vendredi, après, on n'est plus là. J'ai besoin d'un gagnant. Samuel.
1: J'ai besoin d'un gagnant.
0: Est-ce que tu as l'âme d'un gagnant? Est-ce que tu gagnes généralement? Tu joues? Qu'est-ce que tu fais? Tu fais des paris dans la vie? Jamais.
6: Moi, ça arrive.
0: Ouais. Mm-hmm. T'es du genre chanceux ou. Comment tu te situes par rapport à ça?
6: Ouais, assez chanceux, on va dire.
0: Assez chanceux, bon, je suis plutôt rassuré. Samuel qui est artisan dans la rénovation. Voilà, ça maroufle un peu quand même.
7: In the middle of the street.
0: Et alors monsieur, tu pourras l'utiliser Valérie, puisque t'es de retour sur M6.
1: Bah, nous cherchons toujours la maison, on essaye de trouver des gens, inscrivez-vous sur M6+.
0: Bah voilà, et bah lui il est spécialisé dans la salle de bain, Samuel.
1: Ah, la plomberie, le carrelage?
6: Exactement, salle de bain de A à Z.
1: Voilà.
0: Mais d'ailleurs, t'as fait mille et un métiers, mais t'as été principalement plombier. Ça a été un de tes métiers, Samuel.
6: Exactement.
0: Ouais, donc voilà, donc tu maîtrises.
1: Je suis plombier, c'est un beau métier.
0: Alors, vous savez ce qu'il voulait faire comme métier quand il était petit? Il voulait être un petit peu ce qu'on voit dans le ciel parisien en ce moment. Wet pilote. Pilote de chasse.
1: Ah, oui, d'accord.
0: Eh ouais, tu voulais être Top Gun avec les petites lunettes, quoi. Eh oui.
6: Exact.
0: Tu voulais être basketteur aussi.
6: Aussi.
1: Ouais, oui,
0: bah oui, mais c'est bien d'avoir des rêves. Bon, tu bricoles, mais alors c'est. Non, mais prenez-le vraiment dans l'émission, parce que Samuel, ok, plombier, salle de bain, mais c'est MacGyver le type, hein. Pareil, vraiment, t'es le genre de mec qui sait faire tout, surtout au niveau de la mécanique.
6: Ah non, surtout pas la mécanique.
0: Ah, tout sauf la mécanique, mais tout le reste, tu te débrouilles vraiment comme un
6: chien. Tout sauf la mécanique.
0: Ah, ok, bah t'es un homme à tout faire. On l'adore, Samuel. Samuel.
1: Non, mais tu sais que lui, il sort des trucs des fois, mais j'ai envie de te dire.
0: Alors, on était dans la séquence Nicolas Jardinier, continuons, parce que lui, il jardine aussi, il a un potager.
6: Oui.
0: Samuel, t'as un potager, toi?
6: Oui, potager, tomates, aubergines, poivrons.
0: Melon.
6: Melon, pastèque.
0: Très bien, de la cuisine, parce qu'il cuisine aussi. Un petit gigot de 7 heures, ça, tu sais faire, hein?
6: Ouais, c'est ma spécialité.
0: Oh là là, le gigot de 7 heures. Le bœuf bourguignon. T'as dit que tu faisais un barbecue. Là, tu mets quoi dans le barbecue aujourd'hui à midi? Saucisse, merguez.
6: Midi,
0: ouais.
6: Merguez chipot.
0: Merguez chipot, pour.
1: J'avais compris, merguez chipot.
0: Chipot, ouais, non, c'est. Pourquoi? Mais qu'est-ce qui se passe? Allez, Samuel, voici ta question avec un extrait qui parle d'argent.
5: Mais oui!
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0: Un pays a déjà émis un billet de 100 000 dollars.
1: Non, 100 000 milliards.
0: En plus, un billet a déjà émis un billet de 100 000 milliards de dollars de sa monnaie. Est-ce que selon toi c'est vrai ou faux? Top chrono, 5 secondes. Samuel.
6: Oui.
0: Oui. Eh ben t'as raison, on est en 2009. C'est le Zimbabwe qui a émis un billet de 100 000 milliards de dollars zimbabwéens. Hein. C'est fou, ça.
1: Alors, enfin, ça valait que 20 balles.
0: Ouais, voilà, si je veux dire, ça valait 20 balles à sa sortie. Enfin, quand même, bon, dire qu'on a un billet de 100 000 milliards de dollars, pas mal.
1: Oh là là.
0: Ah, pour moi, c'est le rêve absolu.
1: Oui, d'accord, mais ça ne veut rien dire, parce que ça vaut 20 balles.
0: Eh oui, mais enfin, quand même, je sais pas, il y a plein de zéros et moi, ça m'excite.
1: Oh là là là. Bon, allez, Hélène, tu as 2. Samuel, tu as 1. Et là, on va partir avec mon chanteur que j'aime.
0: Ah.
1: Aïe, aïe, aïe. Via, via.
0: Ah, mais ils vous ont fait
1: et
0: plaisir.
1: Via, quand même, Paolo.

0: C'était Paulo Conte, ça c'est une des chansons préférées de Valérie.
1: Oui,
0: eh oui.
1: Y a quand même... oui, bien sûr, allez, gigole.
0: Qu'est-ce que c'est que ce personnage?
1: Je ne sais pas, d'aujourd'hui.
2: Oh là là. Ici, à midi,
0: mon Dieu.
2: On est au taquet.
0: L'occasion de saluer Sandrine Saroche, qui est une espèce de personnage comme ça, c'est vrai?
1: Sûrement, bah oui, là. Sandrine, elle est en vacances là, hein, donc, oui, je t'explique.
0: Elle était avec nous l'année dernière.
1: Eh oui.
0: On l'embrasse.
1: Alors, Hélène a 2, Samuel a 1. Voilà, ça c'est pas mal. Hélène, alors comme ça, on a un petit défaut. On est impulsive, impatiente.
3: Ouais, mais enfin, c'est pas des gros défauts. Hein.
1: Oh bah moi, je suis d'accord avec toi. Hein. Moi, je suis impatiente aussi. Hein. Je suis impulsive aussi. Hein.
3: Mon ex-mari disait, la patience, c'est la vertu des êtres élémentaires.
1: Oui, bien sûr. Bah écoute, il va rester en Sicile manger des lasagnes. Et t'es mieux avec Jean-Pierre. Voilà.
0: Jean-Pierre.
1: Mais oui, bien sûr. Alors, ma chérie, nous allons tout de suite faire le quiz musical. Alors, c'est l'été. On a pris des gros tubes de l'été. T'as le même âge que moi. Normalement, bah oui, on a 61 ans toutes les deux. J'ai envie de te dire, ces deux chansons-là que je vais te faire écouter, t'as bougé ton body en boîte là-dessus. Donc, écoute bien. C'est parti.

0: Bamboléo Rock. Allez, c'est qui chante top chrono? Il y en a deux. Dis-moi les deux groupes.
1: Oh, aucun. J'en ai aucun.
0: Hein?
1: Ah non, c'est sûr que non.
0: Oh, en plus, je t'ai aidé, j'ai fait Bandolero Rock.
1: On est bien, voilà, oh. Mais j'ai pas demandé de groupe. Hein.
0: Alors, ça, c'est Michael Zegger Band, Let's All Chant. Et ça, c'est Paris Latino, Bandolero Rock. Eh oui. Bon, bah, écoute, c'est pas grave. Tu restes en tête avec deux points.
2: On était sur deux gros tubes hein, qu'on écoute quasiment tous les jours sur ici. Quelle déception. Samuel, est-ce que
0: tu peux fermer 6
2: ans? Ah non, mais moi je suis déçu. C'est une déception pour rien. Quoi. C'est une tristesse. C'est terrible, Samuel.
0: Oui,
2: on n'a pas du tout envie d'en profiter, de marquer deux points de plus pour prendre le devant. Bah non. Samuel, sérieusement, est-ce que tu les avais, les deux titres ou pas?
3: Moi, je les avais, oui.
2: Les deux, t'avais Michael Zegerman et tout. Ah, ok. Bon, on va voir si ça se confirme dans un instant avec ton quiz. Alors, c'est un jour important au niveau du foot, on l'a dit, c'est France-Espagne ce soir, à vivre dès 21h sur votre radio ici et sur ici.fr. Toi, t'es fan de foot et notamment du PSG. Et Phil Collins, l'entrée des joueurs, par les Princes. Quelle époque du PSG t'es fan? En ce moment?
3: Ah, depuis tout jeune.
2: D'accord. Parce que j'ai vu que tu aimerais bien déjeuner avec Zlatan Ibrahimovic, donc c'était déjà 4-5 saisons. Ça.
3: Si je devais choisir, je pense que je choisirais lui, ouais.
2: D'accord. Et période Mbappé, t'as bien aimé aussi?
3: Oui, mais lui pas trop, mais la période. Ouais. Oui, mais lui pas trop. On préfère la période de maintenant.
2: PSG quand même, qui a eu Messi, qui a eu Beckham, c'est quand même un club de malade. Double champion.
3: Mais ça servait à rien.
2: Bah attends, on est sur le toit de l'Europe, Samuel, double champion. Eh bien.
0: Allez, chante, va.
2: Eh oui, Samuel est fan du PSG. Ce soir, quand même, tu soutiens la France. Oui, hein.
3: Oui.
2: Bon, ok.
3: Ce soir, on va soutenir Mbappé aussi. On n'a pas le choix.
2: Bien sûr. Bah oui. Bah j'espère bien.
0: Kiki, personne ne critique Kiki en ma présence. C'est mon joueur préféré.
2: Exactement. Voici les tubes de l'été. À toi de reconnaître ces deux tubes. Encore une fois, on est sur des choses très connues.

0: Hey. Allez, top chrono, qui chante?
1: Los Del Rio et la
0: SketchUp. Oh là là, elle est bonne. Oui. Bah écoute, oui. Hein.
2: Évidemment.
0: La SketchUp avec le Ketchup Song.
2: Non, mais attention, attendez.
0: Allez, on va l'écouter. Allez, il y a Los Del Rio.
2: Ah oui, Los Del Rio.
0: Confirme, bien sûr, la Macarena. C'est les papis, là. On adorait danser avec eux.
2: Enfin, à l'époque, c'était pas vieux.
0: Ouais. Mais effectivement, Valérie, fais-toi plaisir.

0: Tellement, Georges-Alain. Allez, ça fait 3 pour Samuel, 2 pour Hélène.
1: Oh là là.
0: Et là, tout de suite, évidemment, c'est la réclame, mais pas que, c'est l'actualité dans toutes vos régions grâce aux 44 locales de votre radio, ici.
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9: Hop, on fait le plein d'idées sorties pour ce week-end. Samedi soir à La Fraîche, à Corneillan. Allez flâner au marché nocturne qui s'installe sur la place de la République à partir de 18h avec des artisans locaux. Vous y trouverez des bijoux, des habits, de la seconde main aussi. C'est le marché Adadja, donc qui se tient à place de la République à Corneillan, samedi soir à partir de 18h. Et puis Fontès aussi. Fontès vous attend de pied ferme. Il y a une visite guidée du village, de l'église et du château qui est organisée ce samedi 18 juillet où vous pourrez voir donc l'église Saint-Hippolyte, ce qui n'est pas du tout possible toute l'année. Donc là, en ce moment, c'est possible. Et après, on va vous emmener promener à travers le village de Fontès et vous raconter des anecdotes historiques sur le village. Et ensuite, on visite le château. Il faut réserver pour pouvoir faire cette visite guidée qui est gratuite hein, auprès de la mairie de Fontès. La visite guidée qui a donc lieu ce samedi.
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0: Je vous rappelle que c'est la dernière semaine d'Au Taquet, donc le dernier cadeau de la saison et de la vie.
1: On le dirait, hein. c'est vrai.
0: Alors, le premier prix destination La Ciotat pour un séjour pour la 5e édition du Ici Live en septembre. Programmation musicale top secret.
1: Non, il y aura Shakira, je crois.
0: Oui, bien sûr. 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
1: Oui, oui.
0: Jingle et on reprend la compétition. Alors, nous sommes avec Hélène qui a 2, Samuel qui a 3. Alors, nous avons tout au long de l'année posé la question à nos auditeurs, à nos candidats. Quel animal aimerais-tu être si tu étais un animal ? Eh bien, Hélène, elle a répondu...
1: Tortue.
0: Hélène, elle veut être une tortue. Alors, pourquoi la tortue, Hélène ?
11: Eh bien, parce que justement, j'ai beaucoup, beaucoup de difficultés à aller doucement. Et alors, comme ça, en étant réincarnée en tortue, forcément, je prendrai mon temps.
0: Ça serait plus que ton temps, hein, parce que pour traverser le jardin, imagine-toi qu'elle prend 6 mois de vacances, la tortue. Hein.
11: Eh bien, c'est pas vrai.
0: Oh, ça va pas très vite.
11: Non, c'est pas vrai, parce que j'ai eu une tortue que Jean-Pierre m'a offert pour un anniversaire. Le temps d'un quart d'heure, la tortue, elle a gratté, elle est partie, on l'a jamais pu retrouver. Mais un quart d'heure, hein, elle a pas traversé le jardin Voilà, donc non, ça creuse, et ça fout le camp, et ça va vite parfois.
0: C'était une tortue sous substance, hein, parce que moi, la mienne, je peux te dire qu'elle mettait 3 jours à traverser le jardin. Enfin,
1: c'est
0: bref.
1: Non, que Jacques Chirac donnait à sa femme.
11: C'était pas une Herman.
0: Bah voilà, ok. Alors, on parle de Jean-Pierre, nous allons parler de ta rencontre avec Jean-Pierre. Ah, parce que vous adorez tous les deux la musique. Toi, quand t'étais jeune, t'allais souvent avec des amis au concert, dans des pubs. Jean-Pierre, il était avec un groupe d'amis, le même groupe d'amis que le tien. Vous vous êtes rencontrés, perdus de vue, retrouvés. Et il y a 15 ans, dans un concert, bim bam boum, qu'est-ce qui s'est passé?
11: Eh bien, il y avait Dr. Feelgood.
0: Et vous vous êtes retrouvés. Et c'est toi qui a fait le premier pas. Hein.
11: Oui, il est un peu réservé. Je suis un petit peu plus extravertie, on va dire.
0: Et voilà, mais t'as bien fait, puisque ça fait 15 ans et vous êtes toujours ensemble. Premier. Voilà. Alors, là, tu as 2. Tu vas peut-être marquer 3 points de plus grâce à cette question à choix multiples. Je te pose la question, je te propose des réponses. Et évidemment, tu auras 10 secondes pour me donner ton choix. Tiens, on écoute Indiana Jones. Indiana Jones, mon personnage préféré. Dans une autre vie, je suis mariée à Indiana Jones. Oui. Mais bon, c'est malheureusement...
1: C'est le fouet, ça.
0: Non, c'est Harrison Ford. Alors, quel accessoire Harrison Ford a-t-il dû apprendre à maîtriser spécialement pour jouer Indiana Jones? Un sabre? Un fouet? Un arc? Ou il a dû dresser Eric Bastien? Alors... Quel accessoire a-t-il dû apprendre à maîtriser? Un sabre, un fouet, un arc. Éric Bastien, top chrono, 10 secondes.
11: Un fouet.
1: Oh, j'ai un peu influencé. C'est de ma faute. C'est de ma faute.
0: Eh oui, bien sûr, c'est le fouet, évidemment. Voilà, et si vous êtes sage, je vous raconterai l'anecdote de Indiana Jones. Pourquoi, au lieu de son fouet, il prend son pistolet et il tue le mec en face de lui pour aller plus
1: vite. C'est pas une histoire de... Il était pas un peu constipé?
0: Non, il est à l'inverse de la constipation. Allez, fait 3 points de plus, t'as 5.
1: Il y a des besoins, quoi. Voilà. C'est intéressant, hein, toutes ces belles anecdotes.
0: Oh, fais-tu une émission à la rentrée?
1: Elle peut proposer ça ici à la rentrée.
0: Écoutez,
1: belle émission sur les anecdotes de films.
0: Oui, j'en ai plein, milliards.
1: J'écouterai. Avec nous, avec Ici Héros à Saint-Genier des Fontes-Dieppe. Mais il est en vacances dans le Vaucluse. Je vous rappelle qu'il prépare le barbecue, les chipots, les chips. Enfin, voilà, il est en famille, il profite bien. Alors, on a parlé de cette question là. Si t'étais un animal, on t'a aussi posé la question d'ailleurs. Si t'étais un animal, qu'est-ce que ce serait, toi, Samuel?
2: Un petit singe ouistiti.
1: Un petit ouistiti, c'est vrai que c'est mignon ça, un petit ouistiti. Pourquoi? Ouais, parce que
2: j'ai toujours voulu en avoir un. Mais ma mère a jamais voulu, ma femme ne veut pas.
1: Ah ouais.
0: T'as vu une nuit au musée? T'as regardé une nuit au musée?
2: Ouais, j'ai adoré.
0: Il te plaît le petit Dexter, le Ouistiti, hein? Bien sûr.
1: Oui. Alors notre Samuel a beaucoup voyagé, les États-Unis. T'as fait le Grand Canyon. On prend un peu des idées de sortie là pour cet été. Enfin, des bons plans. C'est joli le Grand Canyon.
2: Magnifique, chaud mais magnifique.
1: Ah ouais, chaud bien sûr.
2: Ah, très très chaud.
1: Qu'est-ce que t'as découvert là-bas? Au-delà des paysages, qu'est-ce que tu retiens? Les rencontres?
2: Les Indiens, les rencontres, on a fait Las Vegas aussi, casino, c'était la première fois que je rentrais, que je jouais à la roulette.
1: Ouais.
2: Monument Valley, Los Angeles, New York, on a fait le grand parcours.
1: Bah, pas mal ça.
2: Alors, l'Ouest américain.
1: Et Vegas, ça a dû te plaire parce que j'ai vu que tu t'aimais bien jouer au poker. T'as joué toi dans un club de poker?
2: Ouais, c'est ça. Mais à l'époque, je jouais pas autant que... J'ai plus joué à la roulette là-bas qu'au poker, j'ai pas joué là-bas.
1: Ok. T'irais bien visiter la Chine ou le Japon. Bon, autre continent, je te souhaite de le découvrir. Un petit mot sur ta rencontre avec Aline. Parce que Aline, c'est elle qui partage ta vie, un enfant ensemble. Alors, elle travaillait dans le bureau en face de là où il y avait la maison, quoi. Que t'es ton bureau, hein, c'est ça, que t'es aussi ton bureau. Toi, t'étais gardien d'une résidence étudiante à ce moment-là. Et c'est elle qui a fait le premier pas?
2: C'est ça. Elle a craqué sur moi en me voyant.
1: Oh là là.
2: Elle a côté la rougière, j'étais toute folle.
1: C'est-à-dire qu'elle t'a retrouvé grâce à un site, en fait.
2: Ouais, une application à peine.
1: Ouais, ah oui, je me souviens à peine. Et puis, il y a eu un premier rendez-vous qui était au travail. C'est comme ça que l'histoire a démarré.
2: C'est ça.
1: Et voilà. Ouais. Et ça fait 10 ans que ça dure. Allez, 12h39, il est temps de t'offrir peut-être 3 points. Alors, écoutez bien cet artiste, tu le connais, toi, Valérie. Et puis, il a fait danser avec les stars, c'est Anthony Colette.
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1: Tony Colette qui chante la vodka avec modération.

0: suffixe K, qui est un diminutif collectif, et vodka.
1: Non, affectif.
0: Qu'est-ce que j'ai dit?
1: Collectif.
0: Ah oui, affectif.
1: Voilà, ça veut rien dire.
0: Et vodka, qui peut donc se traduire par une petite eau. Eh ben, c'est bien. Bravo, 3 points de plus.
1: Allez, ça fait 6 à 5. Et là, tout de suite, on part avec Zazie et Larsen. Vous écoutez ici, on vous aime. À tout de suite, mes petits chéris.

0: à l'Arsène.
1: Allez. Zen, Zézy, 12h43.
0: Non, c'était pas Zen, c'est l'Arsène.
1: Et j'ai dit quoi? Zen.
0: Non.
1: C'est pareil. Soyons zen. Ben, dis zen, soyons zen.
0: Oui, mais c'est pas la même chanson.
1: Pas une chanson de Zazie, Zen.
0: Si, mais là, c'est l'Arsène, la chanson.
1: Elle a fait deux chansons, Zen et l'Arsène.
0: Voilà.
1: Et l'Arsène, ça existe ou pas ça?
0: Allez, jingle.
1: Jingle de la fatigue.
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0: Alors, nous sommes avec Hélène qui a 5, Samuel qui a 6, Hélène qui joue avec ici Saint-Étienne, qui vit avec Jean-Pierre, qui vient d'avoir un bébé, c'est à l'Irlandais, la chance. Et alors, Hélène, une fois, bah, figurez-vous qu'elle devait dormir dans un camping, voilà. Et puis elle se fait un petit coup de stress, le gérant, je ne sais pas ce qui s'est passé avec le gérant, mais bon, tu nous raconteras peut-être. Et elle se dit, allez, je me cache, je vais dormir ailleurs. Elle prend son matelas et elle va dormir dans les vignes. Et qu'est-ce qui s'est passé? Tu t'es fait réveiller par quoi?
3: Eh ben, je me suis fait réveiller par les lampes torches de la gendarmerie qui cherchait. Et alors bon, j'essayais de dormir, mais je voyais bien que ça faisait des jeux de lumière. Donc je sors de ma toile de tente et le gendarme m'a dit qu'il cherchait. Il cherchait. Il nous cherchait quoi? Et il cherchait un cadavre.
0: C'est sympa. Eh, hey, tu campais dans un endroit.

0: hyper cool. Génial.
1: Ah, ouais, c'était cool, cool. Mais je me suis rendormie, hein. Je me suis rendormie parce que je ne sais pas s'ils l'ont trouvé ou pas, mais je me suis dit, de toute façon, il est mort, il va pas.
0: Oui,
1: hein,
0: il va pas nous. Voilà. Bon, bah, t'as bien raison. Alors, écoute bien, t'as 5, il a 6.
2: Excusez-moi, est-ce qu'on pourrait d'abord jouer avec Samuel? Parce que Samuel nous a fait part à Catherine Cornon qui était un peu pressée, mais je vous jure que ça va, hein. Il a les merguez à mettre sur barbecue. On bien est d'accord, Samuel?
0: Non, pas du tout. On va jouer avec Hélène.
2: Il est speed, hein.
0: Oui, très bien. Bah, voilà, merci là, beaucoup, tu perds du temps, justement. Alors, Hélène, tiens, je te mets une petite chanson.
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0: Alors, Hélène, quel est le nom du petit anneau métallique utilisé en alpinisme pour relier les cordes? Quel est le nom du petit anneau métallique utilisé en alpinisme pour relier la corde? Top chrono, 10 secondes.
1: J'ai envie de dire quelque chose, mais je suis
0: dis,
1: pas
0: vas-y, vas-y.
1: La réponse. Mousqueton.
0: Eh ben, t'as bien fait parce que c'est ça, c'est le mousqueton. Voilà. Ouais. Eh oui, le mousqueton.
1: Et oui, comme je viens de bord de mer, mousqueton aussi, mais
0: voilà. Bon, y a des mousquetons partout. Bravo, t'as 10.
2: Bon, alors comme ça, Samuel, on est pressé là.
4: Oui, j'ai les merguez qui m'attendent.
2: Ben oui, oui, voilà. Ben oui, j'ai bien compris, mais enfin quand même. Ah, oui, mais enfin, on va quand même continuer de jouer tranquillement et de raconter que Samuel, qu'un jour, t'as été dans le Vieux-Nice. Oui, Samuel, tu es parti te promener dans le Vieux-Nice quand une jeune fille passe en disant qu'il y a au loin.
4: Oui.
2: Jay-Z et Beyoncé. C'est vrai?
4: Ouais, c'est vrai, dans un restaurant.
2: C'est énorme, alors du coup, t'as été voir? Tu t'es approché?
4: J'ai été voir. Ils avaient qu'un seul garde du corps.
2: Ouais.
4: Puis ils sont sortis pour rentrer dans le camion et puis ils étaient juste devant nous à un mètre de distance.
2: Ok. Et du coup, alors je veux dire, t'as essayé de prendre une photo. Bon, j'imagine que tu t'es fait un peu refouler par le garde du corps. Et tu as attendu qu'ils sortent du restaurant pour essayer de refaire des photos ou pas du tout?
4: Ah non, nous on attendait déjà, nous on était devant le restaurant.
2: Okay.
4: Et en fait, lui, le garde du corps, il est sorti avec une grosse lumière puissante pour qu'on puisse prendre de photos, justement.
2: Eh oui, c'est souvent comme ça. Ben oui. Bon, donc t'as pas pu non plus, voilà, les approcher, mais enfin, tu les as quand même vus, Jay-Z qui est en concert le 10 septembre au Stade de France. Petite anecdote. Et puis, on parlait des États-Unis tout à l'heure. Alors, t'es parti aux États-Unis, t'as pris l'avion. Comment t'as fait des bêtises dans l'avion?
4: Apparemment, oui.
0: C'est-à-dire
4: il y a ma mère à côté. Elle était dans l'avion aussi, ma mère et ma sœur.
2: Hey. Et là, on peut savoir. Là, on écoute, y a-t-il un pilote dans l'avion, là, hein, la bande originale.
4: Et j'ai fumé dans l'avion.
2: Ah voilà, t'as fumé dans l'avion, ce qui est absolument interdit.
0: Ça a été autorisé pendant des années.
2: Ah bah oui, mais là, c'était interdit. T'as été dans les toilettes pour te cacher. Alors, c'était une cigarette électronique qu'il a fumée. Mais ça s'est passé comment? C'est genre, vraiment, tu t'es fait gronder, tu t'es fait choper ou...
4: Non, c'était pas une cigarette électronique, c'était une vraie cigarette.
2: Ah, c'est une vraie cigarette.
4: Elle s'est mis à sonner.
2: Ah bah oui, tu
0: m'étonnes que ça se passe. Bah oui,
2: tu m'étonnes. Donc l'alarme s'est déclenchée, t'as un peu stressé, et du coup, les hôtesses sont venues te chercher.
4: Exactement, puis elle m'a demandé mon passeport pour le pilote, et le pilote a envoyé ça par radio.
2: Ah ouais?
4: Bravo!
2: Ah ouais, tu t'es fait flipper quand même, là.
4: Ouais.
2: Et oui, parce que.
4: Quand ils sont sortis de l'aéroport, j'étais pas tranquille.
2: Et non, mais c'est la règle, hein. Ils ont donné ton identité pour que la police américaine ait des renseignements sur toi, et à ta sortie d'avion, bah, tu faisais pas le malin, mon gars, hein.
4: Non, j'ai.
2: Ouais, ça confirme derrière toi, hein. On est bien d'accord, hein. Bon, tu feras plus, hein. Tu promets. Allez, voici ta question. Bon, bah, ça. Ah, bah, très bien, t'es fumé, c'est encore mieux. Ça vaut 5 points. On cherche un prénom. Je te demande le prénom de Madame Bovary. Top chrono, 10 secondes. Le prénom de Madame Bovary, héroïne de la littérature.
4: Non.
2: Comment?
4: Emma.
0: Merci, maman.
2: Ouais, je sais pas si c'est maman qui est à côté, mais
0: si,
2: Madame
0: si,
2: Bovary.
0: C'est maman, qui est à côté.
4: Voilà. Maman, elle m'avait sonné Simone.
2: Ah d'accord, bah écoute, en tous les cas, c'est une bonne réponse, sortie en 1857, est évidemment le livre de Gustave Flaubert. Ça fait 5 points de plus.
0: Ça
2: bravo.
0: Fait 10 pour Hélène, 11 pour Samuel. Et là, tout de suite, on va écouter Gaëtan Roussel. Tout s'en va, mais restez là, hein. Allez, à tout de suite.
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0: s'en va, Gaëtan Roussel.
1: Oui,
0: sur ici.
1: Exactement. Et puis maintenant, c'est l'heure de la réclame. Et après, on se retrouve.
0: Ah oui.
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1: Et nous sommes au taquet avec Hélène qui a 10 et Samuel qui a 11. Hélène qui joue avec ici Saint-Étienne. Qui c'est les plus forts, Hélène, évidemment.
16: Ce sera les Français, mais c'était les Verts il y a longtemps.
1: Oui, hein. Évidemment, Dominique Rocheteau, les Boucs, etc.
0: Battenay.
1: Voilà.
0: Hein? Battenay aussi.
1: Oui, bon, excuse-moi, moi c'était Dominique Rocheteau.
0: Jean-Michel Larquet.
1: Oui, mais moi c'était Rocheteau. Alors, évidemment, j'aimerais que tu remportes le bingo, comme ça tu serais qualifié directement pour la finale. Alors, que te dire? Je vais t'encourager, nous avons ça en commun, nous aimons toutes les deux ça.

0: Jojo, Nini, Johnny. T'es prête à gagner ce bingo, ma petite chérie?
1: Ouais, j'ai une anecdote sur.
0: Dis-moi, vas-y, dis-moi. Oh là, arrêtez tout, les Didi.
1: Non, mais c'est les Didi. C'est pas un scoop, hein, c'est un scoop pour moi, mais. Ouais. Ouais, je suis fan de Catherine Deneuve. Eh ben, il paraît qu'ils ont eu une aventure des années durant ensemble.
0: Et voilà. Bah Catherine ouais. Et Jojo, ça m'étonnerait pas tout ça.
2: Press people.
0: Bon, écoute-moi bien, Paris Match. On va y aller pour le bingo. Tu vas bien te concentrer. À mon top chrono, tu vas me donner un maximum d'animaux à plumes, tous les noms des animaux qui ont des plumes.
3: Mon truc en plumes.
0: Non, pas exigeant. Oh là là, mon Dieu. Alors, un maximum d'animaux à plumes, top chrono, 10 secondes.
1: Le pan, le jet, le pigeon, le faisan.
0: Bon, je vais te le prendre, ça fait 4. Il y avait l'oie, le canard, l'aigle, l'albatros, le faucon, la chouette, l'alouette, l'autruche, le kiwi, la poule et le coq. Tu m'en as donné 4.
2: Samuel, t'as été bon hein, tout au long de l'émission, puisque tu es à 11, elle a 10, donc vous êtes un peu au coude à coude, sauf que là, dans ce bingo, elle a marqué 4. Alors, pour gagner et être avec nous vendredi, il faut que tu fasses plus qu'elle. Ok, donc j'ai besoin de 5 bonnes réponses, avec 5, t'encaisses les 10 points, et hop, tu gagnes la bataille. Voilà, mais elle peut l'emporter, attention, hein, si tu fais moins de 4, c'est Hélène qui sera avec nous vendredi.
0: Hélène.
2: Elle s'appelle Hélène. Samuel, avant de mettre les brochettes en route, le barbecue et les chipolatas,
0: on va t'encourager.
2: Est-ce que t'es prêt, Samuel?
4: Prêt, prêt, prêt.
2: Bon, voici la musique que tu aimes.
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0: et les marins
5: chantent en se frottant la panse sur la panse.
0: Ouais, ouais.
2: Alors, ça va de Jacques Brel en passant par NTM, les choix qu'aime notre ami Samuel, Joule, La Crime, c'est bien, hein, et Piaf, c'est éclectique. C'est vrai, c'est vrai. C'était chouette.
4: Très varié.
2: Ah ouais, très varié. Nouvelle génération et un peu plus ancienne. Allez, Samuel, on y va. Pour 10 secondes, s'il te plaît, 5 points, c'est ce qu'il nous faudrait. À toi de citer un maximum d'animaux à fourrure.
0: Attention, fourrure.
2: Un maximum d'animaux à fourrure. 10 secondes, top chrono.
4: L'outre de rivière, le loup, le coyote, le castor, le lynx roux. La belette.
2: Écoute, ça suffira.
0: Ouais, t'en as 6.
2: Ben oui, le raton laveur, il y en avait plein, le phoque, ouais, la loup, tu l'as dit, le castor. Tu as 6 points, ouais. Tu l'emportes, Samuel, bravo.
0: Allez, Hélène, bravo quand même d'avoir joué. Tu as bien joué, et malheureusement, ce
2: bravo,
0: jeu
2: Hélène. Est cruel.
0: Est cruel. Voilà, donc. Eh oui, Samuel, tu seras avec nous vendredi pour la dernière finale d'Otake pour gagner ce séjour pour l'édition de septembre du Ici Live avec 3 nuits à l'hôtel, le train qui est pris en charge, plus une sortie en bateau, plus les places de concert, plus les coulisses.
2: On sait pas qui est ton concert.
0: Où
2: bah, les trônes de Dosette, Hiver en Vert, Malango, la cafetière.
0: Enfin, tu le dis.
2: La cafetière.
0: Pourquoi ce.
2: La cafetière. La cafetière. Vous dites pas la cafetière? La cafetière. Dites la cafetière.
0: Bah, je sais pas.
2: Cafetière.
0: Oh là là là là. Bien.
2: En Auvergne, on dit la place de Jeanne et on dit c'est rose. Vous dites c'est rose. Chacun son truc. Moi, je dis la cafetière.
0: Je sais plus. Je sais pas. Je sais pas ce qui va le plus me manquer dans cette émission. En tout cas, pas ça. Alors, je vous rappelle que ce soir.
2: Allez,
0: Kiki,
2: la France!
0: Kiki et Dembélé. L'équipe de France contre l'équipe d'Espagne. Évidemment, je suis. Partagé, car
2: c'est
0: j'aime
2: vrai,
0: la France,
2: vrai.
0: Mais j'aime l'Espagne.
2: Ta-ta-ta-ta-ta-ta.
0: Mais vive la France.
2: Ta-ta-ta-ta.
0: Oui, oui, mais c'est qui hein. Va gagner. Allez, je vous embrasse tous. Merci à Céline à la Réal, les Didi à la Technique, Maître Kikandon au Savoir, Alexandra au Standard, Chanchon des Bois, je ne sais plus à quoi.
2: Ah, oui. Tu reviens sur ton chanchon, hein, sur cette fin de saison.
0: Oui,
2: hein.
0: Bah, c'est normal. Hein. Faut te supporter, mon petit
2: chat. Hein.
0: Allez, je vous aime tous. Passez une excellente journée. Vive la France, vive le foot.
2: 14 juillet.
0: Vive l'amour. À demain.
2: Bonjour
6: Marine. Bonjour. Hola, comment ça va?
2: Ça va Marine.
0: Et oui, toi, bien. Comment ça va?
6: Ben, ça va très bien. Justement, on va parler dans ma France, évidemment, de la demi-finale des Bleus.
2: Bien sûr.
6: Des Bleus qui se surnomment les méchants, figurez-vous.
0: Non.
6: Ouais, on va vous expliquer pourquoi.
0: Pourquoi? Mais bah, c'est dingue ça.
6: Restez à l'écoute.
0: Ah oh, mon Dieu.
2: Contre les Paraguayens, ça. Oui, ouais, ils ont d'être méchants.
6: Ouais. Ouais. Ensuite, on ira sur les Champs-Élysées, à Paris, le défilé du 14 juillet qui vient de s'achever. On
2: ah oui,
6: vous
2: c'est
6: raconte
2: fini.
6: Tout ça, voilà.
0: Ouais.
6: Et puis, évidemment, plus sérieux. fera un point sur l'incendie en cours dans la forêt de Fontainebleau en Seine-et-Marne, avec plutôt de bonnes nouvelles, toutes proportions gardées, puisque les pompiers ont l'espoir de fixer les feux dans la journée.
2: Et la 5 est rouverte et pas encore tout à fait la 6. Je le dis pour ceux et celles qui doivent l'emprunter. Merci Marine.
6: De rien.
0: Merci Marine. Bonne émission.
6: Tout de suite.
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0: 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Il est 13h.
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6: Bonjour à toutes et à tous, bienvenue dans Ma France. C'est son traditionnel défilé militaire du 14 juillet qui vient de s'achever sur les Champs-Élysées à Paris. Séance de rattrapage à suivre si vous avez manqué ça. On ira bien évidemment en Seine-et-Marne pour débuter l'émission, pour savoir comment évoluent les deux incendies en cours dans la forêt de Fontainebleau. Les pompiers ont l'espoir de les fixer dans la journée. Notre reporter est sur place. Et puis l'actu du jour nous emmène évidemment aussi à Dallas, au Texas, avec à 21h le coup d'envoi de la demi-finale des Bleus, ou plutôt des méchants contre les Espagnols. C'est comme ça que se surnomment les joueurs de l'équipe de France désormais. On vous explique pourquoi. Enfin, à 13h15, notre invité du jour est un conteur, un poète, romancier, amoureux du Tour de France. Christian Laborde, écrivain du cyclisme, est avec nous ce midi. En Seine-et-Marne, les deux incendies en cours en forêt de Fontainebleau ont déjà parcouru plus de 2000 hectares. 2050 exactement, vient d'annoncer le préfet. Morgane Guillaumard, bonjour.
7: Bonjour.
6: Vous êtes sur place pour ici, au poste de commandement de Noisy-sur-École, où le préfet vient donc de faire un point avec un bon espoir, Morgane, de fixer ces feux dans la journée.
7: Oui, c'est l'objectif et ça devrait être rendu possible grâce aux 800 pompiers qui sont toujours mobilisés sur place et surtout grâce à la météo qui se montre plus clémente qu'hier, selon le préfet de Seine-et-Marne, Pierre Horry.
8: On a plus le vent qui soufflait, notamment de façon désordonnée, en tourbillon, et qui soufflait fort. On avait hier des rafales jusqu'à 50-55 km/h. Ça n'est plus le cas. Le vent est globalement tombé, donc c'est évidemment pour la manœuvre des pompiers un atout considérable.
7: Ce qui complique en revanche le travail des secours, c'est ce terrain escarpé et difficile d'accès dans la forêt de Fontainebleau. Deux bulldozers ont été utilisés ce matin pour créer un chemin qui permettra aux camions de passer plus facilement. Les pompiers sont aussi aidés par les agriculteurs, comme l'explique Sébastien Avenel, le commandant des opérations de secours.
9: Là où les agriculteurs jouent un rôle déterminant, c'est qu'ils nous mettent à disposition en fait nombre de citernes d'eau à différents endroits. Et c'est une vraie plus-value, c'est une chance. Moi, je les remercie. Ce qui génère du temps pour les sapeurs-pompiers, c'est de faire des norias, de véhicules pour aller s'alimenter. Plus on a une citerne proche, plus on peut alimenter nos véhicules et plus on peut aller l'éteindre rapidement et éviter de nous faire des allers-retours qui sont trop loin.
7: Et dans la journée sera évalué les besoins en termes de moyens pour les jours à venir. L'objectif, c'est de libérer des pompiers qui pourraient être sollicités ailleurs. Mais ce qui est certain, c'est que le service départemental de Seine-et-Marne à lui seul ne pourra pas traiter ce feu-là pour les jours à venir.
6: Merci beaucoup Morgane Guillaumard, en direct de Noisy-sur-École pour ICI Paris, Île-de-France. Les pompiers espèrent donc pouvoir fixer le feu dans la journée. En attendant, c'est une véritable chaîne de solidarité qui s'est mise en place, comme ici à Vaudouet, où un milliers de personnes ont été déplacées à cause des flammes et tous ont pu trouver un hébergement. Le maire de la commune, Michel Calmy.
10: Tant que le feu n'est pas fixé, la règle, c'est que les gens ne rentrent pas dans leur logement. C'est une mesure de sécurité élémentaire. Et dans ces circonstances, d'abord, nous avons une salle polyvalente ouverte 24 heures sur 24. Les gens, à partir de là, peuvent s'orienter vers un logement chez des amis ou en famille. Et également, les autres villages alentours ont ouvert également leur gymnase ou leur salle. Ils ont mis à disposition des lits et de la nourriture. Donc, tout le monde absolument a trouvé un abri. L'autre type de solidarité, elle est dans les villages avec des gens qui ouvrent leur maison et mettent à disposition une ou deux chambres. Et puis encore, dernière solidarité, celle-là que je tiens à souligner ce matin, c'est celle de nos agriculteurs. Tous les agriculteurs ont une tonne à eau dans leur ferme et ils font actuellement une noria pour amener l'eau avec leur tracteur au plus près du feu, de façon à ce que les pompiers ne perdent pas de temps à recharger leurs engins et leurs camions. Et je pense que ça a beaucoup participé à la lutte contre le feu et à sa progression.
6: Le maire de Vaudoué, Michel Calmy, un incendie dont les conséquences dépassent évidemment les frontières de la Seine-et-Marne. Les épaisses fumées qui se dégagent et les particules fines qui vont avec sont portées par le vent et se ressentent jusqu'en Sarthe, en Mayenne et dans le Maine-et-Loire, Julien Penaud.
11: Moins de 200 km à vol d'oiseau séparent Le Mans de la forêt de Fontainebleau au sud-est de Paris. Un vaste incendie s'y est déclaré dimanche après-midi. 24 heures plus tard, ce lundi, Air Pays de la Loire en a ressenti les effets sur ces mesures de particules fines émises par les fumées. Une odeur de brûlé avait déjà été signalée par des habitants à cause d'un incendie à Ruaudin. Un autre également dans le Maine-et-Loire, mais les relevés de la qualité de l'air n'en avaient pas été témoins. Ce qui est en revanche le cas pour le feu de forêt à Fontainebleau. Marion Guiter, ingénieur à Air Pays de la Loire, a donc analysé la trajectoire des vents qui ont soufflé d'est en ouest.
12: Et ça, c'est plutôt concordant avec des masses d'air en provenance d'une zone au niveau de l'incendie de la forêt de Fontainebleau, que ce soit déplacé jusqu'à l'est de notre région et que ce soit ça qu'on mesure et qu'on sente, notamment au Mans.
11: Et si le Mans est concerné, ce panache de fumée a de fortes chances d'avoir survolé le nord-est de la Sarthe avant de couvrir également la Mayenne et le Maine-et-Loire. On parle ici d'une concentration de particules fines de 30 à 40 microgrammes par mètre cube, soit trois fois plus que les valeurs mesurées avant l'incendie de Fontainebleau. Mais cela n'est pas pour autant considéré comme un pic de pollution aux particules fines.
6: Explication signée Julien Penaud, ici Maine. Aujourd'hui, 30 départements restent à un niveau élevé de feux de forêt. En Bretagne, le feu est toujours actif, mais il est fixé au Cap Fréhel. Après avoir parcouru 38 hectares, les 240 personnes évacuées peuvent rentrer chez elles dans le sud. 107 hectares ont brûlé en Lozère, autour de Saint-Bonnet-Laval. Là aussi, le feu est fixé, mais sous surveillance active. Vous avez un point complet sur ici.fr.
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6: Dernier défilé du 14 juillet pour Emmanuel Macron en tant que président de la République. Il vient de s'achever sur les Champs-Élysées à Paris. Plus de 6800 militaires, 315 véhicules, 98 avions, 31 hélicoptères et 50 000 personnes venues en prendre donc plein les yeux malgré les conditions d'accès difficiles cette année où il fallait un QR code pour accéder au périmètre. Thomas Pinaroli, vous étiez parmi la foule.
13: Beaucoup de familles qui ont assisté au spectacle, des touristes étrangers aussi. Et pour la plupart, c'était une première, ce défilé du 14 juillet, comme Martine, venue de Clermont-Ferrand.
14: J'avais l'habitude de le regarder à la télé, et là, je suis dans le move.
13: Vous avez particulièrement apprécié le passage, long passage des avions. On a eu la patrouille de France, et puis on a eu un bon échantillon de l'armée de l'air.
14: Oui, ça j'adore. J'adore les avions.
13: Pourquoi vous êtes venue ? C'est quelque chose à voir en vrai, dans sa vie, au moins une fois, c'est ça ?
14: Oui. Ben, moi, c'était l'opportunité, en fait. Je venais pour autre chose. Et du coup, on s'est dit, pourquoi on n'assisterait pas à tout ça, quoi. Donc, du coup, voilà, on est là.
13: Une partie de la foule le dit, elle est aussi venue compte tenu du contexte de tensions internationales. Ça redonne une place plus importante à l'armée, glissent plusieurs spectateurs, tous impressionnés par les plus de 300 véhicules et quasiment 200 chevaux. Et puis, bonne nouvelle, le public n'a pas trop souffert de la chaleur, on le craignait avec la canicule qui touche la capitale, mais le petit air de ce matin a aidé à résister, tout comme les bouteilles d'eau distribuées par la sécurité civile.
6: Et vous retrouvez les images fortes de ce défilé sur ici.fr. Emmanuel Macron qui se rendra à Nice ce soir pour présider une cérémonie 10 ans après l'attentat sur la promenade des Anglais qui avait fait 86 morts, 458 blessés le 14 juillet 2016. Parmi les survivantes, Kimberley, elle avait 16 ans à l'époque. Elle a raconté à Ici Azur cette soirée des froids témoignages à écouter sur ici.fr et l'appli Ici. Les victimes de l'attentat de Nice qui ne seront pas oubliées ce soir par les joueurs de l'équipe de France avec une minute de silence observée avant le coup d'envoi prévu à 21h à Dallas de la demi-finale de la Coupe du Monde de foot. France-Espagne, les Bleus à une marche de l'histoire pour espérer disputer donc une troisième finale de suite dans un mondial. Mais pour ça, il va falloir battre l'Espagne, la bête noire des Français ces dernières années. C'est presque une finale avant l'heure. L'affiche attendue dès le tirage au sort et les deux nations sont au rendez-vous. Les Bleus se sont même donné un surnom pour l'occasion, Xavier Monferrand.
15: Quand un journaliste demande à Ibrahima Konaté s'il y avait un mot, un seul, pour décrire l'état d'esprit des Bleus dans cette Coupe du Monde, il n'a même pas le temps de finir sa question.
16: Méchant.
17: Et pourquoi ?
16: Méchant. On a la capacité à switcher, par exemple, entre la veille ou un entraînement, ça va être taquin, tout le monde va rigoler, tout en étant extrêmement sérieux. Mais lorsqu'on arrive avant le match ou sur le chemin du match, dans le bus, on voit que chaque joueur est dans un état d'esprit de gagne, chaque joueur a le même objectif commun et c'est pour ça que j'utilise ce mot-là pour nous décrire.
15: Les méchants, c'est le capitaine Kylian Mbappé qui a utilisé en premier ce mot après la victoire en 16e contre la Suède. Mais n'y voyez aucune mauvaise intention, ce ne sont pas des mauvais garçons, assure le défenseur Maxence Lacroix.
17: Cette formule, elle montre un peu la mentalité de l'équipe. Je pense que c'est pas négatif, c'est plus du positif pour nous motiver et pour aussi montrer que voilà, on est une équipe qui est remplie de guerriers qui veulent sortir la tête haute de cette compétition. C'est comme ça qu'on aborde les matchs, pour les gagner, pour montrer aussi cet ADN qu'on a de combattants.
15: Sortir la tête haute, oui, mais surtout pas trop tôt, car au pays des blockbusters et des happy ends, il y a cette fois une place pour que le méchant gagne à la fin.
6: Et pour soutenir les méchants, chacun son option, hein, dans un bar, dans une fan zone ou à la maison. Plusieurs millions de Français vont suivre le match ce soir de toutes les générations, y compris les plus âgés. À Montbonneau-Saint-Martin, c'est au nord de Grenoble, la résidence Seigneur Noé organise une retransmission sur grand écran TOH.
18: Dans le salon de la résidence senior, tout est prêt, les canapés sont disposés, le rétroprojecteur est en place et les résidents sont prêts à soutenir les Bleus, comme Yves, 81 ans, qui pronostique.
19: Soit 1-0, soit 2-1 pour les Français, peut-être.
18: Peut-être, ouais. À vous rester prudent.
19: Ouais, ouais.
18: Comme lui, plusieurs résidents suivent cette Coupe du Monde assidûment. Clara le constate, elle est coordinatrice de la résidence senior.
20: Oui, bah, y en a beaucoup qui suivent. On a même mis une petite affiche avec le suivi des matchs, les résultats, etc. parce qu'ils suivent.
18: Et certains même se révèlent grâce à ces soirées foot, essentielles pour le vivre ensemble de la petite communauté.
20: Là, le match que j'ai diffusé la dernière fois, bah, y en avait qui ne parlent pas trop de base ensemble, mais qui se sont retrouvés pour le match et qui ont commencé à parler ensemble aussi. Donc ça permet de se rassembler aussi un peu autour de ça.
18: Le décalage horaire avec les États-Unis n'a pas facilité la diffusion des matchs, mais quand l'horaire le permet, le directeur Alexandre Altazin propose ses diffusions sur grand écran et la soirée qui va avec.
21: On se prévoit une petite soirée pétanque avant avec les résidents. On a un terrain de boule dans notre jardin et puis on va supporter cette équipe. C'est surtout pour créer du lien et d'avoir une belle ambiance entre résidents et avec les équipes.
18: Des résidents qui sont au nombre de 98, ça rappelle des bons souvenirs. Résidents qui, on l'espère, vont vibrer pour les Bleus ce soir.
6: Et on y revient dans le journal du Mondial, hein, sur cette demi-finale France-Espagne. Le coup d'envoi du match de ce soir est prévu à 21h, à écouter sur votre radio ici, à vivre sur ici également, comme tous les jours. La 10e étape du Tour de France, 166 km entre Aurillac et la station du Lioran en Auvergne, au programme de la montagne, un dénivelé positif de 3900 mètres, avec un point complet tout à l'heure à 13h30 avec Thomas Coignac.
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6: Et comme tous les jours cette semaine dans Ma France, cette série signée ici Picardie, votre radio vous ouvre les portes du tribunal judiciaire d'Amiens à la rencontre des femmes et des hommes qui font la justice au quotidien, celles et ceux qu'on n'entend jamais. Aujourd'hui, parole à ces juges qui préservent le secret de l'enquête et qu'on n'entend jamais, je vous le disais, les juges d'instruction saisis par la procureure de la République pour les infractions les plus graves, crimes ou délits complexes, ou par les citoyens qui se constituent partie civile, ces magistrats indépendant, enquête et rassemble des preuves de façon équilibrée à charge et à décharge. Et à Amiens, les juges d'instruction se disent aujourd'hui submergés par les dossiers, une centaine en moyenne par magistrat, comme Julia, qui n'a pas souhaité son nom.
22: Le nombre de dossiers que j'ai dans mon cabinet ne me permet quand même pas de faire avancer les dossiers comme ils devraient être. C'est la même chose si le greffier est surchargé, on ne peut pas faire avancer les dossiers correctement. Puis de manière identique pour tous nos partenaires, quoi, les experts, les enquêteurs sociaux également, sachant qu'il y a un nombre indispensable d'actes qui ne peuvent pas être omis dans une procédure d'instruction, qui sont obligatoires et sans lesquelles on ne peut pas en fait finir un dossier.
23: Il y a une sorte de charge mentale chez les juges d'instruction, qu'est-ce que vous diriez de ça ?
22: Je trouve qu'il y a une très grosse charge mentale, parce qu'effectivement, on est quand même maître d'une partie de l'organisation de nos fonctions. C'est une richesse de la façon dont on travaille, qui on va décider de convoquer dans quel dossier, quelle priorité accorder. Mais le revers de la médaille, c'est effectivement la charge mentale d'avoir les dossiers en tête, de les connaître et de voir comment on peut faire au mieux avec ça. Et effectivement, ça me suit dans ma vie personnelle, même si je dors quand même la nuit. Mais pour le coup, c'est très difficile de faire la part des choses et de se couper complètement de son métier quand on n'est pas au travail.
23: Et dans ce contexte, comment est-ce que vous vivez les attaques que subit le monde judiciaire de la part d'une partie du monde politique et du monde médiatique ?
22: Je les vis comme une injustice. parce que ça ne correspond pas à la réalité de la situation, de rejeter la responsabilité de ce qui se passe sur certains magistrats, certains enquêteurs, alors qu'il y a des grosses défaillances structurelles qui existent, de grosses défaillances de moyens, que des réformes, y compris des réformes récentes qui ont été décidées, vont pas du tout dans le bon sens, qu'en plus c'est irresponsable de la part d'hommes politiques d'agir de la sorte, parce que ça met à mal la démocratie, on peut déjà le ressentir. Le fait que finalement, ensuite, n'importe qui va pouvoir penser qu'il peut avoir un comportement inadapté dans un tribunal ou pouvoir commenter de manière également inadaptée certaines décisions de justice. Si les hommes politiques qui sont censés donner l'exemple font l'inverse de ce qui doit être fait, alors même que le président de la République est garant de l'indépendance de la justice et que le ministre de la Justice ne remplit pas, à mon sens, le rôle du ministre de la Justice, eh bien, c'est la porte ouverte à l'affaiblissement d'un pouvoir qui est absolument nécessaire dans une démocratie.
6: Voilà, une interview signée Nicolas Fillon. Il y a 4 juges d'instruction au tribunal judiciaire d'Amiens. Reportage à retrouver sur ici.fr et à réécouter dans Ma France.
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6: 13h15, vous écoutez Ma France. Si vous êtes un amoureux ou une amoureuse du Tour de France, restez surtout à l'écoute. Si vous ne l'êtes pas, restez aussi à l'écoute, car notre invité en parle si bien que vous allez forcément tendre l'oreille et vous y intéresser. Bonjour Christian Laborde.
0: Bonjour Marine, bonjour.
6: Merci d'être avec nous. Alors, vous êtes poète, romancier, auteur du dictionnaire amoureux du Tour de France. Et si on vous invite aujourd'hui, c'est pour votre première casquette, pour votre ouvrage sorti chez Gallimard, La chute de Luis Ocaña dans le col de Mante. C'est un poème sur ce 8 juillet 1971, lors de la 11e étape du Tour. Pour celles et ceux qui découvrent ce moment, ce drame en deux actes, hein, comme l'écrit Eric Fotorino dans la préface, est-ce que vous pouvez vous nous raconter ce qui s'est passé ce 8 juillet ? Personnellement, j'ai découvert cette histoire.
0: Écoutez, nous sommes en 1971, à une époque où le peloton est dominé du début à la fin de saison par Eddy Merckx, surnommé le cannibale. Mmh. Eddy Merckx gagne toutes les courses, les grands tours, les classiques, au point que les coureurs se battent pour la deuxième ou la troisième place, sauf Luis Ocaña, plein d'orgueil, de panache, qui vient en 1971 pour gagner le Tour. Et effectivement, premier acte dans les Alpes, sous le soleil, il distance Merckx, il s'empare du maillot jaune et arrive ensuite le deuxième acte dans les Pyrénées, où sans doute les dieux, jaloux de ce héros, des exploits de ce héros, vont déchaîner la montagne, déchaîner l'orage. Ce sera un orage de pluie, de grêle, de boue. Et Luis Ocaña va chuter, perdre son maillot jaune et perdre le Tour de France. Alors j'ai essayé par mon rythme, par ma phrase, par mon rythme, de mettre en avant la beauté de Luis Ocaña, oui, son exploit et sa chute.
6: Oui. Et ça fonctionne, hein, on l'entend quand vous nous parlez, vous avez vraiment un talent pour raconter les choses. J'ai découvert cette histoire, je vous le disais, de cette chute, ça nous emporte, même si on ne l'a pas vécu, ça nous parle. Pourquoi ? Parce que le Tour, déjà, ça parle à tout le monde, c'est universel.
0: Oui. Et c'est universel. Et puis, comme je dis, voyez-vous, une chute de qui? D'un géant de la route. On les appelle les géants de la route ou les forçats du Tour. Donc, ce sont des personnages exceptionnels, oui, et nourrissent évidemment notre imagination comme peuvent la nourrir les boxeurs, par exemple, Marcel Cerdan ou les boxeurs d'aujourd'hui. Ou bien alors, ils existent pour moi. Mais je crois aussi pour beaucoup de Français, ils existent autant que les personnages d'Alexandre Dumas.
6: Ah oui,
0: il y a les mousquetaires. Et puis il y a les géants de la route, oui, je crois.
6: Et ce géant-là dont vous parlez, c'est rigolo, hein, parce qu'il y a une résonance avec l'actualité du jour et ce France-Espagne en foot. C'est un Espagnol. L'Espagne aussi, sur le Tour de France, les coureurs espagnols ont une place particulière.
0: Ah, l'Espagne a une place particulière. D'abord, ils sont présents dans les montagnes. Ce sont des grimpeurs. Mmh. Et le premier Espagnol à avoir gagné le Tour de France, c'était en 1959. C'était Federico Martín Bahamontes, surnommé l'aigle de Tolède, parce qu'il volait dans la montagne. Mmh. Alors, Luis Ocaña se place dans cette perspective, dans ce sillage-là, des grands grimpeurs et des coureurs espagnols. Et lui succédera Delgado, et bien entendu, pendant 5, Tour de France victorieux, Miguel Indurain. Donc l'Espagne est présente dans le Tour. Et puis l'Espagne, c'est le premier voisin dans les Pyrénées ici. Oui. J'habite dans les Pyrénées, bien entendu. Et lorsqu'on est dans le col du Tourmalet ou le col d'Aubisque pendant le Tour de France, on entend parler un petit peu français. Mmh. Et on entend parler beaucoup espagnol, on entend parler anglais aussi, occitan. Et donc, c'est vrai que l'Espagne participe à la respiration de ce Tour de France, oui.
6: Est-ce vraiment qu'on est partagé
0: Luis quand... Ocaña, Luis Ocaña en particulier.
6: Est-ce oui qu'on est partagé quand on habite ces régions, justement, notre cœur est un peu des deux côtés?
0: Oui, notre cœur bat pour l'exploit. Mmh. Et quand je vois un coureur espagnol s'envoler, eh bien, j'applaudis des deux mains, bien entendu. Également, lorsque je vois un coureur américain ou italien s'envoler, bien entendu, on applaudit. Je crois que le vrai pays, c'est la montagne. Et la montagne, voyez-vous, qui est une, comment dire, c'est un lieu domestiqué. Elle est maintenant dominée par les 4x4. Eh bien, durant le mois de juillet, elle redevient un lieu à conquérir.
6: Alors, c'est encore un peu la montagne aujourd'hui, hein, Christian Laborde. 10e étape du Tour entre Aurillac et le Lioran. J'aimerais qu'on revienne en 2026 parce que on a envie de vous poser la question, hein, sur ce Tour de France que vous suivez bien évidemment, et notamment sur le Slovène Pogačar qui écrase la concurrence, hein, notamment la semaine dernière dans les Pyrénées. Il a carrément pulvérisé le record d'ascension du Tourmalet. Le journal L'Équipe a posé cette question, je vous la pose. Trop fort pour la concurrence, Pogačar tue-t-il le cyclisme? Quel est votre avis? Est-ce que c'est joué d'avance? Est-ce qu'il y a encore du suspense?
0: La réponse est non. Ah. Et la réponse est non, avec l'exemple précisément en 1971 de Luis Ocaña. Dans les années 70, Merckx écrasait tout. On le surnommait le cannibale parce qu'il gagnait toutes les courses jusqu'au jour où s'est présenté Luis Ocaña et Merckx a été vaincu, ouais, dans les Alpes en tout cas. Donc, je crois que Pogačar ne tue pas le Tour, il fait briller le cyclisme. Et ceux qui sont dans son sillage, eh bien, brillent aussi. Et le coureur qui terminera deuxième ou troisième de ce Tour de France, eh bien, il sera aussi un grand coureur. Je crois qu'il apporte beaucoup au Tour, Pogačar. Oui. Et puis, je vous ai parlé, Marine, des Pyrénées. Oui. Écoutez, dans les Pyrénées, vous le savez, il y a les ours. Mm-hmm. Les ours des Pyrénées, on a entendu parler durant le Tour. Vous savez qu'ils étaient sur le point de disparaître et on a réintroduit des ours venus d'autres coins d'Europe. D'où viennent les ours? Les nouveaux ours, ils viennent de Slovénie, comme Pogačar. Voyez-vous, ouais. Donc, je veux dire, Pogačar vient réveiller les vieilles légendes des Pyrénées. Donc non, il ne tue rien, il fait vivre. Le journal L'Équipe se trompe.
6: Christian Laborde, dernière question sur notre prodige français, tout de même Paul Sexas, 19 ans. Est-ce qu'on peut croire à une étape remportée par Paul Sexas?
0: Alors, je crois qu'on peut croire à Paul Sexas. Mmh. Je crois que lorsqu'on l'a vu escalader le Tourmalet dans le sillage de Pogačar, jusqu'à ce que Pogačar, évidemment, s'en aille, ouais, confirme la classe de Sexas. Mmh. Alors, il faut attendre. Aujourd'hui, il ne va pas attaquer dans cette belle étape de montagne où il y a des cols intéressants. Non, je crois que l'objectif de Paul Sexas, c'est de terminer le Tour. Et je crois qu'il va le terminer, à moins qu'il décide, pour diverses raisons, de s'arrêter. Mais il faut qu'il va terminer le Tour. Il le découvre, et il le découvre devant. Il est devant dans les Pyrénées, il sera sûrement devant aussi avec les meilleurs dans les Alpes, et l'année prochaine, on le verra se battre sûrement pour le maillot jaune. Mais je crois que oui, là, on tient un excellent champion. Vous savez, il a un prénom, le prénom de Paul. Paul, aucun vainqueur du Tour n'a ce prénom. Donc, il va être Paul Ier dans la hiérarchie du Tour de France. Ah bon, je crois, oui.
6: On va finir là-dessus. Merci beaucoup, Christian Laborde, d'avoir été avec nous. Je rappelle le titre de votre très beau poème, La chute de Luis Ocaña dans le col de Mente. Même si vous découvrez le cyclisme, c'est une très belle lecture. C'est aux éditions Gallimard. Disponible, comme on dit, dans toutes les bonnes librairies. Merci beaucoup, Christian Laborde.
0: Merci beaucoup, Marie. Merci beaucoup.
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6: Le journal de la Coupe du Monde avec Bruno Sainte. Salomon, on l'attend tous les jours à cette heure-ci. Bonjour Bruno.
1: Bonjour Marine.
6: Surtout aujourd'hui, hein, ce soir, 21h, la France va retenir son souffle. Demi-finale de Coupe du Monde, les Bleus défient l'Espagne.
1: Ouais, un défi de taille face à une nation que l'équipe de France de Didier Deschamps n'a plus battue depuis 5 ans. Et histoire de se plonger dans le bain de ce choc, je vous propose de partir au Pays Basque, à Hendaye, où la situation est simple. Vous passez un pont et vous êtes en Espagne, à Irún. La frontière est donc mince et ce n'est pas facile à Hendaye d'assumer un choix pour le match de ce soir, comme nous le confirme ce reportage de Vassila Guitoun.
2: Dans une petite boutique de surf de la ville, Sarah nettoie les combinaisons et le sol après le passage des apprentis surfeurs. Entre deux cours, elle nous raconte son héritage espagnol.
4: Ma grand-mère est espagnole, elle a fui la guerre et du coup après elle est venue en France, à Hendaye.
2: Et malgré tout, elle a dû faire un choix pour ce soir.
4: Je suis née en France, donc je suis pour la France. Ça n'a pas été simple. Avec ma grand-mère, on en a discuté. Elle supporte l'Espagne. Je supporte la France. Elle n'est pas trop contente. Peut-être un peu moins d'héritage, on ne sait pas. Mais bon, j'ai choisi mon parti.
2: Autre ambiance au bar Lucé à Hendaye toujours. Yon est en plein débat avec ses copains.
5: Moi, je suis né à Saint-Jean-de-Luz, mais je suis pour l'équipe d'Espagne. Parce que j'ai toute ma famille qui est de l'autre côté, donc en Espagne. Autour de moi, là, j'ai que des Français, pure souche. Donc je suis tout seul face à 5 Vikings là, donc on est dans le match. Ouais. J'espère que l'Espagne va gagner et que je pourrai leur fermer le clapet un petit peu.
2: Un choix pour l'Espagne qu'il assume fièrement.
5: C'est comme ça ici, on est dans une zone frontalière, donc on cohabite français, espagnol, basque, toutes les cultures se mélangent et on est fiers de ça.
2: Et il nous partage son pronostic 1-0 pour l'Espagne après prolongation.
1: Voilà, voici la Guitoun d'ici Pays Basque. J'aime pas trop le pronostic de fin, voilà, mais en tout cas on souhaite bon courage à tous les fans espagnols.
6: France-Espagne, 21h pour le coup d'envoi. Messieurs, ici, c'est dès 20h avec l'avant-match de cette demi-finale.
1: Ouais, sachez que les Bleus, selon les bookmakers, sont favoris pour cette rencontre, mais aussi pour les statisticiens qui donnent la France à 58% de chances de se qualifier pour la finale de cette Coupe du Monde. Hier, veille de match, a eu lieu les conférences de presse. Il y en a eu plein au stadium d'Arlington. Adrien Rabiot, le milieu de terrain français, a estimé que les Bleus ne pouvaient pas arriver mieux préparés face à un adversaire aussi coriace.
24: Déjà, ça reste du football. On craint personne, évidemment. Et on arrive sur une demi-finale dans les meilleures conditions possibles, c'est-à-dire tout est ouvert. Je pense qu'on aurait difficilement pu arriver dans de meilleures conditions. Après, le terrain sera le terrain. Et ce qui se passera, ça reste du football. Mais en tous les cas, on a mis tous les sujets de notre côté pour arriver dans les meilleures conditions.
1: Voilà, Adrien Rabiot annoncé comme titulaire ce soir avec à ses côtés Aurélien Tchouaméni pour la compo. Ça sera du classique avec le quatuor en attaque du Mbappé, du Dembélé, du Doué et du Olise.
6: Et un rappel Bruno, le match se joue à Dallas, enfin en banlieue au Texas, qui est en alerte canicule ce soir. Pire, on annonce des orages assez violents dans la région au moment du match.
1: Oui, mais alléluia, puisque là, ça sera différent, rappelez-vous, du match France-Irak. On va pas avoir deux heures de pause, puisque là-bas, le stade des Dallas Cowboys en foot américain, basé à Arlington, voilà, c'est ça, et ben c'est comme maintenant, il y a la structure, et là, il y a un toit rétractable. Imaginez, des écrans géants immenses, le stade est complètement fou, il y a même la climatisation, et c'est ce qui fait un petit peu peur à Nicolas Perronnet, notre reporter. Il a peur de prendre froid là-bas, à Dallas.
25: Salut les amis, bon bah ça y est, c'est le grand jour au Texas pour la destinée des Bleus. Ça donne un peu le vertige hein, cette demi-finale quand même, et elle va se jouer sous les orages. C'est électrique ici dans toute la région de Dallas, mais je vous rassure, il n'y aura pas de souci, pas de match qui durera 4 heures cette fois, pas d'interruption, parce que le stade ici, vu les températures en été, franchement on le comprend, est fermé et climatisé. Et oui, j'étais là dans ce stade des Dallas Cowboys hein, pour le 8e entre l'Espagne et le Portugal, et c'est 23 degrés à l'intérieur. On supporte presque la petite veste, vous avez parfois des gouttes d'eau de clim qui vous tombent sur la tête ou sur vos feuilles. Et alors ce sera peut-être pas si anodin hein, parce que les Bleus ont jamais connu finalement ce genre de stade jusqu'à maintenant sur cette Coupe du Monde, que des stades ouverts avec une grosse chaleur, alors que l'Espagne a joué tous ses matchs sauf un au Mexique sous la clim. Mais bon, allez, c'est pas ça qui va nous arrêter. Je prends la petite veste et je vous dis à tout à l'heure. Et allez les Bleus.
1: Voilà, allez les Bleus. Et on rappelle qu'il y aura 3000 supporters français. Alors, selon l'organisation, il y en aura bien sûr un petit peu plus. On leur propose donc de bien mettre un petit sweat pour
6: pas prendre
1: presque,
6: hein.
1: Froid. Effectivement, il fera frais, en tout cas dans le stade. Match à suivre sur notre antenne dès 20h. Coup d'envoi 21h sur ICI et sur notre chaîne YouTube. ICI, la chaîne YouTube avec tous les matchs en live.
6: Évidemment. Bon, votre pronostic ?
1: Ah, 2-1 pour l'équipe de France après prolongation.
6: Allez, j'ai le même. À demain.
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28: Et bonjour à tous, bonjour à toutes, bienvenue à nouveau sur les routes du Tour de France après une journée de repos bien méritée. C'est la 10e étape aujourd'hui, nous sommes dans le Cantal, étape entre Aurillac et la station de ski du Lioran, l'étape qui est partie depuis une demi-heure. Pas mal de dénivelé aujourd'hui avec 8 difficultés au programme pour les coureurs et 3800 mètres de dénivelé positif. Bonjour Bruno Blanza.
29: Bonjour à tous.
28: Sur la moto ici, Bruno, ça va grimper, c'est le programme du jour.
29: Ben rien qu'à vous entendre, Thomas, je transpire déjà, effectivement. Et surtout que depuis le départ d'Aurillac, ça monte très légèrement. Et ce n'est pas une difficulté qui est notée, comptabilisée dans le roadbook, c'est-à-dire le parcours qui est donné aux coureurs. Donc ça risque d'être assez compliqué pour beaucoup. Et puis, vous l'avez dit, énormément de cols aujourd'hui. Ça va monter, ça va descendre pendant un bon moment pour arriver au Lioran. Et puis l'autre inconnu, c'est que on débute la deuxième semaine du Tour de France. Il y a une journée de repos hier et suivant les coureurs, eh bien, ça peut être totalement différent au niveau de la récupération. Ça peut couper les pattes ou au contraire lancer une dynamique. Il y aura cet inconnu également chez les champions à prendre en compte au cours de cette journée ensoleillée.
28: Ouais, d'autant que tout le monde n'a pas passé une excellente journée de repos. On a vu plusieurs équipes qui n'avaient pas la clim dans leur hôtel, donc qui ont installé des lits sur les balcons, qui ont dormi à la belle étoile, à voir comment tout ce petit monde va réagir. À noter qu'il y a un nom partant ce matin, l'Italien Matteo Trentin. Il n'y a plus que 175 coureurs en course. Pour l'instant, c'est l'Australien Ben O'Connor qui est en tête. Il reste 155 km avant l'arrivée au Lioran. Vous suivez cette 10e étape tout l'après-midi sur votre radio ici.
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6: Qu'est-ce qu'on fait ce week-end à Servian, à Sète, à La Roque? Trois idées sorties gratuites pour toute la famille. À Servian, au parc de la Treille, il y a une soirée guinguette ce samedi soir avec musique, de quoi manger, de quoi faire la fête toute la soirée de samedi, donc au parc de la Treille de Servian. À Sète, là c'est tout le week-end carrément, il y a la fête d'anniversaire du port de Sète, les 360 ans du port. Les grandes thématiques, ça va être le patrimoine maritime, les traditions et les grands acteurs du port. Donc vous pourrez pratiquer plein d'activités sportives, nautiques, gratuites. Il y a un tournoi de boules carrées aussi, des visites guidées du port en navette, des démonstrations de roulage de barriques, ce qui va réjouir, je pense, toutes les générations. Ça se passe tout le week-end à Sète, les 360 ans du port, l'anniversaire du port de Sète. Et puis une idée sortie pour dimanche aussi, pour les amateurs de Chine, de brocante. À La Roque, il y a un vide-grenier géant qui va s'installer toute la journée de dimanche, donc à La Roque.
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C'était le groupe ABBA sur votre radio ici. Bonjour, bienvenue, c'est Fabien Aymon, on passe l'après-midi ensemble, c'est un plaisir de vous accompagner et voici le programme du jour. Nous allons suivre en direct la 10e étape du Tour de France, Aurillac-le-Lioran. 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Toute l'après-midi, des infos pratiques près de chez vous dans votre région et de la musique bien sûr pour vous accompagner en ce 14 juillet. On écoute tout de suite Charles Doré avec Famille ou pas famille ? Bonne question, Charles Doré.

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1: C'est pas Top Gun, parce que bah y a pas d'avion de chasse, ni Tom Cruise. Mais c'est cool quand même, car on y trouve des passionnés comme Pierre Sarthe, le président de cet aéroclub qui célèbre ses 50 ans en 2025.
6: Ça a été créé donc en 75 par des bénévoles. C'est une association et c'est pour ça qu'on arrive à avoir des tarifs horaires qui sont relativement réduits, même si c'est cher, hein, puisque pour apprendre à piloter, si vous voulez, il faut compter à peu près 145 € de l'heure.
1: Ah oui, quand même, c'est cher.
6: Voilà, les appareils valent cher, la maintenance vaut cher, le carburant ça vaut cher, bon, tout vaut cher. Mais nous, on n'a aucun frais de structure, puisqu'on est tous bénévoles. Si on était commercial, l'heure de vol serait à 300-350 € de l'heure. Hein.
1: Ah oui, bah du coup, c'est pas si cher en fait. J'imagine que de toute manière, pour celles et ceux qui veulent travailler dans l'aviation, c'est une étape obligatoire.
6: Beaucoup de pilotes de ligne sont formés en aéroclub au départ. D'ailleurs, les gens passent chez nous, font leur PPL.
7: Licence de pilote privé.
6: Après, il leur faut 200 heures de commandant de bord et ils peuvent intégrer une école professionnelle.
1: Pour devenir pilote de ligne, contrôleur aérien ou encore pilote de chasse.
6: Si demain les aéroclubs n'existent plus, en France, il manquera du pilote.
1: Et alors ça marche? La vocation est toujours là? Après 50 ans, l'aéroclub fait encore le plein?
6: En tant que membre de club, on est entre 180 et 200. On ne peut pas dépasser ce nombre-là parce qu'on n'a pas la structure. On a en ce moment 86 élèves qui sont en formation pour apprendre à piloter.
1: Et Pierre, est-ce que comme dans Top Gun, les élèves ont des dons de code? Maverick, Goose,
4: Ice, Mag.
6: Non, pas du tout. Non.
1: Ah, je suis déçu.
6: Oh, juste une petite anecdote. On a eu une fois.
1: Ouh, ça va être bien.
6: Un de nos instructeurs, d'ailleurs, qui avait été mon instructeur quand j'ai appris à piloter, à la tombée de la nuit, en finale, vraiment en approche, et il a pris trois flamants roses.
1: Oh, purée!
6: Alors, ça a explosé la verrière, les flamants roses sont passés, bon, et ainsi de suite. Donc, derrière, sur cet avion, après, une fois qu'il a été réparé, tout ça, on a mis trois flamants roses. Voilà.
1: Bon, c'est déjà ça. Cinq petits avions à hélice, en plus de celui

0: n'en a qu'une.
1: C'était La Lune avec Christophe Maé sur votre radio ici. Christophe Maé tiens, sera en concert demain soir dans le Var à Solliès-Pont, dans le parc du Château. Solliès-Pont, c'est juste à côté de Toulon. Voilà, vous pouvez m'appeler Google Maps, je suis là pour vous, je suis un petit peu votre GPS. La suite sur votre radio ici, les infos de 14h, mais avant on écoute Kim Carnes. Bel après-midi.
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0: 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Il est 14h. 14h, c'est l'heure de retrouver toute l'info en France et dans le monde en 90 secondes avec Valentin Bertrand.
1: Malgré les efforts des pompiers, le feu progresse toujours en forêt de Fontainebleau, au sud-est de Paris. Plus de 2000 hectares déjà parcourus par les flammes. 4 canadairs sont toujours mobilisés, des moyens inédits en région parisienne. Ils sont rejoints au sol par 2 bulldozers de l'armée pour faciliter la progression des pompiers. Les soldats ukrainiens à l'honneur ce matin sur les Champs-Élysées. Ils ont descendu l'avenue aux côtés des Français, sous les yeux d'Emmanuel Macron et du président ukrainien Volodymyr Zelensky. Après plus de 4 ans de guerre, son pays attend toujours de nouvelles livraisons d'armes de la part des Européens. Une fête nationale sans accroc majeur, 188 personnes ont été interpellées, annonce le ministre de l'Intérieur Laurent Nunez, soit 2 fois moins que l'année dernière. Les saisies de mortiers ont par contre été multipliées par 3. Un 14 juillet marqué par le recueillement à Nice, 10 ans après l'attentat au camion Bélier sur la promenade des Anglais, avant l'hommage prévu ce soir à 18h aux 86 victimes et 400 blessés. Une première cérémonie a eu lieu ce matin, place Masséna. Les pompiers et les agents du SAMU ont été ovationnés. Plus que 7 heures avant le coup d'envoi du choc, France-Espagne, demi-finale du mondial de foot entre 2 des meilleures équipes européennes. Match à vivre en direct et en intégralité à 21h sur votre radio ici. Retour sur les routes aujourd'hui pour le Tour de France. Après une journée de repos, direction le Cantal, le départ a été donné. Il y a une demi-heure d'Aurillac, 166 km au programme avec une arrivée prévue dans la station du Lioran.
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3: Et il en reste 130 des kilomètres à parcourir avant cette arrivée au Lioran. Et cette question, les Français vont-ils réussir à briller dans cette étape du 14 juillet? Plusieurs d'entre eux ont essayé d'attaquer tout à l'heure, notamment le Finistérien Ewen Costiu, notamment le Dijonais Joris Delbove. Mais tout le monde finalement a été repris par un peloton. On est parti à un rythme effréné depuis Aurillac parce qu'il y avait au bout de 25 kilomètres le sprint intermédiaire qui rapporte des points pour le classement du meilleur sprinter. Et c'est le maillot vert, Mats Pedersen, le Danois, qui est passé en tête. Ce sont ses coéquipiers qui avaient tout fait pour que ce soit le cas, en accélérant le rythme du peloton. Maintenant, c'est une autre course qui démarre, celle à l'échappée, puisqu'une échappée pourrait très bien aller au bout sur ce terrain accidenté du Cantal. Vous suivez l'étape du Tour de France, la 10e, tout l'après-midi sur votre radio ici.
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5: La météo dans l'Hérault avec ce soleil qui a parfois du mal à percer les nuages aujourd'hui et surtout cette humidité qui renforce cette sensation de chaleur. D'ailleurs, un épisode de pollution a lieu ce mardi dans le département. Pensez bien à limiter autant que possible les activités physiques et sportives. Demain, vous aurez toujours ces nuages bas, matinaux, du côté du littoral et un soleil quand même généreux ailleurs, dans un ciel qui reste voilé en altitude. Le matin, vous pourrez tout de même ouvrir les fenêtres et profiter d'un petit vent de fraîcheur avec 21 degrés à l'Audève par exemple. Demain après-midi va faire vraiment chaud, avec à Lunel 34 degrés, à Bédarieux 37 et à Olonzac ça va monter jusqu'à 38.
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0: C'était Bon Entendeur avec Le Temps est bon sur votre radio ici. Et je dirais même mieux, le temps, il est excellent ici. C'est Fabien Emo. On passe ce mardi 14 juillet ensemble. Dans un instant, on vous propose trois chansons françaises à la suite. Mais avant, mon top 3 de l'été spécial 14 juillet. J'ai avec moi le top 3 des feux d'artifice les plus originaux tirés en France. Et en numéro 3, on retrouve le pont du Gard où le feu est tiré au-dessus de l'aqueduc romain. Un décor historique unique entre pierre antique et ciel en feu. Franchement, ça vaut le coup d'œil. Numéro 2 pour Bordeaux, avec un feu tiré au-dessus de la Garonne et du miroir d'eau. Voilà, les explosions se reflètent dans le fleuve pour un double spectacle. Franchement, c'est magnifique à voir. Si vous êtes dans le coin, allez-y. Et numéro 1, Carcassonne, où le feu d'artifice est tiré au-dessus de la cité médiévale. Les remparts s'embrasent littéralement dans une ambiance digne d'un film. C'est à voir également. Après en avoir pris plein les yeux, eh bien tiens, on va s'en prendre plein les oreilles avec tout de suite trois chansons françaises à la suite. Au programme, Marc Lavoine, Manon Lisa avec son petit pêcheur et tout de suite Jean-Jacques Goldman.
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0: Pour une Begin avec toi, Marc Lavoine sur votre radio ici. Restez à l'écoute, dans un instant on écoute Madonna. Nous aurons également des infos pratiques près de chez vous à partager dans votre région. Et dans quelques secondes, un point sur le Tour de France. Le Tour de France en direct, un point complet sur cette 10e étape. 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
3: Étape numéro 10 entre Aurillac et le Lioran sur les routes accidentées du Cantal. Étape qui, encore une fois, est partie très fort. Plus de 50 km/h de moyenne sur cette première heure de course. Une échappée a fini par partir. Si je compte bien, 31 coureurs à l'avant, dont 9 Français. Et parmi eux, Romain Grégoire, le champion de France, maillot bleu, blanc, rouge, un 14 juillet. Forcément, il s'attendait à vivre une journée spéciale. Écoutez-le.
4: Ouais, une journée spéciale. Je suis vraiment fier aujourd'hui de pouvoir porter ce maillot-là sur les routes du Tour. J'essaie d'en profiter un maximum et de montrer le maillot en tête de course. Je m'oblige un peu à aller dans l'échappée aujourd'hui pour être à la hauteur de ce maillot, même si l'étape est un petit peu difficile aujourd'hui. Donc pour la victoire d'étape, faut être réaliste, ça sera pas faisable. Je m'attends à une explication entre les favoris du classement général.
3: Bruno Blanza sur la moto ici de Julien Girard. Encore une sacrée bataille pour prendre cette échappée.
5: Ah, il y a eu combien? 5 ou 6 tentatives, Thomas. Et à chaque fois, le peloton est revenu. On a cru tout à l'heure, avec un groupe d'une dizaine de coureurs, que ça allait être la bonne. Mais sur ce relief accidenté, ça monte, ça descend, ça tourne énormément. Un coup à droite, un coup à gauche depuis le départ d'Aurillac. C'est compliqué. Est-ce la bonne? C'est toujours la question. Il reste quand même une centaine de kilomètres avant l'arrivée au Lioran. Énormément à l'image là de l'endroit où nous passons. Énormément de drapeaux bleu, blanc, rouge. De maillot de l'équipe de France, beaucoup plus qu'à l'habitude de maillot de l'équipe de France de foot. On a même vu tout à l'heure une pancarte Allez les Bleus qui fait nous rêver avant le match France-Espagne de ce soir. C'est une ambiance effectivement très très très particulière en ce 14 juillet sur la route du Tour.
3: Ouais, quelques Français qui sont donc dans l'échappée, notamment Alex Baudin, notamment Kevin Vauclin, Valentin Parépette, peintre, ou Romain Grégoire. 104 km de l'arrivée, 50 secondes d'avance pour cette échappée. On vous fait vivre cette 10e étape tout l'après-midi sur votre radio ici.
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6: Plein d'idées de sortie pour ce week-end. À Frontignan, il y a le tournoi régional de joutes, de la force, de l'adresse. À voir donc tout week-end à Frontignan avec ses joutes traditionnelles. Autre idée de sortie, autre ambiance, musique cette fois-ci à Saint-Chinian, avec de nombreux concerts qui ont lieu dans des endroits charmants, le jardin du cloître, l'église, l'abbatiale de Saint-Chinian. Vous allez entendre du Bach, du Verdi, du Offenbach, Handel. Ça se passe donc jusqu'au 24 juillet dans différents lieux de Saint-Chinian. Et puis du cinéma à Montpellier, du cinéma en plein air, à la fraîche le soir. Il y a des projections de films dans le jardin de l'association Brande à Part à Restanc. Samedi, le film projeté, c'est Inception de Christopher Nolan. Alors attention, il sera projeté en version originale avec sous-titres en français, bien sûr. Ils organisent aussi d'ailleurs des ateliers cinéma gratuits pour les enfants entre 8 et 10 ans, puis d'autres pour les ados à partir de 11 ans. Il faut s'inscrire auprès de brandeapart@gmail.com.
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0: Merci d'avoir choisi votre radio ici, c'est Fabien Hémot. Dans quelques minutes, les infos de 15h, mais avant, de la musique pour vous accompagner en ce mardi 14 juillet. On va écouter Alain Souchon, Quand je serai KO. Et dans ce titre, Alain Souchon, il mélange français et anglais pour décrire ce moment un peu étrange où une star pourrait disparaître des radars et se demander si on l'aimerait encore autrement. Ah, et bien ça, c'est intéressant et on l'écoute ici, sur votre radio.
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0: Merci d'avoir choisi votre radio ici. Il est 15h. C'est l'heure de retrouver toute l'info en France et dans le monde en 90 secondes. Avec vous, Valentin Bertrand.
1: Après le traditionnel défilé militaire du 14 juillet à Paris, Emmanuel Macron attendu ce soir à Nice pour suivre les commémorations 10 ans après l'attentat au Camembellier sur la promenade des Anglais. La cérémonie débute à 18h avec la projection d'une vidéo compilant les témoignages de victimes. 86 personnes sont mortes ce 14 juillet 2016 et 400 ont été blessées. Alors que le feu progresse toujours en forêt de Fontainebleau, où plus de 2000 hectares ont été parcourus par les flammes, le profil des deux suspects interpellés se précise. Ce sont deux jeunes hommes âgés de 18 et 20 ans. Tous les deux sont des riverains de la forêt. Au total, 10 départs de feu ont été recensés. 800 pompiers sont toujours mobilisés avec l'espoir de fixer l'incendie dans la journée. Des incendies attisés par les chaleurs extrêmes des derniers jours. Mais ça y est, la canicule recule. Demain matin à 6h, il n'y aura plus aucun département en vigilance rouge. 83 restent tout de même en alerte orange. Réduire la climatisation, décaler les machines à laver. En Corse, les touristes et les habitants appelés à baisser leur consommation pour préserver le réseau électrique de l'île. La chaleur dont les Bleus ne devraient pas souffrir ce soir. Ils affrontent les Espagnols en demi-finale du mondial de foot depuis le stade climatisé de Dallas au Texas. Rencontre à vivre sur votre radio ici. L'avant-match à 20h et coup d'envoi à 21h. Ça grimpe fort aujourd'hui sur la route du Tour de France. 3800 mètres de dénivelé positif entre Aurillac et la station du Lioran. 186 km, on est à mi-parcours.
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3: Et on est effectivement à mi-parcours parce que elle est partie très vite, cette étape, presque 47 km/h de moyenne. Et deux hommes à l'avant, deux hommes échappés, le Colombien Harold Tejada et l'Espagnol Javier Romo, qui ont 37 secondes d'avance sur trois hommes partis en contre-attaque. Sergio Higuita, un autre Colombien, le Belge Louis Vervac et l'Irlandais Ben Healy. D'autres Français, notamment, ont tenté de s'échapper. Ils sont dans un groupe qui est juste devant le peloton, notamment Alex Baudin, notamment Valentin Paré-Peintre, notamment le champion de France Romain Grégoire. Il y a aussi Clément Braz-Afonso et Jordan Gégat. Mais le peloton emmené par les coéquipiers de Tadej Pogacar ne semble pas vouloir laisser partir. On a franchi une seule des difficultés sur les 7 au programme et le peloton est pointé à 1 minute 27 des hommes de tête. On continue de suivre cette 10e étape entre Aurillac et le Lioran tout l'après-midi sur votre radio ici.
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5: La météo dans l'Hérault avec ce soleil qui a parfois du mal à percer les nuages aujourd'hui et surtout cette humidité qui renforce cette sensation de chaleur. D'ailleurs, un épisode de pollution a lieu ce mardi dans le département. Pensez bien à limiter autant que possible les activités physiques et sportives. Demain, vous aurez toujours ces nuages bas, matinaux, du côté du littoral et un soleil quand même généreux ailleurs dans un ciel qui reste voilé en altitude. Le matin, vous pourrez tout de même ouvrir les fenêtres et profiter d'un petit vent de fraîcheur avec 21 degrés à l'Audève par exemple. Demain après-midi va faire vraiment chaud avec à Lunel 34 degrés, à Bédarieux 37 et à Olonzac ça va monter jusqu'à 38.
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0: Bel après-midi à l'écoute de votre radio, ici la radio qui prend soin de vous tout l'été. Moi c'est Fabien Hémot, je suis ravi de passer mon mardi 14 juillet à vos côtés. Dans quelques secondes, on écoute ensemble trois chansons françaises à la suite. Mais avant mon top 3 de l'été, top 3 spécial 14 juillet aujourd'hui, j'ai avec moi le top 3 des chiffres et infos insolites de cette journée exceptionnelle. Numéro 3, chaque année, la France tire environ plus de 15 000 feux d'artifice en une seule soirée, un petit peu partout en France. Numéro 2, pour sécuriser la fête, ce sont environ 50 000 à 65 000 policiers, gendarmes et pompiers qui sont mobilisés sur le terrain dans tout le pays. On les salue tous, hein, car ils font un boulot exceptionnel. Et numéro 1, les budgets peuvent être impressionnants, de quelques milliers d'euros pour une petite ville jusqu'à environ 1 million d'euros pour le feu d'artifice de la Tour Eiffel à Paris. Et bien voilà, après tous ces chiffres, et bien voici mon préféré, c'est le 3, car tout de suite, on écoute trois chansons françaises à la suite. Jane Birkin, Amir et dans quelques instants, Daniel Balavoine avec Laziza.
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0: C'était Jane Birkin sur votre radio ici. Ne bougez pas dans quelques minutes. On écoute Lionel Richie. On va partager des infos pratiques de votre région. Et tout de suite, 15h30, un point complet Tour de France. 10e étape aujourd'hui. On retrouve nos journalistes sur place. Car ici, tout l'été, on vous fait vivre le Tour de France en direct.
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3: Et on est à 69 km de l'arrivée dans la station de montagne du Lioran. Un seul homme en tête, c'est l'Espagnol Javier Romo de l'équipe Movistar qui s'est isolé tout à l'heure. C'est visiblement le plus fort de cette échappée. Il s'est isolé sur les pentes du col de la Grifoule, classé en deuxième catégorie. Où vous vous trouvez, Bruno Blanza?
4: Et avec très peu d'ombre pour les coureurs, hein, très honnêtement, pas mal de monde et des coureurs qui souffrent. Tout à l'heure, on avait un 34-35 degrés, on a baissé à 31 degrés là, et c'est souvent en plein soleil qu'ils se retrouvent. On l'avait quoi, une cinquantaine de mètres derrière nous tout à l'heure, et il appuie vraiment un effort en solo.
3: Bruno Blanza,
4: on a probablement le plus costaud des hommes de tête, et à un moment donné, en étant un petit peu en hauteur, on a pu se retourner et il y en avait de partout, éparpillés à droite, à gauche, dans ce col, mine de rien, assez compliqué et rendu encore plus difficile, vous l'aurez compris, avec le soleil et la chaleur.
3: Ouais, je vous confirme, Bruno Blanza, il y a des coureurs de partout. Je vais essayer de vous faire le point quand même. Visiblement, 37 secondes d'avance pour Javier Romo sur un trio. Et dans ce trio, eh bien, il y a deux Français qu'on est habitué à voir à l'avant, c'est-à-dire Alex Baudin et c'est-à-dire Valentin Paré-Peintre, accompagné du Belge Ramsès De Bruyne. Derrière, encore 5 coureurs, dont un autre Français, Clément Braz Afonso, également dans ce groupe. Ben Illy de l'équipe IF, qui s'était imposé l'an dernier sur les routes du Tour de France, était du côté de Vire. Le peloton est tout juste derrière eux, 1 minute 05 de retard sur l'homme de tête. Les coéquipiers du maillot jaune, Tadej Pogacar, impriment un gros rythme. Enfin, je vous dis, le peloton, il doit rester là à peine une trentaine de coureurs, dont ne fait plus pas don. Et Romain Grégoire, le champion de France, va bientôt être repris par le peloton. On continue de vous faire vivre cette étape. On est à 68 km de l'arrivée tout l'après-midi sur votre radio ici.
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5: À la demi, toutes les après-midi, on fait le plein d'idées sorties, familiales, gratuites, sympas pour profiter de l'été. À Fougères, par exemple, c'est la fête du ciel. Ce dimanche, vous pourrez observer le soleil au télescope. Vous aurez aussi plein d'explications astronomiques via notamment des maquettes, une exposition sur le système solaire, un quiz sur l'astronomie et des ateliers de fabrication pour les enfants. Il y a aussi une exposition sur les fusées et la conquête spatiale à voir. Et s'il n'y a pas de vent, des tirs de fusées à eau. À partir de 22h30, quand le soleil est bien couché, vous pourrez observer le ciel à l'œil nu, aux jumelles et au télescope. C'est gratuit, il faut réserver quand même sur internet. Ça se passe dimanche à Fougères, la fête du ciel. À Bédarieux, du cinéma cette fois-ci lundi prochain, le soir, au centre de loisirs La Ferme des Enfants. Vous pouvez aller voir les Schtroumpfs. N'hésitez pas bien sûr à apporter votre serviette, votre transat ou votre chaise pour aller voir donc les Schtroumpfs à 21h30 à La Ferme des Enfants à Bédarieux.
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0: Merci d'avoir choisi votre radio ici, c'est Fabien Hémeau, je suis là avec vous toute l'après-midi à suivre sur votre radio les infos de 16h, mais avant de la musique, Francis Cabrel, Alex Warren et Véronique Sanson, chanson sur ma drôle de vie, c'est juste après ça.
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0: Merci d'être à l'écoute de votre radio ici. Il est 16h. C'est l'heure de retrouver toute l'info en France et dans le monde en 90 secondes avec Valentin Bertrand.
1: Deux jeunes hommes sont accusés d'avoir mis le feu à la forêt de Fontainebleau. Ils ont 18 et 20 ans, habitent tous les deux à proximité de ce poumon vert de région parisienne. Ravagées depuis 48 heures par les flammes, elles ont parcouru 2000 hectares et continuent encore à cette heure de progresser. Dès demain, les jours et les nuits devraient être plus respirables. La vigilance rouge sera levée par Météo France à 6 heures demain matin. L'essentiel du pays restera par contre en alerte orange. Et après la chaleur, ce sont les orages qui devraient se généraliser d'ici jeudi. Emmanuel Macron et deux anciens présidents, François Hollande et Nicolas Sarkozy, attendus à Nice ce soir pour les commémorations organisées par la ville 10 ans après les attentats, l'attentat au camion bélier sur la promenade des Anglais. Un hommage sera rendu à partir de 18h aux 86 victimes et 400 blessés. La proposition de loi sur la fin de vie bientôt entre les mains du Conseil constitutionnel. Après un ultime vote demain à l'Assemblée nationale, le Premier ministre Sébastien Lecornu annonce saisir les sages pour trancher plusieurs points du texte, notamment le délai de rétractation, la situation des majeurs protégés ou encore la clause de conscience des soignants. C'est une demi-finale aux airs de finale, plus que 5 heures avant le choc France-Espagne au mondial de foot. Les Bleus face aux champions d'Europe en titre, l'avant-match à vivre dès 20h sur votre radio ici et le coup d'envoi ensuite à 21h. Sur la route du Tour de France, moins de 50 km séparent désormais le peloton de la ligne d'arrivée dans la station de Luron, du Luron en plein cœur du Massif Central.
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3: Et sur cette 10e étape du Tour de France, un seul homme en tête, l'Espagnol Javier Romo, qui vient de passer le sommet de la côte de Muraille, qui se dirige maintenant vers la descente d'abord, puis vers le gros morceau de cette 10e étape, l'ascension du Pas de Pérol, l'Espagnol de l'équipe Movistar, qui a été le plus fort de cette échappée. Vous êtes derrière lui, Bruno Blanza, sur la moto ici.
4: Il y a un doublé juste en haut de ce côte avec énormément
3: très compliqué de vous entendre, hein, Bruno Blanza, sur la moto ici. Des petits problèmes de réseau sur les routes du Cantal, sur les descentes et les montées de cette 10e étape très escarpée. 40 secondes d'avance pour Javier Romo sur le peloton maillot jaune, celui des coéquipiers de Tadej Pogacar. Peut-on encore appeler ça un peloton? Il reste à peine 40 coureurs dans ce groupe maillot jaune. Vous continuez de vivre cette 10e étape du Tour de France entre Aurillac et le Luron tout l'après-midi sur votre radio ici.
5: La météo dans l'Hérault aujourd'hui avec beaucoup, beaucoup d'humidité. On a les cheveux qui gonflent et puis vous la sentez aussi, cette sensation de lourdeur. C'est pas très agréable, mais bon, demain, on retrouve le même genre de journée avec le soleil qui perce tout de même les nuages dans la journée et des températures en hausse. À Montpellier, attendez-vous à 30 degrés, à Béziers 33 et à Bédarieux 35. Jeudi, ça peut être assez nuageux dans l'Hérault, mais a priori, il n'y a pas de risque d'orage. Sur les routes, pour le moment, pas de gros ralentissements dans le département. Vous pouvez rouler tranquille.
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5: Bon 14 juillet avec votre radio ici Hérault. Les cigales chantent, les militaires défilent et même Mbappé va mettre un triplé ce soir. La vie est belle.

0: Entre Héros de la Vega sur votre radio, ici Héros, Sweet Darling.
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0: Bleu, blanc, rouge, c'est le thème de la journée. Mais d'ailleurs, on est plus bleu que blanc et rouge parce que ce soir, c'est match. Une demi-finale contre l'Espagne, ça se gagne. Et pour vous y préparer, votre radio ici, Héros, a tout ce qu'il faut. Johnny Hallyday, Miami Sound Machine et Marine, la gagnante de la Starac 2024. D'ailleurs, à 18h15, c'est une autre gagnante qui sera en direct sur votre radio ici, Héros, une chanteuse dont le cœur est érolté. Jimmy Cliff, voici ce qui arrive sur votre radio locale avec sa Reggae Night, de quoi vous mettre en jambe pour la Football Night, à vivre en direct sur votre radio ici Héros.

0: Merci d'écouter ici, Héros. C'est l'heure du goûter, pas vraiment de la brochette de bœuf, j'en conviens. Et pourtant, à Metz, en Trague des Sept, le bœuf est une star. Éléonore Sozo vous raconte ça.
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2: En l'an 59, une famille pas bien riche du Bétérois s'installe sur les temps de Thau. Ils défrichent des terres pour pouvoir y faire des cultures et vivent aussi de la pêche dans les temps. Ils ont deux bœufs qui, bien sûr, leur sont fort utiles dans le travail de la terre. C'est grâce à cette famille et à cette paire de bœufs que Metz commence à se développer. Mais un jour, l'un des deux bœufs meurt. Et puis le second y passe à son tour. On conserve alors sa peau, sûrement parce qu'elle était très belle, et elle est installée sur un mannequin de bois, un peu comme une relique. Et pour les grandes occasions, hop, on la sort et on la fait défiler. Mais avec le temps, la peau du deuxième bœuf commence à s'user. Alors on construit un bœuf géant en bois et on le recouvre d'une toile de jute. La charpente peut abriter 8 personnes et c'est chacun son boulot à l'intérieur. L'un va faire bouger la tête et les mâchoires du bœuf avec une petite baguette. Un autre est en charge de faire le bruit du bœuf. Et dehors, il y a un guide avec un aiguillon qui aide la bête à s'orienter. Le bœuf peut s'énerver, courir, foncer, ruer, se trémousser. Il sort plusieurs fois par an et notamment au mois d'août où le curé le bénit. Ensuite, il passe saluer le maire. Au Moyen-Âge, il était sorti pour saluer la venue de l'évêque d'Agde ou encore le prince de Condé. En 1701, il a participé à la fête pour saluer les princes de Bourgogne et du Berry. Et il paraît même qu'en 1921, le président de la République, Alexandre Millerand, aurait abandonné l'estrade des officiels. Les gens se sont dit...
3: Mais sérieux, il a eu peur de notre bœuf ?
2: Alors le député de l'Hérault, Magalon, est venu faire face au bœuf de Metz pour montrer que non, ça va. Il faisait pas si peur que ça quand même.
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0: Franchement, je pense que j'en aurais eu bien peur, moiteuse bœuf, là, quand même. Pour continuer l'après-midi, ça fait pas peur, c'est Miami Sound Machine qui vous accompagne. Dr Beat sur votre radio Ici Héros.

0: qui mourait d'envie d'aller à la plage, de vous rafraîchir, et restez là, parce que figurez-vous que dans moins de 2 minutes, c'est votre dose d'humour bien frais qui vous sera servie. Et puis un petit point aussi sur le Tour de France arrive sur votre radio ici Héros.
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0: Tous les jours sur votre radio ici Héros, vous avez droit à 1 minute 30 d'humour. Aujourd'hui, on peut constater grâce à Fred Ballard et ses humoristes que parfois l'amour et surtout les déceptions en amour, ça rend aigri. Hein.
18: Par exemple, là, les femmes qui disent « le père de mes enfants ». Là, ça veut dire « pension alimentaire, garde alternée, lettre commandée ».
19: C'est vrai que c'est un indice qui ne trompe pas et on peut compter sur Anne Roumanoff qui sait de quoi elle parle. Hein. Quand on traîne sur le marché depuis quelque temps, on prend le temps d'analyser la concurrence afin de procéder à l'élimination des candidates qui se la pètent.
18: Et t'as les femmes de plus de 45 ans qui disent « mon amoureux, j'ai passé la nuit avec mon amoureux et j'ai la chance que mon amoureux soit très vigoureux ». Non mais mon amoureux, mais tu te crois à l'école maternelle ? Dans 5 ans, tu vas recevoir un courrier pour avoir un dépistage colorectal gratuit.
19: Ah oui, tout de suite, ça calme un petit peu les ardeurs et la libido, mais il n'y a pas d'âge hein, pour fricoter collé serré au bal des pompiers. L'amour est enfant de bohème et l'humour aide aussi à mieux comprendre les désirs torrides, jambes féminines ou pas.
20: Les femmes maîtrisent la nuance, elles sont dans des mais pas trop. Et elles te le disent, hein, moi je veux un mec viril mais pas trop. Je veux un mec macho mais pas trop. T'as des mecs qui glissent comme ça, ouais moi je suis fidèle mais pas trop, ça marche ? Non, ça marche pas.
19: Ah bah non, ça marche pas, hein. Comme quoi la nuance a ses raisons, que l'humour de Donald Jacksman ne connaît que trop bien, et tant mieux, hein, parce que du coup, le bal des pompiers du 14 juillet s'annonce aussi torride que poilant.
0: Alors pour vivre un bal des pompiers ce soir, ça peut être compliqué. Hein. La plupart d'entre eux sont malheureusement annulés dans les roues en raison du contexte de la chaleur, des incendies. Mais vous pouvez vous rabattre sur 2 feux d'artifice qui, eux, sont bien maintenus. Il y a celui de 7 et celui de la Grande Motte aussi. Et ce qui peut être sympa, c'est le concert sur le parvis de l'hôtel de ville de Montpellier. Ça dure 1 heure et c'est bien ce soir à partir de 21h. J'y avais été il y a 3 ans. Franchement, c'était super sympa. Voilà, je vous le conseille.
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0: Je vous souhaite de passer un très bon jour férié avec Marine sur votre radio Ici Héro. C'est sa nouveauté Escroc.

0: chanson Escroc de Marine sur votre radio ici Héro. Si vous avez l'impression de passer une mauvaise journée, je vous rassure, ça pourrait être pire. Certaines personnes parcourent 166 km à vélo aujourd'hui sous une chaleur affreuse. La 10e étape du Tour de France se déroule actuellement entre le Cantal et l'Aveyron. Le départ a été donné à Aurillac et l'arrivée a lieu au Lioran à 1240 mètres d'altitude parce que oui, en plus c'est une étape de montagne. C'est maintenant l'heure de faire un point sur le Tour avec Thomas Coignac.
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3: À 31 km de l'arrivée, les coureurs qui vont bientôt passer sur le point culminant de cette étape, le Pas de Pérol, classé en première catégorie avec un homme en tête, l'équatorien Richard Carapaz, à 150 mètres maintenant du sommet de ce col. Richard Carapaz, l'équatorien, ancien vainqueur du Tour d'Italie, ancien vainqueur du maillot à poids sur le Tour de France, qui est un sacré client, mais qui a du mal à creuser l'écart. 24 secondes d'avance sur le groupe Tadej Pogacar. Bruno Blanza, vous êtes sur la moto ici. Dans la descente, vous avez pris un peu d'avance de ce Pas de Pérol.
4: Exactement, on vient de quitter Richard Carapaz. On était à une centaine de mètres de lui. On sent qu'il est un peu dans le dur, mais il envoie tout ce qu'il peut envoyer. L'équatorien, on le sent appuyer fort sur les pédales. On l'a vu se remettre en danseuse dans les derniers hectomètres de cette ascension. Et c'est vrai qu'il y a énormément de monde pour le coup en haut de ce col avec beaucoup de monde, notamment dans le dernier kilomètre. On l'a vu s'arroser également. Il sent bien que derrière ça peut revenir très vite aussi.
3: Et le peloton derrière effectivement pointe à 18 secondes. Il vient de passer le sommet de ce Pas de Pérol. Il n'y a plus qu'une trentaine de coureurs, dont 4 Français. Paul Sexas, Lenny Martinez, Jordan Jegat et Nicolas Prodhomme qui sont annoncés dans ce groupe. Et c'est maintenant les coéquipiers de Paul Sexas qui ont pris les commandes de ce peloton. Il montre les muscles, le jeune Français de 19 ans, alors que ça s'écrème par l'arrière. Plusieurs coureurs décrochés de ce groupe maillot jaune, notamment à l'instant deux coéquipiers de Jonas Vingegaard. Ce sera donc une explication entre patrons tout à l'heure sur les pentes du col de Perthus avant l'arrivée au Lioran. On vous fait vivre cette 10e étape du Tour de France toute cette fin d'après-midi sur votre radio ici.
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0: Merci Thomas pour ce point sur le Tour de France. On vivra l'arrivée de l'étape tout à l'heure en direct sur votre radio locale ici Héro. Là, c'est Johnny Hallyday dans la roue de Thomas Coignac. J'oublierai ton nom. Très bon après-midi à vous avec nous.

0: Champfort sur votre radio locale ici Hérault. Chaque jour, Frédéric Le Ternier jette un œil sur ce qui se passe lors des festivals de l'été et il y en a beaucoup dans l'Hérault. Une fois n'est pas coutume, on parle hip-hop aujourd'hui.
1: Salut tout le monde, je voulais vous parler d'un événement qui arrive tout bientôt au Théâtre de la Mer à 7. Du 5 au 9 août, c'est le retour du festival Demi qui fête ses 10 ans. Et décidément, le chiffre 10 est marquant, car le jour de l'ouverture des billets, toutes les places se sont vendues en, tenez-vous bien, 10 minutes. Aux manettes, vous avez bien sûr Demi Portion, un rappeur et chanteur né à 7 en 1983, qui a créé donc en 2016 le Demi Festival.
2: Je voulais remercier le rap à ma manière normale. Je vais commencer directement avec le groupe IAM. À tous ceux qui nous ont bercés depuis les bonnes cassettes, à ceux qui signent des autographes depuis

0: Bon, j'ai quand même une bonne nouvelle. Le concert du 5 août se déroulera au port de Sète. Il est gratuit, donc tout le monde sera le bienvenu pour écouter Assassin, L'Entourloupe et bien d'autres. Jeudi 6, c'est Joey Starr qui reprendra le micro, entouré de toute une pléiade d'artistes.
1: Kino!

0: la crème du rap français qui va se succéder sur scène. J'ai encore quelques noms à vous donner. Tiens, par exemple, Oxmo Puccino sera de l'équipe du dimanche soir.
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France ce soir, comme je vous comprends. À la place, pourquoi pas aller au cinéma? On vous offre vos invitations tout à l'heure sur votre radio ici Héro. Comme ça, bah, vous pourrez vous détendre au moins 2 heures sous la clim. Et ça, c'est pas mal en ce moment. Lola Yang sur votre radio ici Héro.

de Lola Young sur votre radio ici Héros. Et comme on dit, c'est mardi, c'est bientôt le week-end. L'homme qui ne prononce pas les R, c'est un comble pour Stéphane Echer. Pas d'amis comme toi sur votre radio ici Héros. Vous passez l'après-midi en douceur avec nous.

0: Stéphane Echer sur votre radio locale. Bonne route à vous qui rentrez après vos petites activités de la journée. À 17h, c'est toute l'actu qui revient en 90 secondes avec le journal sur votre radio ici, Héro.
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0: Amel Bent, l'amour, ça se donne sur votre radio ici, Hérault.
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0: Bon 14 juillet avec Ici, Hérault, il est 17h. Les infos avec vous, Sébastien Garnier, l'équipe de France face à son destin ce soir.
2: Et oui, dans 4 heures sera donné le coup d'envoi de la première demi-finale du mondial de football. France-Espagne, dans l'Hérault, plusieurs communes ont décidé d'installer un écran géant pour suivre le match. Ce sera le cas à Béziers devant la mairie, à Portiragne près du château, à la Vérune, au boulodrome de Clermont-l'Hérault, à Castelnau-le-Lez, place de l'Europe, ou encore aux arènes du Crès. Un événement à vivre aussi sur notre antenne, soirée spéciale 100% bleu dès 20h. Nicolas Perronnet nous commentera le match en direct de Dallas aux États-Unis où 3000 supporters tricolores sont attendus pour encourager les Bleus donc, et ils sont plutôt confiants.
3: Franchement, 2-1. 2-1. Lamine Yamal est obligé de marquer, mais l'équipe de France est au-dessus de tout. Olise, Mbappé, Dembélé. On peut pas rivaliser, on va être honnête. Logiquement, sur le papier, on doit y aller.
4: Avant la Coupe du Monde, je voyais qu'un seul qui pouvait nous embêter, c'était l'Espagne. Nous titiller. Aujourd'hui, je les vois même pas nous titiller.
5: Encore mieux que le 8e, encore mieux que le quart de finale. Là, chaque on est lancé, on est bien rodé. Je ne vais pas dire pas l'ombre d'un doute, mais ça va le faire. On se sent serein. Et au fur et à mesure qu'on avance dans la compétition, de plus en plus serein.
2: Et après le match, il y aura les feux d'artifice en ce 14 juillet. Alors, pas beaucoup de feux dans l'Hérault, hein, vous le savez. Beaucoup ont été annulés, interdits par la préfecture en raison du risque incendie. 2 feux seront tirés ce soir à la Grande Motte et à 7. À propos des feux, justement, 1 hectare a été parcouru par les flammes cet après-midi dans le col de Lunas à Lodève. Incendie qui est parti d'un feu de voiture. Pas de blessés, 25 pompiers étaient sur place. Les pompiers de l'Hérault qui sont sur plusieurs fronts actuellement, hein, puisqu'ils ont été envoyés en renfort en Lozère, à Fontainebleau près de Paris, dans l'Aude et dans la Drôme. Et puis notez qu'en raison de ce risque incendie, l'accès au massif forestier est déconseillé dans un quart sud-ouest du département. Il est autorisé à l'est, sauf à Saint-Bresse, dans la métropole de Montpellier, où le maire a pris un arrêté interdisant l'accès aux zones boisées jusqu'à nouvel ordre. Une signalétique a été mise en place par la police municipale afin d'informer le public. Encore une noyade, un homme de 78 ans est mort aujourd'hui sur la plage au Cap d'Agde, près du poste de secours d'Héliopolis. Les secours l'ont sorti de l'eau inconscient et n'ont pas réussi à le réanimer. Dimanche, c'est un jeune homme de 19 ans et une femme de

0: 35 ans qui s'étaient noyés à Vindre et Sérignan-Plage. Par chance, ils avaient pu être sauvés et conduits aux urgences à Béziers. Les locaux techniques de la mairie de Lacoste cambriolés la nuit dernière. La quasi-totalité des équipements électroportatifs et thermiques ont été dérobés. Une plainte a été déposée. Les coureurs du Tour de France vont arriver d'ici quelques minutes dans la station de ski du Lioran dans le Massif central, terme de la 10e étape, partie en début d'après-midi d'Aurillac, 166 km. Le maillot jaune Tadej Pogačar est actuellement seul en tête avec 16 secondes d'avance sur l'équatorien Richard Carapaz qui était lui-même échappé tout à l'heure mais qui s'est fait croquer par le Slovène. L'arrivée en direct dans quelques minutes sur cette antenne.
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0: Avant de vivre l'arrivée du Tour, Maude Kérou-Rédan, on regarde le ciel.
2: On regarde le ciel et on transpire aujourd'hui avec cette humidité qui nous fait suer dès qu'on met le pied dehors. Et puis attention à cette alerte pollution aussi. Aujourd'hui, notre département est classé en orange à la pollution des particules en suspension. Alors évitez au maximum les activités physiques et sportives. Demain, le temps est assez similaire à celui qu'on connaît actuellement avec cette lourdeur et le soleil qui apparaît tout de même dans la journée malgré les nuages toujours bien présents. Les températures seront comprises entre 26 et 36 degrés dans l'Hérault avec 30 degrés à Montpellier et 33 à Béziers. Sur la route, ça circule toujours bien cet après-midi dans le département. Contrairement aux routes du Cantal et de l'Aveyron où le peloton du Tour de France circule cet après-midi, on vit l'arrivée de l'étape ensemble dans quelques instants.
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2: Vous devez prendre la route ce soir après la victoire des Bleus, après le feu d'artifice de la Grande Motte. Soyez raisonnables, on fait la fête et puis hop, on rentre en pensant à Sam.

0: En ce jour de fête nationale, on pense à Olympe de Gouges, une femme libérée, active pour la Révolution. C'était Cookie Dingler, femme libérée sur votre radio Ici Héros.
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0: L'été dure 2 mois et on a le temps de s'ennuyer en 2 mois ou alors de paniquer tellement il y a de choses à faire et finalement on fait rien du tout. Pour éviter ça, votre radio locale vous donne des idées de sortie, des conseils de visite exceptionnels. Hier, on a visité une abbaye, c'était très sympa. Aujourd'hui, je crois qu'on va se diriger vers un musée. Mais tout ça, ce sera après notre petite séquence sur le Tour de France, parce que ici, c'est aussi la radio partenaire du Tour de France et vous vivez en direct l'arrivée de chaque étape. Vous pouvez aussi voir le Tour, vivre le Tour en replay ou sur ici.fr, avec par exemple cette rencontre qui a eu lieu ce matin avec une Montpelliéraine qui fait partie de la caravane du Tour. C'est le moment, ils arrivent, alors on va retrouver Thomas Coignac pour nous raconter cette arrivée du Tour de France.
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0: L'arrivée du Tour de France qui sera à vivre dans quelques instants sur l'antenne d'Ici Héros. Et bah moi, le Tour de France, par exemple, j'ai découvert sur Netflix. Voilà, ça arrive. On parle des footix, mais on parle pas assez des vélos X.
5: Composé de Paul Sexas, de Florian Lipovic et notamment de Juan Ayuso. Pogacar, qui est le plus costaud, Pogacar qui est à présent à 1 km du sommet du col de Fond de Serre. Ensuite, il y aura une petite redescente et puis il faudra remonter vers cette station du Lioran où Jonas Vingegaard s'était imposé en 2024 devant Tadej Pogacar. La revanche de Pogacar semble assez éclatante là pour l'instant, puisque eh bien il compte 30 secondes d'avance. Il était resté avec 20 secondes environ d'écart entre le groupe Vingegaard et lui, et puis il a réussi à de nouveau reprendre ses 10 secondes, alors que derrière Jonas Vingegaard, le Danois, le maillot à poids, roule, suivi de Florian Lipovic, suivi de Paul Sexas. Paul Sexas, le tout jeune français de 19 ans, qui fait jeu égal avec les meilleurs. 3,6 km de l'arrivée, et Pogacar est en tête donc avec une trentaine de secondes d'avance sur ce groupe qui va jouer le podium du Tour. Pogacar qui avait assommé quelque part le Tour, on peut le dire, dans les Pyrénées, dans le col du Tourmalet, et qui va conforter finalement sa première place. Derrière, on va se jouer donc le podium entre tout ce groupe de battus. Étape qui a été assez dingue, puisque encore une fois il y a eu une énorme bataille pour prendre l'échappée. Il y a eu plusieurs coureurs qui ont tenté une entreprise solitaire. Il y a eu d'abord l'Espagnol de l'équipe Movistar, Javier Romo. Il y a eu ensuite l'équatorien de l'équipe IF, Richard Carapaz. Carapaz qui pensait, pourquoi pas, se diriger vers une nouvelle victoire dans le Tour, lui qui s'était imposé à Super Dévolu, c'était en 2024, mais finalement Tadej Pogacar lui a fondu dessus en attaquant dans le col de Pertus. Pogacar à 3 km de l'arrivée, désormais à 400 mètres de sommet du col du Fond de Serre, col classé en 3e catégorie. On est juste là sur les hauteurs du Lioran. Il faudra ensuite redescendre tout simplement et puis remonter vers cette station de sport d'hiver du Cantal où, je vous le disais, Vingegaard s'était imposé en 2024. On avait eu aussi une victoire belge, celle de Greg Van Avermaet. Là, c'était en 2016. C'est la 4e fois que le Lioran accueille une arrivée d'étape du Tour de France et elle va, pourquoi pas pour la première fois, voir un maillot jaune lever les bras, voir Tadej Pogacar lever les bras. Il est au sommet de ce col de Fond de Serre, une courte redescente et puis ensuite il faudra remonter vers la station du Lioran. Tadej Pogacar lancé donc très probablement vers une nouvelle victoire dans le Tour de France. Ça serait sa 24e dans son histoire, lui qui vise une victoire au classement général, lui qui vise un 5e Tour de France, ce qui en ferait l'égal des Jacques Anquetil, Eddy Merckx, Bernard Hinault et Miguel Indurain. Derrière, je vous le disais, Tadej Pogacar, on a un groupe composé de Jonas Jonas Vingegaard, de Paul Sexas, de Florian Lipovic, de Mathias Kielmose et de Juan Ayuso. Derrière, certains autres favoris ont perdu du terrain, puisque ce groupe-là dont je vous parlais est à 41 secondes. 6 secondes derrière, il y a Remco Evenepoel, le Belge, qui était 4e au classement général au début de cette étape. Encore plus loin derrière, à 1 minute 23 de Pogacar et donc à une 40aine de secondes du groupe Vingegaard-Sexas, vous trouvez Isaac Del Toro, le Mexicain, le coéquipier de Tadej Pogacar, qui était 3e au classement général avant cette étape et qui a eu un coup de moins bien tout à l'heure. Il n'a pas servi à aider Tadej Pogacar et il n'a pas non plus réussi à suivre le rythme de Jonas Vingegaard. 1700 mètres à présent pour Tadej Pogacar qui va bientôt débouler dans la dernière rampe. Il se met en position de descente et autant tout à l'heure il avait plafonné un petit peu, autant là il continue de creuser des écarts. 42 secondes d'avance, il va atteindre les 3 minutes d'avance largement au classement général, sauf accident dans cette descente. On a vu que les descentes étaient un petit peu compliquées tout à l'heure. Il y a eu plusieurs chutes dans celle du Pas de Pérol, notamment celle de Tom Pidcock, notamment celle de Matteo Jorgensen. Les routes du Cantal ont fait des dégâts aujourd'hui sur les organismes. Tadej Pogacar qui se retourne, mais il n'apercevra personne parce que c'est sinueux dans ces derniers mètres de l'étape du Lioran. Bruno Blanza, vous êtes sur la ligne d'arrivée, vous n'allez pas tarder à apercevoir le maillot jaune qui encore une fois a écrasé cette étape comme celle du Tourmalet.
2: Ah bah, il est impressionnant Tadej Pogacar effectivement, et puis on l'a dit tout au long de l'après-midi, il avait forcément coché 2 ans après son cruel sprint avec Vingegaard, mais c'est vrai que sur le final ça monte beaucoup moins, il faut l'avoir en tête, ça descend énormément et en fait on bascule à droite une première fois à la flamme rouge, un petit peu plus loin, de nouveau un grand virage à droite et c'est à ce moment-là qu'il y a encore un petit peu de difficultés, mais là il a bien évidemment étape gagnée Tadej Pogacar encore après un immense raid, il l'avait coché, on l'a dit, même si devant il y avait Carapaz, il l'a avalé et il va de nouveau lever les bras sur le Tour de France, mais derrière ça semble résister, c'est ça aussi qui est assez intéressant.
5: Il est à 500 mètres à présent Tadej Pogacar, ça résiste sous l'impulsion de Jonas Vingegaard, sous l'impulsion de Juan Ayuso, les deux hommes qui collaborent dans ce groupe de tête, alors que Tadej Pogacar va bientôt attaquer cette dernière ligne droite et puis après il s'agira de déclencher les chronomètres pour savoir à quel point il a fait des écarts, le Slovène qui va de l'équipe UAE Team Emirates en maillot jaune aujourd'hui et qui va de nouveau aller s'imposer sur les routes du Tour de France après presque 4 heures de cette étape qui est partie depuis Aurillac, étape quasiment courue à 100% sur les routes du Cantal. Tadej Pogacar l'a voulu, Tadej Pogacar va la remporter, il prend sa revanche sur Jonas Vingegaard, il frappe de nouveau un grand coup, va remporter sa 2e étape sur les 10 qu'on a eu pour l'instant sur ce Tour de France 2026. Il peut prendre le temps de la savourer, le léger sourire grimace, il est aussi dans l'effort Tadej Pogacar, mais ça y est, il passe à présent sur la ligne au Lioran. Victoire de Tadej Pogacar qui montre à tout le monde son maillot jaune pour vous dire c'est moi le patron de ce tour, c'est moi qui aujourd'hui ai décidé de gagner, et quand je décide de gagner je lève les bras à l'arrivée. Tadej Pogacar qui s'est imposé, et puis derrière c'est Florian Lipovic qui a l'air d'être lancé vers la 2e place. C'est Remco Evenepoel même qui est revenu d'on ne sait trop où et qui va aller remporter ce sprint des battus. Remco Evenepoel et Paul Sexas qui s'accroche derrière lui, Evenepoel avec 33 secondes de retard, puis on a Paul Sexas et Florian Lipovic. Jonas Vingegaard qui a perdu quelques mètres puisque là c'est le duo Skelmose-Ayuso qui passe, et 44 secondes de retard pour Jonas Vingegaard, alors que Paul Sexas l'a dominé. Paul Sexas a dominé le Danois, Paul Sexas a dominé également Ayuso, a dominé Skelmose. Le jeune français s'est accroché pour prendre la 3e place de cette étape derrière Pogacar et Remco Evenepoel. Bruno Blanza, vous êtes derrière la ligne.
2: Ouais, je vois Paul Sexas à 15 mètres, mais pas certain qu'on ait accès de suite au coureur. Il est déjà en train de boire avec le visage marqué, Paul Sexas. Là, ses lunettes de soleil, on le voit arriver vers nous petit à petit, mais on sent l'effort compliqué, effectivement. De nouveau, sa boisson très très fraîche pour récupérer Paul Sexas. Alors, plus on va y aller. sur le côté. Voilà, il est passé devant nous, mais malheureusement, on nous attrape un petit peu. On va essayer de lui courir après, à côté de Lipovic, notamment. Ils sont en train de discuter, de refaire un petit peu cette étape, notamment. Mais il fait 3, Paul Sexa, c'est mine de rien, après avoir franchi le Tourmalet la dernière fois à cette position-là, du côté de son équipe et de son côté. On est vraiment plutôt satisfait de son Tour de France. On l'attendait là aussi, Thomas. C'est la première fois qu'il enchaînait autant de jours de course, Paul Sexa, et il arrive à répondre présent.
5: Ouais, troisième de cette étape à 34 secondes, très exactement, de Tadej Pogacar. 2 secondes derrière Remco Evenepoel. Il va faire une bonne opération au classement général, Paul Sexa, puisqu'il reprend 4 secondes sur Ayuso Esquielmozo et probablement 7 ou 8 secondes sur Jonas Vingegaard, qui sera probablement le grand battu du jour. Jonas Vingegaard avec Isaac Del Toro, le coéquipier de Tadej Pogacar, qui était troisième au général et qui a perdu 1 minute 30, alors que là c'est un autre Français, Lenny Martinez, qui passe la ligne, est complètement épuisé, obligé de se faire pousser par un de ses assistants, eh bien, pour rallier son bus, parce que ça continue de monter ici après l'arrivée au Lioran. Arrivée donc qu'on vous a fait vivre en direct sur votre radio ici. Victoire de Tadej Pogacar qui conserve son maillot jaune. Vous aurez, eh bien, toutes les premières réactions à l'issue de cette 10e étape dans un petit peu plus d'une heure. Ce sera autour de 18h30 dans le journal du Tour sur votre radio ici.
0: Tadej Pogacar conserve son maillot jaune à l'issue d'un immense suspense. Et c'est Charlotte Cardin maintenant sur votre radio ici, Héros.

0: The Way We Touch, la nouveauté de Charlotte Cardin qui fait le tour des festivals en France en ce moment.
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0: Ici Héro remplit votre agenda pour l'été et vous fait voyager jusqu'en Australie tout en restant dans le département, rassurez-vous. C'est Naomi Lassu qui vous fait découvrir ce trésor culturel.
3: Direction l'Odève, on vous fait découvrir de l'art comme vous n'en avez sûrement jamais vu. Une nouvelle façon de concevoir la nature et le temps au musée de l'Odève, musée qui a de quoi vous faire rêver cet été. Bonjour Aude Lavigne.
4: Bonjour.
3: Cet été, vous accueillez une exposition magnifique sur l'art aborigène australien, Le Temps du Rêve. Moi, ce titre, il m'a interpellée. Pourquoi Le Temps du Rêve ?
4: Alors, Le Temps du Rêve, qui est une traduction pas facile parce que c'est un mot qui, en fait, régit la culture aborigène. C'est à la fois leur loi qui régit la vie des communautés. C'est à la fois la relation qu'ils entretiennent avec les grands ancêtres fondateurs qui, selon les aborigènes, ont créé le monde. Mm-hmm. Et donc, voilà, Le Temps du Rêve, c'est leur mode de vie, quoi.
3: Tout le monde n'est pas familier avec l'art aborigène australien. Par quoi il se caractérise ?
4: Quand on regarde les œuvres, on va dire d'un point de vue purement esthétique, on voit ces points, ces lignes, ces tirés, voilà, des cercles concentriques. Donc, c'est un art très vibratoire. Après, justement, au-delà, on va dire, de ces techniques, ce que nous, on essaye de faire partager au public avec cette exposition, c'est qu'est-ce qui se cache derrière ces œuvres. Mm-hmm. Parce que ces œuvres, en fait, sont des médiums, plutôt. On va dire que ce qui est important pour les aborigènes, c'est l'acte même de peindre. Parce qu'en fait, chaque aborigène est détenteur, justement, et gardien d'un temps du rêve. Pour entretenir ce récit, il faut entretenir ce lien et le fait de chanter, de danser, mais aussi de dessiner et la façon, en fait, de garder le lien à ce grand ancêtre. Et pour eux, du coup, c'est aussi ce qui va permettre de garder l'équilibre du monde, en fait.
3: Votre mission aussi, c'est de rendre cette exposition accessible au plus grand nombre. Donc, je crois que vous avez aussi tout un tas d'activités autour de cette exposition.
4: Oui, tout à fait. Ben, notre envie, c'est de donner plusieurs clés d'entrée et de rendre accessible cette culture qui est très loin de notre. Donc, comme à la fois, c'est quelque chose qui touche, hein, le public nous dit qu'ils sont émus vraiment par ces toiles. Ben, je pense que la curiosité est là. Donc, on propose, du coup, des visites guidées pour vraiment des tranches d'âge très différentes. Donc, pour les tout petits de 2 à 4 ans, bon, avec leurs parents, bien sûr. Une visite pour les familles et la visite guidée pour les adultes. Là, vraiment, ça nous permet de rentrer dans à la fois l'histoire coloniale et décoloniale de l'Australie, de rentrer vraiment dans la technique et la symbolique qui se cache derrière ces toiles. Donc voilà, il y a ces trois visites. Il y a un audio guide également qui permet d'avoir accès aux données de la guidée de façon plus autonome. Et enfin, on propose aussi des ateliers de pratique artistique avec de la peinture sur écorce à la manière des aborigènes ou de décoration de boomerang pour, là aussi, donc s'exercer au geste, mais aussi se mettre dans la peau d'un aborigène autant que possible, hein, bien sûr.
3: C'est une très belle manière d'en apprendre plus sur l'histoire de l'humanité et de la Terre ou de découvrir l'art aborigène australien. Le musée de l'Odève vous ouvre ses portes tout l'été. Merci Aude pour cette présentation.
4: Merci.
3: Du musée.
4: Merci beaucoup et à bientôt, j'espère.
0: À bientôt, vous deux.
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0: Jean-Jacques Goldman, élu 1001 fois personnalité préférée des Français, et il arrive dans l'Hérault. 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

0: Un hommage à Jean-Jacques Goldman aux arènes de Palavas, ça ne se rate pas et vous n'allez pas le rater, France. Bonjour.
1: Bonjour. Ah. Bonjour, Maude.
0: Alors, est-ce que vous êtes une grande fan de Jean-Jacques Goldman ou alors c'est tellement iconique que vous ne pouviez pas rater ça?
1: Non, je suis vraiment une fan de Jean-Jacques Goldman depuis la première heure.
0: Ah, et est-ce que vous suivez aussi son fils dans la Starac par hasard?
1: Ah, ça.
0: Non, moi, pas trop.
1: Bon, non, je dis pas ce qui est pas. La Starac, je suis pas tellement.
0: Bon, d'accord. Bon, bah, je voulais vous dire que tout à l'heure, on aura une invitée qui a quand même gagné la Starac. Mais bon, bah, tant pis. Alors, bah, vous restez avec Jean-Jacques et ce sera très bien comme ça. Est-ce que, par contre, regarder le match de foot ce soir?
1: Non, je vous explique. Je connais son fils. J'ai déjà vu la Starac quand il était à la tête, à la direction de l'équipe. Mais bon, je n'ai pas suivi de façon régulière, on va dire. Mais je connais son fils. Je l'ai vu plusieurs fois, effectivement, sur le plateau de la Starac en tant que directeur.
0: Oui, voilà, exactement. Puis bah, en tant que fan de Jean-Jacques Goldman, on prend tous les Goldman, on les accepte, quoi.
1: Ah bah évidemment, on prend le package, le père, le fils.
0: Bon, notre radio, voilà. Elle s'appelle pas ici Goldman, mais est-ce que vous pouvez quand même me rappeler le nom de votre radio locale préférée, s'il vous plaît, France?
1: Bah, c'est la vôtre.
0: Et bah voilà, la nôtre ici, Héro. Merci beaucoup, France, passez un bon concert aux arènes de Palavas, vous allez vous régaler.
1: Mais j'en doute pas. Et puis merci, un grand merci pour les bons moments que je partage avec vous au quotidien. Vous êtes une équipe super.
0: Eh ben on est ravis, nous aussi on est ravis de passer tous ces moments-là avec vous parce que bah sans vous on n'est pas là non plus. Donc merci beaucoup France et à bientôt. Et merci à vous tous les auditeurs de passer votre après-midi avec nous. C'est un classique qui arrive sur votre radio ici Héro dans moins de 30 secondes.
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0: Woman in Love sur votre radio, ici Héro. Je suis ravie de passer cet après-midi avec vous. Vous ne me l'avez pas demandé, mais je le fais quand même. Voilà, je prends l'initiative de remplir votre agenda. Pour ça, j'ai un petit peu d'aide, puisque vous pouvez m'envoyer des vocaux WhatsApp au 04 67 58 6000. Et c'est exactement ce que Félix a fait.
1: Bonjour, ici Héro. 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Allez, à très vite. Allez, la France!
0: À très vite, Félix, et peut-être à ce soir pour voir une énième passe décisive de Michael Olise dans cette Coupe du Monde. Allez la France! Pour nous remettre de nos émotions après, voilà, je suis très émue. Jeudi, une soirée zen est organisée à Valras Plage. Ambiance pilates et yoga, vous voyez, c'est tout beaucoup plus calme. Tout ça gratuitement, alors que je peux vous dire que les séances de pilates, habituellement, ça coûte vraiment, vraiment cher. La soirée zen de Valras Plage, c'est de 19 à 21h ce jeudi, et c'est sur l'esplanade Émile Turcot.
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0: Charles Doré sur votre radio, ici Héro, tout de suite. Très bon après-midi avec nous.

0: nouveauté de Charles Doré, famille ou pas famille. Alors quand je pense à mes cousins là qui vont me crier dans les oreilles ce soir pendant le match de l'équipe de France, je vote plutôt pas famille.
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0: Ce week-end, dans l'Hérault se déroule un festival un peu particulier. C'est le festival de peinture en extérieur qui se déroule à Caux, à 30 minutes en voiture depuis Béziers. Robert Adrien, organisateur du festival, est notre invité aujourd'hui. Bonjour Robert.
3: Bonjour Maude.
0: Bon alors, on dit que le festival a lieu ce week-end, mais avec toutes les annulations de festivals qui ont lieu en ce moment, là, moi je commence à développer une phobie de l'annulation. Est-ce que vous, la chaleur, les risques d'incendie, ça vous inquiète? Ou alors, bah, vous avez les moyens de vous organiser pour garantir la tenue de votre festival?
3: Oui, d'abord je pense que la chaleur va baisser un petit peu en fin de semaine. Et puis ensuite, on a trouvé avec la mairie une solution de repli. Une salle qui est réfrigérée, donc qui pourrait accueillir éventuellement les peintres qui auraient trop chaud à l'extérieur. Mais je suis confiant.
0: Parfait, me voilà rassuré. Alors en quoi il consiste ce festival de peinture, Robert ?
3: Alors, le principe, c'est...

0: sera animé par Laetitia et Caroline, donc deux collaboratrices de Cultura, qui vont aider les enfants à créer des marque-pages, peintures sur boîte et du manga. Voilà. Donc ça, c'est très important. L'année dernière, lors du premier festival, nous avons eu un gros succès. Beaucoup d'enfants étaient venus, accompagnés des parents. Il y avait eu d'excellentes réalisations.
1: Et alors, sur les deux jours que dure le festival, y a-t-il un moment où vous nous conseillez de venir ?
0: Alors, le mieux, si vous voulez, c'est de que les peintres s'installent donc le samedi matin, et à partir de 10-11 heures, le public peut venir. L'intérêt, c'est de voir les peintres s'exprimer à l'extérieur, et également de pouvoir échanger avec eux.
1: Bien sûr. Et j'aimerais bien une dernière petite précision. La peinture en extérieur, donc c'est le festival de peinture en extérieur, est-ce que c'est le terme technique et français pour street art, ou alors c'est complètement différent ?
0: C'est différent. Peinture en extérieur, c'est simplement le choix du lieu, si vous voulez, c'est
1: d'accord.
0: Pas une technique. Hein ? Alors, continuer sur l'organisation, donc ça se déroule tout le samedi, et ensuite, ça redémarre le dimanche matin, où les peintres se réinstallent, là où ils auront choisi leur lieu pour s'exprimer, et ils doivent accrocher à 15h30, à partir de 15h30, sur le square du Général Caus, qui se trouve juste en face de la mairie de Caux. Donc, il y aura des grilles d'installer, ils vont accrocher donc par catégorie. Et quand l'installation est faite, il y a un jury de peintres professionnels, trois peintres, Sabine van der Mouten, Véronique Rio et Françoise-Nathalie Dodin, qui vont donc choisir les meilleurs dans les différentes catégories de peinture.
1: Eh bien, parfait, merci beaucoup. C'est samedi et dimanche à Caux, à 30 minutes à l'est de Béziers, la deuxième édition du Festival de peinture en extérieur. Merci Robert Adrians d'être venu nous parler de ce festival que vous organisez. Julien Clerc est là pour votre fin d'après-midi. Merci d'écouter.

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0: remporter tous les jours vos places pour aller au cinéma. Et aujourd'hui, Jean-Claude, vous avez gagné. Bonjour Jean-Claude.
1: Bonjour Maude, merci beaucoup.
0: Ah bah avec grand plaisir. Comment vous allez? Une petite journée bateau, il me semble, aujourd'hui, c'est ça?
1: Voilà, ça faisait quelques temps, je l'avais sorti pour faire l'anti-pooling, faire ce qu'il faut pour qu'il soit prêt pour la saison. Et cet après-midi, je me suis accordé une après-midi sur l'étang de Thau. Et voilà.
0: Donc, incroyable. Et là, après, vous rentrez pour aller voir le match. Est-ce que c'était pas possible de voir le match sur le bateau par hasard? Non, c'est trop farfelu.
1: Non, c'est pas farfelu du tout. On aurait été en hiver. Hein. On aurait pu imaginer une projection sur au brise-lame. En l'occurrence.
0: Incroyable.
1: Mais là, non, pas possible.
0: Ouais, bah, je comprends.
1: Donc, je rentre.
0: Bon, et bah, faites bien, rentrez bien. Rappelez-moi juste quelle est votre radio locale préférée avant d'arriver chez vous?
1: Ici, Héro.
0: Et bah, super.
1: Je pense parmi infidèles.
0: Merci beaucoup, Jean-Claude. Je vous souhaite une très bonne fin de journée et surtout un bon match de l'équipe de France. J'espère qu'ils vont gagner, que vous allez nous porter chance. À bientôt.
1: Je le souhaite. À très bientôt. Merci beaucoup, Madame. Au revoir.
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0: 74, 75 sur votre radio ici Hérault. Bonne fin de journée.
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0: Vous écoutez Ici Hérault, c'est la fête nationale, il est 18h. Les infos avec vous, Sébastien Garnier, l'équipe de France face à son destin.
2: Dans 3 heures sera donné le coup d'envoi du match France-Espagne, première demi-finale du mondial de football aux États-Unis. Ça se passe à Dallas et son stade de 95 000 places. Les Bleus sont plutôt sereins avec l'objectif d'accéder à une troisième finale d'affilée. En ce 14 juillet, jour de fête nationale, ça serait pas mal. En tout cas, ça n'a pas échappé au sélectionneur tricolore Didier Deschamps.
3: Évidemment que le 14 juillet, c'est un jour symbolique pour la France, pour toutes les Françaises et les Français. C'est la première fois, je n'avais pas ce détail-là. Et est-ce que ça peut être un jour? On va tout faire en tout cas. On sait qu'on est programmé là et on sait l'objectif qui est le nôtre, même si l'Espagne veut ça aussi, aller chercher cette place en finale. Mais aujourd'hui, voilà, on ne va pas se satisfaire d'être dans le dernier carré. Même si c'est beaucoup de fierté et tout ce qu'on veut, voilà, on est compétiteurs, donc on va tout faire pour que cette soirée de... Enfin, soirée, c'est début d'après-midi ici, se passe très bien pour nous.
2: Plusieurs communes du département ont installé un écran géant pour vous permettre de suivre cette rencontre à Béziers devant la mairie où notre reporter Stéphane Pocher sera présent, à Port-Iragne et également à La Vérune, près du château. À Clermont-l'Hérault, au Boulodrome, également à Castelnau-le-Lez, place de l'Europe, ou encore aux arènes du Crès. Un événement à vivre aussi sur notre antenne, soirée spéciale 100% bleu dès 20h. Et puis à l'issue du match, il y aura le feu d'artifice qui sera tiré à la Grande Motte et à 7. Partout ailleurs, les feux ont été annulés, interdits par la préfecture en raison du risque incendie. Justement, 1 hectare de végétation a été parcouru par les flammes cet après-midi dans le col de Lunas à l'Odève, incendie qui est parti d'un feu de véhicule. Les pompiers de l'Hérault sur tous les fronts actuellement, ils ont été envoyés en renfort en Lozère, dans l'Aude, dans la Drôme et puis à Fontainebleau près de Paris où 6 personnes ont été placées en garde à vue dont un pompier volontaire qui a reconnu son implication dans le départ de feu. Encore une noyade, aujourd'hui un homme de 78 ans est mort sur la plage au Cap d'Agde près du poste de secours d'Héliopolis. Il est sorti de l'eau inconscient, il n'a pas pu être réanimé. Dimanche, c'est un jeune homme de 19 ans et une femme de 35 ans qui s'étaient noyés à Vindre et Sérignan-Plage. Par chance, ils avaient, eux, pu être sauvés et conduits aux urgences de Béziers.
0: Un enfant blessé et des dégâts importants dans plusieurs logements sociaux à Pézenas.
2: À cause d'une fuite d'eau au 3e étage, fuite qui n'a pas été traitée à temps. Il a fallu 6 jours pour qu'un plombier intervienne. Et en plus, cette fuite, eh bien, elle n'est pas nouvelle. Les locataires de la résidence Castelsec alertent depuis plusieurs années, à l'image de Sophie, dont la salle de bain est dégradée et dont le fils, âgé de 8 ans, a reçu sur la tête un bout de mur en bois gorgé d'eau.
4: Là, ça sèche vu la chaleur, c'est rempli d'eau, mais c'est tout pourri. Hein. Les murs ont gondolé, ont craquelé.
5: Les murs sont fragiles.
4: Ah oui, très fragiles. Hein. Et en plus, ça fait peine parce que ça fait pas longtemps que je viens de la refaire. Ça fait depuis 2023 déjà que je refais. En lui disant qu'il y a une fuite à cet endroit-là. La fuite n'a pas été recherchée ni trouvée. Et le dimanche, là, ben, tout s'est effondré. Le mur est tombé. Nous, on a eu un gros trou. Là, on voit toutes les canalisations. Et ça a continué. Ils pouvaient pas intervenir. On leur a dit il y a bien quelqu'un d'urgence pour venir arrêter cette eau parce que les murs s'effondraient au-dessous, l'étage en dessous pareil. Tant bien que mal, on a essayé de mettre genre un caoutchouc pour essayer de stopper, de diminuer un peu la fuite d'eau. Et nous on a des enfants, en dessous ils ont un bébé.
5: Ça vous agace qu'on vous laisse dans cette situation-là?
4: Et oui, surtout que ça fait un moment que ça a été signalé, qu'à chaque fois c'est pareil, rien ne se fait. Et au jour d'aujourd'hui, ben, les murs sont tombés, la plaque est carrément même tombée sur mon fils.
5: Et il faut insister pour qu'il vienne?
4: Oui, c'est ça.
2: Un reportage de Stéphane Pocher à retrouver sur notre site ici.fr. Dans un courrier, le bailleur Hérault Logement dit regretter les nuisances occasionnées. Il promet d'accompagner les locataires individuellement dans les démarches auprès de leur assurance. La responsable sera d'ailleurs présente dans la résidence demain. Le maillot jaune, Tadej Pogačar, remporte en solitaire la 10e étape du Tour de France entre Aurillac et le Lioran dans le Massif central. Le Slovène creuse encore l'écart au général. 3 minutes 36 d'avance sur Jonas Vingegaard et 4 minutes 35 sur Paul Sexas, le jeune Français. 5e du général après sa 3e place aujourd'hui. Demain, 11e étape entre Vichy et Nevers. 161 km de plat. A priori, ce sera pour les sprinteurs. Le 15 de France a effectué aujourd'hui son premier entraînement à Tokyo avant d'affronter le Japon samedi, match décisif du championnat des nations. Les Montpelliérains Florian Verrague et Lenny Nouchi devraient enchaîner une deuxième titularisation consécutive. Enfin, la promotion du 14 juillet de la Légion d'honneur récompense plus de 600 personnes, notamment l'ex-maire de Castries, Claudine Vassas-Mégery, élevée au grade de chevalier. Une promotion spéciale qui rend aussi hommage au Harki.
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2: Quel temps demain dans l'Hérault, Maud Kérou-Rédan?
0: Eh bien, comme aujourd'hui, on aura bien chaud avec beaucoup d'humidité sur le littoral et des nuages bas matinaux dans l'après-midi. Le soleil va briller généreusement en plein et sur les reliefs, tandis que ces fameux nuages bas peuvent persister quand même sur les plages. À 7 demain après-midi, il fera 28 degrés à Montpellier, 30 et à Béziers, 33. Pour la fin de semaine, ensuite, les températures augmentent avec des 36, des 38. Et quand les températures correspondent à des tailles de pantalon, c'est qu'il fait vraiment chaud, Sébastien. Pensez bien à vous hydrater et à limiter les activités physiques autant que possible. Sur les routes, en cette fin d'après-midi, pas de problème majeur, tout roule.
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0: Ok, vous rentrez de la plage, ok, vous mettez du sable partout dans la voiture, mais voyez le bon côté des choses. Ici, Hérault vous accompagne en cette fin d'après-midi. Et là, c'est Jean-Louis Aubert sur votre radio locale.

0: fin de journée avec Ici Héro. Il est 18h11.
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0: Que serait un été sans musique? Que serait une Coupe du Monde sans musique? Pas grand-chose, forcément. Ici Héro a donc une playlist toute prête pour votre fin de journée et même une invitée de haut rang. Elle a remporté le concours de la Starac en 2005 et sera notre invitée dans moins de 5 minutes. Je vous laisse retrouver qui c'est. Là, c'est Vita sur votre radio Ici Héro qui nous dit que ça fait mal.

0: La dernière sortie de Vita sur votre radio Ici Héros, vous l'avez compris, ça fait mal.
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0: Je crois qu'on a tous un endroit où on se sent pleinement nous-mêmes, où on a envie d'emmener les personnes qu'on aime à notre tour parce qu'on a l'impression qu'elles nous connaîtront mieux une fois qu'elles y seront allées. Pour Magali Vahé, gagnante de la Starac en 2005, c'est Marseillan entre Agde et Sète.

0: Bonjour Magali Vahé.
1: Bonjour.
0: Alors première question très simple, vous préférez passer le restant de votre vie dans le château de la Starac ou à Marseillan?
1: Je dirais quand même à Marseillan.
0: Ah. En même temps, on peut s'y baigner. Hein. Et puis il a l'air d'y faire froid au château de la Starac l'hiver.
1: Oui, alors bah, nous, le château avait 20 ans de moins quand même. Hein.
0: Il était mieux isolé. Peut-être que les gens après ont cassé les murs pour enlever la laine de verre, on ne sait pas. Aujourd'hui, Magali, vous vivez du côté de Blois. Pour vous diriez que vous êtes plutôt blaisoise ou marseillanaise alors?
1: Alors, je suis quand même beaucoup plus blaisoise puisque j'y habite à l'année. Maintenant, Marseillan-Plage, c'est ma ville de cœur depuis que je suis née. C'est-à-dire que j'y passe tous mes étés. Je ne peux pas passer un été sans venir à Marseillan. C'est impossible.
0: Et alors, comment vous décririez Marseillan à quelqu'un qui n'y a jamais mis les pieds?
1: Pour moi, c'est juste le bonheur. Dans la chanson, je dis que je m'y sens bien et tout. C'est vraiment que je m'y sens bien. J'ai besoin de venir. C'est festif. C'est accueillant. On a des belles plages. L'eau est bonne, alors surtout en ce moment.
0: Ça, c'est sûr.
1: Il fait beau, mais on a quand même ce petit brin de vent qui vient nous rafraîchir. Et c'est très animé. Moi j'aime. Voilà.
0: Donc pour les lunes de miel, on oublie Tahiti et on va à Marseillan. Parfait, c'est noté, je le dirai à mon futur copain. Est-ce que vous avez des recommandations à nous faire pour des activités à Marseillan, Magali?
1: J'ai deux endroits à Marseillan où je chante tout l'été. On peut me retrouver plusieurs fois. C'est au camping Paradis Robinson où je serai notamment, alors pour le mois de juillet, parce qu'il y en a en août aussi, mais les gens iront se renseigner sur mon site. J'y serai le 25 juillet. Donc là, par contre, faut juste contacter le camping pour pouvoir rentrer. Et puis au Woody, donc c'est un bar-restaurant, donc j'y serai le 21 et 24 juillet, donc pour le mois de juillet. Et c'est des super soirées, c'est très bien, voilà, très festif aussi, où je termine toujours, bien sûr, par une séance de dédicace avec les photos. Et pour ceux qui souhaitent également se procurer mon EP en version physique, il est disponible. Et puis il y a une adresse également où j'adore aller manger en famille ou en amoureux, ça marche aussi. Ça, c'est un restaurant qui s'appelle Les Pieds dans l'eau. Mm-hmm. Et c'est excellent. C'est très bon et en plus on a vu sur la mer.
0: Ah, donc il porte bien son nom. Et l'heure du goûter commence à s'éloigner, mais j'aimerais bien lancer la mode de la glace à l'apéro. Est-ce qu'il y a un marchand de glace que vous adorez à Marseillan?
1: Alors j'avoue que moi, glace, je vais un peu partout.
0: On mange à tous les râteliers quand il s'agit de glace.
1: C'est ça, mais c'est vrai que le cornet d'or fait partie des références à Marseillan.
0: Excellent. Magali, vous restez là, on parle de la Starac dans un instant que vous avez remportée en 2005. Pour le moment, c'est Mr Big sur votre radio ici, Hero Wild World.

Merci d'écouter Ici Héros, je suis avec Magali Vahey, gagnante de la Starac en 2005 et marseillanaise de cœur, parce que ça fait 39 ans qu'elle passe tous ses étés dans notre département à Marseillan. Alors 39 ans à Marseillan, 21 ans que vous avez gagné la Starac, il vous en reste quoi aujourd'hui Magali de cette participation à la Starac? Ah, on a perdu Magali, elle est restée à Marseillan, mince. Bon, bah écoutez, c'est pas grave. On va commencer par écouter un petit peu de Pierre Garnier et ce sera bien sympa comme ça. Un petit extrait de 15 secondes pour rester dans le thème de la Starac. J'aimerais.

C'était Pierre Garnier, un petit extrait de son morceau « Ce qu'on était gagnant de la saison 2023 », le Normand Pierre Garnier. Et puis malheureusement, on ne retrouve pas Magali Vaez. Ça y est, elle a décidé de nous lâcher pour rester à Marseillan. C'est pas grave, et écoutez, on revient dans un instant sur votre radio ici, Héros.

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1: Vous écoutez ici Héro et normalement on a retrouvé Magali Vahé. Magali, vous êtes là ou pas? Ah, bah voilà, ça y est, c'est bon, on a retrouvé notre gagnante de la Starac en 2005. Bon, alors, ce que je vous disais quand vous étiez occupée à faire autre chose, c'est que vous avez passé 39 étés à Marseillan et 21 ans que vous avez gagné la Starac. Il vous en reste quoi aujourd'hui de cette participation à la Starac, Magali? Vous avez laissé le suspense, on veut savoir maintenant.
2: Alors, ça s'est déconnecté en fait, rien à voir, j'étais pas occupée. Et non, en fait, bah, moi, ce qui m'en reste aujourd'hui, c'est que j'ai la chance de vivre de ma passion. C'est-à-dire que là, je suis en pleine tournée d'été. Je viens de sortir un nouvel EP, voilà, qui est disponible sur les plateformes et en commande via mon site. Voilà, je fais de la musique et c'est ça qui me reste.
1: Et alors, est-ce que vous avez suivi quand même les dernières saisons de la Starac?
2: Alors, j'avoue très peu parce que, bah, malheureusement, je suis souvent sur les routes. Souvent occupée, donc voilà, j'ai pas trop le temps. Donc heureusement, grâce au réseau, on peut quand même suivre un peu. Et puis bah, j'ai eu l'occasion de venir sur la 200e également de la Starac cette année au mois de janvier.
1: Mais oui,
2: donc,
1: bien sûr.
2: Voilà, ça m'a permis de retrouver le plateau et puis bah, de découvrir aussi ces beaux artistes.
1: Est-ce que vous avez quand même un petit chouchou, du coup, soit parmi les derniers gagnants, soit parmi les participants de cette année, hein, comme vous y étiez?
2: Alors, dans les gagnants, j'aime tout le monde. Franchement, il n'y en a aucun qui démérite. Je trouve que chaque année, le choix a été très bon, même si le niveau est très élevé. Hein. Donc, franchement, dans chaque promo, il y en a toujours de très, très bons. Mais j'avoue que ma chouchoute, depuis je l'ai vue au premier prime, c'est Elena.
1: Ah, bah oui, avec ses grands yeux bleus, forcément, elle nous fait du charme. Hein.
2: J'ai adoré son évolution pendant la Star Academy et puis ce qu'elle nous propose aujourd'hui, je trouve ça vraiment génial. Elle fait vraiment des belles chansons.
1: Maintenant, on va faire un petit jeu. Je vous fais écouter un extrait. Vous devez trouver quel gagnant ou gagnante de la Starac le chante. Est-ce que vous êtes prête, Magali?
2: Je suis prête.
1: Allez, c'est parti. Premier extrait.
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1: Ah, bah, mais vous êtes tellement rapide, c'est pas possible. Excellent, tout à fait, c'est Pierre Garnier, ce qu'on était. Il a gagné en 2023, Pierre. Bon, bah, on passe directement au deuxième extrait, si c'est comme ça.
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2: Facile, Jennifer.
1: Eh oui, le petit péché mignon, forcément, Jennifer. Bah, elle a gagné en 2001, la première saison de la Starac, Jennifer. L'année de ma naissance aussi, si j'ai un petit syndrome du personnage principal, je me mets en avant comme ça, alors que c'est elle qui a gagné en 2001. C'est elle, l'événement. Et bah, dernière personne à trouver, c'est parti.
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2: Alors, attendez, je réfléchis.
1: Le faux suspense. Ouais, bien sûr, c'est vous, Magali Vahé, la gagnante de la Starac 2005. Magali, petit rappel, vous serez en concert dans l'Hérault tout l'été avec plusieurs dates à Marseillan, évidemment. Donc les 21, 24, 25 juillet et quelques soirées d'août également pour les jaloux de l'Est de l'Hérault. Vous irez au Gros du Roi le 21 août. Votre dernier album est disponible sur toutes les plateformes avec notamment les titres Coup de pouce et Marseillan plage qu'on vient d'entendre. Je vous souhaite un très bel été, Magali. À bientôt.
2: Merci à vous, bel été également.
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1: Aujourd'hui, il n'y a pas que le maillot bleu qui compte, il y a le maillot jaune aussi. Ici, Héro vous emmène sur les routes du Tour de France hommes et sur celle du Tour de France femmes qui commence le 1er août. Le parcours total de ce Tour femmes, il fait 1175 km. Il faut avoir de sacrées jambes. En chiffres, 2 eh bien, deux pays accueilleront le Tour de France Femmes avec Zwift 2026, la Suisse et la France. En 3, c'est le numéro 3 qui sort, qui est tiré du loto. Le parcours empruntera les cols de trois massifs, le Jura, le Massif Central et les Alpes. Et voilà, maintenant c'est le...
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8: Pogacar a pris sa revanche, battu en 2024 au Lioran par Jonas Vingegaard. Le Slovène remporte aujourd'hui la 10e étape du Tour de France, maillot jaune sur les épaules. Tadej Pogacar décroche sa 24e victoire d'étape sur la grande boucle. Bonsoir Thomas Coignac.
10: Gilles Damingui, bonsoir à toutes et à tous.
8: Sur les routes du Cantal, le quadruple vainqueur du Tour a une nouvelle fois montré son incontestable supériorité.
10: Ouais, quand il veut gagner, il gagne, Tadej Pogacar, et cette fois-ci, il le voulait vraiment, coïncidence ou pas, c'est exactement à l'endroit où il s'était fait rattraper en 2024 par Vingegaard que Pogacar a démarré dans le col du Pertus, prenant 10, 20, puis 40 secondes d'avance. Au final, il s'impose donc à nouveau sa deuxième victoire sur le Tour de France cette année, et l'écart avec Remco Evenepoel qui termine deuxième, 32 secondes à l'arrivée ici au Lioran.
8: Tadej Pogacar, véritablement injouable. Le Slovène, très heureux de cette nouvelle victoire en solitaire. Il est au micro de nos confrères de France Télévisions.
11: Ouais. Aujourd'hui, c'était vraiment une journée absolument incroyable. Une super ambiance. On avait ciblé depuis longtemps cette étape. Et dans l'exécution, ça a été parfait. Ça a été dur, hein. Très très dur. On savait que ça allait être dur. C'est le 14 juillet aujourd'hui. Et il y a beaucoup de coureurs français qui voulaient aller chercher la victoire. Mais voilà, moi, gagner aujourd'hui en jaune, c'est quelque chose de tout à fait particulier. Merci à tout le public.
8: Et Tadej Pogacar, pas mécontent non plus d'avoir pris sa revanche suite à sa défaite au Lioran il y a 2 ans.
11: C'est vrai. Ça aussi, je l'avais dans un petit coin de la tête. Il y a 2 ans, j'ai fini deuxième ici. C'est pas mal comme résultat, surtout contre Jonas. Et aujourd'hui, je me sentais pareil qu'il y a 2 ans, hein, dans les jambes, dans le final, mais le résultat est différent et c'est formidable.
8: Cette étape de montagne avec 7 difficultés au programme, c'était un nouveau test pour Paul Sexas. Le jeune Français part désormais dans l'inconnu. Hein. Il n'a jamais couru aussi longtemps dans une course, examen pour le moins réussi, Thomas.
10: Bah oui, puisqu'il termine troisième de cette étape, c'est son premier podium sur ce Tour de France. Il a terminé juste derrière Remco Evenepoel. Il a battu aujourd'hui des garçons habitués des classements généraux comme Florian Lipovic, comme Juan Ayuso, comme Jonas Vingegaard. Surtout, Paul Sexas, on l'a même vu à un moment faire rouler son équipe Décathlon CMA-CGM comme s'il voulait montrer qu'il était un candidat crédible au podium, qu'il voulait peser sur cette course au général. Il gagne une place au classement général. Il est maintenant 5e à 29 secondes à peine de la 3e place.
8: Oui, 3e de l'étape, vous l'avez dit Thomas, c'est sa meilleure place depuis le départ de ce Tour 2026. Eh bien, je vous propose de l'écouter, Paul Sexas, au micro ici de Bruno Blanza.
12: On est extrêmement dur. Et voilà, d'aller chercher cette 3e place dans une journée des plus costauds du Tour, c'est super. Je veux dire que les angles différents de Gavarnier. Pas le même type d'effort, on va dire. Je dirais que l'étape du Tourmalet, c'était vraiment une étape des grimpeurs. Aujourd'hui, c'était une étape de mec fort, tout simplement. Ben, forcément des grimpeurs, mais des efforts plus courts, plus chaotiques. Et voilà, réussir à être présent sur ces deux types de terrain, c'est une très belle réussite.
8: Une très belle réussite pour Paul Sexas au classement général à l'issue de cette 10e étape. Tadej Pogacar enfonce encore un peu plus le clou. Le Slovène possède désormais 3 minutes 36 sur Jonas Vingegaard. Troisième, le Belge Remco Evenepoel. Le Français Paul Sexas gagne donc une place, 5e. Le perdant du jour, c'est l'équipier du maillot jaune, Isaac Del Toro, qui a perdu du temps en toute fin d'étape. Avant d'évoquer l'étape de demain, il y a match ce soir, évidemment, demi-finale de Coupe du Monde entre la France et l'Espagne. Thomas, est-ce que les coureurs vont suivre la rencontre ce soir?
10: Certains, oui. On a posé la question ce matin à Romain Grégoire, qui a déjà un maillot bleu-blanc-rouge, le champion de France, qui nous dit cette fois, on a de la chance, le match est à 21h. On profitera du match avec les copains. Ce sera en fonction des horaires de massage. Nuance quand même, Matteo Vercher de l'équipe Total Energy, en tout cas. On a vu beaucoup aujourd'hui de drapeaux bleu-blanc-rouge, de maillots de l'équipe de France en bord de route et même une banderole. Allez les bleus, Kiki fait nous rêver.
8: Merci Thomas. Et demain, la 11e étape conduira le peloton de Vichy à Nevers. 161 km sans grande difficulté. Certainement une nouvelle occasion pour les grosses cuisses du peloton, les sprinteurs, de s'illustrer demain. Les favoris, eux, eh bien, resteront un petit peu plus tranquilles dans le peloton. Cette 11e étape, vous pourrez bien évidemment la vivre sur votre radio ici demain à partir de 13h30.
1: On retourne dans l'Hérault après ce point sur le Tour de France et on n'est pas jaloux des départements qui accueillent le Tour cette année parce que nous aussi, on a plein de trucs bien à voir, des endroits évidents mais aussi des endroits cachés. C'est la spécialité des spéléologues de nous faire découvrir toutes les belles grottes et cavités qui peuvent exister. À Béziers, un spéléologue vous fait visiter l'exposition Spéléodiversité à la médiathèque André Malraux. Ça se passe le mercredi 22 juillet de 10h à 18h et c'est complètement gratuit. Et une autre exposition est organisée dans l'Hérault, c'est Myriam qui vous en parle.
13: Bonjour, ici Hérault. Le cercle des artistes plasticiens du pays sétois vous présente leur exposition de peinture du 13 au 19 juillet à la Maison de la Mer, ancien palais consulaire à Sète. Seront présents 6 artistes, avec chacun leur style, leur technique. Les horaires d'ouverture seront de 10h à 12h et de 16h à 19h. Vernissage le 15 juillet à 18h. En présence des artistes. Nous vous attendons nombreux.
1: Merci Myriam de nous avoir partagé ce rendez-vous. N'hésitez pas à nous envoyer toutes vos idées de sortie. Vous pouvez le faire de manière très très simple sur WhatsApp au 04 67 58 6000.
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1: On change d'ambiance. Au revoir les expos. Bonjour les boîtes de nuit et bonjour les DJ qui nous sauvent la vie. Bonne fin de journée avec ici Hérault et bonne nuit. C'est Indeep, Last Night DJ Save My Life.

0: Bonne fin de journée avec votre radio ici, Hero. Il est 18h40, presque 41. Vous avez encore 5 heures pour profiter de ce jour férié.
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1: Deux invitations pour aller voir Patrick Sébastien à Lunel ce jeudi et c'est vous qui gagnez, Josiane. Bonjour.
2: Oui, bonjour.
1: Vous sortez du cinéma, vous êtes allé voir quoi, vous ?
2: Permis de reconstruire.
1: Est-ce que c'était bien ?
2: Ah oui, c'est trop rigolo, ça se passe encore, ça
1: va. Ah, bon, parce que j'allais vous demander, est-ce que le concert de Patrick Sébastien va être mieux ? Mais du coup, là, le cinéma a mis la barre très haut.
2: Oui, voilà, les deux seront bien, sûrement.
1: Dans un genre différent. Petite question au sujet des sardines, Josiane. C'est quoi le dernier endroit où vous êtes retrouvée serrée comme une sardine ?
2: Alors, le dernier endroit... Ah ben oui, c'est pas compliqué. À Lédignan, c'était qu'un mercredi dernier. Lédignan, c'est dans le Gard.
1: Ouais.
2: Au marché nocturne.
1: Voilà, donc toujours, quand ça se passe mal, c'est dans le Gard. De toute façon, dans l'Hérault, on n'est jamais serré comme des sardines. On est toujours content. Il y a de la place sur les plages et tout. Donc, bon, bah écoutez, très bien, merci.
2: Non, mais c'était agréable. Il y avait une super ambiance. Super, mais il y avait du monde. Donc, du coup, on peut dire qu'on était serré. Voilà.
1: D'accord, bon, on dansait plutôt qu'on les serrait. Ok, Josiane. Ouais. Quelle est votre radio préférée dans le doute ?
2: Ben,
1: et ben voilà, super. Merci beaucoup, Josiane. Ouais. Profitez bien de votre concert avec Patrick Sébastien et à bientôt.
2: Oui. Par contre, je ne sais plus comment on fait pour récupérer les.
1: Ben, c'est Hélène qui va tout vous dire. Vous allez voir. Elle va tout vous dire au standard. Elle est parfaite.
2: Très bien. Ben, allez. Écoutez, un grand merci à Ici Hérault et je vous souhaite une bonne fin d'après-midi. Voilà.
1: Et ben vous aussi. À très bientôt, Josiane. À très bientôt.
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1: Commencez à préparer votre soirée du 14 juillet, ou pas d'ailleurs, parce que le jour de la fête nationale, on fait ce qu'on veut. En tous les cas, Marc Lavoine et Patrick Fiori sont là pour vous sur votre radio locale. Ici Hérault, c'est sorti il y a une semaine comme un petit cadeau pour notre été.

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1: Marc Lavoine et Patrick Fiori sur votre radio locale ici, Héros. Ils étaient très occupés ces derniers temps.
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1: Qui n'a pas déjà regardé le défilé du 14 juillet sur TF1? Qui n'a pas déjà rêvé de participer, d'être dans les coulisses? Aujourd'hui, Johan Rock réalise votre rêve et vous emmène dans les coulisses du 14 juillet sur TF1.
4: Pas moins de 7 heures de direct ce mardi. Un dispositif unique pour l'émission spéciale depuis la capitale à l'occasion du sacro-saint défilé du 14 juillet.
5: On va rouler dans les rues de Paris sur ce char qui pèse 63 tonnes, 4000 mètres de distance, et nous allons parcourir quelques hectomètres dans les rues de Paris.
4: Dès le début de la matinée, les journalistes et présentateurs de TF1 vous font vivre de l'intérieur les festivités de la fête nationale. Bruce Toussaint au pied de l'Arc de Triomphe, Gilles Boulot sur la scène avec la brigade fluviale et Anne-Claire Coudray dans un hélico de l'armée de terre pour voir le défilé vu de tout en haut. Marie-Sophie Lacaro, elle, se trouve cette année sur les marges du Sacré-Cœur. Sa mission, accompagner les pompiers de Paris pour une simulation d'accident. À leur côté, la journaliste sera à la manœuvre, comme elle me l'a expliqué.
6: Une civière qu'il va falloir évacuer par les airs. On sera en tyrolienne sur le Sacré-Cœur qui surplombe Paris. Et ensuite, la sécurité civile viendra nous chercher. Et là, nous serons évacués en étant héliportés. Un hélicoptère viendra nous chercher pour nous transporter au plus vite vers un hôpital de la capitale. Oui, c'est beaucoup de travail de préparation, beaucoup d'échanges avec, alors moi en l'occurrence, les pompiers de Paris. Et puis, il y a aussi des répétitions.
4: Et tout est fin prêt en ce jour de fête nationale. Ce 14 juillet, vous l'aurez compris, le défi est de taille pour les équipes techniques comme les journalistes de la chaîne. Un exercice physique pour Marie-Sophie Lacaro et ses camarades de TF1, car c'est une occasion unique de montrer à l'écran le quotidien des militaires en action, chose que l'on n'a pas trop l'habitude de voir à la télévision.
6: Moi, je suis touchée quand j'ai des militaires qui m'explique que grâce à ces opérations que nous montons, ils peuvent montrer à leur famille à quoi ressemble leur quotidien quand ils ne sont pas à la maison. Et je trouve qu'il y a un petit côté assez touchant, assez émouvant dans cette dimension-là.
4: L'édition spéciale qui ne couvre pas seulement le défilé des Champs-Élysées à Paris, puisque sont aussi mobilisés aujourd'hui pour l'occasion des correspondants présents sur les bases militaires d'Étretat, Évreux, Lorient, toute une série d'événements pour découvrir l'armée française à travers le pays. Édition spéciale donc à suivre ce mardi en direct dès 6h sur TF1 et LCI et à voir, revoir dans son intégralité sur la plateforme TF1+.
1: Et on passe des défilés au festival avec les festivals de l'Hérault et le meilleur des festivals de l'Hérault qui vous est dévoilé dans moins d'une minute sur votre radio locale ici Hérault. À tout de suite.
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1: Chaque jour, Frédéric Le Ternier jette un œil sur ce qu'il se passe lors des festivals de l'été et on parle hip-hop aujourd'hui.
10: Salut tout le monde, je voulais vous parler d'un événement qui arrive tout bientôt au Théâtre de la Mer à 7. Du 5 au 9 août, c'est le retour du festival Demi qui fête ses 10 ans. Et décidément, le chiffre 10 est marquant, car le jour de l'ouverture des billets, toutes les places se sont vendues en, tenez-vous bien, 10 minutes. Aux manettes, vous avez bien sûr Demi Portion, un rappeur et chanteur né à 7 en 1983, qui a créé donc en 2016 le Demi-Festival.
11: Je voulais remercier le rap à ma manière normale. Je vais commencer directement avec le groupe IAM. À tous ceux qui nous ont bercés depuis les bonnes cassettes, à ceux qui signent des autographes depuis de

0: Bon, j'ai quand même une bonne nouvelle. Le concert du 5 août se déroulera au Port de Sète. Il est gratuit, donc tout le monde sera le bienvenu pour écouter Assassin, L'Entourloupe et bien d'autres. Jeudi 6, c'est Joey Starr qui reprendra le micro, entouré de toute une pléiade d'artistes.
1: Kino!

0: C'est toute la crème du rap français qui va se succéder sur scène. J'ai encore quelques noms à vous donner. Tiens, par exemple, Oxmo Puccino sera de l'équipe du dimanche soir.
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0: Avec aussi La Caution ou encore Imhotep. Incroyable, on vous dit. Bon, le mieux que je puisse faire finalement, c'est vous conseiller de foncer le 5 août au Port de Sète pour le concert gratuit. Et essayez de vous organiser pour le 11e anniversaire l'année prochaine. D'ici là, félicitations à Demi Portion pour cette réussite pour son festival qui va vraiment marquer les esprits cette année encore.
2: Pas de festival pour Zazie, mais un concert à Béziers le 22 mai 2027 au Zingo Zango. Bonne fin de journée avec Ici Héros, c'est Zen de Zazie.

0: Zazie pour la fin de journée sur votre radio, ici Héro.
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0: Bonne fin de 14 juillet avec Ici Héro, il est 19h. Le journal avec Valentin Bertrand.
2: Un immense drapeau bleu-blanc-rouge déroulé sur la promenade des Anglais à Nice, où le 14 juillet est marqué par le recueillement 10 ans après l'attentat meurtrier au camion Bélier lors du feu d'artifice. Un grand hommage a débuté il y a une petite heure en présence d'Emmanuel Macron, qui doit prendre la parole dans les prochaines minutes. Parmi les moments forts de cette cérémonie, la lecture
3: Salma
2: des 86 noms des victimes, accompagnée par le violon de Renaud Capuçon.
4: Léa Minia Saval,
5: Myriam Belazouz,
4: Alina Bogdanova.
2: 86 bougies doivent aussi être allumées. Autre image de cette soirée, le passage des avions de la patrouille de France au-dessus de la promenade des Anglais. Un pompier volontaire parmi les personnes suspectées d'avoir mis le feu à la forêt de Fontainebleau au sud-est de Paris. Il a reconnu avoir enflammé des brindilles à l'aide d'un briquet et d'un bidon d'essence. Ils sont 6 ce soir en garde à vue. Un autre homme a lui évoqué un accident en jetant sa cigarette. 48 heures après l'embrasement, les flammes progressent toujours. Plus de 2000 hectares ont été parcourus. 4 canadaires, 800 pompiers restent mobilisés, aidés par les agriculteurs pour assurer l'approvisionnement en eau. Magali Homo.
6: Au milieu de la forêt, une petite dizaine d'agriculteurs ont apporté leur citerne remplie d'eau. C'est le cas de Nicolas Bonnet, céréalier.
7: Alors nous, en fait, on ravitaille les pompiers au plus près des incendies pour éviter de leur faire trop de route pour remplir leur camion de pompiers. En fait, on fait des rotations entre une borne à incendie qui se situe plus près de la ville. Et on va se stationner à un carrefour stratégique où ils viennent s'approvisionner sur nos citernes.
6: C'est des citernes qui contiennent combien de litres? C'est beaucoup?
7: Ça va de 2000 à 30 000 litres.
6: D'ailleurs, un camion de pompiers vient d'arriver, pas de temps à perdre, il faut vite le ravitailler en eau pour qu'il puisse repartir.
8: Là, en fait, on est en train de se brancher sur un camion de pompiers pour le remplir.
6: Là, on serre les tuyaux.
8: On serre les raccords. Ouais.
6: Comment on sait quand c'est terminé?
8: Je crois que ça déborde.
6: Une fois rempli, le camion de pompiers repart s'enfoncer un peu plus dans la forêt. Les flammes ne sont qu'à quelques mètres. Cet aller-retour, les soldats du feu le feront autant de fois que nécessaire.
2: Et vous retrouvez un dossier complet sur ici.fr. Des incendies attisés par les chaleurs extrêmes des derniers jours. Mais ça y est, cette troisième canicule de l'année touche à sa fin. Demain matin à 6h, il n'y aura plus aucun département en vigilance rouge. 83 resteront tout de même en alerte orange. La proposition de loi sur la fin de vie bientôt entre les mains du Conseil constitutionnel. Après un ultime vote demain à l'Assemblée nationale, le Premier ministre Sébastien Lecornu annonce saisir les sages pour trancher plusieurs points clés du texte, notamment le délai de rétractation, la situation des majeurs protégés ou encore la clause de conscience des soignants. Vers une troisième étoile d'affilée au Mondial de foot, on l'espère en tout cas pour les Bleus qui ont rendez-vous ce soir dans 2 heures maintenant avec les Espagnols, champions d'Europe en titre. Une rencontre au sommet pour cette demi-finale que vous allez nous faire vivre sur ici. Nicolas Perronnet, bonsoir.
9: Bonsoir.
2: Alors ça y est, le compte à rebours est lancé pour nos Bleus et pour les supporters qui sont confiants.
9: Oui, l'équipe de France qui a totalement changé la donne, hein, il faut dire en un mois maintenant, face à des Espagnols qui étaient donnés favoris, hein, pourtant avant la compétition, invincible, souvenez-vous, ou presque, depuis plus de 2 ans, 2 fois vainqueur des Bleus sur ces 2 dernières années, dont la victoire, on s'en souvient, celle-ci en demi-finale de l'Euro 2024, elle avait fait mal, mais voilà, il y a ce début d'été en rêve américain pour Kylian Mbappé, Ousmane Dembélé, Michael Olise, une attaque tricolore qui a marché sur toutes les équipes rencontrées jusqu'à présent, qui n'a cessé d'impressionner, et que tout le monde désormais voit soulever le trophée dimanche à New York. Ces trois-là, Mbappé, Dembélé, Olise, seront bien sûr titulaires dans 2 heures face à l'Espagne de Lamine Yamal. Le 4e fantastique, ce sera confirmé d'ici quelques minutes, sera Bradley Barcola à gauche, préféré à Désiré Doué pour ce match qui pourrait offrir une 5e finale mondiale à la France depuis 98, la 3e consécutive. Un match qui pourrait permettre au sélectionneur Didier Deschamps de vivre en très grand son dernier match à la tête des Bleus avant de passer la main, puisque personne ici n'imagine une petite finale, et surtout pas les 3000 fans des Bleus présents dans ce stade de Dallas, climatisé, des fans qui s'apprêtent à vivre l'un des matchs les plus importants de leur vie de supporter.
2: Nicolas Perronnet en direct du Texas, et ne bougez pas, vous êtes au bon endroit endroit pour vivre, ce France-Espagne avant match dans une heure et coup d'envoi à 21h. Un mea culpa ce matin du Premier ministre espagnol. J'ai tellement honte, regrette Pedro Sanchez devant Sébastien Lecornu et Brigitte Macron en marge du défilé militaire du 14 juillet à Paris. Référence à ses propos polémiques sur la composition de l'équipe de France. Une équipe sans Français, comme il l'avait affirmé. À tout juste 19 ans, Paul Sexas signe à nouveau un beau succès sur une belle performance sur la 10e étape du Tour de France. Il termine 3e derrière Remco Evenepoel et le Slovène Tadej Pogacar, encore plus en jaune ce soir sur la grande boucle.
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0: La météo dans l'Hérault avec ce soleil qui a parfois du mal à percer les nuages aujourd'hui et surtout cette humidité qui renforce cette sensation de chaleur. D'ailleurs, un épisode de pollution a lieu ce mardi dans le département. Pensez bien à limiter autant que possible les activités physiques et sportives. Demain, vous aurez toujours ces nuages bas, matinaux, du côté du littoral et un soleil quand même généreux ailleurs dans un ciel qui reste voilé en altitude. Le matin, vous pourrez tout de même ouvrir les fenêtres et profiter d'un petit vent de fraîcheur avec 21 degrés à l'Audève par exemple. Demain après-midi va faire vraiment chaud avec à Lunel 34 degrés, à Bédarieux 37 et à Olonzac ça va monter jusqu'à 38.
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10: Bonsoir à tous et bienvenue pour votre petit échauffement avant de sortir festoyer ce soir. Et même s'il n'y a pas de bal du 14 juillet au menu de votre soirée, profitez-en pendant une heure. Rien que des tubes qui donnent le sourire, quelques souvenirs, et ça commence comme ça.

0: Survivor avec Burning Heart.
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0: Un groupe qui peut dire merci à Sylvester Stallone, car après avoir été numéro 1 avec la BO de Rocky 3, High of the Tigers, il remplit le numéro 1 avec Burning Heart, BO de Rocky 4. Car en plus, ce nouveau volet des aventures de Rocky Balboa est celui qui va rencontrer le plus gros succès de la série. En 85, 5 millions de spectateurs en France. Et aux États-Unis, 36 millions de fans au compteur de Sylvester, qui a dû en mettre de côté pour plusieurs générations. La même année en France, ça se passe plutôt bien pour Indochine avec Canary Bay.
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0: Eli Medeiros, Bailar Calypso. Danser le calypso, ça peut vous arriver ce soir, un petit bal latino, ça peut être sympa pour la fête nationale. En tout cas, en 87, on a tous ondulé sur ce titre de la sublime Eli Medeiros, et ce fut aussi un tube en Italie et aux Pays-Bas. 100% des 80, c'est votre rendez-vous quotidien avec des refrains, des tubes qui sans doute ont rythmé votre vie. La suite arrive dans un instant. Stevie Wonder, I just called to say I love you.
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2: Des idées sorties sympas pour profiter du week-end dans les roues, pour toute la famille. À Vaillocaisse, samedi soir à 21h sur la place de Vaillocaisse, il y a un concert de The World of Gypsies, donc on est sur une ambiance un peu flamenco. C'est gratuit, ça se passe samedi soir sur la place de Vaillocaisse à 21h. Et puis à Bédarieux, vous avez le festival Au coin de la vigne aussi, avec des concerts, des spectacles pour les enfants, des jeux aussi. Ça se passe à l'extérieur de la Tuilerie. Samedi soir, le concert, c'est celui d'une touche d'optimisme. Et le spectacle de 18h30 pour les enfants, ce sera du théâtre d'objets. Il s'appelle Le son des cailloux. À Vic-la-Gardiole, ce sera ambiance country samedi soir sur le boulevard des Arresquiers. Il y a un bal country avec des démonstrations aussi de danse country. Donc je pense que c'est le bon moment aussi pour s'initier, pour essayer de danser la country. Toute la soirée de samedi à partir de 20h à Vic-la-Gardiole, le bal country et la démonstration de danse country.
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0: Laurent Boulzy, les nuits sans Kim Wilde.
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0: Le crush, comme on dit, de Laurent Boulzy pour la belle anglaise. Ben oui, il était fan, mais il ne la connaissait pas vraiment. Et puis un jour, il la rencontre. Elle avait appris qu'une chanson parlait d'elle. Ça lui plaisait moyen. Elle l'écoute, et ben elle adore. Et elle lui propose tout simplement de venir l'enregistrer à Londres, chez elle. Aussitôt dit, aussitôt fait. Et cerise sur le gâteau, c'est même elle qui proposera le passage. Laurent, enlève tes lunettes. Bon, moi je remets les miennes pour vous annoncer maintenant Gold, plus près des étoiles.
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0: Queen avec Radio Gaga. Et rien à voir avec l'âge de votre radio préférée, hein. C'était plutôt à l'époque une façon pour le groupe de critiquer les radios qui passent toujours la même chose. Allez, bientôt 20h. Dans un instant, c'est Émilie Mazoyer qui arrive pour les essentiels de Décibel. Mais avant cela, on reste dans les années 80 avec Marvin Gaye, Sexual Healing. Passez une belle soirée, amusez-vous bien si vous avez décidé de danser jusqu'au bout de la nuit.
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3: Bienvenue à tous sur votre radio locale ici. On est tous en joie dans le studio. On vient de se prendre un peu les guirlandes sur la figure.
4: Les guirlandes, elle a dit.
3: Les guirlandes. Le but, c'est de ne pas se prendre les Espagnols. Voilà, tant que c'est que les guirlandes, ça va. Vous êtes évidemment sur notre radio et sur votre radio locale pour suivre la demi-finale de Coupe du Monde entre les Bleus de Didier Deschamps et les Rouges, les Espagnols de Luis de la Fuente. Ça va être du grand football, en tout cas on l'espère. Les deux dernières confrontations entre les équipes se sont terminées par un 5-4 et un 5-3. Dans les deux cas, c'était une victoire de l'Espagne en demi-finale de la Ligue des Nations en 2025 et en finale des JO en 2024. Demi-finale de l'Euro 2024, on avait aussi perdu 2-1, donc il va falloir changer les choses. Et justement, on a des game changers dans le studio aujourd'hui, des gens qui sont capables de changer les choses par leur fluide et par leur connaissance du football, et ça c'est très cool. La première, évidemment, c'est notre consultante, Charlotte Lorgeret. Salut Charlotte.
4: Salut Pia, salut Bruno, salut à tous.
3: Charlotte, tu es ancienne joueuse de foot, jeune retraitée, défenseur. On va en reparler évidemment pendant cette heure d'avant-match, mais l'Espagne, grosse défense.
4: Alors, grosse défense, même si je trouve que par rapport aux autres années, il y a un peu plus de fébrilité. On voit Aymeric Laporte, c'est pas assurance tout risque derrière. Pas au coup Barcy, c'est un coup, c'est très bien, un coup, c'est un peu moins bien. Il reste quand même très, très jeune. Donc, il y a des failles dans cette défense et on va voir si les Français vont pousser fort.
3: Ils ont pris qu'un seul but sur toute la Coupe du Monde, les Espagnols.
4: Ils ont cette possession. C'est parce qu'ils sont tellement fortes techniquement qu'en fait, derrière, après, ils sont intelligents. Il y a quand même beaucoup d'expérience. Mais c'est vrai qu'ils n'ont pas à jouer contre des grosses, grosses attaques non plus.
3: Et ce soir, ce sera le cas. L'équipe de France a clairement la meilleure attaque du tournoi. Donc, ça va être très intéressant de voir comment ça va se passer. Vous pouvez bien entendu interagir avec nous pendant cette soirée. On vous attend, mes petits chats. Et la personne qui va être le chef des petits chats, c'est Bruno Salomon, notre gros chat. Le gros matou Bruno Salomon, qui est la voix du Paris Saint-Germain sur l'antenne d'ici Paris-Île-de-France. Pour ceux qui nous écoutent ailleurs en France, qui ne sont pas à Paris, Bruno,
5: oui,
3: tu es l'homme des réseaux sociaux. Comme si t'étais jeune un peu.
5: Salut Pia et salut Charlotte. Merci de rappeler mon âge. Bienvenue en tout cas à celles et ceux qui nous rejoignent déjà sur le chat ici de notre chaîne YouTube ICI. Vous nous rejoignez. Le but, c'est de battre des records ce soir. Bien sûr, on attaque un peu plus tôt et il y a déjà Valou du 49 qui nous dit bonsoir tout le monde et elle espère qu'on n'a pas trop chaud dans le studio. La chaleur va monter peu
3: Valou.
5: À peu. Si, voilà. On a eu un coup de chaud dans les derniers instants.
3: À cause des guirlandes.
5: Voilà. Donc ça a mis un petit peu le why, mais en tout cas rejoignez-nous. Et puis je vous rappelle aussi un numéro pour nous envoyer des messages pour encourager les Bleus. Vous pouvez nous laisser des messages audio, mais aussi des messages écrits. C'est sur via WhatsApp le 0810 055 056. Vous n'hésitez pas à nous mettre des messages, à nous dire d'où vous nous écoutez et vous faire vivre un petit peu ce match que vous vivez France-Espagne sur les réseaux avec nous.
3: Ouais, en gros vous enregistrez le numéro dans WhatsApp 0810 055 056 et après vous pouvez nous envoyer 1000 messages dans la soirée. On passera peut-être pas les 1000, mais on en passera un.
5: Au moins un.
3: Le meilleur.
5: Voilà, parce qu'on peut pas faire 1000 messages une fois.
3: Prenez un chewing-gum, Emile. Tu vois que t'es vieux. Les jeunes n'ont pas vu ce film.
5: C'est
3: de la peur, voilà. Exactement. Bon, les amis, nous on est là, on rigole, on est bien, on a chaud, on a des guirlandes qui nous tombent dessus, mais il y a un homme qui vit quand même sa meilleure vie et qui bosse quand même beaucoup aussi dans cette histoire.
5: Énormément.
3: Voilà, entre nous ce soir, on va l'appeler Bobby, ou JR, on va voir comment il se comporte. En tout cas, ce qui est sûr, c'est qu'il est du côté de Dallas. Et cet homme, c'est Nicolas Perronnet, journaliste au service des sports de Radio France, qui va commenter pour vous ce match entre la France et l'Espagne. Salut Nico.
6: Salut à tous. Attendez, j'ajuste un peu mon chapeau. Texan,
3: oui, merci.
6: Santiago.
3: All right.
6: La boucle de ceinture là qui m'a coûté je sais pas combien de dollars. Bienvenue à Dallas et dans cet univers impitoyable qui est la tribune de presse de ce stade. Non, je rigole, il est parfait, il est couvert, il fait 23 degrés, il est climatisé. Wow. On est bien.
3: Alors justement, raconte-nous Nico, parce que ce qui est déjà important de dire ce soir, c'est que c'est la première fois que l'équipe de France joue un match dans cette Coupe du Monde ailleurs que sur la côte Est. Donc ça y est, l'équipe de France a voyagé et a tout fait pour éviter que ça arrive avant dans la compétition.
6: Alors oui, déjà effectivement c'est un petit événement parce que 3h30 d'avion pour certaines nations, bah c'était tout simplement le quotidien, voire c'était des petits trajets sur cette Coupe du Monde. Et pour l'équipe de France, ça a été le plus long trajet et de loin pour quitter la côte Est, arriver jusqu'ici dans le Texas, en centre du pays, au sud des États-Unis, mais au milieu quoi. Donc ça fait déjà quand même 3h30 d'avion. Ça a été un petit événement. L'autre petit événement, c'est que tous les stades dans lesquels pour l'instant a joué l'équipe de France étaient des stades ouverts, c'est-à-dire soumis aux aléas climatiques. On en a eu beaucoup d'expérience avec la pluie, les orages à Philadelphie, la chaleur également à Philadelphie, la chaleur un petit peu partout. Et là, on est dans un stade immense, 80 000 places, totalement fermé, avec un toit rétractable qui est donc fermé et qui est totalement climatisé. On est entre 23 et 25 degrés. C'est le stade des Dallas Cowboys, l'équipe de football américain. Et c'est pas anodin de le préciser parce que l'Espagne a joué quasiment tous ses matchs, au contraire, dans ce genre de stade, c'est-à-dire climatisé, soit ici à Dallas, elle en a joué deux, notamment au Portugal en 8e, que j'ai eu la chance de couvrir pour Radio France. Elle a également joué plusieurs matchs du côté du SoFi à Los Angeles, qui est climatisé, c'est le même genre de stade hyper moderne où on est limite à mettre une petite veste. Donc voilà, c'est peut-être un détail, mais peut-être pas si anodin que ça, parce que l'Espagne connaît cet environnement-là. L'équipe de France, pas du tout, c'est une découverte pour la demi-finale.
3: Donc, l'Espagne joue un peu plus à domicile, un peu plus, et moins dépaysée que l'équipe de France. On peut dire ça ou pas ?
6: Alors avec ce contexte-là, oui. C'est-à-dire que le stade, déjà, il y a eu ce match face au Portugal qui s'est joué ici. Deux, cette espèce d'habitude qu'on peut avoir à jouer avec ces conditions climatiques climatisées, justement. Et puis trois, oui, au niveau des tribunes qui seront plus rouges que bleues, parce que il y a toute la communauté hispanophone qui est pas très loin. Il y a énormément de Mexicains qui vivent dans le Texas. Donc tout ça fait que l'équipe de France va être largement l'équipe d'Espagne va être largement soutenue. Plus que les Bleus, il y a 3000 supporters quand même, hein, de l'équipe de France officiellement. On sait, on l'a dit, à tous les matchs, sous les maillots bleus, il y a beaucoup d'Américains pour les Bleus qui sont l'une des équipes les plus soutenues. Mais c'est le cas aussi pour l'équipe d'Espagne, parce que quand j'ai fait Espagne-Portugal ici, c'était toujours trouvé des Espagnols en fait. Il y a beaucoup de Colombiens, de Mexicains, enfin de Latino-Américains, hein, tout simplement, qui sont là, qui vont être derrière l'équipe d'Espagne. Du coup, ça ne nous fait pas une énorme ambiance, parce que c'est les supporters qui ne sont pas forcément soit Espagnols, soit Français. Mais clairement, le stade sera beaucoup plus rouge que bleu.
3: Bruno Salomon.
5: Il y a plein de messages sur notre chaîne YouTube, sur ICI, ICI, déjà plus de 130 personnes en direct, avec Sacha Requin qui nous dit bonsoir Pia, Charlotte, Bruno, bonsoir à Nicolas du côté des commentaires. Je vous regarde depuis l'île de Ré et il fait déjà très chaud. Il y a Claude qui nous dit salutations sportives. On a l'impression d'être dans un mail, tu sais, quand tu prends un salutation sportive avec Pia, Sacha et Bruno, la team incontournable du nord au sud, de l'ouest à l'est. Allez les Bleus ce soir. Victoire obligatoire contre les Espagnols, avec Laure, qui nous dit la France va prendre sa revanche ce soir. 3-1. Voilà, les messages commencent à affluer. Vous êtes de plus en plus nombreux. Bienvenue à toutes et tous. Et il y a fan de RC qui nous dit petite dédicace à mon ami Olivier Marchand. Voilà, on fait passer.
3: On embrasse Olivier.
5: Voilà, on embrasse
3: Olivier. Et tu as oublié malheureusement de lire le message de Claude qui dit big up à Bruno le néo cinquantenaire.
5: Oh ça va. Arrêtez de parler de mon âge. Voilà, c'est que dans la tête. Voilà, c'est
3: bon,
5: tout.
3: Dans un instant, on va commencer notre tour de France, puisque vous êtes sur ICI. Et à ICI, on a un réseau dans toute la France. On a envoyé des envoyés spéciaux dans les meilleures fan zones, dans les meilleures bouches de France, pour aller vous faire vivre cette Coupe du Monde. Mais avant, j'ai envie de connaître ton feeling, Charlotte Lorgeret, avant cette demi-finale. C'est pas tous les jours qu'on vit une demi-finale de Coupe du Monde. C'est pas tous les jours qu'on la commente non plus. En plus, avec une affiche comme le France-Espagne. How do you feel, Charlotte?
7: C'est bilingue.
3: Ouais, c'est bilingue aujourd'hui.
7: Non, j'ai un très bon feeling parce que je trouve que les Français nous ont énormément rassurés dans tous les compartiments du jeu, et notamment dans,
4: dans l'aspect mental, où ils nous ont montré de belles choses, de que ce collectif bien huilé, right, qu'ils vivent bien ensemble sur le terrain et en dehors. Donc j'ai hâte de voir un petit peu tactiquement ce que Didier Deschamps va mettre en place. Est-ce qu'il aura envie de laisser le ballon aux Espagnols? Les Espagnols, on rappelle qu'ils aiment avoir cette possession, mais de temps en temps elle est très stérile. Et on rappelle que l'équipe de France, leur force vraiment, c'est les phases de transition avec beaucoup de vitesse vers l'avant. Donc ou alors les Espagnols qui vont laisser un peu plus le ballon. En fait, c'est ça que j'ai hâte de voir un peu comment ça va se passer dans les premières minutes.
3: Qui va être le plus malin? Et ça, c'est toute la question, évidemment. Ça, en tout cas, ça peut occasionner un match avec beaucoup de buts. Et c'est ce qu'on peut espérer.
4: Je prédis 3-2.
3: 3-2.
4: Prolongation, 3-2 pour les Français.
3: Pour les Français. Ouais. Ok, Nico, t'as un petit prono avant le match?
6: Ouais, je pense qu'il y aura des buts aussi. Et d'ailleurs, la petite info compo, on l'a déterré tout à l'heure, mais c'est la titularisation de Bradley Barcola plutôt que Désiré Doué. Ça veut dire que dans la tête de Didier Deschamps, on va exploiter plutôt peut-être des grands espaces que les petits, en tout cas pour débuter la rencontre. Donc oui, après il y a eu énormément de buts dans les France-Espagne les derniers, le 5-4 en Ligue des Nations, effectivement. Alors c'était absolument rien à voir, hein, du côté de l'équipe de France. C'était pas du tout la même équipe en Ligue des Nations. Il n'y avait pas un défenseur par exemple chez les Bleus qui est titulaire ce soir. En revanche, la défaite à l'Euro, c'était quasiment ce 11-là pour l'équipe de France, à l'exception de Randal Kolo Muani et un autre joueur, hein, je crois. Mais globalement, c'était cette équipe de France-là et cette équipe d'Espagne-là. La défaite 2-1, il y avait eu moins de buts, certes, mais il y en avait eu aussi. Puis il y avait eu surtout une grosse domination espagnole et puis beaucoup d'occasions pour l'Espagne, parce qu'à l'époque, à l'Euro, nous, on ne mettait pas un pied devant l'autre en attaque. Ouais. Donc là, les choses ont changé. Effectivement, il risque quand même d'y avoir beaucoup de buts, même si tu l'as dit, l'équipe d'Espagne en a encaissé qu'un et reste aujourd'hui, malgré ce but encaissé, la meilleure défense du tournoi.
3: Ouais, la meilleure défense du tournoi contre la meilleure attaque, ça va être fantastique. Et surtout un milieu de terrain des deux côtés de grande qualité et un niveau technique très élevé des deux côtés. Dans un instant, Nico, tu vas nous donner la compo des deux équipes pour cette demi-finale de Coupe du Monde. Mais d'abord, on va commencer notre tour de France avec Léa Dubost. Léa, elle travaille pour Ici Men. Elle est au Mans, dans la fan zone du Mans. Salut Léa.
8: Salut à tous.
3: Alors Léa, est-ce que tu peux commencer, s'il te plaît, par nous décrire ce que tu vois autour de toi, s'il y a déjà du monde, si tout le monde est en bleu ou s'il y a un peu de rouge aussi? Qu'est-ce que tu vois?
8: Alors il n'y a aucun rouge, mais vraiment aucun rouge. Il n'y a que des supporters tricolores pour l'instant. Et autour de moi, je ne vais pas vous mentir, c'est une place assez vide encore parce qu'elle est encore en plein soleil. Il fait 33 degrés là au Mans.
3: Ah ouais.
8: Donc c'est assez compliqué d'attendre. Et en fait, l'écran est tellement grand qu'on peut venir 5 minutes avant le début du match et voir le match tranquillement. Donc il y a quand même du monde. Ça se remplit tranquillement. Pour l'instant, tous les supporters sont assis finalement. Ils sont en train de manger tranquillement. J'ai déjà vu pas mal de petits groupes formés aux barrières pour être aux premières loges juste devant l'écran et devant les enceintes. Là, ils mangent, mais après, ils m'ont dit « Attention, on se concentre ». Baptiste Amonceau est à fond. Il s'apprête à dépenser toute son énergie pour encourager les Bleus. On entend déjà quelques petits coups de klaxon. Les drapeaux, les maillots sont au rendez-vous. Il n'y a pas donc de supporters espagnols, mais l'ambiance commence à monter. Et pour les quarts de finale, la semaine dernière, contre le Maroc, cette fan zone a accueilli jusqu'à 8000 personnes. Donc, on est large.
3: On est large. En tout cas, si vous cherchez des copains espagnols, c'est pas au Mans qu'il faut aller apparemment, il y en a pas.
8: Ah non, mais vraiment pas.
3: Merci beaucoup Léa Dubost d'Ici Men. On reviendra évidemment te voir dans la soirée, dans cette fan zone du Mans. À tout à l'heure Léa. Et on va On va partir à Laval avec Ici Mayenne. C'est Marcelin Robine qui est pour nous dans un lieu plutôt insolite pour regarder un match de Coupe du Monde. Salut Marcelin.
9: Salut Pia, bonsoir à tous.
3: Alors Marcelin, je te laisse nous dévoiler dans quel endroit tu es ce soir.
9: Eh bien, pour l'instant, moi, j'ai pas de champ de supporters à côté de moi. Je vous explique pourquoi. Je suis dans un cinéma arrêt-essai. Et il y a une séance qui est en train de se terminer. C'est le dernier volet de Mecto My Love, du réalisateur Abdelatif Kessich, qui a été récompensé à Cannes il y a quelques années. Je me trouve avec François Hilland, responsable du cinéma L'Avant-Scène. Bonsoir.
10: Bonsoir.
9: Pourquoi diffuser dans ce cinéma ARSC pour la troisième fois un match de l'équipe de France dans cette Coupe du Monde?
10: Parce qu'on a une belle salle et qu'on a envie de diversifier un petit peu et de faire venir un public différent aussi dans notre salle. Donc effectivement, on garde nos films ARSC, hein, puisque du coup, on a eu nos 4 séances aujourd'hui. Et puis on profite du coup de la soirée pour faire venir maintenant les supporters des Bleus, qui sont aussi des spectateurs ARSC, mais pas que. Donc du coup, ça permet aussi à ces gens-là de découvrir notre salle. En fait, on a une unique salle, puisque c'est une monosalle.
9: et qu'est-ce qu'ils en pensent de cette salle, qu'est-ce qui ressort des échanges que vous avez pu avoir lors des deux premières diffusions de matchs de l'équipe de France?
10: Alors déjà, on a des excellents retours. Et ce qui est super, en fait, c'est que les gens découvrent notre salle. Pour 90% des gens qui viennent ne connaissent pas. On a même des échanges pour savoir ce que ça veut dire, quoi, arrêt essai. On m'a posé la question, mais vous êtes une salle de cinéma arrêt essai, qu'est-ce que ça veut dire? Donc en fait, c'est vraiment très chouette parce que pour nous, ça permet d'avoir un nouveau public, de faire connaître notre cinéma, et puis potentiellement d'avoir des nouveaux spectateurs, et puis discuter, on échange cinéma, et puis voilà, on parle aussi de foot maintenant. Donc là, on a les Bleus, les supporters qui vont bientôt arriver, donc ça va être très chouette. Dans une ambiance, on est complet.
9: Rapidement, ça marche très fort. 70 personnes refusées ce soir. Un petit pronostic, François?
10: 2-1 pour la France.
9: 2-1 pour la France. On y croit, on n'a pas encore beaucoup d'ambiance, ça va changer dans quelques minutes, puisque la séance vient de se terminer, Pierre.
3: Ils vont changer d'ambiance, hein, ceux qui ont regardé Make to My Love et qui vont se retrouver dans une demi-finale de Coupe du Monde. Merci beaucoup Marcelin Robin d'ici Mayenne. Merci à François qui donc est le patron de ce cinéma d'arrêt d'essai qui diffuse la demi-finale de Coupe du Monde entre les Bleus et l'Espagne. Nous, on va retrouver Nicolas Perronnet qui est à Dallas au stade pour nous faire vivre le match entre la France et l'Espagne. Et Nicolas, je te demande s'il te plaît instamment de nous donner les compos maintenant que Didier Deschamps et Luis de la Fuente ont préparé pour ce match.
6: Ouais, et alors que les Bleus, ça y est, sont sur la pelouse, ils ont démarré l'échauffement. On va commencer avec les Bleus, évidemment. Mike Maignan dans les buts, Upamecano, Saliba en charnière centrale, Digne à gauche de la défense, Koundé à droite. On change rien pour les défenseurs français. Petit changement au milieu par rapport au dernier match face au Maroc, avec le retour de Tchouaméni titulaire aux côtés d'Adrien Rabiot dans un 4-2-3-1 mené donc par ce couturier offensif toujours. Et là aussi il y a un petit changement, on l'a dit tout à l'heure, Barcola préféré à Doué sur le côté gauche, sinon ce sera bien et bien évidemment Michael Olise derrière le capitaine Kylian Mbappé, l'homme aux 8 buts déjà dans la compétition, et Ousmane Dembélé, le ballon d'or, sur la droite de l'attaque des Bleus.
3: Merci beaucoup Nicolas Perronnet. Alors Charlotte, je me tourne vers toi, cette compo des Bleus, qu'est-ce qu'elle t'inspire?
7: Bah, elle m'inspire que y a encore des changements, qu'il y a encore des changements. Petite surprise par rapport à Aurélien Tchouaméni, même si oui, il a un statut qui est quand même différent que Manu Koné, mais j'ai envie de dire, Manu Koné, qu'est-ce qu'il doit faire de plus pour être titulaire? C'était l'un des meilleurs Bleus ces derniers matchs. Il a montré tout son talent, donc ça montre vraiment qu'Aurélien Tchouaméni est ultra important dans ce dispositif. Je pense qu'il a choisi, dit Deschamps, mettre un petit peu plus d'équilibre. On sait que le milieu de terrain des Espagnols est très très fort, va avoir ce monopole un peu du ballon au milieu de terrain, donc avoir Tchouaméni et Rabiot vraiment en point d'ancrage, un peu plus d'équilibre qu'un Manu Koné qui peut, c'est un peu un joueur box-to-box qui peut aussi être à la récupération, mais c'est vrai qu'il se projette un peu plus. Et après, bah, Bradley Barcola, c'est un fixateur en fait. Il sait très bien que Lamine Yamal ne va pas revenir défendre très très souvent, donc c'est pour ça qu'il veut mettre un joueur comme Bradley Barcola qui va être très très proche de la ligne et jouer en profondeur.
3: Nico, est-ce que ça a pu jouer dans le choix de Didier Deschamps de titulariser plutôt Aurélien Tchouaméni, le fait qu'il connaisse parfaitement le football espagnol puisqu'il joue au Real depuis des années? Est-ce que tu penses que ça a pu avoir une influence dans le choix de Dédé?
6: Je sais pas, je pense que si Aurélien Tchouaméni avait été à 100% au cours de la compétition, il aurait débuté tous les matchs en fait. Il fait partie des noms que Didier Deschamps coche sur la feuille de match quasiment en premier. C'est un titulaire indiscutable dans la tête de Didier Deschamps. Donc voilà, il a eu ce petit souci musculaire qui l'a fait démarrer sur le banc. Voilà, il y a une richesse quand même au milieu de terrain avec Manu Koné, certes, qui à chaque fois qu'il est rentré a été super bon. Est-ce que en plus l'argument de connaître une bonne partie des joueurs de l'équipe d'Espagne qui pour bon nombre d'entre eux effectivement jouent dans le championnat espagnol, ça a peut-être joué, mais franchement moi c'est pas, pour moi, connaissant Didier Deschamps, c'est pas une surprise de voir un Tchouaméni à 100% revenir sur le 11 titulaire pour un match comme celui-là en tout cas.
3: Charlotte, Tchouaméni, enfin, on sait que Didier Deschamps il aime avoir ses cadres et les maintenir coûte que coûte, quoi qu'il arrive. C'est aussi peut-être un message hyper clair pour les joueurs dans le sens où ils savent à quoi s'attendre.
7: Oui, c'est pour ça que en fait il est très très fort, Didier Deschamps. C'est dans son management. C'est vrai qu'il a été beaucoup décrié dans ses animations. Qu'est-ce qu'il veut proposer avec cette équipe de France avec le ballon? Et par contre, en termes de management, en termes de créer des cadres, des leaders, les amener au plus haut niveau. Donc c'est là qu'il est très très fort. Je pense que voilà, à partir du moment où Tchouaméni a enchaîné les entraînements, qu'il avait pas de douleur, c'est vrai que c'était l'adducteur hein, qu'il avait mal. Et c'est un muscle quand on ressent plus de douleur, il est tout de suite réparé. C'est pas comme un ischio ou un mollet où ça peut un peu plus tirer. Donc non, il est ultra important. Je pense que ça joue un petit peu le fait qu'il connaisse le championnat espagnol, mais voilà, avec Daniel Mo qui joue au Barça dans le milieu de terrain, donc les autres ils sont plus en Espagne, mais Non, ça reste que quand même le vice-capitaine. Donc c'est, et il a un poste charnière. Il est juste devant cette défense. Donc en fait, c'est savoir qu'il y a un cadre devant, qu'il y a un cadre aussi. Je parle de Upamecano et qu'au milieu de, terrain, même si Rabiot pour moi c'est aussi un cadre. Mais c'est vrai que Tchouaméni, il a pris beaucoup plus le lead depuis ces dernières années.
3: On va pas retourner à Dallas parce que toi tu y es, Nicolas, évidemment. Mais on va partir dans un autre endroit du stade, Nico, puisqu'on est avec un supporter qui s'appelle Vincent et qui a suivi. Franchement, je crois quasiment tous les matchs de l'équipe de France aux États-Unis dans le stade. Salut Vincent, est-ce que tu m'entends ?
11: Bonjour.
3: Oui, on t'entend Vincent, on t'entend. On dirait que t'es dans une boîte de conserve, mais c'est pas grave, t'es au stade.
5: Ouais, bah, c'est enfermé dans les toilettes.
3: Comment ?
11: C'est un peu ça, oui.
3: Ouais, c'est un peu ça. Bon, Vincent, raconte-nous, déjà dis-nous combien de matchs tu as vu au stade depuis le début de cette Coupe du Monde et raconte-nous quelle est l'ambiance avec les supporters français ce soir.
11: Alors moi, j'ai fait les trois matchs de la phase du groupe, retourné sur Paris pour travailler.
3: Ouais.
11: Et on est revenu, il y a trois jours, on est revenu pour les demi-finales.
3: Pour les demi-finales et la finale. Donc en gros, tu as fait les trois matchs de phase de poule, ensuite tu es rentré à Paris pour travailler et puis tu es revenu il y a trois jours. Tu es avec ta compagne, c'est ça ?
11: Oui, bien sûr.
3: Ok, alors Vincent. Oui, Anne, évidemment, bien sûr, évidemment. Anne qui fait des très bons cookies, mais ça c'est une parenthèse, c'est autre chose. Vincent et Anne, racontez-nous quelle est l'ambiance parmi les supporters de l'équipe de France. D'abord, est-ce que vous vous sentez nombreux ou vous vous sentez plutôt en sous-nombre ? Et est-ce que les gens sont confiants autour de vous ?
11: Alors, on est relativement nombreux, parce qu'on est parmi les Français. On est parmi les Français, je crois qu'on est 300, et non, on est bien groupé par rapport à ce que vous avez pu voir à la finale du. On est bien, là. L'ambiance est toujours bien. On a des sambours, on a les médias, il y a pas mal de drapeaux. Oui.
3: Pas mal de drapeaux. On t'entend pas très bien, mon Vincent. Je suis vraiment désolé. Mais j'essaye de traduire. En gros, vous êtes 3000. Vous êtes plus regroupés que par rapport au match des phases de groupe. Donc, peut-être qu'on va plus vous entendre. Et il y a quand même du matos, comme on dit, dans le milieu des supporters, puisqu'il y a des drapeaux. Vincent, on est obligé de vous laisser, Anne et toi, parce qu'on vous entendra pas ouf. Mais on vous embrasse. Donnez tout, hein. On est avec vous. Salut Vincent.
11: Bon match.
3: Merci beaucoup Vincent. Salut. Merci beaucoup et embrasse Salut. Anne. Merci mille fois. Donc 3000 supporters français qui sont sur place. Sur place aussi, il y a le journaliste du service des sports de Radio France, Jean-Pierre Blimeau, qui était au commentaire avec nous sur le dernier match et qui a réussi à se dégoter une place derrière les buts en bord terrain. Salut Jean-Pierre.
5: Le vénard.
12: Salut Pierre, salut à tous et à toutes. Mais c'est l'expérience, ça.
3: Ah, quelle classe. Jean-Pierre, raconte-nous exactement où tu es, ce que tu vois et ce qui se passe autour de toi.
12: Ah, je suis exactement à 10 mètres de Mike Maignan, Romain Risser et Brice Samba qui sont en train de s'échauffer. Un tout petit peu plus loin, là-bas, je vois Warren Zahir Emery et puis l'ensemble de l'équipe, évidemment, qui est à l'échauffement. Il y a quelques instants, quelques minutes, l'équipe de France, dans le sillage de ses trois gardiens, est arrivée par le couloir qui se situe juste en face de moi, de l'autre côté du stade. Et alors là, image que je n'oublierai jamais de ma vie, j'ai vu Mbappé et consorts avec leur tenue bleu blanc rouge sprinter vers moi pour commencer leur échauffement. Je me suis dit qu'est-ce qu'ils veulent.
3: Non, ça fait chose, peur ou pas quand ils foncent vers toi.
12: Ah non, c'est très très impressionnant. C'est très impressionnant, mais surtout c'est très rigolo. Et là, l'échauffement se poursuit. Tout à l'heure, on a vu les titulaires s'échauffer ensemble. Vous savez qu'il y a toujours un rituel avant un match. Il y a les gardiens d'un côté, les titulaires de l'autre, et qui font quelques sprints. Ils se sont alignés sur deux rangs. Et voilà, comme à l'école. Hein. Allez, hop, top, on y va. Un petit sprint, on s'arrête. Là, les joueurs sont en train de discuter, d'échanger des balles. C'est plutôt assez serein. Et puis, sur le côté gauche, à une trentaine de mètres de moi, il y a ce qu'on appelle un taureau, c'est-à-dire qu'il y a quelques joueurs au centre d'un cercle et les autres joueurs se passent la balle en essayant de ne pas se la faire piquer. C'est là aussi qu'on rentre un petit peu dans le match en mettant un tout petit peu de vitesse, mais en tous les cas, ce qui est certain, c'est que ce stade il est énorme, il est impressionnant. Là, pour ceux qui sont tout en haut dans la tribune de presse comme Nicolas Pironet, il doit avoir une vue extrêmement plongeante. Moi, je suis un petit peu écrasé par tout ça, c'est-à-dire que au-dessus de moi, il y a un écran géant énormissime de la taille d'un terrain de basket, il y a un toit translucide qui laisse passer la lumière, c'est-à-dire qu'on est quasiment sur un match en diurne, comme si on était à l'extérieur. Et autour de moi, des dizaines de journalistes, des dizaines de techniciens, de caméras de télé. Il y a aussi, évidemment, beaucoup de monde, des forces de sécurité, la police, les brancardiers. Il y a les bénévoles, les volontaires, comme on les appelle. Et un truc assez impressionnant aussi tout à l'heure, vers 20h, une heure avant le match, 21 en France évidemment, il y a eu l'hymne américain dans le stade et tous ceux dont je viens de vous parler se sont mis tout simplement au garde à vous, figés, la main sur le cœur, en train de chanter l'hymne américain. On est bien à Dallas, on est bien aux États-Unis et on est bien dans cette Coupe du Monde. Hein.
3: Ça, et donc l'univers est bien impitoyable autour de vous, forcément à Dallas.
12: Ouais.
3: Merci beaucoup ouais. Jean-Pierre Blimaud. Évidemment, on te retrouve plus tard dans la soirée, bien sûr. Quand tu veux intervenir, on est là, on t'accueille avec grand plaisir pour savoir ce qui se passe au bord du terrain dans ce stade à Dallas. On va prendre quelques minutes pour se pencher sur l'équipe d'Espagne. Charlotte, on a évoqué rapidement tout à l'heure leur défense. Ils ont encaissé un seul but sur ce match, sur la compétition entière plutôt. Charlotte, si tu penses à l'Espagne, sachant que tu es écoutée, alors au moment où on se parle par un spécialiste de la sélection espagnole qui va nous rejoindre dans un instant, à ton avis, pour toi, leur plus grande force, ce serait quoi ?
7: Alors, leur plus grande force actuellement dans cette Coupe du Monde, c'est vraiment cette colonne vertébrale à partir du milieu. Je trouve que Rodri, il est vraiment très très fort, très facile. On sait qu'il est très élégant quand il joue. Techniquement, il fait très très peu de fautes. Et Dani Olmo, je rappelle que c'était un joueur qui était un peu sous-coté, qu'en Espagne, il avait du mal un petit peu à s'intégrer et que finalement, c'est ce numéro 10 du côté de l'Espagne qui est ultra disponible pour ses partenaires. Techniquement aussi très très fort. Et Oyarzabal devant, même si le dernier match contre la Belgique, il avait été en difficulté. Je trouve que c'est vraiment Dani Olmo, Rodri et Oyarzabal qui sont ces dynamiteurs un petit peu côté espagnol. On sait que Lamine Yamal, il est un peu en difficulté. Il a eu une certaine blessure. Je trouve qu'il monte en puissance. Mais c'est vrai qu'en Espagne, de base, c'était sur les côtés.
3: Oui, donc, ce qui on faisait disait la toujours différence. Que leur force, c'était leurs deux ailiers, Nico Williams et Lamine Yamal. Là, en l'occurrence, il n'y a que Lamine Yamal qui est sur la feuille de match, plutôt qui est titulaire ce soir. Et donc, toi, c'est vraiment l'axe perpendiculaire oui. au but qui te plaît dans cette équipe.
7: C'est pour ça aussi, il y aura un rapport de force au milieu de terrain face à la France, parce que les Français vont avoir vraiment Michael Olise qui sera un vrai 10, et Daniel Mo et Fabian Ruiz, c'est un peu des faux 8, ça bouge beaucoup, donc c'est vrai que le triangle, il est de l'autre côté. Donc nous on a deux sentinelles avec Rabiot et avec Tchouaméni, et devant on va avoir Fabian Ruiz et Olmo qui vont bouger, et Rodri qui va être vraiment juste devant cette défense. Donc c'est vrai qu'il va falloir être vigilant, attention à cette supériorité numérique de temps en temps. C'est là que ça va se faire la différence. Mais nous, on a tellement d'impact devant, tellement tout le monde qui peut marquer. On attend surtout que Michael Olise ouvre son compteur, surtout. Mais donc oui, je pense que cette équipe espagnole, c'est dans l'axe où ils sont le plus forts dans cette Coupe du Monde.
3: Alors, on va demander son avis à Romain Lafont. Romain Lafont, il est spécialiste du football espagnol sur cette Coupe du Monde pour le journal L'Équipe. Et il est avec nous en ligne. Salut Romain.
13: Salut, salut à tous.
3: Romain, est-ce que toi aussi, tu es à Dallas au stade ?
13: Oui.
3: La chance. C'est trop
13: oui,
3: bien.
13: On vient d'écouter l'hymne américain.
3: Trop bien. T'avais pas la main sur le cœur, du coup, toi. Normalement.
13: Non, mais c'est assez bizarre. Ils le font à tous les matchs, mais en fait, la plupart des matchs, il y a personne encore qui est en tribune. Donc, du coup, ça donne un hymne américain qui est chanté par parfois trois personnes. C'est assez étrange comme ambiance, toujours.
3: Ok, c'est bizarre comme concept. Bon, Romain, nous, on était en train de parler de l'équipe d'Espagne. Je demandais à Charlotte Lorgeret quelle était pour elle leur plus grande qualité, leur point fort. Est-ce que tu rejoins ce que disait Charlotte ? Qu'est-ce que toi, tu en penses ?
13: Je suis assez d'accord avec elle, parce que effectivement, les ailes de l'enfer qu'il y a eu il y a deux ans avec Lamine Yamal et Nico Williams, elles sont pas. Enfin, on sent que Lamine Yamal, il est allé trois quarts de son potentiel seulement, et Nico Williams, ben il a toujours pas. Non seulement il est arrivé blessé, mais en plus il a rechuté contre l'Uruguay lors du troisième match. Donc clairement, c'est pas les côtés sont pas aussi dangereux que par le passé. Maintenant. La seule chose, c'est que sur les côtés, le danger peut venir des latéraux. Parce que les latéraux, on n'en parle pas beaucoup, mais ils ont fait une très, très grosse Coupe du Monde.
3: Ouais,
13: je pense à Pedro
3: vrai.
13: Porro qui avait démarré sur le banc, mais qui s'est imposé devant Marcos Llorente. Et puis Cucurella, je sais pas, les gens aiment le détester, mais en fait, c'est un vrai bon joueur et un mec qui lâche rien et qui est bon des deux côtés du terrain. Mais sinon, évidemment, je rejoins Charlotte, parce que Rodri, quand il décide d'augmenter la cadence, quand il décide d'augmenter son niveau de jeu, l'équipe, elle est plus du tout pareille. Contre la Belgique, on le voyait. Il jouait 20 minutes, puis il se reposait 10, il rejouait 20 minutes, et à chaque fois, la Belgique prenait des marées sur ces périodes. Et Olmo, effectivement, c'est peut-être le joueur offensif des quatre qui est le plus régulier depuis le début de cette Coupe du Monde. C'est le joueur qui a finalement le doute était entre Pedri et Fabian pour le match d'aujourd'hui, mais en fait c'est Dani Olmo qui a mis Pedri sur le banc, parce que à l'Euro c'était Rodri, Fabian et Pedri en numéro 10. D'ailleurs avec Luis de la Fuente, Pedri a essentiellement joué numéro 10 contrairement au Barça. Mais là en fait Olmo a été tellement bon à chaque fois qu'il a joué entre les lignes, etc., face au bloc bas, que en fait il n'y a pas eu photo et c'est lui qui est devenu le titulaire derrière Mikel Oyarzabal.
3: Ouais, et c'est vrai que dans la presse espagnole comme française, Lamine Yamal a été énormément mis en avant depuis hier dans les confs, etc. Beaucoup de questions des journalistes portaient sur ce qu'il avait pu dire sur la France, etc. Mais en fait, le meilleur joueur de cette équipe, en tout cas sur cette Coupe du Monde, c'est Dani Olmo. Est-ce que, Romain, tu peux nous donner un pronostic pour ce match, mais surtout un pronostic de configuration du match? À ton avis, il faut s'attendre à quoi ce soir?
13: Je pense que j'imagine que l'Espagne va avoir un peu plus le ballon, parce qu'en fait, vu que l'Espagne n'est plus aussi forte sur les côtés, peut plus aller aussi rapide, peut plus être aussi verticale avec un Alex Baena comme milieu offensif gauche. En fait, elle garde beaucoup plus le ballon, elle défend beaucoup plus avec le ballon. Et je crois que son taux de possession, il est passé de 58% à 66% entre l'Euro et la Coupe du Monde. Ah ouais. Donc vraiment, on voit qu'ils sont en train d'essayer de jouer, voilà. Et j'imagine très bien les Français essayer de les prendre en transition, d'autant que c'est pas la charnière centrale la plus rapide du monde. Rodri n'est pas non plus le joueur le plus rapide du monde. Donc il y a sans doute quelque chose à faire dans le dos de cette défense. D'autant que si elle a encaissé qu'un but jusqu'ici, c'est aussi parce qu'elle a pas été testée.
3: Mike Maignan n'a pas eu beaucoup de situations à gérer du côté français non plus.
13: Je pense que les deux équipes sont un peu dans le même cas. Ouais. Mais effectivement, du coup, l'Espagne, on a dit effectivement qu'ils sont restés 5 matchs et demi sans prendre le moindre but. Mais je crois qu'Unai Simon, il a concédé 6 tirs cadrés ou quelque chose comme ça en tout et pour tout, et pas les plus dangereux. Donc il y a un vrai test pour cette défense où ils ont été bons. Personne n'a fait d'erreur à part peut-être Koubarsi qui a juste perdu son duel aérien sur le but belge. Mais voilà, il n'y a pas eu d'erreur. La défense a été globalement solide et bien protégée par le milieu, comme on le disait. Mais il y a une vraie interrogation sur ce que vaut cette défense face à une équipe aussi forte en transition comme les Bleus.
3: Voilà, en transition, pour ceux qui nous écoutent et qui savent pas ce que ça veut dire en contre-attaque. Ça veut dire que c'est pas vous qui avez le ballon, c'est pas votre équipe qui a le ballon et vous récupérez le ballon sur une erreur de l'équipe d'en face et vous faites tout le terrain et vous marquez un but. Voilà, c'est le projet. Merci beaucoup Romain Lafond du journal L'Équipe. Merci mille fois de nous avoir apporté tes lumières. Bon match à Dallas alors au stade.
13: Merci à vous et bon match à tous.
3: Merci et bravo aussi aux journalistes de L'Équipe pour la couverture de la Coupe du Monde. On se retrouve dans 3 secondes.
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3: Avec Charlotte Lorgeret, notre consultante qui est en studio avec nous, avec Bruno Salomon en face d'elle. Bruno qui lit vos messages sur le chat de notre chaîne YouTube ICI, ICI. Alors ça donne quoi, Bruno?
5: Eh bien, pour l'instant, on est déjà à plus de 300 viewers qui sont en train de discuter entre eux et de passer en revue cette rencontre et de réagir aussi à ce qui se passe sur notre antenne. Norbert nous dit bonne chance la France pour cette rencontre. L'homme de l'ombre 787 nous dit salut tout le monde, je stresse au max, allez les bleus. Il y a Don Hassan qui nous dit pourquoi souffrir, on peut pas rêver d'un petit 4-0 là tranquille face à l'Espagne pour les bleus et se reposer après. Nous on prend bien évidemment et il y a pas mal de pronos. Il y a par exemple Maud qui nous dit 3-2 pour la France après prolongation. Maud qui en rajoute une petite couche en disant salut à tous, bon match et Beko à Charlotte Team Mumuche. Voilà, ça c'est fait. Et puis il y a Kevin, un de nos fidèles depuis le tout début que nous avons lancé ces rencontres, qui nous dit j'ai 38 ans de fidélité à Radio France, maison, voiture, taf de nuit et désormais sur YouTube. Je vous suis. Merci pour les travaux à toute l'équipe et aussi aux personnes à la régie. Et c'est vrai que c'est important. On est une équipe.
3: Ah, mais ça c'est gentil.
5: Et
3: il y a Justin, Mathilde et Nicolas à la régie ce soir. Donc
5: et Lucas.
3: Merci.
5: Oublie
3: et
5: pas Lucas,
3: bien sûr.
5: Et Lucas qui s'occupe aussi de.
3: Préféré, bien sûr. C'est lui qui gère le chat. Lui,
5: c'est ça.
3: Quand vous mettez des bêtises,
5: textes, voilà.
3: Avec ses lunettes.
5: Voilà.
3: quand vous dites des bêtises ou des gros mots, c'est lui qui vous vire du chat. Et voilà, pour, ça c'est Lucas.
5: Et pour terminer, on a aussi salut la team, ici Tina de Tbilissi. Vive la France et vive aussi le PSG. Ça c'est les fans du Paris Saint-Germain qui sont dans les parages et il y a d'autres messages qui arrivent. Dites-nous d'où vous êtes, dites-nous où vous écrivez, dites-nous d'où vous écoutez cette rencontre. En tout cas, on le vit ensemble. Et puis je vous rappelle, vous pouvez aussi passer par WhatsApp avec le 0810 055 056. Vous n'hésitez pas, vous mettez un petit message vocal ou sinon écrit via WhatsApp. N'hésitez pas.
3: Et t'as vu le message de Kappa qui dit « Je remarque que Bruno a bien placé les cartons des scores bien proches de lui parce que les allers-retours, ça suffit 2 minutes. Surtout quand il y aura 5 buts dans la rencontre. »
5: Non, mais c'est surtout qu'en fait, il faut expliquer comment ça se passe. C'est qu'avec mes petits cartons et le score, c'est qu'à chaque fois, je prends en technique, la régie qui me dit « Bruno, tu pourrais pas les mettre le score. On en est déjà 2-0 pour l'équipe de France. Il y a toujours 0-0 sur les petits cartons. Ouais. » Voilà.
3: Voilà. Ben, on pense à autre chose. Excusez-moi. On regarde le match. Désolé d'être concentré, les amis. On va continuer notre tour de France avec Marine Clette du service de France Info. Pas du service des sports, du service tout court. Enfin, journaliste à France Info, chez nous à Radio France. Voilà, vous avez compris ce que je voulais dire.
5: La maison, quoi.
3: C'est la maison, évidemment, c'est la famille. Marine Clette qui, elle, est à Paris pour vivre ce match. Salut Marine.
14: Salut Pia, salut tout le monde.
3: J'ai eu du mal à te présenter, Marine, mais j'y suis arrivée. Alors dis-nous,
14: oui, c'est ce qui compte. Voilà. Je suis bien là à Paris en terrasse. Ça s'est rempli hein, là, donc on est à Châtelet, les Halles, vraiment le centre de Paris, là où ça a bougé déjà pour le quart de finale France-Maroc, évidemment. Il y a des drapeaux un petit peu partout, des maillots, des perruques. Il y a une perruque en face de moi. Et tout le monde quasiment a du bleu, blanc, rouge sur les joues. Les gens sont arrivés pas mal tôt, dès 18h, 18h30, il y avait ce remplissait déjà sur cette terrasse. Alors pour patienter, par exemple, il y en a qui jouent aux cartes. C'est le cas à côté de moi là de Nel, Emma et Éloane. Bonsoir à tous les trois.
15: Bonsoir.
16: Bonsoir.
14: Bonsoir. Donc petite partie de cartes en attendant. Vous avez revêti le maillot parce que c'était évidemment essentiel d'être en terrasse pour cette demi-finale. Ça se vit pas à la maison.
15: Toujours obligé de tenir les bleus à l'extérieur avec du monde pour l'ambiance déjà et à la bonne humeur de tout le monde, simplement.
14: Ouais, entre amis. Et donc vous êtes venu en plus pas forcément de Paris, juste pour venir voir le copain. Et on en profite pour sortir finalement.
16: C'est ça, l'ambiance est agréable sur Paris. Donc autant en profiter.
14: Et donc là on fait une petite partie de quoi en attendant?
15: C'est ça.
14: Une petite partie de quoi? De
16: Pouilleux. De
14: Pouilleux. Qui est-ce qui gagne?
3: La France.
16: C'est un peu tendu.
14: Et ce soir, est-ce que ça va être tendu? Est-ce que je peux avoir quelques pronostics si on se mouille un peu?
16: Moi je pense que ça va être assez tendu parce que c'est la demi-finale. Après je sais pas trop, peut-être 1-1.
14: Et au pénalty évidemment c'est la France.
16: Ouais.
15: Non, moi je vois 3-0 de la France ce soir.
14: Un 3-0, voilà, avec toujours un Mike Maignan dans les cages qui est plutôt tranquille comme depuis le début de la Coupe du Monde.
16: Ouais.
15: On a pris 2 buts, attaque solide, c'est free win ce soir.
14: Ouais, c'est ça. On voit beaucoup de maillots avec Floquet, voilà, Dembélé, Olise, Mbappé. C'est une attaque de rêve pour la France.
15: C'est le trio de rêve hein, actuellement sur la planète du foot.
14: Ouais. Et donc là, qu'est-ce que vous attendez comme ambiance? On a vu pour le quart de finale, il y avait quelques petits chants, quelques petits mortiers. C'est aussi pour ça qu'on vient pour fêter tout ça ensemble.
16: Ouais, bah après moi je connais pas du tout Paris, donc je sais pas trop à quoi m'attendre, mais je pense que ça va bien donner.
14: Ouais, d'autant plus ici, Pia, qu'on est à peu près plus de 200 personnes sur cette terrasse. Pareil en face, pareil sur la troisième. Il y a une dizaine d'écrans autour de nous. Tout va bien se passer et allez les Bleus.
3: Merci beaucoup. Et le plus important, Marine, ça va être de savoir qui va voir les buts en premier dans les 3 barres, parce que c'est la guerre entre les barres. Vu qu'en fonction
14: on croise les doigts, je pourrais vous dire qu'on croise les doigts.
3: Il y a des barres qui se font spoiler par les autres, c'est affreux. Merci beaucoup, Marine Clette, avec Benjamin Ray pour les moyens techniques. Donc vous êtes du côté de Châtelet, c'est le cœur de la capitale, vraiment au beau milieu de Paris. Maintenant on va partir dans un endroit complètement insolite, jamais vous auriez pensé aller passer une partie de votre soirée là-bas, 23 minutes avant une demi-finale de Coupe du Monde. Et bah si, grâce à ici Loire-Océan, avec Agera Mohamed, on va partir dans la base sous-marine de Saint-Nazaire, voilà, là où il y a des poissons. Salut Agera.
17: Salut Pia, ça va?
3: Ça va très bien. Alors, est-ce que c'est vrai qu'il y a des poissons autour de toi ou pas du tout, Agera?
17: Alors, il y a des poissons, mais il y a surtout des supporters, des bleus. Oui. Parce qu'en fait, cette base sous-marine, elle est transformée depuis quelques années déjà en salle d'exposition, en salle de concert. Et donc, un peu en stade de foot ce soir, avec ces 2 écrans géants qui ont été installés sous l'immense plafond en béton. Là,
18: où on construisait des sous-marins à l'époque. Et ben ce soir, Pia, on va tenter de bâtir un moment historique pour le foot français. Il y a 2000 places qui sont ouvertes dans cette base sous-marine pour cette retransmission. Et en fait, elles sont déjà toutes occupées. Les supporters sont arrivés, drapeaux et maillots bleus sur les épaules dès l'ouverture des portes à 19h. Et maintenant, on attend ce coup d'envoi avec impatience. Je suis avec Jean-Marc. Bonsoir Jean-Marc.
19: Bonsoir.
18: Vous êtes en vacances ici à Saint-Nazaire avec la famille qui est juste à côté de vous. Voilà. Vous venez de Belfort, c'est ça ?
19: Oui, c'est ça.
18: Alors comment on le sent ce match ?
19: Ah ben, on le sent très très bien. Donc je suis dormi avec Abigail, ma fille, mon épouse et puis son amie Maya. On est là pour durer une semaine. Puis on a vu qu'il se passait ça dans le journal local. Donc on est venu parce que partager ça avec tout le monde. Quoi.
18: Et partager, on l'espère, une victoire, votre prono ce soir ?
19: On l'espère, on en est sûr même. On va gagner. Moi, je suis très confiant. Allez, moi je dis 4-0 parce que...
18: 4-0 carrément.
19: Oui, je sais que tout le monde va dire que c'est pas possible, mais moi, je suis confiant.
18: Si, c'est français, c'est possible, mais voilà. Il y a l'Espagne en face quand même.
19: C'est vrai, l'Espagne est une très bonne équipe, ça on va pas le nier, hein. Champion d'Europe, on n'est pas champion d'Europe si on n'est pas bon, et on n'est pas en demi-finale si on n'est pas bon. Donc de toute façon, je pense que ça va être un grand match, j'espère qu'ils vont jouer. Chacun, que ça va attaquer des deux côés, que ça va pas jouer la défense, qu'on va pas s'ennuyer, que ça va être un grand match.
18: Tout à l'heure, on regardait ensemble la compo de l'équipe des Bleus. Ça vous rassure ?
19: Bah, ça me rassure ouais, pas mal. Bah, par contre, ça doit pas trop rassurer les Espagnols. Mais bon, on verra bien.
18: Après, il y a Lamine Yamal quand même qui a dit qu'il y avait que les Espagnols qui pouvaient battre les Français, non ?
19: Bah oui, c'est une bonne guerre, hein, mais bon... Je pense quand même qu'on est meilleur qu'eux. Hein. Donc, il va voir ça ce soir, je pense.
18: Et Jean-Marc, vous me dites aussi que ce soir, si on gagnait, ça avait une saveur particulière parce qu'on est le 14 juillet quand même. Je vous laisse filer pour regarder ce match dans cette base sous-marine PIA. Il faut le signaler, base qui va nous permettre de regarder le match à la fraîche puisqu'il fait beaucoup plus frais ici qu'à l'extérieur.
3: Bah oui, forcément, évidemment.
19: Allez les Bleus.
3: Oh, merci, ça fait plaisir d'entendre des supporters qui crient. Merci beaucoup à Jérôme Amat pour ici Loire-Océan dans la base sous-marine de Saint-Nazaire. On se retrouvera évidemment au cours de la soirée. Bruno ?
5: Capac qui nous dit la base sous-marine de Saint-Nazaire, c'est excellent. Voilà, à première vue, il l'a visité. En tout cas, ils sont nombreux à nous mettre leurs pronostics. Flo, qui nous dit come on, j'annonce un 3-0 pour les Bleus. Thibaut qui nous dit bonsoir de Normandie. Et de nombreux messages avec bonjour de Laguna Beach. Il fait très beau. Allez les Bleus. Nous aussi, on aimerait bien être à Laguna Beach pour la finale. On pourrait pas nous sortir, là, nous mettre à la plage pour aller voir un match. Comme ça, on pourrait voir ça.
7: Le message est passé.
5: Rejoignez-nous. Plus de 350 viewers en live sur notre chaîne ici pour cette rencontre.
3: Ouais. Et Nicole qui nous écoute depuis Laguna Beach.
5: Oui, bah, je viens de le dire.
3: C'est ce que tu viens de dire. Excuse-moi. Voilà. Bah, je parlais à la régie. Tu sais pourquoi? Parce que Jean-Pierre Blimeau, qui est pour nous, en bord terrain.
5: Il est pas à Laguna Beach.
3: Derrière. Non, bah, il est à Dallas au stade. Il est derrière les buts de Mike Maignan, et figurez-vous qu'il a entendu un truc, Jean-Pierre, avec ses oreilles supersoniques. Jean-Pierre !
20: Oui, écoutez, j'étais vraiment à quelques mètres de Franck Raviot, le préparateur des gardiens, l'entraîneur des gardiens, qui s'adressait à Mike Maignan, le gardien titulaire de l'équipe de France. Preuve que la tension et la pression montaient petit à petit pendant l'échauffement. C'était il y a à peu près 10 minutes. Et il l'a pris entre quatre yeux, devant moi, et j'ai pu entendre ce qu'il lui a dit. C'est extrêmement rare d'entendre de telles paroles comme ça sur une antenne comme la nôtre, mais je vais vous le dire. C'était très simple. Très clair, tout simplement une petite mise en condition pour Mike Maignan. Franck Raviot a dit, on y est, tu es là, il est là, tu es fort, on est là, tu es fort, il faut être fort, vas-y. Voilà, c'est tout. Donc c'est pas bon. Vraiment.
5: Ouais, mais c'est.
3: Mais attends, c'est important,
5: tu
3: Jean-Pierre.
5: Dans la tête du gardien,
20: c'est très très important. Voilà.
3: C'est génial, Jean-Pierre, d'avoir cet insight, comme on dit en anglais. Mais c'est génial parce que Franck Raviot, il a fêté son anniversaire hier ou avant-hier avec les Bleus, et en fait, il a fait un discours super fort justement aux joueurs en leur disant que voilà, que c'était maintenant qu'il fallait tout donner dans la joie, comme il savait le faire, et qu'il méritait de gagner cette Coupe du Monde. J'allais dire d'avoir gagné. On n'a pas encore gagné. Je m'enflamme totalement. Nicolas Perronnet qui est au stade à Dallas. Nicolas, est-ce que l'ambiance monte dans le stade ?
21: Oui, c'est en train de monter en température, pas forcément parce que les joueurs sont là sur la pelouse, parce qu'ils sont rentrés de leur échauffement, et parce que Steve Aoki, qui est un DJ hyper connu ici aux États-Unis, et bien c'est lui qui ambiance tous les avant-matchs ici dans ce stade de Dallas. Donc il y a plein de gens qui se sont massés là autour de lui, et vous l'entendez sans doute derrière moi, ça va envoyer du son pendant quelques minutes jusqu'aux hymnes dans ce stade qui est en train de se remplir. Donc oui, ça monte en température. Évidemment, on a les drapeaux là qui sont en train de rentrer sur la pelouse. Pas les immenses drapeaux, pas encore, mais on est en train de mettre en place toutes les animations d'avant-match avec les drapeaux français, drapeaux espagnols pour accueillir au niveau de l'entrée des joueurs. Eh bien, ces hymnes avec les grosses têtes également qui avaient fait un succès énorme. Rappelez-vous aux Jeux Olympiques, il y a des grosses têtes de Lamine Yamal, d'un petit peu de partout, des grosses têtes de Kylian Mbappé, d'Ousmane Dembélé. Et le stade, il est quasiment rempli désormais à 16 minutes du coup d'envoi, ce qui n'est pas tout le temps le cas. Hein. Franchement, dans les matchs de la Coupe du Monde, ça arrive tranquillou. Et derrière, bah, voilà le tube qui est de Steve Aucu, le fameux. Et donc, oui, c'est en train de monter clairement en température et les joueurs sont attendus dans quelques minutes maintenant pour les hymnes. C'est un France-Espagne hein, si je dis pas de bêtises, oui. Donc on aura la Marseillaise en premier.
3: Exactement. Nico, est-ce que tu peux nous donner rapidement à nouveau la composition de l'équipe de France s'il te plaît?
21: Mike Maignan dans les buts, Upamecano, Saliba en charnière centrale, Digne à gauche de la défense, Koundé à droite.

0: parisien associé à Rodri avec ce ballon d'or au milieu de terrain. Et puis devant, Dani Olmo en 10, Mikel Oyarzabal, l'un des meilleurs buteurs de la sélection espagnole. C'est vrai que c'est pas le plus connu des Espagnols, mais c'est le sixième buteur de l'histoire de la Rora, avec à gauche Alex Baena en l'absence de Nico Williams, toujours pas assez rétabli pour débuter un match. Et puis évidemment sur le côté droit, celui qui somnole un petit peu depuis le début de la Coupe du Monde, mais dont on n'espère pas que le réveil sonne ce soir, évidemment, l'ami Yamal, qui a fêté ses 19 ans hier.
1: Ouais, et en tout cas, le réveil, ouais, c'est vrai qu'il y a beaucoup d'ambiance dans le stade. Et en fait, Charlotte et Bruno, ça leur parle, cette musique, Nico, tu vois. Et donc, Charlotte, elle danse depuis tout à l'heure.
0: J'imagine.
1: Forcément. Elle n'a pas besoin d'un réveil comme l'ami Yamal. Elle a déjà réveillé Charlotte. Charlotte, on n'a pas évoqué ce choix de Didier Deschamps d'avoir choisi Barcola et pas Désiré Doué pour débuter ce match. Comment t'expliques ce match, ce choix, sachant que Barcola va se retrouver en face de l'ami Yamal, hein?
2: Oui, après j'ai un peu du mal à lire, dans le sens où pour moi c'est deux profils qui sont différents, mais ils sont tellement forts en fait.
1: Ouais.
2: C'est qu'ils sont différents. On sait que Doué, peut-être techniquement, il est un peu plus fort, il rentre à l'intérieur, il a un peu plus de variété, mais dans le jeu. Mais Bradley Barcola, voilà, c'est un joueur de profondeur. C'est l'efficacité, elle est assez irrégulière, mais il fait tellement mal dans ses courses en profondeur. Donc peut-être qu'il sait aussi, il fait le choix. Moi, je pense que c'est un peu tout a été fait pour trouver l'équilibre. Il met Tchouaméni et Rabiot pour vraiment avoir une stabilité défensive. Donc, il sait qu'offensivement, il peut avoir des joueurs comme Bradley Barcola qui fait tellement de courses, et Mbappé qui vont défendre un petit peu moins. Donc, du coup, il y a peut-être ce déséquilibre-là qui est géré, du coup, avec Tchouaméni au milieu de terrain. Donc, ils sont tellement forts. Et quand on voit le banc de l'équipe de France, mais aussi le banc de l'Espagne, qui est quand même très intéressant.
1: Ouais, ouais, ouais.
2: Mais je trouve que les Français, on a quand même pas mal de joueurs de très, très haut niveau. Donc, c'est vrai qu'il y a eu Suède, Paraguay, c'était Bradley Barcola. Maroc, c'était Désiré Doué. C'est vrai que finalement, moi je pense que c'est au mérite, parce qu'il y a eu une efficacité de, à chaque fois que les deux joueurs rentraient.
1: Bruno, un mot.
3: Oui, juste pour vous dire, sur le live ici de YouTube, certains nous demandent, est-ce que vous allez diffuser le match? On diffuse le match radio. Bien évidemment, donc allez. Ça sera avec Nicolas, et vous allez le vivre aussi avec nous ici en studio. Voilà, donc on a eu un petit message, je tiens à le rappeler aux gens. Puis il y a Justin qui nous dit, bien le bonjour du Cameroun, je suis derrière les Bleus. Il y a plein de messages, il y en a de Rhode Island, il y en a du Mexique, il y en a de partout.
1: C'est énorme. Stéphanie, bonjour de Providence à Rhode Island, USA. Heureusement que j'ai ici YouTube pour suivre le match. Donc, vous pouvez très bien regarder l'image à la télé et couper le son et mettre la radio si vous préférez nos commentaires. Et franchement, je vous comprendrai tout à fait. Grâce à notre radio, vous allez continuer votre Tour de France aussi, puisqu'on va partir du côté de Dijon. C'est ici Bourgogne qui nous a mis à dispo Thomas Nougaillon. Et Thomas, il est pour le coup dans une salle de concert. Salut Thomas!
4: Salut à tous, comment ça va? Tu vas bien?
1: On va très bien, on a tous hâte de vivre ce choc tous ensemble. Et alors toi Thomas, tu ne seras pas en studio comme nous, avec la clim et tout. Raconte-nous où tu es pour voir le match.
4: Non, je suis dans la chaleur, la moiteur du Zénith de Dijon. Un écran géant est installé sur la grande scène. Les gradins n'en finissent plus de se remplir, comme en 2018 et en 2022 finalement. La ville ouvre cet équipement culturel dès les demi-finales du Mondial. La maire de Dijon, Nathalie Quimbers, est là avec son maillot des Bleus sur le dos, et je peux vous dire qu'elle n'est pas seule. Il y avait tout à l'heure à 20h15 4000 supporters exactement selon la mairie. La jauge maximale est à 9000. On l'avait frôlé il y a 4 ans pour la finale perdue. Vous vous en souvenez tous évidemment face à l'Argentine. Pas question de perdre ce soir. Le pronostic qui revient le plus souvent dans la bouche des Dijonais et des Dijonnaises, c'est 2-1 pour les Bleus. Les Dijonais sont bouillants, il y a beaucoup de gens qui portent des maillots floqués, Cherki, Olysée, celui qui revient le plus souvent c'est Mbappé, mais il y a aussi encore quelques Zidane, et ça, ça fait plaisir. Beaucoup de ces supporters sont passés au stand de maquillage et portent les couleurs bleu, blanc, rouge sur les joues. D'autres ont des drapeaux tricolores en main, il y en a plus de 4000 qui doivent être distribués ce soir, à peu près le nombre de spectateurs qu'on attend. En route donc pour une éventuelle finale dimanche. Si la France se qualifie ce soir, la ville de Dijon annonce d'ores et déjà qu'elle remettra à disposition le Zénith. Et voilà peut-être la petite info gris-gris pour terminer. Je vous signale que la ville de Dijon est jumelée avec Dallas. Dallas,
1: ah bah voilà,
4: le match de ce soir. Espérons que ça porte chance à nos Bleus.
1: Incroyable. Ah, c'est énorme ça. Merci beaucoup Thomas Nougaillon d'ici Bourgogne, depuis le Zénith de Dijon. On fait un dernier détour grâce à ici Occitanie et Alexandra Lagarde à Toulouse.

0: Dans un bar très spécial. Salut Alexandra.
1: Salut Pia, salut tout le monde.
0: Alors Alexandra, il a une particularité, le bar où tu te trouves, raconte-nous.
1: Ouais. Bah oui, ce bar il s'appelle La Boca et là vous avez tout compris, je suis en territoire ennemi ce soir. Et oui, au milieu des Espagnols, des binationaux aussi un peu. C'est un bar à tapas, on retransmet le match, ils viennent de sortir la télé. Ça s'est chauffé, là, la sélection espagnole a été montrée à la télé. On entendait Viva España tout autour de moi. Toulouse, l'Espagnol comme on l'appelle, plus de 8000 ressortissants. Et puis je suis notamment avec deux d'entre eux, Iñigo et Sergio, 8 ans, 10 ans qu'ils sont à Toulouse. Buenas.
2: Buenas. Hola, buenas.
1: Vous le sentez comment? Vous le disiez, hein, vous n'êtes pas trop trop confiant quand même.
2: Et pas trop. En fait, j'ai vu que je ne suis pas confiant sur les résultats de ces matchs. On verra, j'espère le mieux pour l'Espagne, mais je ne suis pas sûr.
3: Ouais, je pense qu'on n'est pas les seuls qui ne doivent pas être confiants. La dernière fois, c'est l'Espagne quand même qui a éliminé la France, donc... Il faut voir, ça va être chaud.
1: Ouais, un petit pronostic, on va quand même essayer de se lancer, à votre avis, Sergio?
2: Bon, 2-1 pour l'Espagne. J'espère que ça ne va pas arriver à la prolongation. Mais ouais, un truc comme ça plutôt.
3: Ouais, je veux dire 1-0 avec un goal de Mikel Oyarzabal. Voilà, on verra.
1: Ouais, vous le sentez bien en tout cas.
3: Bah, je pense que ça va être difficile des deux côtés. Il va y avoir beaucoup de tensions. Mais bon. La France a quand même une très belle équipe cette année. Ça fait quelques années que vous avez une très belle équipe, mais nous aussi. Donc un match, il y a tout qui peut arriver.
1: Et alors peut-être un dernier cri de ralliement. Qu'est-ce que vous allez souhaiter pour l'Espagne? Peut-être, allez, on vous entend.
2: Mon panier.
1: Vous voyez autour, il y a beaucoup d'ambiance, des pipas, de la sangria, on est bien ce soir.
0: Merci mille fois Alexandra Lagarde d'ici Occitanie, donc dans un bar franco-espagnol, La Boca, ça veut dire la bouche, à Toulouse. On reviendra évidemment te voir Alexandra et on va aller directement. Merci Alexandra. On va aller directement à Dallas puisque les joueurs sont en train d'entrer sur le terrain, Nicolas Perronnet.
4: Exactement, Kylian Mbappé en tête devant Mike Maignan, Lucas Digne, les trois qui ont levé la tête en entrant dans ce stade immense des Dallas Cowboys. L'équipe de France sur la gauche, l'équipe d'Espagne sur la droite qui vont tous ces joueurs eh bien, prendre possession de leur place pour les hymnes autour du rond central. On y est les amis, la route s'élève sérieusement pour cette équipe de France, une cinquième finale depuis 1998 à aller décrocher la route vers la troisième étoile qui passe par cet obstacle espagnol. Et cette impression que la peur a changé de camp depuis plus d'un mois désormais. Souvenez-vous quand on présentait cette équipe d'Espagne grande favorite de la compétition, quand on se disait allez les Bleus, ça va dérouler jusqu'en demi, mais peut-être en demi ce sera l'Espagne. Et bien là ce sont les Bleus qui sont bel et bien les favoris, et il va y avoir une minute de silence avant les hymnes pour les 10 ans de l'attentat de Nice. Ce sera non après pardon hein, l'hymne de l'équipe de France et la Marseillaise. C'est parti, allez. Ici à Dallas.

concours et entre les supporters de Blaise, il y a un petit peu de mal à se faire entendre, mais l'hymne français qui a été respecté, ça va être notamment normalement beaucoup plus bruyant pour l'hymne espagnol avec toute la communauté latino-américaine derrière la Jora.

0: tant que ça finalement. C'est l'illustration de ce que je vous disais. On a les 3000 supporters français qui sont en face de moi là-bas, à gauche de l'immense écran géant. Alors quand on dit immense, c'est vraiment
1: gigantesque.
0: C'est plus qu'immense, c'est gigantesque, quoi. Franchement, ça attire même le regard. En fait, nous, on est
1: oui, ça doit être gênant, en fait,
0: en tribune de presse. Et là, on a le regard qui est naturellement attiré par cette espèce d'écran qui nous bouche la vue de toute la tribune latérale en face, quoi. C'est vraiment un truc hallucinant, qui est au milieu de la pelouse. Et à droite de l'écran, il y a les 3000 également supporters espagnols. Donc faut pas s'attendre à une grande ambiance ce soir, même si le stade est plein. Il y aura beaucoup de spectateurs qui sont là, justement en spectateurs. Alors oui, certains avec des maillots d'équipe de France, beaucoup avec le maillot rouge de l'Aurora de l'équipe d'Espagne. Mais en termes vraiment d'ambiance et de chant, voilà, ça va être une ambiance un petit peu tristounette, comme tous les matchs qui ont accompagné l'équipe d'Espagne. À titre de comparaison, j'ai eu la chance de faire un Angleterre-Norvège, vous savez, le quart de finale. Là, on avait 30 000 Anglais qui venaient d'Angleterre et 20 000 Norvégiens qui venaient de Norvège. Bah, franchement, c'était extraordinaire. Il n'y aura pas cette ambiance-là aujourd'hui, mais les Bleus, ils vont essayer de se faire entendre. Là-bas, ils sont 3000, et c'est vrai qu'on parlait un petit peu de cette peur qui a changé de camp. Ils sont hyper confiants, on l'a entendu avec une heure pendant cet avant-match sur ici. Vous auriez posé la question à ces mêmes supporters avant la Coupe du Monde, et bien forcément la confiance aurait été beaucoup moindre, quoi. Beaucoup même auraient dit allez jusqu'en demi-finale, et franchement contre l'Espagne ça passera pas, parce qu'on rappelle que cette équipe d'Espagne, elle est invaincue depuis plus de 2 ans, hein. Il y a simplement la défaite au tir au but, alors que statistiquement on n'est pas une défaite face au Portugal en Ligue des Nations l'an dernier, mais sinon il y a 36 matchs consécutifs sans défaite pour l'Aurora. Il y a deux victoires et marquantes de suite face aux Bleus, et pourtant ils ont tellement déroulé les Bleus pendant cette Coupe du Monde, ils ont tellement impressionné qu'on a l'impression vraiment que ce serait logique et assez normal, et donc finalement plutôt logique pour tous ces supporters que l'équipe de France vient prendre la direction de New York et de la finale pour samedi, pour dimanche prochain.
1: Bruno Salomon.
2: Il y a de nombreux messages. Vous êtes plus de 800 viewers en direct sur notre chaîne YouTube. Je vous le rappelle, vous nous rejoignez sur la chaîne ici, ICI. De nombreux messages. Alors, il y a Ali Ali qui nous dit, est-ce que vous allez montrer le match? Non, c'est de la radio. Il y a de la vidéo, bien sûr. On voit Pierre, on voit Charlotte, on voit moi-même. Et puis, on a aussi Nico qui nous commente le match. Après, sur les messages avec On vous surveille qui nous dit, vive le ballon et on va gagner la Coupe du Monde. Il y a EUCL qui nous dit, je suis en Grèce, à Athènes, je suis grec, je regarde sur la chaîne grecque publique et en même temps j'écoute ici pour la rencontre. Ça, c'est un excellent choix. Il y a Bernadette qui nous a mis des mains toutes roses et des drapeaux bleu, blanc, rouge. Ça veut dire quand même avec une petite coupe au bout, donc ça veut dire que je crois que c'est en direction d'aller vers chercher la Coupe du Monde, et on l'espère bien évidemment pour cette équipe de France qui affronte dans quelques instants l'Espagne. On est à 850 viewers, on va dépasser les 1000 dès le début de cette rencontre, j'en suis persuadé. Et une chose, 82 likes, ça c'est pas normal, vous êtes 800, likez cette page.
1: Likez, les 850, il faut liker le live.
2: Voilà, likez le live et surtout abonnez-vous.
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1: Avec Charlotte Lorgeret, Bruno Salomon en studio à Paris et Nicolas Perronnet depuis Dallas, depuis le stade. Nicolas, est-ce que c'est le moment peut-être de la minute de silence qui va arriver?
0: Oui, pour le plus grand contact, c'est une conscience qui a été demandée par Emmanuel Macron et accordée par la FIFA et Jérôme Santini. Jour pour jour de l'attentat de Nice qui a été demandé par Emmanuel Macron, qui a remercié de la barre accordée. Et cette fois-ci, eh bien on y est, le compte à rebours qu'on connaît avant tous les matchs. 3, 2, 1, 0. Et le coup d'envoi donné par l'équipe d'Espagne qui joue de droite à gauche sur votre écran imaginaire. Maillot blanc, short rouge, pas blanc pour les Espagnols, et l'équipe de France qui est en bleu, tenue traditionnelle. Le maillot bleu, le short blanc, les bas rouges, les Espagnols, avec ce premier ballon à négocier. Cucurella derrière,
1: Nico, il faut que tu fasses un réglage sur ton micro. Donc on prend l'antenne pendant 2 secondes, le temps que tu parles avec Justin en régie, avec Charlotte. Ça y est, on voit les premiers échanges de ballons. Charlotte, qu'est-ce qu'on ressent? T'as joué avec l'équipe de France, toi, hein, toutes les équipes de jeunes et un match aussi avec les A. Qu'est-ce qu'on ressent au début d'un match comme ça? Est-ce qu'on a les jambes en coton?
4: Moi, ce qui me fait sourire un petit peu, c'est que tous les joueurs disent non, on n'a pas de pression, franchement ça va. Mais en fait, ils jouent avec la pression, c'est juste que comment tu l'abordes et comment tu le gères.
1: Nicolas Perronnet de retour avec nous.
0: Est-ce que c'est mieux?
1: Oui, c'est beaucoup mieux, Nico.
0: Bon, allez, merci. On la refait. 3, 2, 1, c'est parti. Moins
1: c'est parti.
0: Il ne s'est rien passé. Vous inquiétez pas. Allez, 3-0 pour les Bleus. Allez, il ne s'est rien passé si ce n'est un premier ballon touché par Mike Maignan. Et tentative de remonter le terrain. La touche sera pour l'équipe d'Espagne avec Rodri. Derrière pour Aymeric Laporte. Je vais enlever juste une oreille, voir si on entend les supporters français qui sont là-bas, les 3000. Franchement, ce stade, il est immense. Hein. On le rappelle, plus de quasiment 80 000 personnes. Et les 3000 supporters des Bleus qui ont la chance de vivre ce match dont ils se souviendront. Hein. C'est le genre de match France-Espagne, demi-finale de Coupe du Monde, où on le sait, il va se passer des choses. La tension, elle est là. On l'a suivi, on l'a senti, on l'a ressenti ces dernières heures. Et les Bleus là qui font le pressing pour aller tenter d'aller récupérer le ballon au niveau de la surface de réparation de l'Espagne. Ils s'en sortent bien grâce à la technique, les Espagnols. Et Aymeric Laporte, Rodri désormais, qui vient un petit peu en patron là-bas faire le ménage ou le pressing là de Kylian Mbappé sur Unai Simon. Unai Simon tout en détente, tout en décontraction, la petite feinte pour dégager finalement le crochet. Ils vont perdre le ballon des Espagnols, mais en tout cas ils sont tranquilles derrière, hein. Techniquement on sent qu'il y a ce qu'il faut du côté espagnol, mais ça évidemment qu'on était déjà au courant. Allez, les Bleus avec Adrien Rabiot, ballon récupéré sur ce dégagement d'Unai Simon. Lucadine, on passe à la ligne médiane, ouais, ça s'est bien joué, le mouvement là-bas de la part de Kylian Mbappé qui fait parler la vitesse mais qui va perdre le ballon, bien pris par Rodri au milieu de terrain. Et la bataille du milieu de terrain qui s'enclenche. Dani Olmo avec Cucurella dans la moitié de terrain espagnol. Phase d'observation évidemment dans ces premières minutes de la demi-finale. Avec une passe verticale là-bas. C'était pour aller chercher la déviation d'Oyarzabal. Les premiers ballons touchés par Lamine Yamal. Le long de sa ligne de touche et tout de suite la prise à deux. Hein. Barcola, Edin sur Lamine Yamal. Il va conserver le ballon, revenir dans l'axe. Mais pas gagner de terrain du tout pour jouer derrière le petit relais. Et derrière, ouais, le premier gros contact de Adrien Rabiot sur Lamine Yamal. Ça, c'est bien psychologiquement. Ça va marquer des points pour Adrien Rabiot qui est venu avec autorité récupérer ce ballon dans les pieds de Lamine Yamal et sans faire de faute. Les Français ont récupéré le ballon. 3 minutes de jeu, toujours 0-0.
1: Charlotte, qu'est-ce que tu observes depuis le début du match?
4: J'observe que, en fait, c'est vrai qu'on disait que l'équipe de France, ils étaient forts dans la récupération et dans le pressing. Mais les Espagnols aussi, très très bien. Ils arrivent à créer une forme d'entonnoir comme ça, à faire style on presse pas avec intensité. Et finalement, ils récupèrent beaucoup, beaucoup de ballons.
1: Et Rabiot vient de perdre la balle. Mais il l'a récupéré.
0: Ouais, Lamine Yamal là qui a un petit peu de champ, qui va revenir sur son pied gauche. Heureusement, c'était bien replié du côté de l'équipe de France. On reste pour l'instant toujours sur cette bataille du milieu de terrain avec Rodri. Rodri, Yamal qui est resté un petit peu dans le trafic là-bas. Et c'est derrière lui Pedro Porro qui est monté. Mais on va plutôt faire tourner du côté des Espagnols le long du rond central.
1: Lamine Yamal, il joue carrément au milieu de terrain là, Charlotte, hein. Il est dans l'axe.
4: Il essaie d'avoir le ballon. Il sait que là, Bradley Barcola est très très proche de lui avec Lucas Digne. Donc on essaie de le gêner, mais au fur et à mesure de la rencontre, il aime bien se balader un petit peu, être libre. Mais là, on voit que les Français, ils veulent vraiment laisser le ballon aux Espagnols et agir en contre-attaque.
0: Et beaucoup d'activité de la part d'Adrien Rabiot, hein, je trouve, dans ces premières minutes là, qui va vraiment mettre de l'impact. Ça, c'est bien. Pour tenter de récupérer les ballons. Il dézone un petit peu de temps en temps. Il en a récupéré un tout à l'heure vraiment avec autorité dans les pieds de Lamine Yamal. Dans ses premières minutes, c'est toujours intéressant, hein, d'aller marquer son territoire. C'est ce qu'a fait Adrien Rabiot. Mais le ballon est toujours, comme on s'y attendait et comme on le pressentait, plutôt dans les pieds espagnols au milieu de terrain. C'est statique. Mais on cherche la solution avec Cucurella. C'est arrêté toujours derrière Pedri. Vraiment le régulateur, Rodri, pardon, le régulateur vraiment de cette équipe d'Espagne. Pedri est sur le banc, on le verra peut-être un petit peu plus tard. Toujours les Espagnols avec Aymeric Laporte. Ouais, qui vont perdre ce ballon. On est bien en place pour l'instant, ils n'arrivent pas trop à nous bouger. et derrière on va peut-être partir pour la première phase de transition. Voilà qui est fait avec Lucas Digne qui est trouvé par Kylian Mbappé. Bradley Barcola qui va pouvoir partir, il y a faute sur Barcola, non il passe, Bradley Barcola il rentre dans la surface, il tente de centrer en retrait et ce sera le premier corner à venir pour l'équipe de France. Ce ballon contré par Koubarsi, ben voilà la perte de ballon espagnole et la transition immédiate de la part de l'équipe de France après 5 minutes de jeu.
4: Charlotte, ah, c'est dommage, il a fait la différence hein, Bradley Barcola. Je pense qu'il peut rajouter une autre touche de balle. Pedro Porro qui est en retard et derrière il prend l'information, il regarde ce qui se passe, il n'y a pas forcément assez de monde et il veut la prendre en première intention. Je pense qu'il peut essayer de fixer un peu plus Koubarsi pour le faire sortir.
0: Le centre de Michael Olise sur ce corner et ce sera ballon à nouveau pour les Espagnols. Le ballon pour Unai Simon. Assez mal tiré hein, ce corner de la part de Michael Olise. Et Unai Simon ouais, qui est là réprimandé par l'arbitre qui lui demande un petit peu de mettre un petit peu de vitesse pour dégager. Voilà qui est fait. Ce sera pour personne si ce n'est pour Upamecano derrière. Avec Mike Maignan, on est clairement dans la phase d'observation. Voilà, franchement. Mike Maignan encore avec Upamecano qui va allonger sous le pressing espagnol. Et le ballon va être récupéré encore une fois par Mike Maignan tranquillement. Oh, il prend son temps pour dégager. Il y a zéro rythme dans ce début de match, vraiment. Zéro combinaison. Là, on a perdu une minute dans les deux surfaces de réparation, que ce soit Mike Maignan ou Unai Simon. Et le ballon est récupéré là par Ousmane Dembélé. Perdu à nouveau par Dembélé au milieu de terrain. Fabien Ruiz.
1: Ouais, on a un problème avec le micro de Nicolas Perronnet parce qu'on l'entend plus. Charlotte, on sent que les deux équipes n'ont pas envie de tout de suite déterminer qui aura la possession et qui l'aura pas. Hein.
4: Bah, je pense que les deux équipes se craignent un petit peu. Hein. Ouais. Ils savent qu'offensivement il y a beaucoup de qualité, donc avec un bloc médian bas hein, proposé des Français par les Français, on n'arrive pas à trouver vraiment le joueur, notamment Michael Olise, et ensuite essayer de d'utiliser cette profondeur avec Kylian Mbappé et Bradley Barcola, donc parce que on se craint un peu, forcément.
1: Évidemment qu'on se craint, bien sûr. Bruno Salomon, il y a des messages sur les réseaux sociaux.
2: De nombreux messages, plus de 1000 viewers en direct sur notre chaîne YouTube. Vous nous écoutez aussi, bien sûr, à l'antenne. Je vous rappelle que vous pouvez nous joindre aussi au 0810 055 056 via WhatsApp. Et vous avez donc le chat pour discuter de cette rencontre et mettre des messages avec Sabrina, par exemple, qui prend un peu le contre-pied de la soirée en nous disant « Allez l'Espagne ». Comigon qui nous dit « La France va gagner ». Bonjour de RDC de la part d'Aimé Patriarche.
1: Alors qu'on a Adrien Rabiot qui a fait une grosse faute sur Dani Olmo, vraiment juste
2: entrée de surface de réparation.
1: Avant la surface de réparation. Bruno, je te propose un truc.
2: Ouais.
1: Comme Nico a plus de micro, le D'accord. temps qu'on règle le problème, bah, c'est toi qui vas gérer.
2: Bah, c'est parti pour ce...
1: Avec merci. Ce... Hein.
2: Allez, c'est parti.
4: Vous savez que là, c'est un rêve. Là, je vais commenter avec Bruno Salomon.
2: T'es prête?
1: Une demi-finale de Coupe du Monde. Vas-y, Bruno.
2: Et voilà, 8e minute de jeu, on le rappelle, 0-0. Et donc, cette faute d'Adrien Rabiot, carton jaune en plus pour Adrien Rabiot. C'est vrai qu'il était bien en jambes dans ce début de rencontre. Mais là, il y est allé un petit peu fort, vrai, grosse semelle sur Dani Olmo. Et coup de pied arrêté. On est à 18 mètres, légèrement décalé si on se met en face de la cage de Mike Maignan, qui va peut-être avoir son premier ballon à travailler, récupérer avec des combinaisons. Ils sont en train de discuter entre eux, les Espagnols, Yamal et Toballon aussi. Ils sont trois autour. L'arbitre de la rencontre, le Salvadorien, qui est en train de placer le mur. Il demande Oyarzabal qui dit pourquoi on n'a pas le droit au petit trait. Bon, c'est gentil, on en s'en fiche. Et pour l'instant, je vais pas pouvoir le commenter. Tu vas voir, il va revenir.
1: Ouais,
2: Nicolas.
1: Mais bien sûr,
2: c'est
1: il
2: mieux.
1: Est là, Nico.
2: Bah, c'est tant
1: ouais,
2: mieux.
1: Attends,
2: c'est tant mieux.
1: Évidemment.
2: Je laisse le patron.
1: Nicolas,
0: vous m'entendez ou pas?
2: C'est bien,
1: on
2: là, parfait.
1: Très bien, Nico.
0: On va tenter. Ouais. Désolé, hein. C'était un petit peu compliqué.
1: On avait un joker de luxe
0: au casque, sauf l'ambiance et sauf ben voilà. Bref, c'est pas grave, ça arrive. Ça a pris des plombes pour mettre ce ballon à la limite de la surface de réparation également, et Lamine Yamal qui va peut-être pouvoir aller mettre son pied gauche. J'espère que vous m'entendez toujours. Non,
1: oui,
0: finalement
1: oui.
0: C'est le pied droit de son coéquipier, Lamine Yamal, qui récupère le ballon, qui va rentrer dans la surface de réparation. Le centre, deuxième poteau, ça donnera rien, c'est récupéré. Attention à ce temps fort espagnol, le centre de Fabian Ruiz qui sort non pas en corner, mais en touche. Et Fabian Ruiz qui va la jouer, cette touche avec Cucurella. Ouais, ils ont mis un petit peu de rythme, mais heureusement que ça a été pas très bien frappé, hein, ce coup franc de la part des Espagnols.
1: C'est Alex Baena qui l'avait frappé.
0: Ouais, c'est Baena finalement avec son pied droit directement dans le mur, et le ballon qui est récupéré par Rodri au milieu de terrain. Allez, qui repasse derrière. Attention à l'ouverture là-bas, l'appel de Lamine Yamal, mais qui était parti pas du bon côté. En tout cas, une mésentente avec Pedro Porro, et le ballon qui est récupéré par les Français. Allez, 11 minutes de jeu, toujours 0-0. Les Bleus qui doivent rentrer dans cette partie, peut-être avec un petit peu d'espace là pour Adrien Rabiot, qui va prendre cet espace, mener ce ballon sur son côté gauche, l'appui sur son capitaine Kylian Mbappé, derrière avec Lucadine. Allez, c'est bien, toucher le ballon, là sera sur un petit peu, on l'a pas assez eu ce ballon durant ces 11 premières minutes de jeu. Upamecano qui franchit la ligne médiane, il n'y a pas de solution, hein. C'est bien organisé franchement en défense, c'est première minute espagnole, et les Français avec William Paz Saliba qui vont tenter de le faire bouger un petit peu ce bloc.
1: Charlotte, il y a Tchouaméni qui joue très très très reculé, ouais, presque entre les deux centraux, et du coup il y a un peu un trou au milieu de
4: terrain. Il attire en fait, là il y a eu un petit jeu de position, c'est-à-dire que Adrien Rabiot et Michael Olise étaient dans une position très très haute, et Tchouaméni c'est lui qui est venu chercher le ballon pour ensuite Maïmenian à trouver un peu plus haut. Là on essaye de créer des espaces, pas simple face à des joueurs comme les Espagnols qui sont très intelligents tactiquement, donc il faut réussir à mettre les transmissions, que ça aille beaucoup plus vite, qu'on fasse qu'une ou deux touches de balle.
1: Il y a eu une longue passe vers Jules Koundé, hein, pour essayer de le lancer dans la profondeur, Nico.
0: Ouais, exactement, mais ça a été récupéré par la défense espagnole qui récupère quand même assez facilement les ballons.
1: Des deux côtés, je trouve.
0: Ouais. J'allais dire qu'on tente d'insister un petit peu à gauche, mais à droite, c'est un petit peu pareil. Pour l'instant, on est bien muselé, hein, du côté des Bleus. On arrive à trouver un petit peu d'espace au milieu de terrain avec un Kylian Mbappé qui vient décrocher très bas. Mettre un petit peu de mouvement. Attention à ce ballon, là, où, qui est sécurisé par William Saliba et justement Aurélien Tchouaméni. Heureusement qu'il est resté très bas, Aurélien Tchouaméni, parce que là, derrière, la passe n'était pas assurée. On était à deux doigts de perdre un ballon plein axe à 20 mètres.
4: Ah, c'est pas la première fois, hein, que Michael Olise, de temps en temps, quand il a une position un peu basse, il joue un peu en dilettante. Donc Tchouaméni avait compensé, hein, le pressing de Upamecano qui avait suivi son adversaire direct. Mais attention, ces petits ballons, on sait que quand Michael Olise n'est pas très utilisé, c'est vrai qu'il y a quelques sauts de concentration notamment.
1: Bruno.
2: J'ai une question pour Charlotte. Juste Frog Scottish qui dit « Aïe, le carton de Rabiot, est-ce que ça ne va pas être un peu long pour lui, poser des problèmes ?»
4: Bah si, bien sûr. Parce qu'après, on a l'envie d'être en finale derrière. Donc c'est vrai que ça peut être un petit peu embêtant, mais c'est quelqu'un qui est très expérimenté et qui est très intelligent.
1: Nicolas Perronnet.
0: Allez, le ballon là qui a été récupéré encore une fois et beaucoup trop facilement, je trouve, par Unai Simon. Cette fois, c'est l'ouverture de Kylian Mbappé qui était vraiment très mal assurée, là, de la gauche vers la droite, beaucoup trop profonde. Et ce ballon a été bêtement rendu aux Espagnols. Bon pressing, là, Espagnol milieu de terrain. Attention, ça peut se déployer, il faut se replier côté français. Voilà qui est fait avec Bradley Barcola, là, qui est venu reprendre sa place. Les Espagnols qui vont continuer, eh bien, à composer au milieu de terrain avec Rodri qui touche un nombre incalculable de ballons. Le voilà encore en possession du ballon. Ouais, le capitaine de l'Aurora derrière avec Aymeric Laporte. Cucurella, un petit peu d'espace pour Cucurella qui est face à Jules Koundé et qui va trouver du soutien avec Alex Baena. Derrière Fabian Ruiz, ça joue un petit peu arrêté, mais ils ont le ballon. Le duel est perdu par Michael Olise. Ouais, il y a une faute de Michael Olise. Aïe, aïe, aïe, j'ai peur que ce soit un deuxième carton jaune là pour Michael, pour les Bleus. Non, ça va aller, je pense, mais il était bien en retard, Michael Olise, sur le capitaine espagnol.
1: Charlotte a les yeux écarquillés en voyant la faute.
4: À vitesse réelle, j'ai l'impression qu'il y a faute, que je ne sais pas si l'arbitre est bien placé.
0: Ah ouais, c'est vraiment sur la derrière, hein, sur la cheville de Rodri. Il conteste pas trop les. Franchement, ça valait carton. Hein. On s'en sort pas mal.
1: Il a pas eu de carton
2: ça
1: là-dessus.
2: Ça peut valoir.
0: Non.
1: Ouais, ça peut valoir carton rouge maintenant.
0: Ouais. Ouais, franchement, il est hyper en retard. Là, c'était le vrai tacle d'attaquant où il y a rien qui va.
1: On n'est pas passé loin de la catastrophe là. Hein.
0: Ouais.
1: La VAR peut être appelée encore ou pas?
0: Non, je pense pas. Ça a repris là. Ça y est. Ça a repris, donc a priori c'est bon. Et alors personne n'a contesté, et pas Rodri. Donc tant mieux, mais c'est vrai que la faute elle est grossière. Attention, parce que c'est déjà reparti avec Alex Baïna. Le centre de Baïna, il est contré ce ballon et récupéré par les Bleus. Allez, la transition. Et peut-être pour Kylian Mbappé. Oh, Kylian Mbappé là qui est servi, la passe est magnifique. Si ça passe, ça peut aller au bout pour Kylian Mbappé qui est encore en possession du ballon. Oh, le repli défensif espagnol est très bon aussi, mais c'est pas terminé pour les Bleus avec Barcola. Michael Olise dans la surface de réparation, la frappe de Michael Olise, elle est contrée, ce sera corner pour les Bleus. Mais quel contre supersonique, quelle passe pour Kylian Mbappé, et derrière quel repli défensif des Espagnols qui franchement ont réussi là à sauver la baraque, mais pas passé loin non plus d'un but sur une contre-attaque pour les Bleus. On joue ce corner à deux. Attention, et très rapidement là-bas, de la gauche vers la droite, le ballon est récupéré par les Espagnols qui vont s'en sortir sur ce coup-là. On a exploité cette transition quasiment parfaitement du côté des Bleus.
4: Ouais, c'est en une touche de balle avec Michael Olise qui décale Ousmane Dembélé, qui lance en profondeur à Mbappé. Et tu l'as très bien dit, Nicolas, quel retour collectif des Espagnols. Pogba, Barça, il joue très très bien le coup en attendant, en essayant de ralentir au maximum Kylian Mbappé pour que ses partenaires reviennent. Mais quel retour collectif défensivement du côté des Espagnols.
1: Et quelle passe d'Ousmane Dembélé quand même pour Kylian Mbappé, qui est absolument sublime, hein, Nico.
0: Ah ouais, magnifique. Tout était beau dans cette action finalement, et même l'action défensive des Espagnols. Je suis complètement d'accord, parce qu'en fait il y a un duel, c'est un contre un, hein, quand il est servi Mbappé. Alors il peut peut-être mieux se l'emmener, mais ça arrive vite,
4: vitesse réelle, grosse intensité, c'est tellement dur de maîtriser le ballon.
0: Ouais, là, c'était compliqué. Et effectivement, derrière, peut-être, allez, la petite fraction de seconde qui est perdue, ça a permis aux Espagnols de revenir. On est dans la surface de réparation des Espagnols avec Barcola qui peut pas faire grand-chose de ce ballon, si ce n'est le sécuriser derrière pour Lucas Digne. Allez, c'est bien, c'est intéressant là pour les Bleus qui se projettent dans la surface espagnole. Le centre de Tchouaméni pour mettre ce ballon au niveau du point de pénalty, et la défense espagnole qui s'en sort bien. C'est pas la meilleure défense du tournoi pour rien, hein. Franchement, sur ces 17 premières minutes, on sent de la sérénité, on sent que ça panique pas du côté de l'Espagne, et on sent qu'il y a de la vitesse également, on l'a vu vraiment pour accompagner ce ballon là de Kylian Mbappé.
1: Mais Charlotte, pour l'instant c'est les Bleus qui sont les plus dangereux.
4: Oui, là ça a commencé à accélérer un petit peu quand Kylian Mbappé et Bradley Barcola enchaînent un petit peu les sprints à haute intensité. Ça fait reculer un petit peu cette défense, et du coup les milieux de terrain ils font pas mal de kilomètres pour essayer de faire un peu le tampon. Mais là il manque pas grand chose, hein. C'est vrai que Pau Cubarsí ou Emeric Laporte, c'est des joueurs qui, malgré que Pau Cubarsí soit très jeune, c'est quand même des joueurs très expérimentés, mais il y a quand même quelque chose à faire dans cette charnière.
1: Nico.
0: Allez, Marc Cucurella, ce sont donc les Espagnols, vous l'aurez compris, qui ont le ballon sur le long de sa ligne de touche là à gauche. Pas de solution. On va sauter Pedri. Décidément, je veux que Pedri joue, hein, ce match, hein, c'est Rodri. Et attention à ce ballon là qui est en profondeur, bien couvert de la part de Dayot Upamecano. L'appel était celui de Marc Cucurella avec sa chevelure reconnaissable entre mille. Et derrière, c'est bien couvert par Dayot Upamecano. Comme quoi, pour l'instant, on a quand même un match plutôt de défense, et sur des beaux gestes, des belles actions défensives de part et d'autre. Là, c'était magnifiquement accompagné ce ballon de la part de Dayot Upamecano. Elle est aussi magnifiquement faite, cette déviation là de Michael Olise. Franchement, en première intention, il a juste mis son pied en opposition pour aller en une touche de balle trouver Jules Koundé. Derrière, c'est bien replié et on a bien contesté ce ballon du côté des Espagnols. C'est pas passé côté droit, donc on va essayer là-bas côté gauche avec Lucas Digne qui franchit la ligne médiane, qui se relaie sur Barcola. Et le ballon à nouveau perdu pour les Bleus. La touche, elle sera espagnole au niveau de la ligne médiane. Derrière, avec Cubarsí pour Emeric Laporte. Le pressing qui est tranquille là de Kylian Mbappé et Ousmane Dembélé, qui met un petit peu plus de vitesse à Ousmane Dembélé pour aller peut-être presser Cubarsí, mais il s'en sort bien. Dani Olmo qui vient chercher ce ballon très très bas, et les Espagnols qui se sont créés un petit peu d'espace avec Cucurella. Là, ça peut être intéressant. Attention pour les Espagnols, le centre, il n'y a personne, et surtout pas Yamin Yamal là-bas dans la surface de réparation. Pénalty pour l'Espagne. Pénalty pour l'Espagne, effectivement, avec ses Pedro Porro, hein, je crois. Là-bas, il n'y avait personne dans la surface de réparation. Comment on peut prendre ce pénalty? Il n'y avait personne. Il n'y avait pas de danger. Et derrière, c'est Lamine Yamal qui est allé s'effondrer en allant presser ce ballon. Ah oui, il le sait qu'il est qu'il est fautif, Lucadine, en fait. Ah ouais, ben il y a pénalty mille fois. En fait, il contrôle mal le ballon. Derrière, il voit pas venir du tout Lamine Yamal dans son dos. Lamine Yamal, il est à la limite de la surface de réparation. Lucadine se retourne. En fait, il veut dégager le ballon. Il veut dégager le ballon et bah, il dégage Lamine Yamal en fait.
1: Donc, Lamine Yamal qui est déjà en train de tomber avant que Lucadine l'ait touché. Charlotte.
4: Ah mais après. Je trouve que oui, Lucadine prend pas assez l'information, mais il y a aucune communication. En fait, il fait une tête comme ça, un peu. Il a pas envie de faire un corner, il a pas envie de relancer, mais sauf qu'il prend pas l'information de voir si Lamine Yamal est très très loin. Et en plus, William Saliba ne lui dit rien derrière. Donc là, c'est vraiment une erreur collective. Mais pour moi, il y a faute parce qu'il tout.
0: Oui, il y a faute.
1: Oui, il y a faute. C'est indéniable. Hein.
0: Non, mais
1: pourquoi
0: il sera pas revu. Hein.
1: Simulation, Bruno.
2: Mais parce que justement, il est déjà en train de tomber, qu'il a pas encore été touché. Et là, il est en train de boiter comme si on allait lui enlever la jambe droite. Ça, donc voilà.
0: Mais ouais, mais tu peux pas revenir sur un pénalty comme
2: mais
0: ça.
2: Mais bien sûr, je sais.
1: Non, il y a pénalty, il y a aucun doute. Mais il a été.
0: Non, mais c'est
2: il a été malin. Voilà. Il a été très malin.
0: Absolument pas. On est absolument pas en danger, quoi. Sur le centre de Cucurella, mais on n'est pas en danger. Il y a quatre Français,
1: oui,
0: un Espagnol.
1: Il ne voit juste pas arriver, Lucadine. En fait, il voit pas arriver la Lamine Yamal et il lui fout un grand coup de pied dans la cuisse et voilà, dans la hanche.
0: Ouais, bah on va compter sur Mike Maignan. Qui a déjà arrêté le seul pénalty auquel il a eu à faire face dans la compétition.
4: Alors, je sais pas ce qu'ils viennent contester.
2: Oh, je pense qu'ils mettent un coup de pression.
0: Ah. Oui. Oui, je pense. Ouais. C'est Oyarzabal qui va le frapper ce pénalty. C'est peut-être le premier tournant de cette rencontre. C'est même sans aucun doute le premier tournant de cette rencontre. 22e minute de jeu. Pénalty pour l'Espagne suite à cette faute de Lucadine. Sur Lamine Yamal, et c'est Mikel Oyarzabal qui fait face à Mike Maignan, les bras levés pour le gardien de l'équipe de France, l'arbitre salvadorien de cette rencontre qui fait respecter les distances. Et Oyarzabal, c'est parti, c'est au fond, 1-0 pour l'Espagne. 22e minute de jeu, c'est l'Espagne qui prend une option dans cette première période sur ce début de match assez moyen globalement, je trouve, quand même, de la part de l'équipe de France, sanctionnée par cette faute largement évitable de Lucadine sur Lamine Yamal et Oyarzabal, qui n'a pas tremblé face à Mike Maignan. Espagne 1, France 0.
1: Et c'est la pause fraîcheur, Nico, qui a été sifflée, c'est ça? Ou pas encore?
0: Non, j'ai pas l'impression. Non. En tout cas, les Bleus ont repris leur poste.
1: C'est la première fois depuis le début du mondial que l'équipe de France est menée en début de match. Charlotte, est-ce que toi aussi, comme Nico, tu trouves que pour l'instant le match des Bleus est pas terrible?
4: Non, je pense qu'il est un petit peu dur parce que les Français ont eu quelques opportunités en compte qu'ils ont juste mal concrétisées. Mais en fait, ils se sont laissés endormir. Il n'y avait pas de danger au milieu de terrain et dans l'axe. C'était plutôt beaucoup de centres qui s'enchaînait. Lamine Yamal, on l'a pas vu depuis le début du match et il a endormi un petit peu Lucadine. Donc voilà, mauvaise communication, mauvais geste défensif de la part de Lucadine. Mais voilà, je pense que les Français ont les ressources. Il restait énormément de temps, on le rappelle. Mais c'est vrai que les Espagnols, sur le peu de choses qu'ils ont, ils ont réussi à concrétiser.
1: Bruno,
2: j'aimerais juste vous donner les stats suivantes. Après 22 minutes de jeu, 66% de possession de balle pour l'Espagne. Deux tirs de chaque côté, un cadré, c'est le pénalty marqué à l'instant pour les Espagnols, sinon zéro tir cadré pour les Français.
1: Et Nicolas, ça y est, la pause fraîcheur. Ah non, toujours pas.
0: Non, ça va.
2: Dans un stade climatisé.
1: Ouais, mais bon.
4: Si, il va y
1: avoir quand même.
2: Je sais bien.
4: Non, mais Pia attend la pause fraîcheur.
0: Ça y est, c'est maintenant.
1: Merci Nico. Non, mais ça me stresse parce qu'il faut que j'envoie un jingle, c'est pour ça.
0: Voilà, tu peux y aller.
1: Allez, c'est parti.
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1: Bon, alors, Charlotte, on est mené 1-0 par l'Espagne sur une faute de Lucadine dans la surface, sur Lamine Yamal, et Adrien Rabiot a pris un carton jaune. Cela dit, la dernière fois qu'on a joué l'Espagne en Ligue des Nations, on était mené 5-0, on était revenu à 5-4 en très peu de temps. Donc on sait qu'on est loin d'être éliminé de cette Coupe du Monde.
4: Ah oui, je suis absolument pas inquiète. On sait que la grosse force de cette équipe de France, c'est l'aspect physique, l'explosivité, des joueurs qui vont extrêmement vite, qui font reculer les adversaires. Donc on pouvait s'attendre à cette possession des Espagnols, mais pour l'instant, elle est assez stérile aux Français d'essayer d'être un peu plus équilibrés rassurer et un peu plus déstabilisant face à cette équipe Espagne qui défend très très bien.
1: Bruno Salomon, que se dit-il sur le chat de notre chaîne YouTube ici?
2: 1200 viewers déjà qui sont en train de chatter ensemble sur cette rencontre avec Perrine qui nous dit bien joué de la part de l'Espagne. Ils sont allés chercher le pénalty, ils l'ont trouvé. Il y a Joanny aussi qui n'est pas content. Gratiel qui nous dit oh purée, c'est pas possible. Il y a Ethan qui nous dit je ne suis absolument pas content de ce qui se passe. Maxence qui nous dit première fois que les Bleus sont menés, mais ça va enfin lancer la rencontre. Ils vont se lancer. Oui, il y en a encore Red Pedro qui nous dit allez les Bleus, ça va passer. Ewan lui est pas content du tout de ce pénalty. Il nous dit honteux le pénalty. Et Aibla, nous dit bravo à l'Espagne. Voilà, il y a aussi des supporters espagnols et ça échange comme ça depuis tout à l'heure. Vous n'hésitez pas. Et là, je lance un appel à la communauté. Vous êtes 1100. Il y a pour le moment 190 likes. Moi, j'en demande beaucoup plus. Likez tout de suite maintenant ce live. On veut des petits pouces qui vont bien. Et aussi, bah, vous passez, vous pouvez aussi partager sur vos réseaux ce live pour que la communauté grandisse encore et encore et qu'on pousse derrière les Bleus pour aller chercher cette victoire de l'équipe de France qui est menée 1-0. Il y a aussi eh bien, d'autres messages avec par exemple MG qui nous dit bien le bonjour d'Andaï. Bref, il y en a un petit peu de partout sur cette rencontre et sur ce chat.
1: Ouais, Nicolas Perronel, Lucas Digne, il fait une erreur sur cette fin de premier carton, comme on peut le dire maintenant. Lucas Digne, il a été annoncé comme devant signer au Paris Saint-Germain hier. Il doit se sentir quand même très observé aujourd'hui, Lucas Digne. Ça lui a peut-être mis une petite pression aussi, hein.
5: Ouais, je sais pas. Ce qu'il y a de sûr, c'est qu'il a, ça s'est vu en fait sur son langage corporel, mais immédiatement quand il s'est retourné. Il sait qu'il a, qu'il fait une bêtise, et puis il sait aussi que le poids que peut avoir cette bêtise dans une demi-finale de Coupe du Monde, et puis il se demande aussi pourquoi il se retrouve tout seul. Enfin voilà, il y a quand même eu une défaillance collective là, je trouve, sur cette séquence là. Ce qu'il faut maintenant surtout, c'est retourner dans son match, quoi. Voilà, parce qu'il reste du temps. Lucas Digne, il est évidemment hyper important dans le dispositif de l'équipe de France, et donc le voilà justement en possession du ballon. On va l'observer surtout sur ces prochaines minutes, et ce serait bien qu'il se montre dangereux rapidement, même si là il n'a pas été trouvé. Il y a eu le 1 avec Aurélien Tchouaméni, mais pas le 2. Ça a été bien coupé par la défense espagnole. Cette passe, et les Espagnols vont encore s'en sortir. Alors on va voir comment vont s'adapter aussi les Espagnols maintenant qu'ils mènent au score. Est-ce que ça va peut-être redescendre un petit peu d'un cran? Est-ce qu'on va moins s'exposer aux transitions françaises? Ils vont être un petit peu dans leur jardin quand même, hein.
1: Tu penses que c'est possible, Charlotte, que l'Espagne recule en étant seulement à 1-0?
4: Non, ils vont essayer d'être très très calmes, d'avoir cette possession, de faire courir les Français. Ils vont laisser les Français un peu s'exciter, peut-être prendre un peu plus de risques, et eux rester dans leur football. Ils ont pas les mêmes armes offensives que l'équipe de France, mais il faut absolument que les Français restent calmes. Oui, mettre de l'intensité, essayer de d'être beaucoup plus dangereux offensivement, mais surtout ne pas perdre son sang-froid.
1: Nico, il y a une faute qui vient d'être commise sur Kylian Mbappé.
5: Et qui n'a pas été sifflé, surtout sur Kylian Mbappé.
1: Non.
5: Qu'est-ce qui se passe là? Oh non, c'est pas possible avec Saliba là. Saliba qui vient. Ah bah c'est fini pour Saliba.
1: Oh non.
5: C'est fini pour Saliba là. Il vient. Oui, je peux plus. On vient de dire sur les lèvres. Il était en possession du ballon. Il s'est assis. William Saliba, c'est le dos, hein, peut-être. Alors je sais pas. Je sais pas si c'est le dos, mais on sait qu'il souffre du dos depuis des semaines.
1: Il a dit, je peux plus jouer.
5: J'aime pas du tout ce qui est en train de se passer, hein, sur cette pelouse, ce penalty encaissé, cette erreur de Lucas Digne derrière. William Saliba qui s'assoit, c'est terminé, on va perdre notre défenseur central à la 28e minute de jeu, et immédiatement on a envoyé Maxence Lacroix évidemment s'échauffer. Ouais, ça ressemble quand même à un début de match cauchemar pour les Bleus.
2: Nicolas, juste pour t'avertir, il a bien dit mon dos, hein. On l'a vu sur l'écran.
5: Mon dos, je peux plus. Je peux plus jouer.
4: Là, il sait qu'il peut pas faire du rafistolage. Il joue contre l'une des meilleures équipes au monde. Je pense qu'il en a aussi un peu marre d'avoir cette douleur-là et de pas être à 100%. Et je pense qu'il veut pas non plus pénaliser son équipe. Mais je pense qu'il en a ras la casquette.
2: Plein de dos.
5: Il avait un problème, un programme aménagé, hein, William Saliba, parce qu'on
4: s'est s'entraînait même plus, hein.
5: Après la Coupe du Monde, il s'entraînait carrément plus en fait. Il jouait que les matchs et ça a tenu. Et là, ça pète définitivement, quoi, pour William Saliba, parce que pour que lui sorte
0: avec l'aménagement du programme justement autour de lui, avec toute la gestion de cette douleur, hein, c'est un vrai problème qui est pris au sérieux depuis avant la Coupe du Monde, hein. C'est que vraiment vraiment il peut plus, et que là c'est insupportable, quoi. Donc voilà, Maxence.
1: Après, quand t'as un joueur qui a autant de douleur, moi je trouve quand même que c'est étonnant de le faire jouer jusqu'en demi-finale d'une Coupe du Monde. Enfin, je sais pas, tu perds un remplacement.
0: Il a été performant.
1: Oui, il a été performant, mais bon, la preuve, c'est que ça, tu vois, ça a pas.
4: Ils l'ont déjà fait avec Umtiti, hein, qui avait plus de genoux, et en fait, ouais. C'est le joueur qui prend la décision. Médicalement parlant, je pense que ça peut pas être pire. Il peut pas se faire encore plus mal, parce que c'est déjà, voilà, on sait pas exactement ce qu'il a, tous les détails, mais ça peut-être ne pas s'aggraver, juste la douleur revenir et être insoutenable. Et là, je pense que c'est le cas.
1: Bon, on a Maxence, en tout cas, sur le chat de la chaîne YouTube ici, qui nous dit Maxence Lacroix va assurer. Je sais pas si c'est parce qu'il s'appelle Maxence aussi, mais en tout cas il a confiance en Maxence Lacroix. Nous aussi on a confiance en Maxence Lacroix. Ça va bien se passer, et c'est les Bleus qui ont le ballon. Enfin,
0: ouais, et carton jaune pour Marc
1: Coucouréa.
0: Je voulais mettre un R. Ouais, c'est coucou, quoi. Grosse faute sur Michael Olise. Grosse charge, ouais, sur Michael Olise. Il y allait avec la hanche, avec l'épaule, avec tout là, franchement.
1: Avec
0: et ça a été sous les yeux de l'arbitre. Un carton jaune hyper logique. Ça fait un partout au niveau des cartons jaunes. Après, Rabiot averti en tout début de match. Cucurella averti, ça c'est plutôt une bonne nouvelle pour nous aussi, parce que ça reste un défenseur, même s'il est très, très, oui, très offensif, on le sait, sur son couloir gauche. Mais ouais, c'est un joueur qui est assez, on va dire, qui peut avoir des espèces de choses un peu irrationnelles comme ça, parce que là, franchement, qu'est-ce qu'il attend d'autre qu'un carton jaune en faisant faute comme ça devant l'arbitre, la méga charge. Bref, pour l'équipe de France, en tout cas, ça fera peut-être un côté sur lequel insister, celui de
1: j'ai Charlotte qui me fait des grands gestes en studio.
4: Mais c'est pas possible que Ousmane Dembélé ne veut pas jouer avec ses partenaires et garder cette possession et être haut sur le terrain. On n'est pas bon sur les coups de pied arrêtés, que ce soit offensivement et défensivement. Les corners ne sont pas bien frappés depuis le début de la Coupe du Monde, les coups francs non plus. Donc gardons cette possession, faisons courir les Espagnols.
0: 32 minutes de jeu. Ça se passe pas très bien, ce début de match pour l'équipe de France. Menait 1-0 depuis la 23e, et le pénalty transformé par Oyarzabal. L'équipe de France qui a également perdu l'un de ses deux piliers de la défense centrale, William Saliba. Le dos a lâché pour le défenseur d'Arsenal. Et ce sont les Espagnols là, qui repartent à l'attaque. C'est un grand mot, mais en tout cas, la possession du ballon. Allez, c'est bien récupéré. Ça part Rabiot qui, lui, pour le coup, je trouve, fait un excellent début de match. En ratisseur, là, il arrive vraiment à récupérer des ballons, même si on ne le conserve pas. Et ça, c'est vrai que c'est un petit peu pénible. C'est beaucoup trop rapidement dans les pieds espagnols. Avec Cucurella derrière, avec Emeric Laporte désormais. Rodri qui vient porter un petit peu de surnombre également. Et Dani Olmo, là, qui s'est fait oublier sur le côté gauche, qui va pouvoir trouver Cucurella dans la surface de réparation. Attention, il y a danger encore pour Cucurella et pour Dani Olmo, qui n'est pas tombé sur son contact avec Jules Koundé. Heureusement, il était dans la surface de réparation. Très propre, l'intervention de Jules Koundé, et les Espagnols qui vont bénéficier de la touche à une vingtaine de mètres du poteau de corner. Il la joue rapidement. Cucurella avec Dani Olmo encore. On est resté dans ce secteur-là, derrière Rodri, qui vient apporter une solution. Et de l'air également, en passant derrière avec Emeric Laporte. Ouais, il nous balade un petit peu là, les Espagnols. Attention à cette frappe lointaine qui ne sera absolument pas dangereuse de la part de Dani Olmo, qu'on n'avait pas vu, hein, beaucoup depuis le début de la rencontre, mais qui là, eh bien, a récupéré ce ballon, a vu qu'il avait un petit peu d'espace, a allumé pied droit, ça passe, mais alors à des kilomètres début de Mike Maignan, parce qu'elle est totalement dévissée, la frappe. Mais ouais, il nous balade un petit peu dans la zone des 30-40 mètres, et ils arrivent quand même à s'approcher de la zone de vérité un peu trop facilement.
1: Charlotte.
4: Mais ils n'ont pas l'habitude, les Français, de se faire un peu bousculer, d'être pressés constamment, de ne pas réussir à trouver leur circuit de passe, de trouver Michael Olise ou Mbappé. Là, c'est un peu frustrant pour l'équipe de France. C'est pour ça que je disais que voilà, il reste du temps, il faut absolument garder son calme.
1: Ouais, c'est ça, le sang-froid. Hein. C'est juste ça, en fait.
4: C'est le sang-froid, c'est de ne pas faire des petites erreurs. Lucas Digne a fait
0: une erreur. Attention, c'est pas possible. Oh, heureusement qu'il y aura une situation de hors-jeu. Parce que là encore, on était en difficulté avec ce ballon loin devant. C'est pour Porro, hein, je crois. Oh là là, on se fait encore avoir complètement. Oui, il y a hors-jeu. Ça sera heureusement pas revu. Et derrière, alors,
1: c'est Alex Baena.
0: C'est Baena, pardon. Ouais. C'est Baena, ouais.
1: Qui était percuté par Mike Maignan.
4: Il n'y a pas du tout hors-jeu.
0: Upamecano et Mike. Il n'y a pas hors-jeu ?
6: Si.
4: Ah, si. En fait, notre écran, il bug un peu.
1: Ouais, c'est vrai.
0: Ouais, si. Parce que sinon, il y a pénalty. Hein. Donc.
6: Qu'est-ce qu'il fout ?
0: Franchement, on n'y est pas.
1: Waouh. Non, là, il faut qu'il se... Ouais, c'est ouais, dans combien de temps, la mi-temps, là? Non, ok,
5: dans, dans 10 minutes. Ouais.
1: Ouais.
5: Ouais, ouais. On n'y est pas. Allez, on se remettre la tête dans, dans cette rencontre. Lucas Digne, devant pour Bradley Barcola dans son couloir. Les Espagnols qui récupèrent encore le ballon et qui vont encore une fois lancer là-bas. Et oui, il y a faute de la part de Jules Koundé. Non, cette fois-ci, c'est sur le même Baïna hein, qui décidément part là dans le dos de la défense en permanence. On multiplie les longs ballons. Ils sont forts quand même, les Espagnols, parce qu'ils nous ont endormis avec une espèce de taureau là dans la zone du milieu de terrain ou dans nos 30-40 mètres. Et d'un coup, ils nous sortent deux transversales, enfin deux ouvertures par-dessus la défense. Ils sont forts aussi pour brouiller les pistes. Alex Baïna, la première fois, heureusement en situation de hors-jeu. La deuxième fois, ouais, il y avait peut-être un petit quelque chose de la part de Jules Koundé, mais il a accentué la faute et l'arbitre s'est pas laissé avoir parce qu'il était dernier défenseur quand même. Donc oui, pour l'instant, ils ont pris le dessus clairement, les Espagnols, dans cette première période. Allez, les Bleus, mettre le pied sur le ballon. Voilà qui est fait avec Dayo Upamecano, le soutien de Tchouaméni, là, entre les lignes. Allez, un petit peu d'espace. Enfin, on passe entre les lignes avec Dembélé qui va ouvrir là-bas à côté gauche pour Bradley Barcola. Bradley Barcola dans la surface de réparation. Bradley Barcola qui va peut-être pouvoir frapper. Allez, il faut y aller. La frappe de Bradley Barcola, bah c'est bien. Pas dans un premier temps, mais dans un deuxième. Il y avait eu la petite fin de frappe derrière. Il s'est redécalé avec son pied gauche, le ballon sur son pied droit pour aller avec un petit peu moins peut-être d'opportunisme ou de spontanéité plutôt toucher ce ballon, mais au moins ça fait une frappe, c'est pas cadré, ça passe au-dessus début d'Unai Simon, mais ça permet peut-être de se remettre un petit peu la tête dans le sens de la marche.
1: Charlotte, il a bien fait de frapper de loin.
4: Oui, après sa dernière touche de balle, elle est un petit peu trop latérale, donc du coup il avait pas les bons appuis assez forts, assez toniques pour pouvoir frapper, mais il faut absolument tenter sa chance, hein. Faut tester un peu Unai Simon là, qui fait d'ailleurs une très bonne Coupe du Monde, même s'il a pris qu'un but.
5: Allez, 9 minutes avant la pause et les Espagnols encore dangereux. Attention avec Dani Olmo. Et oui, il faut récupérer le ballon. Là, il est allé s'empêtrer, Dani Olmo, face à 3 défenseurs français. La frappe derrière et aussi les Espagnols. Ils tentent de loin avec Pedro Porro là, qui a tenté sur son côté droit. Et ça passe au-dessus des buts de Mike Maignan. La possession, elle est quand même largement hein, en faveur de l'Espagne. On est à 57% pour l'instant pour les Espagnols. Et les Français, oh là là, Mike Maignan, c'est pas possible, ce ballon perdu encore. Plein axe là, pour les Espagnols avec Rodri, peut-être en surnombre dans la surface de réparation. Dani Olmo, si ça va au bout, c'est pour Mike Maignan. Oh là là, c'est pas possible, ça passe à côté. Mais qu'est-ce qu'il nous fait, Mike Maignan, là, depuis 10 minutes, avec ce ballon perdu. C'est Fabienne Ruiz, cette fois-ci, qui était à deux doigts d'aller corser l'addition. Mais qu'est-ce qu'ils nous font, les Bleus, dans cette première période? Ils passent complètement à côté.
4: Et surtout qu'heureusement que Lamine Yamal est gaucher, hein, parce qu'il a l'opportunité de frapper pied droit, il veut retrouver un partenaire, mais quelle prise de risque là, pied gauche de Mike Maignan, là faut dégager le ballon. Déjà Maxence Lacroix, il doit dégager, pas trouver son gardien, et là derrière avec la petite talonnade de Dani Olmo, derrière il veut retrouver Fabien Ruiz, il veut pas frapper avec son mauvais pied, heureusement d'ailleurs.
5: Et Alex Baïna pour le corner.
1: Bruno,
6: pardon, je disais, pardon, j'ai vu Upamecano, heureusement Upamecano qui vient se mettre devant Fabien Ruiz. Il n'y a que lui qui pour l'instant en défense est câblé, hein. Les trois autres sont complètement à la rue et Maignan c'est pareil.
5: Ah ouais, attention, le ballon est toujours dans la surface de réparation pour les Espagnols. Le corner n'a rien donné, mais ça va revenir de l'autre côté. C'est long ça, de la part de Fabien Ruiz, c'est beaucoup trop long. On va tenter d'aller là-bas le récupérer. Ouais, ils vont le récupérer, ben oui, parce que même dans l'envie, même dans la vitesse, ils sont là les Espagnols. Et nous on n'y est pas. Lamine Yamal, le petit passement de jambe de Lamine Yamal, la faute de Lamine Yamal. Ouais, il y a faute de Lamine Yamal sur Lucas Digne. Qu'est-ce qu'il réclame là, Lamine Yamal? Je vois pas trop parce que il a essayé de passer au milieu des deux défenseurs français qu'il avait en face de lui, en l'occurrence Barcola et Digne. Ouais, il réclamait une petite faute de Barcola, mais il n'y a rien du tout, si ce n'est une faute de Lamine Yamal, de frustration sur Lucas Digne. Là on a bien fermé la porte pour une fois, mais franchement que de fébrilité de la part de la défense des Bleus. Et le dégagement de Mike Maignan, ce sera encore une fois pour personne. Alors cette fois-ci on peut lui accorder l'erreur parce qu'il a tenté d'allonger loin là-bas pour aller trouver le point de pivot de Jules Koundé. Bon voilà, on perd le ballon, c'est pas plein axe aux 20 mètres, mais on perd le ballon quand même. Et Dani Olmo là qui le récupère. Oh, la grosse faute, grosse faute sur Michael Olise encore de la part de Rodri. Il n'y aura rien, c'était sous les yeux de l'arbitre. Ça valait pas plus que la faute, on va revoir ça quand même. Mais c'est une grosse faute. Il est en retard, il est par derrière, Rodri. Il a pris des risques, il y a plus d'envie, hein, clairement, de la part des Espagnols pour l'instant.
0: Ils ont complètement contrarié les plans de l'équipe de France, menée 1-0, on le rappelle, depuis le pénalty transformé à la 23e par Oyarzabal, suite à une faute de Lucadine dans la surface. Allez, la transition, ah, elle n'ira pas au bout, cette transition, elle n'ira même pas jusqu'à la moitié du chemin, parce qu'il y a une position de hors-jeu qui va frustrer à nouveau les Bleus et Kylian Mbappé, on le voit, ouais, il n'y a pas grand-chose, mais oui, il est bien hors-jeu, effectivement, sur, sur cette transmission.
4: Retour de hors-jeu, ouais. Ah, retour de hors-jeu, ok. Il va faire un appel contre appel et il part en profondeur et au dernier moment, il revient. Effectivement, il y a Aymeric Laporte qui s'est très très bien aligné.
1: Bruno.
6: Sur le chat, plus de 1100 viewers sont en train de discuter sur le chat de l'ICI, la chaîne ICI, vous nous rejoignez. On vient de prendre notre 110 millième abonné. Vous n'hésitez pas à liker ce live, n'hésitez pas. Et il y a des messages avec par exemple Christophe qui nous dit l'Espagne domine complètement, l'équipe de France n'attaque pas, il subit, s'il joue à la baballe, ça ne va pas du tout, il est en train de s'énerver. Il y a Light qui nous met un emoji qui est en train de pleurer avec un petit drapeau français, et il y a Armel qui joue un peu, vous savez, le puncher qui arrive dans un chat et qui commence à dire que la France est pas terrible et qu'on n'avait pas affronté des gros adversaires et que l'Espagne est le premier gros adversaire.
1: Attends Armel,
6: c'est
1: calma,
6: pas terminé, on va s'en occuper. Voilà, effectivement, en tout cas, et je rappelle, il y a Flary qui nous dit est-ce qu'on peut regarder le match. Non, c'est
1: toujours
6: de la radio,
1: pas.
6: C'est de la radio filmée,
1: on peut l'écouter,
6: on peut l'écouter grâce à Nico.
0: Et ça nous est déjà arrivé hein, de rater une mi-temps, une première période dans ce mondial. On l'oublie un petit peu, mais face au Sénégal, c'était pas terrible. Alors, on s'était pas fait marcher dessus, certes, c'est plus nous qui n'arrivions pas à mettre un pied devant l'autre. Mais oui, là, on se fait dominer, clairement, mais il reste du temps. Et ça fait deux hors-jeux consécutifs, là, pour quelques millimètres, qui vont augmenter la dose de frustration de Kylian Mbappé et un Kiki frustré. On sait ce que ça peut donner pour la suite, donc évidemment qu'on y croit toujours et que ce serait bien d'aller au moins se procurer une situation dangereuse dans la surface de réparation d'Unai Simon, parce que pour l'instant, après 42 minutes de jeu, pas grand chose quand même à retenir offensivement de la première mi-temps des Bleus, et puis surtout défensivement, ben, une fébrilité qu'on découvre un petit peu dans cette Coupe du Monde.
1: Ouais, mais c'est intéressant de se faire bouger comme ça.
0: Allez, peut-être la Kylian Mbappé. Oh, magnifique. Unai Simon, là, pour le coup, qui avait totalement anticipé ce ballon. Et cette fois-ci, je ne pense pas qu'il était en position de hors-jeu. Kylian Mbappé qui avait réglé la mire, servi par Lucadine. Et derrière, ça s'est joué pour le coup. Là aussi, une question de centimètres. Mais c'est la lecture de la trajectoire du ballon d'Unai Simon qui est immédiatement sorti pour aller tacler proprement ce ballon en dehors de sa surface de réparation. On parlait tout à l'heure d'Unai Simon qui faisait une bonne Coupe du Monde. Bah, il prouve encore que c'est un super gardien, alors en tout cas sur la lecture du jeu.
1: Sur ce début de match, Charlotte, Unai Simon, il a pour l'instant gagné la première mi-temps face à Mike Maignan.
4: C'est un très bon gardien donc sur sa ligne, mais aussi balle au pied dans son analyse du jeu aussi. Mais après, je pense qu'il y a peut-être une décision à prendre de la part du staff de Didier Deschamps. Peut-être qu'il faut retourner en 2018 et en 2022 au bloc bas. Et puis on joue en transition.
0: Ouais, attention ce ballon là, ouais. Là, pour une fois, ils sont un petit peu en panique, les Espagnols, et ils vont récupérer le ballon pour une faute sur un défenseur espagnol qui est resté au sol. Je vois pas qui c'est ici, c'est peut-être Fabien Ruiz. Bref, en tout cas, on n'applaudit pas.
1: Non, c'est Laporte, Aymeric Laporte.
0: C'est Laporte, ouais, c'est Laporte. Les applaudissements, ils sont pas pour Laporte, ils sont pour Usain Bolt, qui fait partie des VIP de cette demi-finale. Donc on voit les supporters des Bleus là en gros plan qui gardent le sourire avec les chapeaux, avec pour certains les chapeaux texans. Mais pour l'instant, ben, c'est la classe à Dallas, elle est plutôt du côté espagnol, même si on a vu là sur le dégagement qui était complètement raté, qu'il pouvait aussi se mettre un petit peu en difficulté. Ballon rendu, parce que c'était un arrêt de jeu hein, simplement pour les Bleus, le ballon a été rendu pour les Bleus. Il y aura un coup franc à venir pour l'équipe de France cette fois-ci, très intéressant. Voilà, ils sont en train de faire un petit peu n'importe quoi en défense, les Espagnols en train de s'énerver également. Là, ils contestent ce coup franc accordé à Ousmane Dembélé, même si c'est vrai que pour le coup, il n'y avait pas grand-chose sur Ousmane Dembélé de la part de Fabien Ruiz.
1: Il a bien joué, Ousmane Dembélé.
0: On va prendre. Vous savez quoi ? On va le prendre ce coup franc parce qu'il est hyper intéressant.
4: Rien du tout.
1: Il y avait un bloc hein, quand même.
4: Ouais, mais qu'est-ce même le ballon est déjà parti, c'est dans le jeu. Bah moi c'est ces gestes là, pour moi c'est pas ça.
0: Ah, décision inversée hein, les amis. On rend le ballon aux Espagnols, c'est un peu n'importe quoi là depuis 5 minutes.
1: Ouais, c'est bizarre hein, c'est pas c'est comme les matchs où le ballon est tout le temps en l'air et t'as envie que le ballon soit posé au sol, il y a un peu ce sentiment là.
0: Ah bah il a remis le ballon aux Espagnols en entrejeu. Bref, on sait pas trop ce qui se passe. Le jeu va reprendre quand même, allez, une minute encore. jusqu'à la pause. Attention à Cucurella là, qui est parti là, sur son côté gauche de centre de Cucurella. Il a feinté là, le centre deuxième poteau pour finalement reprendre avec son pied gauche l'axe du terrain. Et heureusement que la défense des Bleus était vigilante. Et les Espagnols vont récupérer le ballon dans l'entrejeu. Cucurella encore avec Fabien Ruiz là, qui décroche pour aller aider ses coéquipiers. Décrochage également d'Oyarzabal là, qui est très très bas dans l'entrejeu avec Fabien Ruiz et Rodri, et les Espagnols qui pendant 5 minutes ont fait un petit peu n'importe quoi du ballon, sont en train de le remettre là dans les pieds. Voilà, Lamine Yamal quand fait des caisses encore. En allant s'effondrer, il n'y aura rien, mais le ballon reste espagnol. Là, par contre, il y a peut-être quelque chose là, sur Rodri. Il faut attention avec ses fautes de frustration. C'est Lucas Digne hein, qui est venu. Adrien Rabiot qui est venu tenter de récupérer ce ballon. Alors, on a dit

0: je trouve que voilà, on est un petit peu en retard sur, sur tout, mais il n'y a que 1-0. L'équipe de France est repartie à l'attaque avec Michael Olise. La ballon perdu. C'est pas possible de la part de Michael Olise. Derrière Jules Koundé. On s'effondre évidemment du côté des Espagnols et on conteste. On est en train de sortir du match, mais il y a une petite poussette. Bah oui, une petite poussette. Il n'y a pas grand chose sur Alex Baena de la part de Koundé. Mais ça se siffle. Et derrière, et bah, ça fait sortir un petit peu du match parce que, ouais, on est très, très, très frustrés, hein, vraiment. Du côté des Bleus, on a été privé d'occasions franches, privé quand même pas mal de ballons parce que la possession 55% elle est à l'avantage et assez largement des Espagnols. On a été privé de cette bataille du milieu de terrain et c'est vrai que bah, pour la première fois depuis le début du mondial, on est face à une adversité qui fait sortir un petit peu l'équipe de France de ses schémas de jeu habituels et bah, notre réponse à ça, c'est de s'énerver, c'est de se frustrer, c'est d'aller mettre 2-3 brins, c'est de sortir du match avec Mike Maignan, donc c'est pas terrible. Allez, le centre peut-être, il est intéressant, le centre de Jules Koundé, et là encore un petit peu en retard Kylian Mbappé, mais c'était intéressant. Allez, c'est pas terminé de l'autre côté là-bas avec Ousmane Dembélé désormais dans l'axe, le ballon perdu, mais c'est pas grave, il y a Aurélien Tchouaméni derrière en soutien, il restera bleu ce ballon avec Lucas Digne, position de hors-jeu là-bas pour les Bleus hein, je pense, mais on centre quand même, oui, on réclame et il est sifflé et accordé avec retardement comme d'habitude. Mais là, le hors-jeu, il était tellement évident dans la surface de réparation. Allez, c'était quand même intéressant, là, ce débordement de Jules Koundé. Il faut mettre des ballons, hein, de toute façon, mettre des ballons dans la surface, exploiter les coups de pied arrêtés, même si on n'en a pas beaucoup. Et derrière, bah, surtout ne pas sortir du match et au moins aller à la pause avec bah, ce score de 1-0 et pas plus pour remettre tout ça d'aplomb. Il y a 6 minutes d'arrêt de jeu parce qu'il s'est mine de rien passé beaucoup de choses dans cette première période et déjà 3 minutes découlées dans ces arrêts de jeu. Donc dans 3 minutes, ce sera retour au vestiaire pour tout le monde. Pour l'instant, c'est dégagement de la part d'Unai Simon qui demande à tous ses coéquipiers de monter et qui va aller chercher là-bas, loin devant la déviation peut-être de Yarzabal. Ce sera pour Lamine Yamal. Il rentre dans la surface, Lamine Yamal. Il nous a refait le coup là de passer derrière comme un filou derrière Lucas Digne, mais cette fois-ci ça a été bien défendu et proprement de la part de Lucas Digne. Ouais, ballon perché, ballon récupéré par les Bleus. Il y avait un 4 contre 4 à négocier si ça passait, mais encore une fois sur un fil, ce sont les Espagnols qui s'en sortent et derrière avec la technique qui arrive à sécuriser ce ballon, le transmettre derrière à Unai Simon. C'est Aymeric Laporte là qui avait un petit peu quitté son place. La mauvaise relance, comme quoi ça peut lui arriver aussi, comme pour Mike Maignan de Unai Simon. Il n'y a que d'erreurs techniques hein, franchement,
1: et ouais, c'est impressionnant
0: et des deux côtés hein, parce que là ouais, le ballon il est perdu et les Français vont pouvoir repartir.
2: Charlotte, en tout cas pas forcément un peu de pression aussi hein, de la part des deux équipes. Je pense que les Français se sont fait bousculer. J'en parlais qu'il fallait absolument prendre des décisions. Je pense que là on est battu hein, dans la possession, on est battu dans les circuits de passe, mais à un moment donné il faut faire mal. On a 4 attaquants, voire 5. Il faut absolument mettre des ballons en profondeur et dans la surface.
0: Bon, la grosse faute là sur Jules Koundé, il va falloir quand même siffler un moment ça, voilà qui est fait de la part d'Ivan Barton, l'arbitre salvadorien de cette rencontre. Jules Koundé là qui est en train de prendre petit à petit l'ascendant sur son duel avec Baena. Et le ballon qui va être, pouvoir être exploité par les Bleus, mais on perd rapidement hein. Ousmane Dembélé là qui perd quand même beaucoup de ballons. Et derrière, attention à Dani Olmo qui est un petit peu seul, qui ne peut pas faire grand chose de ce ballon. Du coup, les Espagnols vont le sécuriser derrière. Et le pressing des Bleus là qui était intéressant avec Ousmane Dembélé et Kylian Mbappé. Et on est clairement monté d'un cran hein, du côté de l'équipe de France pour aller récupérer ces ballons. Ça oblige les Espagnols à allonger loin devant. Attention si ça passe avec Yarzabal. Là, c'est bien couvert par Dayo Upamecano derrière Mike Maignan.
1: Je trouve que les Espagnols, ils sont un peu en train de perdre le fil aussi de leur concentration, non ?
0: Il y a moins de justesse technique, très, très franchement. On sait que c'est quand même la base de leur jeu, notamment au milieu de terrain. Et je trouve qu'ils perdent aussi des ballons. Franchement, c'est pas du super football qu'on a depuis un quart d'heure, hein, de part et d'autre. On perd des ballons, il y a des fautes, il y a des joueurs en retard. Il y a les ingrédients de la Coupe du Monde qui sont la pression très clairement, la tension très clairement, l'impression de jouer beaucoup à chaque ballon. Ça s'exprime et on le ressent même tout en haut de notre perchoir ici en tribune de presse. En revanche, techniquement, c'est quand même assez pauvre, je trouve, de part et d'autre. C'était plutôt propre pendant une demi-heure pour les Espagnols, mais pour l'instant, c'est pas terrible pour tout le monde. Allez, peut-être dans la surface de réparation pour les Français. Avec ce ballon, on va réclamer une main sur le centre de Lucas Digne. Il n'y aura rien du tout. C'est encore une fois un petit peu laborieux, mais ça va être quand même gardé dans les pieds, en l'occurrence les mains des Bleus. Il reste 15 secondes.

0: secondes à jouer avant la pause. Et Lucadine, l'approche de la ligne de corner côté gauche pour jouer cette touche derrière avec Maxence Lacroix qui saute d'Ayoub Pamecano pour aller toucher Jules Koundé. Michael Olysée côté droit, Michael Olysée. Le petit décalage pour Ousmane Dembélé qui va rentrer dans la surface de réparation. Et la frappe totalement ratée, totalement dévissée d'Ousmane Dembélé là, qui passe à 10 mètres. Début d'Unai Simon. La frappe de. On sent l'action de frustration aussi. Hein. Ousmane Dembélé là, qui a voulu en mettre une avant la pause parce qu'il sentait que ça arrivait. Mais ça n'est pas arrivé. Et l'équipe de France a raté sa première période. C'est la pause ici, sifflée par l'arbitre de la rencontre. L'équipe de France qui est menée. 1-0, l'équipe de France qui est menée pour la première fois depuis le début de la compétition par une équipe d'Espagne. Pas extraordinaire, mais opportuniste, qui a été légèrement meilleure pendant au moins une demi-heure et qui a réussi, et bien sur une erreur défensive collective, mais surtout individuelle de la part de Lucadigne. Faute sur Lamine Yamal, pénalty converti par Oyarzabal à la 23e. L'équipe d'Espagne est devant, faudra faire mieux. Beaucoup mieux pour les Bleus tout à l'heure en seconde période.
1: Merci beaucoup Nicolas Perronnet. On reste avec Charlotte Lorgeret, Bruno Salomon et vous sur le chat de la chaîne YouTube ICI, ICI. On reste ensemble pour débriefer cette première période très compliquée pour les Bleus, avec une fin de première période assez compliquée aussi pour les Espagnols. Pour l'instant, c'est un petit peu tendax, on ne va pas se mentir. On sent que les mines sont fermées des deux côtés, les mines des joueurs qui repartent dans le couloir pour cette mi-temps. On se retrouve dans 30 secondes pour débriefer cette première mi-temps.
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1: Alors, Charlotte Lorgeret, Bruno Salomon, j'ai senti en studio vos oreilles qui commençaient à faire de la fumée, vos trous de nez, tout ça. Il y avait des gestes de plus en plus agacés autour de la table. J'ai envie de te donner la parole à toi en premier, Bruno, parce que t'avais envie de dire des trucs, là.
4: Non, je trouve que l'activation mentale de l'équipe de France n'est pas bonne depuis le début de la rencontre. Je pense que ce sont des paris perdus de Didier Deschamps. Tchouaméni, au milieu de terrain, prend le bouillon. Manu Koné aurait été beaucoup plus intéressant, je pense, dans un niveau comme ça. Il a été blessé pendant 2 semaines, on le relance sur un match pareil, pour moi c'est pas la bonne idée. Derrière, c'est un pari perdu avec Saliba qui est blessé depuis le départ. On tente, on pousse, il pète au plus mauvais des moments. Lucadigne, on apprend il y a un jour et demi qu'il va partir au Paris Saint-Germain, transfert en tête, et je pense qu'il a pas toute la tête avec lui. Il se fait prendre comme un bleu face à Yamal, et devant pari perdu pour un Barcola qui est complètement à la rue et d'un Dembélé qui pour l'instant est en train de s'énerver. Courella est en train de lui rentrer dans la tête et ils se sont branchés à la fin. Bref, je suis énervé parce que cette équipe de France n'est pas pour l'instant, sur cette première mi-temps en tout cas, n'a pas fait ce qu'il fallait pour jouer une demi-finale de Coupe du Monde.
1: Alors Bruno, c'est génial parce que tu as lancé 4 sujets. Problème d'activation mentale, Tchouaméni titulaire, Saliba qui s'est blessé alors qu'il avait mal au dos depuis le début de la Coupe du Monde, et Dembélé qui s'énerve et qui commence à perdre ses nerfs. Charlotte,
5: on a 4 heures.
1: On a 4 heures et on a Charlotte Lorgeret, ça tombe très bien. Charlotte, sur l'activation mentale, toi qui as été footballeuse, toi qui sais ce que ça veut dire d'arriver à s'activer mentalement pour un match important, comment tu lis la première période des Bleus ce soir contre l'Espagne?
5: J'en parlais dans l'avant-match qu'il y avait des certitudes avec cette équipe de France, donc l'aspect mental. Sauf que quand tu es bousculé dans tes certitudes, tu perds un peu tes moyens et tu perds confiance. Tu peux t'appeler n'importe quel joueur et il perd un petit peu confiance collectivement et on le sent. Là où c'est problématique, c'est que je trouve que individuellement il y a eu beaucoup trop d'erreurs. Mike Maignan, Tchouaméni, je savais même pas que Tchouaméni était sur le terrain. Michael Olysée, je trouvais aussi Kata dans son langage corporel, t'as l'impression qu'il joue au five. Et Lucadigne, après, j'étais très étonnée de son geste parce que c'est un geste qu'on ne fait pas dans une surface de réparation quand on est face à son but. Donc il n'y a pas eu de com, il n'y a pas eu de prise d'information de sa part et de la part de ses partenaires. Donc oui, c'est une erreur individuelle, mais aussi collective. Et après, derrière, je trouve que en cette fin de première période, on a réussi à retrouver un peu des automatismes, mais je trouve qu'on n'utilise pas assez nos forces. On a 4, 5, 6 attaquants parce que Koundé, de temps en temps, il monte énormément. On n'utilise pas assez ce jeu vite vers l'avant, cette verticalité, ce jeu de transition. Donc on laisse le ballon aux Espagnols, on garde un bloc quand même médian, faut pas qu'on soit devant notre surface comme l'a été quasiment tous les adversaires des Bleus, et juste on s'est fait bousculer dans la tête parce qu'on retrouve pas nos automatismes. Donc c'est humain de douter, c'est humain de perdre un petit peu confiance, mais en fait il faut trouver les leviers, et ouais, en trouvant les leviers en groupe, c'est refaire des trucs simples, c'est refaire des choses très très simples. Et là, on n'arrive pas à retrouver cette simplicité qui allait bien avec cette équipe de France.
1: Se faire confiance, se faire plaisir aussi sur le terrain, retrouver cette connexion-là. Bruno, est-ce que tu penses qu'à ce stade du match, il est possible que Didier Deschamps dise à ses joueurs « on abandonne la possession ». Et on joue en contre-attaque.
4: Se renier sur une demi-finale comme ça alors que t'es mené 1-0, moi je le vois pas faire. En revanche, faire un ou deux changements impactants.
5: Voilà, s'il fait pas des changements là maintenant, je ne comprends pas. Ou alors là dans à la 50e ou à la 55e.
4: Avant la 60e, il faut au moins faire rentrer Koné et Doué à minima pour impacter un peu cette équipe espagnole. L'Espagne joue dans un fauteuil, fait ce qu'elle veut de nous depuis le départ. On parlait de Rodri. Rodri, Romain et toi, tu nous l'as dit avant match, Charlotte, il accélère, il freine, il fait ce qu'il veut de Rabiot. En plus, Rabiot a pris le jaune trop rapidement. Donc, bilan de l'opération, celui qui était impactant,
5: Mais je sais pas si t'as remarqué, Dembélé, il a switché. Il était un petit peu plus à la place de Olise. Ouais. Olise a retrouvé un peu son poste au Bayern sur le côté parce qu'en fait, on n'arrive pas à retrouver nos automatismes. Et clairement, Rodri, il roule sur les milieux terrain et les attaquants.
1: Et je peux te dire, petite révélation, mais pendant la première mi-temps, Charlotte, elle m'a glissé. Elle m'a dit tout à l'heure, il faudra que tu me poses une question sur quel est le milieu le plus dangereux du côté espagnol et sur lequel il faut appuyer, et c'était Rodri, et en fait c'est ça qu'on n'arrive pas du tout à faire.
5: En fait il y a un contre un à avoir, on n'aime pas faire du marquage individuel, mais à un moment donné quand tu as un joueur comme Rodri, qui est-ce qui est le plus proche de Rodri? C'est Michael Olise. Et en fait, après, Tchouaméni, il a empathie sur le fait que Michael Olise, il faisait pas du bon travail aussi derrière.
4: Sauf qu'il y a un plan Olise d'entrée. On a vu premier impact sur Olise. Rodri est allé mettre un coup. Rodri qui a voulu rendre, aurait pu prendre un jaune, voire un rouge au vu de la semelle au niveau de la cheville. Et derrière, à chaque fois,
1: qui a failli prendre un rouge.
4: Oui, Olise. Et après, à chaque fois, Olise n'a pas le temps de se retourner. Il prend un tampon, qu'il a un joueur qui vient le coller. Il est dans le désagréable, il n'est pas bien. Tu sens qu'Olise, dans sa gestuelle, pour l'instant, il ne trouve pas la solution face aux Espagnols. En fait, ils sont gluants, les Espagnols. Et en plus, derrière, ils sont en place. Tu sens que c'est une machine.
1: Mais c'était moins le cas sur le dernier quart d'heure où on a quand même senti aussi que leur fondation, elle commençait un peu
5: parce qu'ils insistaient. Qu'ils insistaient. Et quand tu as un milieu comme Rodri qui est tout seul, Fabian Ruiz qui fait un peu moins les efforts parce qu'il est un peu plus haut, et Dani Olmo, en fait, il y a une supériorité à utiliser. Il faut absolument mettre des ballons dans sa surface de réparation.
1: Bruno, dans quelques secondes, on ira voir Léa Dubost dans la fan zone du Mans. Bruno, sur les réseaux sociaux.
4: Ouais, plus de 1500 viewers sont en train de pas s'écharper, mais en tout cas, ça discute.
1: Il y a des trucs à dire,
4: effectivement. Il y a Giovanni qui nous dit c'est une demi-finale de Coupe du Monde. La France va devoir montrer un autre visage. On a bien remonté l'Argentine en finale en 2022, on peut le faire. Il y a Armel qui maintenant commence à nous parler de la France et qui dit on joue à 8. En gros, il met Tchouaméni et d'autres joueurs comme ça dans le lot des joueurs qu'il faudrait sortir. Il y a Jordan qui nous dit allez les Bleus. Il y en a d'autres. Alors il y a Nicette qui nous dit la note pour cette première période est de 2 sur 10. Enfin, j'aimerais pas avoir Nicette en prof.
1: Allez,
4: là ça tire à balle, ça tire à balle.
1: Si c'est la première période des Bleus ou en général?
4: Moi,
1: la première période
4: en général. Jordan qui nous dit bonsoir et allez les Bleus, en tout cas, et pas mal de messages. Alors qu'est-ce que c'est? Il y a Aimé qui nous dit ma petite sœur Charlotte dit que les Bleus vont se faire éliminer. Non, ça pas du tout.
1: C'est pas la même Charlotte,
4: je crois pas. Et message aussi pour Nola et Rose qui écoutent cette rencontre. Salutations et surtout bonne rééducation à Nola après une bonne entorse.
1: Ah bah oui, alors Nola. Ah, oui, bah, c'est ça.
5: Faut bien soigner les entorses.
4: Ouais, c'est
5: bien,
4: ça.
5: Ouais, ouais, parce qu'après,
1: faut prendre docteur, le temps. Non, non,
5: je suis docteur aussi, elle nous a perdu.
1: Léa Dubost, elle est dans la fan zone du Mans pour Ici Mène. Léa, est-ce que là-bas, au Mans, dans la fan zone, les supporters sont aussi tendus que nous en studio?
6: Ben c'est vraiment le mot, hein, tendu. On n'a pas du tout entendu un seul chant, un seul aller les bleus. On sent vraiment que les gens sont stressés, pas dépités, hein, parce qu'on n'a pas encore perdu, mais on est assez stressés. Alors je suis avec Adil et Nayel, la deux Mansot, le père et le fils. Qu'est-ce que vous avez pensé justement de cette première mi-temps?
7: Alors, première mi-temps, donc j'ai bien stressé. On est tous là, on attend tous le déblocage. Ce premier but nous a fait mal. Alors, on était bien chaud, mais ça nous a un peu refroidi. On attend la deuxième mi-temps là pour aller les bleus, quoi. Essayer d'y aller, quoi.
6: Nayel, tu y crois toujours?
7: Oui, on y croit toujours. Une occasion peut nous mettre favorable et puis faire un bon nul. Et puis on pourra ensuite marquer un deuxième but par la suite.
6: Donc on y croit toujours, vous l'entendez, on est stressé, mais on est toujours là pour encourager les bleus. Il y a toujours les maillots, les drapeaux. C'est vrai que c'est pas la même ambiance que lors du quart de finale France-Maroc il y a une semaine.
1: Merci beaucoup Léa, merci à Adil et Nayel. C'est vrai que c'est tendax, hein, on va pas se mentir, c'est très tendax. La France qui est menée 1-0 par l'Espagne après un pénalty qui a été transformé, on dit transformé, hein, oui, ou marqué, enfin voilà, par Oyarzabal face à Mike Maignan. On va retrouver Alexandra Lagarde. La pauvre Alex, elle est dans un bar franco-espagnol, elle doit prendre très cher sur cette première mi-temps. À Toulouse, le Boca. Comment ça va Alexandra?
8: Bah écoutez, alors vous avez entendu autour de moi l'ambiance qui vient.
1: Ah bah là ça chante, ouais, c'est pas comme au moment.
8: Ça va. Ça va plutôt bien pour eux, beaucoup moins bien pour moi, je vous cache pas. Je me sens un peu seule.
1: Ah mais Alexandra, on est là, on est avec toi, hein, t'inquiète pas.
8: Mais j'ai quand même trouvé le seul français au milieu de tous ces Espagnols. Harold, bon, on se sent comment là?
9: Là, on sent très bien. On est prêt à les chambrer dans 45 minutes. C'est l'endroit parfait.
8: Ah, t'y crois encore?
9: J'y crois toujours.
1: Bah oui.
8: Ok. Bon, bah écoutez, moi j'y crois à moitié quand même, j'avoue. J'ai trouvé Ignacio, peut-être un petit mot, comment tu le sens?
10: Ouais, bon, j'attendais un peu plus de la France, c'est vrai. C'est vrai qu'ils n'ont pas trop joué par rapport à. Mais bon, il reste 45. Même peut-être 5 minutes, donc on va voir.
8: Soulagé là quand même.
10: Ouais, un peu, mais bon, ça fait vite tourner. On a bien vu pendant toute la Coupe du Monde que dans 2-3 minutes ça peut vite changer, donc il faut attendre encore.
8: Bon, vous l'avez compris, on est quand même, ils sont prudents, même si quand même on sent qu'ils sont plus soulagés qu'il y a 45 minutes, on va pas se mentir. Là, ils sont partis chercher des bières, des cagnas, ils sont partis recharger un peu tout ça pour repartir pour 45 minutes. Il y a du monde autour de moi, on est près de 150 espagnols, franco-espagnols. Ici autour de moi dans le centre-ville de Toulouse.
1: Merci beaucoup Alexandra Lagarde pour Ici Occitanie dans un bar franco-espagnol à Toulouse, le Boca. Pas facile la vie Alexandra, mais on est team Harold. Moi aussi je pense que dans 45 minutes on pourra chambrer, en tout cas je l'espère. Voilà, on revient Alex, on reviendra tout à l'heure après le match évidemment. Merci beaucoup Alexandra Lagarde. Bon voilà, comme d'hab, hein, le foot, il y a des heureux, il y a des pas heureux. Charlotte, tu serais Didier Deschamps, qu'est-ce que tu leur aurais dit aux joueurs de l'équipe de France pour leur remettre les idées à l'endroit pendant cette mi-temps?
5: Et je suis sûre qu'il va trouver les mots. Je pense qu'il y a un électrochoc à avoir. Juste leur dire qu'ils sont juste pas dans le ton.
1: Voilà,
5: qu'il y a la qualité. C'est pas le bon ton. On se trompe un petit peu de combat à certains moments. On fait pas les bons choix. On commence à essayer de faire des petites différences un peu individuellement. Alors que on savait que dans cette équipe de France, c'était cette force collective offensive qui était très très très forte. Je pense que voilà, on a les armes, on a les atouts sur le banc. Je pense qu'il faut absolument faire des changements. Il faut faire rentrer Désiré Doué, quitte à faire, parce que en fait, Ousmane Dembélé et Michael Olise, ils sont pas bons, hein. Donc Bradley Barcola, il a essayé de faire des choses, pourquoi pas mettre aussi Désiré Doué.
1: Il y a du nouveau là, on Nicolas Perronnet, il y a du nouveau.
5: Mais en fait j'ai envoyé un petit message à
1: Dédé. Bien sûr, à Dédé évidemment.
5: Ah, oui.
1: Nicolas Perronnet.
0: Avec effectivement les bleus qui sont de retour. J'ai pas vu, vous savez pourquoi j'ai pas vu? Parce qu'il y a plein de choses qui vont pas dans ce match. Les bleus aussi, la musique country qui est beaucoup trop forte en face de moi. L'info que je viens de voir là et qui me plaît pas du tout sur la finale, qui me dit bah allez franchement Si c'est pour ça, autant pas y aller, j'exagère. Mais vous savez quoi, ça va durer entre 20 minutes et 30 minutes la mi-temps de la finale. Merci la FIFA. Okay. Merci le football. Voilà, et bref. Et voilà, désormais. Oui, c'est pour parce qu'il y a les tous les. Enfin bon, on sait.
1: Pour l'instant, on n'est pas en finale, Nico. Rassure-toi.
0: Et donc, j'étais là-dessus et je viens de lever la tête. Et effectivement, je vois un petit Manu Koné qui a rejoint les Bleus et donc la sortie d'Adrien Rabiot. Ouais. L'ajustement technique, tactique, tout ce que vous voulez. fait par Didier Deschamps à la mi-temps, donc changement opéré dès la peau, c'est rare pour Didier Deschamps, c'est très très rare.
1: C'est rare, mais il y avait un vrai risque sur Adrien Rabiot qui avait pris un jaune en tout début de match et qui avait fait deux autres fautes ensuite. Juste Bruno, quelques mots pendant que les joueurs reviennent sur le terrain.
4: Effectivement, de nombreux messages avec Léo qui nous dit: allez les Bleus, on croit en vous, la deuxième mi-temps va tout changer, nous explique Arnaud. Xavier dit: Dédé va intervenir et on va reprendre les choses en main. Les Espagnols jouent bien le hors-jeu dans cette rencontre. Vous êtes de plus en plus nombreux, les messages défilent de plus en plus. N'hésitez pas à liker ce match et à vous abonner à notre chaîne. Vous êtes plus de 1500 viewers en direct. À noter que la note qui a été donnée par les viewers ce soir sur cette rencontre et cette première mi-temps, c'est entre 4 et 5 sur 10. Il y a plus de 80 votants.
1: Ouais, en tout cas, plus vous écrivez de messages et plus il y a de chances que Bruno Salomon finisse la soirée en louchant, donc allez-y, faites-vous plaisir, on veut des messages. Merci beaucoup, notre chaîne YouTube s'appelle ICI, ICI, vous pouvez la retrouver très facilement, vous allez dans l'onglet direct une fois que vous êtes sur la chaîne. Le jeu reprend, Nicolas Perronnet.
0: À l'instant, effectivement, par coup d'envoi de la seconde période donné par les Bleus en changement, donc on le rappelle, l'entrée en jeu de Manu Koné, la sortie d'Adrien Rabiot, l'ajustement signé Didier Deschamps après le carton jaune, notamment, mais pas que, mais le carton jaune concédé par Adrien Rabiot dès la 8e minute de jeu. Et ce que je vous propose, c'est qu'on oublie tout, on oublie la première période, c'est parti dans ce match, on se met dedans et on essaye de revenir au score avec le premier ballon pour Maxence Lacroix, qui fait de grands gestes là pour justement demander à Adrien Rabiot de venir un peu plus proche de lui. Ah, ils se parlent beaucoup là, les Bleus. Tchouaméni également qui parle beaucoup à Mike Maignan.
1: Adrien Rabiot, il n'est pas sorti?
0: Tchouaméni, pardon, qui parle beaucoup à Mike Maignan. Si, c'est Rabiot qui est sorti et c'est Koné qui est rentré, bien sûr. Allez, avec les Bleus qui vont peut-être allonger, on va voir on change deux, trois choses quand même dans le système, notamment. Le système espagnol, lui, est toujours le même. Là, on gêne toujours la relance des Bleus. Il n'y a aucun changement du côté de l'Espagne. Et Dani Olmo gêne totalement la relance de Maxence Lacroix. La touche restera pour les Bleus, pour l'équipe de France et pour Lucas Digne, avec le premier ballon touché dans cette demi-finale par Manu Koné. Derrière, pour son gardien Mike Maignan et Upamecano qui a du champ, puisqu'on a décidé de ne pas presser là sur la montée du défenseur des Bleus du côté espagnol. Allez, Kylian Mbappé. Alors, touche beaucoup le ballon. Il y a le jeu en une touche, deux touches qu'on a vu assez souvent ces derniers matchs. On oublie ce soir face à la petite toile d'araignée là espagnole. Si ça passe, c'était intéressant là, le petit jeu à deux avec Kylian Mbappé en profondeur. Et derrière, il y a eu un pied espagnol pour venir subtiliser ce ballon et se mettre directement dans le sens du jeu. Et aller même jouer la transition là-bas sur le côté gauche. Heureusement, ça ne donnera rien de côté d'Alex Baena. Allez, la touche pour les Bleus, qui monopolise le ballon depuis le retour des vestiaires, mais parce que les Espagnols le laissent. Ils sont vraiment là pour gêner les transmissions, les passes, les circuits de passes et récupérer des ballons avec Lamine Yamal là, qui va récupérer ce ballon dans les pieds de Lucas Digne. Et heureusement que derrière, Oyarzabal était bien couvert. Ça permet aux Bleus de le récupérer, mais voilà, c'est encore ce qu'on n'aime pas voir, c'est-à-dire des ballons perdus par un bon pressing espagnol dans des zones un petit peu compliquées. Et là, Michael Olise, derrière, il se fait manger totalement sur sa tentative d'incursion là entre les lignes. Il a tenté de mettre de la vitesse et d'aller casser une ligne derrière pour créer un déséquilibre. Et il s'est fait totalement manger par le repli défensif et l'accompagnement défensif, j'ai envie de dire, de la part de l'équipe d'Espagne. Ils nous attendent, très clairement.
1: Charlotte.
5: Bah, là, en fait, il faut qu'ils élèvent un peu leur niveau de jeu. On sait qu'ils écrasaient quasiment tout leur adversaire, même si contre le Sénégal, ils étaient en difficulté en première période, etc. Mais là, en fait, tu peux pas jouer de la même manière que comme tu joues contre le Paraguay, l'Irak, la Suède, la Norvège. En fait, il faut changer un peu de façon de jouer. Je répète, je suis peut-être relou avec ça, mais il faut mettre le ballon devant, en fait. Il faut pas essayer de chercher à jouer derrière. On n'a pas les capacités de passer devant ces Espagnols qui sont très, très bon collectivement, défensivement.
1: Faut sauter le milieu, quoi.
5: Oui.
4: Je rappelle une stat, hein, toujours zéro tir cadré pour l'équipe de France après maintenant 48 minutes de jeu dans cette rencontre.
1: Ouais, c'est pas assez. Et Upamecano est au sol, Nico Perronet.
0: Ouais, il y a un pied haut de la part de Fabian Ruiz, mais je pense qu'il n'y a pas grand chose en fait. Hein. D'ailleurs, l'arbitre est très bien placé. Il y a ballon rendu aux Français, il n'y a pas de souci, mais il réclamait sans doute un petit peu plus. Il en a rajouté un petit peu. Je ne suis pas sûr qu'il était vraiment touché par ce pied haut de Fabian Ruiz, le défenseur de l'équipe de France. Ballon à nouveau perdu par les Bleus avec Rodri. Au milieu de terrain, proximité du rond central, on passe par ses défenseurs, Koubarsi la porte. Et derrière, ça va se développer côté droit. Voilà, Lamine Yamal là, qui tente les petits passements de jambes, qui réclame la faute, tu n'auras rien. Et les Bleus vont pouvoir... Allez, mais c'est là qu'il faut exploiter, c'est là qu'il faut donner un petit peu de vitesse. Et Bradley Barcola, mal servi par Kylian Mbappé, qui derrière fait l'effort hein, pour aller récupérer le ballon. Mais ça manque un petit peu... Ouais, en première intention de projection, on a envie de voir de la vitesse, des passes verticales, un petit peu de jeu à deux. Voilà, et Arzabal là maintenant qui vient à son tour s'écrouler. Ils sont en train de nous la faire à l'envers là les Espagnols, en accentuant pas mal de fautes. Là Maxence Lacroix qui ne comprend pas pourquoi Arzabal est au sol. Peut-être un petit quelque chose quand même. Et bien ça va faire. Ouais, je pense que c'est la main en fait de Maxence Lacroix qui est montée sur Arzabal.
1: Pendant qu'il se relève. Oui, pardon.
0: C'est le dos, pardon, excuse-moi. Il a pris une charge de la croix dans le dos. C'est vrai qu'il y avait un petit quelque chose.
1: Juste Bruno Salomon est en train de s'énerver.
4: Mais non, mais ça m'énerve de.
1: Ah, tu vois,
4: de
1: il voir est énervé.
5: Et en plus, il dit non. Mais non, mais ça m'énerve.
1: On a tout de suite compris que tu l'étais.
5: Mais non, mais ça m'énerve.
4: Parce que tu me connais depuis quelques années. Mais voilà, je suis énervé de voir cette équipe de France qui encore repart dans le même rythme. Et on est en train de se faire endormir par les Espagnols. C'est pas possible.
0: Oh, attention, la mal dans la surface de réparation. Lamine Yamal dans la surface de réparation. Et heureusement qu'il est allé un petit peu s'enfermer. Lamine Yamal, là, qui avait été servi dans le dos de la défense. Et ben, on repart dans le même rythme, certes. Et on repart aussi quand même avec des grosses faiblesse défensive là. Heureusement que
5: il
0: joue pas.
5: Il y a hors-jeu depuis hier. Non, mais c'est terrible.
0: Ah, mais je l'ai pas vu, pardon.
1: Non, mais c'est pas ta faute, Nico. C'est pas toi, l'arbitre de.
4: Nico, c'est rien. T'as écouté de la country pendant 15 minutes. On sait que t'es pas
0: dedans. Il y a plus de tête là. Ah, non, mais en plus, l'écran, il fait. Enfin, bon, c'est un terrain de basket, quoi. Bon, bref, ça, c'était vraiment. Ouais. On était dans sur la scène, quoi. Allez. Les Espagnols qui vont repartir avec Lamine Yamal encore. Et derrière, ouais, le pressing est un petit peu plus haut, mais le problème c'est qu'ils s'en sortent quoi. À chaque fois, et quand on va presser à plusieurs comme ça sur une zone, bah, derrière, ça libère forcément naturellement de l'espace ailleurs. Et là-bas, du côté de Baenia, c'est là-bas que ça se libère. Et les Espagnols, attention, parce que là, ils s'approchent de notre surface de réparation avec Oyarzabal qui va pouvoir frapper Oyarzabal et qui va réclamer le corner. Il pense que cette frappe a été touchée, mais encore une fois, on est un petit peu amorphe, là, même défensivement, hein, pour voir Oyarzabal prendre ce ballon. Il a le temps de se retourner et il a le temps. Eh bien, d'aller déclencher entre Maxence Lacroix et Jules Koundé. Oui, on ne sent pas non plus la réaction de fou quand même hein, de la part de l'équipe de France.
1: Charlotte ?
5: Non, mais là, il y a un constat à faire. Les quatre de devant, ils ont abandonné pour l'instant l'équipe. Là, on a vu Tchouaméni lever la main en mode mais où est-ce qu'on est quoi ? En fait, on n'est pas du tout bien placé. Le bloc n'est pas bien. Les quatre, il faut qu'ils reviennent dans le bloc, quitte à prendre un peu plus de recul et se créer de l'espace derrière. On sait que dans le jeu, techniquement, on n'y arrive pas. Collectivement, on n'y arrive pas. Bah, maintenant, essayer de trouver des passes. Nico a parlé de verticalité. C'est exactement ça. Mais là, pour l'instant, les quatre fantastiques, là, je sais pas où est-ce qu'ils sont, mais ils sont partis en vacances peut-être, mais ils sont pas avec cette équipe de France.
1: Bruno.
4: Nicolas là, vient de le voir à l'instant, mais on vient de voir un dégagement de Mike Maignan. Si Mike Maignan aussi, qui normalement doit apporter la sérénité, envoie des briques devant qui sortent en touche à 60 mètres de son but et qui trouve personne, ça va pas le faire. En fait, il y en a pas un qui est à l'endroit pour l'instant.
1: Nico.
0: Oh, attention, là, Lamine Yamal, ça va. Heureusement, il est bien pris. Heureusement que lui aussi, il n'est pas tout à fait là. Oh, c'est pas possible derrière. Mike Maignan, encore la passe là. Alors, pour le coup, c'est pas lui. Mais c'est Upamecano là qui fait la passe derrière, qui est mal assuré. Mais on a l'impression que franchement, le ballon brûle les pieds en défense. Mais c'est
1: par
0: terrible.
1: Contre, on a vu Barcola faire une grosse action défensive là sur l'action qui vient de se terminer.
5: Mais c'est en faisant c'est en faisant ça, hein, Nico. C'est refaire des choses simples, c'est reformer le bloc. À un moment donné, si Didier Deschamps doit prendre l'initiative, de ton équipe n'arrive pas à faire la différence, ils font les mauvais choix. Il faut là en plus on le voit aux images. Il est en train de parler avec Stéphane.
0: Il est dans les vestiaires. Mais qu'est-ce qui se passe, quoi ?
1: Il a la tête dans les épaules juste pendant que l'équipe de France fait tourner le ballon, Bruno.
4: Lionel sur notre chat de la chaîne YouTube ici nous dit déception totale, un rêve. Le réveil collectif est urgent.
1: Voilà, Nico.
0: Allez, peut-être sur cette action-là, ça peut venir d'un petit quelque chose. Peut-être ce décalage-là pour Michael Olysée, c'est bien. La talonnade derrière de Michael Olysée, c'est bien. Un petit peu de technique dans la surface de réparation pour Kylian Mbappé qui a tenté de se mettre sur son pied droit. C'est pas terminé pour les Bleus. Plein axe à 20 mètres. Aurélien Tchouaméni qui va décaler pour Jules Koundé. Il se projette les Bleus. Allez, faut mettre le danger. Il faut mettre un petit peu le turbo. Bah, ce sera pas sur ce coup-là. Encore la mésentente entre Ousmane Dembélé et Jules Koundé. Le masque sur le visage d'Ousmane Dembélé qui fait vraiment pour l'instant un match horrible, le ballon d'or de l'équipe de France. Et un petit peu à l'image de tout le monde, j'ai envie de dire. Mais c'est vrai qu'en termes, ça saute aux yeux parce qu'ils ont des ballons en touche, c'est des contrôles ratés. C'est des choses qu'on n'a pas été habitué à voir jusqu'à présent au cours de cette campagne. Allez, verticalité là pour Michael Olysée. C'est bien, mais que c'est laborieux de récupérer ce ballon. Il est au sol, Michael Olysée, il va se relever. Ça va aller. Ballon dans le rond central. Jules Koundé là-bas sur sa droite. Il a Ousmane Dembélé derrière. Il hésite à lui donner. On va récupérer le ballon du côté de l'Espagne. On ne fait rien comme il faut. Rien dans le tempo. Rien dans le timing. Et les Espagnols n'en profitent pas. Ça, c'est la bonne nouvelle. Ils sont guère meilleurs que nous sur ce début de seconde période. Allez, Barcola dans la surface de réparation qui va tenter d'allumer la mèche. Il l'a allumé. Il a lancé son ballon un petit peu devant lui. Il a tenté de faire parler la vitesse, le coup de rein, mais il n'est pas passé. Et surtout, Unai Simon, encore une fois, avait lu la trajectoire du ballon. Que c'est compliqué pour les 55e minute de jeu. Des Bleus toujours menés 1-0.
1: Compliqué, Bruno.
4: Bradley Barcola qui, dans ce naufrage offensif, est le seul à tenter des choses dans cette rencontre.
1: Mais attendez, ça va mieux là, moi, je trouve. On commence à les voir combiner un peu. Non,
5: même on a été trop mal habitués.
1: Oui,
5: Dembélé qui marque à chaque fois qu'il frappait. Désiré
1: Doué en train de mettre son maillot. Hein.
5: Mbappé qui roulait sur tout le monde. On a été mal habitués. Moi, c'était tellement prévisible de voir cette équipe espagnole nous mettre en difficulté. Mais moi, je pense que c'est les attitudes qui sont pas bonnes et les choix de jeu. Là, on est complètement déséquilibré. On a vraiment pas la tête à l'endroit. Donc Désiré Doué, peut-être que c'est lui qui va allumer la lumière.
1: Tu fais sortir qui ?
5: Moi, je fais sortir Ousmane Dembélé. Je fais sortir Ousmane Dembélé, je peux même mettre
1: Désiré Doué à droite, c'est tout bien à fait sûr, possible, bien c'est sûr. Son poste de prédilection. Nicolas Perronet, c'est Unai Simon qui vient de relancer à la main.
0: Ouais, et les Espagnols là qui sont bien là sur cette action là avec Rodri, c'est magnifique ce qu'il faut au milieu de terrain, les Espagnols et Yacou Correa. Heureusement le décalage là-bas, il n'a pas été servi Cucurella de la part de Fabian Ruiz, c'était pourtant le jeu, il a voulu donner en profondeur devant lui et Désiré Doué va rentrer, votre souhait va être exaucé les amis, à la place de Bradley Barcola, à la 56e minute de jeu. Et oui, bah c'est du poste pour poste là-bas côté gauche.
5: Mais c'est pas possible.
1: C'est le plus dangereux, Bradley Barcola.
0: Effectivement, c'est pas de Bradley Barcola que venait le principal du problème.
5: Parce qu'il attend, il se dit que voilà, une opportunité, ça peut faire la différence tout simplement.
4: À tout moment, tu peux faire basculer le match avec un Dembélé sur une frappe.
0: Oui, et puis peut-être qu'un Doué sur des petits espaces aussi va faire du bien dans la surface de réparation, parce que c'est vrai qu'on y arrive quand même dans cette surface de réparation. Barcola, il a essayé un petit peu avec de prendre l'espace, mais c'était compliqué. Peut-être que voilà, il a un petit peu plus de technique dans les tout petits espaces, on va dire, Désiré Doué. Donc, mais bon, si on s'en remet à des exploits individuels pour espérer revenir dans ce match, ça peut être compliqué parce que franchement, on est mené, mais je trouve que l'Espagne n'est pas non plus sensationnelle et je trouve que l'Espagne a aussi pas mal de déchets techniques et que l'addition pourrait être plus lourde. Attention à ce que je leur porte pas malheur là au bleu avec Dani Olmo dans la surface de réparation ou presque. Le petit décalage sur le côté gauche là-bas, la frappe de Baenia, c'est pas terminé et on va chercher Lamine Yamal là-bas cette fois-ci côté droit et les Espagnols qui savent pas trop quoi faire de ce ballon mais qui le conservent toujours côté droit avec Porro pour Lamine Yamal peut-être, il y a faute peut-être, non il va rentrer dans la surface de réparation 2-0 les amis, c'est une catastrophe. Le deuxième but de l'équipe d'Espagne. Pedro Porro, ils ont fait ce qu'ils voulaient. C'est du beurre, la défense espagnole. C'est de la margarine, la défense française. C'est pas possible. C'est pas possible de prendre ce but. 2-0 pour l'Espagne. C'est des plombs. 58e minute de jeu. La Coupe du Monde est en train de s'éloigner pour l'équipe de France. Mais qu'est-ce qui nous arrive? Qu'est-ce qui nous arrive, les amis? Le but de Pedro Porro. Espagne 2, France 0.
5: Quand on voit ça, on a l'impression que c'est facile, hein, le foot. C'est une prise d'appui un peu plus haute de Dani Olmo. Et en une passe, c'est Alex Baena qui part en profondeur. On est attiré, on est deux Français, il me semble, on va revoir les ralentis, qui sont attirés justement par Dani Olmo. Et derrière, il y a un joueur qui est lancé. C'est exactement, c'est comme à l'entraînement. C'est appui, remise. C'est Digne et Lacroix. Donc ouais. Là, j'attends de revoir les ralentis exactement pour voir comment ça s'est passé. Est-ce qu'on était très éloigné? Est-ce qu'on fait des erreurs de jugement, d'anticipation aussi? Mais Maignan qui essaye de faire quelque chose, il la met très très bien aussi, hein, derrière. Hein. Il ouvre son pied. Ouais. Digne qui est écarté, hein, par Lamine Yamal et du coup Maxence Lacroix qui a attiré aussi. Oh non, c'est magnifique. Hein. Non, c'est magnifique. C'est très bien joué. Non, ouais. Mais là, tout est bien joué. Oui, on peut critiquer cette défense, mais c'est magnifiquement bien utilisé. Le ballon, le jeu sans ballon, les joueurs qui sont mobiles, le jeu en une touche. Quand ça joue en une touche, c'est quasiment impossible de défendre sur ça.
0: Olmo Porro, oui, l'action elle est magnifique. La remise de Dani Olmo elle est fantastique parce que derrière il a la charge quand même d'Upamecano. Il arrive sur vraiment simplement mettant son pied à percer toute la défense. Mais avant, il y a quand même une séquence d'une dizaine de passes où les Espagnols sont à 40 mètres et où ils font ce qu'ils veulent, quoi. Enfin, c'est bref. Allez, c'est pas terminé, hein, parce que là,
1: il reste une demi-heure de jeu quand même, hein, donc on n'est pas sorti de la Coupe du Monde encore.
0: Non, il reste une demi-heure de jeu et l'équipe de France, maintenant, de toute façon, est dos au mur, donc ça aura moins le mérite.
1: Faut lâcher les chevaux là.
0: De lâcher les chevaux, de plus se poser de questions. Et pour les Bleus, d'essayer de revenir dans cette rencontre sans non plus paniquer. Une demi-heure, c'est assez long encore, la passe mal assurée derrière, là, de Tchouaméni vers Mike Maignan. Moi, c'est plus ça qui me fait peur, à la limite, que la capacité des Bleus à revenir dans cette rencontre. Hein. Souvenez-vous d'une certaine finale France-Argentine où il n'y a rien qui allait. Et sous pression, une équipe de France était parvenue à mettre des buts de partout. Mais alors derrière, simplement faire des passes à Mike Maignan semble compliqué, quoi. Donc c'est presque plus ça, à la limite, que le score qui me fait mal à l'heure de jeu. Allez, les Espagnols là qui confisquent le ballon et qui vont aller déployer cette attaque placée côté droit, et Lamine Yamal qui va partir dans la surface de réparation. C'est pas possible. Lamine Yamal dans la surface. Lamine Yamal, c'est un cauchemar. C'est un cauchemar. Il est de retour de hors-jeu. Heureusement, il est de retour de hors-jeu, mais ça va être checké tout ça. Alors je pense que oui. Je pense qu'il est sûr de lui, l'arbitre de la rencontre. Mais malgré tout, quand même, il est allé mettre Lucadim dans sa poche là, sur ce ballon en profondeur. Et on est passé vraiment, vraiment à deux doigts du 3-0. Il n'y a rien qui va dans cette équipe de France.
1: Il a marqué, hein, Nico. Évidemment, le but est annoncé hors-jeu, mais il a marqué. Et Mike Maignan est resté complètement battu.
0: Il a marqué avec une facilité terrible. Ouais. Alors oui, il était hors-jeu et il n'y avait pas de souci. En fait, c'est un retour de position de hors-jeu. Hein. Comme Mbappé tout à l'heure en première période, où il n'y avait pas grand-chose. Il était hors-jeu, il s'est replacé. Mais pas pour annihiler le retour de hors-jeu. Et l'arbitre de la rencontre a immédiatement fait signe après le but que... Bah, qu'il était refusé, mais oui, enfin c'est quand même, malgré cette position de hors-jeu, inquiétant. Ouh, de voir tout, cette équipe de France qui se fait bouger totalement de retour des vestiaires, quoi.
5: Je me demande ce qu'il fait Maxence Lacroix, pourquoi il sort sur personne, il sort de sa ligne. Digne, en fait, c'est des moments où les latéraux ne peuvent pas assez gérer parce qu'ils ont un peu toutes les prises d'informations à avoir. C'est les arrières axiaux, qui doivent gérer. Il doit absolument pas sortir de sa ligne.
0: Ouais, le ballon perdu là-bas encore, selon la ligne de touche. Allez, il faut y aller, les Bleus. Il y avait un demi-dos et une épaule hors jeu pour Lamine Yamal. Ben, on n'est pas passé loin, hein, les amis, quand même. Hein. S'il n'y a pas non plus, il n'y a pas 3 mètres. Hein. Allez, c'est pas grave.
1: Dans le chat, on a énormément de critiques sur Didier Deschamps. Hein. Les supporters vont retourner leur veste en 3 secondes.
5: Bah oui, parce que pourquoi
1: par exemple,
5: enlever une équipe qui gagne?
1: Voilà, Armel qui dit, il ne s'est pas créé un fond de jeu, 14 ans de jeu inexistant.
4: Ah oui. Ouais, après, ils sont tous en train de, sur le chat, effectivement, il y a quand même encore des messages, allez les bleus, mais beaucoup pensent que c'est foutu.
1: Deschamps nous a fait perdre 3 Coupes du Monde, Armel encore.
4: Ouais, mais c'est, ouais. Après c'est facile de tirer sur l'ambulance, mais après, d'un côté, tu as une équipe, j'aimerais juste te dire, tu as une équipe qui est structurée depuis des années, et nous, on est parti sur un système de jeu qu'on ne connaît pas forcément très bien. Alors, ouais. Face à des équipes middle, moyenne,
1: ça passe.
4: Pas de problème, ça passe. Mais quand tu tombes sur une équipe structurée qui te démonte pièce par pièce, parce que là, c'est un Lego, un Pulse qui est en train de sauter. Hein.
1: Ouais.
9: La France là, est. Ah, mais oui, non, mais là, on est en train de prendre l'eau, mais de partout, dans tous les secteurs de jeu. Enfin, on sent que l'équipe de France est perdue sur cette pelouse. Alors, encore une fois, on est hyper haut, donc ça accentue cette impression. Mais moi de ma tribune de presse, ça me donne l'impression de joueurs qui sont perdus, en fait. Ils sont perdus, et là, on est à deux doigts d'avoir des olé-olé à chaque fois que les Espagnols touchent le ballon, quoi. On ne touche plus le ballon, ils font ce qu'ils veulent. Là, la petite talonnade de Lamine Yamal pour Pedro Porro encore. On est privé de ballon. Dès qu'on l'a, soit c'est passe directement en touche, soit on a un pressing qui, en deux secondes, permet aux Espagnols de le récupérer. Franchement, c'est hyper inquiétant de voir que les Bleus sont revenus des vestiaires avec des difficultés de la première période accentuées, en fait, quoi.
1: Et Désiré Doué a touché un ballon depuis qu'il est entré en jeu, c'est-à-dire en 5 minutes.
9: Enfin un ballon perdu par l'Espagne, et enfin l'équipe de France dans les 25 mètres. Allez, Kylian Mbappé sur un exploit individuel, peut-être Kylian Mbappé dans la surface de réparation, il rentre. Kylian Mbappé là, sans la frappe de Kylian Mbappé, ben voilà, elle était peut-être cadrée celle-là, c'est à vérifier, mais quand même il est allé, Kylian Mbappé, pour aller faire les petits passements de jambes. Là c'était excentré, mais il est allé frapper, il était bien placé dans cet angle très fermé. Unai Simon, ça fait corner pour les Bleus, mais Kylian Mbappé, on sait qu'il peut aller le chercher. Allez, Lucaline maintenant, désormais bien trouvé là au milieu dans la surface de réparation, étrangement seul. La frappe également de Lucadine qui est contrée, ce sera recorner pour l'équipe de France. 65e minute de jeu. Allez, il faut que cette demi-finale commence désormais pour les Bleus. Le corner à venir, Michael Olise pour le tirer de la gauche vers la droite, qui lève les deux bras, mettre ce ballon, bien le tirer, et c'était pas trop mal tiré cette fois-ci. Premier poteau, la déviation d'Aurélien Tchouaméni, mais c'était impossible là, de l'arrière du pied, du talon, de dévier ce ballon, même s'il n'avait pas grand chose de mieux à faire. Et ce ne sera pas sur ce coup-là, mais il faut persévérer pour les Bleus, et puis faut espérer un petit exploit individuel de Kylian Mbappé, hein. Enfin, ou Michael Olise, mais là pour le coup, il faut je vois pas ce qu'il pourrait nous mettre dans le match, quoi, d'autre que ça.
5: Un but, un petit but, ouais. de n'importe qui, ça peut être du genou, ouais. De
1: Dédé,
5: de Guy Stéphane, franchement, on prend. Après, ça peut relancer, hein. Franchement, un but,
9: oui,
5: ça
9: oui,
5: peut switcher le mental aussi des Espagnols, même s'ils ont une certaine maîtrise, parce que c'est pas un grand Espagne, non plus. Hein. Donc, c'est juste les Français qui font des erreurs individuelles, qui ont perdu confiance et qui, on a l'impression qu'ils savent plus trop jouer ensemble.
9: Oui, alors faut surtout pas prendre le troisième, quoi.
5: Ça c'est
9: une certitude. On est dans c'est un peu une palissade, mais on est dans ce fameux troisième but là qui peut tout changer. Allez, il y a le temps pour l'inscrire, il y a le temps pour revenir dans cette partie. Désiré Doué pour les Bleus. Allez, un petit peu de champ pour Tchouaméni dans le rond central. Un petit peu de champ également pour Jules Koundé, et un petit peu de champ également là-bas pour Ousmane Dembélé à l'angle de la surface de réparation face à trois défenseurs espagnols. Kylian Mbappé trouvé dans l'axe désormais, la petite déviation derrière pour Manu Koné. Ouais, il y avait l'appel là, mais l'appel de Lucadigne. Tout le monde l'a vu, mais encore une fois, ça, c'est contre-temps, quoi. C'est pas donné dans le bon tempo, ça, de la part de Désiré Doué. Il y a premier appel, il s'arrête, on le voit, tout le monde le voit, les défenseurs espagnols aussi, on lui donne quand même le ballon, et la seconde, elle est perdue, et les Espagnols peuvent écarter ce danger. C'est pas terminé, parce que la touche est pour l'équipe de France avec Ousmane Dembélé. Ouais, Kylian Mbappé, la frappe de Kylian Mbappé, oh, ça passe juste à côté, et elle est contrée, hein, je pense, cette frappe en première intention de Kylian Mbappé, elle a été contrée, je pense qu'elle est plus dangereuse contrée que pas contrée, et ça passe vraiment juste à côté pour le coup des buts d'Unai Simon. Allez, ça se précise pour l'équipe de France.
1: Allez.
9: Ça fait deux actions là, très sérieuses de la part de Kylian Mbappé. Derrière, on joue rapidement le corner avec Michael Olise. Non, la feinte de centre, il va plutôt aller provoquer avec Désiré Doué. Frappe Désiré Doué. Frappe, et oui, voilà, faut y aller. La frappe, elle est contrée, mais c'est pas grave, ça va revenir pour le joueur du Paris Saint-Germain dans la surface de réparation. C'est encore bleu ce ballon. La séquence est bonne là, de la part de l'équipe de France.
0: France avec le centre de Lucadine qui est beaucoup moins bon que le reste parce que directement dans les gants d'Unai Simon et derrière ouais, le dégagement d'Unai Simon loin devant pour aller trouver Lamine Yamal qui était tout seul parce que tous les bleus s'étaient projetés et c'est de la tête que Mike Maignan avait totalement anticipé sa couverture sur Lamine Yamal. Allez, ils sont repartis là, ils donnent tout hein. Les bleus, ils donnent tout, ça passe ou ça casse pour revenir dans cette partie et retour d'une situation de hors-jeu encore une fois pour Kylian Mbappé. Ça fait 3-4 fois qu'il est pris à ce piège-là, le capitaine de l'équipe de France, depuis le début de cette partie. Et là, franchement, bah, il n'y avait juste pas hors-jeu, en fait.
5: Bah non.
0: Alors ah non, pardon, non, non, on revoit, pardon. On revoit,
5: il y a un retour de hors-jeu.
0: Non, non, ouais, c'est un retour de hors-jeu. Ouais. Oui, et puis le ralenti, c'est n'importe quoi. C'est le hors-jeu de Lamine Yamal sur le troisième but, finalement refusé. Donc, oui, il y avait un retour de hors-jeu de la part de Kylian Mbappé. Ah, c'est dommage parce que la séquence était bonne là pour l'équipe de France. Comme quoi, on peut aller leur mettre la pression, mais à quel prix ? Le prix d'un déséquilibre total et le risque évidemment d'aller prendre le troisième.
1: Et Charlotte, ils ont fait ce que tu demandais, c'est-à-dire que là, les offensifs, ça y est, on les voit, ils ont repris le jeu à leur compte.
5: Il faut avancer, même si t'as cette maîtrise de l'Espagne, ben, ils sont fatigués quand même. Donc il faut avancer, il faut aller dans cette surface de réparation et être dangereux.
4: Bruno ? Sur le chat, ça continue de discuter avec Aaron qui nous dit « Allez les Bleus, ça commence à être chaud !»
1: Nico !
0: Et ça commence à être pénible aussi pour les supporters ici en tribune. On voit quelques images. Il y a beaucoup, beaucoup d'inquiétudes. On le serait à moins pour les supporters de l'équipe de France. Des yeux presque humides déjà, alors qu'il reste 22 minutes hein, dans le temps réglementaire. Il y a largement le temps de revenir dans cette partie et le temps également pour Didier Deschamps. Allez, de venir peut-être trouver la solution à l'occasion de cette deuxième pause fraîcheur qui est sifflée ici du côté de Dallas. L'équipe de France qui, pour l'instant, ne rentre pas à la maison parce que si c'est, ça se confirme, ce serait une petite finale horrible à jouer le week-end prochain. Mais l'équipe de France qui, pour l'instant, est au bord du gouffre, menée dans cette demi-finale, logiquement, par l'Espagne depuis 1-0. On joue la 70e.
1: Très compliqué ce match entre la France et l'Espagne, en tout cas pour l'équipe de France. On revient dans une seconde avec Nicolas Perronnet, avec Charlotte Lorgeret et avec Bruno Salomon.
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1: Charlotte Lorgeret, on vient de vivre quand même trois cartons compliqués. On voit Didier Deschamps qui est en train de s'énerver sur ses joueurs. Il est rouge comme une tomate et il crie sur certains de ses joueurs pour faire des mises au point. Kylian Mbappé est en train de parler à l'équipe. Tu vois Didier Deschamps qui crie sur ces joueurs, est-ce que c'est la bonne attitude ça de crier?
5: Après ils ont l'habitude hein, ces joueurs, il y a des entraîneurs qui sont pas très expressifs, qui disent deux trois mots et c'est tout, mais Didier Deschamps ça fait partie de sa personnalité et donc non, les garçons le connaissent très très bien. Je pense que voilà, il est dans la continuité de la mi-temps, même si c'est un petit peu mieux, on essaie d'être dangereux, il y a un peu plus de frappe parce qu'il n'y avait pas de tir cadré hein, il me semble en première période, donc non, c'est juste qu'on se fait bouger en fait, on se fait bouger dans tous les compartiments du jeu. Je pense qu'à un moment donné, il faut faire un petit peu du football un peu plus moche. On est en train de le faire d'ailleurs. Michael Olise essaye de se réveiller un petit peu. J'attends beaucoup de Désiré Doué aussi. Mais voilà, il reste du temps. Il suffit d'un petit but pour relancer la machine.
1: On était à 5 tirs à 2 en première période à l'avantage de l'Espagne. On est à 3 tirs partout sur la deuxième période avec seulement une grande chance de marquer côté espagnol. Mais les choses se sont un peu équilibrées, même en termes de possession. La possession est à 49-51 à la faveur de l'Espagne. Bruno.
4: En tout cas, sur le chat, ça discute beaucoup avec Giovanni qui nous dit c'est Doué qui va apporter beaucoup. Pour l'instant, on ne l'a pas encore bien vu. Gaël qui dit allez les Bleus dans cette rencontre. Il y a d'autres messages avec, par exemple, Richel qui nous dit allez les Bleus en énorme, en train de hurler, je pense, dans son salon. Et il y a Jazz qui nous dit la France gagne. On dirait le Maroc en quart face à la France, justement. Ils sont un peu fatigués, nos Français. En plus, la Maroc avait joué sans Saïbari, le principal attaquant. Pourtant, l'Espagne n'est pas si forte que cela ce soir. Oui, l'Espagne est quand même sacrément bien huilée et fait tourner. Enfin, ils sont en train de concasser pour l'instant cette équipe de France.
1: Ouais, et on a deux joueurs qui se préparent à entrer en jeu. Nico Perronnet.
0: Ouais, je les vois pas parce que j'ai pas le bon touche.
1: Ryan Cherki et Théo Hernandez. Cherki,
0: exactement, et qui va sortir. C'est Dembélé, c'est Olise, je pense, qui va sortir. Ouais, c'est lui en tout cas qui se précipite pour sortir, et Lucas Digne également. Voilà, donc l'entrée effectivement de Théo Hernandez et de Ryan Cherki, sortie d'Olise et de Lucas Digne. On est sur du poste pour poste, hein, pour le coup. Et c'est Ryan Cherki, pourquoi pas, hein, qui a raté sa Coupe du Monde, on peut le dire jusqu'à maintenant, en tout cas qui a raté ses entrées. Il n'a pas eu beaucoup de temps de jeu, Ryan Cherki. C'est le moment de se faire un nom en grand pour le joueur de Manchester City, qui va aller composer au milieu de terrain avec son coéquipier à City. Rodri sera face à lui. Et on va le voir peut-être toucher ce premier ballon. Non, pas sur ce coup-là, parce qu'il y aura une faute accordée à l'équipe de France. Faute sur Aurélien Tchouaméni. Et le voilà, le premier ballon touché par Ryan Cherki, qui va tout de suite le jouer en première intention derrière avec Maxence Lacroix. Il faut peut-être mettre un petit peu de... Oh là là, encore la mésentente, là, Maxence Lacroix, il n'est pas du tout rentré dans ce match. Ça ne tendait sans doute pas à rentrer d'ailleurs. On lui est place de William Saliba, on le rappelle, ça fait partie des nombreuses péripéties. L'enchaînement de catastrophes qui a touché les Bleus depuis le début de cette demi-finale. On rappelle le pénalty de Yarzabal à la 23e. Le but de Pedro Porro en seconde période et la sortie sur blessure de William Saliba. Allez, Désiré Doué pour mettre ce ballon dans la surface de réparation, et les Espagnols qui vont s'en sortir à nouveau. On a le schéma de jeu a priori sur cette toute fin de match, avec des Bleus qui vont se jeter à l'abordage. Pour l'instant, c'est un abordage qui semble encore un peu maîtrisé, on va dire, mais de plus en plus, il va falloir aller rendre totalement nécessaire la possibilité de revenir dans cette rencontre. Donc forcément, on va aller se projeter de plus en plus. Et derrière, et les Espagnols, il y a du banc et il y a surtout des super remplaçants. Il y en a un qui va rentrer à l'instant, qui s'appelle Ferran Torres. Je pensais également à Merino, hein. Merino, c'est un tueur. Quand il rentre dans le dernier quart d'heure, il marque très très souvent. On le verra sûrement tout à l'heure, même si là c'est Ferran Torres qui va remplacer Oyarzabal. Et franchement, avec un Ferran Torres qui a du jus, avec un Mikel Merino qui a du jus, il va falloir quand même assurer ses arrières si on se projette de trop du côté de l'équipe de France. Attention à ces Espagnols là, justement, qui vont peut-être, avec Ferran Torres, toucher ce premier ballon. Il y a une position de hors-jeu pour l'Espagne, et les Bleus qui vont sous les yeux de Timothée Chalamet devoir remonter tout le terrain. Un petit coup d'œil au chrono. Et ben, il reste un gros quart d'heure, les amis, et on n'est pas bien.
1: Charlotte, l'énergie est très différente là, physiquement dégagée par les Bleus, non?
5: Oui, parce qu'ils sont face à des Espagnols qui sont très très bons. Et c'est dur quand on n'arrive pas à mettre des choses en place. J'attends beaucoup de Ryan Cherki. Je pense que vraiment, s'il peut choisir son moment, bien maintenant.
0: Ah oui, c'est son match, même si là, pour l'instant, il n'est pas trouvé parce qu'il y a un appel, mais c'est compliqué. En fait, tout est compliqué parce qu'on n'a pas de solution. Théo Hernandez, il tente d'aller chercher Mbappé en profondeur. La petite touche par-dessus la défense, ça te sort directement en sortie de but. Parce qu'on n'a pas de solution, quoi.
5: Mais là, Nico, en fait, ce qui se passe, c'est que la défense et les milieux de terrain défensifs de l'Espagne gagnent contre les quatre fantastiques et les joueurs qui faisaient à chaque fois des différences. Mais quand tu tombes contre des joueurs qui jouent dans des grands clubs comme ça, qui défensivement, individuellement, sont très très forts, il faut élever ton niveau.
1: Timothée Chalamet qui vient de montrer son maillot de l'équipe de France, hein. Enfin, sa veste FFF.
0: Ouais, il n'est pas venu avec le maillot de la Saint-Etienne cette fois-ci, mais effectivement, il est plutôt en soutien des Bleus. Allez, Ryan Cherki peut-être pour Kylian Mbappé qui va faire planer la vitesse. Oh, la grosse faute. Il y a grosse faute là sur Kylian Mbappé, c'est carton jaune là pour la mini-amal quand même. Même si c'est anecdotique, certes, peut-être, mais il était très très très en retard et il reste au sol Kylian Mbappé. Comment il ne peut pas sortir carton là-dessus? Comment il peut ne pas sortir? Non, il n'y a rien.
1: C'est pas possible. Mais non.
0: Comment il peut ne pas sortir carton là-dessus, sachant qu'il reste au sol en plus, hein, Kylian Mbappé?
5: Après, Olise tout à l'heure, il n'a pas eu de.
0: Ouais, c'est vrai.
5: Pouvait mériter rouge aussi. Hein. Donc,
4: c'est un tacle.
1: En tout cas, on a le dénonceur sur le chat qui se moque de nos têtes de déprimés.
5: Ah ouais, là, franchement, j'ai
1: pas bien.
5: J'ai envie de pleurer.
0: Non, mais c'est dur, c'est dur. Hein. Ah ouais. 77, je vais vous rappeler très très souvent le chrono, hein. C'est pas pour remuer le couteau dans la plaie, mais 77e. 77e, on est mené 2-0. Allez, coup franc à venir pour l'équipe de France et pour Ryan Cherki. Non, ce sera finalement pour Ousmane Dembélé. Deuxième poteau, et le ballon va être rendu mais que c'est frustrant, c'est pas possible. Mais qui défend bien, là c'est Rodri qui va faire jouer son expérience en se mettant au sol, et puis petite faute qui est sifflée en faveur de l'équipe d'Espagne. Derrière, les changements à venir pour l'équipe d'Espagne. J'aime pas du tout ça, mais voilà, on va se répéter. Alors qui vient, c'est hyper dur en fait, il faut se pencher là pour du haut de mon perchoir. Je vais vous dire qui rentre, c'est Dani Olmo qui sort, ça c'est une certitude. Et c'est le 20 et le 6 qui vont rentrer, je les aperçois vraiment de très très loin.
1: C'est Pedri déjà, et Merino.
0: Et Mikel Merino. Il y a du banc aussi hein, du côté de l'Espagne, et ça c'est une sacrée différence aussi par rapport à... Non mais ce que je veux dire, c'est que c'est une sacrée différence aussi par rapport aux équipes qu'on a affrontées jusqu'à maintenant, quoi. Donc il va pas falloir compter sur une faiblesse générale par rapport au banc, parce que je vous le disais, hein, Pedri qui rentre, bah, ça fait mal au milieu de terrain évidemment, et Merino il peut aller lui planter le troisième franchement sans qu'on veuille dire. Donc
1: Fabian Ruiz remplacé par Pedri et Daniel Moore remplacé par Merino.
0: Exactement, c'est ça pour les deuxièmes et troisièmes changements opérés par Luis de la Fuente. Les Espagnols qui n'avaient pas beaucoup le ballon, mais qui ça y est le récupèrent là, et qui vont se montrer dangereux avec dans la surface de réparation peut-être le petit ballon. C'est pas possible, c'est pas juste à côté. Heureusement qu'elle passe juste à côté, cette tête espagnole. C'est Ferran Torres qui est allé mettre la tête, mais encore une fois très facilement, trop facilement, on est allé trouver une tête dans la surface de réparation, et derrière on récupère le ballon hyper facilement avec Rodri.
1: Dédé n'est pas bien du tout sur le banc. Hein. Il a l'air décompensé. Ah ouais.
0: Imagine tout ce qu'il défile dans sa tête au-delà de ce match, même s'il est concentré effectivement sur la solution à trouver, même si elle semble pour l'instant mais bien enfouie là, la solution introuvable pour les Bleus. Mais imagine aussi tout ce qui passe dans sa tête. C'est son avant-dernier match. Il rêvait de partir par la grande porte, par une finale. Ce sera peut-être en catimini sur une petite finale qui. Bon, on va pas parler de ça, on en parlera tout à l'heure. Allez, il faut revenir dans ce match là, les Bleus. Il reste une grosse dizaine de minutes pour Désiré Doué et ses coéquipiers. Désiré Doué qui se dépêche là de mettre ce ballon pour Tchouaméni. Allez, Ryan Cherki, il faut inventer quelque chose là. Ryan Cherki face à Ferran Torres et face à Merino qui est rentré également en jeu. On est très très loin, début d'Unai Simon avec Désiré Doué. Allez, ça c'est bien pour Théo Hernandez, la caprice couloir en première intention. Théo Hernandez et Unai Simon, si en plus leur gardien fait tout bien, ça va être compliqué. Là il s'est couché comme il fallait pour intercepter ce ballon de Théo Hernandez, et le dégagement sur la tête de Jules Koundé. Deuxième ballon, allez, il faut y être sur ce deuxième ballon. Là, c'est récupéré par les Espagnols. Encore, c'est pas possible. Et derrière, oui, ça c'est bien. Aurélien Tchouaméni qui est allé récupérer proprement ce ballon. Mais voilà, il y a tout le terrain à remonter et il y a des secondes qui s'égrènent. Et on a Jules Koundé là-bas qui se dépêche pour aller chercher ce ballon. 9 tirs, 9 tentatives pour l'Espagne, 5 pour la France. Très peu de tentatives dangereuses, hein, surtout.
1: Zéro cadré pour la France.
0: Ouais. Ah, il n'était pas cadré le tir de Mbappé, ouais. Là, voilà. Allez, la 80e. Les Espagnols qui attaquent côté gauche. Londaing de touche. Allez, c'est récupéré par l'équipe de France. C'est bien. Ryan Cherki, Ousmane Dembélé, ballon perdu encore. On n'arrive pas à faire 3 passes. C'est la 80e. On est mené 2-0. Mais qu'est-ce qui se passe? On voit les visages décomposés des supporters de l'équipe de France. Didier Deschamps là qui a presque les larmes aux yeux. Alors bon, c'est pas de la tristesse, hein, c'est un cocktail d'émotions. C'est ça qui est tout rouge là, notre Dédé, sur la fin de ce match. Et les Espagnols qui impriment leur rythme encore, leur tempo sur ces petits ballons, sur ces petites fautes, sur ces secondes gagnées là-bas le long de la ligne de touche.
1: Après, le match est quand même relativement propre de la part des Espagnols. C'est un match où ils cassent les joueurs, où ils ont trop de vis. Ça va, ils jouent juste mieux au foot, quoi.
0: Bah, une marche dessus, hein. Voilà. Sans que ce soit tout simplement mieux de terrain. Allez, là, ils perdent le ballon avec Ryan Cherki et Kylian Mbappé. Oh, et Unai Simon encore. Mais il n'y a pas de gardien. Désiré Doué. Allez, il faut frapper Désiré Doué. Il n'y a plus de gardien. Oh, c'est pas possible. Et ça va être contré par Unai Simon qui nous fait un match de fou quand même. Parce que là encore, il est allé anticiper totalement sur Kylian Mbappé. Totalement. Il est allé éteindre l'incendie. Sauf que derrière, il était totalement sorti de ses buts. Il était à 40 mètres de ses buts. Ballon dans les pieds de Désiré Doué qui a attendu pour essayer de frapper. Il a frappé. Unai Simon était revenu dans sa surface de réparation et a encore arrêté ce but. Il n'y a rien qui va pour l'équipe de France et même pas le petit brin de réussite. Allez, c'est pas terminé. Kylian Mbappé au niveau des 20 mètres derrière Tchouaméni. Il faut frapper peut-être Tchouaméni. Non, ce sera pour Jules Koundé là-bas. Le centre de Jules Koundé. Ouais, il y a personne qui ils sont troués là, les défenseurs espagnols. Ça va revenir. 9 minutes encore à jouer et les Français avec Théo Hernandez sur le côté gauche et encore une fois Unai Simon. Il va même s'en sortir Unai Simon avec un ballon non seulement récupéré mais une grosse faute peut-être de Théo Hernandez. Ouais, j'ai peur que ce soit revu. J'ai peur que ce soit revu et j'ai peur que notre ami Théo Hernandez, eh ben, oh là, c'est pas possible. Parce que là, il y a une énorme faute de Théo sur Unai Simon. Hein. Et si ça s'est revu et si j'ai pas vu encore le visage, mais alors attendez, on va revoir le ralenti. Il est en retard Théo Hernandez. Il y a la sortie de Unai Simon dans les pieds. Il y a faute de Théo Hernandez. Ça va aller, je pense. Mais franchement.
1: On n'a pas revu encore.
0: Attends. Ouais, non, ça va. Non, il en rajoute. Parce qu'en fait, j'ai vu tout de suite se mettre. Ouais, il en rajoute. J'ai vu tout de suite Unai Simon se mettre les gants sur la.
1: Ses propres mains, lui, il touche le ballon en plus.
0: Donc. Ouais, non, en fait, je crois qu'il y a même qu'il y a rien en fait. Mais non, parce qu'il y a un corner pour les gants. Il y a rien. Mais en fait, je l'ai vu se mettre directement les gants sur la tête. Et en fait, à vitesse réelle, je me suis dit, mais il y a un contact entre le pied et la tête de Unai Simon. Et ça, on n'aime pas. Et
1: c'est non, pas le cas. En fait, il y a ses propres gants qui se mettent. Il y a Nico Williams qui va rentrer.
0: C'est un contact en fait, hein, c'est un contact, il y a rien, si c'était que
1: chaque changement, ouais. À chaque fois qu'il y a un entrant,
0: c'est Poro, je crois qu'il sort, c'est le
1: Llorente aussi, il y a Llorente qui
11: c'est pas Baena.
0: J'ai vu Baena et Poro, il y a peut-être il y a deux changements en fait.
1: C'est Poro, t'as raison, il y a Poro qui sort.
0: C'est et Baena, Les deux et entrée de Nico Williams et de
1: Llorente,
0: c'est ça. Et il reste 6 minutes dans le temps réglementaire. La Jeannette aussi proche.
4: Du précipice, ouais.
1: On a fait 4 changements de notre côté.
0: Qu'est-ce qu'on pourrait faire
1: Tu fais rentrer Warren et tu sors Dembélé. On finit en 4-3-3. Avec Cherki à droite.
0: Allez, pour l'instant, en tout cas, on va tenter de finir dans une certaine forme de panique pour ces Bleus qui, si on en reste là, mais on ose à peine y croire.

0: d'Unai Simon. Allez, il faut aller se projeter là-bas, peut-être le long de la ligne de touche avec Ryan Cherki qui est allé prendre la place d'Ousmane Dembélé. Le dédoublement peut-être avec Jules Koundé. Non, on va passer derrière avec Upamecano dans le rond central pour Tchouaméni. Mais c'est latéral tout ça. Théo Hernandez pour la petite inspiration. Ça s'est bien joué de Désiré Doué. Dembélé qui est passé à gauche et qui va aller chercher peut-être et obtenir la faute. Voilà, c'est bien pour Ousmane Dembélé. Allez, il faut le jouer ce coup franc les gars là. Faut le mettre rapidement dans la surface de réparation, un petit peu plus vite que ça quoi. Ousmane Dembélé qui sait pas quoi faire. Est-ce qu'il le joue à deux avec Ryan Cherki? Non, il va prendre son temps finalement, laisser à tout le monde le temps d'aller se mettre au point de pénalty et tirer ce coup franc n'importe comment. C'est pas possible. Ousmane Dembélé là qui tire ce coup franc au sol, c'est la 85e. Applique-toi. Allez, Ousmane Dembélé qui perd ce ballon et Ryan Cherki encore, mais on fait n'importe quoi. Allez, il s'en sort Ryan Cherki avec un petit peu de réussite, un petit peu de chance pour Ryan Cherki. La petite louche au-dessus, c'est pour personne, si ce n'est pour les gants d'Unai Simon. On n'y arrivera pas, franchement. C'est hyper compliqué. Alors qu'on voit des Sergio Ramos, des Busquets d'ancienne gloire de l'équipe d'Espagne, alors qu'on voit également les supporters de la Rora qui font la fête forcément, et alors qu'on voit également un gardien, Unai Simon, qui est au sol. Qu'est-ce qui s'est passé là pour Unai Simon? J'ai pas vu.
1: Ouais, il aurait pris une petite tape.
0: Ouais, c'est Kylian Mbappé, mais il y a contact quand même quoi. Kylian Mbappé, ouais, mais évidemment qu'il en rajoute des tonnes, bien sûr, on ferait pareil. Mais il y a contact et il prend un jaune, bah bien sûr. Ouais. Un jaune qui a le bâté, qui en fait il va faire le pressing sur Unai Simon qui a le ballon dans les gants. Il y a un petit contact, alors c'est soit genou, soit coude, voilà, c'est pas méchant, mais il y a contact. Et puis bah, Unai Simon il nous fait du cinéma paradiso, il est au sol. Et puis quoi, carton pour Kylian, mais évidemment, mais sauf qu'on perd encore 35 secondes sur l'action quoi. Allez, le dégagement de Unai Simon, la 87e. Dégagement loin devant pour aller chercher les attaquants frais qui sont entrés du côté de l'Espagne. Allez, la tête bleue et le pied bleu, celui de Désiré Doué devant Luis de la Fuente, là, cette touche pour Désiré Doué, qui est le seul à mettre un petit peu de mouvement, hein, même si c'est compliqué sur son côté. Attention à ce ballon avec Nico Williams, là encore une fois on est au bord du gouffre, vraiment au bord de prendre le troisième sur chaque ballon perdu dans la zone des 20 mètres. Allez, faut le conserver, ça c'est bien. Première intention, Ousmane Dembélé pour Ryan Cherki. Ryan Cherki au milieu de la dans le trafic là pour avec un petit peu de réussite encore pour Ousmane Dembélé avec Désiré Doué à la limite de la surface de réparation. Le dédoublement et non, et oui, il y aura quelque chose pour finalement pour Désiré Doué. J'ai eu l'impression que derrière Lamine Yamal avait proprement récupéré ce ballon, mais non, il y a faute de Lamine Yamal, c'est juste à la limite
1: dans la surface
0: de la surface. Non, c'est
1: Désiré Doué, il est dans la surface au moment de la faute.
2: Il a les pieds dans la surface et Lamine Yamal a les
0: Non, il a un pied dans la surface et en tout cas c'est un coup franc.
1: Il a son seul pied d'appui dans la surface, l'autre pied pas au sol.
0: Ah mais c'est pas revu, hein. C'est coup franc pour Kylian Mbappé et personne conteste. Hein.
3: D'accord.
0: On est à l'extérieur de la surface. Ouais. Ouais. Enfin, on est à l'extérieur de la surface.
1: Lamine Yamal, en tout cas lui, il était à l'extérieur de la surface.
3: Si on pouvait cadrer un tir dans cette rencontre, c'est bien.
0: Allez, on a Kylian Mbappé, 88e minute de jeu, le coup franc. De l'espoir. Allez Kylian, faut le mettre au-dessus, c'est pas possible.
2: Moi, faudra qu'on m'explique un truc. C'est qu'est-ce qui a la meilleure technique sur le terrain?
3: Mais c'est pas possible.
2: C'est Ryan Cherki.
3: Oui.
2: Ryan Cherki, c'est un tireur de coup franc.
3: Oui.
2: Pourquoi c'est Ousmane Dembélé et Kylian? Mais même
3: c'est pas grave.
2: Pied droit, pied gauche, il peut même du talon, il fait des meilleurs.
3: Je l'ai commenté 7 ans, Kylian Mbappé. Hein. Je l'ai pas vu marquer un coup franc correct. Hein, donc il sait pas tirer les coups francs. Mais non, c'est pas possible.
0: Attention à Lamine Yamal dans la surface de réparation ou presque, là, qui va pouvoir rentrer. Lamine Yamal, il conserve le ballon. Lui aussi, il nous fait mal, là, avec sa technique. En cette fin de match, il va rentrer dans la surface de réparation et il va aller s'effondrer et réclamer le pénalty. Non, dit monsieur l'arbitre, mais alors là, on n'est pas passé loin non plus. De la part de Théo Hernandez, il va redonner le ballon à Mike Maignan, mais franchement, il est un peu balancé.
2: C'est très très limite.
0: C'est limite, hein. C'est très très limite, effectivement.
2: Parce qu'il sait qu'il est en retard. Il met une grosse charge à Lamine Yamal en se désintéressant du ballon avant, parce qu'il est en retard.
0: Bon, si on se sort de ce bourbier, les amis, je sais pas ce qu'on peut faire, mais franchement, allez, un but pour l'équipe de France. C'est la 90e. On a bientôt le temps additionnel qui va être annoncé. Il faut marquer. Allez, il faut marquer avec Manu Koné là qui porte le ballon. Jules Koundé derrière pour.

0: Upamecano, Maxence Lacroix, Tchouaméni, Lacroix encore. Allez, le décrochage de Manu Collet, ça c'est bien pour Rayan Cherki. Faut inventer quelque chose. Voilà qui est fait l'une, deux peut-être. Rayan Cherki dans la surface, peut-être la frappe, la passe plutôt pour Kylian Mbappé encore une fois. Cucurella là qui vient sauver la maison. Rouge, la maison de l'Aurora, ça défend bien. Il célèbre ce tacle défensif, cet acte défensif plutôt les Espagnols. Ousmane Dembélé, le centre en première intention, on a joué le corner très très vite pour les Bleus. On est dans le temps additionnel. Combien de minutes? 7 minutes pour un miracle, les amis. Avec Kylian Mbappé, le centre, la tête derrière des Espagnols. Ils sont tous à l'abordage. Faut pas perdre ce ballon. Manu Collet qui joue tel un ailier ou presque avec Théo Hernandez derrière. Rayan Cherki maintenant. Rayan Cherki à la limite de la surface de réparation. Manu Koné encore, Manu Koné dans le trafic et ça va sortir et ils vont encore célébrer avec Cucurella là, qui a bien lu cette trajectoire. Il a entendu surtout son gardien Unai Simon qui lui a dit laisse et c'est parti en sortie de but et on est entré dans les 7 minutes de temps additionnel et les secondes qui vont encore s'égrener avec ce dégagement à venir. Unai Simon, ça sent quand même très très mauvais pour les Bleus.
1: Ouais, après Cherki, il vient de faire deux actions intéressantes successivement.
2: Ouais, non, mais après, en fait, c'est l'Espagne qui défensivement est très très forte. Donc là, en fait, c'est dur. Ouais. Même si t'as la qualité, t'as le jeu à une touche, t'as Cherki qui t'invente des passes, bah t'as l'Espagne qui défensivement.
1: Mais là, qui est sur l'eau quand même.
2: Ah oui, ah ouais, mais il fait une très belle Coupe du Monde.
0: Ouais. T'as 6 minutes de la fin de cette rencontre, 6 minutes de la fin peut-être. Tout partout des Bleus, on entend les olé olé, c'est terrible.
3: Catastrophe.
0: Wow. C'est la demi-finale, elle est franchement elle est cata quoi. Honnêtement, moi j'aurais préféré qu'on fasse 6 matchs moyens avant ça et puis un match moyen ce soir qui nous permette de s'en sortir plutôt que de nous sortir des masterclass face à des équipes en bois et derrière s'écrouler quoi. S'écrouler au premier obstacle parce que c'est ce qui s'est passé hein, ce soir pour l'équipe de France. Allez, c'est pas terminé. Avec Lamine Yamal face à Théo Hernandez. Les miracles existent dans le football, les amis, mais ce ne sera pas sur ce coup-là, peut-être, puisque le ballon est récupéré finalement par Théo Hernandez. Allez, il y a tout le terrain à remonter. 5 minutes seulement à jouer pour l'équipe de France. Allez, Jules Koundé. La ligne médiane est franchie. Loin devant là-bas, c'est un petit peu désespéré, c'est pour Kylian Mbappé, qui est chassé de la surface de réparation par Cucurella et par. Aymeric Laporte et le ballon qui est perdu et facilement récupéré par l'équipe d'Espagne. J'ai l'impression qu'on a compris quand même hein. Chez les Bleus, il n'y a plus grand monde pour aller presser. Rayan Cherki et Désiré Doué parce qu'ils ont un petit peu plus de jus peut-être que les autres, mais Michael Olysée il est plus sur le terrain de toute façon, Ousmane Dembélé et Kylian Mbappé là, ça regarde tout ce qui se passe de très très loin. Et Rodri là avec toute son expérience qui vient se mettre au sol. Réclamer la faute, elle n'aura peut-être pas été sifflée si ce n'était pas lui, mais là, elle est sifflée parce qu'il la réclame, parce qu'il se met au sol et parce que le chronomètre joue en la faveur de l'Espagne. 4 minutes avant d'avoir de terribles regrets pour cette équipe de France.
1: Ça va être dur hein, de s'en remettre.
0: Allez, c'est pas terminé. Le coup franc de Rodri est mal négocié. Il est directement sur Jules Koundé. Et Rayan Cherki, ballon qui est confisqué là par les Espagnols. Il n'y a plus le jus, il n'y a plus le jus, plus l'envie, plus la tête là je pense pour l'équipe de France. Les olé, ils nous font mal là, c'est des couteaux là, les olé des supporters espagnols. Ils sont 3000 pourtant seulement. Et ils sont en train de nous envoyer sur une petite finale à Miami qui sera quoi qu'il arrive un match amical pour cette équipe de France. Même si c'est l'Argentine, même si c'est l'Angleterre, ça n'aura aucune saveur. Les Bleus sont en train de dire adieu à leur rêve de troisième étoile et l'équipe d'Espagne peut-être va aller enfoncer le couteau très très loin dans la plaie avec Nico Williams dans la surface de réparation. Nico Williams, la frappe de Nico Williams, petit filet extérieur. Il n'y avait pas beaucoup de soutien pour Nico Williams, ils n'en ont pas besoin, ils mènent déjà 2-0 et Nico Williams qui est allé chercher tout seul cette occasion qui s'était procurée et qui est allé quasiment cadrer un nouveau tir pour l'équipe d'Espagne, ces tirs cadrés qui nous ont fait si cruellement défaut ce soir. Allez, la touche pour les Bleus avec Kylian Mbappé qui va chercher Rayan Cherki pour Ousmane Dembélé. Faut frapper Ousmane Dembélé, la frappe de Dembélé, elle est cadrée cette fois-ci, mais c'est la 95e et elle est dans les gants d'Unai Simon. La frappe pied gauche d'Ousmane Dembélé, alors que là pour le coup il y avait eu quand même quelques espaces entre Rayan Cherki, Kylian Mbappé et Ousmane Dembélé. Il reste 2 minutes 30 avant la catastrophe et le dégagement d'Unai Simon. Il y a une faute là-bas sur Jules Koundé qui reste au sol. Elle va pas être accordée aux Espagnols. Et ça joue toujours. Et ça joue toujours Nico Williams. Et oui, Nico Williams, il est en train de... Oh, ben, c'est terrible. C'est terrible parce qu'ils sont en train de s'amuser là avec nous. Jules Koundé qui était au sol, qui réclamait une faute. Et bah non, on a simplement accompagné les olé olé. On s'est arrêté de jouer. Ce sont les deux dernières minutes de jeu. Et l'équipe d'Espagne est en train de concrétiser un rêve, mais un rêve espagnol, celui de retrouver la finale 16 ans après le sacre de 2010. Les Bleus, eux, eh bien, vont tomber de très très haut dans un peu plus d'une minute trente désormais, parce que on ne reviendra pas dans cette rencontre, c'est une certitude maintenant. Oh là là, il y a même des petits coups du sombrero là au milieu de terrain, c'est terrible. Franchement, sortir sur cette image là avec un Lamine Yamal là qui est en train de s'amuser également avec Désiré Doué le long de la ligne de touche, c'est terrible. Franchement, c'est
1: un naufrage.
0: Un naufrage. Voilà, je trouvais pas le mot. Il y a tout le banc espagnol évidemment qui attend qu'une chose, c'est de rentrer sur la pelouse. Lamine Yamal qui attend qu'une chose, c'est d'aller peut-être marquer un but, lui qui en a marqué qu'un. Bah non, il va aller chercher la faute. Mais là, c'était un petit peu trop flagrant quand même, monsieur Lamine Yamal. Vous avez 19 ans depuis hier, mais là, c'est quand même un petit peu trop jeune pour aller chercher ce coup franc-là à ce moment-là du match. Allez, une minute à jouer. Ousmane Dembélé tout seul face à 8 Espagnols dans la surface de réparation. Il va quand même frapper et cadrer Ousmane Dembélé. Comme quoi, on peut cadrer des frappes. C'est possible pour l'équipe de France. Ça fait 2 de suite et c'est pas terminé. Ça joue. Il y a faute sur Jules Koundé, mais ça joue. Arrêtez. Allez. Pourquoi pas la frappe de Kylian Mbappé, la frappe du désespoir qui passe au-dessus des buts d'Unai Simon et Kylian Mbappé qui regarde le chronomètre et le capitaine de l'équipe de France qui a compris qu'il ne sera pas champion du monde pour la deuxième fois. L'équipe de France qui va se diriger vers cette petite finale dans une vingtaine de secondes. C'est un cauchemar, cette fin de match à vivre pour les supporters, à vivre pour nous, à commenter pour nous, parce que ce match, l'équipe de France ne l'a pas joué. L'équipe de France est passée à côté, c'est terminé. Le rêve américain est passé. L'équipe de France ne sera pas championne du monde. L'équipe de France que tout le monde voyait au sommet, que tout le monde voyait être la meilleure du top 4, l'équipe de France s'est effondrée, liquéfiée face à une équipe d'Espagne létale qui en a profité avec 2 buts. Un pénalty signé Oyarzabal en première période, un deuxième but signé Pedro Porro en seconde période. Mais la victoire est logique et ce sera une petite finale, une sortie par la petite porte pour l'équipe de France et une sortie par la petite porte pour le dernier match de Didier Deschamps samedi prochain.
1: C'est dur parce qu'on tombe de très haut. On va évidemment débriefer ce match et cette Coupe du Monde et même l'ère Didier Deschamps qui n'est pas terminée, qui se terminera samedi avec la petite finale. Tous ensemble, vos commentaires, vos idées, vos remarques sont les bienvenus évidemment sur le chat de la chaîne ici sur YouTube. Vous pouvez aussi nous envoyer des vocaux ou nous envoyer des messages écrits sur le numéro WhatsApp de la radio 0810 055 056. On reste là avec Nico Perronet, avec Charlotte Lorgeret, avec Bruno Salomon évidemment, pour débriefer l'élimination de l'équipe de France contre l'Espagne en demi-finale de la Coupe du Monde.
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1: Voilà, au moment où on se parle, on voit une image de Désiré Doué qui semble pleurer dans son maillot, le visage enfoui dans son maillot. Charlotte Lorgeret, tu as le masque, Charlotte. Tu es très déçue.
2: Le foot est cruel. Le foot est cruel. Parce que quand tu fais une compétition comme ça, donc oui, on peut se dire qu'on a joué contre des équipes quand même qui étaient très très faibles, mais en fait non, on est dans une Coupe du Monde et les joueurs se sont rendus les matchs assez faciles. Ils ont eu le comportement qui était incroyable. offensivement, une créativité, une spontanéité, des génies devant. Le pari de Didier Deschamps de basculer en 4-2-3-1, d'avoir vraiment quatre attaquants très, très, très offensifs. Aujourd'hui, on a perdu contre plus fort que nous dans ce qui se fait de mieux dans le monde. Donc, une équipe qui avait moins de force offensive, mais par contre, un collectif défensif et un milieu de terrain qui nous a marché dessus. Donc, je pense qu'il y a eu des choix faits par Didier Deschamps où on pouvait comprendre, hein, Tchouaméni, de mettre Désiré Doué sur le banc, Tchouaméni titulaire, mais finalement on aura tellement de jours pour pouvoir débriefer ça. Je pense que c'est une grosse défaite, mais elle est logique parce que les Espagnols ont été très très forts aujourd'hui dans ce qu'ils savaient faire de mieux actuellement. C'était pas un grand Espagne, mais par contre ils ont été collectivement beaucoup plus forts que l'équipe de France.
1: Ouais, quelque part le foot a gagné, oui. Puisque c'est l'équipe la plus collective ce soir, avec le jeu le plus collectif qui a gagné. Bruno Salomon, j'aimerais quand même avoir ton ressenti après cette élimination de l'équipe de France.
5: On vient de parler du collectif, je pense vraiment que les Espagnols méritent cette victoire ce soir. C'était d'un côté, si on prenait un peu une image de basket, puisque nos joueurs français aiment beaucoup la NBA, le basket. D'un côté, tu avais une équipe ultra huilée qui se connaît depuis des années. De l'autre, tu avais les meilleurs joueurs. Oui, tu avais les meilleurs joueurs, mais ce soir, l'équipe la mieux huilée a fait dérailler les meilleurs joueurs. Et cette équipe de France n'a cadré que deux tirs. Il aura fallu la 93e et la 95e minute. Le capitaine Kylian Mbappé n'a pas été au rendez-vous. Didier Deschamps a raté ses paris sur ce match-là. Ouais. Il faudra quand même le noter, le souligner. La France a été plombée par ses ailes depuis le début de ce tournoi, à gauche et à droite. Désolé, mais c'était pas qualitatif.
1: Tu parles des latéraux ou des
5: alliés? Des latéraux, bien évidemment.
1: Digne et Jules Koundé.
5: Mais aussi Théo Hernandez. Et bon, il paraît qu'il y avait un deuxième à droite, mais on l'a jamais vu.
1: Un troisième,
5: voilà. Mais en tout cas, on les a pas utilisés. Mais
1: Malo Gusto et voilà.
5: Et donc, en fait, si, pour moi, c'est une défaite effectivement collective. C'est un naufrage. Je sais plus qui a utilisé. Je crois que c'est Nico qui a utilisé ce mot. C'est un naufrage collectif. Mais quand tu affrontes une équipe qui est championne d'Europe, qui a des vraies convictions dans son jeu depuis plusieurs années, quand tu vois Fabian Ruiz et Rodri au milieu qui ont concassé, plié Tchouaméni, Rabiot, Koné, on l'a pas vu dans son entrée. Vraiment, on n'a pas vu le jour. Et voilà, c'est Pedri rentre derrière, bah c'est la même machine, ça tourne pareil, ça va à la même vitesse. L'équipe de France a de la matière exceptionnelle, mais il va falloir travailler le collectif parce qu'on n'en a pas pour l'instant.
1: Alors, Nico, pendant qu'on se parlait, on voyait les images des joueurs français qui rentraient en ordre vraiment dispersés au vestiaire avec la tête basse. Didier Deschamps assez isolé aussi dans ce moment. Est-ce que c'est ça que tu as vu toi aussi?
6: Ils sont sonnés en fait. Franchement, ils sont sonnés. Je pense que on ne peut pas être imperméable, même au sein d'un groupe comme ça, à tout ce qui se dit en dehors. Et ils ne peuvent pas être imperméables. Et même si on a dit que Didier Deschamps était l'homme de la situation pour faire redescendre la pression, pour justement qu'on arrive dans cette fameuse approche mentale dont on parlait à la fin de la première période, je crois, d'un match comme celui-ci, à ne pas se voir trop beau, à ne pas se voir champion du monde avant de l'être. C'est vrai que c'est souvent l'homme de la situation pour ça, Didier Deschamps, mais ils ne peuvent pas être imperméables à tout ce qui s'est dit. Parce que je vous assure que c'était le cas en France, j'avais ressenti, mais ici, c'est un truc de fou. Dès qu'on allait dans un hôtel, dans un taxi, pour prendre des supports des équipes adverses, hormis les Argentins, tout le monde aurait mis de l'argent sur les bleus champions du monde. Bah c'était ouais. Une histoire écrite ici. Et malgré tout, je pense qu'on peut pas être imperméable à ça dans un vestiaire. Et je pense que du coup, ils tombent de haut parce qu'ils s'y voyaient aussi, évidemment, au-delà de leur approche sportive et de leur métier, qu'est-ce que le footballeur. Ils se sont sentis portés par cette vague-là. Le côté un peu, mais c'est trop facile, on marche sur l'eau, mais on est trop fort, mais on est la meilleure attaque, mais machin, mais on a les meilleurs joueurs du monde, ce que disait Bruno à l'instant. Et je pense que du coup, le sentiment qui est là, effectivement, de rentrer en ordre dispersé, ça en dit beaucoup aussi sur l'état psychologique qui est en train de s'abattre sur l'équipe de France. Ouais, c'est le mot qui me vient, c'est avoir regardé un petit peu via l'écran, parce que voilà, on est loin, ils sont tous partis de la pelouse là. Ils sont sonnés de plus.
1: Ouais, comme nous, hein, en studio, on est sonnés. Alors, on a appelé du renfort, Nico, parce que, tu sais, à ICI, On a dans chaque local, dans chacune des 44 locales de notre radio, on a des journalistes sportifs qui suivent les clubs locaux. Du côté d'ici Armorique, pour le Stade Rennais, le journaliste sportif qui commande tous les matchs s'appelle François Rosy. Et François, à ses côtés, pour commenter le Stade Rennais, il a un consultant qui s'appelle Gaël Danick, qui est ancien joueur, ancien ailier gauche, qui a joué quasiment dans tous les clubs français. Stade Rennais, Guingamp, Grenoble, Troyes, Lorient, Valenciennes, Olympique Lyonnais, Bastia, Lorient, Stade Lavallois et US Saint-Malo. Comme toi, Charlotte, n'est-ce pas?
2: À Saint-Malo?
1: Ouais.
2: Non, Stade Riochin.
1: Ah, pardon.
5: Là, tu vas créer la guerre.
2: Je vais remonter les manches.
1: Gaël Danick est avec nous. Salut, Gaël.
7: Salut.
1: Gaël, on rigole, mais on n'a pas du tout envie de rire, on est hyper déçus. Comment vous avez vécu ce match d'abord? Où est-ce que vous l'avez vu, avec qui?
7: Je l'ai vu chez moi, avec des amis.
1: Ok. Et quelle est l'ambiance? Comment vous avez vécu ce match? Est-ce que vous le finissez en colère, déçu, frustré? Qu'est-ce que vous ressentez?
7: Comme tous les Français, on est déçus parce qu'on espérait, avec l'équipe qu'on avait, on espérait aller au bout. Après, il s'avère qu'on a fait un bon premier quart d'heure, j'ai envie de dire. C'est-à-dire qu'on a eu la maîtrise du ballon, on a sevré cette équipe espagnole de ballon, et je pense que c'était l'enjeu du match. Mais effectivement, on peut quand même dire que ce penalty nous plombe un peu les ambitions qu'on avait. Mais je nous ai trouvé après cette ouverture du score très très timoré, et je nous ai senti sans réel, je vais pas dire envie, mais solution pour je dirais casser ce verrou espagnol. Et il s'avère que au fil du match, ils nous ont, eux, justement empêché d'avoir cette possession de balle qui nous aurait fait du bien, et on a été très très vite résignés, et on était sans réelle solution, en fait.
1: C'est vrai qu'on n'a pas senti à aucun moment que les choix de Didier Deschamps au cours du match, hein, je ne parle même pas des choix avant le match, mais que les choix de Didier Deschamps pouvaient impacter la suite des événements. Bruno Salomon est avec nous en studio, Gaël, et il veut vous parler.
5: Alors moi, je salue chaque fois que je le vois au stade avec François, je salue la légende du Grenoble Foot 38. Parce que j'ai,
1: ville de naissance de Bruno Salomon.
5: La ville de naissance, et voilà, moi j'ai vu Gaël Danick porter le maillot du GF 38 et jouer avec le maillot du GF 38. Gaël, juste, est-ce qu'il y a un joueur sur cette rencontre qui t'a plus déçu que les autres, ou qui a été vraiment pour toi le maillon faible? Est-ce qu'il y a un joueur ou un secteur de jeu qui t'a vraiment même peut-être surpris dans ce qui s'est passé ce soir?
7: Non, en tant qu'ancien joueur, c'est toujours compliqué de comme on dit souvent, de dire les flops. Ce soir, j'ai envie de mettre en avant, je dirais, le non-match de toute l'équipe. C'est-à-dire que quand il y en a un qui faisait une erreur, il n'y avait pas forcément le copain qui était là pour la récupérer. Donc, tirer des individualités comme ça, surtout sur le plan négatif. Non, c'est vraiment le collectif qui a péché ce soir.
1: Et Gaël, pendant le match avec Charlotte Lorgeret, qui elle jouait au poste de défenseur, on parlait du fait que jusqu'à peut-être la 70e minute, on a très peu vu nos attaquants, donc nos stars, nos meilleurs joueurs. Vous étiez ailier gauche. Qu'est-ce que vous avez pensé de la prestation de nos 4 offensifs, 5 si on compte Désiré Doué, et même 6 si on rajoute Ryan Cherki?
7: En fait, la problématique, c'est vrai que, comme vous l'avez dit en préambule, c'est au milieu de terrain, on s'est fait bouffer. Et il s'avère que c'est pour cette raison que Tchouaméni avait pour habitude, sur ce match-là, de revenir dans les pieds des défenseurs pour lui prendre, je dirais, le lead et de faire ses premières relances qui jusqu'à cette demi-finale cassait des lignes et permettait aux attaquants de se retrouver dans des situations plus propices pour aller attaquer. Mais il s'avère que ce soir, en fait, soit les appels n'ont pas été faits, soit en fait, ce que je trouve, c'est que ce soir il y a eu un décalage entre, comme on dit, le passeur et le receveur. C'est-à-dire qu'il y avait aucune connexion, aucune synchronisation, et c'est pour ça que je me dis qu'on a très vite baissé les bras.
1: C'est le sentiment que t'as aussi, Charlotte?
2: Oui, mais moi j'en veux. Le seul truc que j'en veux à Didier Deschamps, vraiment, c'est le seul truc dans cette Coupe du Monde et aujourd'hui, c'est que il y avait pas d'idée de jeu en deuxième période. J'ai pas vu un truc où, par exemple, on insiste sur Cucurella, ou alors non, on va plutôt de l'autre côté, où on joue tout le temps en profondeur, où on fait un bloc. En fait, il y a pas eu d'idée. Peut-être qu'il les a remobilisés dans l'état d'esprit en disant bon, là les gars, vous êtes à l'envers, donc déjà techniquement on élève un peu le truc, défensivement on est un peu plus cohérent, mais dans les idées de jeu, à part quelques individualités où on a essayé de faire des différences en fin de première période, où on l'a remarqué. Donc c'est ça que j'en veux plus, limite, que avoir fait le choix de Tchouaméni titulaire ou de Barcola. Voilà, parce qu'au final, si ça s'était bien passé, on aurait dit bah super Dédé, franchement bien joué. Donc c'est juste le gros point noir, parce qu'au final l'Espagne était bien supérieure, pas forcément en faisant des trucs de fou, mais par contre dans cette cohérence, dans cette tranquillité, techniquement ils étaient au-dessus.
1: Bon, Gaëlle, vous garderez quel souvenir de cette Coupe du Monde? Bon, là, on est un peu à chaud, évidemment, on est hyper déçus, mais et puis elle est pas terminée, on peut encore grappiller la troisième place, même si on va pas se mentir, on s'en fout complètement. Mais Gaëlle, enfin moi je m'en fous, en tout cas, je sais pas Gaëlle, oui. Comment vous le ressentez, si c'est important pour vous la petite finale ou pas, samedi?
7: Non, ça ne l'est pas, parce que nous, les Français, l'ambition qu'on avait, c'était d'être champion du monde. C'est-à-dire que quand bien même on aurait été qualifié pour la finale et qu'on avait fini deuxième, ça ne nous aurait pas plu. Donc encore plus cette fameuse petite finale.
1: Bon, et du coup, quelle image vous gardez de cette Coupe du Monde? Est-ce que pour vous, c'est un adios réussi pour Didier Deschamps?
7: Non, ça ne l'est pas parce que je suis peut-être chauvin, mais je pense qu'on avait la. Alors effectivement, c'est vrai que vous avez réussi à dissocier les individualités et l'équipe. C'est vrai qu'on a pour moi quasiment les meilleurs joueurs du monde. Il s'avère que ce soir on les a peut-être eu, mais on n'a pas eu une équipe. Donc on le dit souvent, il y a un adage qui dit que seul on va plus vite et ensemble on va plus loin. Et ça s'est vérifié ce soir. On n'est pas tombé non plus sur une équipe espagnole, je dirais en termes de spectacle ultra créative, mais par contre elle a été ultra intelligente. Donc, ce qui prédomine, c'est quand même la déception, et c'est de se dire, au-delà de l'aspect d'équipe, je trouve qu'aussi individuellement, chacun, ils sont passés à travers de leur match en fait. Donc c'est ça qui fait que cette équipe est passée à travers du match.
1: C'est vrai qu'il n'y a pas un joueur sur l'effectif, qu'on parte du gardien jusqu'à Mbappé, en passant par tous les autres, il n'y a pas un joueur où on peut se dire, bon, lui au moins, il a réussi son match. Il n'y en a pas un.
5: Non, il n'y a pas un à sauver.
1: Ou pas Mécano éventuellement.
5: Gaël l'a souligné. Il a dit voilà. C'est vraiment collectivement, effectivement, ou pas Mécano, il s'est fait prendre une ou deux fois aussi. Enfin, oui, il a sauvé pour une possibilité de deuxième but à un moment donné.
2: Quand t'es derrière et que t'es tout seul, parce que les autres ils sont à l'envers, je peux te dire que t'as envie de saigner des.
5: En plus, le gardien est à l'envers derrière aussi.
2: C'était l'une des premières fois que j'ai vu vraiment énervé ou pas Mécano sur Digne à l'opposé, sur Koundé, sur Tchouaméni. En fait, ils étaient.
1: Hyper Saliba rapidement dans le match en plus sur blessure.
2: On le rappelle que si Saliba n'a pas mal au dos, je pense que Upamecano a pris le lead, parce que Saliba était aussi moins bien. Normalement, c'était Saliba le grand patron de cette défense, et Mike Maignan aussi.
1: Mike Maignan, il a fait un match catastrophique. Il n'a pas réussi.
5: Tout le monde rigolait en disant pendant 6 matchs, il a rien fait, il a pas eu de travail, etc. Par un penalty. Il y a un problème. Juste vous dire que Saliba, on l'a vu sur le terrain, en train de marcher, en train d'aller saluer le public, sa famille. Dans les gradins, il a discuté à l'oreille de Didier Deschamps. On rappelle qu'il est sorti en disant c'est fini mon dos, c'est fini mon dos.
1: Bon, Gaël, Danick, merci beaucoup. Donc ancien joueur, consultant sur ICI Armorique, vous commentez les matchs avec François Rosy.
5: La bise au François, évidemment
1: la bise au François.
7: Ok, j'y manquerai pas.
1: On va retrouver à la fin de cet été, enfin au milieu de l'été, nos clubs. Voilà, vous allez recommencer à commenter le Stade Rennais. Bon, et moi, on va retrouver le Paris Saint-Germain.
5: Premier match, Rennes Paris Saint-Germain au Parc des Princes, PSG.
1: Oui, en Ligue 1. Donc voilà, vous allez vous revoir avec Bruno.
5: C'est ça.
1: Mais en tout cas, merci Gaël d'avoir été avec nous. Merci beaucoup.
7: Avec plaisir.
1: Et à bientôt en Ligue 1.
5: Salut Gaël.
7: Allez, à bientôt. Ciao. Au revoir.
1: Bon, nous on va se faire une petite souffrance supplémentaire, parce que on va retrouver Alexandra Lagarde dans le bar franco-espagnol de Toulouse, où ça doit bien bien bien bien chanter à la Boca. Alexandra, autour de vous c'est la fête, j'imagine.
8: Ah, c'est vraiment la grosse fiesta.
9: Oui, c'est la fiesta, parce que nous on a gagné, c'est super content, et c'est incroyable, et tout le monde c'est hyper gentil. Nous adore être ici à Toulouse, profiter avec tout le monde, mais l'Espagne a gagné, c'est super content. Merci beaucoup.
8: Comme j'avais compris, ici tout le monde est très content, sauf peut-être moi et Aaron.
10: J'ai goûté, mais bon, on gagne toujours et puis c'est l'important, donc bon, ça va.
8: Voilà, philosophe, parce qu'on a le stade toulousain, heureusement.
10: Et du bébé. Allez, du bébé.
8: Bon, content aussi.
10: Ouais, très content. C'était un bon match quand même. Donc, voilà, maintenant il faut rester calme, il faut gagner la finale et voilà.
8: Vous êtes le mesuré dans l'histoire. Tout le long du match, c'est-il mesuré?
10: Ouais, en général, je suis plutôt mesuré, on va dire. Mais je suis content quand même. En plus, bon, j'ai pas. J'ai s'est dit 1-0 de Mickaël. Bon, il y a eu un goal de plus, c'est mieux encore. Donc voilà, voilà, voilà. C'était cool.
8: Bon, le pronom pour la finale alors, si vous êtes en pronostic.
10: Bon, là c'est compliqué. Déjà, il faut savoir contre qui on joue. Donc je sais pas.
8: Plutôt l'Argentine ou plutôt l'Angleterre?
10: Je préfère l'Angleterre. On les a déjà gagnés. Il faut le regagner. L'Argentine, c'est une équipe très difficile. On volait quelques matchs, je dirais quand même, dans la Coupe du Monde, donc vaut mieux peut-être jouer contre la Grèce.
8: Voilà, vous l'entendez autour de moi, ça crie, ça chante, en fait, bien sûr, la victoire de l'Espagne, avec des drapeaux espagnols, tout le monde est 1-0 ici, tout va bien. Voilà, une belle soirée en perspective encore ici à Toulouse, qui est une ville où il y a énormément d'Espagnols.
1: Évidemment. Merci beaucoup, Alexandra Lagarde, d'ici Occitanie, depuis le bar franco-espagnol Le Boca. À Toulouse, donc Alexandra était en train de nous dire qu'il y avait évidemment beaucoup d'Espagnols à Toulouse. Merci Alexandra, voilà, soirée très animée, plus animée que pour nous dans le studio où au fur et à mesure on avait des mines de plus en plus déconfites, même si on tient quand même la baraque, hein, parce que voilà, hein, Bruno Salomon.
5: Ouais, sur le chat, sur le live, il y a encore plus de 500 personnes qui sont avec nous en live pour revenir sur cette rencontre, le chat de la chaîne YouTube, ici ICI, avec des messages, par exemple Sarah qui nous dit: je nous voyais déjà en finale, c'est vraiment trop dommage. Il y a Claude qui nous dit: français un jour, français pour toujours. La France a un super vivier de footballeurs, les défaites permettent d'apprendre. On va quand même juste, c'est vrai, se rappeler qu'on est quand même à 3 demi-finales consécutives en Coupe du Monde minimum pour la France. C'est quand même pas n'importe quoi. 2018 vainqueur, 2022 finaliste, et là désormais donc demi-finaliste. Donc faut quand même pas l'oublier. Pour cette équipe de France, il y a Tong Koum François qui nous dit: oui, bravo aux Bleus, mais voilà quoi, ça fait quand même un petit peu mal à la tête cette histoire. Il y a Farid qui nous dit: chapeau quand même à Unai Simons, le gardien espagnol, ouais, qui a été vrai. Plutôt très excellent, bon match, ouais. Sur des belles sorties, et je ne raterai pas bien évidemment le message de David. Un gros merci pour le live du Canada, c'est toujours ça de prix.
1: Bah allez, bah oui, ça faisait voilà. Longtemps qu'on n'avait pas parlé
5: c'est
1: du
5: vrai,
1: Canada.
5: Ça, attends, ça faisait évidemment. Depuis le début de la partie, je trouve que c'était vraiment dommage.
1: Et il y a quand même des messages positifs aussi, avec David par exemple qui dit: malgré la défaite, bravo les Bleus, merci ouais. De nous avoir fait vibrer lors de cette Coupe du Monde. Ou Nad qui écrit: je suis déçue mais heureuse qu'on soit allé loin. Donc il y a quand même voilà, des supporters qui garderont une belle image de cette Coupe du Monde de la France. On va continuer évidemment d'en parler ensemble. Je vous rappelle qu'il reste encore une possibilité qu'on se cogne l'Argentine en petite finale, hein. Donc ça reprendrait tout à coup un intérêt de gagner cette petite finale. En tout cas, maintenant on était à Toulouse il y a un instant, on va partir dans le Limousin avec Léa Giraudeau d'ICI Limousin qui est dans la fan zone de Limoges. Je suppose qu'il y a un petit peu moins d'ambiance qu'à Toulouse au bar franco-espagnol. Bonjour Léa Giraudeau.
11: Bonjour Pia, bonjour à tous. Effectivement, l'ambiance est beaucoup plus calme tout de suite ici. Les mines étaient fermées au moment du coup de sifflet final. Évidemment, les larmes se mélangeaient au maquillage bleu, blanc, rouge. Tout le monde se cachait un peu dans son drapeau. Effectivement, beaucoup de déception du côté des 4500 supporters qui étaient présents sur cette fan zone à Limoges. Mais à la fin, malgré tout, les supporters à qui j'ai pu parler ont souligné le beau jeu des Espagnols, le beau jeu aussi des Français qui ont malheureusement manqué de chance et peut-être de réalisme aussi aujourd'hui. Mais ils essayent de garder un peu le sourire malgré tout, en se consolant avec la petite finale. Et puis aussi en se disant que parmi ces Bleus, il y a des plus jeunes, une belle pépite, un beau vivier de footballeurs, et qui peut-être pourront faire rêver lors d'un euro, qui sait, dans 2 ans. En tout cas, ici, Pia, effectivement, tout le monde rentre chez soi un petit peu déconfit, mais rempli quand même de joie pour le beau parcours des Bleus et plein d'espoir pour l'avenir.
1: Merci beaucoup, Léa Giraudeau, d'ici Limousin, dans la fan zone de Limoges. C'est bien d'avoir aussi ces discours sur le fait qu'on est quand même fiers de la Coupe du Monde réalisée par nos Bleus. C'est quand même aussi faux de dire qu'ils ont rencontré que des équipes en bois. C'est pas la réalité, hein. C'est pas le cas. La Norvège, on a rencontré la Norvège C, pas la Norvège. Ah oui, Bruno, c'est
5: vrai. Oui, j'ai juste une petite déclaration de Didier Deschamps à l'instant sur l'antenne et chez le diffuseur. Beaucoup de déceptions, les joueurs sont anéantis. On a été un ton en dessous sur le plan technique. Et attention, une énorme balle, on ne l'a pas souvent entendu comme ça. Je pose juste une question, mais je n'y répondrai pas. Est-ce que l'arbitre a le niveau pour arbitrer une demi-finale de Coupe du Monde? Je pose la question, mais je n'y répondrai pas.
1: Alors, c'est intéressant parce qu'on a beaucoup de messages sur le chat qui nous ont parlé de l'arbitrage, avec des gens qui disaient justement que l'arbitre n'était pas au niveau. J'ai vu passer plein de... Tu vois, par exemple, Giovanni, là, qui nous disait, niveau arbitrage, il y a quand même des litiges, souvent des hors-jeux pour la France, des choses qui n'ont pas été sifflées. Je voyais passer des messages sur une main de Lamine Yamal qui n'aurait pas été sifflée. Charlotte, toi, sans avoir revu tous les ralentis de tout ce qu'il y a pu y avoir, comment t'estimes l'arbitrage ce soir?
2: Oui, il n'était pas forcément au niveau. Après, en fait, ça, c'est l'accumulation. Quand on n'est pas bien, forcément, on a envie de trouver des excuses, mais malgré nous. Et c'est vrai que l'arbitrage n'était pas forcément au niveau. On n'avait pas ce petit facteur chance qu'on avait d'habitude. Mais je rappelle qu'Olysée, il fait un attentat. À tout moment, le match peut encore plus basculer. Donc, en fait, voilà, il n'était pas oufissime. On a eu des meilleurs arbitres comme des arbitres beaucoup, enfin, encore bien pire qu'aujourd'hui. Mais non, on a... Faut garder quand même du positif parce que franchement ils nous ont fait mentir. Je vous rappelle qu'on est parti avec beaucoup d'incertitudes avec cette équipe, qu'il y avait un Kylian Mbappé, on savait même pas s'il allait nous montrer quelque chose dans cette Coupe du Monde, un Ousmane Dembélé qui a été en difficulté au début alors qu'il avait fait une saison de fou au PSG. En fait, il y a eu plein de rebondissements. J'ai presque envie de dire que cette défaite aujourd'hui, elle est encore plus dure que la défaite en finale contre l'Argentine parce qu'en fait, on avait fait une mi-temps catastrophique, on avait fait une Coupe du Monde qui n'était pas non plus incroyable en arrivant jusqu'en finale. Alors que là, le parcours a été incroyable. On marchait sur tout le monde parce qu'on a mis les ingrédients, etc. Et là, perdre face à une équipe d'Espagne qui, on savait, qui était forte collectivement, mais qui n'a pas montré non plus des forces offensives incroyables avec un Lamine Yamal. J'ai hâte de voir un petit peu son quota de ballons touchés, parce que je pense qu'il n'a pas touché beaucoup de ballons en première période, un peu plus en deuxième. Oyarzabal, pareil. Mais en fait, voilà, c'est juste que l'équipe de France s'est trompée de combat à des moments et ont juste moins bien joué le jeu collectivement. Et moi, j'en veux à Didier Deschamps dans les idées de jeu en 10 mi-temps où il n'y en a eu aucune, et j'en veux aussi à quelques cadres qui n'ont pas été au niveau.
1: 45 ballons touchés pour Lamine Yamal sur le match. Bruno?
5: Oui, donc je reviens effectivement sur cette équipe de France qui a déçu avec de nombreux messages, avec Texoroto qui nous dit la troisième demi-finale consécutive, il ne faut quand même vraiment pas l'oublier. Bravo France et bravo à l'Espagne. On rappelle que l'Espagne est championne d'Europe et pourrait faire le doublé champion d'Europe et derrière le titre de champion du monde. On peut leur souhaiter, surtout si c'est face à l'Argentine, qu'ils n'hésitent pas à piétiner les Argentins. En tout cas, il y a aussi deux Tartas qui nous dit il y avait quand même trois classes d'écart aujourd'hui dans cette rencontre. Effectivement, moi, après, à titre personnel, je voulais juste dire, je pense que Didier Deschamps va se tromper. S'il part sur l'arbitrage, il se trompe complètement de combat.
2: Il faut
5: que quelqu'un lui dise très vite de s'arrêter là-dessus parce que vraiment que niveau arbitrage, Mickaël Olysée aurait dû être expulsé au vu de sa semelle. Elle était cataclysmique et vraiment on prend rien. Rabiot, moi je pense que le tournant du match, quand Gaël Danick nous a dit tout à l'heure, c'est le premier quart d'heure, tout allait bien, et le carton jaune de Rabiot.
1: Oui.
5: À partir de ce moment-là, plus d'impact au milieu, plus rien, Tchouaméni qui pète et c'est fini.
1: Voilà, et on a Maïssou Madja qui a écrit Dédé, 14 ans, un titre, merci pour tout, 14 ans de choix plus que douteux. Donc voilà, le bilan va être entaché forcément par cette sortie par la moyenne porte, on va dire. Nicolas Perronnet au stade à Dallas. Nico, tu vas devoir évidemment vaquer à tes autres occupations, enfin à ton travail de journaliste bien sûr. Nico, ton sentiment global sur la Coupe du Monde des Bleus, sachant que, je le rappelle, on se retrouvera samedi pour la petite finale, évidemment. Nico, tu seras aussi avec nous.
5: Donc
1: ta Coupe du Monde est... Voilà, tu vas terminer sur une bonne touche à Miami, ça c'est quand même sympa.
12: Je crois pas, mais bon, sais rien, je sais pas.
1: Ah, ce sera peut-être pas toi.
12: Ouais, je pense pas.
1: Ok.
12: Mais j'en sais rien en fait, ça va décider maintenant.
1: Ah, d'accord, donc en fait, ça se trouve, on te dit adieu maintenant quoi.
12: C'est possible que je disparaisse à tout jamais.
1: Ah, c'est horrible. Quand tu restes à Dallas, qu'est-ce que j'ai
5: fait de la country, on va retrouver dans 2 ou 3 ans.
12: Non, alors en plus, il y a un truc, j'ai été à Miami pour l'Angleterre-Norvège, là, qui était super cool d'ailleurs. Et on peut pas se baigner, c'est plein de sargasses, donc je veux pas y aller finalement. ça m'intéresse plus.
1: Je comprends. Bon, Nico, tu vas garder quelle image, toi, de cette Coupe du Monde des Bleus? avant que la petite finale ne soit disputée.
12: Malheureusement, on retient quand même souvent la dernière image, quoi. Elle est quand même pas mission, je trouve que ce match, vous l'avez analysé, décrypté en long, en large et en travers, il a été raté avec un grand R dans tous les secteurs du jeu de partout. Donc moi, je garderai malheureusement un petit peu ça. Après, on s'est quand même régalé offensivement avec nos quatre offensifs. Il y a eu des buts magnifiques. Je trouve que le tournoi de Kylian Mbappé, malgré tout et malgré l'adversité, c'est quand même 8 buts, donc c'est autant qu'au Qatar. Voilà, il terminera peut-être pas meilleur buteur. On verra un petit peu la suite de la compétition avec Messi, mais il a, je trouve, quelque part un petit peu encore marqué des points dans la grande histoire qui le lie avec les grands tournois et avec la Coupe du Monde. Donc moi, je les ai revus, en fait, je dis ça parce que je les ai revus avant le match en accéléré, les buts qui a Mbappé, ils sont tous magnifiques, en fait, les 8 buts sur cette Coupe du Monde. Donc voilà, c'est des images qui resteront, et puis des matchs un petit peu épiques aussi, un peu d'extra sportif, le match de 4 heures face à l'Irak. Bref, la Coupe du Monde, elle est quand même. En fait, j'arrive pas à savoir, à me dire si voilà, cette Coupe du Monde est réussie ou pas pour les Bleus. Généralement, quand on atteint un dernier carré, on se dit que l'objectif est quand même là, mais il y avait tellement de confiance accumulée en fait depuis un mois que retomber
1: trop,
12: finalement.
1: Trop de confiance.
12: Mais
1: même nous, hein.
12: Face à. Ouais, ouais, non, mais c'est généralement, mais même chez eux, mais partout, en fait, mais c'était tellement là, en fait, c'était tellement. Ça nous a tellement échappé, tout ça, retomber finalement face à l'Espagne, qui était le scénario que beaucoup envisageaient, le scénario préférentiel au moment du tirage au sort et du tableau. Hein, on disait, bon, allez, jusqu'à la demi-finale contre l'Espagne, on disait, allez, il y a peut-être l'Allemagne en quart.
1: Ouais.
12: Il n'y a pas eu l'Allemagne en 8e, Et on s'est dit, ah, ça va pas peut-être y aller jusqu'en demi contre l'Espagne, mais ça passera peut-être pas. C'était ça qu'on se disait. Et finalement, revenir à cette réalité-là, on va garder ça, quoi. On va garder peut-être le côté, on s'est vu un peu trop beau sur cette Coupe du Monde, et bon, c'est pas très glorieux, ça fait un petit peu mal, quoi. Après, on a quand même aussi une pensée, enfin, moi j'ai une pensée pour les joueurs, parce qu'on a que 4 joueurs de l'effectif actuel qui étaient champions du monde, enfin, qui sont champions du monde, qui étaient là en 2018, hein. Kylian Mbappé, Ousmane Dembélé, Bruno Kanté, qui n'a pas joué pour cette Coupe du Monde-là, et Kassar Mendes non plus. Tous les autres, ce ne sont pas des champions du monde, quoi. Faut vraiment commencer à l'oublier, ouais. Quoi. Donc, ils n'ont pas cette étoile.
1: D'ailleurs, pour certains, ils ne sont même pas champions d'Espagne.
12: Oui.
1: c'est pas pour être plus content avec Kylian Mbappé.
5: Ça, c'est fait.
1: Ou tu avais
12: les Konaté, les Koundé, les Saliba, les Upamecano, les Tchouaméni, les Rabiot, les quatre de cette équipe de France-là ne sont pas champions du monde, et la plupart ne seront sans doute jamais. Donc, oui, il y a cette tristesse-là autour d'une équipe qu'on voyait quand même tout en haut, quoi.
1: Ouais. En tout cas, qui nous aura fait prendre du plaisir au niveau footballistique pendant cette Coupe du Monde, ce qui n'avait pas du tout été le cas pendant l'Euro il y a 2 ans. Nico Perronet, toi et Jeffrey Marianne qui t'a accompagné pour la technique, on vous dit un énorme merci pour
12: merci à vous,
1: ce nouveau match qu'on a suivi ensemble. C'est pas les matchs les plus agréables à commenter, évidemment, quand on sent l'équipe qui se désunit et qui n'arrive pas à remettre le pied sur le ballon et à retrouver ses esprits. Mais en tout cas, t'as été au top, donc merci mille fois.
5: Plein de messages pour Nicolas, pour les commentaires ce soir et sur toute la Coupe du Monde qu'on a vécu. On les a pas tous donnés pour pas que tu prennes trop la grosse tête, Nicolas.
1: On les a payés,
5: effectivement, c'était des bottes. Mais voilà,
12: en tout cas, c'est tout le budget.
5: L'un qui était en train de nous mettre des messages, donc vraiment beaucoup de messages. Et j'ai bien repéré, c'était pas ton papa qui nous mettait les messages. Donc voilà, c'était juste pour te dire que beaucoup, beaucoup de messages pour te féliciter de ta Coupe du Monde.
12: Je vous embrasse, les amis. Merci beaucoup.
1: Merci beaucoup, Nico Perronet. Merci donc à ton technicien Jeffrey Marianne. Et nous, on va aller faire un tour dans les rues de Paris avec Marine Klett, qui est journaliste à Radio France, à France Info. Marine, j'ai jamais réussi à bien lancer ton lancement. Marine, où es-tu journaliste?
13: Effectivement. Et ben moi, je suis à Châtelet. Là, j'ai vécu le match en terrasse avec tout le monde et avec des gens qui sont, on va le dire, partis très vite. Là, la terrasse, c'est impressionnant. Je crois que j'ai jamais vu une terrasse aussi vite se vider, aussi rapidement se vider, aussi vite être rangé. Les télés sont carrément rangées, on les a descendus, les écrans ils sont rangés, les drapeaux français pareil. Oui, vraiment, ça a été hyper rapide, au point que voilà, ça montre à quel point tout le monde est dégoûté ici. Vraiment, Pia, je suis avec Paul, Maëlys, Paula, Marion et Alexandre. Pour tout vous dire, Paula, elle a pleuré, voilà, elle avait vraiment les larmes aux yeux là tout à l'heure, parce que le mot-clé, on l'a dit, Paul, c'est ça, c'est un peu de dégoût, il n'y a pas photo.
14: Ah oui, bah c'était non-performance. Je pense qu'il y avait beaucoup d'attentes aussi. Et sur les derniers matchs, il y avait vraiment ce côté où on voyait la France très belle et à juste titre. Mais même en se méfiant un peu de l'Espagne, on attendait mieux. Et forcément, on déchante rapidement sur le premier but. Sur le deuxième, qui arrive plus tard, on se dit ça fait encore plus à remonter. Et après, ça n'a jamais suivi. Et forcément, tout le monde très, très déçu. Parce qu'on espérait plus et parce qu'on a aimé vibrer aussi avec cette équipe.
15: Alexandre, est-ce que vous aviez déjà vu une terrasse comme ça, aussi silencieuse? On a l'impression qu'on n'a jamais vraiment vibré, jamais vraiment eu la chance d'y croire.
16: Ce soir, c'est vrai que du coup, on n'a pas du tout eu l'occasion. Moi, vraiment, ce que je retiens, c'est que je ne comprends pas ce qui s'est passé en fait. Depuis le début, on était la meilleure équipe, de très loin. L'Espagne, à l'inverse, ils n'ont pas fait vraiment un très bon match. Je ne comprends pas, on n'a rien proposé. J'arrive pas à saisir comment. On n'a pas eu une occasion dans le match. L'Espagne en a eu deux. C'est pas non plus énorme. Et juste, en fait, je suis dégoûté. Le mot est vraiment approprié pour moi parce que on n'a pas eu une seule occasion et c'est incompréhensible, en fait.
15: Et en plus, tous les deux, faut le préciser quand même, Pierre, ils sont lyonnais. Ils avaient déjà posé leur dimanche pour anticiper la finale. Donc vraiment, les boules. Je vais aller voir Paula qui a un peu séché ses larmes. Donc, Paula, c'était vraiment une soirée compliquée parce que, vous me le disiez, on n'y a jamais cru.
17: Non. En vrai, moi, c'était une journée très difficile parce que j'y croyais au début et puis au fur et à mesure, c'est l'Espagne. Et
15: les changements n'y ont rien fait.
17: Il faut pas sous-estimer l'Espagne et donc c'était très compliqué. Et moi, j'accepte tutti quanti sauf l'Argentine.
15: Oui, pour la petite finale, ce serait, on aurait vraiment une petite finale amère.
17: Ouais, très amère. Juste là, on espère que l'Argentine fera ce qu'ils veulent en fonction d'eux.
15: Et que ce sera une petite finale, pourquoi pas France-Angleterre. Mais c'est ici très compliqué, Pia, de se projeter. Il y en a beaucoup qui m'ont dit je vais même pas regarder la finale, je vais peut-être même pas regarder la petite finale. Là, on est vraiment dans la digestion de la défaite et elle va être, je pense, plutôt longue, Pia, ce soir.
1: Évidemment, bien sûr. Marine Clette, merci mille fois. Marine, donc de la direction des sports de Radio France. Maintenant, j'ai l'info. Et c'est quand même
15: jamais
1: clair.
15: Trop tard.
1: C'est jamais trop tard, voilà. Avec Benjamin Reyes pour les moyens techniques. Merci à Paul, Maïlis, Marion et Paula et Alexandre qui est avec vous, Marine. Merci de nous avoir fait vivre cette soirée, Marine. Merci beaucoup et bonne soirée. Bon retour.
15: Bonne soirée.
1: Bon, on était donc avec Marine Clette dans Paris, qui a vécu le match dans un bar du côté du Châtelet. Bruno Salomon.
5: Oui, j'ai entendu la tristesse des gens. Je voudrais passer ce message de la part de Manuel qui nous a écrit au 0810 055 056. Ce que je retiens, moi, de cette Coupe du Monde, c'est les soirées avec les copains. Devant chaque match, les Bleus nous ont permis de se retrouver, d'être fiers de cette équipe de France. Et c'est vrai que c'est important de le souligner. Et sachez que notre Lucas National, qui a géré de main de maître le chat de notre chaîne YouTube, a mis quelques petits sondages. 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
1: Alors Charlotte, on va repartir en voyage du côté de la Normandie. T'as joué en Normandie, toi? Non.
2: Alors,
1: je sais pas.
2: Où est-ce que j'ai joué, Pierre?
1: Attends, je sais plus. J'ai plus la liste est longue, mais là, il y a une liste encore plus longue qui arrive. On va partir passer un coup de fil à Patrice Garande. Patrice Garande, ancien attaquant, qui a joué donc à Saint-Étienne, au Chinois, à Orléans, à Auxerre, là où il est resté le plus longtemps, au FC Nantes, à Saint-Étienne, à Lens, à Montpellier, au Havre, à Sochaux-Montbéliard, à Bourges et à Orléans. Il a aussi entraîné à Cherbourg, au SM Caen, à Toulouse, à Dijon, et aujourd'hui il est consultant sur l'antenne d'ICI Normandie. Il commente les matchs de Caen avec le journaliste sportif Olivier Duc. Bonsoir Patrice Garande.
18: Bonsoir.
1: Est-ce que vous avez fait un bonsoir plus court que ma présentation, hein? Heureusement, j'ai envie de vous dire. Bon, Patrice.
18: Non mais ça fait un petit moment que je vous écoute. J'étais avec vous sur les terrasses de Paris.
1: Ah mais trop bien, mais ça. Alors déjà merci Patrice, ça nous fait super plaisir, c'est hyper sympa. Mais alors Patrice, comment vous l'avez vécu vous ce match, vous l'ancien attaquant, vous l'ancien entraîneur?
18: Mal. Après évidemment parce qu'on attendait évidemment une qualification, mais après est-ce qu'on peut être déçu sur le contenu, par le résultat? Non, parce que cette équipe d'Espagne a été supérieure dans tous les domaines, mais moi, ma déception, elle est surtout du fait qu'on n'a pas vu l'équipe de France jouer à son niveau. J'ai trouvé que sur le plan technique, j'avais jamais vu ces joueurs aussi empruntés sur le plan technique, comme s'ils étaient tétanisés par l'enjeu. Et contre cette équipe d'Espagne, que si vous n'êtes pas au top techniquement, bah, vous avez des difficultés. Et aussi, on a eu cette incapacité de mettre du rythme dans le match. Et quand cette équipe d'Espagne dicte sa loi au niveau du rythme, ça devient très très difficile. Mais moi, j'ai pas reconnu l'équipe de France. Voilà. En plus de ça, il faut dire que l'Espagne, sur le plan défensif, avait très bien analysé notre jeu. Ils ont toujours empêché toutes les relations dans la profondeur avec Mbappé, avec beaucoup de densité dans l'axe. En fait, leur travail défensif, indépendamment des duels sur les côtés, qu'ils ont pratiquement tous gagné, on en a très peu gagné, des 1 contre 1 sur les côtés, c'était justement d'empêcher toutes les passes intérieures pour que Mbappé puisse prendre la profondeur ou que Dembélé puisse faire des appels extérieurs, intérieurs. Donc voilà, et on n'a pas eu les ressources pour pouvoir changer ça. Donc c'est ma déception, elle vient surtout de ça quoi. On n'a pas joué notre jeu, bah, d'une part parce qu'on n'a pas pu, et après, enfin la grande question que je me pose, c'est pourquoi techniquement on a été, mais vraiment on a vu des trucs techniques d'entrée de match. Les 3 premiers ballons de Rabiot, il les perd. Il y en a un, il fait une passe, il la met en touche. Donc voilà. Donc contre l'Espagne, si vous n'êtes pas juste sur le plan technique, bah, d'abord vous leur rendez le ballon. Et quand ils ont le ballon, c'est déjà compliqué d'aller les chercher. Et même dans notre pressing, on était en retard. Enfin bon, c'était un mauvais match. Les joueurs doivent être très déçus parce qu'évidemment, ils ont pas fait exprès. Hein, ils voulaient le gagner ce match. Mais voilà, des fois, il y a des matchs comme ça. Et quand vous êtes entraîneur, bah c'est dommage quand ça arrive pour une demi-finale de Coupe du Monde, mais
1: surtout la dernière, quoi. Surtout quand c'est juste avant de tirer sa révérence, c'est vrai que c'est compliqué pour Didier Deschamps. C'est vrai que on est avec Charlotte Lorgeret, qui elle aussi a eu une longue carrière dans le foot et dans la France du foot. Charlotte, on l'a dit avant le match, on allait avoir la meilleure défense de la compétition qui jouait contre la meilleure attaque. Clairement, c'est la meilleure défense qui a gagné. C'est l'Espagne avec sa défense. Ils ont été incroyables.
2: Oui, c'est l'animation défensivement. C'est pas juste les 4 défenseurs derrière et Rodri qui est juste devant la défense. C'est vraiment, en fait, on n'a pas réussi à se retourner quand on est en attaque placée. Donc, c'est-à-dire qu'on avait toujours des joueurs de l'équipe de France qui étaient dos au but adverse. Donc, c'est ultra dur avec des joueurs qui sont techniquement normalement au-dessus, mais en fait quand t'es pas coordonné et quand t'as un pressing qui est constant, parce qu'ils ont fait du pressing quasiment tout terrain, hein, mais sur un bloc médian cette équipe Espagne, ils ont fait un bon pressing collectif, et quand tout le monde est bien huilé, quand le starter du pressing commence et qu'il y a le milieu de terrain, qu'il y a les défenseurs qui suivent, c'est très très dur pour un collectif, même l'équipe de France de passer au-dessus. Moi je pense qu'à un moment donné, Upamecano, c'est des joueurs qu'on loue son gelon, mais va mettre 3-4 gelons d'affilée sur Barcola en diagonale et Kylian Mbappé, et je peux te dire que défensivement les Espagnols, déjà ils tirent un peu plus la langue, et puis peut-être qu'ils vont avoir un bloc un peu plus bas, et du coup peut-être que tu vas pouvoir imposer ton jeu avec ton collectif offensivement. Et là ils n'ont pas réussi, ils ont voulu jouer à la baballe derrière, mais quand déjà tu as des Jules Koundé qui sont un peu fébriles, ou avec des Lucas Digne, parce que ok c'est des bons défenseurs, mais à un moment donné avec le ballon, bah, le step il est peut-être un peu trop haut, et bah derrière Saliba. En fait, on a eu plein de petits détails. Le jaune de Rabiot, je suis d'accord avec toi, Bruno, ça a fait le truc aussi encore plus négatif. En fait, il y a eu tout ce petit truc, des petites cacahuètes là, en mode, en fait, on n'arrivera pas à s'en sortir.
1: Patrice et Charlotte, je vais passer la parole à Bruno Salomon, qui va nous lire la décla de Ryan Cherki.
5: Oui, Ryan Cherki qui est allé au micro du diffuseur M6, et la journaliste a demandé s'il y avait une explication à donner sur ce non-match, comme vient de le souligner Patrice, et comme aussi tu viens de le souligner Charlotte. Cherki qui répond, non, aucune explication à donner, même dans un jour
2: C'était pas lui qu'il fallait poser la question.
5: Ah, mais attends, regarde bien, même dans un jour moins bien, on doit être un peu meilleur dans tous les compartiments du jeu. On avait tout pour aller au bout. Il était avec les larmes aux yeux à ce moment-là, quand il a annoncé cette parole-là. Il a manqué de tout. Il y avait de l'envie. Pourtant, celui qui vous dit qu'il n'y avait pas d'envie ce soir dans une demi-finale de Coupe du Monde, il doit changer absolument de sport. Et sur l'arbitrage, il dit, certes, il n'était pas au niveau, mais il ne nous a pas enlevé de but, on aurait dû mieux jouer. Il me rassure quand j'entends ce genre de déclaration de Ryan Cherki.
1: Ouais, parce qu'il dit on aurait joué mieux, il aurait arbitré pareil, on aurait gagné, on n'a pas joué au football comme on aime. Et Jean-Pierre Blimeau, qui est en zone mixte, nous dit qu'il s'est exprimé à nouveau, Ryan Cherki, en disant aujourd'hui on a perdu contre nous-mêmes, pas contre l'Espagne, pas contre l'arbitre, mais par nous-mêmes. On a été battu tactiquement et dans les duels. Patrice Garande, c'est ce qu'on a, c'est exactement ce que vous nous disiez, quoi. C'est ça, il est juste, il est lucide.
18: Oui, mais après, c'est des professionnels qui ont cette capacité d'analyse. Ils savent très bien qu'ils ont fait le match qu'ils étaient capables de faire et qu'ils auraient dû faire. Donc, ils s'en veulent à eux-mêmes. Après, c'est une très grande déception parce que, évidemment, qu'il y avait l'envie, évidemment, qu'il y avait la motivation. Alors, quelquefois, les gens, quand ils regardent un match, ils disent, ils n'ont pas envie, ils n'ont pas ci, ils n'ont pas ça. Donc, bref, on va pas s'étendre là-dessus. Mais moi, pour moi, la principale cause, c'est d'abord celle-là, c'est que l'équipe de France n'a pas joué à son niveau. Et puis, je voulais juste dire un petit truc, parce que je vous ai entendu parler Didier Deschamps en disant qu'il se trompait de combat sur les arbitres. Je pense que ses stratégies de communication, il n'est pas fou, Didier Deschamps, et que c'est pour prendre un petit peu la pression sur lui, pour laisser un peu ses joueurs tranquilles, parce qu'il sait très bien, moi, ça n'enlève rien, je considère que c'est un des plus grands entraîneurs, puis ça restera pendant longtemps le meilleur entraîneur pour l'équipe de France et le plus grand de son palmarès, donc ça n'entache rien, mais voilà, on sait très bien les commentaires qu'il va y avoir, mais encore une fois, les commentaires, ils sont plus sur la déception que cette équipe, on a l'impression qu'elle n'a pas joué à son niveau. Et quand vous rencontrez une équipe d'Espagne qui maîtrise tout à la perfection sur le plan collectif, surtout sur le plan défensif, on n'en parle pas assez, collectivement, ce qu'ils ont fait à l'équipe de France, ils les ont empêchés de jouer, ils nous ont empêchés de jouer. Je sais pas qui disait tout à l'heure, à chaque fois qu'on recevait le ballon, on était de dos avec un pressing adverse, mais c'est leur travail, ça. Parce que ils empêchaient toutes les passes obliques entre les lignes, toutes les passes dans la profondeur. Donc, ils obligeaient les Français à jouer à leur rythme et à faire des passes à des joueurs qui se présentaient face aux porteurs de balles, mais de dos. Donc c'est plus facile pour votre défense. Franchement, ce qu'a fait l'entraîneur espagnol sur le plan défensif, c'était fantastique. Parce que on n'a pratiquement pas vu les quatre de devant. Hein. Barcola, on l'a pas vu. Dembélé, il a fait deux frappes dans les cinq dernières minutes ou les dernières minutes. Olise, on l'a pas vu. Et Kylian, non plus, ou très peu, même s'il a fait deux, trois frappes, mais par rapport à ce qu'il a fait avant. Et ça, c'est tout le travail qu'il faut mettre au crédit de l'entraîneur. Puis après, collectivement, devant, ils ont du talent, ils ont mis des buts, ils ont... Voilà.
1: Alors, Patrice, Charlotte et Bruno, je vais vous poser une question maintenant. C'est presque la fin sur le banc de l'équipe de France pour Didier Deschamps. Il reste donc une petite finale à disputer samedi, soit contre l'Argentine, soit contre l'Angleterre. On connaîtra évidemment notre adversaire demain. Qu'est-ce que vous ressentez au moment de tourner la page de l'ère Deschamps? Est-ce que vous ressentez... Je pose la question parce que j'ai vu des messages passer dans le chat de supporters disant « Enfin, c'est fini, on va pouvoir passer à autre chose ». Charlotte, est-ce que toi, ça te parle, ça? Ou tu ressens quoi, là?
2: Moi, je suis extrêmement reconnaissante et fière d'avoir eu un entraîneur comme ça. J'étais la première à, et même encore aujourd'hui, à le décrier dans le jeu, dans les idées, dans les animations, ce qu'il pouvait faire avec tous ces joueurs au fil des générations, au fil des années. Mais quelque chose qu'on pourra pas enlever, c'est que c'est un joueur, il a eu un entraîneur qui a tellement eu de critiques pendant 14 ans. Vraiment, hein, du début à la fin, alors qu'ils gagnent, qu'ils perdent, c'était vraiment, et je sais pas, c'est une éponge. Je trouve que dans la personnalité, dans le fait d'être un peu le papa poule, mais en même temps un petit peu l'entraîneur qui met des pics au bon moment. En fait, c'est ça. Quand on est sélectionneur, c'est pas la même chose qu'un entraîneur en club. Quand on est sélectionneur, on voit moins les joueurs. Et en fait, il faut trouver le bon mot, le bon truc. Et ça, tout ça, c'est un travail en amont avec son staff, avec Guy Stéphan, avec Franck Raviot notamment. Et c'est tout ça qui est où moi je trouve que je suis hyper fière d'avoir pu voir tout ça. J'ai pas connu la Coupe du Monde 98, j'ai connu 2018, 2022 et celle-là, et je suis hyper fière de ce qu'il a pu faire avec des générations de fous, avec des joueurs incroyables. Et le plus dur pour un sélectionneur, c'est de trouver cet équilibre. Et lui, de manière générale, même si dans le jeu, je trouve qu'il aurait pu faire mieux dans ses idées, et ben, il nous a fait rêver clairement, Didier Deschamps.
1: Et toi, Bruno ?
5: Alors, juste vous dire, déjà sur le chat, j'ai Eskit qui nous dit Didier Deschamps s'est obstiné avec son 11 type, pas de rotation, des choix de joueurs en fonction de ses émotions. Et il rajoute merci quand même à Didier Deschamps pour les travaux, pour tout ce qu'il a fait, bien évidemment, pour cette équipe de France. Moi, de mon côté, je pense que cette page devait se tourner. Je reste dubitatif toujours sur ce qu'il a tenté, ce dernier coup de poker offensif, parce que ce soir, bah, finalement, ce qu'il a tenté a complètement été déjoué par les Espagnols et assez facilement.
19: Mais est-ce que tu penses que là, cette équipe de France, en rechangeant, parce que là, on aurait pu repasser un système en 4-3-3 comme d'habitude, est-ce que ça n'aurait pas déstabilisé, donc on ne le saura jamais, mais est-ce que, Didier Deschamps, on sait que dans son état d'esprit, c'est de toujours, dès qu'il y a un petit truc qui va bien, eh ben de le garder et justement longtemps. De l'amplifier et que les performances soient voilà.
5: Moi, je l'ai trouvé, en fait, justement, ce soir, je ne l'ai pas trouvé proactif. C'est-à-dire que, en fait, un peu comme toute l'équipe de France, cette équipe d'Espagne nous est rentrée
1: bien
5: dans
1: sûr,
5: le cerveau.
1: La tête.
5: Ça c'est fait 5 à 6 ans qu'ils nous bouffent le cerveau et là, dès qu'ils ont pris le dessus, et lui-même est était un petit peu voilà pris après ce qu'il a fait pendant ses 14 ans. J'ai pas tout le temps été un grand fan de ce qu'il a proposé, mais force est de constater qu'on a fait 3 demi-finales minimum de ligue de Coupe du monde, il est allé gagner une Coupe du monde, il nous a fait une finale de Coupe du monde, une demi-finale. Bon ben on n'est pas non plus ridicule, et maintenant la place est à Zizou et à lui de faire briller la machine.
1: Patrice, je termine le tour de table avec vous. Qu'est-ce que vous ressentez au moment de dire adios à Didier Deschamps sur le banc de l'équipe de France ?
18: Alors écoutez, c'est déjà quelqu'un que je connais personnellement, parce que j'ai joué avec lui à Nantes, il était tout jeune, il avait déjà cette âme de capitaine, et voilà, on pouvait déjà lui prédire la carrière qu'il a eue comme joueur. Et ensuite, comme entraîneur, je vais être très franc.

0: le jeu est pas terrible, machin, mais ça vient surtout de gens qui sont consultants, qui animent des radios, qui sont des anciens joueurs, mais pas d'une autre génération. Enfin bon, bref, vous voyez ce que je veux dire. Donc pour moi, Didier Deschamps est un grand, grand, grand reconnu mondialement, et on s'apercevra quand il sera plus là de l'importance et du grand entraîneur qu'on avait. Alors après, ça veut pas dire que Zizou il va pas faire des voilà, mais je trouve que Zidane il a une image. Et donc Zizou, lui, il a pas le droit de se tromper quand il arrive. Faut qu'il prenne le ballon à la première minute et il le rend à 90e et on gagne des matchs 3-0, 4-0 toutes les fois. Parce que c'est ce que nous disent ces consultants. Avec c'est Zizou, vrai, il y aura du jeu, il y aura ci, il y aura ça. Et moi, je trouve que c'est très dommage et je suis triste pour Didier Deschamps par rapport à cette demi-finale. Parce que, tout ce qu'il avait montré avant, quand il a des joueurs, il est capable de les faire jouer. Alors après, 4-2-3-1, 4-3-3. Vous savez, aujourd'hui, il aurait changé, mais il aurait joué en 4-3-3 plutôt qu'en 4-2-3-1. Dans l'état où étaient Dembélé, Olise, Barcola et même Doué quand il est rentré, je pense pas que ça aurait changé grand chose. Je pense pas que ça aurait changé grand chose. Mais quelquefois, vous jouez aussi, outre le fait qu'on n'a pas été à notre niveau, ça c'est sûr, et il l'a reconnu sur sa première interview, on a joué en face d'une très, très, très grande équipe. Qui a fait son meilleur match depuis, parce qu'il ne m'avait pas impressionné outre mesure sur les matchs précédents, mais l'Espagne ce soir a fait un match maîtrisé de la première à la dernière minute dans tous les compartiments du jeu. Bah, c'est le sport, ça arrive. La seule petite déception qu'on peut avoir, c'est que nous, on n'a pas été à notre niveau. Donc contre l'Espagne, ça pardonne pas.
1: Bruno ?
2: Une déclaration qui va venir enfoncer le clou de ce que vient de dire Patrice. Luis de la Fuente, le sélectionneur espagnol, vient de déclarer « Aujourd'hui, nous affrontions l'une des meilleures sélections du monde, comme on l'a beaucoup entendu. Trois petits points. En face, il y avait tout simplement la meilleure équipe du monde, l'Espagne. Merci, au revoir. »
1: Et on a...
2: Voilà, la déclaration qui tue.
1: Ouais, ça tue, c'est sûr que ça tue. Le problème, c'est que c'est vrai... Giovanni, sur le chat de la chaîne YouTube, nous écrit « Je me demande si c'est pas la prépa mentale qui a fait défaut et que Deschamps n'est pas parvenu à faire descendre cette peur, mais ça n'enlève en rien l'entraîneur extraordinaire qu'il est. » Bon, c'est vrai qu'on a senti quelque chose mentalement qui n'était pas au diapason de ce qu'on attendait de l'équipe. Patrice Garande, merci mille fois d'avoir été avec nous ce soir et de nous avoir un petit peu remis les idées en place. Voilà. merci beaucoup, merci Patrice. Une bonne soirée à vous.
0: Merci de l'invitation et bonne continuation.
1: Merci beaucoup.
2: Et bonne saison avec Caen. Hein.
1: Voilà,
2: faites quelque chose là.
1: Ouais.
2: Faut monter.
0: Ouais. On va passer à un autre niveau là quand même. Et j'espère qu'on va monter, qu'on va gagner des matchs, beaucoup de matchs.
1: C'est ce qu'on vous souhaite en tout cas. Merci beaucoup, Patrice Garande. Donc, je rappelle que vous commentez les matchs sur Ici Normandie, évidemment, avec Olivier Duc, les matchs du SM Caen. Merci, Patrice Garande. Tu veux dire un truc?
2: Oui, en fait, une déclaration. Les déclarations commencent à arriver avec Maxence Lacroix. Moi, il y a quelque chose qui me gêne, je vous le dis tout de suite, les amis. Moi, quand il y a un match comme ça où tu perds en demi-finale, j'ai pas envie d'entendre Cherki, j'ai pas envie d'entendre Maxence Lacroix.
1: Ouais,
2: moi, je veux entendre Dembélé, je veux entendre Mike Maignan, je veux entendre Tchouaméni, je veux entendre Upamecano et Mbappé. Mmh. C'est pas, on envoie les seconds couteaux se faire fracasser. Bon, bref, c'est un avis tout à fait personnel. Maxence Lacroix, donc déclaré, beaucoup de déceptions. On part quand même la tête haute avec tout ce qu'on a donné dans cette aventure. Voilà, attitude un petit peu fermée hein, quand il s'est retrouvé là-dessus. On aurait dû faire mieux sur certaines phases, surtout techniques. On a loupé le dernier geste défensivement. On aurait dû être plus costaud. Eh oui, la bande des méchants, comme ils se sont appelés, les défenseurs, c'était un peu des gentils aujourd'hui face aux Espagnols. Mais vraiment, pour le coup, je suis désolé, mais Kylian Mbappé doit prendre la parole. On doit l'entendre. Et c'est pas normal que là, pour l'instant, il envoie le second rang, parce que là quand
3: après soit c'est un choix de la FFF de pas faire venir certains joueurs, soit c'est certains joueurs qui ne veulent pas venir, soit c'est le manager, la com.
2: T'es capitaine, hein. Il y a un moment donné, tu veux les responsabilités.
3: Oui, mais tu sais qu'il c'est tellement plus que du foot là, c'est dans la politique, c'est tellement de choses qu'on peut pas savoir.
2: Et une autre information.
3: Mais moi, je veux voir Upamecano, je voulais voir Dembélé.
2: On est d'accord. Et à noter une information, vous connaissez peut-être l'insider très très très très très connu, l'Italien Fabrizio Romano, qui a déjà lancé. C'est à peine terminé cette Coupe du Monde, on a encore un match pour la troisième place qui va être joué. Prochain épisode pour l'équipe de France, c'est ce qu'il vient de tweeter, tweet qui a déjà fait 54 000 vues en moins de 40 minutes. Prochain épisode pour la France, 2 points, l'ère Zidane est ouvert.
1: Sans bientôt, blague, voilà. Merci Fabrizio, grazie.
2: Juste lui dire qu'il faut arrêter les trucs sur l'IA, parce qu'en fait, il a fait un montage de Zizou dans les tribunes du Parc des Princes. C'est absolument

0: absolument pas le lieu où faut le mettre pour annoncer son arrivée. Voilà, je veux juste lui dire, Fabrizio, mon petit Fabrice Romain, ne laisse tomber. Voilà.
1: Lascia perdere, comme on dit en italien. Bon, les gars, nous, on va remballer. On va vous donner rendez-vous samedi.
2: Bagages.
1: Hein. Évidemment, on sera là samedi. Hein. Mais en fait, samedi, on va être en roue libre totale, je vous le dis tout de suite.
2: Ah, c'est sûr.
1: Parce que là, on sera en petite finale.
0: Cacahuètes et...
1: Ah ouais. Roue libre totale. Alors, imaginez qu'on soit contre l'Argentine. Ça peut donner une soirée très, très sympa au niveau radiophonique, je pense. Hein. Ça peut être très sympa. En plus, on a déjà prévu une spécialiste de l'Argentine, peut-être pour venir commenter le match avec nous. Donc, ça va être à couteau tiré, ça va être trop bien. Bon, je remercie Nicolas Perronnet et Jean-Pierre Blimeau qui étaient au stade pour nous. Je remercie Mathilde qui est à la réalisation ce soir. Nicolas Joly. Attends, Mathilde, c'est quoi déjà ton nom de famille? Mallet, voilà, Mathilde Mallet. Nicolas Joly qui a été rédacteur en chef de cette soirée. Merci beaucoup, Nicolas. C'est lui qui a calé tous les extérieurs, comme on appelle ça. Donc, tous les collègues d'ici, partout en France, qui vous ont fait vivre la soirée. Merci à Justin Gianni Piatti. Piani Gianni.
0: Il est en train de péter les plombs et ça fait 4 heures. Non, mais c'est fini.
1: Voilà, on est ensemble. C'est à moi une sienne. Merci Justin, toi t'étais à la technique ce soir, c'est toi qui as réalisé la soirée. Merci à Lucas Vérag qui a géré le chat toujours d'une main de maître. Le chat où vous avez été extrêmement nombreux à vivre la soirée avec nous. Ça nous fait super plaisir. Merci évidemment à Bruno Salomon qui a lu vos messages, qui a même suppléé Nicolas Joly pendant à peu près 30 secondes sur un coup franc.
0: Nicolas Perronnet.
1: Nicolas Joly. Non, mais il y a beaucoup de monde.
2: Il est temps qu'elle aille dormir.
0: Ah, c'est ça.
1: Et reste une petite finale, les amis. Et merci à Charlotte Lorgeret, évidemment, notre consultante qu'on adore et qui a assuré comme jamais, comme d'habitude. Je vais quand même vous lire les noms de tous les journalistes de ici qui sont venus avec nous passer une partie de la soirée. Léa Dubost pour ici Maine, Alexandra Lagarde pour ici Occitanie, Thomas Nougaillon pour ici Bourgogne, Marcelin Robin pour ici Mayenne, Agera Mohamed pour ici Loire-Océan, Marine Clette pour le service des sports de Radio France, cette fois j'ai réussi, et puis nos deux consultants Gaëlle Danic pour ici Armoric et Patrice Garande pour ici Normandie, j'ai oublié Léa Giraudot pour ici Limousin, bref, la famille d'ici vous remercie, merci à tous d'avoir été avec nous, on se retrouve samedi pour la petite finale, soyez là les gars,
0: 23 heures, hein.
1: Nous laissez pas, parce que imaginez, il y a un orage, on fait 5 heures d'antenne, nous laissez pas tout seul, hein. On a besoin de vous. Merci à tous. Bonne soirée. Ciao.
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2: Bonjour à tous, je suis frère Jean-Michel, je suis au monastère de l'abbaye de Belloc, j'ai 69 ans.
3: Ben bonjour, alors vous nous recevez dans un endroit qui est important dans le monastère pour vous, on est dans la bibliothèque.
2: La bibliothèque c'est un lieu important, les moines sont obligés de lire tous les jours.
3: Dans quel rayon vous allez le plus souvent vous?
2: Surtout dans le rayon de la Bible, hein. Un petit peu la philosophie.
3: Dites donc Jean-Michel, on fait un peu le sérieux frère Jean-Michel, mais moi je vois des astérix là-dessous là, il n'y a pas que de la philo.
2: Ah non, il y a effectivement. Astérix, c'est de l'art. Hein.
3: Ben voyons. Vous avez été prêtre pendant longtemps. Qu'est-ce que vous gardez comme souvenir de votre vie de prêtre qui a duré 40 ans quand même en Creuse?
2: J'ai fait beaucoup d'enquêtes rurales.
3: Quoi des enquêtes rurales?
2: Alors, j'ai travaillé, si vous voulez, je vais dans une commune, par exemple, eh bien, je vais rencontrer toutes les personnes qui sont des personnes de ressources, au niveau de, je dirais, de l'organisation de la cité. Bon, je vais visiter les familles, les agriculteurs. Alors, quelquefois, ça fait bizarre parce que, bon, moi, je fais des enquêtes rurales pour connaître un peu le pays. Mais les gens, à l'époque, hein, quand ils me voyaient arriver dans les fermes, par exemple, ils croyaient, à cause des questions que je posais, que je venais pour les subventions. Alors, évidemment, à la fin de l'entretien, c'était une grosse déception de leur côté parce que j'avais rien à leur offrir.
3: Vous avez décidé à 60 ans de quitter la prêtrise et de redevenir moine. Pourquoi on choisit d'être en retrait à un moment donné?
2: En fait, je m'étais rendu compte que dans mon activité très pleine, hein, j'arrivais pas à tout faire. J'avais des grandes ambitions, bien sûr, d'être proche de tout le monde, mais c'était impossible. Et donc, je me suis dit, mais comment être proche de chacun si je ne peux pas, à cause du temps, à cause des lieux, etc. Et donc, j'ai compris que, en fait, la relation principale, c'est la relation de l'intériorité, c'est-à-dire de l'écoute, de porter les personnes. Bon, c'est une question de foi, bien sûr, dans la prière, c'est-à-dire la méditation. Et du coup, on se sent beaucoup plus proche des personnes, beaucoup plus en résonance avec elles, et sans doute aussi avec une capacité d'énergie, d'encouragement. Voilà. Et de ce fait-là, beaucoup de personnes pensent aussi à moi, et donc on se communique énormément. Je n'ai plus de nouvelles relations. Par contre, j'ai approfondi toutes mes anciennes relations, et chacun se retrouve. Enfin, voilà, c'est très mystérieux. Hein. Je ne savais pas que ça allait se passer comme ça, mais de fait, il y a une grande intimité qui s'est créée entre toutes ces personnes.
3: Dernière question, vous, est-ce que en 40 ans de prêtrise, vous l'avez vu changer cette société?
2: Ça n'a rien à voir. 40 ans, quand je pense, c'est les premiers temps que j'étais dans la Creuse, et aujourd'hui, ça n'a absolument rien à voir, vraiment, vraiment. Par contre, ce que je constate, si vous voulez, c'est que les gens sont très soucieux de beaucoup de choses. Mais aussi, je crois qu'on est dans une société qui n'aide pas à pacifier les relations. Beaucoup de personnes insatisfaites, voilà. C'est ça qui est un petit peu difficile, je crois.
3: C'est le vivre ensemble qui va apprendre. Ce que vous faites ici, vivre ensemble, vous êtes combien dans la communauté?
2: Alors, nous sommes 11 frères. Il y a aussi la communauté des sœurs, elles sont 8. Oui, on apprend, ben justement, on prend beaucoup sur soi. On est comme dans une famille, hein, ouais, c'est ça. En prenant sur soi, on apprend beaucoup sur les autres. On comprend que c'est ce chemin-là qui peut produire vraiment du vrai bonheur.
3: Merci beaucoup, frère Jean-Michel.
2: Merci à vous.
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4: L'attraction ouvre ses portes, on va rentrer dans une première salle. Et déjà, quand on vient de dehors et qu'il fait 2 degrés, on est content de retrouver un peu de chaleur. Ce qui est assez incroyable, c'est qu'on traverse plusieurs salles avec plusieurs ambiances. On va pouvoir voir de nombreuses plantes, sentir, interagir en parlant. Et on va voyager à travers un jeu de lumière, un jeu de mapping assez incroyable. Et franchement, je l'avoue, c'est assez bluffant.
5: Transférons l'énergie récoltée des racines via le système racinaire de mes plantes. Au rendez-vous de l'autre côté. Je sens que ça va être spectaculaire.
4: Alors pour ceux qui ont déjà eu l'occasion d'aller au bassin des lumières à Bordeaux, on est un petit peu dans ce même univers. On va voyager dans une serre éclairée avec un mapping qui va interagir aussi en fonction de nos pas. Et ça, c'est plutôt sympathique. On marche, la lumière s'éclaire au sol, les murs sont éclairés avec des décors paradisiaques, fleuris. Et franchement, c'est extrêmement bluffant. Allez, on quitte la serre pour un autre monde, un autre univers. Direction la toute dernière salle où là, normalement, J'avais eu l'occasion de venir dans les coulisses lors de la construction de l'attraction il y a quelques semaines. Là, on va se retrouver face à un arbre imposant et il va falloir lui redonner vie en tapant en rythme sur des énormes tambours qui ont été mis à disposition. Et ça, je suis persuadé que ça va plaire aux petits, mais aussi aux grands. Ok, donc là, je vais me greffer avec une famille. On va taper à fond sur le tambour. Et en fait, à chaque fois qu'on donne une impulsion sur le tambour, ça envoie de l'énergie dans l'arbre, l'arbre prend vie. Et pour le reste, je vous laisserai le découvrir par vous-même, mais c'est, faut le dire, assez magique. Est-ce que je peux vous demander qu'est-ce que vous en avez pensé ?
6: Franchement, c'est super top, c'est une belle expérience, c'est très joli.
4: Ça vous a plu ?
7: Ça change beaucoup de toutes les attractions qu'on peut voir. Partout en fait, et là c'est vachement ludique même pour les enfants, c'est très visuel, le fait de à la fin de taper sur les tam-tam, franchement c'est juste génial.
4: Est-ce que ça vous a plu les filles ?
8: Oui.
4: Pourquoi ça vous a plu ?
8: Parce que en fait les plantes elles nous avaient suivies et c'était trop bien, on a beaucoup aimé et voilà.
4: Bon ben voilà, je vous l'avais dit, ça marche sur les petits, ça marche sur les grands. Maintenant il vous reste plus qu'à venir ici au Futuroscope pour venir découvrir la Serre des Mondes, c'est l'une des deux nouvelles attractions de cette saison 2026, la 39e pour le Futuroscope. Bon, je vous souhaite quand même qu'il y ait un peu plus de soleil qu'aujourd'hui, quoique franchement pour aller dans la Serre des Mondes, vous serez quand même content de retrouver un peu de chaleur.
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9: Si le pantalon fait fureur de nos jours chez les filles comme chez les garçons, qu'en est-il de la braie ? B-R-A-I-E. Son ancêtre, le pantalon de l'Antiquité, qui pouvait être serré au niveau des chevilles, serré ou bouffant au niveau des cuisses. La braie a été inventée par les Gaulois. C'est grâce aux Gaulois que les Romains apprirent à connaître la braie. Le mot s'est répandu après dans toutes les langues romanes avant que le personnage de Pantalone de la Commedia dell'arte, le costume du riche Vénitien qui porte un pantalon, ne fasse sensation et répande le mot « pantalon » sur tout le territoire français. Enfin, sauf un territoire qui résiste toujours à l'envahisseur, les pays occitans, où le pantalon se dit toujours, comme les Gaulois, « l'obraio o l'obraso ». Ne dit-on pas que ce gouya est toujours débraillé ? Cela vient de la même origine, mal pantalonné, mal fagoté. Tu pouvais pas tourner monta ta braguette, t'es prise ? Tu ne peux pas remonter ta braguette, je te prie. Même origine. Oups, pardon. Année à Diou.
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2: Quelle qualité doit avoir un sportif de haut niveau ?
3: Des forces, des muscles, manger sain et beaucoup boire.
4: Il faut beaucoup, beaucoup s'entraîner pour faire le sport qu'on veut.
5: Pour faire marcher ses muscles.
4: On s'entraîne beaucoup, genre on fait de la muscule, prendre des poids de genre 40 kilos sur ses bras et tenir le plus longtemps pour avoir des muscles.
2: Et vous connaissez des sportifs de haut niveau ?
5: Ah oui. Oui. Cristiano Ronaldo,
4: Teddy Riner, Kylian Mbappé,
5: Lionel Messi,
6: Léon Marchand,
5: Félix Lebrun et Alexis Lebrun.
2: Et ils faisaient quoi eux ?
5: Du ping-pong.
2: Vous les avez regardés pendant les JO ?
5: Oui, de temps en temps.
4: Moi, je les ai pas regardés, mais
5: j'ai vu surtout.
4: J'ai vu juste Teddy Riner parce que j'aime bien karaté, mais j'ai arrêté.
5: Moi, j'ai vu beaucoup plus de fois Léon Marchand, même si je préfère beaucoup plus le ping-pong. Il faisait vraiment des trucs magnifiques.
7: Will Bayama, je crois, pour la France, le basketteur. Et après, il y avait un Américain. Après, je sais pas comment on l'appelle, mais ma belle-mère, elle avait crié le King, mais je crois pas que c'est son prénom.
2: Est-ce que vous aimeriez être un sportif ou une sportive de haut niveau, vous ?
7: Oui.
4: Non.
5: Parce que ça demande trop d'exercices.
4: Faire de la piscine, j'aime bien. Ça fait marcher les bras, les jambes en même temps. Et ça demande beaucoup d'entraînement, du coup j'adore.
5: Moi, oui, parce que j'aimerais bien faire beaucoup de ping-pong. Parce que c'est mon sport préféré. Et Félix Lebrun, il m'a donné un bon coup d'énergie. Maintenant, j'en fais un club et voilà.
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8: Chacun a une histoire avec sa douche. On va se raconter des choses qu'on ne ferait pas avec une moderne.
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8: Bonjour, je m'appelle Eric Gaucher, je suis vigneron donc dans le vignoble de Vouvray et dans la commune de Chancé. Je relie la passion, la Deschaux et puis le monde du vin.
10: Au cœur des vignes, notre conducteur arrive tout sourire. Sa Dodoche a une grosse bouteille verte derrière le pare-brise.
8: Pourquoi pas de mettre une bouteille sur la remorque, comment ne pas se faire remarquer. Et puis j'ai craqué, voilà. Donc maintenant, on m'appelle Viticule Doche. Ah la réaction des gens, c'est avec le pouce, hein, en trois gestes, hein, c'est super. Et puis après le geste qui représente le coup, viens boire un petit coup, hein, à la maison, avec modération bien sûr. Et puis voilà, la Deschaux, c'est immortel. Elle était une dame à Ville-Domé que mon copain Romu, qui lui en tant qu'éboueur, savait que je voulais une Deschaux. Puis du coup il a trouvé des clients. Le propriétaire a dit, oh, je vais la vendre. Sa femme n'était pas d'accord du tout. Elle a dit oui avec un très grand regret, mais je la vois toujours, cette dame-là. Elle vient acheter du vin. Je remonte à chaque fois la Deschaux et elle est heureuse quand même, parce que on l'a remis en dans son état, à la rajeunie, il y a au moins 30 ans. Tous les ans, il y a des nationales de Deschaux, vraiment dans toute la France, donc on voyage. Et aussi, tous les deux ans, il y a la mondiale de Deschaux, et cette année, c'était en Slovénie. Le plus jeune de nos fils avait 11 mois lorsqu'on a fait notre première mondiale, donc en Espagne. Le plus âgé, je crois, il avait 93 ans, là, donc en Slovénie.
10: Une communauté d'amateurs qui ne parle pas la même langue, qui a tous les âges, mais qui se comprend quand il s'agit de bidouiller la voiture, un brin capricieuse.
8: Bon, des fois, on n'est pas sans le dire, on mettrait peut-être pas ça sur la radio, mais putain de Deschaux, hein. On comprend des fois quand on l'utilise ce mot-là, hein. Quand le moteur veut pas.
10: Une seconde vie pour Eric, ce n'est pas que côté voiture. Une grève du cœur en 2017 lui fait savourer la vie à chaque instant.
8: Quand on a le droit à une deuxième vie, hein. Parce que moi, je dis, c'est ma seconde vie, on en profite encore plus, quoi. Et puis, la Deschaux est là aussi. Puis, quand on remonte dedans, on repart en vadrouille avec les amis, on prend encore plus de plaisir.
10: Un cœur tout beau, tout neuf, dans lequel une femme a une grande place.
8: Avec ma femme, Sandrine, on est arrivés tous les deux dans le monde de la Deschaux, voilà, avec les enfants. Donc, ça, c'est pas personnel. C'est maintenant, on vadrouille ensemble, on partage.
10: Longue route à Eric et à Sandrine du côté de Chancé. Vous saurez désormais que l'homme derrière la Viticule Doche a sacrément de la bouteille.
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6: Bonjour, c'est Thierry Sagardeuilto. 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Venez nous le dire en nous laissant un commentaire sur votre plateforme d'écoute préférée. 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
6: Bonjour à toutes et tous, bienvenue dans Affaires classées, le podcast. Nous sommes au printemps 1824. Une vieille dame habitant Saint-Faust est jetée vivante sur un bûcher. Des villageois l'accusent en effet d'être une sorcière qui jetterait des sorts maléfiques sur la population. Que cache ce fait divers digne d'un autre temps ? La suite dans un instant.
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6: Nous sommes en l'an 1824. Au matin du 29 avril, le préfet des Basses-Pyrénées est de fort mauvaise humeur. Il vient d'apprendre qu'à 8 km de son palais, dans le village de Saint-Faust, une vieille dame connue sous le nom de Marie Payon a bien failli périr brûlée sur un bûcher improvisé par un groupe d'individus au prétexte qu'elle serait une sorcière. Des villageois se sont emparés d'elle afin de la ligoter. Ils ont entassé du bois, attachant la malheureuse à un pieu avant d'allumer le feu. Mais tandis que les flammes faisaient leur œuvre, elles cramèrent aussi les cordes qui entravaient les mains de la pauvre Marie, laquelle parvint à s'échapper comme elle le put. Grâce aux soins d'un médecin, elle échappa à la mort et put lentement panser ses plaies malgré d'horribles souffrances. Quelques jours plus tard, Marie songea à alerter monsieur le maire du village, pensant qu'il lui viendrait en aide en prévenant les gendarmes du crime commis sur sa commune. Que nenni ! Fort embarrassé par cette affaire d'un autre temps, l'élu commença par mener son enquête en identifiant les suspects. Dans ce village rural de quelques centaines d'âmes, les langues finirent par se délier. Les auteurs du crime ne sont autres que les membres et proches d'une famille honorablement connue à Saint-Faust. Suspectant la vieille dame de leur vouloir du mal, ils ont tenté de la supprimer par le feu. L'affaire fait tache. Elle rappelle ces pratiques d'un autre temps, en Béarn, au Pays Basque ou en Bigorre, où l'on brûlait ces femmes que l'on taxait de sorcellerie. Le maire s'interroge. Doit-il dénoncer l'affaire ou bien l'étouffer ?
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6: Selon les premiers témoignages, une fillette du village souffrant d'un mal implacable semblait vouée à une fin prochaine. Et comme souvent à l'époque, lorsque la médecine s'avérait incapable à soigner, les proches recouraient aux soins du guérisseur ou du sorcier du coin. Ça tombe bien. À Saint-Faust, les villageois racontent que Marie Payon, une vieille femme un peu marginale, aurait le pouvoir magique de guérir toutes sortes de maladies. Croyant en un miracle, les parents de la fillette implorent Marie de leur venir en aide. La vieille dame se déplace, elle examine l'enfant, et là, stupeur, elle refuse, se disant incapable de soigner ce mal sournois. L'incompréhension, la colère gagnent les parents de la fillette, prêts à payer tout ce qu'elle voudra, mais rien n'y fait. Marie refuse. Un refus qui pourrait bien lui coûter cher. Au village, la veuve Payon est surnommée la poussouère. Comprenez, celle qui connaît les poussous, autrement dit, les poisons. Aussi admirée que redoutée, elle offre, dit-on, ses potions miracles, ses breuvages mystérieux lorsque la médecine ne peut plus grand-chose. Les proches de l'enfant malade s'interrogent « Pourquoi Marie a-t-elle refusé ses soins ?» Sans doute se sentait-elle impuissante face à ce mal incurable, mais les parents meurtris ne l'entendent pas de cette oreille. À leurs yeux, son refus signifie qu'elle leur a jeté un sort. Ivre de chagrin, il s'imagine que la vieille veuve a pacté organisé avec le diable. Et comme on le croyait naguère par ici, il faut brûler la sorcière afin que ses cendres chassent le mal dont la fillette souffre. Une pratique pourtant interdite par le roi Louis XIV depuis l'an 1682. Circonstances, le maire du village aurait dû alerter les gendarmes et le procureur du roi afin qu'une enquête soit ouverte et que les suspects soient identifiés, jugés et châtiés. Or, en cette année 1824, marquée par l'avènement du roi Charles X, il en ira tout autrement dans cette commune béarnaise connue pour ses coteaux de vignes, de maïs et d'apiculture. Redoutant le scandale et voulant sans doute éviter la paille de la prison aux acteurs de cette affaire honorablement connue dans le canton, l'édile de Saint-Faust va tout faire pour l'étouffer, avec de l'argent, tout bonnement. Il convainc les parents de la fillette de mettre la main dans leurs économies et lui remettre des espèces sonnantes et trébuchantes qu'il se propose de porter au chevet de Marie Payon, accompagnée du notaire de Gand. Au mépris des lois du code pénal napoléonien en vigueur depuis 1810, monsieur le maire lui met le marché en main, moyennant une somme d'argent destinée à réparer le prix de ses souffrances. La vieille dame serait bien inspirée de signer un papier officiel par lequel elle s'engage à ne pas déposer plainte contre ceux qui ont allumé les flammes du bûcher. Une transaction qui éteindrait le feu, en somme. Lorsqu'il apprend la nouvelle, le préfet palois manque de s'étrangler. Qui est donc ce maire de campagne, ce petit notable qui fait fi des lois ? Aucun élu ne doit se prêter à un tel chantage, tonne le préfet palois. Furieux, il demande au procureur du roi l'ouverture d'une enquête qui sera confiée le 2 mai aux gendarmes de l'Escar. La malheureuse Marie Payon va enfin pouvoir livrer son récit des faits aux autorités.
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6: Âgée d'une soixantaine d'années, Marie était la benjamine d'une famille nombreuse des environs. Sa vie durant, elle avait exercé le métier officiel de fileuse. Ses connaissances en matière de plantes lui ont vite valu la réputation de guérisseuse. Les témoins entendus par les gendarmes confirment qu'en mars dernier, Marie s'est présentée dans l'état le plus affreux, pieds et mains brûlés. Marie accusa spontanément les nommés Sagette, Broc, Pondac et la sœur de ce dernier d'être les auteurs de son calvaire. L'un d'eux avait d'ailleurs fui le village, redoutant sans doute d'être envoyé en prison par les gendarmes. Il revint 3 semaines plus tard, proposant sans honte, par l'entremise de monsieur le maire, ce qu'il appelait un accommodement, une sorte de transaction destinée à éteindre l'affaire. Interrogé à son tour, l'édile de Saint-Faust masque mal son embarras. Laurent Luc jure qu'il ne savait rien des raisons de ce bûcher improvisé. Marie lui aurait confié qu'elle avait été attachée à un piquet, le feu sous les pieds et sur la tête, se disant victime d'un mauvais tour. L'omerta frappe aussi un couple de vignerons qui, bien que présents près du bûcher, disent tout ignorer de l'histoire. Sur la foi des accusations de Marie Payon, les 2 principaux acteurs de cet acte barbare sont identifiés et arrêtés. Le premier est un certain Jean Broc. Marié à la nièce de la victime, il est tailleur d'habits de métier. Lui nie envers et contre tout. Jamais, jure-t-il, il n'a brûlé les jambes de celle qu'il taxait naguère de sorcellerie, l'accusant d'avoir donné une maladie à une enfant par ses maléfices et ses sortilèges.
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6: Le second suspect se nomme Jean Pondac. Laboureur de profession, il est suspecté d'avoir planté le pieu, installé les sarments au pied de la malheureuse et d'avoir allumé le bûcher. Lui aussi nie de toutes ses forces, imaginant que nul ne croirait les dires de celle qui dit être une folle. L'enquête ira vite. 2 mois plus tard, le 28 juillet 1824, le juge d'instruction palois met Broc et Pondac en accusation du crime de tentative de meurtre sur la personne de Marie Payon. Dans son ordonnance, le magistrat écrit que la victime fut soupçonnée de sortilège par l'opinion publique parce qu'elle avait eu le tort de refuser ses soins dont chacun espérait de prompts résultats. Aux yeux des villageois, Marie fut accusée d'avoir, par ses maléfices, ses sortilèges, généré des maux qu'elle ne pouvait guérir. L'ignorance commune et les préjugés firent le reste. Les esprits s'irritèrent. Ainsi naquit l'idée de brûler une présumée sorcière. Le procès s'ouvre au Parlement de Navarre le 20 novembre 1824. L'instant est grave. L'affaire Marie Payon sera l'ultime procès palois de l'histoire où l'on parlera de sorcellerie dans un tribunal. 12 jurés venus du Pays Basque, du Béarn, et 3 magistrats vêtus de leur robe rouge et noire sont réunis pour juger 2 accusés, 2 hommes honorablement connus. Très vite, l'audience vire au calvaire, non pas pour les accusés, mais pour la victime, Marie Payon. Certes, les 2 hommes ont bien commis les faits reprochés, mais selon les juges, c'est Marie, par ses maléfices, ses sortilèges qui a fait naître ses blessures et les a envenimées. Incroyable, la victime passe pour une simulatrice, une victime si peu innocente que la cour acquitte les 2 accusés. Ils seront libérés sur le champ.
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6: Le malheureux destin de Marie Payon, c'était l'épisode Requiem pour une guérisseuse. Dans un prochain épisode, je vous raconterai une affaire survenue en juin 2014. Une fillette âgée de 30 mois décède d'une asphyxie soudaine dans son lit près de Saint-Jean-Pied-de-Port. Selon le médecin légiste, c'est une mort naturelle, mais les gendarmes nourrissent pourtant quelques doutes.
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11: C'est quoi cet objet, Pierre ?
12: Ah, c'est un appareil, c'est pour tester la force. Ça date des années 50. On serre la poignée, donc ça vous indique là, votre force.
11: Et qu'est-ce que ça fait dans votre salon de coiffure ici à Frouzens ?
12: Ah bien, c'est les jeunes appréciaient beaucoup là avant de partir à l'école. Là, ils partaient à l'école, ils passaient devant ma boutique et très souvent ils posaient leur cartable, leur sac et ils venaient tester leur force. Et ça leur plaisait beaucoup.
11: Ce qui marque quand on entre dans votre salon, c'est un tout petit salon et surtout il y a que des objets hyper datés.
12: Il y a beaucoup d'objets qui ont appartenu à mon grand-père, donc qui était coiffeur. Mon grand-père était coiffeur, mon père, mon frère, ma sœur.
11: Incroyable.
12: Oui.
11: Ces flacons, par exemple. Alors, parlez-moi de ces flacons.
12: Les flacons appartenaient à mon grand-père à l'époque, donc c'est des flacons, on appelait ça des frictions. Et donc, je me souviens très bien, quand j'étais gamin, il y avait ces frictions là qu'il utilisait tous les jours.
11: On est accueilli quand on entre dans votre salon par des vieux films en noir et blanc. Oui. Je me dirige vers la caisse qui est juste incroyable. Quand date cette caisse ?
12: Ah oui, la caisse appartenait à mon père. Là, d'accord, mais elle est très vieille, vous voyez, si je peux me permettre. Voilà, donc on peut faire.
11: Vous en servez toujours ?
12: Ah oui, je m'en sers un petit peu, oui, comme ça, vous voyez, c'est du papier. Donc comme ça, hop, après, vous voyez,
11: Elle est de quelle époque ?
12: C'est les années 50.
11: Il y a même un agenda de 1954. Quels souvenirs vous gardez de votre enfance quand vous étiez petit et que vous étiez dans le salon de votre grand-père ?
12: Particulièrement donc du père Joseph qui venait se faire raser donc tous les matins. Et donc il parlait en patois avec mon grand-père et je participais. Je savonnais le père Joseph. J'ai des bons souvenirs, des très bons souvenirs de ça.
11: Alors il y a un objet que vous avez offert à votre grand-père. Je crois même qu'il l'avait fabriqué.
12: Ah, c'est un petit sac en peau de brebis qu'il m'avait confectionné. Donc j'y mettais donc mon casse-croûte. Vous voyez, puis j'ai metté mes outils, peine, ciseaux, et je l'ai toujours sur moi, je l'ai toujours dans ma boutique et j'y tiens beaucoup.
11: Ouais. Votre grand-père, votre père, ils vous ont vu coiffeur ?
12: Ah oui, bien sûr, oui, ils m'ont vu coiffeur, oui, ouais. Et fier de. Eh oui. Ouais.
11: Que vous disent les habitants de Frouzens sur votre petit salon qui est juste incroyable? C'est la première fois de ma vie que je vois un salon comme celui-ci.
12: Tous les Frousinois m'appellent Pierre. Et les jeunes m'appellent Pierrot le Blaireau. C'est par rapport à mon outil de travail, bien sûr.
11: Voilà. Est-ce qu'il y a un bruit, un son que vous voudriez nous faire écouter, Pierre?
12: Oui, je peux vous dire oui tout de suite. C'est un objet que je me sers tous les jours, pratiquement à chaque client. C'est ma tondeuse manuelle.
11: Oh, on l'entend un petit peu. Merci.
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13: Bonjour Johan.
14: Salut Manu, bienvenue.
13: Devant un lustre magnifique qui prend la lumière.
14: Là, on est sur un lustre, tu vois, qui a une monture en bronze, qui est à peu près du milieu du XXe siècle, assez imposant, hein, il fait 60-70 cm de haut. Et ben, tu vois, il a toutes ces petites, cet ensemble de verreries, de perles, comme des grappes de raisin,
13: et travail.
14: Des petites fleurs. Et là, on est sur de la verrerie de Murano. Alors, évidemment, à Murano, on faisait toutes sortes de couleurs de verre. Tu vois, il y a toute la palette, là. Ce lustre est très, très décoratif. Couleur un peu chatoyante, comme ça. Toutes ces petites pastilles, ces fleurs de verre bleu, vert, jaune, brune, rouge, tu vois.
13: On peut parler d'art déco?
14: Ah, complètement. On est même presque dans l'art nouveau. Bon, c'est un lustre de style, hein. Il est plutôt au milieu 20e, mais il évoque vraiment les luminaires du début du siècle, entre 1900 et 1920.
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14: On est dans l'art nouveau, début de l'art déco, et puis c'est très décoratif, tu vois, avec ces chaînes en bronze qui le suspendent.
13: On dirait une coupe de fruits retournée.
14: Exactement. Et puis toute cette verrerie là de Murano, cette verrerie italienne est chatoyante, elle est très très déco. Et puis tu vois, ce lustre est vendu dans un ensemble puisqu'il possède sa paire d'appliques, tu vois, et ça c'est assez rare de les trouver.
13: Le prix.
14: Alors cet ensemble lustre avec ces deux appliques, on est autour de 500 €. Tu vois, c'est très accessible et c'est très déco. C'est très belle qualité. Donc c'est un très bel ensemble, très décoratif. Puis ça, honnêtement, ça s'accroche dans une cuisine, ça s'accroche dans un salon, ça s'accroche dans une entrée, dans une chambre. C'est hyper déco, quoi. Voilà, c'est un peu au goût de chacun, mais c'est très déco.
13: Double validation pour moi.
14: Je pense qu'il va faire des heureux.
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15: Mon linge pue. J'ai beau le laver, mais quand je le sors, il sent mauvais. J'ai changé de lessive, mais rien n'y fait. Les fringues, les serviettes, les draps, tout pareil. Alors, c'est apparemment lavé, c'est propre. Ça dégage une odeur de renfermé dans une moucherite, de l'humidité, de moisi. Alors, j'ai demandé à ma maman le pourquoi du comment. Elle m'a demandé de me raconter comment je faisais. Bah, moi, je fais tourner la machine la nuit pour profiter de l'électricité moins chère. Mais comme j'ai pas le temps le matin, je sors le linge en rentrant chez moi le soir. Et ben voilà, je vous raconte pas ce qu'elle m'a mis. Laisser le linge dans le tambour, même une heure de trop, ça favorise la stagnation de l'humidité et la prolifération des mauvaises odeurs. Alors en hiver, c'est vrai, hein, c'est tentant de remettre à plus tard la sortie du linge, surtout là, aujourd'hui, il y a du vent, il pleut, mais la chaleur résiduelle, associée à une ventilation quasi nulle, eh ben ça transforme le tambour fermé en serre à bactéries. Même le synthétique qui sèche plus vite, ça n'y échappe pas. Alors dès la fin du cycle, chez moi il me joue la truite de Schubert, eh ben il faut sortir les textiles immédiatement, les secouer énergiquement pour les détasser, c'est comme ça qu'on dit, et les installer sur l'étendoir en les espaçant au maximum. L'aération du linge, ça empêche la prolifération des bactéries, et c'est ça qui donne ces mauvaises odeurs. Eh ben merci ma maman.
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1: La nature.
2: Aux gens qui habitent à côté.
3: Bah moi, je sais pas, mais il y a monsieur le maire. Dans son prénom, il y a le maire. Bah, il y a la mère. Du coup, bah moi, du coup, je pense que c'est Ali.
4: Ah, tu penses que monsieur le maire est le propriétaire de la mer?
3: Oui.
4: Et comment on appelle les habitants de la mer?
3: C'est ceux qui habitent dans les îles.
4: Et est-ce que vous savez combien elle mesure, la mer? Est-ce que vous savez jusqu'où ça peut descendre?
3: 60 mètres.
5: 3 kilomètres.
6: 100 mètres.
4: Quels sont les animaux qui vivent tout dans le fond, tout dans le fond, tout dans le fond de la mer?
3: Une raie.
7: Une pieuvre.
8: Une tortue.
9: Les étoiles de mer.
10: Les corails.
11: Les requins.
12: Les poissons.
13: Et avec ceci,
14: oui,
13: ce sera tout.
14: Non.
13: Ce sera tout.
14: Non.
13: Ce sera tout.
14: Non.
13: Ce sera tout.
14: Non.
4: Comment ils font pour voir?
3: Ils ont une vision plus adaptée dans l'eau.
6: Ils ont des gros yeux.
4: Mais des fois, il fait vraiment très nuit, hein. Vous avez vu des images, des fois?
3: Parce qu'en fait, il y a des poissons qu'ils ont une antenne où il y a une petite boule qui fait de la lumière.
4: Mais ils n'en ont pas tous. Alors comment ils font les autres, ceux qui n'ont pas de lampe?
3: Ils s'approchent d'eux et du coup, ils voient.
4: Tu penses qu'en fait, il y en a qui ont des lampes et ceux qui veulent voir, bah, ils suivent ceux qui ont des lampes?
3: Ouais.
4: Et quel est le plus gros des animaux, selon vous, qui vit sous l'eau, tout dans le fond de l'eau?
3: Une pieuvre.
10: Des grosses pieuvres.
7: Des baleines.
8: Une grosse baleine.
9: Un requin.
10: La barrière des corails.
14: Barrière de corail!
4: C'est quoi la barrière de corail?
10: Bah, ça permet pour pas que les requins aillent manger ceux qui sont après la barrière.
4: C'est comme une clôture, en fait?
10: Un peu.
3: C'est comme un filet dans l'eau, et c'est pour que les gens ils se baignent dedans, et pour pas que les requins ils mangent les gens qui se baignent.
4: Parce que les requins, ça mange les gens?
3: Les requins, c'est méchant, donc bah moi, je pense que oui.
6: Des fois, je regarde des vidéos de requins, et du coup, et ben, je vois où des fois, ils en mangent les gens, et je pense que c'est très, très, très méchant.
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15: Le carnaval de Nice, la fête du citron, la fête du mimosa aussi. Tiens, moi j'aimerais bien qu'on en parle avec le monsieur qui est à côté de moi. Salut Thomas Brice.
16: Salut, bonjour à tous.
15: Je suis sûr que t'as la fête du mimosa là dans tes mille raisons d'aimer la Côte d'Azur.
16: C'est une certitude.
15: Allez, ouvre-moi tout ça.
16: Raison 654, la fête du mimosa. Ah. Alors ce sont des petits soleils au cœur de l'hiver. Le mimosa est une fleur qui pousse massivement dans notre région. Chaque hiver, le massif de l'Estérel et des Tannerons se couvre d'un jaune flamboyant. Bref, c'est un véritable trésor et c'est en son honneur que la ville de Mandelieu organise chaque année la fête du mimosa.
15: Et parce que Mandelieu, c'est considéré comme la capitale du mimosa.
16: En effet, mais c'est plutôt récent, car le mimosa, désolé de vous décevoir, n'est pas originaire du sud de la France. Et oui, il a été importé d'Australie au 19e siècle. Alors cette fleur d'or décorait les jardins des somptueuses villas de la Riviera, mais ne supportant pas la captivité des enclos, la plante s'est enfuie pour coloniser les collines de la région. Bien aidée par le climat méditerranéen et des sols riches, le mimosa a conquis les paysages et nos esprits, car cette fleur couleur soleil est devenue un symbole de la Côte d'Azur.
15: Et c'est pour ça que Mandelieu organise la fête du mimosa.
16: Et oui, au début du XXe siècle, dis-toi que l'exportation du mimosa devient la principale activité de la commune. Des bouquets sont envoyés aux quatre coins de la France, voire de l'Europe, apportant un peu de notre soleil chez nos voisins au temps grisâtre. Et depuis 1931, Mandelieu organise chaque année une fête spectaculaire qui émerveille petits et grands. Cette tradition presque centenaire est devenue un moment phare de la ville, même si on se rappelle que malheureusement la fête a dû s'arrêter pendant une dizaine d'années à cause d'une mauvaise récolte et des incendies. C'est finalement en 1996 que Mandelieu a pu célébrer à nouveau le mimosa.
15: C'est assez récent et d'ailleurs cette fleur ne sert pas qu'à faire des bouquets ou à décorer les chars de la fête.
16: Et on peut tout faire avec du mimosa. On le retrouve dans des parfums célèbres comme Givenchy, mais on le retrouve aussi dans nos assiettes. Vous connaissez tous l'œuf mimosa.
15: Oui.
16: Bon, là, c'est un mauvais exemple parce que là, c'est vraiment un œuf maillot saupoudré avec du jaune qui évoque un œuf mimosa. Par contre, vous pouvez vraiment en faire des beignets, voire des confiseries.
15: C'est vrai.
16: Bref, c'est un plaisir pour les yeux et les papilles. Et si vous voulez tout savoir sur cette fleur emblématique, ne loupez pas la fête du mimosa à Mandelieu, car c'est bien évidemment
15: une bonne raison d'aimer la Côte d'Azur.
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5: Comme ils sont susceptibles d'entendre ce petit cours, je vais faire attention, je vais être sympa avec nos chers petits anges aujourd'hui.
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5: Pote Péplard. Garçon ou fille, c'est la question que tous les futurs parents entendent évidemment dans tous les pays du monde. Quand on attend un heureux événement, l'entourage demande souvent « Ah, alors, pote Péplard, hein ?» Garçon ou fille, ça permet de choisir, de bien choisir le cadeau de naissance évidemment. Pote, c'est un gars, leur pote. En breton, ça fonctionne à tout âge. Leur pote, un gars ou un garçon. Et plard, leur plard, c'est une fille ou une femme d'ailleurs. Pote, péplard, gars ou fille. Mais on peut préciser, si on veut être sûr, pour les jeunes enfants, leur potric, un petit gars, un jeune garçon, potredigou au pluriel, un peu plus dur à retenir, hein. Potredigou. Et plaric, c'est pour une jeune fille, une petite fille, plarigou au pluriel. Voilà, c'est simple, mais comme toujours, c'est simple quand on connaît. C'est sûr, c'est plus facile après. Donc, pour les gars, pote, potric, potredigou. Pour les filles, plar, plaric, plarigou au pluriel.
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5: Et maintenant, un nom de bateau. Ça change et on en voit souvent dans les ports avec le mot avel, en mot composé. Avel, c'est le vent. Bon, c'est sûr que du vent, ça aide quand on est en mer. Donc les marins choisissent souvent des noms en rapport avec le vent. Avelvour, par exemple, du vent de mer. Avelvour, mais on entend aussi, on peut lire Aveldro, le tourbillon, ça c'est le vent qui tourne, Aveldro. Autre possibilité toujours, Avelpen ou Avelaben, expression moins appréciée car ça indique où ça parle du vent de tête, Avelaben, le vent de face qui n'aide pas beaucoup en mer, et sinon Aveldré ou Aveladré, ben là, c'est pour ceux qui veulent du vent arrière. Mais voilà, ce sont de très beaux noms qu'il faut préserver, évidemment, comme les noms-lieux, comme les noms de famille, comme notre belle langue, en fait. Mais ça se fera que si l'on fait tous un petit effort. Je vous laisse et je vous dis à demain. Même heure, d'Ahenta, et bon vent.
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1: Saviez-vous que la gare la plus belle au monde est dans notre région, à Villejuif, une gare exceptionnelle, la plus profonde de France, un véritable puits de lumière grâce à sa grande verrière. Pour la découvrir, retrouvons sur place Romain Bruneau avec son invité dans Les gens d'ici, Pierre-Emmanuel Bécheran, responsable architecture au sein de la Société des grands projets. Romain, vous êtes à l'intérieur de cette gare ?
2: Eh oui, j'y suis, dans la plus belle gare du monde. Elle est chez nous, ça tombe bien, dans le Val-de-Marne, et j'ai avec moi à ma droite Pierre-Emmanuel Bécheran. Bonjour.
3: Bonjour.
2: Alors, vous êtes responsable architecture au sein de la Société des grands projets. En quoi cette gare Villejuif Gustave Roussy est-elle la plus belle gare du monde ?
3: Alors, elle est belle, elle est spectaculaire déjà par ses dimensions. 50 mètres de profondeur, c'est la gare la plus profonde de France. Et puis, vous voyez que la lumière naturelle descend jusqu'au quai, jusqu'à moins 50 mètres de profondeur. Donc là aussi, c'est quelque chose d'assez unique. Et puis, vous avez cet univers de verre, d'inox, qui rappelle un petit peu un vaisseau spatial, une aventure spatiale quand vous vous déplacez sur ces escaliers mécaniques. Au total, on a 32 escaliers mécaniques, 32 escalators dans la gare. Et on a surtout ces escalators que vous voyez là, juste en bas, qui sont les plus impressionnants de la gare, sans doute les plus grands de France, là aussi. 40 mètres de long, ces escalators, ce qui rend aussi l'effet très spectaculaire de descendre dans cette gare.
2: Comment s'est passée la délibération pour élire donc cette gare Villejuif Gustave Roussy, plus belle gare au monde ?
3: C'est un jury international réuni pour auditionner une dizaine de projets dans le monde. Ils les ont visités et à l'issue de ça, une délibération a conduit le jury à dire que, encore une fois, la plus belle gare du monde, elle est ici, elle est à Villejuif.
2: Une fierté d'ailleurs, ce prix pour le Grand Paris Express.
3: Bah évidemment, on est très fiers d'avoir la plus belle gare du monde ici à Villejuif. Elle n'est pas à Dubaï, elle n'est pas à New York, elle n'est pas à Sydney, elle n'est pas à Singapour, elle est à Villejuif. Et je pense que cette récompense qu'on a reçue finalement quelques mois après l'ouverture d'une première gare vient illustrer que le pari de faire appel à des architectes pour concevoir des stations de métro. Ici, c'est l'architecte Dominique Perrault qui est connu pour avoir construit la Bibliothèque Nationale, la grande bibliothèque dans le 13e arrondissement. C'était un pari juste et un pari vertueux aussi pour les territoires, pour les usagers de ces gares. Je pense que c'est très important d'amener du beau, d'amener de l'architecture dans les lieux du quotidien. Et qui va faire que demain, habiter et vivre et se déplacer dans le Grand Paris seront des expériences sans doute beaucoup plus agréables, beaucoup plus confortables et beaucoup plus belles.
2: Merci Pierre-Emmanuel Bécheran. Je rappelle, vous êtes responsable architecture au sein de la Société des grands projets. Merci beaucoup.
3: Merci beaucoup.
4: Nous vous rappelons qu'il est interdit de fumer ou de vapoter dans l'ensemble de la station.
2: Et c'est important de le signaler d'ailleurs. C'est important, on ne fume pas dans cette plus belle gare du monde. Elle est chez nous, ici, dans le Val-de-Marne.
3: Exactement, et n'hésitez pas à venir la visiter pour le prix d'un ticket de métro.
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5: La Lorraine regorge de trésors et elle ne le sait pas assez. Des villes, par exemple, qui sont superbes et riches en histoire, parfois à un jet de pierre de chez soi et qu'on ne pense pas toujours à aller voir au moins le temps d'une balade. Vic-sur-Seille est de celle-là. Une cité de caractère en terre mosellane, à moins d'une demi-heure de Nancy, au cœur du riche pays du Saulnois, le pays de la verdure et du sel. Un sel qui a fait la fortune des Gaulois des environs, puis des Romains, puis des évêques de Metz, puis des ducs de Lorraine. Il faut dire que le sel, autrefois, c'était l'or blanc. C'était le seul moyen de conserver longtemps les aliments, la viande notamment. Alors, qui avait la main sur le sel, avait la main sur les réserves. De cette époque très riche, Vic a su garder le meilleur, un patrimoine qui raconte une histoire. Le château des évêques a gardé la porte fortifiée, qui continue d'impressionner ceux qui la découvrent, elle qui prend ses racines au Moyen-Âge, mais qui a tellement bonne mine, parce que la ville en prend bien soin, il faut le dire, tout comme elle prend soin des batraciens qui vivent dans les anciennes

0: Douves qui sont protégées et qui pourraient vous dire en langage grenouille que la vic est belle, si j'ose dire. Il y a aussi le bel hôtel de la Monnaie, construit à peu près au moment de la bataille de Nancy. Il a donc 550 ans, à peu de choses près, un bâtiment coiffé d'un étonnant balcon en bois qui fait tout le tour. Et dans lequel vous trouverez d'ailleurs l'office du tourisme avec plein d'idées de randonnée dans le coin. Vic, c'est aussi le musée départemental Georges de la Tour qui affiche une collection exceptionnelle de peintures du XVIIe siècle. Et c'est quand on entre à l'intérieur de ce musée qu'on se demande pourquoi on n'a pas eu envie plus tôt de voir de vrais tableaux, vous savez, ceux sur lesquels on voit la trace du pinceau. Et puis Vic-sur-Seille, ce sont de jolies rues avec de beaux hôtels particuliers. En partant, faites un détour par Marsal, la ville de Celles des Ducs de Lorraine, ville d'histoire, fortifiée par les Français qui voulaient absolument mettre la main dessus, et quand ils l'ont eu, la garder, puisqu'elle était véritablement le Bas-de-Laine des Ducs de Lorraine. On y voit encore les remparts, la porte de France, et dedans, l'étonnant musée du Celles. Vic-sur-Seille, ville d'art et d'histoire, le Saulnois, pays d'héritage et de nature, bah c'est fin bien. En même temps, c'est Lorrain.
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7: À Dichat Zoé.
8: À Dichat Cynthia.
7: Alors avec toi, des histoires de clés, des histoires de clous, moi je sais plus, je te laisse raconter.
8: Aujourd'hui, je vais vous raconter l'expression « ne pas valoir un clou » qui est « locutio verbial courent nabe nat merit nad balou d'estad ocio utilitat donc endus mut est annul. »
9: Ah, c'est vrai que c'est joli.
10: C'est nul ! Zéro !
8: C'est une locution verbale courante d'avoir presque aucun mérite, n'être presque d'aucune valeur, d'aucune utilité, donc en deux mots, être nul. Par exemple, que collectionne le Skyhouse n'est bon pas sur cloud, mais que vous avez mis tout. Par exemple, je collectionne les cailloux, mais ce n'est bon pas sur cloud, mais je les aime quand même.
11: La vie ne vaut rien.
7: Il y a tellement de choses qui valent pas un clou, mais qu'on aime quand même. Merci Zoé.
8: Merci, ça dit chat.
11: Rien ne vaut la vie.
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2: Circuit court aujourd'hui à Mours-Saint-Eusèbe dans la Drôme des Collines avec Emma Boissieux.
3: On a une boutique à Mours-Saint-Eusèbe et on a notre exploitation agricole qui est au Balme à Romans. Ça fait 5 générations qu'on est trufficulteur, donc producteur de truffes noires en Drôme des Collines. Et j'appartiens moi-même à la 5e génération. La truffe, c'est vraiment le point central et on a développé plusieurs activités autour. Aujourd'hui, on a 3 branches d'activité. Donc, une première branche qui est autour de simplement de la production de truffes. On fait également de l'agrotourisme, c'est-à-dire qu'on reçoit tous les week-ends des particuliers sur notre exploitation. On leur fait découvrir notre univers et à l'issue de cette phase de découverte, on propose un repas truffé de l'entrée au dessert dans notre ferme auberge. Et la troisième branche d'activité, un petit peu originale, on a créé une gamme de produits cosmétiques à base de truffes. Et ça nous permet finalement de valoriser le produit autrement et d'avoir des produits à vendre toute l'année, puisqu'il faut savoir que la truffe noire d'hiver est un produit qu'on récolte de mi-novembre à mi-mars.
2: Et c'est donc la truffe d'été qui prendra ensuite le relais. Mais l'idée ici, dans la maison Boissieux, c'est aussi de nous faire profiter toute l'année de la truffe noire de la Drôme des Collines grâce à une très belle gamme de produits dérivés.
3: Par exemple, des fromages truffés, beurre truffé. On fait également du pâté de porc à la truffe. On a de la truffe en semi-conserve. On a également des quenelles de volaille truffées, boudin blanc à la truffe, une gamme de croque-monsieur truffé, le rhum à la truffe. Et en partie sucrée, on propose des fondants à la châtaigne truffée. On avait à cœur de travailler uniquement avec des producteurs locaux puisque c'est une démarche qui est importante pour nous et on a la chance en local d'avoir de super acteurs. Donc on essaie d'unir nos forces pour proposer des produits 100% locaux.
2: Et c'est aussi le cas pour les truffes puisque la maison Boissieux travaille avec un certain nombre de producteurs de la Drôme des Collines.
3: Oui, tout à fait. On y tient d'ici quelques années.